1 à l'occasion de la 6e journée de la compétition. 239 km, 4700 mètres de dénivelé entre Bergame et Côme, le Tour de Lombardie de retour ce samedi en Italie, avec une place inespérée laissée par l'absence de Tadej Pogacar, quintuple vainqueur de la course. Il est toujours blessé. Place faite donc pour son rival Remco Evenepoel ou encore le français Paul Sexas.

0: On n'est pas d'accord. Est-ce que d'abord c'est difficile de se mettre d'accord entre les différentes organisations? Est-ce qu'il y a quand même une plateforme commune pour revendiquer plusieurs choses?
1: Oui, alors absolument. Notre organisation lycéenne et les organisations étudiantes ont publié une plateforme revendicative de 10 mesures qui demande 10 milliards d'euros d'augmentation du budget. Donc c'est sur 10mesures.fr. Parmi elles, on retrouve les principales revendications nationales du mouvement lycéen, dont l'augmentation du nombre de postes de professeurs, l'augmentation du nombre de places dans l'enseignement supérieur pour garantir à tous les bacheliers un accès à l'enseignement supérieur, ainsi que la rénovation thermique de tous les bâtis scolaires et universitaires.
0: Est-ce que vous diriez que le mouvement est en train de s'essouffler clairement aujourd'hui? Les blocages étaient moins nombreux. Est-ce que c'est normal? Est-ce que le mouvement s'essouffle?
1: Alors non, alors absolument pas. Déjà, il y avait un appel à la mobilisation. Il n'y avait pas d'appel à la mobilisation aujourd'hui. Ensuite, ça reste assez conséquent pour une journée sans mobilisation, 150 établissements bloqués. À cela s'ajoute un certain nombre d'établissements qui ont été fermés administrativement, ou encore d'autres où la police était présente dès 6h du matin pour éviter l'installation de tout blocage. Donc il y a vraiment la volonté de réprimer ce mouvement. Et nous, on assiste surtout à une transition de la mobilisation vers des manifestations plus traditionnelles, notamment en partenariat avec nos professeurs. Et ça fait 10 jours déjà en plus, donc la fatigue commence à s'installer, mais la motivation est toujours présente. Et on attend vraiment une très très grosse mobilisation mardi.
0: Alors, je précise, hein, 141 établissements fermés sur 3700 en France. Hein, c'est pour avoir quand même ordre de...
1: Bien sûr, mais 500 fermés administrativement.
0: Voilà, 500 fermés pour différentes raisons, soit parce qu'il y a eu des dégâts, soit aussi parce que les cours sont en visio pour éviter éventuellement des blocages.
1: Des nouvelles mobilisations.
0: Voilà, et des nouvelles mobilisations. Comment...
1: Il y a seulement 23 établissements qui ont été touchés par des dégradations. Donc c'est principalement une mesure qui vise à réprimer le blocage. C'est grave, mais c'est minoritaire.
0: Philemon Jouglé-Marcus, comment vous préparez justement cette journée de mardi? Est-ce qu'il y a déjà, vous savez, si d'autres syndicats vont vous rejoindre, d'autres peut-être corps de métier?
1: Écoutez, il y a déjà un appel de l'intersyndicale de l'éducation à nous rejoindre et bien évidemment, on appelle à tous les métiers qui le souhaitent, les corps de métiers qui le souhaitent, à nous rejoindre car c'est avant tout une lutte multifactorielle et voilà, pour le service public. Et l'éducation nationale, c'est un sujet qui touche tout le monde a un enfant, un neveu, tout le monde a déjà été élève et donc vraiment c'est pour cela qu'on appelle à un soutien massif de toute la population française.
0: Qu'est-ce qui a été le déclencheur de ce mouvement selon vous?
1: Un ras-le-bol généralisé quand même. C'est-à-dire que la jeunesse et les organisations, ça fait longtemps qu'on dit qu'il y a des problèmes, et pourtant il y a toujours des coupes de plus en plus massives dans l'éducation nationale, qui est un des principaux services publics. C'est dans l'avenir de la nation que l'État coupe. Et donc nous, voilà, donc dans la jeunesse, il y a vraiment un ras-le-bol face à ce manque d'écoute, face à ces politiques austéritaires répétées qui ne font qu'abîmer encore et encore le service public le plus important à nos yeux.
0: Mais c'était quoi l'étincelle? Qu'est-ce qui a fait que finalement tout s'est un peu enflammé alors qu'au départ, il n'y avait pas de signaux avant-coureurs, ou alors oui, en tout cas pas très visibles?
1: Évidemment, ça a été assez fulgurant, mais tout est parti d'un lycée de Créteil qui s'était mobilisé parce qu'il manquait un certain nombre de personnel, notamment de personnel parascolaire, donc des infirmières, des infirmiers, des psychologues de l'éducation nationale, des personnels d'administration. Et donc c'est pour nous aussi, on appelle à un recrutement massif de ces personnels-là qui sont centraux dans le bon accomplissement d'une vie scolaire.
0: Philemon Jouglé-Marcus, il y a aussi une autre question évidemment qui vient en tête. Est-ce que vous êtes conscient aussi qu'il va falloir peut-être à un moment ou un autre rattraper le temps perdu parce que il y a ces manifestations, mais il y a aussi, on l'imagine quand même, des cours à apprendre pour certains, des examens. Comment est-ce qu'on gère ça?
1: Oui, bien sûr, mais alors il faut bien savoir que oui, ces pertes de temps, on les a depuis longtemps, avec des cours non remplacés ou des difficultés à se rendre dans les établissements. Donc en fait, c'est aussi, nous élèves, on se pénalise en ne suivant pas des cours, aussi pour notre avenir à nous et pour les générations d'après.
0: Parcoursup, est-ce que ça fait partie des problèmes que vous souhaitez mettre sur la table? Est-ce que vous, par exemple, à l'Union syndicale lucienne, vous demandez sa suppression? C'est pas le cas de tout le monde, hein.
1: Alors, nous, on appelle à une refonte profonde du système d'accès à l'orientation français, parce qu'aujourd'hui, il connaît de graves défaillances, des problèmes de discrimination socio-spatiale, voire raciste, hein, puisqu'il y a quand même un chiffre qui a montré que quand on avait un nom de famille d'origine étrangère, on avait 8 fois moins de chances à dossier égal de rentrer dans l'enseignement supérieur. Donc nous, on appelle à une refonte de ce système avec la création de centaines de milliers de places dans l'enseignement supérieur pour garantir à toutes les bachelières et les bacheliers un accès à la formation en université de leur choix.
0: Est-ce que la journée de mardi sera un test important, Philémon Jouglé-Marcus, pour la suite du mouvement?
1: Écoutez, c'est une nouvelle étape dans ce mouvement et nous, de toute façon, on appelle à la continuation de ce mouvement en partenariat avec les autres organisations professionnelles tant qu'on n'aura pas eu d'avancée majeure sur nos revendications qui sont claires, 10mesures.fr.
0: 10mesures.fr, ça marche. Merci beaucoup, Philémon Jouglé-Marcus, d'avoir répondu à nos questions en direct sur France Info. Je rappelle que vous êtes représentant fédéral de l'Union syndicale lycéenne à Paris. L'Union syndicale lycéenne, l'une des nombreuses organisations qui représentent donc ces jeunes qui sont actuellement, pour certains, donc mobilisés. Merci à vous.
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4: Et si l'électrification de notre pays passait par les petites centrales hydroélectriques? Elles se développent un peu partout en France, alors que l'hydroélectricité est la première source d'énergie renouvelable. Moins puissante, loin des grands barrages que l'on peut connaître, elles se servent aussi de la force de l'eau pour produire de l'électricité. Et ça permet à certaines communes de faire de grandes économies, comme dans ce village du nord de la France, où vous nous emmenez, Boris Allier.
5: Alors, ce que vous entendez derrière moi, c'est la petite Sancée, la rivière qui traverse Gueulzin près de Douai. Gueulzin, village d'un peu plus de 1000 habitants, connu pour son château de briques rouges, aujourd'hui en ruine. Mais l'autre attraction du village, c'est donc cette roue à aube typique des moulins. Elle a été installée justement sur les vestiges d'un moulin du XVIIe siècle par le maire Francis Hustin.
6: C'est emblématique du village. Oui. Le dimanche, tout le monde vient là, fait des photos, etc.
5: Avant la roue, il y avait quoi ici en fait?
6: Il n'y avait rien. Une chute d'eau. C'était beau. Mais ça ne servait à rien. Bon, c'est beau encore, mais ça rapporte un peu à la commune.
5: Ça rapporte à la commune car cette roue à aube installée il y a 5 ans tourne 24 heures sur 24. Protégée par une cage en verre pour réduire les nuisances sonores, elle produit de l'électricité dans un cabanon à proximité.
6: Là, vous avez la génératrice qui est là. Et là, vous avez le compteur. Et la vitesse, donc on tourne à 1500 tours minute.
5: La mairie de Gueulzin peut ainsi se vanter d'être quasiment autonome en électricité. La production annuelle est déduite des factures de la commune.
6: Alors c'est l'éclairage, les ordinateurs, l'école, les cantines, les fours. Puisqu'on a une cantine qui accueille en gros 65 enfants par jour. Et ça c'est consommateur d'énergie.
5: Près de 30 000 euros sont ainsi économisés chaque année, selon le maire. Quant à la centrale, financée à 70% grâce à des subventions, elle a été amortie en à peine 4 ans.
6: On est plus serein. Ça permet aussi d'envisager d'autres investissements. Donc c'est de la charge de fonctionnement en moins. Et j'ai l'habitude de dire, le plus bel argent, c'est celui qu'on ne dépense pas. C'est le cas là avec notre centrale.
5: Des petites centrales comme celle-ci, il en existe plus de 2000 en France. Et la filière pousse pour les développer. C'est le cas à plus de 800 km de Gueulzin. Dans le Gard, près de Beaucaire, la Compagnie Nationale du Rhône a inauguré cette semaine sa première petite centrale hydroélectrique.
7: Bonjour à tous, je vous invite à vous équiper donc simplement d'un chasuble et d'un casque pour la petite intérieure.
5: Alors ici, rien à voir avec la petite roue à aube de Gueulzin. C'est une petite centrale, certes, mais elle est beaucoup plus imposante. C'est une véritable usine hydroélectrique. Elle est installée sur le rivage, au bord du Rhône, entre le fleuve et son affluent, le Gardon.
7: De toute façon, l'hydroélectricité, pour faire simple, c'est un principe de dynamo avec la force motrice de l'eau.
5: Quentin Morel est responsable de projet pour la CNR.
7: Il y a une seule turbine qui fait 4,50 m de diamètre, qui a 4 pales. Et au niveau de la représentation, il faut avoir à l'esprit quelque chose qui ressemble à des hélices de bateau. c'est une centrale qui, contrairement aux grosses centrales, fonctionne à sa puissance maximale tout le temps. Donc voilà, c'est une centrale qui est petite, mais qui, rapport à sa puissance, produit beaucoup.
5: Une turbine qui peut ainsi produire l'équivalent de la consommation électrique annuelle de 26 000 habitants. Et l'objectif pour la Compagnie Nationale du Rhône, c'est d'aller encore plus loin avec 6 autres installations. Elles seront construites d'ici 2037. Laurence Bory-Bancel, présidente de la CNR.
8: Les barrages sont déjà construits sur le Rhône. Ils sont optimisés et ce qu'il reste à faire pour profiter pleinement de l'eau que veut bien nous donner le Rhône, c'est d'équiper justement ces méandres du Rhône. Et la série de petites centrales hydroélectriques qu'on va construire sur le Rhône, c'est l'équivalent de la consommation de 115 000 habitants. Donc c'est une contribution pour renforcer la souveraineté énergétique de la France.
5: Mais ces ouvrages ne sont pas sans conséquences sur l'environnement. Ils doivent être assortis de passes à poissons comme des escaliers pour leur permettre de remonter les cours d'eau.
9: Le choix de France Info, reportage signé Boris Allier. C'est à retrouver sur franceinfo.fr.
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9: Votre billet éco, Fanny, qui résonne fortement ce matin avec le malaise des lycéens qui s'expriment depuis plusieurs semaines. Certaines de leurs inquiétudes concernent leur insertion professionnelle. Eh bien, ce constat ne va pas les rassurer. L'intelligence artificielle, on le sait, bouleverse le marché du travail et ce sont les jeunes, Fanny, qui trinquent le plus.
10: Oui, depuis l'arrivée des premières intelligences artificielles et de ChatGPT fin 2022, il y a 4 ans, les recrutements des 21-29 ans sont en chute libre. Moins 30%, un tiers d'embauches en moins en CDI pour les postes les plus exposés à l'intelligence artificielle, c'est-à-dire par exemple dans la comptabilité, l'administration, la banque ou encore la communication. Autant dire des métiers très très classiques pour des débutants, l'IA plombe l'emploi des jeunes. Alors que dans le même temps, dans ces mêmes métiers les plus exposés, le recul est presque 3 fois moins important pour les plus de 50 ans, c'est-à-dire les seniors. C'est le constat implacable d'une large étude menée par la Banque de France et l'école de commerce HEC.
9: Alors pourquoi, Fanny, l'intelligence artificielle touche-t-elle moins les plus âgés ?
10: Parce que les entreprises confient à l'IA les tâches les plus faciles, les plus basiques, celles qu'on réservait traditionnellement aux débutants. En revanche, l'IA a nettement plus de mal à remplacer le jugement, la vérification, l'expérience, les contacts humains. Par exemple, il est bien plus difficile de se passer d'un senior qui a un bon carnet d'adresses, un bon réseau de clients qu'il a construit au fil des ans. Voilà pourquoi finalement, face à l'IA, les plus âgés, eh bien, ils s'en sortent mieux, en tout cas pour le moment.
9: Mais faire entrer, comme on le constate, moins de jeunes sur le marché du travail, Fanny, c'est aussi dangereux ?
10: Très dangereux. Déjà, ça crée du ressentiment chez les jeunes. Ça nourrit la colère, notamment chez les diplômés qui voient leur horizon bouché. Ensuite, à terme, selon les auteurs, ça peut finir par affecter l'efficacité des entreprises. Parce que ça percute les processus d'apprentissage. Si on ne leur confie plus les tâches basiques, répétitives, simples, les juniors ne peuvent pas se former, apprendre, engranger de l'expérience en étant en situation, apprendre aussi en observant les plus expérimentés. Et le risque, c'est d'avoir dans quelques années eh bien, des professionnels moins performants. Sans compter que ça percute aussi les collectifs de travail, ça réduit les échanges, les liens entre les générations, le sentiment d'appartenance à une communauté de travail. Et donc, ça risque d'affecter la cohésion des entreprises.
9: Le biais éco, signé Fanny Guinochet.
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9: est en Ukraine ce matin. Depuis plusieurs semaines, les bombardements russes s'intensifient en ciblant presque systématiquement Kiev. Bonjour Olivier Poujade.
11: Bonjour Benjamin.
9: La capitale ukrainienne ne connaît plus de répit, tout comme le reste du territoire d'ailleurs. Et hier encore, 30 civils ont trouvé la mort près de Kramatorsk.
11: Oui, une seule frappe russe ayant ciblé les deux bus dans lesquels circulaient les victimes. Volodymyr Zelensky accuse Moscou ce matin de vouloir détruire tout ce qui reste de vie dans le Donbass. Le président ukrainien promet que ce bombardement de civils ne restera pas sans réponse. La Russie frappe sans distinction, de manière aléatoire, et aucune région d'Ukraine, effectivement, n'est épargnée.
9: Y compris donc la capitale Kiev. Olivier, la pression russe y est si forte que le maire de la ville, Vitali Klitschko, se dit très inquiet à l'approche de l'hiver.
11: Oui, il évoque désormais une situation de survie pour décrire le quotidien des habitants de la capitale. Vitali Klitschko, ancien poids lourd, quadruple champion du monde de boxe, n'est pourtant pas d'un genre résigné, mais les dégâts sont là, de jour comme de nuit. Des alertes. Des allers-retours épuisants dans le métro pour se protéger des frappes. Des bâtiments détruits, des morts, des blessés, y compris dans le centre de la ville. Depuis les premiers jours de l'invasion, depuis la mise en échec de l'armée russe repoussée à ses portes, Kiev avait été relativement préservée. Les écoles, les institutions, les commerces, les habitants, mais la stratégie d'usure du Kremlin se ressent bien plus chaque année, bien plus qu'à l'automne 2025.
9: Et cette stratégie, Olivier, elle est similaire à celle de l'hiver dernier.
11: Oui, des frappes répétitives sur des lieux stratégiques, des ponts, des bâtiments militaires pour désorganiser la chaîne de commandement ukrainienne, les coupures d'eau, d'électricité que les Ukrainiens tentent de réparer à la hâte, harcelés par les drones qui menacent de frapper à chaque instant. Ceux qui en ont les moyens regagnent leur datcha à l'extérieur de la ville avec l'assurance de pouvoir se chauffer au bois. À Kiev, ceux qui restent s'apprêtent à traverser un hiver glacial en ayant conscience que le réseau d'énergie ne résistera probablement pas longtemps au harcèlement des bombardements russes.
9: Olivier Poujade pour France Info Monde.
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9: Et on retrouve l'œil de Marion avec vous, Marion Pépin, ce matin, et votre regard sur les réseaux sociaux. Et cette question, y aurait-il une deuxième fête de la musique en France en plein mois d'octobre? C'est ce que des milliers de vidéos annoncent sur les réseaux ces derniers jours. Nos voisins britanniques sont invités à faire la fête chez nous. Alors, c'est quoi cette histoire, Marion?
10: Eh bien, si vous êtes britannique et que vous avez adoré la fête de la musique à Paris cet été, bonne nouvelle, apparemment on remet ça. Depuis quelques jours, sur TikTok, de jeunes Français invitent nos voisins anglais à revenir faire la fête le 17 octobre.
12: Ouais, londoniens, 17 octobre, fête de la musique partie 2, on vous attend.
13: October 17, fête de la musique part 2, oh my god, it's going to be insane.
10: Et pour cette fête de la musique partie 2, tout a été réfléchi, des affiches ont été créées, souvent à l'aide de l'intelligence artificielle, avec la date, le lieu, le dress code et même des DJ.
14: We have DJ CRS. Do you know the song Chargé? Chargé. There will also maybe be DJ Brav M.
15: N'hésitez pas à passer le 17. Code vestimentaire tout en jaune. Avec DJ Brav M au platine. Ah, lui, hey, il envoie du lourd. Hein.
16: Cette fois, il y a un dress code. Gilet jaune, s'il vous plaît, pour respecter.
10: Voilà, dress code gilet jaune. Parce que non, Benjamin, il n'y aura pas vraiment de fête de la musique le 17 octobre. Cette partie 2 n'existe pas. En réalité, le 17 octobre, c'est une date qui circule sur les réseaux sociaux pour appeler à une grande manifestation contre la vie chère, dans le même esprit que les gilets jaunes en 2018. Le but de ces vidéos, c'est donc de faire venir du monde à cette manifestation. Dans les commentaires, certains parlent de guet-apens britanniques ou de traquenards internationaux.
9: Mais alors Marion, pourquoi les Britanniques sont visés comme ça dans ces vidéos?
10: Eh bien parce qu'en juin dernier, ils étaient nombreux à avoir traversé la Manche pour profiter de la fête de la musique à Paris. On en avait beaucoup parlé sur les réseaux. Depuis quelques temps, les Anglais nous envient un petit peu cette tradition française. Donc les internautes français se sont dit, pourquoi ne pas les faire revenir le 17 octobre? Alors au début, les Britanniques se posaient des questions, hein, mais ils ont rapidement compris que c'était une blague. Certains continuent à jouer le jeu sur TikTok et d'autres ont même annoncé qu'ils viendraient quand même.
9: Et Marion, le 17 octobre, il y a quand même un vrai appel à manifester.
10: Oui, un appel qui est apparu sur TikTok il y a quelques semaines et qui prend de l'ampleur là avec les blocus lycéens et étudiants. Il y a des centaines et des centaines de vidéos qui circulent et qui appellent à rejoindre cette grosse manifestation. Pour le moment, les organisateurs sont difficiles à identifier, mais plusieurs points de rendez-vous ont déjà été annoncés sur les réseaux sociaux dans les grandes villes pour samedi prochain.
9: Et certains lycéens et étudiants comptent aussi déjà y participer. Merci beaucoup Marion Pépin.
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2: Il est 2h30, les informations, Théo Metton-Régimbault. Les États-Unis vont recevoir près de 2 millions de tonnes de gazole russe d'ici la fin de l'année, après un accord surprise passé entre Donald Trump et Vladimir Poutine à quelques semaines des élections de mi-mandat aux États-Unis, ce qui pourrait faire baisser rapidement les prix à la pompe outre-Atlantique, alors que le gazole a augmenté de plus de 65% depuis le début de la guerre en Iran au mois de février. Accord indigne et faible, fustige le président ukrainien Volodymyr Zelensky, au même moment où de nouvelles négociations se tiennent en Floride entre Russes, Ukrainiens et Américains. À propos de la guerre en Ukraine, des représentants de pays européens, dont la France, sont présents. Les négociations entre la Russie et l'Ukraine étaient au point mort depuis le début de la guerre en Iran, mais reprennent désormais ces dernières semaines. Des manifestants se sont rassemblés à New York pour protester contre l'ICE, la police de l'immigration, cela après qu'un agent a blessé un homme par balle dans le quartier du Bronx jeudi. Le maire démocrate de New York condamne et a annoncé qu'il demandait au président américain la suspension des actions de l'ICE dans sa ville. Le président du Panama évoque un grand désastre, des dégâts matériels, des scènes de panique, mais pas de victimes recensées pour le moment dans ce pays d'Amérique centrale, touché ce vendredi par un séisme d'une magnitude de 7,7. Les opérations se poursuivent normalement sur le canal du Panama selon le gestionnaire. Il rejoint l'océan Pacifique à l'Atlantique et où transite 5% du commerce maritime mondial. En France, 4 enquêtes ont été ouvertes à Paris et confiées à l'IGPN, la police des polices, depuis le début de la mobilisation des lycéens pour des faits commis par des policiers. Au total, au niveau national, 24 enquêtes de ce type sont en cours, notamment après la main arrachée d'un lycéen à Lens en début de semaine après le tir d'une grenade de désencerclement. Sans grande surprise et surtout sans conséquence immédiate, les députés ont rejeté ce vendredi à la quasi-unanimité en commission la partie recette du budget de l'État pour l'année prochaine. Le texte va désormais retourner en séance plénière mardi prochain dans la version initiale du gouvernement. Un rejet des recettes dans l'hémicycle entraînerait là un rejet total du texte sans l'étude des dépenses. L'astronaute Sophie Adnaud, attendue dans les prochaines heures à Cologne, en Allemagne. Elle est de retour sur Terre depuis jeudi, après 8 mois dans la Station Spatiale Internationale. À Cologne, elle retrouvera ses proches à l'Agence Spatiale Européenne et suivra le début de son programme de récupération et de réadaptation qui doit durer au moins 3 semaines.
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3: Bonsoir Philippe Colléon.
4: Bonsoir.
3: Vous êtes président d'Acadomia, c'est le spécialiste de l'accompagnement, le soutien scolaire. Merci d'être avec nous sur France Info ce soir. Acadomia existe depuis près de 30 ans, vous avez accompagné près de 2 millions d'élèves. Là on entendait qu'il y avait encore de nombreux lycées qui étaient bloqués, des cours annulés. Vous vous frottez les mains, ça veut dire des bonnes affaires pour vous, parce qu'il va falloir les rattraper, ces cours.
4: Alors, déjà merci pour votre invitation. Non, bien sûr, personne ne peut se réjouir de cette situation. Je ne veux dire pas plus qu'un médecin peut se réjouir quand il y a une épidémie de grippe ou autre. Vous n'allez pas l'interviewer en disant « Ah là là, vous allez faire beaucoup d'affaires parce qu'il y a une épidémie de grippe ». Non, je pense que la situation est grave pour tout le monde, inquiétante.
3: Vous comprenez le malaise des jeunes ?
4: Oui. Oui, on le comprend.
3: Vous l'observez ?
4: Pardon ?
3: Vous l'observez ?
4: On l'observe à travers nos 155 000 élèves qu'on suit, qui sont en primaire, collège, lycée, voire dans le supérieur. Après, c'est une analyse un petit peu personnelle, mais je pense que c'est le manque d'avenir, le manque de projet. Quand tous les jours on entend qu'il y a 3 000 milliards de dettes, quand on entend parler de l'IA, quand on entend parler qu'il n'y a pas de métier, comment voulez-vous que cette jeunesse ne soit pas quelque part angoissée par rapport à l'avenir ? Donc cette jeunesse vit dans le temps présent. Si vous me permettez une image, un petit peu comme si vous receviez un héritage d'une vieille tante qui vous laisse 100 000 euros de dettes. Vous allez dire, j'en veux pas cet héritage. Donc cette jeunesse ne veut pas de l'héritage que les adultes leur laissent.
3: Mais quand on voit leurs revendications, par exemple la revendication de Parcoursup, ce système qui est trop compliqué, qui génère de l'inquiétude, J'imagine que vous, quand vous avez des parents ou même des enfants qui préparent le bac, qui préparent leurs examens, elle est présente, ils vous en parlent de cette inquiétude ?
4: Bien sûr, parce que quelque part, Parcoursup, je ne suis pas là pour critiquer Parcoursup, mais on voit l'incompréhension des parents et des élèves sur cet outil qui est Parcoursup. Déjà, quelque part, il y a une nébuleuse autour de Parcoursup, donc quelque part, ça ouvre
3: pour
4: à tous
3: vous,
4: les fantasmes.
3: Ça fait 30 ans, je disais, qu'Acadomia quasiment existe. Pour vous, ça a augmenté l'inquiétude ?
4: Avant, il y avait l'inquiétude du bac, et on est passé par l'inquiétude de Parcoursup. Et avec quelque chose qui est un petit peu propre à Parcoursup, qui est de dire dès la seconde, donc un enfant de 15 ans, 16 ans, doit déjà quelque part savoir les grandes orientations qu'il veut dans le supérieur. Parce que quelque part, par rapport aux options qu'il va choisir, en première, puis en terminale, eh bien quelque part, son dossier dans Parcoursup sera différent. Et nous, on voit beaucoup de parents et d'enfants qui, un mois, deux mois avant de remplir Parcoursup, disent « bah, mon enfant voudrait faire ça ». Ah oui, mais il n'a pas la bonne orientation. Ce qui ramène aussi le problème de la réorientation où 30% des élèves en première année, quelque part, sont réorientés, ont raté complètement.
3: Ils viennent chez vous pour essayer
4: chez nous. Je ne parle pas forcément d'Acadomia, mais quelque part, ce problème de demander à un enfant aujourd'hui de 15 ans ou 16 ans qu'est-ce qu'il veut faire plus tard comme métier, sachant que 40% des métiers dans 10 ans ou 15 ans ne sont toujours pas inventés.
3: Quelles sont les demandes les plus importantes, les cours sur lesquels vous avez le plus de demandes ? C'est des cours de maths, c'est des cours...
4: Alors, les maths restent toujours en tête, parce qu'en France, on a un système où les maths, c'est le Graal, quelque part, en termes de sélection. Mais on a de plus en plus d'élèves collégiens, voire primaires, et en fait, ce qu'ils ont besoin, c'est une méthodologie. C'est apprendre à apprendre.
3: Comment vous expliquez que vous ayez des élèves de plus en plus jeunes ?
4: Je pense d'abord, on a vu, nous, le post-Covid, les dégâts sur le post-Covid, premièrement. Donc, on sent des enfants qui ont des briques manquantes, quelque part dans leur parcours scolaire, parce qu'en CE1, CE2, ou plus tard, ils n'ont pas les acquis, les bases pour pouvoir progresser. Donc ils amènent un petit peu en échec scolaire. C'est la première raison. Deuxièmement, je dirais quelque part, aujourd'hui, c'est de plus en plus dur d'être parent. On le voit avec les réseaux sociaux. On commence seulement à faire le bilan très négatif des réseaux sociaux, mais quelque part, être parent aujourd'hui est beaucoup, beaucoup plus dur qu'il y a 10 ans ou 20 ans.
3: Et vous expliquez ainsi que, parce que vous êtes sur un marché en pleine croissance, c'est pour ça que, c'est parce que les parents n'arrivent plus à gérer les devoirs, sont un peu, pour certains, dépassés, qu'ils font appel à vous ?
4: En fait, les besoins sont multiples. Parfois, son élève de primaire, la maman travaille, c'est foyer monoménage. Eh bien, quelque part, l'enfant n'est pas autonome. Il faut l'aider, quelque part, simplement à faire ses devoirs. Et puis, on arrive au collège. Parfois, effectivement, comme je disais, il y a des briques qui manquent, qui vont l'empêcher de progresser. Et les briques qui manquent sont personnelles à lui. Donc, quelque part, en classe, il ne pourra pas, le prof ne pourra pas dire, écoute, on va revoir des notions que tu n'as pas acquises il y a deux ans.
3: Vous faites du rattrapage dans ces cas-là. Sur les profs, ça fait aussi partie des revendications là que l'on entend des lycéens sur le manque de profs. Vous l'observez, vous aussi, vous avez plus de parents de lycéens qui viennent vous voir en disant moi j'ai besoin de faire le programme de français de première parce que j'ai pas eu de prof toute l'année. Vous l'observez ?
4: Ça nous arrive, bien sûr que je crois
3: et
4: que.
3: Et pour vous, est-ce que la situation elle se dégrade ? Est-ce que vous avez ce type de remontée ?
4: Oui, bien sûr, il y a une complexité aujourd'hui d'être enseignant, il y a une violence, on parle de harcèlement, enfin, je crois que le problème est beaucoup plus multiple au sein de l'école, c'est pas simplement un toit qui fuit ou une souris qui passe dans la classe. Les problèmes sont latents depuis des années, sont de plus en plus importants dans l'école, mais aussi en dehors de l'école. Et je crois que, quelque part, le malaise aujourd'hui de ces élèves est quelque part l'impossibilité de se projeter dans leur avenir. Et une jeunesse qui n'arrive pas à imaginer sa vie de demain en disant « je vais vivre moins bien que mes parents hier », eh bien, quelque part, elle déprime. On a une jeunesse qui est déprimée et qui a envie de remuer la table, de renverser la table.
3: À part les cours, vous disiez, les cours fondamentaux, maths, français, que vous donnez à des élèves de plus en plus jeunes. Quels sont les autres cours pour lesquels on vient frapper à votre porte ?
4: Alors, on voit une très grande augmentation sur l'anglais. Il y a plus de cours aujourd'hui demandent en anglais qu'en français.
3: Ce qui peut paraître un peu
4: ou collectif, ou en présentiel, enfin, ou en distanciel. C'est-à-dire qu'il y a une appétence, quelque part, pour apprendre l'anglais. Et effectivement, dans une classe à 35, je crois qu'un élève, en moyenne, sur une année, parle une heure et demie. Donc, effectivement, un enfant qui a envie d'aujourd'hui de maîtriser l'anglais doit se tourner vers ou des applications ou Academia, ce qui est quand même la meilleure des solutions.
3: Forcément. On n'a pas parlé coût, mais quand même, c'est un coût de venir frapper chez vous. Vous êtes un acteur privé.
4: Oui.
3: On entend par ailleurs qu'il y a des problèmes de pouvoir d'achat,
4: oui,
3: notamment dans les familles. Combien c'est un cours chez vous ?
4: Alors, un cours en moyenne coûte 25 euros après réduction d'impôt.
3: Parce qu'on précise que ça rentre dans la niche fiscale sur les services à la personne.
4: Tout à fait.
3: Et que vous avez une réduction d'impôt qui est conséquente.
4: Ou crédit d'impôt pour les gens qui ne payent pas d'impôt.
3: C'est-à-dire que pour les gens qui ne payent pas d'impôt, s'ils font, ils prennent un cours chez vous, l'État leur rembourse de l'argent.
4: Tout à fait.
3: La moitié du
4: coût. La moitié de ce qu'ils vont dépenser chez nous, d'accord ?
3: Et donc ça leur revient, reste à charge pour eux, 25 euros en moyenne.
4: En moyenne, après ça dépend effectivement de la classe, etc. Mais en moyenne, c'est 25 euros.
3: C'est pas rien quand même.
4: C'est pas rien, mais si vous prenez le budget moyen annuel, c'est 50 euros par mois. D'accord ? Parce qu'il y a des vacances scolaires où il n'y a pas de cours, etc. 50 euros, c'est le prix d'un abonnement téléphonique. Je veux dire, il y a des familles qui peuvent se payer et le téléphone, le dernier smartphone, etc. D'autres qui doivent faire un choix. Eh bien, en fait, on se rend compte que ce sont les classes moyennes, parce qu'eux-mêmes souffrent quelque part d'éducation dans leur carrière professionnelle, qui veulent donner cette chance à leurs enfants.
3: Donc vous avez finalement presque plus de parents, d'enfants issus de classes moyennes que de classes sup ou...
4: Tout à fait. Parce que si on caricature la famille du 16e, qui a la nounou, qui a déjà tout au summum, si je veux dire, son crédit d'impôt,
3: il a déjà la nounou qui parle anglais.
4: Il apprend le prof de son école non déclarée. C'est vraiment, nous on le voit, cette envie aussi de parents de donner de l'ascension sociale à leurs enfants.
3: Donc ça c'est très fort, c'est ce qui fait que vous avez un marché en croissance. Hein.
4: Tout à fait. Et on voit par exemple les départements où on se développe le plus, c'est pas le 75, c'est pas le 78 ou le 92. C'est vraiment, ça peut être le 93. Aujourd'hui on a un très fort développement dans le 93, 77, dans les régions.
3: L'agence
4: à Saint-Étienne, on est partout, on a un réseau de 110 centres où on peut effectivement faire aussi du cours collectif ou aussi du distanciel. Donc voilà, donc on essaye de répondre à tous les besoins, mais on a effectivement cette image un peu du cours particulier pour les riches. C'est absolument pas vrai.
3: On parle du manque de profs. Est-ce que vous avez du mal, vous, à recruter des enseignants justement pour votre soutien ?
4: Alors, ça serait peut-être pas très bien de le dire en ce moment, mais on travaille avec 26 000 enseignants. Par rapport au nombre de CV qu'on reçoit, on retient un enseignant sur 10.
3: Enseignants qui viennent faire un 13e mois chez vous.
4: Alors, ça peut être 50% sont des enseignants en poste. On a ensuite 25% de jeunes retraités, ces profs qui ont une passion pour l'enseignement et qui continuent un petit peu avec nous. Et puis 25% d'élèves de grandes écoles.
3: Qu'est-ce qui vous a donné l'idée, il y a 30 ans, de se mettre sur ce type de métier, de créer Academia ? Vous étiez

0: en de quatre enfants et à l'écoute des parents.
1: Une dernière petite question, oui. L'IA, ça change quoi, l'intelligence artificielle?
0: L'IA, c'est un danger et la plus grande opportunité. La plus grande opportunité, parce que tous les pays du monde aujourd'hui se posent la question de comment l'IA va rentrer en éducation.
1: Donc,
0: tout le monde
1: dans repart, nos cours.
0: Nous, dans nos cours, eh bien, quelque part, c'est donner ces outils à nos enseignants, mais surtout, quelque part, c'est d'expliquer que l'IA pour un enfant n'a pas la même finalité que l'IA pour, dans le cadre professionnel, pour un adulte.
1: Donc vous leur apprenez aussi via vos cours à utiliser ces outils.
0: Il faut apprendre à un enfant et on a quelque part des stages justement d'apprentissage de l'IA parce que quelque part cet outil peut être encore une fois une opportunité mais aussi peut provoquer d'énormes dégâts.
1: Merci beaucoup Philippe Colléon. Je rappelle merci que vous êtes le président d'Acadomia. Merci d'avoir été l'invité de France Info ce soir, l'invité écho.
0: Merci beaucoup.
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1: Salut, c'est Sarah. Ça dit quoi?
3: J'ai vu tout le monde courir pour s'enfuir. Je pensais pas que c'était les policiers. J'ai vu une voiture arriver foncée dans le tas. Donc moi, je n'ai pas pensé que c'était les policiers qui faisaient ça.
1: Ça fait partie des images qui ont beaucoup tourné sur les réseaux depuis le début du mouvement lycéen. Des élèves qui s'enfuient en courant alors que des voitures de police arrivent à vive allure en face. Ça s'est passé notamment à Dunkerque. Une enquête a été ouverte hier pour mise en danger d'autrui.
3: Je pense que comme moi, tout le monde a été stocké.
1: Mes collègues de France Inter ont contacté la personne qui a filmé ce 4x4 marron de la police. Il s'appelle Sofiane. Il était présent dans le quartier pour son travail. Et ces images permettent de contredire la version des policiers qui assurent eux que les agents tentaient d'ouvrir un barrage de poubelles alors qu'il n'y avait plus personne derrière. Une enquête disciplinaire a aussi été ouverte selon le ministre de l'Intérieur. Laurent Nunez estime qu'il s'agit d'un événement exceptionnel, sauf que... C'est arrivé aussi à Bourgoin-Jallieu, en Isère. Les images qui ont tourné sur les réseaux sont celles de mon collègue d'ici Isère, Antoine Ballandra.
4: Là, il y a cette voiture qui entre sur la pelouse, puis on la retrouve de l'autre côté du parc, où là, je la filme en train d'avancer à vive allure quand même vers les lycéens, de rouler sur les pelouses, entre les arbres.
1: Dans ce cas, la police explique que les agents à bord devaient rejoindre des collègues de l'autre côté du parc pour les soutenir, que la voiture est restée loin des lycéens, sans volonté de les percuter. La chanson Mera, ou plutôt M-R-H, je ne sais pas comment il faut le lire, du rappeur Boro 700 a été retirée des plateformes de streaming à la demande du distributeur du morceau. Le titre mentionne Mohamed Mera, donc auteur des tueries de Toulouse et Montauban en 2012, le Bataclan ou encore le terroriste islamiste Salah Abdeslam. La chanson est mise en cause dans deux affaires judiciaires. Une vidéo montre des ados en train de la chanter dans une église en Vendée et dans le Loiret, une enquête est ouverte pour apologie du terrorisme. Trois lycéens ont été filmés en la chantant dans un établissement scolaire. La justice demande que deux d'entre eux soient bannis de TikTok et Snapchat. Après le discours de Sébastien Lecornu, est-ce que le ministre de l'Éducation nationale a fait mieux hier?
5: Après la copie blanche de Sébastien Lecornu, on a la copie bâclée d'Edouard Geffray.
6: Ça sent pas bon.
1: Le ministre a annoncé sur TF1 que 3000 enseignants qui n'ont actuellement pas de poste vont être envoyés entre aujourd'hui et mardi dans les établissements qui en ont le plus besoin. Réponse des syndicats de profs. D'abord, Sophie Vénétité du SNES-FSU.
7: L'impression d'un énième bricolage dans l'Éducation nationale. Ces 3000 professeurs, on se demande bien d'où ils sortent.
1: Du côté du SNPDEN UNSA, syndicat des chefs d'établissement, on a une petite idée.
8: Les 3000 professeurs qui vont être affectés dans les 3 jours qui viennent, ils existent dans l'Éducation nationale, mais s'ils n'ont pas été affectés jusqu'à maintenant, c'est parce qu'en fait, ce sont ceux qui sont sur des disciplines pour lesquelles on n'a pas de besoin.
1: Ah, donc, pas des profs de français, de langue, de techno, de maths, matières pour lesquelles il en manque.
8: En revanche, effectivement, s'il y a un plan massif de recrutement de contractuels, ça, c'est une bonne nouvelle.
1: Alors, en effet, Edouard Geffray a indiqué hier que quelques centaines de profs supplémentaires vont pouvoir être embauchés.
9: On s'attendait à un peu plus quand même.
1: Côté élèves, on n'est pas non plus satisfait, mais le syndicat Les Lycéens salue tout de même une première annonce concrète. La prochaine journée de mobilisation est prévue mardi prochain, le 13. Et j'ai quelques chiffres à te donner ce matin qui prouvent que les jeunes ont raison de s'inquiéter pour leur avenir. Depuis l'arrivée de l'IA générative en 2022, le nombre d'enfants

0: L'embauche en CDI des 21-29 ans a chuté de près de 30% dans les métiers les plus exposés à l'IA. Cette étude menée par la Banque de France et l'école de commerce HEC a classé plus de 1500 métiers selon leur exposition à l'intelligence artificielle. Parmi les emplois les plus vulnérables, on trouve les interprètes et traducteurs, les journalistes, les comptables, les secrétaires ou encore les développeurs. En revanche, les infirmiers, assistants maternels, ouvriers qualifiés sont moins menacés. Dans ces métiers, le nombre de recrutements des jeunes ne baisse que de 7,5% en 4 ans. Et pourquoi les 21-29 ans sont plus touchés que les autres classes d'âge ? Eh bien, c'est parce que ce sont de premiers emplois, des salariés qui effectuent des tâches plus simples que l'IA est aujourd'hui capable de faire aussi et qui manquent encore d'expérience pour se rendre indispensables auprès de leur employeur.
1: En voyant les choses au mieux, je dis bien au mieux, on est foutu.
0: Alors, chez Sadikoua, on ne fait pas dans le catastrophisme. L'étude note que l'arrivée de l'IA n'est pas le seul facteur de ralentissement des embauches. Le Covid a largement joué, tout comme le télétravail, tous ces éléments qui modifient petit à petit l'organisation du travail. Tout n'est donc pas forcément de la faute de l'IA.
2: Mais voilà, rassuré.
0: Une dernière petite info pour aujourd'hui. Tu connaissais les Enfoirés, laisse-moi te présenter les Enflures, un spectacle caritatif d'humour organisé par les Restos du Cœur début avril avec Jarry, Redouane Bougueraba ou encore Kev Adams. Une partie des places sera accessible par tirage au sort via une tombola à 2€ le ticket. La billetterie ouvre à 10h. C'était Sarah Transinfo. Allez, ciao.
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5: Direction le Japon désormais pour France Info Asie. Bonjour Yann Rousseau.
6: Bonjour.
5: En direct de Tokyo, comment libérer les femmes japonaises de la charge mentale des tâches ménagères ? C'est un grand débat chez vous Yann, car les hommes sont très peu impliqués en la matière dans le pays et certaines mairies décident carrément d'intervenir dans les foyers, comme la ville de Fukushima qui développe une application pour transformer le ménage en jeu, en compétition familiale.
6: Oui, c'est un sujet très sérieux pour Yukibaba, le jeune maire de la ville de Fukushima, qui compte 260 000 habitants. Il vient de faire une conférence de presse sur le sujet pour expliquer que sa mairie voulait maintenant aider les mamans à convaincre les papas d'en faire un peu plus à la maison. Il faut dire qu'au Japon, il y a une très grande inégalité face aux tâches domestiques. Selon l'OCDE, les hommes japonais sont même les plus mauvais élèves de tous les pays développés de la planète. La dernière étude de l'organisation montre que les époux japonais ne consacrent chaque jour que 47 minutes aux tâches domestiques, c'est-à-dire faire le ménage, la cuisine, lancer la machine à laver ou s'occuper des enfants, s'il y en a. 47 minutes, c'est ridicule face aux 3h30 que les épouses japonaises passent, elles, chaque jour sur ce travail non rémunéré, même lorsqu'elles ont un emploi. Et l'écart est encore pire dans les foyers avec un enfant. Là, les mamans font chaque jour en moyenne presque 7 heures de travail domestique. Donc le maire de Fukushima dénonce cet écart, mais il pense que l'opinion publique a évolué sur ce sujet. Il affirme que 67% des habitants de sa ville rejettent ce vieux modèle où les hommes triment au bureau pendant que leurs femmes tiennent le foyer.
5: Et donc pour y remédier, la mairie propose aux habitants, Yann, de se servir d'une application spéciale pour mieux partager le ménage.
6: Oui, la mairie commence à offrir aux habitants qui le veulent un abonnement à l'application japonaise Kajiko. C'est une application où on recense toutes les tâches ménagères de la maison en leur attribuant un certain nombre de points. Vider la vaisselle, c'est 30 points. Sortir les poubelles, c'est 10 points. Faire le dîner, c'est 50, et ainsi de suite. Tous les membres du foyer, les époux, mais aussi les enfants s'inscrivent dans l'app dès qu'ils font quelque chose à la maison et ils marquent des points. Et tout le monde voit ainsi en direct le score de chaque membre de la famille. À la fin du mois, celui qui a le plus de points a le droit à une récompense fixée à l'avance par les participants. Ça peut être un t-shirt, une soirée au cinéma ou un nouveau jeu vidéo.
5: Oui, ça peut pousser à sortir les poubelles, mais est-ce que ce jeu aide les pères à en faire un peu plus à la maison ? C'est quand même l'objectif.
6: Alors, la mairie de Fukushima veut croire que ce système va rendre plus visible l'énorme écart entre ce que font les hommes et les femmes. Et l'application Kajiko explique que les hommes réagissent très bien à cette stratégie du jeu, de la compétition, et qu'automatiquement, ils vont faire un peu plus à la maison, au moins pour gagner une récompense.
5: Une carotte qui aide les hommes à en faire plus. Merci Yann Rousseau, France Info Asie, sur France Info.
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8: Bonjour Dominique.
9: Bonjour.
10: Ça fait bientôt une heure que tu es arrivé, que je t'ai vu t'asseoir à côté.
0: Il y a votre voix d'abord, cette voix qui depuis plus de 30 ans semble avoir choisi de ne ressembler à aucune autre. Et puis il y a les mots, une langue française que vous aimez profondément. Vous arrivez à Nantes à 15 ans, quelques années plus tard en 92, pareil, La Fossette, un disque enregistré avec presque rien dans une chambre. Et une chanson, Le Courage des Oiseaux, qui va devenir l'un des fils rouges de votre histoire. Vous avez vécu pas mal de choses dans la musique. Vous avez d'ailleurs reçu une Victoire de la Musique et vous êtes devenu une référence pour plusieurs générations d'artistes. Et aujourd'hui, pareil, Spirale, votre 15e album, 16 chansons, un disque plus brut, plus électrique, plus rock aussi, mais surtout un disque étonnamment autobiographique pour quelqu'un qui jusque-là avait souvent préféré avancer masqué. Spirale, Dominika, c'est donc un disque où cette fois vous vous placez au centre, vous qui avez longtemps préféré la fiction, les personnages à distance, pourquoi est-ce que vous avez eu besoin maintenant de vous raconter ?
2: Je serais bien en peine de vous dire pourquoi, peut-être parce que je sortais quelques années auparavant, j'avais fait un disque qui s'appelait Le Monde Réel, qui était très, on va dire, sociétal, un peu éco-anxieux, enfin carrément éco-anxieux même, et peut-être que j'ai eu besoin d'incarner plus, d'être moins en narrateur, un peu en surplomb, livrant une vision des choses. J'avais envie en quelque sorte d'incarner, d'être plus dans... Et ça rejoignait aussi mes aspirations musicales. Je savais que j'allais revenir à la guitare, à quelque chose de plus brut. Donc tout faisait sens en fait.
0: Vous avez écrit votre première chanson, vous aviez 7 ans, c'était sur un vélo, vous racontiez l'histoire d'une fille dont vous étiez totalement amoureux. Ouais. Vous vous souvenez encore de ce petit garçon, de ce qu'il voulait raconter ?
2: Oui. Ce petit garçon, il a bien vu que c'était la porte de sortie ultime, c'était l'écriture au sens large. Hein. Et je crois que ça passe toujours par là, en fait. Parce que je suis dans un mouvement de régurgitation perpétuelle de tout, pour un jour le délivrer d'une façon ou d'une autre, mais de façon artistique.
0: Les lieux reviennent, mais les gens reviennent aussi. Dans Un jour j'ai disparu, puis évanoui, une amitié refait surface après des décennies de silence. Comment disparaît-on de la vie de quelqu'un qu'on a aimé ?
2: Ben, c'est un mystère. Et c'est le sujet de la chanson, c'est pourquoi ce silence, en fait. Et le silence était mutuel, hein. C'est-à-dire que moi, j'avais coupé les ponts, et c'est un ami donc j'ai revu de 42 ans après. Il m'a expliqué qu'en fait, parce qu'au bout d'un moment, je lui dis, bon, tu es fan de musique, j'imagine que tu as entendu parler de moi à un moment donné, comment se fait-il que j'ai jamais eu le moindre signe. Et il m'a expliqué, il m'a dit, parce qu'en fait, d'une certaine façon, moi, j'estimais que quand tu étais parti, bon, on était parti parce que mon père avait été muté en tant que prof, en quelque sorte, tu nous avais trahis, donc tu faisais plus partie de ma vie, en fait. Et que du coup, aussi ce que tu représentais, une forme d'incarnation de la ville, d'une ville que lui-même avait rejetée, ça le renvoyait à des choses qu'il n'aimait pas. Et donc, il m'a mis de côté parce que j'étais, en tant qu'artiste, hein, et en tant que... ex-ami, parce que j'incarnais des choses douloureuses pour lui.
0: Votre voix, elle a une histoire aussi, je voudrais qu'on en parle. Cette voix fine, fragile, immédiatement identifiable, hein, dès que vous chantez, on sait que c'est vous. Donc vous avez fait une force à une époque où le rock cultivait volontiers une certaine virilité, vous avez apporté une forme de douceur. Est-ce que cette voix vous a longtemps donné le sentiment d'être différent ? Et à quel moment avez-vous compris que ce que vous aviez peut-être vécu comme une fragilité allait devenir votre signature ?
2: Avec le temps, en fait. Après, quand j'ai commencé mon premier disque, j'accentuais certains traits de ma voix. C'est-à-dire que je chantais le plus haut possible parce que je voulais ne pas être sexuellement identifié. Je voulais me placer en porte-à-faux par rapport au virilisme. On ne disait pas les choses comme ça à l'époque, mais c'était ça. C'était moi, en tant que gamin, j'avais souffert des injonctions à la masculinité. Je me sentais pas armé pour faire face à ça et en fait j'ai revendiqué de façon presque assez agressive une forme de non-masculinité au départ.
0: Pour terminer, il y a peut-être cette dernière image, l'enfant solitaire de Provins qui remplissait le silence parce qu'il s'ennuyait, parce qu'il avait peur, peut-être aussi parce qu'il sentait déjà qu'il avait quelque chose à inventer. Il ne pouvait évidemment pas savoir qu'un jour cette voie l'emmènerait jusque-là. Si vous pouviez entrer quelques minutes dans cette chambre, qu'est-ce que vous auriez envie de dire à cet enfant ?
2: N'aie pas peur. J'avais répondu en quelque sorte à cette question une fois dans un texte que j'avais écrit à la fin d'un livre qui s'appelait « Regarder l'océan », qui était une série de petits textes sur déjà l'enfance, l'adolescence, sur les épiphanies. Et le dernier petit chapitre, ça s'appelait « Je viens de chercher ». Et je m'imaginais en train d'aller chercher l'enfant que j'étais. Je montais des escaliers et je trouvais face à moi un gosse un peu sur ses gardes. Je lui disais de ne pas avoir peur. Je réitère ce propos.
0: Merci Dominika d'être passée dans le monde d'Élodie sur France Info. Je rappelle que votre nouvel album Spirale, votre 15e avec ses 16 titres, sort aujourd'hui. Vous serez également en tournée dans toute la France à partir de février 2027, avec notamment un passage à la Cigale à Paris le 24 mars. Merci beaucoup.
2: Merci à vous.
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0: L'info juste. Il est 3h, les informations, Théo Metton-Régimbault. Le premier tour de la primaire de la gauche social-démocrate est prolongé jusqu'à dimanche 18h à cause de la cyberattaque qui a touché la plateforme de vote en ligne ce vendredi. Elle ralentit les connexions au site. Seulement 20 000 personnes avaient pu se prononcer en fin de journée, alors que 140 000 électeurs sont appelés à voter entre 5 prétendants à la candidature pour l'Élysée. La justice a été saisie ainsi que l'Agence nationale de la sécurité des systèmes d'information. 3 semaines après le début du mouvement des lycéens, 4 enquêtes sont ouvertes à Paris et confiées à l'IGPN, la police des polices, pour des faits commis par des policiers. Ce sont 24 enquêtes de ce type qui ont été ouvertes au niveau national, notamment après la main arrachée d'un lycéen à Lens en début de semaine après un tir de grenade. Les premiers éléments laissent penser que ce tir a été effectué conformément au mode opératoire prescrit selon le parquet et que le lycéen l'a probablement ramassée avant qu'elle n'explose. Mouvement des lycéens qui ne s'essouffle pas, dit l'Union syndicale lycéenne en réponse au gouvernement qui a estimé cette mobilisation en nette décélération ce vendredi après les annonces du ministre de l'Éducation nationale et le déploiement en urgence de 3000 professeurs remplaçants. Plus de 96% des lycées étaient ouverts ce vendredi matin. Grève reconduite dans la plus grande raffinerie de Total Energy en France, celle de Normandie près du Havre. Pour l'emploi et les salaires ces dernières heures, les expéditions de carburant ont été bloquées, autant celui qui sort par pipeline que par camion. La grève concerne aussi quelques stations-service. Les syndicats dénoncent des effectifs sous tension et réclament une revalorisation de 200 euros mensuels pour tous les salariés. Au Panama, des routes se sont effondrées ainsi que certains bâtiments après un séisme de magnitude 7,7. Un grand désastre selon le président du pays d'Amérique. Amérique centrale. Aucune victime n'a été signalée pour l'instant. Le canal du Panama relie le Pacifique à l'Atlantique. Il est en cours d'inspection, mais les opérations se poursuivent normalement selon le gestionnaire. Le Quai d'Orsay appelle les États-Unis à retirer les sanctions imposées par le gouvernement américain visant la Cour pénale internationale et son personnel. Un sérieux coup porté au droit international selon l'ONU. Des sanctions financières notamment qui interviennent quelques heures après la remise du prix Nobel de la paix à l'une des anciennes juges de la CPI, Navi Pillay. Vous l'avez peut-être aperçu dans le ciel parisien ce vendredi soir, un tir de faisceau laser a été effectué pendant une heure en début de soirée entre l'Observatoire de Paris dans le 14e arrondissement et le site de Meudon pour fêter les 100 ans du rattachement de ces deux sites. 17 km parcourus en 57 millionièmes de seconde.
1: L'info en continu. Julien Langlais.
2: Plusieurs personnalités sportives et culturelles ont apporté ces derniers jours leur soutien à la mobilisation des lycéens, jugeant leurs revendications légitimes, tout en condamnant les violences. Il y a Squeezie, par exemple, Théodora ou encore Léna Situation. Mais le soutien le plus lourd est arrivé la nuit dernière de San Antonio, au Texas, celui du basketteur Victor Wembanyama, qui prépare actuellement la saison NBA qui débutera le 20 octobre. Et c'était lors d'une conférence de presse d'après-midi.
3: Ce qui me touche, c'est que c'est pas quelque chose de totalement inconnu pour moi. Aussi, j'étais au lycée à Nanterre, donc, qui était un bastion des blocus déjà à l'époque, mais c'était il n'y a pas si longtemps que ça pour moi, que j'étais lycéen. C'est une situation dont j'ai eu la chance de pouvoir m'extraire et de. C'est des problèmes que j'ai eu la chance de plus vivre ou de pas vivre, mais c'est des réalités, c'est des inégalités systémiques et. Des problèmes tellement profonds. Moi, je suis content que les jeunes, les lycéens et les jeunes en général se fassent entendre. Parce que moi, je les entends et je les soutiens. Et j'espère que les gens qui sont là-haut, tout là-haut, en feront de même.
2: Voilà, Victor Wembanyama, lors de cette conférence de presse d'après-match. Bonsoir, Georges Eddy.
4: Bonsoir.
2: Merci d'être en direct avec nous sur France Info, journaliste sportif américain à Canal+, spécialiste évidemment du basket. Est-ce que ça vous a surpris? Alors évidemment, il répondait à une question, mais il n'a pas hésité, Victor Wembanyama, et s'est exprimé. Est-ce que ça vous surprend, cet engagement du plus grand basketteur français, on peut le dire?
4: Je vous précise que je suis franco-américain.
2: Franco-américain, bien sûr.
4: Voilà. Donc, bon, je trouve ça formidable, une nouvelle fois, à seulement 22 ans, Victor Wembanyama montre sa maturité, sa puissance de réflexion pour quelqu'un aussi jeune. Il n'est pas perdu dans les réseaux sociaux et dans toutes les conneries qui vont avec. Et c'est un peu un leader pour la jeunesse, sa façon de voir le monde, même si lui, il est privilégié, il est multimilliardaire, il peut s'en foutre des autres, mais au contraire, il prend une position, il l'a fait aux États-Unis pour Black Lives Matter, et il le fait aujourd'hui pour les lycéens, et c'est vrai que ces jeunes, ils ont peur de l'avenir de notre planète et la direction que beaucoup de pays sont en train de prendre, donc on peut comprendre ce mouvement actuel.
2: Georges Eddy, si je vous pose la question, évidemment, c'est que parfois les sportifs, les stars, hésitent à prendre position de peur de susciter des réactions. Il y a des contre-exemples, hein, Kylian Mbappé, évidemment, n'hésite pas, lui non plus, le capitaine de l'équipe de France de football, mais c'est pas si fréquent.
4: Tout à fait, parce que il y a des risques avec les réseaux sociaux.
2: Les sponsors aussi, peut-être, des fois.
4: Des attaques violents, à tel point que parfois on se demande si on ferait mieux de les oublier complètement, tous ces réseaux sociaux qui dominent notre monde. Moi, je félicite ces champions qui osent prendre position, qui osent dire leurs idées. Ce sont des êtres humains comme les autres et ils ont le droit d'avoir leurs opinions et leurs idées, mais ce n'est pas pour ça que c'est des experts. À la limite, chacun doit reconnaître un peu ses forces et ses faiblesses. Wembanyama semble vouloir prendre position pour les lycéens, mais il ne va pas nous dire comment on doit faire parce qu'il ne se considère pas compétent pour le faire. Donc ça, c'est une position encore intelligente de sa part. Mais ça serait dommage que tous les gens que nous arrêtent de offrir leurs opinions ou qui arrêtent de prendre position pour des bonnes causes, tout simplement. Quel dommage si on arrive à ça.
2: Pourquoi vous dites ça, Georges Eddy?
4: Moi, je pense que chacun doit se battre pour les bonnes valeurs, pour la collectivité, pour la solidarité avec les défavorisés. Donc, ça, c'est mes propres opinions. Mais quand je vois des acteurs de cinéma ou des basketteurs prendre position, et d'ailleurs, la NBA est un exemple parce que ce sont tous des millionnaires là-bas, mais souvent, ils sont un peu devant devant les autres sports professionnels américains pour dire bon là stop ce qui est arrivé dans le Minnesota avec Ice, avec Trump. Trump il déteste la NBA parce qu'ils sont presque systématiquement contre les idioties qu'ils fabriquent. J'ai dit bravo, vous êtes des privilégiés, mais vous prenez position, vous êtes courageux. Ça ne veut pas dire que vous êtes la référence absolue sur chaque sujet non plus. Je crois qu'aujourd'hui, plus que jamais, on doit tous oser avoir le courage de prendre position contre tout ce qui est autoritaire, totalitaire, tout ce qu'on voit à travers le monde actuellement.
2: Il fait preuve d'une grande maturité, Victor Wembanyama. Il a seulement 22 ans. Il s'exprime de manière très claire. Ça lui vient d'où, ça?
4: Ça vient de ses parents. Moi, je le connais depuis très jeune et je connais ses parents depuis même 30 voire 40 ans. Ils ont bien fait leur travail avec ce gamin. Il était bon à l'école. Il a une très bonne relation avec sa sœur et son frère. Ils ont grandi dans un milieu plutôt modeste, au Chénet, à côté de Versailles, dans des appartements. Ce ne sont pas des enfants de luxe du tout. du tout. Et tout ça a servi aussi à former les opinions politiques ou autres de Victor Wembanyama. Franchement, je dis bravo parce que c'est très facile quand on commence à gagner de l'argent et beaucoup de célébrités de péter un câble et d'avoir un comportement exécrable. Et pour le moment, c'est pas du tout son cas. Au contraire, il est plutôt exemplaire. Quand on compare avec ses influenceurs, influenceuses à Dubaï avec leur vie superficielle, là on a un champion qui gagne bien sa vie, mais qui garde les pieds sur terre et qui essaie de véhiculer, pour moi, ce que je considère des bonnes valeurs.
2: Un mot de conclusion, Georges Eddy. Évidemment, je ne peux pas vous laisser partir sans qu'on puisse parler de la saison qui va s'ouvrir le 20 octobre. On était resté sur une petite déception parce que c'était quand même un beau parcours la saison dernière pour Victor Wembanyama. Est-ce que cette saison sera la bonne ?
4: Oh, très probablement. En tout cas, tout est fait pour ça. Il faut pas oublier que l'année dernière, en début de saison, personne ne voyait San Antonio aller en finale. La question, c'est est-ce qu'ils allaient réussir à faire les playoffs? Donc, une ambition bien moins grande. Mais, au fur et à mesure, ils ont progressé plus vite que prévu, derrière Victor Wembanyama, qui est un peu le locomotive de tout ça. Et ils ont réussi à battre des équipes plus expérimentées pour aller en finale, et en plus, on peut même dire qu'ils auraient dû gagner cette finale, parce que dans chaque match, ils menaient d'une vingtaine de points en première mi-temps. Après, c'est l'expérience de New York qui a fait la différence, et San Antonio a perdu. Mais bon, être en finale, c'était déjà un énorme exploit, même si on est un peu déçu. On aurait voulu tout de suite de Victor Wembanyama. Mais il va aller étape par étape, et je pense que San Antonio doit être considéré comme le favori pour être le champion dans ce début de saison. Mais on l'a vu la saison dernière, ce qu'on pense au début n'est pas forcément ce qu'on voit à la fin.
2: On verra coup d'envoi de cette saison le 20 octobre. Merci beaucoup, Georges Eddy, journaliste franco-américain, pardonnez-moi encore.
4: Merci,
2: désolé, journaliste à Canal+, bien sûr, spécialiste du basket. Merci d'avoir évoqué avec nous donc Victor Wembanyama.
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5: Et si l'électrification de notre pays passait par les petites centrales hydroélectriques, elles se développent un peu partout en France, alors que l'hydroélectricité est la première source d'énergie renouvelable. Moins puissantes, loin des grands barrages que l'on peut connaître, elles se servent aussi de la force de l'eau pour produire de l'électricité. Et ça permet à certaines communes de faire de grandes économies, comme dans ce village du nord de la France, où vous nous emmenez, Boris Allier.
6: Alors, ce que vous entendez derrière moi, c'est la petite Sancée, la rivière qui traverse Gueulzin près de Douai. Gueulzin, village d'un peu plus de 1000 habitants, connu pour son château de briques rouges, aujourd'hui en ruine. Mais l'autre attraction du village, c'est donc cette roue à aube typique des moulins. Elle a été installée justement sur les vestiges d'un moulin du XVIIe siècle par le maire Francis Fustin.
7: C'est emblématique du village, oui. Le dimanche, tout le monde vient là, fait des photos, etc.
6: Avant la roue, il y avait quoi ici, en fait ?
7: Il n'y avait rien. Une chute d'eau. C'était beau, mais ça ne servait à rien. Bon, c'est beau encore, mais ça rapporte un peu à la commune.
6: Ça rapporte à la commune, car cette roue à aube installée il y a 5 ans tourne 24 heures sur 24. Protégée par une cage en verre pour réduire les nuisances sonores, elle produit de l'électricité dans un cabanon à proximité.
7: Là, vous avez la génératrice qui est là, et là, vous avez le compteur. Et la vitesse, donc on tourne à 1500 tours minute.
6: La mairie de Gueulzin peut ainsi se vanter d'être quasiment autonome en électricité. La production annuelle est déduite des factures de la commune.
7: Alors c'est l'éclairage, les ordinateurs, l'école, les cantines, les fours. On a une cantine qui accueille en gros 65 enfants par jour. Et ça c'est consommateur d'énergie.
6: Près de 30 000 euros sont ainsi économisés chaque année, selon le maire. Quant à la centrale, financée à 70% grâce à des subventions, elle a été amortie en à peine 4 ans.
7: On est plus serein. Ça permet aussi d'envisager d'autres investissements. Donc c'est de la charge de fonctionnement en moins. Et j'ai l'habitude de dire, le plus bel argent, c'est celui qu'on ne dépense pas. C'est le cas là avec notre centrale.
6: Des petites centrales comme celle-ci, il en existe plus de 2000 en France. Et la filière pousse pour les développer. C'est le cas à plus de 800 km de Gueulezin. Dans le Gard, près de Beaucaire, la Compagnie nationale du Rhône a inauguré cette semaine sa première petite centrale hydroélectrique.
8: Bonjour à tous, je vous invite à vous équiper donc simplement d'un chasuble et d'un casque pour la visite intérieure.
6: Alors ici, rien à voir avec la petite roue à aube de Gueulezin. C'est une petite centrale, certes, mais elle est beaucoup plus imposante. C'est une véritable usine hydroélectrique. Elle est installée sur le rivage, au bord du Rhône, entre le fleuve et son affluent, le Gardon.
8: De toute façon, l'hydroélectricité, pour faire simple, c'est un principe de dynamo avec la force motrice de l'eau.
6: Quentin Morel est responsable de projet pour la CNR.
8: Il y a une seule turbine qui fait 4,50 m de diamètre, qui a 4 pales. Et au niveau de la représentation, il faut avoir à l'esprit quelque chose qui ressemble à des hélices de bateau. C'est une centrale qui, contrairement aux grosses centrales, fonctionne à sa puissance maximale tout le temps. Donc voilà, c'est une centrale qui est petite, mais qui, rapport à sa puissance, produit beaucoup.
6: Une turbine qui peut ainsi produire l'équivalent de la consommation électrique annuelle de 26 000 habitants. Et l'objectif pour la Compagnie nationale du Rhône, c'est d'aller encore plus loin avec 6 autres installations. Elles seront construites d'ici 2037. Laurence Boribancel, présidente de la CNR.
9: Les barrages sont déjà construits sur le Rhône. Ils sont optimisés. Et ce qu'il reste à faire pour profiter pleinement de l'eau que veut bien nous donner le Rhône, c'est d'équiper justement ces méandres du Rhône. Et la série de petites centrales hydroélectriques qu'on va construire sur le Rhône, c'est l'équivalent de la consommation de 115 000 habitants. Donc c'est une contribution pour renforcer la souveraineté énergétique de la France.
6: Mais ces ouvrages ne sont pas sans conséquences sur l'environnement. Ils doivent être assortis de passes à poissons comme des escaliers pour leur permettre de remonter les cours d'eau.
5: Le choix de France Info, reportage signé Boris Allier, c'est à retrouver sur franceinfo.fr.
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5: Mathilde Bouquerel, dans Le vrai ou faux, bonjour.
10: Bonjour.
5: Et cette question ce matin, est-ce que des voitures de police ont vraiment foncé sur des lycéens mobilisés?
10: C'est ce que montrent plusieurs vidéos sur les réseaux sociaux, notamment celle-ci, vue 1 million de fois sur X. On voit des lycéens s'enfuir en courant alors qu'un 4x4 arrive en face à vive allure. Le véhicule s'arrête un instant, logo de la police nationale clairement visible, puis repart. Autre exemple, cette vidéo. Une voiture grise, sans gyrophare ni logo de la police, passe plusieurs fois sur la pelouse d'un parc. Des lycéens s'écartent en courant.
5: Alors Mathilde, est-ce qu'on peut authentifier ces deux vidéos?
10: Oui. Pour la première, nous avons repéré d'autres vidéos qui montrent la même scène filmée de différents points de vue. Nous avons donc pu retrouver sur une carte la rue où cela s'est passé. C'était à Dunkerque, non loin du lycée Vauban. La préfecture du Nord nous explique que cette intervention de police ne correspond pas aux doctrines du maintien de l'ordre données par le ministre de l'Intérieur. L'IGPN est saisi et la justice a ouvert une enquête pour mise en danger d'autrui.
5: Et en ce qui concerne la deuxième vidéo,
10: elle a en fait été tournée par le journaliste d'ici Isère, Antoine Ballandra. C'était lundi, dans un parc du centre-ville de Bourgoin-Jallieu, il nous raconte.
11: Là, il y a cette voiture qui entre sur la pelouse, la voit une première fois accélérée en direction des lycéens. Puis on la retrouve de l'autre côté du parc, où là, je la filme en train d'avancer à vive allure quand même vers les lycéens, de faire des embardées, de rouler sur les pelouses, entre les arbres.
10: De son côté, la police explique que la voiture tentait de rejoindre un équipage à pied qui était en difficulté à une entrée du parc.
5: Alors, est-ce qu'on sait, Mathilde, s'il y a eu d'autres faits du même genre?
10: C'est difficile à dire. Certaines des vidéos que nous avons repérées sur les réseaux sociaux sont très courtes, parfois de mauvaise qualité. Ce qu'on sait, c'est que l'IGPN a ouvert 20 enquêtes pour des faits liés aux mobilisations lycéennes, dont au moins 3 concernant des véhicules de police.
5: Merci beaucoup Mathilde Bouquerel pour Le vrai ou faux. C'est à retrouver sur franceinfo.fr. France Info Monde est en Ukraine ce matin. Depuis plusieurs semaines, les bombardements russes s'intensifient en ciblant presque systématiquement Kiev. Bonjour Olivier Poujade.
12: Bonjour Benjamin.
5: La capitale ukrainienne ne connaît plus de répit, tout comme le reste du territoire d'ailleurs. Et hier encore, 30 civils ont trouvé la mort près de Kramatorsk.
12: Oui, une seule frappe russe ayant ciblé les deux bus dans lesquels circulaient les victimes. Volodymyr Zelensky accuse Moscou ce matin de vouloir détruire tout ce qui reste de vie dans le Donbass. Donbass. Le président ukrainien promet que ce bombardement de civils ne restera pas sans réponse. La Russie frappe sans distinction, de manière aléatoire, et aucune région d'Ukraine effectivement n'est épargnée.
5: Y compris donc la capitale Kiev. Olivier, la pression russe y est si forte que le maire de la ville, Vitali Klitschko, se dit très inquiet à l'approche de l'hiver.
12: Oui, il évoque désormais une situation de survie pour décrire le quotidien des habitants de la capitale. Vitali Klitschko, ancien poids lourd, quadruple champion du monde de boxe, n'est pourtant pas d'un genre résigné, mais les dégâts sont là, de jour comme de nuit. Des allers-retours épuisants dans le métro pour se protéger des frappes, des bâtiments détruits, des morts, des blessés, y compris dans le centre de la ville. Depuis les premiers jours de l'invasion, depuis la mise en échec de l'armée russe repoussée à ses portes, Kiev avait été relativement préservé, les écoles, les institutions, les commerces, les habitants, mais la stratégie d'usure du Kremlin se ressent bien plus chaque année, bien plus qu'à l'automne 2025.
5: Et cette stratégie, Olivier, elle est similaire à celle de l'hiver dernier.
12: Oui, des frappes répétitives sur des lieux stratégiques, des ponts, des bâtiments militaires pour désorganiser la chaîne de commandement ukrainienne, les coupures d'eau, d'électricité que les Ukrainiens tentent de réparer à la hâte, harcelés par les drones qui menacent de frapper à chaque instant. Ceux qui en ont les moyens regagnent leur datcha à l'extérieur de la ville avec l'assurance de pouvoir se chauffer au bois. À Kiev, ce qui reste s'apprête à traverser un hiver glacial en ayant conscience que le réseau d'énergie ne résistera probablement pas longtemps au harcèlement des bombardements russes.
5: Olivier Poujade pour France Info Monde.
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5: Et on retrouve l'œil de Marion avec vous, Marion Pépin, ce matin, et votre regard sur les réseaux sociaux. Et cette question, y aurait-il une deuxième fête de la musique en France en plein mois d'octobre? C'est ce que des milliers de vidéos annoncent sur les réseaux ces derniers jours. Nos voisins britanniques sont invités à faire la fête chez nous. Alors, c'est quoi cette histoire, Marion?
13: Eh bien, si vous êtes britannique et que vous avez adoré la fête de la musique à Paris cet été, bonne nouvelle, apparemment on remet ça. Depuis quelques jours, sur TikTok, de jeunes Français invitent nos voisins anglais à revenir faire la fête le 17 octobre.
14: Ouais, londoniens, 17 octobre, fête de la musique partie 2, on vous attend.
15: October 17th, fête de la musique part 2, oh my god, it's going to be insane.
13: Et pour cette fête de la musique partie 2, tout a été réfléchi, des affiches ont été créées, souvent à l'aide de l'intelligence artificielle, avec la date, le lieu, le dress code et même des DJ.
16: We have DJ CRS, do you know the song Chargé?
17: There will also maybe be DJ Brav M.
18: N'hésitez pas à passer le 17, code vestimentaire tout en jaune, avec DJ Brav M au platine. Ah lui, hey, il envoie du lourd. Hein.
19: Cette fois, il y a un dress code, gilet jaune s'il vous plaît, pour respecter.
13: Voilà, dress code, gilet jaune, parce que non, Benjamin, il n'y aura pas vraiment de fête de la musique le 17 octobre. Cette partie 2 n'existe pas. En réalité, le 17 octobre, c'est une date qui circule sur les réseaux sociaux pour appeler à une grande manifestation contre la vie chère, dans le même esprit que les gilets jaunes en 2018. Le but de ces vidéos, c'est donc de faire venir du monde à cette manifestation. Dans les commentaires, certains parlent de guet-apens britanniques ou de traquenard international.
5: Mais alors Marion, pourquoi les Britanniques sont visés comme ça dans ces vidéos?
13: Eh bien parce qu'en juin dernier, ils étaient nombreux à avoir traversé la Manche pour profiter de la fête de la musique à Paris. On en avait beaucoup parlé sur les réseaux. Depuis quelques temps, les Anglais nous envient un petit peu cette tradition française. Donc les internautes français se sont dit, pourquoi ne pas les faire revenir le 17 octobre? Alors au début, les Britanniques se posaient des questions, hein, mais ils ont rapidement compris que c'était une blague. Certains continuent à jouer le jeu sur TikTok et d'autres ont même annoncé qu'ils viendraient quand même.
5: Et Marion, le 17 octobre, il y a quand même un vrai appel à manifester.
13: Oui, un appel qui est apparu sur TikTok il y a quelques semaines et qui prend de l'ampleur là avec les blocus lycéens et étudiants. Il y a des centaines et des centaines de vidéos qui circulent et qui appellent à rejoindre cette grosse manifestation. Pour le moment, les organisateurs sont difficiles à identifier, mais plusieurs points de rendez-vous ont déjà été annoncés sur les réseaux sociaux dans les grandes villes pour samedi prochain.
5: Et certains lycéens et étudiants comptent aussi déjà y participer. Merci beaucoup Marion Pépin.
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1: Il est 3h30, les informations, Théo Metton-Régimbault. Un grand désastre, dit le président du Panama, après le séisme qui a touché le pays d'Amérique centrale ce vendredi d'une magnitude 7,7. Des bâtiments sont effondrés, des routes également. Aucune victime n'a pour l'instant été signalée. Les opérations de navigation sur le canal du Panama se poursuivent normalement. Des inspections sont en cours, selon le gestionnaire. L'ouragan Isaias attendu au sud de la côte est des États-Unis, des vents à 195 km/h. Plusieurs États ont déclaré l'état d'urgence et ordonné des évacuations. Ouragan qui contraint Donald Trump à annuler sa visite ce samedi en Alabama, côté ouest du pays. La tempête Rachel se dirige entre la Californie et le Mexique et devrait toucher terre dimanche, mais dans une intensité moindre que l'ouragan. Le président ukrainien Volodymyr Zelensky dénonce un accord indigne et faible de la part de Washington, alors que Donald Trump a négocié avec Vladimir Poutine pour obtenir environ 2 millions de tonnes de gazole russe d'ici la fin de l'année, levant ainsi les sanctions. Un accord surprise au même moment où de nouvelles négociations se tiennent en Floride entre Russes, Ukrainiens et Américains à propos de la guerre en Ukraine. La mobilisation des lycéens en France va-t-elle continuer? Le gouvernement estime que le mouvement est en net décélération. Après des annonces jeudi du ministre de l'Éducation nationale, 141 établissements étaient fermés vendredi matin sur les 3700 que compte le pays. Non, le mouvement ne s'essouffle pas, répond l'Union syndicale lycéenne qui s'attend à une très grosse mobilisation mardi prochain. L'autoroute contestée A69 qui doit relier Castres et Toulouse entrera en service la première semaine de novembre selon le concessionnaire. Et les travaux doivent s'achever la semaine prochaine conformément au calendrier prévu, explique l'entreprise. Cette construction a donné lieu à de très nombreux recours et manifestations de militants ces dernières années. Un groupe d'opposants a d'ailleurs commencé à se réunir dans le Tarn pour un nouveau week-end de mobilisation. Un Indien condamné ce vendredi à 20 ans de réclusion criminelle par la cour d'assises de Paris lors d'un procès inédit à huis clos cette semaine. Il est reconnu coupable d'avoir dirigé un groupe masculiniste de discussion en ligne où des jeunes filles ont été contraintes à des actes sexuels et poussées à se mutiler. La plupart étaient des mineurs. Le parquet général avait requis 30 ans de réclusion. Invaincu en 5 matchs de Ligue 1, l'Olympique lyonnais battu ce vendredi soir par le RC Lens 2-1 à l'occasion de la 6e journée de la compétition. 239 km entre Bergame et Côme, le Tour de Lombardie de retour ce samedi en Italie avec une place inespérée faite par l'absence de Tadej Pogacar, quintuple vainqueur de la course. Il est toujours blessé, place faite donc pour son rival Remco Evenepoel ou encore le français Paul Sexas.
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2: Le mouvement des lycéens a donc semblé marquer le pas aujourd'hui avec 150 établissements qui sont restés fermés au lendemain de l'annonce par le ministre de l'Éducation nationale Edouard Geffray du déploiement en urgence de plus de 3000 professeurs remplaçants. Une nouvelle journée de mobilisation est tout de même prévue mardi. Cette annonce du ministre, c'était hier soir, suscite toujours beaucoup de questions aujourd'hui sur sa mise en œuvre. Les syndicats sont sortis de leur réunion avec le ministre de l'Éducation nationale. Elle avait lieu cet après-midi en visioconférence. Qu'en est-il ressorti, Léonie Cornet?
3: Eh bien, pas grand-chose à en croire les syndicats. Écoutez la réaction de Laetitia Arezou, secrétaire générale de la CFDT Éducation.
4: Nous restons sur notre faim, parce que là, en fait, on a vraiment besoin, et cette mobilisation lycéenne le montre, de remettre notre système éducatif sur pied. Il a besoin de ressources humaines pour fonctionner correctement, pour que les enseignements, l'accompagnement des jeunes, qu'ils soient collégiens, lycéens ou même écoliers, on a besoin de personnes, voilà, que ce soit des enseignants et dans un certain nombre de métiers, même les administratifs aussi, qui font fonctionner notre institution éducation nationale.
3: Aucune réponse du ministre sur les lycées concernés par cette mesure. Il y en a 500 en tout qui sont dans une situation critique, mais on espérait ce soir une liste plus précise, savoir aussi si ça concerne des remplacements longue durée ou plus courts. En tout cas, tout va s'organiser au cas par cas, académie par académie. Rien non plus sur cette plateforme boostée par l'intelligence artificielle dont parlait Édouard Geffray. Elle doit permettre de mieux répartir les enseignants remplaçants via un système de géolocalisation. Mais à ce stade, elle n'est pas encore déployée et aucune date n'a été annoncée.
2: Et dans ces conditions, pour les syndicats, hors de question de s'arrêter là.
3: Après l'acte 4 de la mobilisation lycéenne, la deuxième organisée avec les syndicats, une nouvelle journée est programmée, rappelle Laetitia Arezou.
4: La suite, c'est mardi 13 octobre, où nous appelons vraiment tous les personnels de l'éducation nationale à se mobiliser pour soutenir les revendications pour avoir davantage de personnel dans les écoles, dans les collèges, dans les lycées, et des conditions de travail qui soient vraiment sereines pour les élèves.
3: Le mouvement lycéen qui s'installe dans la durée, une autre mobilisation est prévue le 5 novembre.
2: Léonie Cornet pour France Info. Bonsoir Philémon Jouglet-Marcus.
5: Bonsoir.
2: Bonsoir, vous êtes représentant fédéral de l'Union syndicale lycéenne à Paris. Vous êtes l'une des nombreuses figures de ce mouvement lycéen. Nous sommes donc aujourd'hui au lendemain de la promesse de ce déploiement en urgence de plus de 3000 professeurs remplaçants. Comment d'abord avez-vous accueilli cette nouvelle? Est-ce un pas en avant par rapport justement à ce mouvement démarré il y a maintenant de cela plusieurs semaines?
5: Oui, alors écoutez, nous on trouve vraiment que cette mesure n'est pas suffisante. En effet, ces 3000 professeurs ne permettent que de couvrir 2 millions d'heures des 20 millions d'heures déjà perdues. C'est pas suffisant et puis surtout ça montre comment dire l'irresponsabilité et l'incompétence du gouvernement qui découvre l'existence de 3000 professeurs supplémentaires alors que nous nous mobilisons. Pourquoi cela n'a pas été fait avant? Ensuite, ce sont des professeurs qui sont contractuels, donc ça reste une situation qui est très précaire, et nous, ce qu'on demande, c'est une revalorisation du salaire des professeurs et leur titularisation pour être plus flexible.
2: Voilà. Philémon Jouglet-Marcus, quelles sont les revendications où pour l'instant vous n'avez pas, en tout cas semble-t-il, été entendu? On a l'impression que tout le monde n'est pas d'accord. Est-ce que d'abord c'est difficile de se mettre d'accord entre les différentes organisations? Est-ce qu'il y a quand même une plateforme commune pour revendiquer plusieurs choses?
5: Oui, alors absolument. Notre organisation lycéenne et les organisations étudiantes ont publié une plateforme revendicative de 10 mesures qui demande 10 milliards d'euros d'augmentation du budget. Donc c'est sur 10mesures.fr. Parmi elles, on retrouve les principales revendications nationales du mouvement lycéen, dont l'augmentation du nombre de postes de professeurs, l'augmentation du nombre de places dans l'enseignement supérieur pour garantir à tous les bacheliers un accès à l'enseignement supérieur, ainsi que la rénovation thermique de tous les bâtis scolaires et universitaires.
2: Est-ce que vous diriez que le mouvement est en train de s'essouffler clairement aujourd'hui? Les blocages étaient moins nombreux. Est-ce que c'est normal? Est-ce que le mouvement s'essouffle?
5: Alors non, alors absolument pas. Déjà, il y avait un appel à la mobilisation. Il n'y avait pas d'appel à la mobilisation aujourd'hui. Ensuite, ça reste assez conséquent pour une journée sans mobilisation, 150 établissements bloqués. À cela s'ajoute un certain nombre d'établissements qui ont été fermés administrativement ou encore d'autres où la police était présente dès 6h du matin pour éviter l'installation de tout blocage. Donc il y a vraiment la volonté de réprimer ce mouvement et nous on assiste surtout à une transition de la mobilisation vers des manifestations plus traditionnelles, notamment en partenariat avec nos professeurs. Et ça fait 10 jours déjà en plus, donc la fatigue commence à s'installer, mais la motivation est toujours présente. Et on attend vraiment une très très grosse mobilisation mardi.
2: Alors, je précise, hein, 141 établissements fermés sur 3700 en France. Hein, c'est pour avoir quand même ordre de...
5: Bien sûr, mais 500 fermés administrativement.
2: Voilà, 500 fermés pour différentes raisons, soit parce qu'il y a eu des dégâts, soit aussi parce que les cours sont en visio pour éviter éventuellement des blocages.
5: Des nouvelles mobilisations.
2: Voilà, et des nouvelles mobilisations. Comment...
5: Il y a seulement 23, pardon, mais c'est déjà beaucoup, mais il y a seulement 23 établissements qui ont été touchés par des dégradations, donc c'est principalement une mesure qui vise à réprimer le blocage. C'est grave, mais c'est minoritaire.
2: Philémon Jouglet-Marcus, comment vous préparez justement cette journée de mardi? Est-ce qu'il y a déjà, vous savez, si d'autres syndicats vont vous rejoindre, d'autres peut-être corps de métier?
5: Écoutez, il y a déjà un appel de l'intersyndicale de l'éducation à nous rejoindre et bien évidemment, on appelle à tous les métiers qui le souhaitent, les corps de métiers qui le souhaitent, à nous rejoindre car c'est avant tout une lutte multifactorielle et voilà, pour le service public. Et l'éducation nationale, c'est un sujet qui touche tout le monde a un enfant, un neveu, tout le monde a déjà été élève et donc vraiment c'est pour cela qu'on appelle à un soutien massif de toute la population française.
2: Qu'est-ce qui a été le déclencheur de ce mouvement selon vous?
5: Un ras-le-bol généralisé quand même. C'est-à-dire que la jeunesse et les organisations, ça fait longtemps qu'on dit qu'il y a des problèmes et pourtant il y a toujours des coupes de plus en plus massives dans l'éducation nationale qui est un des principaux services publics. C'est dans l'avenir de la nation que l'État coupe. Et donc nous, voilà, donc dans la jeunesse, il y a vraiment un ras-le-bol face à ce manque d'écoute, face à ces politiques austéritaires répétées qui ne font qu'abîmer encore et encore le service public le plus important à nos yeux.
2: Mais c'était quoi l'étincelle? Qu'est-ce qui a fait que finalement tout s'est un peu enflammé alors qu'au départ, il n'y avait pas de signaux avant-coureurs, ou alors oui, en tout cas pas très visibles?
5: Évidemment, c'était assez fulgurant, mais tout est parti d'un lycée de Créteil qui s'était mobilisé parce qu'il manquait un certain nombre de personnels, notamment de personnel parascolaire, donc des infirmières, des infirmiers, des psychologues de l'éducation nationale, des personnels d'administration. Et donc, c'est pour nous aussi, on appelle à un recrutement massif de ces personnels-là qui sont centraux dans le bon accomplissement d'une vie scolaire.
2: Finalement, Jouglet Marcus, il y a aussi une autre question évidemment qui vient en tête. Est-ce que vous êtes conscient aussi qu'il va falloir peut-être à un moment ou un autre rattraper le temps perdu parce que il y a ces manifestations, mais il y a aussi, on l'imagine quand même, des cours à apprendre pour certains, des examens. Comment est-ce qu'on gère ça?
5: Bien sûr, mais alors il faut bien savoir que ces pertes de temps, on les a depuis longtemps, avec des cours non remplacés ou des difficultés à se rendre dans les établissements. Donc en fait, c'est aussi, nous élèves, on se pénalise en ne suivant pas des cours, aussi pour notre avenir à nous et pour les générations d'après.
2: Parcoursup, est-ce que ça fait partie des problèmes que vous souhaitez mettre sur la table? Est-ce que vous, par exemple, à l'Union syndicale lucienne, vous demandez sa suppression? C'est pas le cas de tout le monde, hein.
5: Alors, nous, on appelle à une refonte profonde du système d'accès à d'orientation français, parce qu'aujourd'hui, il connaît de graves défaillances, des problèmes de discrimination socio-spatiale, voire raciste, hein, puisqu'il y a quand même un chiffre qui a montré que quand on avait un nom de famille d'origine étrangère, on avait 8 fois moins de chances à dossier égal de rentrer dans l'enseignement supérieur. Donc nous, on appelle à une refonte de ce système avec la création de centaines de milliers de places dans l'enseignement supérieur pour garantir à toutes les bachelières et les bacheliers un accès à la formation en université de leur choix.
2: Est-ce que la journée de mardi sera un test important, Philemon Jouglet-Marcus, pour la suite du mouvement?
5: Écoutez, c'est une nouvelle étape dans ce mouvement et nous, de toute façon, on appelle à la continuation de ce mouvement en partenariat avec les autres organisations professionnelles tant qu'on n'aura pas eu d'avancées majeures sur nos revendications qui sont claires, 10mesures.fr.
2: 10mesures.fr, ça marche. Merci beaucoup, Philemon Jouglet-Marcus, d'avoir répondu à nos questions en direct sur France Info. Je rappelle que vous êtes représentant fédéral de l'Union syndicale lycéenne à Paris, l'Union syndicale lycéenne, l'une des nombreuses organisations qui représentent donc ces jeunes qui sont actuellement, pour certains, donc...

0: Ça s'est passé notamment à Dunkerque. Une enquête a été ouverte hier pour mise en danger d'autrui.
1: Je pense que comme moi, tout le monde a été choqué.
0: Mes collègues de France Inter ont contacté la personne qui a filmé ce 4x4 marron de la police. Il s'appelle Sofiane, il était présent dans le quartier pour son travail et ces images permettent de contredire la version des policiers qui assurent eux que les agents tentaient d'ouvrir un barrage de poubelles alors qu'il n'y avait plus personne derrière. Une enquête disciplinaire a aussi été ouverte selon le ministre de l'Intérieur. Laurent Nunez estime qu'il s'agit d'un événement exceptionnel, sauf que... C'est arrivé aussi à Bourgoin-Jallieu, en Isère. Les images qui ont tourné sur les réseaux sont celles de mon collègue d'ici Isère, Antoine Ballandra.
2: Là, il y a cette voiture qui entre sur la pelouse, puis on la retrouve de l'autre côté du parc, où là, je la filme en train d'avancer à vive allure quand même vers les lycéens, de rouler sur les pelouses, entre les arbres.
0: Dans ce cas, la police explique que les agents à bord devaient rejoindre des collègues de l'autre côté du parc pour les soutenir, que la voiture est restée loin des lycéens, sans volonté de les percuter. La chanson Mera, ou plutôt M-R-H, je ne sais pas comment il faut le lire, du rappeur Boro700 a été retirée des plateformes de streaming à la demande du distributeur du morceau. Le titre mentionne Mohamed Mera, donc auteur des tueries de Toulouse et Montauban en 2012, le Bataclan ou encore le terroriste islamiste Salah Abdeslam. La chanson est mise en cause dans deux affaires judiciaires. Une vidéo montre des ados en train de la chanter dans une église en Vendée et dans le Loiret, une enquête est ouverte pour apologie du terrorisme. Trois lycéens ont été filmés en la chantant dans un établissement scolaire. La justice demande que deux d'entre eux soient bannis de TikTok et Snapchat. Après le discours de Sébastien Lecornu, est-ce que le ministre de l'Éducation nationale a fait mieux hier ?
3: C'est la copie blanche de Sébastien Lecornu. On a la copie bâclée d'Edouard Geffray.
4: Ça sent pas bon.
0: Le ministre a annoncé sur TF1 que 3000 enseignants qui n'ont actuellement pas de poste vont être envoyés entre aujourd'hui et mardi dans les établissements qui en ont le plus besoin. Réponse des syndicats de profs. D'abord, Sophie Vénétité du SNES-FSU.
3: L'impression d'un énième bricolage dans l'Éducation nationale. Ces 3000 professeurs, on se demande bien d'où ils sortent.
0: Du côté du SNPDEN UNSA, syndicat des chefs d'établissement, on a une petite idée.
5: Les 3000 professeurs qui vont être affectés dans les 3 jours qui viennent, ils existent dans l'Éducation nationale, mais s'ils n'ont pas été affectés jusqu'à maintenant, c'est parce qu'en fait, ce sont ceux qui sont sur des disciplines pour lesquelles on n'a pas de besoin.
0: Ah, donc pas des profs de français, de langue, de techno, de maths, matières pour lesquelles il en manque.
5: En revanche, effectivement, s'il y a un plan massif de recrutement de contractuels, ça c'est une bonne nouvelle.
0: Alors, en effet, Edouard Geffray a indiqué hier que quelques centaines de profs supplémentaires vont pouvoir être embauchés.
6: On s'attendait à un peu plus quand même.
0: Côté élèves, on n'est pas non plus satisfait, mais le syndicat Les Lycéens salue tout de même une première annonce concrète. La prochaine journée de mobilisation est prévue mardi prochain, le 13. Et j'ai quelques chiffres à te donner ce matin qui prouvent que les jeunes ont raison de s'inquiéter pour leur avenir. Depuis l'arrivée de l'IA générative en 2022, le nombre d'embauches en CDI des 21-29 ans a chuté de près de 30% dans les métiers les plus exposés à l'IA.
7: Combien ?
0: Cette étude menée par la Banque de France et l'école de commerce HEC a classé plus de 1500 métiers selon leur exposition à l'intelligence artificielle. Parmi les emplois les plus vulnérables, on trouve les interprètes et traducteurs, les journalistes, les comptables, les secrétaires ou encore les développeurs. En revanche, les infirmiers, assistants maternels, ouvriers qualifiés sont moins menacés. Dans ces métiers, le nombre de recrutements des jeunes ne baisse que de 7,5% en 4 ans. Et pourquoi les 21-29 ans sont plus touchés que les autres classes d'âge ? Eh bien, c'est parce que ce sont de premiers emplois, des salariés qui effectuent des tâches plus simples que l'IA est aujourd'hui capable de faire aussi et qui manquent encore d'expérience pour se rendre indispensables auprès de leur employeur.
8: En voyant les choses au mieux, je dis bien au mieux, on est foutu.
0: Alors, chez Sadikoua, on ne fait pas dans le catastrophisme. L'étude note que l'arrivée de l'IA n'est pas le seul facteur de ralentissement des embauches. Le Covid a largement joué, tout comme le télétravail, tous ces éléments qui modifient petit à petit l'organisation du travail. Tout n'est donc pas forcément de la faute de l'IA.
9: Me voilà rassuré.
0: Une dernière petite info pour aujourd'hui. Tu connaissais les Enfoirés, laisse-moi te présenter les Enflures, un spectacle caritatif d'humour organisé par les Restos du Cœur début avril avec Jari, Redouane Bougueraba ou encore Kev Adams. Une partie des places sera accessible par tirage au sort via une tombola à 2 euros le ticket. La billetterie ouvre à 10h. C'était Sarah, France Info. Allez, ciao.
10: Bonjour la solidarité.

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1: Le monde et vous nous emmène aux États-Unis ce matin. Bonjour Sofiane Aklouf.
2: Bonjour Benjamin.
1: Les États-Unis où la facture pourrait lourdement s'alourdir pour les étudiants étrangers qui souhaitent continuer à travailler dans le pays après leur diplôme. Ça pourrait leur coûter jusqu'à 100 000 dollars désormais.
2: C'est le nouveau tarif envisagé par l'administration Trump. Aujourd'hui, quelques centaines de dollars suffisent pour obtenir une autorisation de travail après les études. C'est un dispositif qui permet aux étudiants étrangers de démarrer dans la vie active aux États-Unis dans leur domaine d'études pendant 1 à 3 ans. Demain, selon la durée, les universités américaines pourraient devoir débourser entre 70 000 et 100 000 dollars donc pour chacun de leurs étudiants concernés. Une somme qui sera évidemment répercutée dans les frais d'inscription.
1: Et surtout dans le système américain. Mais pourquoi donc vouloir rendre leur embauche aussi coûteuse ?
2: Officiellement, pour lutter contre les fraudes et protéger les travailleurs américains. Le gouvernement estime que ce programme permet aux entreprises de recruter des étrangers à moindre coût, de dévoyer le système en quelque sorte. La mesure, elle fait beaucoup parler, jusqu'en Inde, où de nombreux étudiants partent se former justement aux États-Unis. Sur une chaîne d'information indienne, partenaire de CNN, voici comment on présente le dispositif.
3: Ce programme fait le lien entre un diplôme américain et un emploi aux États-Unis. Il a énormément contribué à fournir des compétences aux entreprises technologiques américaines et dans des tas d'autres domaines. Ce n'est pas seulement un coup dur pour les étudiants étrangers.
2: Ces étudiants étrangers représentent par ailleurs une manne financière. Ils payent souvent leurs études au prix fort, déjà aux États-Unis. En rendant leur premier emploi beaucoup plus difficile d'accès, Washington risque donc de décourager ceux qui envisagent de venir étudier dans le pays.
1: Et finalement, faire payer davantage les étudiants étrangers, comme c'est le cas ici, Sofiane, c'est une idée qu'on connaît aussi d'une certaine manière chez nous.
2: Oui, alors aux États-Unis, le projet vise l'accès au travail après le diplôme. En France, c'est l'accès aux études qu'on fait payer davantage depuis quelques années. Certains étudiants originaires de pays extérieurs à l'Union européenne payent des frais d'inscription beaucoup plus élevés dans les universités publiques. Cette année, c'est près de 3 000 euros en licence et quasi 4 000 en master, contre autour de 200 euros au tarif ordinaire. Et les possibilités d'exonération qui existaient jusque-là ont été restreintes cette année. Mais les deux pays se retrouvent finalement face à la même question. Comment attirer les talents étrangers si le parcours devient de plus en plus coûteux ? Est-ce une priorité nationale ou priorité aux compétences ?
1: Merci beaucoup Sofiane Aklouf pour Le Monde et vous.
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5: Bonjour Dominique.
6: Bonjour.
7: Ça fait bientôt une heure que tu es arrivé, que je t'ai vu t'asseoir à côté.
5: Il y a votre voix d'abord, cette voix qui depuis plus de 30 ans semble avoir choisi de ne ressembler à aucune autre. Et puis il y a les mots, une langue française que vous aimez profondément. Vous arrivez à Nantes à 15 ans, quelques années plus tard en 92, paraît La Fossette, un disque enregistré avec presque rien dans une chambre. Et une chanson, Le Courage des Oiseaux, qui va devenir l'un des fils rouges de votre histoire. Vous avez vécu pas mal de choses dans la musique, vous avez d'ailleurs reçu une victoire de la musique et vous êtes devenu une référence pour plusieurs générations d'artistes. Et aujourd'hui paraît Spirale, votre 15e album, 16 chansons, un disque plus brut, plus électrique, plus rock aussi, mais surtout un disque étonnamment autobiographique pour quelqu'un qui jusque-là avait souvent préféré avancer masqué. Spirale, Dominica, c'est donc un disque où cette fois vous vous placez au centre, vous qui avez longtemps préféré la fiction, les personnages à distance. Pourquoi est-ce que vous avez eu besoin maintenant de vous raconter ?
6: Je serais bien en peine de vous dire pourquoi. Peut-être parce que je sortais quelques années auparavant, j'avais fait un disque qui s'appelait Le Monde Réel, qui était très, on va dire, sociétal, un peu éco-anxieux, enfin carrément éco-anxieux même, et peut-être que j'ai eu besoin d'incarner plus, d'être moins en narrateur, un peu en surplomb, livrant une vision des choses. J'avais envie, en quelque sorte, d'incarner, d'être plus dans... Et ça rejoignait aussi mes aspirations musicales. Je savais que j'allais revenir à la guitare, à quelque chose de plus brut. Donc tout faisait sens, en fait.
5: Vous avez écrit votre première chanson, vous aviez 7 ans, c'était sur un vélo, vous racontiez l'histoire d'une fille dont vous étiez totalement amoureux. Ouais. Vous vous souvenez encore de ce petit garçon, de ce qu'il voulait raconter ?
6: Oui. Ce petit garçon, il a bien vu que c'était la porte de sortie ultime, c'était l'écriture au sens large. Et je crois que ça passe toujours par là, en fait. Parce que je suis dans un mouvement de régurgitation perpétuelle de tout, pour un jour le délivrer d'une façon ou d'une autre, mais de façon artistique.
5: Les lieux reviennent, mais les gens reviennent aussi. Dans Un jour j'ai disparu, puis évanoui, une amitié refait surface après des décennies de silence. Comment arrêtons de la vie de quelqu'un qu'on a aimé ?
6: C'est un mystère. Et c'est le sujet de la chanson, c'est pourquoi ce silence en fait. Et le silence était mutuel, hein. C'est-à-dire que moi j'avais coupé les ponts et c'est un ami donc j'ai revu de 42 ans après. Il m'a expliqué que en fait, parce qu'au bout d'un moment je lui dis bon, tu es fan de musique, j'imagine que tu as entendu parler de moi à un moment donné, comment se fait-il que j'ai jamais eu le moindre signe. Et il m'a expliqué, il m'a dit bah, parce qu'en fait d'une certaine façon, moi j'estimais que quand tu étais parti, bon, on était parti parce que mon père avait été muté en tant que prof, en quelque sorte tu nous avais trahis, donc tu faisais plus partie de ma vie en fait. Et que du coup, aussi ce que tu représentais, une forme d'incarnation de la ville, d'une ville que lui-même avait rejetée, ça le renvoyait à des choses qu'il n'aimait pas. Et donc il m'a mis de côté parce que j'étais, en tant qu'artiste, hein, et en tant qu'ex-ami, parce que j'incarnais des choses douloureuses pour lui.
5: Votre voix, elle a une histoire aussi, je voudrais qu'on en parle. Cette voix fine, fragile, immédiatement identifiable, hein, dès que vous chantez, on sait que c'est vous. Donc vous avez fait une force à une époque où le rock cultivait volontiers une certaine virilité, vous avez apporté une forme de douceur. Est-ce que cette voix vous a longtemps donné le sentiment d'être différent? Et à quel moment avez-vous compris que ce que vous aviez peut-être vécu comme une fragilité allait devenir votre signature?
6: Avec le temps, en fait. Après, quand j'ai commencé, mon premier disque, j'accentuais certains traits de ma voix. C'est-à-dire que je chantais le plus haut possible parce que je voulais ne pas être sexuellement identifié. Je me portais, je voulais me placer en porte-à-faux par rapport au virilisme. On disait pas les choses comme ça à l'époque, mais c'était ça. C'était, moi, en tant que gamin, j'avais souffert des injonctions à la masculinité. Je me sentais pas armé pour faire face à ça et en fait j'ai revendiqué de façon presque assez agressive une forme de non-masculinité au départ.
5: Pour terminer, il y a peut-être cette dernière image, l'enfant solitaire de Provins qui remplissait le silence parce qu'il s'ennuyait, parce qu'il avait peur, peut-être aussi parce qu'il sentait déjà qu'il avait quelque chose à inventer. Il ne pouvait évidemment pas savoir qu'un jour cette voie l'emmènerait jusque-là. Si vous pouviez entrer quelques minutes dans cette chambre, qu'est-ce que vous auriez envie de dire à cet enfant?
6: N'aie pas peur. J'avais répondu en quelque sorte à cette question une fois dans un texte que j'avais écrit à la fin d'un livre qui s'appelait « Regarder l'océan », qui était une série de petits textes sur déjà l'enfance, l'adolescence, sur les épiphanies. Et le dernier petit chapitre, ça s'appelait « Je viens de chercher ». Et je m'imaginais en train d'aller chercher l'enfant que j'étais. Je montais les escaliers et je trouvais face à moi un gosse un peu sur ses gardes. Je lui disais de ne pas avoir peur. Je réitère ce propos.
5: Merci Dominika d'être passé dans le monde Élodie sur France Info. Je rappelle que votre nouvel album Spirale, votre 15e avec ses 16 titres, sort aujourd'hui. Vous serez également en tournée dans toute la France à partir de février 2027, avec notamment un passage à la Cigale à Paris le 24 mars. Merci beaucoup.
6: Merci à vous.
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1: Il est 4 heures, les informations. Théo, mettons Régimbault. L'ouragan Isaias a touché terre en Floride il y a quelques minutes. Ses vents ont atteint pour l'instant 165 km/h. Des vagues violentes et des pluies colossales sont attendues également. Plusieurs États de la côte est des États-Unis ont ordonné des évacuations et déclaré l'état d'urgence. Côté ouest du pays, l'ouragan Rachel rétrogradé en tempête. Elle se dirige entre la Californie et le Mexique et devrait toucher terre dimanche, mais dans une intensité moindre. Donald Trump mécontent de ne pas avoir reçu le prix Nobel de la paix, même indignation du président américain que l'an dernier. Il critique la lauréate choisie, Navi Pillay, ancienne juge de la Cour pénale internationale, instance contre laquelle les États-Unis ont pris des sanctions. Les États-Unis qui vont recevoir près de 2 millions de tonnes de gazole russe d'ici la fin de l'année, après un accord surprise passé entre Donald Trump et Vladimir Poutine à quelques semaines des élections de mi-mandat aux États-Unis, ce qui pourrait faire baisser rapidement les prix à la pompe outre-Atlantique, alors que le gazole a augmenté de plus de 65% depuis le début de la guerre en Iran au mois de février. Le président du Panama évoque un grand désastre, des dégâts matériels, des scènes de panique, pas de victimes recensées pour le moment dans ce pays d'Amérique centrale touché par un séisme ce vendredi, séisme d'une magnitude élevée, 7,7. Les opérations se poursuivent normalement sur le canal du Panama selon le gestionnaire. Il permet de rejoindre l'océan Pacifique à l'océan Atlantique. En France, 4 enquêtes ont été ouvertes à Paris et confiées à l'IGPN, la police des polices, depuis le début de la mobilisation des lycéens pour des faits commis par des policiers. Au total, au niveau national, 24 enquêtes de ce type sont en cours, notamment après la main arrachée d'un lycéen à Lens en début de semaine après un tir de grenade assourdissante. Sans grande surprise et sans conséquences immédiates, les députés ont rejeté ce vendredi à la quasi-unanimité en commission la partie recette du budget de l'État pour l'année prochaine. Le texte va désormais retourner en séance plénière mardi prochain dans la version initiale du gouvernement. Un rejet des recettes dans l'hémicycle entraînerait un rejet total du texte sans l'étude des dépenses. L'astronaute Sophie Adno, attendue dans les prochaines heures à Cologne, en Allemagne. Elle est de retour sur Terre depuis jeudi, après 8 mois dans la Station Spatiale Internationale. À Cologne, elle retrouvera ses proches à l'Agence Spatiale Européenne et suivra le début de son programme de récupération et de réadaptation qui doit durer au moins 3 semaines.
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3: Bonsoir à tous, ravi de vous retrouver pour les informés. Vendredi 9 octobre, voici notre fait du jour. Un mouvement lycéen qui décélère le constat du gouvernement pour ce vendredi avant une nouvelle journée de mobilisation mardi. Et ce soir, nous avons décidé de prendre le temps de voir si nos voisins font mieux que nous en la matière. Comment se passe le processus de sélection pour entrer à l'université? Y a-t-il un équivalent à Parcoursup? Qu'en est-il des profs absents? Est-il aussi difficile de remplacer les enseignants qu'en France? Et comment l'expliquer? Et puis qu'en est-il des emplois du temps? Les jeunes français se plaignent de journées gruyères qui parfois commencent à 8h, se finissent à 18h. Y a-t-il des recettes à aller chercher ailleurs? Nous sommes ce soir en Italie, en Espagne, en Suède, on dira un mot de l'Allemagne aussi. 25 minutes donc pour un tour d'Europe des lycées. Les informés, c'est parti. Et avec nous ce soir, Véronica Gennari, bonsoir.
4: Bonsoir.
3: Vous êtes correspondante en France pour l'agence italienne ADN Chronos. Juan Rosé Dorado, bonsoir à vous.
5: Buenas tardes.
3: Correspondant en France pour le groupe La Région Internationale. Auguste Akanson est également avec nous, bonsoir.
6: Bonsoir.
3: Correspondant à Paris pour plusieurs grands médias suédois. Et puis nous avons aussi là côté français Antoine Comte. Bonsoir à vous.
7: Bonsoir Adrien.
3: Journaliste politique France Info Canal 16. Et bonsoir Franck Dedieu.
8: Bonsoir.
3: Directeur adjoint de la rédaction de l'hebdomadaire Marianne. Et donc, si l'herbe était un peu plus verte à s'il y avait matière à s'inspirer de nos voisins pour répondre à la crise lycéenne. C'est ce que nous allons voir. Avant cela, faisons peut-être un point sur la mobilisation du jour. 150 établissements fermés, 96% des lycées qui fonctionnent. Nette décélération, dit le gouvernement. Est-ce que, peut-être Antoine Comte, on a des explications du côté du gouvernement sur cette décélération, c'est le terme employé, du mouvement. Et est-ce qu'il y a aussi peut-être un peu d'optimisme côté exécutif?
4: Ce qui est sûr, c'est qu'en fait, il y a eu un retard à l'allumage, on peut le dire. Le mouvement s'est lancé il y a une quinzaine de jours et on a eu une réaction de la part du gouvernement et de l'exécutif qui a tardé. Là, désormais, on a quand même une forme, en tout cas un début de réponse aux revendications lycéennes. Bien évidemment, c'est insuffisant et les lycéens continuent à se mobiliser avec les étudiants. Je rappelle qu'il y a cette nouvelle journée de mobilisation, de manifestation mardi prochain. Donc j'ai envie de dire la lutte continue du côté des lycéens et des étudiants, avec les enseignants et les parents d'élèves aussi qui soutiennent assez largement ce mouvement. Mais on a eu d'abord un gouvernement qui a lâché du lest dans le prochain budget, dans le budget 2027. Rappelez-vous de cette polémique autour de l'inscription payante pour les BTS et les classes prépa pour les élèves non boursiers. Ça a été rayé de la carte du prochain budget. Ça, c'était la première reculade du gouvernement. Et puis la deuxième, c'est sur ces 3000 postes d'enseignants remplaçants qui ont été annoncés, qui sont un peu tombés du ciel hier, annoncés par Édouard Geffray, le ministre de l'Éducation nationale. Et ça, sans doute, ça calme un petit peu les esprits. On sent que c'est pas suffisant, bien évidemment. Et on sent que c'est pas suffisant. Pourquoi ? Parce que le Premier ministre a aussi promis, finalement, d'entendre les revendications d'ici la fin du mois, dans le cadre du budget. Et ça, c'est difficilement entendable du côté des lycéens et des étudiants qui demandent des annonces concrètes et en urgence.
3: Franck Dedieu, peut-être d'un mot, effectivement, on a les vacances qui approchent, là c'est dans une semaine, vacances de la Toussaint, donc effectivement, il peut y avoir l'idée peut-être du côté du gouvernement de se dire, bon, ça y est, les choses vont peut-être rentrer dans l'ordre, est-ce que vous dites attention quand même ?
5: Oui, attention d'abord, parce que historiquement, on a toujours dit ça. On a toujours dit, oh, les vacances, c'est bon, on est sauvés. Il se trouve qu'il y a beaucoup de mouvements étudiants qui ont repris après des phases de vacances ou après des longs week-ends. Donc il faut se mettre...
3: 90, par exemple, donc, mouvement voilà, qui est parfois comparé à celui que nous vivons.
5: Nous avons plusieurs fois constaté que cet argument-là ne vaut pas. Et puis d'autre part, il a lâché du lest, c'est vrai, Antoine a raison, mais du lest qui ne coûte pas grand-chose, parce que ces 3000 profs qui vont exercer, après tout, ils étaient disponibles. Donc, et en ce qui concerne la question budgétaire, il n'y a pas véritablement eu de rallonge. Donc la question des moyens et la question de l'enseignement, 3000 postes, on peut dire que c'est beaucoup, à l'échelle nationale c'est quand même relativement peu, je ne crois pas qu'il y ait matière à donner satisfaction aux lycéens. Et puis peut-être aussi que la veille, mardi prochain, grande mobilisation, la veille, les deux jours ouvrés avant la mobilisation, qu'il y ait une petite réduction de la mobilisation ne me semble pas être un signe avant-coureur.
3: Se réserve peut-être pour la semaine prochaine. Allez, venons-en au cœur de notre sujet du soir. Donc ça, c'était ce que l'on pouvait dire effectivement sur la mobilisation du jour. Mais notre sujet, c'est quand même évidemment comment répondre, pourquoi pas en s'inspirant de l'étranger, à ce que vivent et ce que dénoncent les lycéens. La première inquiétude, le premier grand stress, on va en parler tout de suite, c'est Parcoursup.
7: Parcoursup, il tue notre avenir. On attend nos vœux, on ne sait pas ce qu'on veut faire de notre avenir. Parcoursup, c'est même plus des humains qui nous dispersent dans nos futurs lycées, dans nos futures universités, c'est juste une intelligence artificielle. Aujourd'hui, il n'y a plus d'égalité pour les lycéens.
8: Ça place les étudiants dans une certaine compétition assez malsaine, qui fait que les études, ça devient quelque chose de beaucoup plus sélectif.
9: Il y en a, après, ils se retrouvent sans formation, etc. Ou soit ils ne sont pas sélectionnés pour les formations qu'ils souhaitent faire. On est trop sous la pression, etc.
3: Voilà, ce lycée interrogé par nos confrères de France Télévisions. On entend parler d'algorithmes, on entend parler de compétition malsaine. Alors, qu'en est-il ailleurs ? Peut-être commençons, Véronique Algenari, par l'Italie. Quand on termine sa scolarité, donc j'imagine c'est comme chez nous, 17-18 ans, par là.
10: Une année après. 5 ans des lycées, on termine à 18-19 ans.
3: Donc ensuite, que se passe-t-il ? Est-ce qu'il y a une plateforme ? Est-ce qu'on postule dans des universités ou des formations ? Et comment se passe la sélection ?
10: Alors maintenant, les choses sont en train de se numériser, si je peux dire. Du coup, tout est en train de passer plutôt en ligne. C'est vrai, on n'a pas, par contre, une plateforme comme Parcoursup. L'accès aux universités, aux facs, si on peut dire comme ça, c'est un peu plus libre. C'est vrai, c'est plus facile d'accéder à certaines universités. Il y a moins de concurrence malgré les qu'il y a évidemment des limites de postes aussi en Italie.
11: Bien sûr.
10: Il reste une concurrence. Nous, on a plus la division entre facultés privées et facultés universités publiques. Parce que du coup, les privés, c'est vrai qu'ils ont moins de places et des frais d'inscription qui sont beaucoup plus élevés.
11: C'est combien, par exemple?
10: Ça peut
11: être plusieurs milliers d'euros.
10: Oui. Et surtout si on passe sur des facs un peu plus économie, un peu plus journalisme aussi, par exemple, c'est très, très, très, très cher en Italie par rapport à la faculté publique qui, par contre, a des frais d'inscription qui sont beaucoup plus élevés que la faculté publique en France.
11: Donc, pas de Parcoursup en Italie. Juan José Dorado, qu'en est-il en Espagne? Alors là, on entendait dans les sons un lycéen parler de compétition. Il y a quelque chose comme ça un peu en Espagne, malgré tout?
12: Oui, malgré tout. En fait, il n'y a pas des Parcoursup comme en Italie, tel que vous le comprenez aujourd'hui en France. L'Espagne étant un pays très décentralisé, quand vous terminez vous avez votre bac, vous voulez aller à l'université, vous voulez faire... Je vous donne un exemple de la médecine. Vous décidez, vous pouvez déposer votre dossier dans autant d'universités que vous voulez. Mm-hmm. Parce que c'est régionalisé. Et chaque région donc, va examiner votre dossier, va décider si effectivement vous pouvez accéder à son université. Alors, si vous voulez aller à Séville, peut-être que la moyenne pour rentrer, c'est un 17. Si vous voulez aller en Galice, c'est peut-être un 15. Donc, c'est à vous de décider où est-ce que vous voulez aller.
11: Fait, on imagine la réputation des universités.
12: Voilà,
11: aussi,
12: donc, résultat, c'est que vous pouvez déposer autant de dossiers dans autant d'universités que vous voulez. Et en fait, c'est ce que nous appelons la note qui va décider si vous pouvez entrer ou pas dans cette université.
11: La compétition
12: en fonction du nombre de places. Oui, après, on a effectivement, comme en Italie, on a des universités privées qui sont plutôt chères, mais les universités françaises et espagnoles publiques ne le sont pas tellement. Vous pouvez payer quelques centaines d'euros, voire 1000 euros pour une université, mais ce n'est pas extrêmement cher.
11: Alors, Augusta Canson, je crois qu'en Suède, il y a une plateforme, une plateforme en ligne quand même pour accéder à l'enseignement supérieur.
13: Oui, on a, comme en France, un système national pour les admissions à l'université. Mais donc c'est aussi un site internet pour tous les élèves en Suède. Mais je dirais que ce site fonctionne un peu différemment que celui que Parcoursup, c'est-à-dire que par exemple les critères pour être admis à une université sont assez transparentes et objectives pour tout le monde. Et on a d'ailleurs donc bien sûr les notes obtenues au lycée. D'abord et après, on a aussi la possibilité de faire un examen national. Et c'est un examen qu'on peut faire quand on est au lycée, mais même après, si on veut par exemple 5 ans après, 10 années après, on a le droit de faire ce test qui est donc séparé à les notes obtenues au lycée. Donc il y a deux moyens pour entrer à l'université, c'est justement pour avoir moins d'injustice pour peut-être les élèves qui n'ont pas obtenu de bonnes notes au lycée, qui avaient des problèmes pendant ce temps-là. Donc on ne voit pas par exemple une lettre de motivation comme en France par exemple, c'est pas vraiment un examen.
11: Les notes et un test. En gros, pour accéder à l'université.
13: Et je voudrais aussi ajouter qu'en Suède, c'est plutôt normal qu'on commence l'université un peu plus tard qu'en France. Mm-hmm. Moi, par exemple, j'ai commencé 5 années après mon bac, parce que c'est très normal qu'on prenne une année sabbatique, même plusieurs, pour voyager, pour travailler un peu, pour faire autre chose. Et ça, c'est très différent de la France, je trouve. Et peut-être que ça crée un peu moins de pression aussi pour les élèves et de possibilité d'avoir plus de temps pour réfléchir.
11: On passe le bac et tout de suite après on va en enseignement supérieur. Un mot peut-être
13: pour la plupart du temps, non.
11: Un mot peut-être de l'Allemagne, Franck de Dieu. Je crois que vous avez bien étudié le cas. Alors pas de sélection théoriquement, sauf par exemple en médecine, mais ça pour le coup ça ressemble un peu à ce que nous on connaît.
5: C'est un système régionalisé qui en fait plus généralement par-delà la question de l'admission dans les universités. À peu près le même problème que la France. Il y a eu ce qu'ils appellent le choc 2001, le choc PISA de 2001, où les Allemands, qui étaient assez fiers de leur système, très particulier, bien que différent de la France, et ils étaient bien classés, ils ont été brutalement relégués, et ils ont agi fortement de deux manières. Ils ont remis au goût du jour les savoirs fondamentaux. Mmh. Et deuxièmement, il y a quelque chose d'un peu cocasse, c'est qu'ils ont presque francisé leur système. Rappelez-vous, c'était une école qui était que le matin, et ils ont voulu un peu l'étirer, ce système, de manière à ce que les élèves aient cours beaucoup plus longtemps sur toute la journée. Il se trouve que les derniers chiffres de PISA ont laissé penser que les Allemands, finalement, n'ont pas véritablement réussi leur réforme. Donc ça, c'est vrai que c'est aussi quelque part une parenté, un point commun par rapport au système français, bien qu'il soit très différent, ils sont confrontés au même problème d'inégalité sociale également.
11: Ce que l'on note, Antoine Comte, dans tout ce qu'on vient d'entendre, et quand on entend aussi ce que peuvent dire des syndicats lycéens, des syndicats étudiants, c'est que partout, en fait, il y a quand même une forme de sélection, malgré tout. C'est difficile de faire sans, même si c'est plein de nuances.
4: Plein de nuances, et notamment le côté que le fait que ça soit régionalisé en Espagne, en Allemagne, c'est ça la grosse différence.
11: Italie,
4: oui. Et en Italie, bien sûr, vous l'avez dit. Et c'est ça la grosse différence avec nous, notre État jacobin, où finalement, on gère tout au niveau central. Et donc ça,
11: avec un goulot d'étranglement aussi à Paris. Quand
4: absolument, même. Absolument. Avec, voilà. Oui, après, et quand on regarde le classement PISA de la France, vous avez vu le dernier classement PISA, on est 27e. Oui, on est très mauvais. On est quand même très très mauvais. Alors est-ce que c'est lié à ça uniquement? Je n'en suis pas sûr. Mais par exemple, regardez les Anglais, on n'en a pas parlé, la Grande-Bretagne. Eux, ils sont 7e dans le classement. Oui. Donc, ils s'en sortent plutôt bien. Les Allemands s'en sortent moins bien. Mais donc, il y a un vrai problème par rapport à la sélection en France, c'est sûr, mais surtout par rapport au niveau. Au niveau des élèves français qui, aujourd'hui, visiblement, selon en tout cas le classement PISA, n'est pas très très bon.
5: Alors, les Anglais.
11: Manque de Dieu.
5: Oui, les Anglais ont eu aussi des mauvais classements. Alors, ils étaient relativement habitués, vu que supposé être un système très inégalitaire. Ils ont réussi, c'est vrai, Antoine a raison, lors du dernier PISA, dernière édition, à remonter un peu dans la mesure où ils ont décidé une autonomie très forte, très très forte, des établissements. C'est un peu, les Français ont voulu aussi donner aux chefs d'établissement un peu plus de liberté. Ça reste quand même très centralisé. On peut aussi critiquer le système français jacobin et centralisé, notamment pour les universités. On peut aussi quand même lui trouver quelques mérites, parce que ça suppose que le diplôme est reconnu aux quatre coins du pays, quelle que soit l'université. Je veux dire, vous avez un master, qu'il soit d'une université, évidemment qu'il y a de la part des employeurs une sorte de cotation qui est indirecte, mais il y a quand même aussi des bienfaits à avoir un système qui est un diplôme national pour l'égalité de traitement.
11: Alors avançons effectivement, et c'était intéressant ce que vous disiez, Franck Dedieu, sur l'autonomie aussi des chefs d'établissement. On va en parler, parce qu'on va parler à présent du remplacement des profs absents. Alors là, que celui ou celle ou chez qui il n'y a pas de problème de remplacement des profs absents lève la main, donc je ne vois pas de main qui se lève. Peut-être commençons par la Suède. On pourrait penser que la Suède serait mieux lotie, Auguste Håkansson, mais en réalité, il semble que, en tout cas dans certaines matières, ce ne soit pas forcément le cas. Et là, pour remplacer les enseignants, si j'ai bien compris, les proviseurs ont vraiment à peu près le champ libre.
13: Voilà, parce que, comme vous le savez peut-être, en Suède, on a un système beaucoup plus décentralisé, c'est-à-dire que ce sont les communes ou des organismes qui gèrent des écoles différentes, donc des établissements privés, qui sont responsables de moyens, et donc quand il y a un professeur absent, c'est à l'établissement de faire un appel pour trouver un professeur. Souvent, dans les communes, il y a des systèmes pour ça, c'est-à-dire qu'un chef d'établissement, quand il y a un professeur absent, ne doit pas tout seul trouver un professeur pour remplacer, mais il y a ces groupes de personnel dans la commune qui gèrent ce type de questions, et donc dedans il y a des professeurs qui donc ont le choix de choisir: est-ce que je veux travailler dans cette école là si on me pose la question, est-ce que je veux parce que comme en France il y a un grand manque de professeurs, et surtout un grand manque de professeurs avec un diplôme. Ça, c'est le plus grand problème en Suède. Qu'on a beaucoup de professeurs qui ne sont pas diplômés, et surtout dans certaines matières comme mathématiques par exemple, ou sciences naturelles par exemple, c'est très difficile de trouver des remplaçants.
11: Alors peut-être du côté de l'Italie, alors là je crois que le système, il est particulièrement compliqué en Italie, et j'ai cru comprendre même que à certains égards, le non-remplacement des profs était parfois pire. en Italie qu'en France, Véronica Gennari.
10: Alors ici, on devrait ouvrir une grosse parenthèse aussi parce que l'éducation nationale a été et elle est en train d'être modifiée en Italie, même par exemple l'accès des étudiants qui veulent être profs aux examens qui en effet te donnent la licence pour être prof, que ça peut être l'agrégation ou le CAPES en France, par exemple. Voilà, il est un peu en train d'être réformé. Ce qu'on peut dire, pour résumer, on va dire, c'est que les absences, elles sont gérées, si elles sont de long terme, par les bureaux provençaux, de la Provence, de la province, pas de la région, mais plus de la ville, si on peut dire. Et les dirigeants, le dirigeant de l'établissement, il peut en effet avoir un mot à dire. Si par contre, on parle de... absence de courte durée, ça c'est plutôt dans les mains du dirigeant. C'est vrai qu'on laisse des postes qui sont longtemps vacants. Les Italiens, quand même, ils sont un petit peu moins énervés par ces absences par rapport aux Français. Voilà.
11: Ils vont moins manifester quand il y a des profs absents.
10: Jamais manifester pour les absences des profs, ça c'est sûr.
11: Alors, Juan José Dorado, en Espagne, encore, je crois qu'on va encore revenir au sujet régional.
12: Tout à fait, puisque l'éducation est très régionalisée en Espagne. En fait, peut-être on a moins de problèmes que chez vous en France ou voire en Italie par rapport au remplacement des professeurs, parce que comme c'est la région qui gère l'embauche des professeurs, les salaires, tout ce qui est ressources humaines, les bâtiments, etc.
11: Ils voient mieux le terrain, en fait, ce qui se passe, peut-être.
12: Ils reçoivent le financement du gouvernement central et à eux de décider où est-ce qu'ils investissent. Et donc, d'une année sur l'autre, forcément, si vous voyez qu'il vous manque des professeurs, vous investissez un peu plus en éducation pour avoir ce qu'on appelle, nous, une bourse, comme en France, une bourse de travail. Et donc, on a un rémanent des professeurs qui sont là et qui sont capables de remplacer un professeur absent assez rapidement dans les 2, 3, 4 jours. Alors, quand c'est des courtes durées, c'est compliqué, bien sûr. Mais effectivement, au-delà d'une semaine, 15 jours, on est capable de remplacer des professeurs et on manque des professeurs. Les bourses de travail aujourd'hui sont approvisionnées en professeurs qui attendent tout simplement qu'on les appelle.
11: Antoine Comte.
4: C'est vrai qu'en France, on a un souci avec le fait qu'il y ait une multiplication d'acteurs qui gèrent un petit peu tout ça. Regardez pour les lycées, par exemple, qui a la compétence des lycées, ce sont les régions. Ce sont les régions qui sont censées financer notamment les rénovations de lycées.
11: Sur le bâtiment, beaucoup.
4: Voilà, sur le bâti scolaire. Et ça, le problème, c'est que chaque année, l'État coupe un petit peu le budget, un petit peu beaucoup d'ailleurs, des collectivités locales. Et ça va être d'ailleurs... vraisemblablement est encore le cas dans le budget 2027. Donc il y a ça d'un côté. Et puis après, sur l'affectation des profs, ce sont les rectorats, les académies, les recteurs d'académies qui doivent gérer ça. Et c'est vrai qu'ils sont localisés, hein, ces recteurs. Il y a des recteurs par, bien évidemment, par département, par région. Mais il y a peut-être un décalage entre le fait que les régions gèrent les compétences finalement de la rénovation, que d'un côté vous ayez l'académie, le rectorat, l'État aussi.
11: C'est à la fois très éclaté et très centralisé.
4: Donc tout le monde s'y perd un peu. Et moi j'ai une question que je veux quand même poser ce soir, c'est ce vivier de 3000 professeurs donc remplaçants qui est débloqué comme ça du jour au lendemain, un petit peu tombé du ciel. Comment se fait-il en fait qu'on l'ait pas débloqué avant? Enfin, c'est sous la pression des lycéens. S'il n'y avait pas eu ce mouvement lycéen, en fait, les 3000 enseignants remplaçants n'auraient pas été débloqués. C'est quand même assez dingue. Et quand on pose la question à Édouard Geffray, le ministre de l'Éducation nationale, il n'est pas vraiment capable d'y répondre à cette question.
11: Il faudra voir effectivement si tout cela devient concret.
4: Voilà. Il a parlé d'une affectation dans les prochaines heures, donc c'était entre aujourd'hui et sans doute lundi ou mardi. Hein.
11: Véronica Gennari, vous vouliez dire quelque chose?
10: Oui, je voulais ajouter quelque chose parce qu'en Italie, c'est assez bizarre pour nous de voir ça en France. Il n'y a pas le prospectif en Italie des professeurs contractuels. Mmh. Du coup, déjà ça, je pense que ça simplifie un tout petit peu la sélection parce qu'on peut avoir des étudiants qui sont en train peut-être de passer l'examen ou se préparent à passer l'examen.
11: Ce que vous dites, c'est que les enseignants remplaçants en Italie ne sont pas forcément des profs. En fait, ils peuvent l'être ou ne pas l'être.
10: Ils sont tendanciellement des profs, peut-être des profs jeunes. Ça, c'est la chose la plus habituelle à voir. C'est des jeunes profs qui n'ont pas encore vraiment un institut, un lycée où ils ont beaucoup d'heures. Mais c'est bizarre, c'est très très rare de voir quelqu'un qui n'est pas prof ou qui n'est pas en train de faire ses études pour devenir prof qui rentre dans une école et commence à enseigner les maths ou l'Italie ou l'italien ou le français ou des autres matières.
12: Côté espagnol, on est obligé d'être professeur. On peut être contractuel, mais on est professeur. On a passé un examen qui vous autorise à enseigner ou fonctionnaire, professeur fonctionnaire. Mais on est forcément
11: enseignant.
12: Enseignant, ça c'est obligé. Mais justement grâce aux bourses de travail et à ce vivier des professeurs qui attendent, on peut remplacer des professeurs et c'est jamais des étudiants futurs enseignants qui peuvent aller enseigner. Il faut être professeur déjà. Mm-hmm.
11: Peut-être un mot, Auguste Akenson, sur du côté de la Suède, effectivement. Est-ce que vous savez, est-ce qu'il faut être enseignant, forcément, pour remplacer, ou est-ce que finalement, on peut avoir un peut-être pas un autre métier complètement, mais simplement avoir une formation qui soit proche des besoins?
13: Il faut, pour la plupart des cas, avoir le diplôme. On a en Suède un certificat national et... Pour trouver un remplacement, il faut d'abord exiger ça. Mais si, sous certaines conditions, on a le droit de trouver des remplaçants qui n'ont pas de formation pédagogique. Par exemple, si on cherche quelqu'un pour remplacer quelqu'un pour un an, par exemple, quelqu'un qui part en congé paternel, par exemple, blablabla, on a le droit de et si on ne reçoit pas suffisamment d'admission pour ce poste, on a le droit de chercher ailleurs, c'est-à-dire donc par des enseignants non diplômés. Et ça, c'est aussi une grande différence en Suède entre les villes et les zones rurales, parce que dans les zones rurales, c'est beaucoup plus difficile de trouver des enseignants diplômés, parce qu'aujourd'hui, comme j'ai dit, il manque beaucoup de enseignants en Suède et donc il y a beaucoup de compétition et donc beaucoup d'enseignants qui décident d'aller travailler en ville.
11: Et donc c'est plus agréable de travailler pour eux,
13: voilà,
11: en tout cas.
13: Exactement. Et beaucoup mieux payé aussi.
11: Ah oui, en plus, effectivement. Un mot, vous vouliez peut-être conclure, Franck de Dieu.
5: Je ne sais pas quelle est la règle en Espagne ou en Italie, mais en Allemagne, vous avez une particularité des profs qui facilite le remplacement. Je ne dis pas que forcément il faut être favorable à ce système là, mais c'est que les enseignants peuvent enseigner plusieurs matières. Mmh. Et donc c'est vrai que ça favorise le remplacement au pied levé. En France, c'est un sujet.
11: Est-ce que par exemple, très vite, c'est le cas en Italie, en Espagne,
10: On va dire que c'est...
11: Veronica Gennari.
10: En Italie, si on parle des lycées, c'est assez rare. On peut enseigner 2-3 matières qui sont similaires, mais c'est difficile d'avoir un prof de maths et un prof d'italien.
12: L'Espagne. On peut le faire aussi en Espagne, mais c'est très rare et on doit être vraiment obligé parce que à un moment donné.
5: C'était plutôt au collège en Allemagne. Hein.
11: Effectivement. Bon, bah, écoutez, voilà ce qu'on a en tout cas vu de nos voisins et amis européens. Donc, effectivement, l'Italie, l'Espagne et la Suède. Merci à vous, Auguste Akenson, correspondant donc en France pour plusieurs grands médias suédois. Quant aux 4 autres personnes qui sont avec nous ce soir, elles restent pour la deuxième partie des informés. C'est dans quelques secondes. L'info arrive avant cela.
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2: Il est 4h30, les informations Théo Metton-Régimbault. À quelques semaines des élections de mi-mandat aux États-Unis, Donald Trump passe un accord avec Vladimir Poutine sur la livraison de quantités massives de diesel russe, environ 2 millions de tonnes de carburant d'ici la fin d'année, ce qui pourrait faire baisser rapidement les prix à la pompe outre-Atlantique alors que le gazole a augmenté de plus de 65% depuis le début de la guerre au Moyen-Orient. Accord indigne et faible, fustige le président ukrainien Volodymyr Zelensky au même moment où de nouvelles négociations se tiennent en Floride entre Russes, Ukrainiens et Américains à propos de la guerre en Ukraine. Des représentants de pays européens dont la France sont présents. En Floride, justement, sur la côte est des États-Unis, l'ouragan Isaias a touché terre cette nuit avec déjà des vents à 165 km/h. Des vagues violentes sont attendues, des pluies colossales également. L'ouragan est classé en catégorie 2 sur une échelle de 5. Des routes sont effondrées au Panama ainsi que certains bâtiments après un séisme de magnitude 7,7. Un grand désastre selon le président du pays d'Amérique centrale. Aucune victime n'a été signalée pour l'instant. Le canal du Panama qui relie le Pacifique à l'Atlantique est en cours d'inspection mais les opérations de navigation se poursuivent normalement selon le gestionnaire. Les électeurs peuvent finalement voter jusqu'à 18h dimanche. Le premier tour de la primaire de la gauche social-démocrate est prolongé à cause de la cyberattaque qui a touché la plateforme de vote en ligne ce vendredi. Elle ralentit les connexions au site. Seulement 20 000 personnes avaient pu voter à 19h ce vendredi. 140 000 électeurs sont appelés à se prononcer pour départager les 5 prétendants à la candidature pour l'Élysée. La justice a été saisie ainsi que l'Agence nationale de la sécurité des systèmes d'information. 3 semaines après le début du mouvement des lycéens, 24 enquêtes ont été ouvertes en France et confiées à l'IGPN, la police des polices, pour des faits commis par des policiers durant des manifestations, notamment après la main arrachée d'un lycéen à Lens en début de semaine après un tir de grenade. Les premiers éléments laissent penser que ce tir a été effectué conformément au mode opératoire prescrit selon le parquet et que le lycéen a probablement ramassé cette grenade avant qu'elle n'explose. Mouvement des lycéens qui ne s'essouffle pas, dit l'Union syndicale lycéenne en réponse au gouvernement qui a estimé la mobilisation en nette décélération après les annonces du ministre de l'Éducation nationale. Plus de 96% des lycées étaient ouverts ce vendredi matin. 17 km parcourus en 57 millionièmes de seconde, c'est le trajet et la vitesse d'un faisceau laser tiré ce vendredi soir dans le ciel parisien entre l'Observatoire de Paris dans le 14e arrondissement et le site de Meudon. Pour fêter les 100 ans du rattachement des deux sites, ce laser vert est resté visible pendant 1 heure.
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3: Les informés de France Info, je souhaite la bienvenue aux téléspectateurs qui nous rejoignent à l'instant à la télévision sur le canal 16. Dans cette demi-heure, la primaire sociale démocrate piratée, mais prolongée jusqu'à dimanche. On vient de l'apprendre, attaque informatique contre le scrutin. Alors que s'est-il passé? Est-ce que ce vote à la fin risque-t-il d'être annulé? Quelles conséquences aussi? On va y revenir. Et puis Raphaël Glucksmann, Ségolène Royal, Olivier Faure et les autres. Y a-t-il une chance que le candidat désigné par cette primaire puisse enclencher la moindre dynamique? Nos experts pour vous répondre. Et puis dans les 10 dernières minutes, les informés vous font prendre un temps d'avance. Manigance de campagne ou manière de garder une stabilité? Pourquoi en Italie, Giorgia Meloni change la loi électorale? Nous allons vous expliquer. Avec ce soir autour de la table, Véronica De Gennari, vous êtes correspondante en France pour l'agence italienne ADN Chronos, Juan José Dorado, correspondant en France pour l'Aérion International, Antoine Comte est là aussi, éditorialiste politique France Info Canal 16, et je rappelle qu'on retrouve votre interview le week-end à partir de 7h40, c'est ça, à suivre.
4: Absolument.
3: Et puis Franck De Dieu, directeur adjoint de la rédaction de l'hebdomadaire Marianne. Faut-il donc y voir un signe du destin pour cette primaire social-démocrate qui réunit notamment PS et le Parti Place Publique de Raphaël Glucksmann? Toujours est-il que depuis ce matin, les plus de 142 000 inscrits ont eu parfois bien du mal à voter, site piraté, Conséquence de cela, le vote est donc prolongé jusqu'à dimanche, c'est ce qu'annonce l'organisation ce soir. Une plainte a été déposée et je vous propose d'écouter ce qu'en disait tout à l'heure sur France Info Patrick Menucci, il est le président de la commission d'organisation de cette primaire.
0: Le site lui-même, il n'y a pas de mise en cause de sa sécurité et des votes. Personne ne peut voter s'il n'a pas les identifiants et les mots de passe. Mais c'est une file d'attente, comme vous le dites, qui est créée et qui ralentit le nombre de personnes qui peuvent voter chaque heure.
3: Alors Antoine Comte, peut-être, est-ce que l'on comprend ce soir ce qui s'est passé ou on n'a pas encore d'explication?
4: On n'a pas encore d'explication vraiment très, très, très précise. Alors ce qu'on sait, d'après en tout cas Patrick Menucci qu'on vient d'entendre à l'instant, c'est que ça n'a pas empêché de voter, ça a ralenti le vote. Mais ça l'a ralenti visiblement d'une façon assez importante, puisque à 19h tout à l'heure, le chiffre qu'on avait, c'était 20 000 votants seulement. Je rappelle qu'il y a 140 000 votants attendus.
3: Et on peut supposer qu'ils n'attendraient pas tous la fin pour aller voter.
4: Parce que je rappelle qu'au départ, ça devait finir demain à 20h, le scrutin.
3: C'est dimanche 18h.
4: C'est dimanche 18h, donc c'est prolongé finalement presque de 24h. La question qui se pose, c'est est-ce que finalement cette primaire n'est pas déjà un flop? Parce que qu'est-ce qui va se passer? C'est-à-dire que là, donc, en effet, il y a eu visiblement cette tentative de piratage qui a visiblement un petit peu échoué puisqu'on peut encore voter. Mais demain, donc ça va être prolongé donc demain et jusqu'à dimanche 18h, mais... est-ce que le risque, ce n'est pas qu'on ait des candidats qui contestent le résultat en disant, écoutez, là, les conditions du vote ne sont pas réunies, il y a eu ce piratage, il y a une plainte qui a été déposée, on ne sait pas vraiment ce qu'il en est précisément. J'ai bien peur qu'en fait, les candidats perdants, en tout cas, peut-être pas qualifiés pour le second tour, s'il y a un second tour, parce que je rappelle qu'il peut aussi y avoir un vainqueur dès le premier tour, se disent, écoutez, moi, j'aimerais qu'on recommence le vote, parce que là, il y a eu cette tentative de piratage, et du coup, ça fausse un petit peu, finalement, l'issue du scrutin.
3: Peut-être, Véronica Gennari, effectivement, une primaire qui commence comme ça, avec le risque que finalement tout cela puisse paraître un peu confus, une primaire prolongée, on ne sait pas si tout le monde pourra avoir voté, etc. Là, c'est quand même la porte ouverte à grandes difficultés pour le résultat, et même pour d'ailleurs celui qui pourrait l'emporter.
5: Oui, absolument. Après, si je peux me permettre, j'ai l'impression que c'est un peu la tradition des élections françaises d'avoir des attaques de piratage de ce genre. On le voit depuis la toute première élection aux campagnes électorales d'Emmanuel Macron. Du coup, moi, personnellement, j'étais pas trop surprise. Après, c'est vrai que ça ouvre totalement la porte, surtout aux personnes qui ne gagneraient pas de ces élections, d'avoir des recours ou des débats ou, du coup, un deuxième tour parce que le premier se serait faussé.
3: Rose Dorado.
6: Déjà, cette primaire-là est en quelque sorte un signe de faiblesse du Parti Socialiste. Parce que si on se réfère effectivement à celle de 2017 pour l'élection d'Emmanuel Macron, celle qui avait été organisée par la gauche, on a vu le flop, puisque Benoît Monk avait été élu. Dès le lendemain, il y a au moins deux des candidats, Manuel Valls et de Rougy, qui ont pris la poudre des scampettes et ont laissé Benoît Monk tout seul. Et puis on a vu le résultat de Benoît Monk, à peine 6% lors de l'élection présidentielle. En fait, l'organisation des primaires, ce qui montre tout d'abord, c'est qu'il y a manque de leadership. Et ça, on le voit. Et les électeurs...
3: Il n'y a pas, comme on dit, de candidats naturels.
6: Des candidats naturels. Et là, effectivement, si vous rajoutez effectivement ce qui vient de se passer, on va se poser énormément de questions. Et parmi ces 5 candidats aujourd'hui, il y en a certains, effectivement, qui vont peut-être se dire que peu importe le résultat, parce qu'ils vont faire cavalier seul s'ils ne gagnent pas.
3: Voilà un incident, Franck de Dieu, qui n'aide pas un camp social-démocrate qui n'en a pas besoin.
7: C'est vrai qu'il y a une absence de leadership, mais de l'autre côté, c'est bien le but des primaires, c'est-à-dire de faire émerger, après un débat, après des réflexions, quelqu'un qui prend le dessus. Là, il se trouve que lors de ces 3 débats, on avait l'impression d'être dans un congrès classique du PS où il y avait assez peu de différences idéologiques, on va peut-être y revenir, mais assez peu. Mais en revanche, la seule question qui valait, c'était une question tactique, un jeu d'alliance, de réalliance, de contre-alliance avec LFI. Chacun avait un peu sa théorie. C'est bien, là je rejoins mon confrère, c'est bien la preuve de la faiblesse du Parti Socialiste. Vous avez aussi un autre élément de flop, pour reprendre le terme d'Antoine, c'est que 43%, c'est dans la tribune dimanche, je lis ça, 43% des sympathisants socialistes ne s'intéressent pas à la primaire. Donc vous vous dites, mais qui peut s'intéresser à la primaire? Bien que 140 000...
4: 142 000,
7: pas si mal.
4: L'objectif qui était fixé était de 100 000, Antoine Comte. D'ailleurs, est-ce qu'on sait qui va voter? Il ressemble à quoi le corps électoral? C'est quand même important de savoir qui vote.
8: Alors ça, c'est aussi très compliqué. Après, vous avez, c'est une question piège. Non, vous avez quand même Olivier Faure qui est le premier secrétaire du Parti Socialiste. Le problème, c'est que lui, jusqu'à présent, on disait qu'il tenait à peu près 50% du corps électoral, en tout cas 50% du Parti Socialiste. Là, vous avez en fait toute la ligne, en tout cas ses opposants internes, incarnés notamment par Nicolas Mayer-Rossignol, je ne sais pas si on se souvient de cette époque,
4: où
8: le maire de Rouen, qui soutient Raphaël Glucksmann. Donc toute cette
4: partie-là... Et qui est toujours d'ailleurs un opposant farouche, toute cette
8: partie-là du Parti Socialiste va forcément voter, on imagine, comme un seul homme pour Raphaël Glucksmann. Donc Olivier Faure, il tient plus grand-chose dans cette histoire. Et le risque, c'est qu'en cas de défaite, Olivier Faure va sans doute, alors j'anticipe, c'est la politique fiction, mais s'il perd cette primaire, il va sans doute devoir quitter le Parti Socialiste, et, en tout cas démissionner de son poste de premier secrétaire. Donc ça va poser déjà cette question-là. Après, vous avez donc trois partis, Place Publique, le Parti Socialiste et le Parti d'Emmanuel Morel, qui représentent très peu de militants. On parlait d'un millier, 2 000, jusqu'à 3 000 peut-être, mais grand maximum. Donc ça pose... Ça représente pas grand monde, mais c'est vrai que c'est très difficile de dire qui va voter quoi, pour qui. On sent que Raphaël Glucksmann, cette primaire a été un petit peu créée pour lui. Il y avait la fameuse polémique avec les 15 euros. Si vous n'êtes pas militant, en tout cas sympathisant de l'un de ces partis-là, vous êtes obligé de débourser 15 euros pour pouvoir voter. Et c'est vrai que ça peut être un peu limitant. 15 euros, c'est quand même pas rien pour certains. Voilà, faut vouloir vraiment y aller. Déjà qu'il n'y a pas grand monde qui va voter. Si en plus vous devez rajouter 15 euros, c'est pas facile. Donc oui, on sent qu'il y a plutôt... chez Raphaël Glucksmann devrait apparaître un petit peu comme le favori, et c'est un peu le cas. Le problème, c'est que là, j'ai envie de dire, tout est presque remis à plat et remis en cause avec ce qui s'est passé et cette attaque, cette cyberattaque de ce matin.
4: D'autant que Raphaël Glucksmann a été très attaqué, évidemment, durant cette campagne. Parlons par exemple d'une revenante, tiens, Ségolène Royal, qui l'a accusé d'être un stagiaire en politique, de recevoir des anti-sèches sur son téléphone en plein débat télé, et elle s'en est expliquée, c'était lundi sur France Inter, au micro de Benjamin Duhamel.
9: C'est pas parce qu'on dit des choses vraies ou que l'on pense en politique que l'on attaque. C'est le débat politique, c'est la clarté des échanges. Les électeurs ont besoin de comprendre, ça dégrade la politique, de penser que dès qu'il y a un débat un peu vif et un peu franc, ça dégrade la politique. Au contraire, regardez, c'est plutôt la dégradation de la France qui est inquiétante.
4: Bon, Juan José Dorado, vous disiez que voilà, le processus était déjà mal parti. C'est vrai qu'avec en plus des candidats, vous parliez du risque de ne pas faire l'unité après, etc. Même si Ségolène Royal, dans la même interview, dit juste après « je le soutiendrai parce que c'est dans les statuts qu'on a signés ». Bon,
10: je lui rappelle 2017, Manuel Valls, Rougy, etc., qui ont signé aussi un document et qui ont fait fi de ces documents signés quelques jours auparavant.
4: Je suppose qu'il n'y a pas de poursuite judiciaire si on ne respecte pas.
10: C'est la parole politique qui est dégradée dans ces choses, dans des cas comme ça. Après, il y a un autre aspect, c'est qu'effectivement, sur les 140 000 qui vont théoriquement voter ou qui pourraient voter, il y a près des 80 000 où on ne sait pas qui ils sont, parce qu'ils ne sont pas encartés PS, Place Publique, etc.
4: C'est ceux qui ont payé 15 euros.
10: Voilà, mais qui ne sont pas encartés. Donc, on se pose vraiment la question. Et puis, c'est vrai que sur ces 5 candidats, quand même, il y en a certains que, sauf si tu es militant du PS, les grands publics ne les connaissaient pas. Ou ne les connaissent pas.
4: Emmanuel Morel.
10: Et par exemple. Donc, effectivement, c'est mal parti. Et c'est vrai que je suis inquiet dans le sens que quelqu'un comme le premier secrétaire du Parti Socialiste, M. Faure, on peut lui rappeler qu'en 2023, il n'est pas allé à l'élection présidentielle. Il a envoyé Anne Hidalgo. Donc le PS a décidé de ne pas y aller avec la première figure du parti. Alors pourquoi aller historiquement 5 ans après?
4: Véronica Gennari.
5: Je voulais me connecter à ce que disaient mes deux collègues parce qu'en effet, je trouve que c'est

0: Raphaël Glucksmann lance une OPA sur le PS, c'est une question de survie et d'existence du PS, on peut se dire qu'elle se trouve la légitimité pour ne pas, une fois, le soutenir, puisqu'il est question, quelque part, de la survie du PS. Je ne sais pas si elle ira jusqu'au bout de sa parole ou de sa, ou le fait qu'elle soit revenue là-dessus. Moi, je pense qu'on a beaucoup insisté sur les attaques, en particulier de Ségolène Royal, à l'égard de Raphaël Glucksmann. Mais, quand même, rappelons-nous les congrès et les primaires précédentes, c'était quand même, c'est une tradition à gauche, je dirais, de s'envoyer des philippiques, parfois...
1: Mais avec, pardonnez-moi, quand même... Quelquefois, peut-être Antoine compte là-dessus, avec quand même parfois la je vais être un peu dur, mais la perspective d'une victoire aussi au bout.
0: Oui, il n'y avait pas que ça, pardon. Mais juste pour dire, c'est qu'à cette époque-là, il y avait quand même des débats de fond, des débats de doctrine. Mmh. Quand vous avez Michel Rocard qui, à Nantes en 77, part de la deuxième gauche décentralisée, girondine, face à la première gauche, jacobine, héritière un peu de la Révolution française, etc. Là, vous avez quand même quelque chose qui... contient en lui deux visions du monde. Alors, là, c'est quand même sur des considérations personnelles.
1: Alors que là, alors il y a peut-être des considérations personnelles, en tout cas c'est ce que vous nous dites, Franck de Dieu, Antoine Comte, il y a aussi à trancher finalement une ligne qui n'est pas une ligne programmatique, qui est-ce qu'on doit s'allier un moment ou l'autre avec la France insoumise.
2: Bien sûr, et d'ailleurs on l'a vu dans les trois débats, c'était le sujet central, hein. C'était notamment Olivier Faure, Emmanuel Morel et Ségolène Royal qui reprochaient à Raphaël Glucksmann et Jérôme Guedj finalement de pas être très clair là-dessus, qu'est-ce qu'il ferait s'il gagnait cette primaire, est-ce qu'il tendrait plutôt la main au centre droit, à une partie peut-être pas de la droite, mais en tout cas peut-être les macronistes notamment. Donc oui, c'est une vraie question qui se pose, mais Franck de Dieu a raison de rappeler que ça serait la première fois quand même que le Parti Socialiste n'aurait pas de représentant officiel à cette élection présidentielle si Raphaël Glucksmann l'emporte. Je rappelle qu'il est le leader de Place Publique, c'est pas la même chose. Et donc Ségolène Royal, elle insiste sur cet argument-là, et je pense que ça peut faire mouche auprès d'électeurs socialistes traditionnels qui ont envie que le parti existe encore et survive. Mais j'ai envie de dire que c'est un peu pareil chez les LR. Hein. On enfonce beaucoup le PS aujourd'hui, mais ils ont moins le mérite d'organiser cette primaire. Les LR, qu'est-ce qu'ils font? Je rappelle qu'il y a un bloc central qui est totalement divisé, Édouard Philippe, Gabriel Attal, Bruno Retailleau, on est en octobre, il va falloir aussi qu'ils se bougent un petit peu de leur côté, parce que sinon, ils sont quasiment assurés de ne pas accéder au second tour, ces gens-là.
1: Un mot, Véronica Gennari.
3: Je vais trouver, toujours avec le chercheur dont je parlais avant, au Lyon, pendant qu'on parlait pour un article que j'ai écrit pour Aden Chronos, on trouvait intéressant le fait qu'il y ait ce qu'on a appelé l'effet François Hollande en ce moment. Ça veut dire qu'on a vraiment mais beaucoup, beaucoup de candidats, des petits candidats parfois qui n'ont pas la réalité de regarder qu'ils ne vont jamais arriver à la victoire. Mais comme il y a eu dans le passé des cas comme François Hollande, qu'on appelait quand même Monsieur 3%, il y a eu Emmanuel Macron qui est un peu sorti de nulle part, on a l'impression que dans un moment, je reprends ce que je disais avant, des crises de parti où le PS n'est pas fort et où il y a eu dans le passé des cas comme ça, bah, y a un petit peu d'espoir dans chacun d'y arriver.
2: Oui, pardonnez-moi, mais c'est vendredi, mais c'est le fameux sur un malentendu, ça peut marcher, effectivement. Chacun comprendra peut-être, Franck de Dieu, un mot, effectivement, peut-être sur François Hollande, justement. Oui. Véronica Gennari en parlait sur Monsieur 3%, mais il y a aussi François Hollande qui n'est pas si loin que ça et qui aura tôt fait de rappeler que lui, il y avait 3 millions de personnes qui étaient allées voter à sa primaire.
0: Il avait une légitimité, une assise démocratique évidente, mais là, on a parlé de deux choses. On a parlé du PS qui, finalement, instituait le fait qu'il serait le supplétif ou non de LFI ou d'un autre parti. Donc, quelque part, il débattait en tant que second couteau, par nature, dès le départ du PS. Et puis, on est en train de parler de quelqu'un qui parie sur l'échec de la personne qui sera désignée par les primaires. Avouez qu'avec ces deux bases-là, vous êtes très mal parti pour réussir votre coup.
2: Oui, effectivement. Non, mais votre démonstration est implacable, je n'avais rien à dire. Un dernier mot, Antoine Comte, et après on enchaîne.
4: François Hollande est en embuscade et il devrait se déclarer, ou pas, en tout cas en décembre, il prendra sa décision. Lui, son objectif, c'est en effet de miser sur, finalement, la défaite de son propre parti et du gagnant de cette primaire, en espérant qu'il n'y ait pas de dynamique derrière, mettons, Raphaël Glucksmann, s'il emporte cette primaire, on n'en est pas là. Et après, de s'engouffrer, et c'est un peu le retour du monsieur 3%, finalement, parce que est-ce qu'il y a vraiment une attente des Français derrière François Hollande? Ça, j'en suis quand même moins sûr.
1: Effectivement, avec donc cette information, ce soir, le vote donc, c'est de cette primaire sociale-démocrate, donc prolongée.

0: jusqu'à dimanche soir 18h. Et autre information, seules 20 000 personnes ont pu voter ce soir sur les un peu plus de 140 000 inscrits. Évoquons à présent, parce que forcément on a la chance d'avoir deux correspondants européens en France avec nous. Évoquons peut-être le sort de la social-démocratie, de cette gauche dite de gouvernement. Peut-être pour commencer en Italie, Veronica Gennari, on a le sentiment que la gauche elle est assez loin en ce moment du pouvoir. Est-ce qu'on se trompe ?
1: En Italie, la gauche est si possible encore plus divisée qu'en France. C'est compliqué, mais en effet c'est très très difficile, en sachant qu'il n'y a pas un parti fort, fort, fort, comme peut être la France insoumise avec tous ces controverses, etc., etc. Mais on n'a pas un leader charismatique. Et c'est pour ça que, en regardant un petit peu la France aussi, l'Italie est en train de regarder ce qui n'est pas faire une grosse primaire, pas d'un seul parti, mais à gauche, ce qu'on appelle il campo largo, le champ large, si on veut, pour essayer de mettre ensemble un peu tous les partis de gauche, dont on a le Parti démocratique qui reste le plus grand parti.
0: Ça, c'est plutôt centre-gauche.
1: Ils sont un peu tous de centre-gauche. À gauche, gauche, gauche, il y a AVS, mais il ne va jamais avoir une majorité tout seul en ce moment, surtout si on regarde les scores qu'ils font à droite. Du coup, il y a une possibilité.
0: Donc gauche en reconstruction en Italie. On continue donc avec l'Espagne. Là, la gauche, à l'inverse, est au gouvernement. Pedro Sanchez, Premier ministre. Mais pour combien de temps ? Il l'a annoncé lundi, élection législative anticipée pour le 29 novembre.
2: Pour en faire davantage, nous devons renouveler et élargir le soutien du peuple. Pour mener en profondeur les réformes en suspens dont nous avons besoin afin que les pouvoirs publics parviennent à réduire ces niveaux d'inégalité, nous devons nous mobiliser et veiller à ce que le Parlement nous offre une majorité progressiste bien plus large, grâce à laquelle nous pourrons soumettre les élites, obtenir de nouveaux progrès sociaux et continuer à transformer l'Espagne.
0: Alors, Juan José Dorado, déjà peut-être expliquez-nous pourquoi Pedro Sanchez démissionne. C'est pour y compris parce qu'il y a un sujet qui fait écho avec ce qu'on vit en France aussi d'ailleurs.
3: Effectivement, il démissionne tout simplement parce que c'est un gouvernement en minorité et en coalition avec la gauche radicale, proche de ce qu'en France vous appelez de LFI, donc ils gouvernent ensemble, et ils viennent de présenter deux décrets au Parlement, et le Parlement a encore une fois, parce que ce n'est pas la première fois, dit non à ces deux décrets, et donc il a considéré qu'effectivement il fallait peut-être profiter de l'émotion populaire suite à une expulsion d'une vieille dame qui est décédée il y a 48 heures, pour profiter justement de
0: l'emploi. Beaucoup de questions de logement.
3: Là, c'est une question de logement, puisque les places espagnoles aujourd'hui sont occupées effectivement par des gens qui manifestent pour avoir un logement décent, puisque c'est le gros problème aujourd'hui de l'Espagne. Donc, il a convoqué des élections. La seule chose maintenant pour lui, c'est un coup de dé, parce que si il ne gagne pas ou il ne perd pas beaucoup, et aujourd'hui il a 120 députés, les dernières enquêtes aujourd'hui qui sont apparues lui donnent son député, c'est l'effondrement du Parti socialiste, pas comme on a vu en France avec Benoît Hamon ou avec Anne Hidalgo lors des présidentielles, mais ça serait un gros coup, puisqu'aujourd'hui, la majorité du Parlement, selon les derniers sondages, c'est la droite et l'extrême droite qui auraient une majorité absolue au Parlement espagnol.
0: Juste d'un mot, comment expliquez-vous qu'en Espagne, la social-démocratie, quand on voit dans quel état elle est en Italie, quand on voit aussi dans quel état elle est en France, on vient de le voir, en Espagne, cette social-démocratie, dont d'ailleurs, je crois, effectivement, Pedro Sanchez a dit qu'il était le rempart, quelque part, résiste quand même, malgré tout, alors pour combien de temps on va le voir, mais résiste encore, ou en tout cas est résisté jusque-là. Il y a un microclimat.
3: Il y a un microclimat dans le sens où, effectivement, sociologiquement, à peu près 25% de la population espagnole vote de façon générale la social-démocratie, ce qui est quand même assez important par rapport à d'autres pays comme la France, mais aussi parce que très rapidement, il s'est rendu compte, quand il est arrivé au pouvoir en 2018, c'est qu'il n'avait pas des majorités, qu'il fallait s'allier. Il s'est allié à l'extrême gauche espagnole, et ensemble, effectivement, il y a eu des changements sociaux très importants du côté espagnol. Il a réussi à tenir, mais la réalité est, c'est que aujourd'hui, depuis les dernières élections de 2023, il n'a pas réussi à faire passer un seul budget. L'Espagne n'a pas de budget depuis 2023 parce qu'il n'a pas pu le faire approuver au Parlement. Donc voilà la faiblesse.
0: Alors il paraît que, ça n'empêche pas l'économie espagnole de se porter correctement, mais c'est un autre sujet. Un mot, Franck de Dieu,
4: oui, on a parlé de la social-démocratie méditerranéenne. Hein. Il y a une autre social-démocratie qui gagne les élections, hein. C'est plutôt les Scandinaves, hein. Avec une particularité qui, à mon avis, est différente, très différente de celle de l'Espagne, puisqu'ils ont un système de coalition qui est différent, c'est d'allier à la fois de réguler véritablement un discours en faveur de la régulation de l'immigration et aussi qui reste social-démocrate en le combinant, c'est-à-dire de se dire, regardez, si vous voulez avoir un modèle social des services publics, eh bien, il faut pouvoir réguler l'immigration. Alors, on peut se dire que c'est contre-nature par rapport à l'histoire de la social-démocratie scandinave, ou se dire que, après tout, c'est une logique comptable et qui tient à être proche de la volonté populaire. En tout cas, c'est un système qui... dans le Nord, c'est pareil aussi à Suède, réussit cette combinaison de doctrines qui est sujet à débat, mais que je mets sur la table.
0: Vous avez droit à deux mots, Antoine.
5: Deux mots.
0: Un peu plus, mais bon. Non, mais c'est vrai qu'en France, en fait, on dit que la social-démocratie, c'est terminé. Il y a quand même un espace qui existe aujourd'hui. Quand vous regardez entre Gabriel Attal, François Hollande, jusqu'aux écologistes, on va dire la ligne Yannick Jadot, qui soutient aujourd'hui d'ailleurs Raphaël Guzman, il y a peut-être quelque chose à faire. Le problème aujourd'hui, c'est le leadership, c'est-à-dire il n'y a pas de leader social-démocrate en France. Il y en avait un jusqu'à encore 2017, c'était François Hollande, même si ça s'est très mal terminé pour lui et il n'a pas été en mesure de se représenter. Mais il y a un problème de leadership. La France insoumise a un leader, il s'appelle Jean-Luc Mélenchon. C'est ça le problème de la gauche aujourd'hui, c'est que le jour où ils trouveront un leader qui fait l'unanimité, Raphaël Glucksmann ne la fait pas du tout aujourd'hui.
5: Et Jean-Luc Mélenchon non plus, comme vous
0: dites. Et Jean-Luc Mélenchon non plus. Peut-être que là, la social-démocratie française pourra revenir sur le devant de la scène.
6: On termine avec vous, Franck Zadieu. Vous revenez sur le mouvement lycéen et vous vouliez nous parler de ce que vous considérez être un des symboles aussi de ce mouvement.
4: Oui, c'est la poubelle. Alors, la poubelle qu'on arbore, qu'on brûle, c'est un accessoire aujourd'hui qui est devenu un accessoire de manifestation de lutte et qui, à mon avis, est très symbolique. Elle représente elle symbolise cette mise à rebut de la jeunesse, ce sentiment de déclassement, et je ne peux pas m'empêcher d'y voir, si on regarde un peu historiquement, on se souvient de Sartre sur son bidon avec son porte-voix, on était à l'ère, je dirais, non pas de la communication, mais du verbe, le porte-voix. Ensuite, on est passé en décembre 95, lors des grandes grèves, au bras zéro, qui symbolisait quelque chose de festif. Là, on passe symboliquement à la poubelle. Je crois que ça dit quelque chose de la jeunesse, de son sentiment de déclassement à prendre au sérieux.
0: Ben effectivement, c'est un symbole, effectivement, comme il y en a beaucoup d'autres, comme on a entendu la Marseillaise aussi, comme on a vu des slogans issus de la Révolution aussi dans les manifestations. Merci beaucoup, Franck. Et donc, Franck de Dieu, je continue avec vous. Quelle est la une de Marianne cette semaine?
4: On revient sur la colère lycéenne. Il joue avec le feu. On parle bien sûr de LFI qui attise, mais les casseurs qui sévissent et les violences policières qui montent. Notre enquête sur une révolte hors de contrôle.
0: Je rappelle aussi votre livre « Nous, les Français, raconter la France comme les politiques ne le feront jamais » en infographie, en images. C'est chez Robert Laffont, ouvrage collectif. Donc merci Franck Dedieu, directeur adjoint de la rédaction de l'hebdomadaire. Marianne-Antoine Comte, merci à vous, éditorialiste à France Info Canal 7. On vous retrouve dès demain matin. Allez vous coucher pour votre invité politique à 7h40. Merci Véronica Gennari, correspondante en France pour l'agence italienne ADN Chronos. Et puis merci Juan José Dorado, correspondant en France pour le groupe La Région Internationale. Restez avec nous sur France Info. Très bonne soirée.
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0: Il est 5h, les informations, Théo, mettons Régimbeau. Un grand désastre, dit le président du Panama, après le séisme qui a touché le pays d'Amérique centrale ce vendredi d'une magnitude 7,7. Des bâtiments sont effondrés, des routes également. Aucune victime n'a pour l'instant été signalée. Les opérations de navigation sur le canal du Panama se poursuivent normalement. Des inspections sont en cours selon le gestionnaire. L'ouragan Isaias a touché terre en Floride cette nuit. Des premiers vents enregistrés à 165 km/h. Plusieurs états de la côte est des États-Unis ont déclaré l'état d'urgence et ordonné des évacuations. Côté ouest, la tempête Rachel se dirige entre la Californie et le Mexique et devrait toucher terre dimanche, mais dans une intensité moindre. L'astronaute Sophie Adnaud en route pour l'Allemagne. Elle doit arriver ce matin à Cologne. Elle est de retour sur Terre depuis jeudi, après 8 mois dans la Station Spatiale Internationale. À Cologne, elle retrouvera ses proches à l'Agence Spatiale Européenne et suivra le début de son programme de récupération et de réadaptation. La mobilisation des lycéens va-t-elle continuer? Le gouvernement estime que le mouvement est en nette décélération. Après les annonces jeudi du ministre de l'Éducation nationale, 141 établissements étaient fermés vendredi matin sur les 3700 que compte le pays. Non, le mouvement ne s'essouffle pas, répond l'Union syndicale lycéenne qui s'attend à une très grosse mobilisation mardi prochain. L'autoroute contestée A69 qui doit relier Castres à Toulouse entre en service la première semaine de novembre selon le concessionnaire. Les travaux doivent s'achever la semaine prochaine conformément au calendrier prévu, explique l'entreprise. Cette construction a donné lieu à de très nombreux recours et manifestations de militants anti-A69 ces dernières années. Un groupe d'opposants a d'ailleurs commencé à se réunir dans le Tarn pour un nouveau week-end de mobilisation. Un Indien condamné ce vendredi à 20 ans de réclusion criminelle par la cour d'assises de Paris lors d'un procès inédit qui s'est tenu à huis clos cette semaine. Il est reconnu coupable d'avoir dirigé un groupe masculiniste de discussion en ligne où des jeunes filles ont été contraintes à des actes sexuels et poussées à se mutiler. La plupart étaient des mineurs. Le parquet général avait requis 30 ans de réclusion. Invaincu en 5 matchs de Ligue 1, l'Olympique lyonnais finalement battu ce vendredi soir par le RC Lens 2-1 à l'occasion de la 6e journée de la compétition. 239 km entre Bergame et Côme, le Tour de Lombardie de retour ce samedi en Italie avec une place inespérée faite par l'absence de Tadej Pogacar, quintuple vainqueur de la course. Il est toujours blessé. Place faite donc pour son rival Remco Evenepoel ou encore le Français Paul Sexas.
1: Julien Langlais.
2: Plusieurs personnalités sportives et culturelles ont apporté ces derniers jours leur soutien à la mobilisation des lycéens, jugeant leurs revendications légitimes, tout en condamnant les violences. Il y a Squeezie, par exemple, Théodora ou encore Lena Situation. Mais le soutien le plus lourd est arrivé la nuit dernière de San Antonio au Texas, celui du basketteur Victor Wembanyama qui prépare actuellement la saison NBA qui débutera le 20 octobre. Et c'était lors d'une conférence de presse d'après-midi.
3: Ce qui me touche, c'est que c'est pas quelque chose de totalement inconnu pour moi. J'étais au lycée à Nanterre, donc, qui était un bastion des blocistes déjà à l'époque, mais c'était il n'y a pas si longtemps que ça pour moi, que j'étais lycéen. C'est une situation dont j'ai eu la chance de pouvoir m'extraire et de. C'est des problèmes que j'ai eu la chance de plus vivre ou de pas vivre, mais c'est des réalités, c'est des inégalités systémiques et. Des problèmes tellement profonds. Moi, je suis content que les jeunes, les lycéens et les gens en général se fassent entendre. Parce que moi, je les entends et je les soutiens. Et j'espère que les gens qui sont là-haut, tout là-haut, en feront de même.
2: Voilà, Victor Wembanyama, lors de cette conférence de presse d'après-match. Bonsoir, Georges Eddy.
4: Bonsoir.
2: Merci d'être en direct avec nous sur France Info, journaliste sportif américain à Canal+, spécialiste évidemment du basket. Est-ce que ça vous a surpris? Alors évidemment, il répondait à une question, mais il n'a pas hésité, Victor Wembanyama, et s'est exprimé. Est-ce que ça vous surprend, cet engagement du plus grand basketteur français, on peut le dire?
4: Je vous précise que je suis franco-américain.
2: Franco-américain, bien sûr.
4: Voilà. Donc, bon, je trouve ça formidable, une nouvelle fois, à seulement 22 ans, Victor Wembanyama montre sa maturité, sa puissance de réflexion pour quelqu'un aussi jeune. Il n'est pas perdu dans les réseaux sociaux et dans toutes les conneries qui vont avec. C'est un peu un leader pour la jeunesse, sa façon de voir le monde, même si lui, il est privilégié, il est multimilliardaire, il peut s'en foutre des autres, mais au contraire, il prend une position, il l'a fait aux États-Unis pour Black Lives Matter, et il le fait aujourd'hui pour les lycéens, et c'est vrai que ces jeunes, ils ont peur de l'avenir de notre planète et la direction que beaucoup de pays sont en train de prendre, donc on peut comprendre ce mouvement actuel.
2: Georges Eddy, si je vous pose la question, évidemment, c'est que parfois les sportifs, les stars, hésitent à prendre position de peur de susciter des réactions. Il y a des contre-exemples, hein, Kylian Mbappé, évidemment, n'hésite pas, lui non plus, le capitaine de l'équipe de France de football, mais c'est pas si fréquent.
4: Tout à fait, parce que il y a des risques avec les réseaux sociaux.
2: Les sponsors aussi, peut-être, des fois.
4: Des attaques violents, à tel point que parfois, le monde, on ferait mieux de les oublier complètement, tous ces réseaux sociaux qui dominent notre monde. Moi, je félicite ces champions qui osent prendre position, qui osent dire leurs idées. Ce sont des êtres humains comme les autres et ils ont le droit d'avoir leurs opinions et leurs idées, mais c'est pas pour ça que c'est des experts. À la limite, chacun doit reconnaître un peu ses forces et ses faiblesses. Wembanyama semble vouloir prendre position pour les lycéens, mais il ne va pas nous dire comment on doit faire parce qu'il ne se considère pas compétent pour le faire. Donc ça, c'est une position encore intelligente de sa part. Mais ça serait dommage que tous les gens que nous arrêtent de offrir leurs opinions ou qui arrêtent de prendre position pour des bonnes causes, tout simplement. Quel dommage si on arrive à ça.
2: Pourquoi vous dites ça, Georges Eddy?
4: Moi, je pense que chacun doit se battre pour les bonnes valeurs, pour la collectivité, pour la solidarité avec les défavorisés. Donc, ça, c'est mes propres opinions. Mais quand je vois des acteurs de cinéma ou des basketteurs prendre position, et d'ailleurs, la NBA est un exemple parce que ce sont tous des millionnaires là-bas, mais souvent, ils sont un peu devant les autres, devant les autres sports professionnels américains, pour dire bon, là, stop, ce qui est arrivé dans le Minnesota avec Ice, avec Trump. Trump, il déteste la NBA parce qu'ils sont presque systématiquement contre les idioties qu'ils fabriquent. Franchement, moi, je dis bravo. Vous êtes des privilégiés, mais vous prenez position, vous êtes courageux. Ça ne veut pas dire que vous êtes la référence absolue sur chaque sujet non plus. Je crois qu'aujourd'hui, plus que jamais, on doit tous oser avoir le courage de prendre position contre tout ce qui est autoritaire, totalitaire, tout ce qu'on voit à travers le monde actuellement.
2: Il fait preuve d'une grande maturité, Victor Wembanyama. Il a seulement 22 ans. Il s'exprime de manière très claire. Ça lui vient d'où, ça?
4: Ça vient de ses parents. Moi, je le connais depuis très jeune et je connais ses parents depuis même 30 voire 40 ans. Ils ont bien fait leur travail avec ce gamin. Il était bon à l'école. Il a une très bonne relation avec sa sœur et son frère. Ils ont grandi dans un milieu plutôt modeste, au Chénet, à côté de Versailles, dans des appartements. Ce ne sont pas des enfants de luxe du tout. du tout. Et tout ça a servi aussi à former les opinions politiques ou autres de Victor Wembanyama. Franchement, je dis bravo, parce que c'est très facile quand on commence à gagner de l'argent et beaucoup de célébrités de péter un câble et d'avoir un comportement exécrable. Et pour le moment, c'est pas du tout son cas. Au contraire, il est plutôt exemplaire. Quand on compare avec ses influenceurs, influenceuses à Dubaï, avec leur vie superficielle, là on a un champion qui gagne bien sa vie, mais qui garde les pieds sur terre et qui essaie de véhiculer, pour moi, ce que je considère des bonnes valeurs.
2: Un mot de conclusion, Georges Eddy. Évidemment, je ne peux pas vous laisser partir sans qu'on puisse parler de la saison qui va s'ouvrir le 20 octobre. On était resté sur une petite déception, parce que c'était quand même un beau parcours la saison dernière pour Victor Wembanyama. Est-ce que cette saison sera la bonne?
4: Oh, très probablement. En tout cas, tout est fait pour ça. Il faut pas oublier que l'année dernière, en début de saison, personne ne voyait San Antonio aller en finale. La question, c'est est-ce qu'ils allaient réussir à faire les playoffs? Donc une ambition bien moins grande. Mais au fur et à mesure, ils ont progressé plus vite que prévu, derrière Victor Wembanyama, qui est un peu le locomotive de tout ça. Et ils ont réussi à battre des équipes plus expérimentées pour aller en finale, et en plus on peut même dire qu'ils auraient dû gagner cette finale, parce que dans chaque match ils menaient d'une vingtaine de points en première mi-temps. Après c'est l'expérience de New York qui a fait la différence et San Antonio a perdu, mais être en finale c'était déjà un énorme exploit, même si on est un peu déçu. On aurait voulu tout de suite de Victor Wembanyama, mais il va aller étape par étape, et je pense que San Antonio doit être considéré comme le favori pour être le champion dans ce début de saison. Mais on l'a vu la saison dernière, ce qu'on pense au début n'est pas forcément ce qu'on voit à la fin.
2: On verra coup d'envoi de cette saison le 20 octobre. Merci beaucoup, Georges Eddy, journaliste franco-américain, pardonnez-moi encore.
4: Merci,
2: désolé, journaliste à Canal+, bien sûr, spécialiste du basket. Merci d'avoir évoqué avec nous Victor Wembanyama.
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6: Et si l'électrification de notre pays passait par les petites centrales hydroélectriques? Elles se développent un peu partout en France, alors que l'hydroélectricité est la première source d'énergie renouvelable. Moins puissantes, loin des grands barrages que l'on peut connaître, elles se servent aussi de la force de l'eau pour produire de l'électricité. Et ça permet à certaines communes de faire de grandes économies, comme dans ce village du nord de la France, où vous nous emmenez, Boris Allier.
7: Alors, ce que vous entendez derrière moi, c'est la petite Sensée, la rivière qui traverse Gueulzin près de Douai. Gueulzin, village d'un peu plus de 1000 habitants, connu pour son château de briques rouges, aujourd'hui en ruine. Mais l'autre attraction du village, c'est donc cette roue à aube typique des moulins. Elle a été installée justement sur les vestiges d'un moulin du XVIIe siècle par le maire Francis Fustin.
8: C'est emblématique du village, oui. Le dimanche, tout le monde vient là, fait des photos, etc.
7: Avant la roue, il y avait quoi ici, en fait ?
8: Il n'y avait rien. Une chute d'eau. C'était beau. Mais ça ne servait à rien. Bon, c'est beau encore, mais ça rapporte un peu à la commune.
7: Ça rapporte à la commune, car cette roue à aube installée il y a 5 ans tourne 24 heures sur 24. Protégée par une cage en verre pour réduire les nuisances sonores, elle produit de l'électricité dans un cabanon à proximité.
8: Là, vous avez la génératrice qui est là, et là, vous avez le compteur. Et la vitesse, donc on tourne à 1500 tours minute.
7: La mairie de Gueulzin peut ainsi se vanter d'être quasiment autonome en électricité. La production annuelle est déduite des factures de la commune.
8: Alors c'est l'éclairage, les ordinateurs, l'école, les cantines, les fours, puisqu'on a une cantine qui accueille en gros 65 enfants par jour. Et ça c'est consommateur d'énergie.
7: Près de 30 000 euros sont ainsi économisés chaque année, selon le maire. Quant à la centrale, financée à 70% grâce à des subventions, elle a été amortie en à peine 4 ans.
8: On est plus serein. Ça permet aussi d'envisager d'autres investissements. Donc c'est de la charge de fonctionnement en moins. Et j'ai l'habitude de dire, le plus bel argent, c'est celui qu'on ne dépense pas. C'est le cas là avec notre centrale.
7: Des petites centrales comme celle-ci, il en existe plus de 2000 en France. Et la filière pousse pour les développer. C'est le cas à plus de 800 km de Gueulezin. Dans le Gard, près de Beaucaire, la Compagnie nationale du Rhône a inauguré cette semaine sa première petite centrale hydroélectrique.
9: Bonjour à tous, je vous invite à vous équiper donc simplement d'un chasuble et d'un casque pour la visite intérieure.
7: Alors ici, rien à voir avec la petite roue à aube de Gueulezin. C'est une petite centrale, certes, mais elle est beaucoup plus imposante. C'est une véritable usine hydroélectrique. Elle est installée sur le rivage, au bord du Rhône, entre le fleuve et son affluent, le Gardon.
9: De toute façon, l'hydroélectricité, pour faire simple, c'est un principe de dynamo avec la force motrice de l'eau.
7: Quentin Morel est responsable de projet pour la CNR.
9: Il y a une seule turbine qui fait 4,50 m de diamètre, qui a 4 pales. Et au niveau de la représentation, il faut avoir à l'esprit quelque chose qui ressemble à des hélices de bateau. C'est une centrale qui, contrairement aux grosses centrales, fonctionne à sa puissance maximale tout le temps. Donc voilà, c'est une centrale qui est petite, mais qui, rapport à sa puissance, produit beaucoup.
7: Une turbine qui peut ainsi produire l'équivalent de la consommation électrique annuelle de 26 000 habitants. Et l'objectif pour la Compagnie nationale du Rhône, c'est d'aller encore plus loin avec 6 autres installations. Elles seront construites d'ici 2037. Laurence Boribancel, présidente de la CNR.
10: Les barrages sont déjà construits sur le Rhône. Ils sont optimisés. Et ce qu'il reste à faire pour profiter pleinement de l'eau que veut bien nous donner le Rhône, c'est d'équiper justement ces méandres du Rhône. Et la série de petites centrales hydroélectriques qu'on va construire sur le Rhône, c'est l'équivalent de la consommation de 115 000 habitants. Donc c'est une contribution pour renforcer la souveraineté énergétique de la France.
7: Mais ces ouvrages ne sont pas sans conséquences sur l'environnement. Ils doivent être assortis de passes à poissons comme des escaliers pour leur permettre de remonter les cours d'eau.
6: Le choix de France Info, reportage signé Boris Allier, c'est à retrouver sur franceinfo.fr.
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6: Mathilde Bouquerel, dans Le vrai ou faux, bonjour. Le vrai ou faux, bonjour.
11: Bonjour.
6: Et cette question ce matin, est-ce que des voitures de police ont vraiment foncé sur des lycéens mobilisés?
11: C'est ce que montrent plusieurs vidéos sur les réseaux sociaux, notamment celle-ci, vue 1 million de fois sur X. On voit des lycéens s'enfuir en courant alors qu'un 4x4 arrive en face à vive allure. Le véhicule s'arrête un instant, logo de la police nationale clairement visible, puis repart. Autre exemple, cette vidéo. Une voiture grise, sans gyrophare ni logo de la police, passe plusieurs fois sur la pelouse d'un parc. Des lycéens s'écartent en courant.
6: Alors Mathilde, est-ce qu'on peut authentifier ces deux vidéos?
11: Oui, pour la première, nous avons repéré d'autres vidéos qui montrent la même scène filmée de différents points de vue. Nous avons donc pu retrouver sur une carte la rue où cela s'est passé. C'était à Dunkerque, non loin du lycée Vauban. La préfecture du Nord nous explique que cette intervention de police ne correspond pas aux doctrines du maintien de l'ordre données par le ministre de l'Intérieur. L'IGPN est saisie et la justice a ouvert une enquête pour mise en danger d'autrui.
6: Et en ce qui concerne la deuxième vidéo?
11: Elle a en fait été tournée par le journaliste d'ici Isère, Antoine Ballandra. C'était lundi, dans un parc du centre-ville de Bourgoin-Jallieu, il nous raconte.
12: Là, il y a cette voiture qui entre sur la pelouse, je la vois une première fois accélérée en direction des lycéens. Puis on la retrouve de l'autre côté du parc, où là je la filme en train d'avancer à vive allure quand même vers les lycéens, de faire des embardées, de rouler sur les pelouses, entre les arbres.
11: De son côté, la police explique que la voiture tentait de rejoindre un équipage à pied qui était en difficulté à une entrée du parc.
6: Alors est-ce qu'on sait, Mathilde, s'il y a eu d'autres faits du même genre?
11: C'est difficile à dire. Certaines des vidéos que nous avons repérées sur les réseaux sociaux sont très courtes, parfois de mauvaise qualité. Ce qu'on sait, c'est que l'IGPN a ouvert 20 enquêtes pour des faits liés aux mobilisations lycéennes, dont au moins 3 concernant des véhicules de police.
6: Merci beaucoup Mathilde Bouquerel pour Le Vrai ou Faux. C'est à retrouver sur franceinfo.fr.
11: France Info Monde
6: est en Ukraine ce matin. Depuis plusieurs semaines, les bombardements russes s'intensifient en ciblant presque systématiquement Kiev. Bonjour Olivier Poujade.
13: Bonjour Benjamin.
6: La capitale ukrainienne ne connaît plus de répit, tout comme le reste du territoire d'ailleurs. Et hier encore, 36 villes ont trouvé la mort près de Kramatorsk.
13: Oui, une seule frappe russe ayant ciblé les deux bus dans lesquels circulaient les victimes. Volodymyr Zelensky accuse Moscou ce matin de vouloir détruire tout ce qui reste de vie dans le Donbass. Donbass. Le président ukrainien promet que ce bombardement de civils ne restera pas sans réponse. La Russie frappe sans distinction, de manière aléatoire, et aucune région d'Ukraine, effectivement, n'est épargnée.
6: Y compris donc la capitale Kiev, Olivier, la pression russe y est si forte que le maire de la ville, Vitali Klitschko, se dit très inquiet à l'approche de l'hiver.
13: Oui, il évoque désormais une situation de survie pour décrire le quotidien des habitants de la capitale. Vitali Klitschko, ancien poids lourd, quadruple champion du monde de boxe, n'est pourtant pas d'un genre résigné, mais les dégâts sont là, de jour comme de nuit. Des allers-retours épuisants dans le métro pour se protéger des frappes, des bâtiments détruits, des morts, des blessés, y compris dans le centre de la ville. Depuis les premiers jours de l'invasion, depuis la mise en échec de l'armée russe repoussée à ses portes, Kiev avait été relativement préservée, les écoles, les institutions, les commerces, les habitants, mais la stratégie d'usure du Kremlin se ressent bien plus chaque année, bien plus qu'à l'automne 2025.
6: Et cette stratégie, Olivier, elle est similaire à celle de l'hiver dernier.
13: Oui, des frappes répétitives sur des lieux stratégiques, des ponts, des bâtiments militaires pour désorganiser la chaîne de commandement ukrainienne, les coupures d'eau, d'électricité que les Ukrainiens tentent de réparer à la hâte, harcelés par les drones qui menacent de frapper à chaque instant. Ceux qui en ont les moyens regagnent leur datcha à l'extérieur de la ville avec l'assurance de pouvoir se chauffer au bois. À Kiev, ceux qui restent s'apprêtent à traverser un hiver glacial en ayant conscience que le réseau d'énergie ne résistera probablement pas longtemps au harcèlement des bombardements russes.
6: Olivier Poujade pour France Info Monde.
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6: Et on retrouve l'œil de Marion avec vous, Marion Pépin, ce matin, et votre regard sur les réseaux sociaux. Et cette question, y aurait-il une deuxième fête de la musique en France en plein mois d'octobre? C'est ce que des milliers de vidéos annoncent sur les réseaux ces derniers jours. Nos voisins britanniques sont invités à faire la fête chez nous. Alors, c'est quoi cette histoire, Marion?
14: Eh bien, si vous êtes britannique et que vous avez adoré la fête de la musique à Paris cet été, bonne nouvelle, apparemment on remet ça. Depuis quelques jours, sur TikTok, de jeunes Français invitent nos voisins anglais à revenir faire la fête le 17 octobre.
15: Ouais, les londoniens, 17 octobre, fête de la musique partie 2, on vous attend.
16: October 17, fête de la musique, part 2, oh my god, it's going to be insane.
14: Et pour cette fête de la musique partie 2, tout a été réfléchi, des affiches ont été créées, souvent à l'aide de l'intelligence artificielle, avec la date, le lieu, le dress code et même des DJ.
17: We have DJ CRS. Do you know the song Chargé? Chargé. There will also maybe be DJ Brav M.
18: N'hésitez pas à passer le 17. Code vestimentaire tous en jaune. Avec DJ Brav M au platine. Ah, lui, hey, il envoie du lourd. Hein.
19: Cette fois, il y a un dress code. Gilet jaune, s'il vous plaît, pour respecter.
14: Voilà, dress code gilet jaune. Parce que non, Benjamin, il n'y aura pas vraiment de fête de la musique le 17 octobre. Cette partie 2 n'existe pas. En réalité, le 17 octobre, c'est une date qui circule sur les réseaux sociaux pour appeler à une grande manifestation contre la vie chère, dans le même esprit que les gilets jaunes en 2018. Le but de ces vidéos, c'est donc de faire venir du monde à cette manifestation. Dans les commentaires, certains parlent de guet-apens britannique ou de traquenard international.
6: Mais alors Marion, pourquoi les Britanniques sont visés comme ça dans ces vidéos?
14: Eh bien parce qu'en juin dernier, ils étaient nombreux à avoir traversé la Manche pour profiter de la fête de la musique à Paris. On en avait beaucoup parlé sur les réseaux. Depuis quelques temps, les Anglais nous envient un petit peu cette tradition française. Donc les internautes français se sont dit, pourquoi ne pas les faire revenir le 17 octobre? Alors au début, les Britanniques se posaient des questions, hein, mais ils ont rapidement compris que c'était une blague. Certains continuent à jouer le jeu sur TikTok et d'autres ont même annoncé qu'ils viendraient quand même.
6: Et Marion, le 17 octobre, il y a quand même un vrai appel à manifester.
14: Oui, un appel qui est apparu sur TikTok il y a quelques semaines et qui prend de l'ampleur là avec les blocus lycéens et étudiants. Il y a des centaines et des centaines de vidéos qui circulent et qui appellent à rejoindre cette grosse manifestation. Pour le moment, les organisateurs sont difficiles à identifier, mais plusieurs points de rendez-vous ont déjà été annoncés sur les réseaux sociaux dans les grandes villes pour samedi prochain.
6: Et certains lycéens et étudiants comptent aussi déjà y participer. Merci beaucoup Marion Pépin.
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0: est 5h30, les informations Théo Méton, Régimbault. L'ouragan Isaias a touché terre en Floride cette nuit. Ses vents ont atteint pour l'instant 165 km/h. Des vagues violentes et des pluies colossales sont attendues également. Plusieurs états de la côte est des États-Unis ont ordonné des évacuations et déclaré l'état d'urgence. Côté ouest du pays, l'ouragan Rachel, rétrogradé en tempête, elle se dirige vers la Californie et le Mexique et devrait toucher terre dimanche, mais dans une intensité moindre. Donald Trump, mécontent de ne pas avoir reçu le prix Nobel de la paix, même indignation du président américain que l'an dernier. Il critique la lauréate choisie, Navi Pillay, ancienne juge de la Cour pénale internationale, instance contre laquelle les États-Unis ont pris des sanctions. Les États-Unis qui vont recevoir près de 2 millions de tonnes de gazole russe d'ici la fin de l'année, après un accord surprise passé entre Donald Trump et Vladimir Poutine à quelques semaines des élections de mi-mandat aux États-Unis, ce qui pourrait faire baisser rapidement les prix à la pompe outre-Atlantique, alors que le gazole a augmenté de plus de 65% depuis le début de la guerre en Iran au mois de février. Des manifestants se sont rassemblés à New York pour protester contre l'ICE, la police de l'immigration, cela après qu'un agent a blessé un homme par balle dans le quartier du Bronx jeudi. Le maire démocrate de New York condamne et a annoncé qu'il demandait au président américain la suspension des actions de l'ICE dans sa ville. En France, 4 enquêtes ont été ouvertes à Paris et confiées à l'IGPN, la police des polices, depuis le début de la mobilisation des lycéens pour des faits commis par des policiers. Au total, au niveau national, 24 enquêtes de ce type sont en cours, notamment après la main arrachée d'un lycéen à Lens en début de semaine après un tir de grenade assourdissante. Grève reconduite dans la plus grande raffinerie de Total Energy en France, celle de Normandie, près du Havre. Pour l'emploi et les salaires, ces dernières heures, les expéditions de carburant ont été bloquées, autant celui qui sort par pipeline que par camion. La grève concerne aussi certaines stations-service. Les syndicats dénoncent des effectifs sous tension et réclament une revalorisation de 200 euros mensuels pour tous les salariés. Sans grande surprise et sans conséquence immédiate, les députés ont rejeté ce vendredi à la quasi-unanimité en commission la partie recette du budget de l'État pour l'année prochaine. Le texte va désormais retourner en séance plénière mardi prochain dans la version initiale du gouvernement. Un rejet des recettes dans l'hémicycle entraînerait un rejet total du texte sans l'étude des dépenses.
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3: Bonsoir Philippe Colléon.
4: Bonsoir.
3: Vous êtes président d'Acadomia, c'est le spécialiste de l'accompagnement, le soutien scolaire. Merci d'être avec nous sur France Info ce soir. Acadomia existe depuis près de 30 ans, vous avez accompagné près de 2 millions d'élèves. Là on entendait qu'il y avait encore de nombreux lycées qui étaient bloqués, des cours annulés. Vous vous frottez les mains, ça veut dire des bonnes affaires pour vous, parce qu'il va falloir les rattraper, ces cours.
4: Alors, déjà merci pour votre invitation. Non, bien sûr, personne ne peut se réjouir de cette situation. Je ne dirais pas plus qu'un médecin peut se réjouir quand il y a une épidémie de grippe ou autre. Vous n'allez pas l'interviewer en disant « Ah là là, vous allez faire beaucoup d'affaires parce qu'il y a une épidémie de grippe ». Non, je pense que la situation est grave pour tout le monde, inquiétante.
3: Vous comprenez le malaise des jeunes ?
4: Oui. Oui, on le comprend.
3: Vous l'observez ?
4: Pardon ?
3: Vous l'observez ?
4: On l'observe à travers nos 155 000 élèves qu'on suit, qui sont en primaire, collège, lycée, voire dans le supérieur. Après, c'est une analyse un petit peu personnelle, mais je pense que c'est le manque d'avenir, le manque de projet. Quand tous les jours, on entend qu'il y a 3 000 milliards de dettes, quand on entend parler de l'IA, quand on entend parler qu'il n'y a pas de métier, c'est-à-dire comment voulez-vous que cette jeunesse ne soit pas, quelque part, angoissée par rapport à l'avenir ? Donc, cette jeunesse vit dans le temps présent. Si vous me permettez une image, un petit peu comme si vous receviez un héritage d'une vieille tante qui vous laisse 100 000 euros de dettes. Vous allez dire, j'en veux pas cet héritage.
3: C'est
4: donc cette jeunesse ne veut pas de l'héritage que les adultes leur laisse.
3: Mais quand on voit leurs revendications, par exemple la revendication de Parcoursup, ce système qui est trop compliqué, qui génère de l'inquiétude, j'imagine que vous, quand vous avez des parents ou même des enfants qui préparent le bac, qui préparent leurs examens, elle est présente, ils vous en parlent de cette inquiétude ?
4: Bien sûr, parce que quelque part Parcoursup, je ne suis pas là pour critiquer Parcoursup, mais on voit l'incompréhension des parents et des élèves sur cet outil qu'est Parcoursup. Déjà, quelque part, il y a une nébuleuse autour de Parcoursup. Quelque part, ça ouvre
3: pour
4: à tous
3: vous,
4: les fantasmes.
3: Ça fait 30 ans, je disais, qu'Acadomia quasiment existe. Pour vous, ça a augmenté l'inquiétude ?
4: Avant, il y avait l'inquiétude du bac. Et on est passé par l'inquiétude de Parcoursup. Et avec quelque chose qui est un petit peu propre à Parcoursup, qui est de dire dès la seconde, donc un enfant de 15 ans, 16 ans, doit déjà quelque part savoir les grandes orientations qu'il veut dans le supérieur. Parce que quelque part, par rapport aux options qu'il va choisir, en première, puis en terminale, eh bien quelque part, son dossier dans Parcoursup sera différent. Et nous, on voit beaucoup de parents et d'enfants qui, un mois, deux mois avant de remplir Parcoursup, disent bah, « mon enfant voudrait faire ça ». Ah oui, mais il n'a pas la bonne orientation. Ce qui ramène aussi le problème de la réorientation, où 30% des élèves en première année, quelque part, sont réorientés, ont raté complètement.
3: Ils viennent chez vous pour essayer de...
4: Je ne parle pas forcément d'Acadomia, mais quelque part, ce problème de demander à un enfant aujourd'hui de 15 ans ou 16 ans, qu'est-ce qu'il veut faire plus tard comme métier, sachant que 40% des métiers dans 10 ans ou 15 ans ne sont toujours pas inventés.
3: Quelles sont les demandes les plus importantes, les cours sur lesquels vous avez le plus de demandes ? C'est des cours de maths, c'est des cours...
4: Alors, les maths restent toujours en tête, parce qu'en France, on a un système où les maths, c'est le Graal, quelque part, en termes de sélection, mais on a de plus en plus d'élèves collégiens, voire primaires, et en fait, ce qu'ils ont besoin, c'est une méthodologie. C'est apprendre à apprendre.
3: Comment vous expliquez que vous ayez des élèves de plus en plus jeunes ?
4: Je pense d'abord, on a vu, nous, le post-Covid, les dégâts sur le post-Covid, premièrement. Donc, on sent des enfants qui ont des briques manquantes, quelque part dans leur parcours scolaire, parce que en CE1, CE2, ou plus tard, ils n'ont pas les acquis des bases pour pouvoir progresser. Donc ils amènent un petit peu en échec scolaire. C'est la première raison. Deuxièmement, je dirais quelque part, aujourd'hui, c'est de plus en plus dur d'être parent. On le voit avec les réseaux sociaux. On commence seulement à faire le bilan très négatif des réseaux sociaux, mais quelque part, être parent aujourd'hui est beaucoup, beaucoup plus dur qu'il y a 10 ans ou 20 ans.
3: Et vous expliquez ainsi que, parce que vous êtes sur un marché en pleine croissance, c'est pour ça que, c'est parce que les parents n'arrivent plus à gérer les devoirs, sont un peu, pour certains, dépassés, qu'ils font appel à vous ?
4: En fait, les besoins sont multiples. Parfois, sur un élève de primaire, la maman travaille, c'est foyer monoménage. Eh bien, quelque part, l'enfant n'est pas autonome. Il faut l'aider, quelque part, simplement à faire ses devoirs. Et puis, on arrive au collège. Parfois, effectivement, comme je disais, il y a des briques qui manquent, qui vont l'empêcher de progresser. Et les briques qui manquent sont personnelles à lui. Donc, quelque part, en classe, il ne pourra pas, le prof ne pourra pas dire, écoute, on va revoir des notions que tu n'as pas.
3: Vous faites du rattrapage dans ces cas-là. Sur les profs, ça fait aussi partie des revendications là que l'on entend des lycéens sur le manque de profs. Vous l'observez, vous aussi, vous avez plus de parents de lycéens qui viennent vous voir en disant moi j'ai besoin de faire le programme de français de première parce que j'ai pas eu de prof toute l'année. Vous l'observez ?
4: Ça nous arrive, bien sûr que je crois
3: et
4: que.
3: Et pour vous, est-ce que la situation elle se dégrade ? Est-ce que vous avez ce type de remontée ?
4: Oui, bien sûr, il y a une complexité aujourd'hui d'être enseignant, il y a une violence, on parle de harcèlement, enfin, je crois que le problème est beaucoup plus multiple au sein de l'école, c'est pas simplement un toit qui fuit ou une souris qui passe dans la classe. Les problèmes sont latents depuis des années, sont de plus en plus importants dans l'école, mais aussi en dehors de l'école. Et je crois que, quelque part, le malaise aujourd'hui de ces élèves est quelque part l'impossibilité de se projeter dans leur avenir. Et une jeunesse qui n'arrive pas à imaginer sa vie de demain en disant « je vais vivre moins bien que mes parents hier », eh bien, quelque part, elle déprime. On a une jeunesse qui est déprimée et qui a envie de remuer la table, de renverser la table.
3: À part les cours, vous disiez, les cours fondamentaux, maths, français, que vous donnez à des élèves de plus en plus jeunes. Quels sont les autres cours pour lesquels on vient frapper à votre porte ?
4: Alors, on voit une très grande augmentation sur l'anglais. Il y a plus de cours aujourd'hui demandent en anglais qu'en français. ce qui peut paraître un peu pas, ou collectif, ou en présentiel, enfin, ou en distanciel. C'est-à-dire qu'il y a une appétence, quelque part, pour apprendre l'anglais. Et effectivement, dans une classe à 35, je crois qu'un élève, en moyenne, sur une année, parle une heure et demie. Donc, effectivement, un enfant qui a envie d'aujourd'hui de maîtriser l'anglais, bah, doit se tourner vers ou des applications ou Acadomia, ce qui est quand même la meilleure des solutions.
3: Forcément. On n'a pas parlé coût, mais quand même, c'est un coût de venir frapper chez vous. Vous êtes un acteur privé.
4: Oui.
3: On entend par ailleurs qu'il y a des problèmes de pouvoir d'achat,
4: oui,
3: notamment dans les familles. Combien c'est un cours chez vous ?
4: Alors, un cours en moyenne coûte 25 euros après réduction d'impôts.
3: Parce qu'on précise que ça rentre dans la niche fiscale sur les services à la personne.
4: Tout à fait.
3: Et que vous avez une réduction d'impôt qui est conséquente.
4: Ou crédit d'impôt pour les
3: crédit
4: gens qui
3: d'impôt.
4: Ne payent pas d'impôts.
3: C'est-à-dire que pour les gens qui ne payent pas d'impôts, s'ils font, ils prennent un cours chez vous, l'État leur rembourse de l'argent.
4: Tout à fait.
3: La moitié du
4: coût. La moitié de ce qu'ils vont dépenser chez nous, d'accord ?
3: Et donc ça leur revient, reste à charge pour eux, 25 euros en moyenne.
4: En moyenne, après ça dépend effectivement de la classe, etc. Mais en moyenne, c'est 25 euros.
3: C'est pas rien quand même.
4: C'est pas rien, mais si vous prenez le budget moyen annuel, c'est 50 euros par mois. D'accord ? Parce qu'il y a des vacances scolaires où ils prennent pas, il n'y a pas de cours, etc. 50 euros, c'est le prix d'un abonnement téléphonique. Je veux dire, il y a des familles qui peuvent se payer et le téléphone, le dernier smartphone, etc. D'autres qui doivent faire un choix. Eh bien, en fait, on se rend compte que ce sont les classes moyennes, parce qu'eux-mêmes souffrent quelque part d'éducation dans leur carrière professionnelle, qui veulent donner cette chance à leurs enfants.
3: Donc, vous avez finalement presque plus de parents, d'enfants issus de classes moyennes que de classes sup ou...
4: Tout à fait. D'accord. Parce que si on caricature la famille du 16e, qui a la nounou, qui a déjà tout au summum, si je veux dire, son crédit d'impôt,
3: elle a déjà la nounou qui parle anglais.
4: Il apprend le prof de son école non déclarée. C'est vraiment, nous, on le voit, cette envie aussi de parents de donner de l'ascension sociale à leurs enfants.
3: Donc ça, c'est très fort. C'est ce qui fait que vous avez un marché en croissance. Hein.
4: Tout à fait. Et on voit, par exemple, les départements où on se développe le plus, c'est pas le 75, c'est pas le 78 ou le 92. C'est vraiment... ça peut être le 93. Aujourd'hui, on a un très fort développement dans le 93, 77, dans les régions. L'agence à Saint-Étienne, on est partout. On a un réseau de 110 centres où on peut effectivement faire aussi du cours collectif ou aussi du distanciel. Donc voilà. Donc on essaye de répondre à tous les besoins, mais on a effectivement cette image un peu du cours particulier pour les riches. C'est absolument pas vrai.
3: On parle du manque de profs. Est-ce que vous avez du mal, vous, à recruter des enseignants justement pour votre soutien ?
4: Alors, ça serait peut-être pas très bien de le dire en ce moment,
3: allez-y,
4: mais on travaille avec 26 000 enseignants. Par rapport au nombre de CV qu'on reçoit, on retient un enseignant sur 10.
3: Ce sont des enseignants qui viennent pour faire un 13e mois chez vous.
4: Alors, ça peut être 50% sont des enseignants en poste. On a ensuite 25% de jeunes retraités, ces profs qui ont une passion pour l'enseignement et qui continuent un petit peu avec nous. Et puis 25% d'élèves des grandes écoles.
3: Qu'est-ce qui vous a donné l'idée, il y a 30 ans, de se mettre sur ce type de métier, de créer Acadomia ? Vous étiez dans la pub. Qu'est-ce qui fait que vous avez lancé cette entreprise ?
4: Je dirais que c'est à la fois une rencontre avec mon associé, et puis peut-être une histoire personnelle où j'ai un de mes enfants qui est sourd et qui j'ai vu comment avec l'attention qu'on pouvait apporter à cet enfant et bien quelque part on pouvait le faire entendre, le faire parler
3: scolaire ne répondait pas aux...
4: Voilà, et de voir aussi la difficulté qu'il avait dans le système scolaire d'intégrer un enfant différent.
3: Parce que vous n'êtes pas enseignant, vous n'êtes pas venu là parce que vous n'avez pas créé cette entreprise.
4: Non, j'ai monté ça
3: en
4: tant que papa de 4 enfants et à l'écoute des parents.
3: Une dernière petite question, l'IA, ça change quoi, l'intelligence artificielle ?
4: L'IA, c'est un danger et la plus grande opportunité. La plus grande opportunité, parce que tous les pays du monde aujourd'hui se posent la question de comment l'IA va rentrer en éducation.
3: Donc,
4: Nous, dans nos cours, eh bien, quelque part, c'est donner ces outils à nos enseignants, mais surtout, quelque part, c'est d'expliquer que l'IA pour un enfant n'a pas la même finalité que l'IA pour, dans le cadre professionnel, pour un adulte.
3: Donc vous leur apprenez aussi via vos cours, à utiliser ces outils.
4: Il faut apprendre à un enfant, et on a quelque part des stages justement d'apprentissage de l'IA, parce que quelque part cet outil peut être, encore une fois, une opportunité, mais aussi peut provoquer d'énormes dégâts.
3: Merci beaucoup Philippe Colléon. Je rappelle que vous êtes le président d'Acadomia. Merci d'avoir été l'invité de France Info ce soir, l'invité écho.
4: Merci beaucoup.
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5: Votre billet écho, Fanny, qui résonne fortement ce matin avec le malaise des lycéens qui s'expriment depuis plusieurs semaines. Certaines de leurs inquiétudes concernent leur insertion professionnelle. Eh bien, ce constat ne va pas les rassurer. L'intelligence artificielle, on le sait, bouleverse

0: la Banque de France et l'école de commerce HEC.
1: Alors pourquoi, Fanny, l'intelligence artificielle touche-t-elle moins les plus âgés?
0: Parce que les entreprises confient à l'IA les tâches les plus faciles, les plus basiques, celles qu'on réservait traditionnellement aux débutants. En revanche, l'IA a nettement plus de mal à remplacer le jugement, la vérification, l'expérience, les contacts humains. Par exemple, il est bien plus difficile de se passer d'un senior qui a un bon carnet d'adresses, un bon réseau de clients qu'il a construit au fil des ans. Voilà pourquoi finalement, face à l'IA, les plus âgés, eh bien, ils s'en sortent mieux, en tout cas pour le moment.
1: Mais faire entrer, comme on le constate, moins de jeunes sur le marché du travail, Fanny, c'est aussi dangereux?
0: Très dangereux. Déjà, ça crée du ressentiment chez les jeunes. Ça nourrit la colère, notamment chez les diplômés qui voient leur horizon bouché. Ensuite, à terme, selon les auteurs, ça peut finir par affecter l'efficacité des entreprises. Parce que ça percute les processus d'apprentissage. Si on ne leur confie plus les tâches basiques, répétitives, simples, les juniors ne peuvent pas se former, apprendre, engranger de l'expérience en étant en situation, apprendre aussi en observant les plus expérimentés. Et le risque, c'est d'avoir dans quelques années eh bien, des professionnels moins performants. Sans compter que ça percute aussi les collectifs de travail, ça réduit les échanges, les liens entre les générations, le sentiment d'appartenance à une communauté de travail. Et donc, ça risque d'affecter la cohésion des entreprises.
1: Le biais éco, signé Fanny Guinochet.
0: Salut, c'est Sarah. Ça dit quoi?
2: J'ai vu tout le monde courir pour s'enfuir. Je pensais pas que c'était les policiers. J'ai vu une voiture arriver foncée dans le tas. Donc moi, j'ai pas pensé que c'était les policiers qui faisaient ça.
3: Ça fait partie des images qui ont beaucoup tourné sur les réseaux depuis le début du mouvement lycéen. Des élèves qui s'enfuient en courant alors que des voitures de police arrivent à vive allure en face. Ça s'est passé notamment à Dunkerque. Une enquête a été ouverte hier pour mise en danger d'autrui.
2: Je pense que comme moi, tout le monde a été stocké.
3: Mes collègues de France Inter ont contacté la personne qui a filmé ce 4x4 marron de la police. Il s'appelle Sofiane. Il était présent dans le quartier pour son travail. Et ces images permettent de contredire la version des policiers qui assurent eux que les agents tentaient d'ouvrir un barrage de poubelles alors qu'il n'y avait plus personne derrière. Une enquête disciplinaire a aussi été ouverte selon le ministre de l'Intérieur. Laurent Nunez estime qu'il s'agit d'un événement exceptionnel, sauf que... C'est arrivé aussi à Bourgoin-Jallieu, en Isère. Les images qui ont tourné sur les réseaux sont celles de mon collègue d'ici Isère, Antoine Ballandra.
4: Là, il y a cette voiture qui entre sur la pelouse, puis on la retrouve de l'autre côté du parc, où là, je la filme en train d'avancer à vive allure quand même vers les lycéens, de rouler sur les pelouses, entre les arbres.
3: Dans ce cas, la police explique que les agents à bord devaient rejoindre des collègues de l'autre côté du parc pour les soutenir, que la voiture est restée loin des lycéens, sans volonté de les percuter. La chanson Mera, ou plutôt M-R-H, je sais pas comment il faut le lire, du rappeur Boro700 a été retirée des plateformes de streaming à la demande du distributeur du morceau. Le titre mentionne Mohamed Mera, donc auteur des tueries de Toulouse et Montauban en 2012, le Bataclan ou encore le terroriste islamiste Salah Abdeslam. La chanson est mise en cause dans deux affaires judiciaires. Une vidéo montre des ados en train de la chanter dans une église en Vendée et dans le Loiret, une enquête est ouverte pour apologie du terrorisme. Trois lycéens ont été filmés en la chantant dans un établissement scolaire. La justice demande que deux d'entre eux soient bannis de TikTok et Snapchat. Après le discours de Sébastien Lecornu, est-ce que le ministre de l'Éducation nationale a fait mieux hier?
5: C'est la copie blanche de Sébastien Lecornu. On a la copie bâclée d'Edouard Geffray.
6: Ça sent pas bon.
3: Le ministre a annoncé sur TF1 que 3000 enseignants qui n'ont actuellement pas de poste vont être envoyés entre aujourd'hui et mardi dans les établissements qui en ont le plus besoin. Réponse des syndicats de profs. D'abord, Sophie Vénétité du SNES-FSU.
5: L'impression d'un énième bricolage dans l'Éducation nationale. Ces 3000 professeurs, on se demande bien d'où ils sortent.
3: Du côté du SNPDEN UNSA, syndicat des chefs d'établissement, on a une petite idée.
7: Les 3000 professeurs qui vont être affectés dans les 3 jours qui viennent, ils existent dans l'Éducation nationale, mais s'ils n'ont pas été affectés jusqu'à maintenant, c'est parce qu'en fait, ce sont ceux qui sont sur des disciplines pour lesquelles on n'a pas de besoin.
3: Ah, donc pas des profs de français, de langue, de techno, de maths, matières pour lesquelles il en manque.
7: En revanche, effectivement, s'il y a un plan massif de recrutement de contractuels, ça c'est une bonne nouvelle.
3: Alors, en effet, Edouard Geffray a indiqué hier que quelques centaines de profs supplémentaires vont pouvoir être embauchés.
8: On s'attendait à un peu plus.

0: Côté élèves, on n'est pas non plus satisfait, mais le syndicat Les Lycéens salue tout de même une première annonce concrète. La prochaine journée de mobilisation est prévue mardi prochain, le 13. Et j'ai quelques chiffres à te donner ce matin qui prouvent que les jeunes ont raison de s'inquiéter pour leur avenir. Depuis l'arrivée de l'IA générative en 2022, le nombre d'embauches en CDI des 21-29 ans a chuté de près de 30% dans les métiers les plus exposés à l'IA. Cette étude menée par la Banque de France et l'école de commerce HEC a classé plus de 1500 métiers selon leur exposition à l'intelligence artificielle. Parmi les emplois les plus vulnérables, on trouve les interprètes et traducteurs, les journalistes, les comptables, les secrétaires ou encore les développeurs. En revanche, les infirmiers, assistants maternels, ouvriers qualifiés sont moins menacés. Dans ces métiers, le nombre de recrutements des jeunes ne baisse que de 7,5% en 4 ans. Et pourquoi les 21-29 ans sont plus touchés que les autres classes d'âge ? Eh bien, c'est parce que ce sont de premiers emplois, des salariés qui effectuent des tâches plus simples que l'IA est aujourd'hui capable de faire aussi et qui manquent encore d'expérience pour se rendre indispensables auprès de leur employeur.
1: En voyant les choses au mieux, je dis bien au mieux, on est foutu.
0: Alors, chez Sadikoua, on ne fait pas dans le catastrophisme. L'étude note que l'arrivée de l'IA n'est pas le seul facteur de ralentissement des embauches. Le Covid a largement joué, tout comme le télétravail, tous ces éléments qui modifient petit à petit l'organisation du travail. Tout n'est donc pas forcément de la faute de l'IA.
2: Mais voilà, rassuré.
0: Une dernière petite info pour aujourd'hui. Tu connaissais les Enfoirés, laisse-moi te présenter les Enflures, un spectacle caritatif d'humour organisé par les Restos du Cœur début avril avec Jarry, Redouane Bougueraba ou encore Kev Adams. Une partie des places sera accessible par tirage au sort via une tombola à 2 euros le ticket. La billetterie ouvre à 10h. C'était Sarah France Info. Allez, ciao.
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5: Bonjour Dominique.
6: Bonjour.
7: Ça fait bientôt une heure que tu es arrivé, que je t'ai vu t'asseoir à côté.
5: Il y a votre voix d'abord, cette voix qui depuis plus de 30 ans semble avoir choisi de ne ressembler à aucune autre. Et puis il y a les mots, une langue française que vous aimez profondément. Vous arrivez à Nantes à 15 ans, quelques années plus tard en 92, paraît La Fossette, un disque enregistré avec presque rien dans une chambre. Et une chanson, Le Courage des Oiseaux, qui va devenir l'un des fils rouges de votre histoire. Vous avez vécu pas mal de choses dans la musique, vous avez d'ailleurs reçu une Victoire de la Musique et vous êtes devenu une référence pour plusieurs générations d'artistes. Et aujourd'hui paraît Spirale, votre 15e album, 16 chansons, un disque plus brut, plus électrique, plus rock aussi, mais surtout un disque étonnamment autobiographique pour quelqu'un qui jusque-là avait souvent préféré avancer masqué. Spirale, Dominica, c'est donc un disque où cette fois vous vous placez au centre, vous qui avez longtemps préféré la fiction, les personnages à distance, pourquoi est-ce que vous avez eu besoin maintenant de vous raconter ?
6: Je serais bien en peine de vous dire pourquoi. Peut-être parce que je sortais quelques années auparavant, j'avais fait un disque qui s'appelait Le Monde Réel, qui était très, on va dire, sociétal, un peu éco-anxieux, enfin carrément éco-anxieux même, et peut-être que j'ai eu besoin d'incarner plus, d'être moins en narrateur, un peu en surplomb, livrant une vision des choses. J'avais envie, en quelque sorte, d'incarner, d'être plus dans... Et ça rejoignait aussi mes aspirations musicales, où je savais que j'allais revenir à la guitare, à quelque chose de plus brut. Donc tout faisait sens, en fait.
5: Vous avez écrit votre première chanson, vous aviez 7 ans, c'était sur un vélo, vous racontiez l'histoire d'une fille dont vous étiez totalement amoureux. Ouais. Vous vous souvenez encore de ce petit garçon, de ce qu'il voulait raconter?
6: Oui. Ce petit garçon, il a bien vu que c'était la porte de sortie ultime, c'était l'écriture au sens large. Hein. Et je crois que ça passe toujours par là, en fait. Parce que je suis dans un mouvement de régurgitation perpétuelle de tout, pour un jour le délivrer d'une façon ou d'une autre, mais de façon artistique.
5: Les lieux reviennent, mais les gens reviennent aussi. Dans Un jour j'ai disparu, puis évanoui, une amitié refait surface après des décennies de silence. Comment disparaît-on de la vie de quelqu'un qu'on a aimé?
6: Ben, c'est un mystère. Et c'est le sujet de la chanson, c'est pourquoi ce silence, en fait. Et le silence était mutuel, hein. C'est-à-dire que moi j'avais coupé les ponts, et c'est un ami donc que j'ai revu de 42 ans après. Il m'a expliqué qu'en fait, parce qu'au bout d'un moment, je lui ai dit, bon, tu es fan de musique, j'imagine que tu as entendu parler de moi à un moment donné, comment se fait-il que j'ai jamais eu le moindre signe? Et il m'a expliqué, il m'a dit, parce qu'en fait, d'une certaine façon, moi j'estimais que quand tu étais parti, bon, on était parti parce que mon père avait été muté en tant que prof, en quelque sorte, tu nous avais trahis, donc tu faisais plus partie de ma vie, en fait. Et que du coup, aussi, ce que tu représentais, une forme d'incarnation de la ville, d'une ville que lui-même avait rejeté, ça le renvoyait à des choses qu'il n'aimait pas. Et donc, il m'a mis de côté parce que j'étais, en tant qu'artiste, hein, et en tant que ex-ami, parce que j'incarnais des choses douloureuses pour lui.
5: Votre voix, elle a une histoire aussi, je voudrais qu'on en parle. Cette voix fine, fragile, immédiatement identifiable, hein, dès que vous chantez, on sait que c'est vous. Donc, vous avez fait une force à une époque où le rock cultivait volontiers une certaine virilité. Mmh. Vous avez apporté une forme de douceur. Est-ce que cette voix vous a longtemps donné le sentiment d'être différent? Et à quel moment avez-vous compris que ce que vous aviez peut-être vécu comme une fragilité allait devenir votre signature?
6: Avec le temps, en fait. Après, quand j'ai commencé mon premier disque, j'accentuais certains traits de ma voix. C'est-à-dire que je chantais le plus haut possible parce que je voulais ne pas être sexuellement identifié. Je voulais me placer en porte-à-faux par rapport au virilisme. On ne disait pas les choses comme ça à l'époque, mais c'était ça. C'était moi, en tant que gamin, j'avais souffert des injonctions à la masculinité. Je ne me sentais pas armé pour faire face à ça. Et en fait, j'ai revendiqué de façon presque assez agressive une forme de non-masculinité au départ.
5: Pour terminer, il y a peut-être cette dernière image, l'enfant solitaire de Provins qui remplissait le silence parce qu'il s'ennuyait, parce qu'il avait peur, peut-être aussi parce qu'il sentait déjà qu'il avait quelque chose à inventer. Il ne pouvait évidemment pas savoir qu'un jour cette voie l'emmènerait jusque-là. Si vous pouviez entrer quelques minutes dans cette chambre, qu'est-ce que vous auriez envie de dire à cet enfant?
6: N'aie pas peur. J'avais répondu en quelque sorte à cette question une fois dans un texte que j'avais écrit à la fin d'un livre qui s'appelait « Regarder l'océan », qui était une série de petits textes sur déjà l'enfance, l'adolescence, sur les épiphanies. Et le dernier petit chapitre, ça s'appelait « Je viens de chercher ». Et je m'imaginais en train d'aller chercher l'enfant que j'étais. Je montais des escaliers et je trouvais face à moi un gosse un peu sur ses gardes. Je lui disais de ne pas avoir peur. Je vais avoir peur. Je réitère ce propos.
5: Merci Dominika d'être passé dans le monde d'Élodie sur France Info. Je rappelle que votre nouvel album Spirale, votre 15e avec ses 16 titres, sort aujourd'hui. Vous serez également en tournée dans toute la France à partir de février 2027 avec notamment un passage à la Cigale à Paris le 24 mars. Merci beaucoup.
6: Merci à vous.
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2: Bonjour à tous et bienvenue sur France Info. Dans l'actualité de ce samedi 10 octobre, après l'amérissage jeudi dans le Pacifique, le retour sur le sol européen de l'astronaute française Sophie Adnaud, l'avion qui la ramène de Houston est attendu à Cologne où elle sera prise en charge comme tous les astronautes après un long séjour dans l'espace. On est en direct avec l'envoyé spécial de France Info à Cologne dans une dizaine de minutes à 6h10. On va aussi revenir largement ce matin sur les suites du mouvement lycéen avant la nouvelle journée de mobilisation nationale mardi. On va faire l'état des lieux. Vous écoutez France Info, on vous accompagne. Il est 6h.
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2: C'est la pause, le temps du week-end dans le mouvement lycéen avant la journée de mobilisation nationale mardi. Comment s'organisent d'ici là les remplacements en urgence annoncés par le ministre de l'Éducation? Il y a des situations parfois étonnantes, on voit ça dans un instant. On va faire aussi le point de l'enquête après le drame de Lens où un lycéen de 15 ans a perdu sa main après l'explosion d'une grenade assourdissante. Une annonce surprise de Donald Trump, le président américain, annonce un accord avec la Russie sur des livraisons massives de diesel pour les marchés américains et mondiaux, ce qui provoque la colère des Ukrainiens. Et le football, première défaite pour Lyon, battu à Lens 2-1 dans la 6e journée en Ligue 1. La suite aujourd'hui, notamment PSG Le Mans, état des lieux côté parisien dans quelques minutes. Au lendemain de la promesse du déploiement en urgence de 3000 professeurs remplaçants, le mouvement lycéen était en nette décélération hier selon le gouvernement. Selon le ministère de l'Éducation, plus de 96% des lycées étaient ouverts. Mais non, le mouvement lycéen ne s'essouffle pas. C'est ce qu'affirme sur France Info Philémon Jouglet-Marcus, représentant fédéral de l'Union syndicale lycéenne. On va l'entendre après le journal dans un quart d'heure. Les 3000 remplaçants annoncés sont des TZR, des titulaires en zone de remplacement, des profs sans affectation. Parmi eux, Agathe, qui vient de recevoir un mail qu'elle a trouvé un peu étonnant. Sarah Ders l'a rencontré pour France Info.
3: À 7h25, Agathe se réveille et découvre son affectation par mail au lendemain de l'annonce du ministre de l'Éducation nationale.
4: Une affectation dans un établissement qui se trouve à 50 km de mon établissement de rattachement, ce qui reste quand même 120 km de chez moi, et c'est dans un autre département.
3: Depuis la rentrée, Agathe travaille dans un établissement de rattachement en Île-de-France, mais elle n'a pas de classe attitrée.
4: Qui plus est, le plus drôle dans l'histoire, c'est que moi je suis professeur de mathématiques et on m'affectait en tant que prof de lettres modernes, sachant qu'au lycée, les élèves préparent par le baccalauréat de français et que je ne suis pas du tout formée pour leur présenter des textes, faire des commentaires ou que sais-je dessus.
3: Pour cette enseignante titulaire en zone de remplacement, ce choix du gouvernement est incompréhensible.
4: On est des jouets, on est même des pions qui nous placent où ils veulent, quand ils veulent. Et le pire dans tout ça, c'est que les lycéens qui revendiquent certaines choses qui doivent s'écouter, ils placent des professeurs qui ne sont pas formés pour dire « Ouais, du coup, on a remplacé les profs, c'est bon, vous pouvez arrêter vos manifestations. » Alors que, les lycéens, ils ont le droit d'avoir un enseignement adapté. Moi, je suis professeur de mathématiques, pas professeur de lettres modernes.
3: Agathe doit prendre ses fonctions le 1er novembre à temps plein.
4: Ça va être compliqué, mais bon, quand on n'a pas le choix, on n'a pas le choix. Parce qu'à part démissionner, je ne vois pas ce que je peux faire d'autre.
3: L'enseignante francilienne va donc contacter au plus vite le rectorat.
2: Sarah Ders, et c'est l'un des drames qui ont frappé les esprits depuis le début du mouvement lycéen. Ce garçon de 15 ans qui a perdu sa main arrachée par une grenade assourdissante. C'était lundi à Lens, alors que les policiers dispersaient un rassemblement après des violences. Un premier témoignage, celui d'une lycéenne, laissait entendre que l'adolescent avait reçu la grenade sur la main, mais le début de l'enquête a tendance à montrer, au contraire, que le garçon avait ramassé cette grenade. Pierre de Cossette.
5: Il n'a pas encore pu être entendu par les enquêteurs. L'adolescent, toujours hospitalisé, n'est pas en état d'être interrogé et de donner sa version de ce qu'il s'est passé lundi matin, si d'aventure il en a souvenir. À défaut de ce récit, la police des polices s'appuie aujourd'hui sur une demi-douzaine de témoignages qui convergent, selon les mots employés par le procureur de Béthune, pour dire que le garçon de 15 ans a ramassé la grenade assourdissante tirée à 80 mètres de là par un CRS après des tirs de gaz lacrymogène, puis plusieurs sommations. Des témoignages qui vont dans le sens des images visionnées cette semaine par France Info, tournées sur un téléphone portable et qui montrent l'adolescent se pencher vers la grenade qui vient d'atterrir. S'il est trop tôt pour conclure que le projectile a été lancé de manière légitime et proportionnée, le procureur précise tout de même que le CRS qui a effectué le tir était habilité, a attendu l'ordre de son chef et l'a fait conformément à la documentation de formation.
2: Pierre de Cossette du service police-justice de France Info. Les députés ont très largement rejeté hier en commission la partie recette du projet de budget de l'État pour 2027. Le vote a été quasi unanime. Pour l'examen en séance à partir de mardi, les députés repartiront de la version initiale du gouvernement. Après une cyberattaque qui a ralenti les opérations de vote hier, le premier tour de la primaire social-démocrate qui devait finir ce soir est prolongé jusqu'à demain, 18h. Quelques 144 000 électeurs doivent choisir leur candidat parmi 5 prétendants pour la présidentielle. Seulement 20 000 personnes avaient voté hier soir à 19h, selon la commission d'organisation. France Info, il est 6h05. Donald Trump desserre la pression sur Moscou pour tenter de faire baisser les prix des carburants aux États-Unis. Le président américain annonce un accord avec Vladimir Poutine sur des livraisons massives de diesel russe au moment même où des responsables ukrainiens sont en Floride pour négocier avec les Américains sur la guerre en Russie. L'accord annoncé avec Moscou provoque en tout cas déjà la colère côté ukrainien. À Atlanta pour France Info, Farida Noir.
6: Plus de 300 000 tonnes dans un premier temps, 500 000 en novembre, puis 1 million supplémentaire. Donald Trump promet aussi 3 millions de tonnes à terme, selon l'état des raffineries russes. Pour faciliter ces livraisons, Washington assouplit donc temporairement ses sanctions pour autoriser certaines ventes de diesel russe jusqu'au 7 avril 2027. Objectif, faire baisser les prix du carburant. Le diesel a bondi de plus de 65% aux États-Unis depuis le début de la guerre contre l'Iran. Mais l'enjeu est aussi politique. À quelques semaine des élections de mi-mandat, la hausse des carburants alimente le mécontentement des électeurs dans le pays. Mais l'impact pourrait rester limité, car les premières livraisons représenteraient environ 74 000 barils par jour, contre 3 millions consommés quotidiennement aux États-Unis. À Kiev, Volodymyr Zelensky dénonce, lui, un accord indigne et faible. Selon le président ukrainien, les revenus supplémentaires accordés à Moscou risquent de lui permettre de prolonger la guerre et de tuer davantage.
2: Farida Noir, l'une des correspondantes de France Info aux États-Unis. La confirmation était attendue en Israël. Le copilote de Fly Dubai projetait bien une attaque suicide contre l'aéroport de Tel Aviv. Le parquet général des Émirats arabes unis le confirme et confirme ce que disait Israël dès les premières heures. Michel Paul, RFI, à Jérusalem pour France Info.
7: Le communiqué émirati vient corroborer point par point les affirmations portées par Israël dès le début de cette affaire. L'équipage et les passagers du vol Fly Dubai ont bien échappé à un attentat suicide de masse. Le copilote omanais, Hamam El-Hamami, a reconnu lors de ses interrogatoires qu'il voulait écraser l'appareil sur le terminal de l'aéroport Ben Gurion, inspiré par les attaques du 11 septembre. L'homme, radicalisé dès 2017, avait même effectué 2 vols de repérage préalables vers Tel Aviv. Si le suspect assure s'être préparé et avoir agi strictement seul, la justice émiratie refuse de s'en tenir à sa seule parole. L'enquête se poursuit activement pour vérifier une éventuelle complicité d'autres membres du personnel navigant ou de tiers. Les autorités ont d'ores et déjà réinterrogé l'ensemble de l'équipage et les pilotes présents à bord pour lever tout doute.
2: Michel Paul de RFI à Jérusalem pour France Info. Après 8 mois dans l'espace, elle retrouve le sol européen. L'avion qui ramène l'astronaute française Sophie Adnaud de Houston va atterrir sur une base militaire à Cologne d'ici quelques dizaines de minutes. C'est là que se trouve le centre de formation des astronautes de l'Agence spatiale européenne. Elle va retrouver ses proches et surtout entamer un programme de récupération. Ça va durer 3 semaines et on est en direct dans quelques minutes à 6h10 avec l'envoyé spécial de France Info à Cologne. Le football, il lance à domicile, a fait connaître à Lyon sa première défaite en Ligue 1 cette saison sur le score de 2-1. C'était le match d'ouverture de la 6e journée. La suite aujourd'hui avec notamment ce soir PSG Le Mans, les Parisiens qui n'ont pas encore trouvé le rythme en championnat alors que les premiers grands rendez-vous européens approchent. Julien Froment.
8: Sous le mandat de Luis Enrique, le Paris Saint-Germain était habitué à cette époque de la saison à être tout en haut du classement de la Ligue 1. Mais cette année, c'est différent. L'entraîneur espagnol l'admet. Les résultats sont, je cite, catastrophiques, même s'il apprécie toujours le jeu pratiqué par son équipe.
9: On est dans un moment dans la classification loin de ce que nous voulons. Et ce que j'ai vu pendant ce début de saison, je pense qu'on mérite plus de points que ce que nous avons. Je suis le premier à être critique avec mes joueurs. Mais si j'analyse et j'analyse tous les matchs, je pense qu'on mérite plus de points, mais ça se va équilibrer pendant toute la saison et arrivera à la fin de saison avec les points que nous méritons.
8: Paris compte 5 points de retard sur le leader Monaco et 3 sur Lyon et le Paris FC. Rien de rédhibitoire, mais les Parisiens doivent faire le plein de buts, de points et de confiance ce soir devant leur public face au promu Manceau avant d'affronter Manchester City et le FC Barcelone en Ligue des Champions. Le club qui a d'ailleurs décidé dans cette optique de reposer deux de ses cadres, Ousmane Dembélé décevant avec les Bleus et le défenseur portugais Nuno Mendes essoré par sa sélection durant la trêve internationale.
2: Et Julien Froment à 6h09, la première tendance météo de ce samedi avec Patricia Charbonnier. Bonjour Patricia.
10: Bonjour Jean-Christophe.
2: Et des nuages dans le ciel de ce samedi et aussi un peu de pluie.
10: Oui, c'est un temps de saison, un temps automnal avec une petite perturbation qui circule des côtes de la Manche vers le sud du pays. Quelques pluies ce matin entre les Charentes, le Massif central et le Grand Est, des pluies qui vont faiblir au fil de la journée. Mais cet après-midi, on aura encore quelques pluies faibles éparses entre la Nouvelle-Aquitaine, le Massif central et les Alpes. Les éclaircies vont se maintenir toute la journée près des Pyrénées, près de la Méditerranée, avec un peu de mistral et de tramontane. Et puis après la pluie, le ciel restera assez nuageux sur la moitié nord, avec un risque d'averse dès ce matin entre la Normandie et la Picardie. Et les températures sont à peu près de saison. Météo France prévoit 17 degrés cet après-midi à Paris, 18 à Dijon et 19 à La Rochelle.
2: Patricia Charbonnier.
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2: Après l'amérissage mercredi, le retour sur le sol européen pour l'astronaute française Sophie Adnaud. L'avion qu'il ramène de Houston s'apprête à atterrir à Cologne et on est tout de suite avec l'envoyé spécial de France Info.
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2: Avec Sandrine et toi, Andègue, l'envoyé spécial de France Info à Cologne. Cologne, c'est là que Sophie Adnaud s'apprête à atterrir sur une base militaire. Sandrine, elle était revenue sur Terre jeudi avec l'amérissage dans le Pacifique. Depuis, elle était à Houston, elle a pris l'avion. Et donc cet avion, il arrive dans quelques minutes à Cologne.
13: Oui, effectivement, cet avion militaire en provenance de Houston aux États-Unis devrait arriver ici d'ici moins de 30 minutes sur ce tarmac de l'aéroport militaire de Cologne. Sophie Adnaud devrait ensuite saluer les officiels très présents sur ce tarmac pour l'accueillir et puis faire quelques vérifications avant de venir nous adresser quelques mots quelques journalistes qui sont présents. Sophie Adnaud, donc, qui aura donc terminé la fin de ce long périple depuis l'espace que nous avons pu vivre et raconter sur France Info. Nous verrons dans quel état de fatigue, de forme est l'astronaute française à ce moment-là.
2: Oui, c'est vraiment la fin de la mission en fait aujourd'hui avec l'arrivée à Cologne d'ici quelques dizaines de minutes. Et évidemment, il y a tout un comité d'accueil qui attend Sophie Adnaud.
13: Oui, toutes les équipes de l'ESA, l'Agence spatiale européenne, les équipes du Centre européen des astronautes de Cologne. On voit qu'il y a beaucoup de fébrilité, d'excitation sur les visages. Tout à l'heure, le directeur général de l'Agence spatiale européenne s'est exprimé. Il a salué le succès de cette mission exceptionnelle, parlé de Sophie Adnaud comme d'une femme inspirante qui est vraiment un modèle pour beaucoup de jeunes de la de la jeune génération. Merci à toi d'être une superbe collègue. Nous sommes si fiers de toi. Bravo pour ton courage, pour ton engagement. Nous sommes si impatients de te retrouver. Et puis la ministre déléguée aux armées, Alice Ruffo, s'est également exprimée. On rappelle que Sophie Adonneau, pilote d'hélicoptère, est colonelle dans l'armée de l'air. Et elle l'a elle aussi remercié d'avoir fait beaucoup pour la science. Et donc ce comité d'accueil qui est très impatient, je vous le disais, qui est maintenant sur le tarmac et qui attend l'arrivée de Sophie Adonneau d'ici maintenant une vingtaine de minutes.
2: Sandrine et toi, Andeg, en direct de cet aéroport militaire à Cologne, en Allemagne, où on attend donc Sophie Adonneau d'ici quelques dizaines de minutes, d'ici une vingtaine de minutes. On retrouvera bien sûr Sandrine en direct de Cologne dès l'arrivée de l'avion et on entendra aussi bien sûr les premiers mots de Sophie Adonneau à son retour sur le sol européen. Tout de suite, il est 6h14. Le mouvement des lycéens a semblé marquer le pas hier avec 150 établissements fermés après l'annonce jeudi soir du ministre de l'Éducation nationale, Édouard Geffray, du déploiement en urgence de plus de 3000 professeurs remplaçants. Mais selon le ministère, 96% des lycées étaient ouverts hier. Pour Philémon Jouglet-Marcus, qui est représentant fédéral de l'USS, l'Union syndicale lycéenne à Paris, en fait le mouvement ne s'essouffle pas alors qu'une nouvelle journée de mobilisation nationale est prévue mardi.
12: Ça reste assez conséquent pour une journée sans mobilisation, 150 établissements bloqués. À cela s'ajoute un certain nombre d'établissements qui ont été fermés administrativement ou encore d'autres où la police était présente dès 6h du matin pour éviter l'installation de tout blocage. Donc il y a vraiment la volonté de réprimer ce mouvement et nous on assiste surtout à une transition de la mobilisation vers des manifestations plus traditionnelles, notamment en partenariat avec nos professeurs. Et ça fait 10 jours déjà en plus, donc la fatigue commence à s'installer, mais la motivation est toujours présente. Et on attend vraiment une très très grosse mobilisation mardi.
14: Alors, je précise, 141 établissements fermés sur 3700 en France. C'est pour avoir quand même un ordre de
12: bien sûr, mais 500 fermés administrativement.
14: Voilà, 500 fermés pour différentes raisons, soit parce qu'il y a eu des dégâts, soit aussi parce que les cours sont en visio pour éviter éventuellement des blocages.
12: Des nouvelles mobilisations.
14: Voilà, et des nouvelles mobilisations. Comment
12: Il y a seulement 23 établissements qui ont été touchés par des dégradations. Donc c'est principalement une mesure qui vise à réprimer le blocage.
14: Philémon Jouglet-Marcus, comment vous préparez justement cette journée de mardi? Est-ce qu'il y a déjà, vous savez, si d'autres syndicats vont vous rejoindre, d'autres peut-être corps de métier?
12: Écoutez, il y a déjà un appel de l'intersyndicale de l'éducation à nous rejoindre et bien évidemment, on appelle à tous les métiers qui le souhaitent, les corps de métier qui le souhaitent, à nous rejoindre car c'est avant tout une lutte multifactorielle et voilà, pour le service public. Et l'éducation nationale, c'est un sujet qui touche tout le monde a un enfant, un neveu, tout le monde a déjà été élève et donc vraiment c'est pour cela qu'on appelle à un soutien massif de toute la population française.
14: Qu'est-ce qui a été le déclencheur de ce mouvement selon vous?
12: Un ras-le-bol généralisé quand même. C'est-à-dire que la jeunesse et les organisations, ça fait longtemps qu'on dit qu'il y a des problèmes. Et pourtant, il y a toujours des coupes de plus en plus massives dans l'éducation nationale, qui est un des principaux services publics. C'est dans l'avenir de la nation que l'État coupe. Et donc nous, voilà. Donc dans la jeunesse, il y a vraiment un ras-le-bol face à ce manque d'écoute, face à ces politiques austéritaires répétées qui ne font qu'abîmer encore et encore le service public le plus important à nos yeux.
14: Mais c'était quoi l'étincelle? Qu'est-ce qui a fait que finalement tout s'est un peu enflammé alors qu'au départ il n'y avait pas de signaux avant-coureurs ou alors
12: oui,
14: en tout cas pas très visibles.
12: Évidemment, ça a été assez fulgurant, mais tout est parti d'un lycée de Créteil qui s'était mobilisé parce qu'il manquait un certain nombre de personnels, notamment de personnel parascolaire, donc des infirmières, des infirmiers, des psychologues de l'éducation nationale, des personnels d'administration. Et donc c'est pour nous aussi, on appelle à un recrutement massif de ces personnels-là qui sont centraux dans le bon accomplissement d'une vie scolaire.
14: Philémon Jouglet-Marcus, il y a aussi une autre question évidemment qui vient en tête. Est-ce que vous êtes conscient aussi qu'il va falloir peut-être à un moment ou un autre rattraper le temps perdu parce que il y a ces manifestations, mais il y a aussi, on l'imagine quand même, des cours à apprendre pour certains, des examens. Comment est-ce qu'on gère ça?
12: Oui, bien sûr, mais alors il faut bien savoir que ces pertes de temps, on les a depuis longtemps, avec des cours non remplacés ou des difficultés à se rendre dans les établissements. Donc en fait, c'est aussi, nous élèves, on se pénalise en ne suivant pas des cours, aussi pour notre avenir à nous et pour les générations d'après.
2: Philémon Jouglet-Marcus, représentant de l'USL, l'Union syndicale lycéenne, il répondait sur France Info à Julien Langlais. Dans les prochaines minutes, les experts cinéma de France Info à l'affiche ce matin, Ni vu ni connu de Marc Fitoussi et L'espèce explosive de Sarah Arnold. Et avant les experts cinéma, dans quelques secondes, l'essentiel de l'actualité.
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2: Il est 6h19, l'info en une minute, c'est avec Diane Ferchit. Bonjour Diane.
17: Bonjour à tous.
2: Le premier titre de samedi, cet accord surprise annoncé dans la nuit par Donald Trump.
17: Accord avec Moscou pour la livraison massive de diesel russe aux marchés américains et mondial. De fait, les sanctions qui pesaient sur la Russie sont levées. Le président ukrainien Volodymyr Zelensky dénonce une décision indigne alors que les discussions entre Kiev et Washington pour mettre fin à la guerre ont repris hier en Floride. 24 enquêtes confiées à l'IGPN depuis le début de la mobilisation. 4 à Paris et dans la petite couronne d'Île-de-France, selon le préfet de police. Une des dernières en date concerne le coup de genou d'un policier au visage d'un manifestant. C'était jeudi, place de la Bastille, dans la capitale. 200 lycéens ont été blessés depuis le début de la contestation, tout comme 800 policiers et gendarmes. Prolongation jusqu'à 18h demain pour le vote du premier tour de la primaire sociale démocrate. Elle doit permettre de départager les 5 candidats en lice pour la présidentielle. Le vote électronique a subi une cyberattaque hier, peu de temps après son ouverture. Attaque qui l'a fortement ralenti. La 6e journée de Ligue 1 de foot et pour la première fois depuis le début de la saison, Lyon s'incline. C'est à Bollard face à Lens. Victoire des Sang et Or, donc 2-1. 5 rencontres à suivre aujourd'hui. Donc PSG, Le Mans, match à suivre sur France Info à partir de 20h45.
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2: Les experts cinéma de France Info pour les meilleures sorties de la semaine, Matteo Mastracci et Thierry Fioril en compagnie de Benjamin Fontaine.
8: Et ils nous rejoignent maintenant pour faire le tour des sorties de la semaine, ce qu'il faut voir et ce qu'il faut éviter en salle. Nos experts cinéma sont avec nous, Matteo Mastracci et Thierry Fioril. Bonjour.
18: Bonjour Benjamin.
19: Bonjour Benjamin.
8: Deux films français dans votre viseur aujourd'hui. On commence par Ni vu ni connu de Marc Fitoussi.
20: T'étais rousse, t'étais petite. Non, j'étais blonde. Non, parce que je trouve qu'on a un peu un air de famille. Bon, c'est pas flagrant, mais quand on nous voit côte à côte, je trouve que ça matche bien. On pourrait tout à fait être sœurs dans un film. Ou bien cousine, non?
21: Si.
20: Non, parce que là, tu me vois, bon, j'avais besoin de faire mes heures, mais je peux tout à fait jouer des trucs beaucoup plus conséquents. Comme on dit, il y en a sous le capot.
8: Thierry, on est dans le milieu du cinéma et Marc Fitoussi imagine une figurante qui croit encore qu'elle peut devenir actrice.
18: Et cette empêcheuse de tourner en rond sur un plateau sans gêne quand il s'agit d'arracher un moment avec une star et de fourguer un CV, c'est Isabelle Huppert à contre-emploi, parfaite emmerdeuse de Sandrine Kiberlin. Premier rôle aux airs de diva, capricieuse, hors sol, très drôle en caricature d'elle-même. Car hormis le personnage d'Isabelle Huppert, tous les autres portent le nom de celle ou celui qui l'interprète et Sandrine Kiberlin a adoré jouer à ce jeu-là.
22: C'est un rôle de composition pour moi, Sandrine Kiberlin, en fait. La Sandrine Kiberlin de Marc est un rôle à la fois fait de ce que je suis parce qu'il me connaît, mais il y a aussi des choses dont j'aime me moquer de moi-même ou de la célébrité en général ou de ce que les gens imaginent de ça. Il est très épais ce pull. Sur le tournage, j'ai vraiment l'impression d'être un poisson en papillote. Est-ce que tu peux me le râper? Le quoi? Le râper. Je me balade jamais avec mon César, ou je l'expose pas chez moi. Enfin, je suis très très loin du personnage. Ça n'est pas mon appartement. Je n'ai pas ce goût-là de la démesure comme elle, ou de. J'ai pas les cheveux tout bouclés longs et comment dire, échampouinés toutes les deux minutes. Et c'est marrant de jouer à ça en fait. C'est amusant. Certains disent que c'est risqué parce que les gens peuvent croire que t'es comme ça, mais je pense que les gens ont compris Et c'est ça qui les amuse, qu'on les inclut en fait dans ce jeu-là. Ça nous amuse parce qu'on sait que ça les amuse et qu'ils savent qu'on s'en amuse ensemble.
0: Je sais pas du tout comment on fait pour rapper un pull, moi. Bah tu rappes.
19: J'admire beaucoup et je ne peux plus. Ouais.
18: Ce duo est en fait un trio avec Anne-Marie Vin qui joue une actrice proche de qui elle est vraiment reconnue, appréciée, mais révélée sur le tard et pas encore certaine comme Sandrine Kiberlin qu'on voudra toujours d'elle. Sur le ton de la comédie, Marc Fitoussi parvient à dire des choses profondes et parfois cruelles sur le milieu du cinéma. Les scènes de tournage sont très crédibles, les figurants y sont souvent maltraités et quand Isabelle Huppert parvient enfin à se rapprocher de Sandrine Kiberlin, la différence de milieu social détermine ce que sera cette relation. Les trois actrices sont parfaites pour cette comédie douce, amère. Il est juste demandé aux spectateurs de voir un Isabelle Huppert, une actrice ratée qui s'acharne. C'est pas facile.
21: C'est pas facile. Mathieu, ça fonctionne selon vous ?
23: Oui, alors me concernant, c'est même une très bonne surprise. Je m'attendais à quelque chose d'un peu plan-plan, un peu bourgeois, un peu déjà vu. Mais Marc Fitoussi adore raconter l'envers du cinéma. Il adore aussi les actrices. Il est passé par 10% et c'est pas un hasard. Il a écrit tout ça de manière très fine. Il y a aussi pas mal de cruauté. Thierry a raison. Les rapports qu'il décrit, ce besoin de reconnaissance, le narcissisme des stars, c'est enlevé. Drôle, Isabelle Huppert est très touchante. Alors j'ai deux mini bémols, c'est peut-être un peu long. 1h53 pour une comédie, c'est toujours un peu long. Et sans rien dévoiler de la fin, sous couvert de parler des petites mains ou des métiers de l'ombre, le film reste quand même globalement fasciné par celles et ceux qui prennent la lumière.
21: Bon, en tout cas, vous nous avez donné envie d'aller voir ce Ni vu ni connu avec Sandrine Kiberlin et Isabelle Huppert. Mathéo, vous nous présentez maintenant L'espèce explosive de Sarah Arnold, un film plein de sangliers.
23: Oui, des gros sangliers. En tout cas, ça commence par une prolifération de sangliers qui met sous tension une petite ville des Ardennes, provoquant un cauchemar d'autant plus violent qu'un des habitants se fait assassiner par un coup de fusil. Et c'est dans cette ambiance peu engageante que débarque du jour au lendemain le maréchal de gendarmerie Fulda Orsini, joué par un Alexis Mananti, dont la carrière prend décidément une tournure intéressante depuis quelques films. Personnage cabossé, pas très en forme, il a quitté la Corse après une rupture amoureuse, ça le rend pour le moins associé. Et ça va l'obliger à consulter une psy incarnée par Ella Rumpf. Il y a donc deux intrigues dans le film, l'enquête sur le meurtre et l'évolution des rapports entre Orsini et les autres, son chef joué par Bertrand Belin ou son collègue campé par un Vincent de Dienne beauf et macho et donc à contre-emploi. Un film barré, baroque, indéfinissable qui envoie joyeusement valser les codes et les genres, nous dit Sarah Arnold, la réalisatrice.
24: On a essayé surtout de faire ce film en se donnant la liberté de suivre le désir d'écriture, le désir de s'engager dans du polar ou de s'engager dans, à la fois aussi dans une comédie romantique ou dans un film de genre. C'est pas quelque chose qui a été réfléchi à la base, mais c'était, je pense que le résultat vient du fait de se donner le droit de suivre le désir de cinéma, plus que de penser au résultat.
25: La DGGN nous envoie un psy. Apparemment, on aurait une raison de consulter.
26: C'est comment quand vous sortez de vous ?
27: Bordel.
24: De n'être fidèle qu'au scénario, qu'au personnage, et de ne pas avoir d'idées préconçues, de cases, d'étiquettes. Justement, c'est un film qui parle de désobéissance aussi, qui met en lien l'ordre et le chaos, et qui dit qu'il ne faut peut-être pas avoir tant peur de ça, du chaos, qu'il faut peut-être avoir plus peur d'un ordre trop serré.
25: On pousse le mur de la colère.
27: Sont super bourrés les gendarmes là.
23: Sans jamais choisir entre les genres, donc ou les tons, le sérieux, la farce, la charge politique, etc. L'espèce explosive est un joyeux bazar qui part un peu dans tous les sens, mais c'est ce qui fait son charme. Et surtout, s'il ne fallait retenir que ça, c'est vraiment très drôle.
18: Ah oui, c'est vraiment la bonne surprise de la semaine. Incroyable que pour un premier film, Sarah Arnold montre autant de maîtrise. D'autant plus que la comédie est très exigeante et en matière de rythme et de surprise. L'espèce explosive ne manque de rien. On se marre de bon cœur, ça fait du bien, surtout en ce moment, et Alexis Mananti montre pleinement son potentiel comique. Je ne divulgâche rien, bien sûr, mais le clin d'œil à Las Vegas Parano est hilarant.
21: Là aussi, vous nous avez donné très très envie. On termine avec vos conseils, en bref, Mathéo.
23: Un film d'horreur australien, Leviticus, d'Adrian Chiarella, nous propose une œuvre remarquable techniquement, une histoire dans laquelle une entité maléfique s'en prend aux homosexuels en écho à de récents crimes homophobes qui ont marqué le pays. Et puis, dans la grande tradition des enquêtes journalistiques, apocalyptique à fort impact porté à l'écran par Hollywood, The Social Reckoning d'Aaron Sorkin sur les effets délétères de l'algorithme du réseau Facebook est également assez réussi.
18: Et puis la ressortie en salle d'un chef-d'œuvre en noir et blanc, L'Éclipse de Michelangelo Antonioni, 1962, avec Alain Delon et Monica Vitti. L'amour triomphera-t-il de la vanité et de l'argent? Ils sont jeunes, ils sont beaux pour toujours et divinement filmés.
21: Merci messieurs, on se retrouve la semaine prochaine avec la grosse sortie française de l'automne, Les Misérables, c'est ça?
18: Ou pas.
21: On aura l'occasion d'en reparler. On aura aussi un nouveau Street Fighter, j'ai vu Minotaur, Grand Prix du dernier festival de Cannes. On aura de quoi dire.
2: Thierry Fiori, les Matteo Maestrachi avec Benjamin Fontaine à retrouver sur franceinfo.fr, les experts cinéma de France Info, le prochain journal dans 2 minutes à 6h30, d'abord dans quelques secondes, la météo.
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2: Et avant le journal, un coup d'œil du côté du ciel avec Patricia Charbonnier. Un ciel nuageux pour aujourd'hui, Patricia, avec un peu de pluie.
6: Oui, et des températures à peu près de saison, donc une météo automnale pour aujourd'hui avec un petit passage pluvieux. Le ciel est gris avec quelques pluies ce matin entre le Grand Est, le Centre-Val de Loire, le Massif Central jusqu'aux Charentes. Ces pluies vont faiblir au fil de la journée, mais le ciel restera gris cet après-midi entre la Nouvelle-Aquitaine, le Massif Central et les Alpes avec des pluies faibles éparses. Les éclaircies vont se maintenir toute la journée du côté du Périnée et près de la Méditerranée avec du Mistral et de la Tramontane. Et puis après, la pluie sur la moitié nord, le ciel restera nuageux avec un risque d'averse dès ce matin entre la Normandie et la Picardie et cet après-midi entre les côtes de la Manche et les frontières du Nord avec des températures qui sont en légère hausse. On est dans des valeurs de saison. Météo France prévoit 15 degrés cet après-midi à Besançon, 16 à Lille, 17 à Paris, 18 à Dijon, 19 à La Rochelle et Bordeaux, 23 à Perpignan, jusqu'à 25 à Toulon. Et les températures vont repartir à la hausse à partir de demain après-midi. On va retrouver un petit peu de douceur la semaine prochaine.
2: Patricia Charbonnier, vous écoutez France Info, on vous accompagne, il est 6h30.
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2: Après 8 mois dans l'espace, elle retrouve ce matin le sol européen. L'avion qui ramène l'astronaute française Sophie Adnaud de Houston s'apprête à atterrir sur une base militaire à Cologne. C'est là que se trouve le centre de formation des astronautes de l'Agence spatiale européenne. Elle va retrouver ses proches et surtout entamer un programme de récupération après son long séjour dans l'espace. On est en direct dans quelques minutes avec l'envoyé spécial de France Info qui attend Sophie Adnaud à l'aéroport à Cologne. C'est l'une des réponses du gouvernement face à la colère lycéenne. Une plateforme en ligne pour recueillir les doléances des élèves, ouverte depuis mardi, et déjà 70 000 contributions. Le gouvernement a diffusé une première analyse de ces contributions et il en ressort 3 grandes préoccupations des lycéens, Alexis Morel.
9: Oui, assez proche évidemment de ce qu'on entend sur les blocus, la critique qui revient chez le plus grand nombre de répondants, 70%, concerne l'organisation du temps scolaire. Journée trop chargée, trous dans l'emploi du temps, horaires inadaptés. L'état des bâtiments arrive juste derrière. Près de la moitié des contributions déplorent la vétusté de certains locaux, les problèmes d'isolation thermique, été comme hiver, ou encore des sanitaires trop sales. Le manque de professeurs et les absences non remplacées complètent ce podium des revendications lycéennes, puisqu'un gros quart des contributions y font référence. Plus étonnant, l'orientation et les récriminations contre Parcoursup n'apparaissent que dans 20% des contributions. Et d'autres sujets, pourtant entendus devant les lycées ces derniers jours, ne s'imposent que très peu sur la plateforme. Seuls 9% des répondants se plaignent ainsi de l'interdiction du téléphone portable au lycée.
2: Alexis Morel, après une cyberattaque qui a ralenti les opérations de vote hier, le premier tour de la primaire social-démocrate qui devait se terminer ce soir est prolongé jusqu'à demain 18h. Combien de temps Jordan Bardella peut-il tenir? Mediapart, Le Canard Enchaîné ou encore Libération, plusieurs journaux ont dévoilé de nouvelles preuves attribuant des propos antisémites au patron du Rassemblement National alors qu'il avait 17 ans. Le parti et son patron continuent de nier en bloc. Mais cette stratégie est-elle encore tenable? Il y a autour de lui des premières fissures qui commencent à apparaître, Pierrick Bonneau.
10: Des silences qui en disent long et des doutes qui émergent loin des micros et caméras. C'est le bal des faux culs, constate un haut gradé du RN. Des députés importants se planquent et on ne peut pas dire que tous les porte-paroles se mobilisent. Un député très présent sur les plateaux télé pour défendre Jordan Bardella admet aujourd'hui s'être lui-même posé des questions. Mais depuis le début de cette crise, tous les cadres du parti se retranchent derrière une promesse, celle que Jordan Bardella a faite à Marine Le Pen. Il lui a juré ne pas être l'auteur de ses propos antisémites, raconte un habitué des réunions stratégiques. Alors tant qu'il n'y a pas de preuves irréfutables, je ne le lâcherai pas. Mais jusqu'à quand ? On avait deux possibilités. Reconnaître une erreur de jeunesse ou tout démentir, raconte un élu. On a choisi la deuxième solution car il nous a donné sa parole. Alors maintenant, il n'y a plus de chemin de retour.
2: Pierre Bonneau du service politique de France Info. Une annonce surprise de Donald Trump cette nuit. Il affirme avoir négocié avec la Russie la livraison massive de diesel russe au marché américain et mondial. Il a du coup ordonné la levée provisoire des sanctions qui visent Moscou à cause de la guerre en Ukraine. Le président ukrainien dénonce une décision indigne et faible alors que des pourparlers entre Américains et Ukrainiens se déroulent ce week-end à Miami. Au Panama, un puissant séisme a secoué le pays, provoquant la panique dans la capitale et l'effondrement de routes et de bâtiments, mais sans victimes signalées, seulement quelques blessés et de gros dégâts matériels. Et le football, Lens à domicile, a fait connaître à Lyon sa première défaite en Ligue 1 cette saison sur le score de 2-1. C'était le match d'ouverture de la sixième journée. La suite aujourd'hui avec notamment ce soir à 20h45, Monaco-Toulouse et PSG-Le Mans. France Info, il est 6h34 et justement, c'est l'heure du sport.
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2: Et d'abord, le judo, c'est la dernière journée de compétition en individuel aujourd'hui aux Mondiaux en Azerbaïdjan. Hier, la délégation tricolore en difficulté à Bakou a un peu retrouvé le sourire avec la médaille d'argent de Kayla Issoufi. Ultime journée sur les tatamis aujourd'hui, c'est la dernière chance d'aller chercher une médaille d'or en individuel. Ce sera dans la catégorie des lourdes. Deux Françaises très attendues, Romane Dicot, double médaillée mondiale et olympique, et Léa Fontaine, numéro 2 mondiale, qui a battu pour la première fois sa coéquipière en finale du Grand Slam de Lausanne cet été. Léa Fontaine, qui avait été victime d'une vague d'insultes grossophobes dans la foulée sur les réseaux sociaux, ce qui a ému bien au-delà du monde du judo. Un mois et demi après la polémique, elle veut laisser tout ça derrière elle. À Bakou, pour France Info, Nicolas Perronnet.
12: Jamais elle n'aurait pensé que cette affaire prendrait une telle ampleur. Après la vague d'insultes sur son physique, un communiqué cinglant et une plainte pour les dénoncer, Léa Fontaine en a reçu une autre, une vague de soutien, celle-ci venant de partout, même de l'Élysée. Aujourd'hui, la Française est fière de n'avoir pas baissé la tête.
13: J'estime avoir les épaules assez solides pour supporter ce genre d'obstacles. Et puis j'ai envie de vous dire, si les gens ils parlent de moi, c'est que j'ai donné des raisons de parler de moi. Et tant mieux, c'est comme ça, hein. C'est la vie. Hein. Je ne suis pas la seule athlète à qui c'est arrivé, ça arrive. Et il faut juste que les gens ils comprennent que j'ai 24 ans. Donc ma tête sur les réseaux, ils vont la voir assez souvent, j'espère. Et c'est pour commander des trucs comme ça, bah, ça sera puni et c'est comme ça. Parce que les gens ils pensent que la liberté d'expression, ça donne tous les droits. Sauf que la liberté d'expression, ok, c'est un droit, mais le respect, c'est un devoir. Donc à partir de là, je suis obligé de remettre l'église au milieu du village.
12: Les soutiens ont également été financiers. Un nouveau sponsor est arrivé. Et évidemment, sportif. Romane Dicot, sa grande rivale française dans sa catégorie, a elle aussi subi un déferlement d'insultes grossophobes après un projet artistique de danse classique il y a 3 ans.
14: Je sais que ça peut être ressenti, je sais que c'est très dur, donc pour moi c'est important de lui donner mon soutien. Après moi, quand ça m'était arrivé, je pense que j'étais arrivée aussi à un stade où j'avais fait ce travail sur moi pour savoir que ça ne me définissait pas. Et de savoir ce qu'on vaut surtout, et que ce n'est pas des personnes qui ne connaissent pas, qui doivent définir la personne qu'on est.
12: Les deux judokas seront adversaires aujourd'hui, mais unis donc dans ce combat, comme l'ensemble de l'équipe de France, assure la leader des Bleus à Bakou, Clarisse Agbenienou.
14: Moi, ce que je ne comprends pas, c'est comment des personnes derrière leur téléphone peuvent écrire des choses aussi méchantes. Tu regardes une vidéo, tu peux penser ce que tu veux, tu peux dire tous les noms d'oiseaux derrière ton téléphone, mais de les écrire, pour moi, c'est beaucoup de débilité et énormément de méchanceté, et ça n'a rien à voir à faire dans ce milieu-là, que ce soit dans le sport et partout, en fait. Et moi, ce que j'ai envie de dire à ces personnes, je pense qu'ils n'aimeraient pas qu'on parle d'eux comme ça ou de leurs proches. Donc, ne faites pas ce que vous avez entendu comme ça.
12: Léa Fontaine, comme Romane Dicot, ont l'occasion aujourd'hui d'apporter la meilleure des réponses, décrocher la couronne mondiale.
2: Nicolas Perronnet au Mondiaux de judo en Azerbaïdjan pour France Info. Début des phases éliminatoires à 9h30 ce matin. Les finales à partir de 16h. Et à 6h37, le football. En plein mouvement lycéen, les ministères des Sports et de l'Éducation organisent les journées de l'arbitrage, baptisées cette année Tous Arbitres. Opération lancée cette semaine au collège Maurice Utriot dans le 18e arrondissement à Paris. Et Guillaume Batin y était pour France Info.
0: Arbitre, ce n'est pas le métier qui fait rêver les jeunes.
1: Oui, je trouve que c'est un bon métier, mais moi personnellement je préfère être sur le terrain et jouer, mais eux, vu que c'est leur passion et qu'ils aiment arbitrer, bah tant mieux pour eux.
8: Ouais, des fois je les insulte de fou furieux.
0: Mais ils sont tous d'accord, sa présence est nécessaire.
15: C'est une personne qui règle le jeu, une personne qui est impartiale, et c'est très important sur un terrain parce qu'il peut se passer beaucoup de choses dans un arbitre, et c'est pour moi une espèce du jeu.
16: Là, demain je pars en Géorgie, en Écosse dans la foulée, donc on voyage forcément pour les matchs. C'est une grande chance aussi de pouvoir se déplacer à l'international pour les matchs et beaucoup de pays d'Europe. Et j'ai eu la chance pour faire...
17: Je m'appelle Elisa Dopeu, j'ai 25 ans, je suis arbitre de football en première division chez les filles et en quatrième division chez les garçons. L'idée c'était vraiment de leur montrer ce qu'est le rôle de l'arbitre, que l'arbitre il doit prendre des décisions, observer, prendre des décisions, décider, manager derrière en un laps de temps très restreint. Et également que l'arbitre c'est une personne qui est humaine et qui du coup prend ses décisions mais à la fois est là parce qu'elle aime le sport et qu'il les prend au meilleur de ses capacités, qui peut aussi se tromper, mais qui fait de son mieux.
20: Arbitrer, c'est décider. Ça peut se faire avec le sifflet, où Elisa l'a dit, par le non-coup de sifflet. Donc ne pas siffler, c'est aussi décider.
22: Benoît Gobin, principal du collège Maurice Utriot. Donc l'idée pour nous, c'est privilégier la rencontre avec des arbitres et des rôles modèles, parce que c'est essentiel pour nos élèves de pouvoir se projeter et d'avoir des arbitres qui leur expliquent leur métier. Et puis il y a aussi une valeur éducative très forte autour de la démocratie scolaire, parce qu'ils bâtissent des compétences qui sont des compétences du 21e siècle, de médiation, de collaboration, d'entraide, de justice. Et là, pour le coup, on a une vraie occasion pour les élèves et les arbitres de travailler sur ces questions-là, donc c'est essentiel pour nous.
0: La formation se déroule sous les yeux du président de la Fédération Française de Handball, Philippe Bana.
28: Il y a tant de problèmes dans l'éducation, le sport est un moyen. Donc aujourd'hui, on est là pour faire comprendre ce qui se passe dans la société, pour leur dire, regardez, on peut avoir une meilleure société, on peut l'animer de manière plus régulière avec vous. Et l'arbitrage, c'est un outil extraordinaire d'éducation.
0: Les journées de l'arbitrage se déroulent dans toute la France jusqu'à jeudi prochain.
2: Guillaume Batin, dans les prochaines minutes, le choix de France Info. Un an après un cessez-le-feu très théorique à Gaza, quelle est aujourd'hui la situation humanitaire? Avec des témoignages, le choix de France Info dans 5 minutes. D'abord, direction Cologne, où on attend d'une minute à l'autre, Sophie Adno.
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2: Il est 7h-20, Cologne, en Allemagne, où se trouve l'envoyé spécial de France Info, Sandrine Etoa-Andeix. Sandrine, l'avion qui ramène Sophie Adno de Houston est attendu d'une seconde à l'autre.
29: Oui, en effet, hein, c'est vraiment imminent cette arrivée très attendue de l'astronaute française Sophie Adno avec cet avion militaire qui est parti de Houston et qui doit se poser effectivement sur le tarmac de l'aéroport militaire de Cologne. Il y a un petit peu plus d'une vingtaine de médias qui sont présents derrière des barrières. Les micros sont tendus, le pupitre a été installé. On attend donc l'astronaute tout à l'heure qui ne va pas venir immédiatement hein, pour délivrer ses premiers mots à la presse. Il y aura d'abord plusieurs contrôles qui seront effectués. Il y a un communiqué d'accueil très important des équipes de l'Agence spatiale européenne qu'elle ira saluer tout à l'heure. La ministre déléguée aux armées, Alice Truffaut, est également présente et c'est ensuite qu'elle viendra devant la presse hein, pour nous donner ses premières impressions après cette mission qui a été saluée par tous hein, comme une mission exceptionnelle d'un un petit peu moins de 8 mois dans l'espace, avec beaucoup d'expérimentations aussi hein, qui ont été menées par ces équipes. Une mission très importante qui fera date, disait tout à l'heure le patron de l'Agence spatiale européenne.
2: Sandrine Etoa-Andeix, vous êtes à Cologne, où va donc atterrir d'ici quelques minutes ou quelques secondes l'avion qui ramène Sophie Adno de Houston. Alors, ce qu'il faut bien comprendre, c'est pas comme de revenir d'une colonie de vacances quand on revient d'un long séjour dans l'espace. Il y a toute une période de réadaptation.
29: Effectivement, sa mission n'est pas complètement terminée. Sophie Adenau doit se remettre sur pied dans tous les sens du terme. Son corps doit se réhabituer à la pesanteur. Après avoir vécu 8 mois dans l'espace à cause de la gravité, donc plusieurs exercices, plusieurs semaines l'attendent avec un protocole médical sur mesure pour renforcer ses muscles. Sa pression artérielle va être surveillée. Il faut savoir que le cœur rétrécit en fait dans l'espace parce qu'il pompe moins fort pour envoyer le sang dans les différents organes et donc il sera surveillé ainsi que la densité osseuse. Voilà, là tout un programme avec des séances de piscine, des séances de kiné qui va durer 3 semaines à Cologne. Elle devra donc partager son temps entre ce protocole médical et bien sûr les retrouvailles avec sa famille, un temps de repos. Sophie Adenau qui avait confié qu'elle avait hâte de respirer de l'air frais, de voir des arbres, de se reconnecter avec la nature.
2: Sandrine et Toandeg, est-ce qu'on sait, est-ce que vous avez une idée si on a eu des premiers résultats des analyses médicales? Est-ce que Sophie Adenau a bien supporté ces 8 mois passés dans l'espace?
29: Alors, pour l'instant, il y a encore des prélèvements qui sont en train d'être analysés. Il y en aura d'autres qui seront prélevés tout à l'heure quand elle va arriver. Ce qu'on sait, c'est qu'en tout cas, qu'elle a eu besoin de se reposer lors de son arrivée aux États-Unis. C'est d'ailleurs pour ça qu'elle était attendue en Allemagne hier et que ce vol a été décalé. Les équipes médicales ont préféré lui accorder ce temps de repos à Houston, à l'agence spatiale américaine avant de la mettre de nouveau dans un moyen de transport, dans un avion avec cette traversée d'un petit peu plus de 12 heures. Et donc il y aura de toute façon d'autres analyses. Je ne sais pas si vous vous souvenez, lors de l'amérissage de la capsule, on a vu Sophie Adenau qui était sortie en position allongée, qui a fait des petits signes de coucou, mais qui avait quand même le visage assez pâle. Et donc voilà, sa santé est de toute façon très surveillée évidemment.
2: Sandrine et toi, Andeg, l'envoyé spécial de France Info à Cologne. On attend donc d'une minute à l'autre le retour de l'astronaute française Sophie Adenau. On vous retrouve, Sandrine, toujours en direct sur France Info, dès que cet avion atterrit. Et on entendra avec vous, bien sûr, les premiers mots de Sophie Adenau à son retour sur le sol européen après ses 8 mois passés dans l'espace. Dans les prochaines minutes, le choix de France Info. Un an après un cessez-le-feu très théorique à Gaza, quelle est aujourd'hui la situation humanitaire? Le choix de France Info dans 2 minutes. Et avant 7h tout à l'heure, le portrait d'actu de France Info ce matin, c'est celui du ministre de l'Intérieur, Laurent Nunez. D'abord, l'essentiel de l'actualité.
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2: Il est 7h moins le quart, l'info en une minute avec Diane Ferschit. Le premier titre, Diane, le mouvement lycéen serait-il en train de s'essouffler?
21: Selon le bilan du ministère de l'Éducation nationale, plus de 96% des lycées étaient ouverts hier. Sur France Info, l'Union syndicale lycéenne dit attendre une très très grosse mobilisation mardi pour une nouvelle journée d'action. Et du côté de la réponse sécuritaire, 24 enquêtes ont été confiées à l'IGPN, la police des polices. Hier, une jeune fille de 14 ans a porté plainte à Dunkerque. Elle affirme avoir été heurtée par une voiture de police qui reculait après avoir roulé à vive allure au milieu des manifestants. La partie recette du projet de budget 2027 largement rejetée par les députés réunis en commission, vote quasiment unanime, un résultat qui laisse entrevoir de longues tractations pour le gouvernement et c'est donc du texte initial.

0: L'enclave dépend toujours totalement de l'aide humanitaire. Pour l'instant, le plan de paix de Donald Trump n'a pas tenu ses promesses. L'état des lieux avec Étienne Monin.
1: Quand il parle de son quotidien, Noureddine dit qu'il a de la chance parce qu'il a encore un travail et qu'il habite dans un immeuble et non pas sous une tente comme la plupart des gens. Il est cadre supérieur, il vit avec ses quatre enfants dans la ville de Gaza, mais son bâtiment est partiellement détruit et tout ce qu'il a pu faire malgré la trêve, c'est du rafistolage, faute de matériel adapté.
2: On n'a pas de ciment, le matériel de construction n'est pas autorisé à entrer et c'est pareil pour l'électronique et pour les téléphones. Moi, j'ai réparé ma maison avec du tissu et des poteaux en bois pour faire les murs.
1: Pour l'électricité, ce cadre supérieur achète l'énergie produite maintenant par un générateur de quartier qui alimente plusieurs immeubles. Pour l'eau potable, il attend le passage des camions citernes. Et pour la nourriture, il trouve ce dont il a besoin sur les marchés.
2: On est sorti de la zone de famine dans laquelle on était l'an passé. La nourriture entre, on en trouve sur les marchés. Mais le problème, c'est l'argent, le cash. La majorité des gens n'ont pas de revenus.
1: Gaza reste donc dans un état de survie. Les écoles sont bondées, les gens dépendent de l'aide humanitaire et les institutions sont défaillantes malgré les promesses de Donald Trump avec son conseil de la paix.
2: Il y a un sentiment de désespoir qui monte chez tout le monde. Il y a beaucoup de colère contre le conseil de la paix parce que les gens ont le sentiment que rien ne bouge. Le Hamas est toujours au commandement.
1: Un an après le cessez-le-feu, Gaza est dans un entre-deux, pas véritablement dans la guerre, pas véritablement dans la paix.
0: Alors qu'en est-il, Étienne, de la sécurité et du respect du cessez-le-feu ?
1: Restons chez Noureddine. Il habite à 800 mètres des positions israéliennes. L'armée occupe maintenant 60% de la bande de Gaza. Et depuis son troisième étage, il sent la pression que les militaires imposent à ceux qui vivent à proximité.
2: Toutes les nuits, on entend le son des tirs et des bombardements. C'est surtout le long de la frontière et c'est particulièrement dangereux pour la plupart des gens qui vivent sous les tentes. Les gens sont très inquiets la nuit que des tirs en rafale touchent la tente et blessent quelqu'un.
1: Le cessez-le-feu n'est pas respecté par les Israéliens. Les bombardements sont quasi quotidiens, dit Rami Abou Jamous. Il est journaliste à Gaza. Il fait partie de ceux qui documentent les frappes israéliennes.
3: Le changement entre l'avant cessez-le-feu et l'après cessez-le-feu, c'est le rythme de bombardement et la nature du bombardement. C'est-à-dire, avant, ils avaient... pour un bombardement, il y a à peu près entre 200 et 300 victimes. Aujourd'hui, un bombardement, ils bombardent un appart, ils bombardent parfois un bâtiment, donc il y a à peu près entre 3, 4 et parfois 20 victimes qui sont tuées à cause de ce bombardement. Mais le problème, c'est presque quotidien.
1: D'après ce très bon observateur de Gaza, l'armée israélienne cible essentiellement les policiers qui travaillent pour le Hamas, les personnes qui ont participé au 7 octobre et celles qui se trouvent près des positions militaires. Mais les Gazaouis comptabilisent beaucoup de victimes civiles. Ils vivent dans un sentiment d'insécurité générale, explique Rami Abou Jamous.
3: Non seulement on est dans l'instabilité sécuritaire, c'est-à-dire bombardement, on a peur de passer devant un poste de police, on a peur de passer devant une école, mais c'est aussi à cause de l'aide humanitaire. Parfois on trouve de la farine. Une semaine après, il n'y a plus de farine, le prix de farine augmente, donc il faut risquer de faire des réserves, il ne faut pas faire des réserves. Donc on est toujours dans cette instabilité.
1: Le gouvernement israélien est soupçonné de vouloir pousser les habitants à l'exil. Autour de 1400 personnes ont été tuées depuis un an, d'après les chiffres de l'administration qui est toujours tenue par le Hamas.
0: Le choix de France Info signé ce matin. Étienne Monin a retrouvé sur franceinfo.fr avant le billet science dans 5 minutes. D'abord à 7h10, le portrait d'actu de France Info. Le portrait d'actu, c'est cette semaine celui de Laurent Nunez avec la mobilisation lycéenne. Le ministre de l'Intérieur est l'un des membres du gouvernement en première ligne. Portrait d'actu signé Anne Lamotte.
4: Dans son costume sombre, on remarque la rosette de la Légion d'honneur à la boutonnière. Derrière ses lunettes, on le sent très confiant et comme impatient de prendre la parole. Avant de se lancer, il égalise son paquet de fiches. C'est Laurent Nunez devant la commission des lois de l'Assemblée nationale mercredi dernier. Le ministre de l'Intérieur est invité à s'expliquer sur la gestion de l'ordre public dans le cadre de la mobilisation lycéenne. Et il n'hésite pas d'emblée à prononcer une phrase qui, il le sait, risque d'en énerver plus d'une et plus d'un.
5: La première vérité à rétablir, c'est qu'il n'y a pas d'intervention des forces de sécurité intérieure face à des lycéens qui manifestent pacifiquement, que les choses soient dites. Il n'y a pas d'intervention systématique, et même il n'y en a pas quand les choses se passent pacifiquement.

0: Et donc, je trouve qu'il est excessif de parler, comme ça a pu l'être, mais je pense que la question reviendra, de répression policière d'un mouvement. Ça n'est pas le cas.
1: Pas de répression policière, donc. Le ton est péremptoire. En même temps, Laurent Nunez annonce plutôt que dans les manifestations de jeunes, l'usage des grenades assourdissantes est suspendu. Tant que la lumière n'a pas été faite, dit-il, dans l'affaire de Lens, où un adolescent a eu la main arrachée. Faut-il y voir un geste d'apaisement ? Dans un article du journal du Dimanche qui date de 2017, Laurent Nunez se définit lui-même comme « ferme et rond à la fois ». À l'époque, il vient d'être nommé à la tête de la DGSI, le renseignement intérieur, et cela fait déjà près de 10 ans qu'il est spécialisé en sécurité. Sur son CV très fourni, on lit entre autres « sous-préfet à Vesoul et à Bayonne, directeur de cabinet du préfet de la Seine-Saint-Denis, directeur de cabinet du préfet de police de Paris, dont des manifs, il en a géré ». Exemple, le 24 mai 2016, en pleine colère contre la loi travail. Déblocage du terminal pétrolier de Fos-sur-Mer. Flashball, canon à eau, gaz lacrymogène. Les grévistes dénoncent un usage inacceptable de la force. De son côté, Laurent Nunez, qui est alors préfet de police des Bouches-du-Rhône, utilise sans doute déjà le mot qu'il ne cesse de répéter aujourd'hui, proportionnalité. Il est ici dans le podcast Legend.
2: Il ne faut pas contenir et réprimer. L'expression
3: populaire,
2: il faut la laisser s'exprimer, mais il faut pas tolérer de débordement. Voilà, c'est une ligne de crête, c'est compliqué, mais il faut pas tolérer de débordement. Alors évidemment, vous avez ceux qui, dans les oppositions, vous disent quand il y a des débordements, qu'on est nul, qu'on sait pas gérer l'ordre public, machin, et puis vous avez l'autre opposition qui vous dit que quand vous intervenez, vous réprimez un mouvement, n'empêche, voilà, bon, c'est une ligne de crête. Moi, mon job, c'est d'être toujours sur la ligne de crête et d'essayer d'être le plus équilibré possible.
1: Ado, Laurent Nunez ne se voit pas premier policier de France, juste policier, commissaire. Il l'admet, il aime quand ça bouge. Il dit « les missions casse-gueule, ça ne me fait pas peur ». Il assure que le travail non plus. Le ministre de l'Intérieur explique dormir 4-5 heures par nuit, avec à portée de main combien de téléphones portables. Quand il est patron de la DGSI, il en a 6. Ça ne lui laisse pas beaucoup de temps pour ses passions. Il est amateur de corrida. Avant d'être rapatrié en France depuis l'Algérie au début des années 60, c'est l'Andalousie que sa famille quitte à la fin du 19e. Ce qu'il aime bien aussi, c'est la chasse. Il le confie en 2023 au site Miss Confidentiel. Il ajoute qu'il la pratique trop rarement chez lui dans le Cher. Et il précise, je cite, « c'est comme en son temps, le football, cela me permet de retrouver mes amis, c'est festif ». Car Laurent Nunez a longtemps tapé dans le ballon rond, un temps avec Alexandre Bompard, le PDG de Carrefour, un copain de promo.
2: J'ai rencontré Alexandre Bompard à l'ENA et nous étions ensemble dans l'équipe de foot. Parce que, ouais, le foot, c'est un peu le fil conducteur de ma vie. Hein. Et j'ai joué au football avec Alexandre Bompard, ouais, effectivement.
3: Vous jouez encore un peu ?
2: Non, j'ai arrêté à 39 ans. J'étais dans un emploi préfectoral et le préfet ne souhaitait pas que je joue au football. J'ai trouvé qu'un sous-préfet en short, c'était pas terrible.
3: C'est vrai ?
1: À quel poste jouait Laurent Nunez ? Il les a tous occupés, mais il a terminé défenseur central. Pour quelqu'un qui vise la ligne de crête, ça se tient. Et quel type de footballeur était-il ? De son propre aveu, un joueur technique et surtout rugueux.
4: Anne Lamotte pour le portrait d'actu de France Info de Laurent Nunez à retrouver sur franceinfo.fr et l'appli Radio France avant le prochain journal. À 7h dans 5 minutes, le billet science, les découvertes de Bill François avec Benjamin Recouvreur. Bonjour Bill François.
5: Bonjour.
4: Dans le billet science, vous nous racontez que voyager dans l'espace peut causer des problèmes de transit. Des chercheurs de Copenhague viennent d'ailleurs de comprendre pourquoi et vous allez nous le dire.
5: Oui, tout à fait. Les astronautes, spationautes et autres cosmonautes le savent bien, la pesanteur, cela constipe. Aller aux toilettes dans l'espace est déjà compliqué. Hein. Les toilettes spatiales sont des sortes d'aspirateurs, comme il n'y a pas de gravité, avec un recycleur pour transformer l'urine en eau potable. Mais en plus, le corps ne coopère pas vraiment. Alors pourquoi ? Ça, on vient seulement de le comprendre. Il a fallu toute une étude menée sur 52 astronautes de tout pays, de la Station Spatiale Internationale, qui se sont prêtés à des bilans sanguins avant puis tout au long de leur mission spatiale. Et les biologistes ont suivi dans leur sang les métabolites, c'est-à-dire des petites molécules issues de la digestion. Et ils ont ainsi reconstitué ce qui se passait dans leur tube digestif.
4: Et donc, Bill, la pesanteur perturbe l'intestin.
5: Dans les conditions de pesanteur plus faibles qui règnent dans les stations spatiales, la nourriture met plus de temps à transiter dans les intestins. Les bactéries de la flore intestinale ont alors le temps de digérer toutes les fibres, puis de passer en mode fermentation, c'est-à-dire qu'elles se mettent à casser les protéines en plus des fibres, et ça a des conséquences importantes. Car non seulement c'est ça qui constipe les astronautes, mais cet excès de fermentation peut avoir un impact jusque sur leur cerveau, via les petits morceaux de protéines que ça libère dans le sang. Ça causerait de l'anxiété, des troubles de la concentration.
4: Mais heureusement, il y a des solutions.
5: Oui, maintenant qu'on a identifié le problème, on peut le contrer avec des régimes plus riches en fibres ou des traitements qui aident les muscles à accélérer le transit, ce qui facilitera d'éventuelles missions spatiales de longue durée, par exemple si on veut envoyer des gens sur Mars, potentiellement 6 à 9 mois, rien que pour le voyage. Mais mieux encore, ces astronautes ont sans le vouloir permis de tester l'effet de la gravité sur la digestion humaine. Et les résultats qu'on a tirés de leur bilan sanguin permettront de mieux comprendre et contrer les problèmes digestifs des humains qui, bien sur Terre, se retrouvent parfois dans des conditions un peu semblables, notamment lorsqu'ils sont alités, donc à l'horizontale, durant de longues périodes. La science souhaite donc un bon transit à tous ceux qui transitent dans l'espace pour nous rendre l'univers plus digeste.
4: Merci beaucoup Bill François pour le billet science. On vous retrouve sur l'appli Radio France et en vidéo sur les réseaux sociaux de France Info.
5: Bill François avec Benjamin Recouvreur.
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4: Avant le journal à 7h, la météo avec Patricia Charbonnier. Et pour ce samedi, Patricia, c'est un ciel nuageux avec aussi un peu de pluie.
12: C'est un temps de saison, un temps automnal avec un petit passage pluvieux qui circule des côtes de la Manche vers le sud du pays. Quelques pluies ce matin entre les Charentes, le Massif central et le Grand Est. Quelques pluies mais faibles et très localisées cet après-midi entre la Nouvelle-Aquitaine et les Alpes. Les éclaircies vont se maintenir toute la journée près de la Méditerranée et près des Pyrénées. Et puis après la pluie, le ciel restera nuageux sur la moitié nord avec localement quelques averses et des températures de saison. Météo France prévoit 16 degrés à Lille cet après-midi, 21 à Toulouse et 23 à Nice.
4: Patricia Charbonnier, il est presque 7h, c'est le 7-10 de France Info et jusqu'à 10h avec Benjamin Fontaine. Bonjour Benjamin.
13: Bonjour Jean-Christophe, Patricia, bonjour et bon réveil.
12: Bonjour.
13: À vous toutes et tous. Ravi d'être avec vous en ce samedi. Diane Fercité et Antoine Geoffin sont
14: bonjour
13: aussi avec nous pour
14: bonjour
13: l'info. Et ce matin, on vous fait vivre le grand retour de Sophie Anneau. Elle doit se poser dans quelques minutes en Allemagne après 8 mois dans l'espace, un record en Europe. On va suivre en direct sa première conférence de presse. On vous dira aussi ce qui l'attend désormais, comment elle va récupérer après ses 235 jours en orbite. Restez avec nous. Merci d'avoir choisi France Info. Il est 7h.
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13: Et à la une à 7h, Antoine Geoffin, on en parle encore. Sophie Anneau est arrivée.
4: L'avion de l'astronaute française vient tout juste de se poser à Cologne, en Allemagne, où nous retrouvons notre correspondante dans un instant. Réponse du gouvernement à la colère des lycéens. D'ici mardi, 3000 professeurs titulaires remplaçants appelés en renfort dans 500 lycées. Les intéressés ne sont même pas certains d'enseigner leur matière, raconte une professeure de Dordogne. À Gaza, le conseil de la paix lancé par Donald Trump il y a un an n'a pas tenu ses promesses. Pour l'instant, dépend toujours de l'aide humanitaire. Et nous serons à Madrid. Kylian Mbappé est tensé par les médias espagnols pour son attitude. Son entraîneur le défend.
13: Comment s'est passée la mission dans l'espace de Sophie Adnaud? Eh bien, l'astronaute va nous le dire d'une minute à l'autre, puisqu'on attend ses tout premiers mots après un long, très long voyage de retour de la Station Spatiale Internationale, où l'astronaute française a passé plus de 235 jours. La colonelle de l'armée de l'air avait atterri avant-hier au large de la Californie, et elle vient tout juste, Sandrine Etoa-Handeck, de se poser en Allemagne à Cologne.
12: Oui, effectivement, je vous le confirme, hein, l'avion militaire avec Sophie Adnaud à bord s'est posé à l'aéroport militaire de Cologne, mais nous ne le voyons pas encore, nous, journalistes qui sommes présents sur le tarmac, cet avion qui devrait rouler jusqu'à nous tout à l'heure. On ne verra pas encore Sophie Adnaud qui ira d'abord saluer toutes les personnes présentes, les officiels, la ministre déléguée aux armées, Alice Truffaut, toute l'équipe de direction de l'Agence spatiale européenne qui l'attendent de pied ferme comme nous. Elle ira d'abord les voir. Il y aura des vérifications, des prélèvements avant que l'astronaute française s'avance jusqu'au pupitre, juste devant moi, pour nous raconter ses premiers mots, nous raconter ce long périple, ce long voyage retour sur Terre, vous l'avez dit, qui a commencé avec cet amérissage aux États-Unis, cette arrivée en Allemagne qui a un petit peu été retardée parce qu'elle a pris le temps de se reposer, évidemment, après ce retour assez éprouvant physiquement. Elle viendra nous raconter tout ça. On a hâte de savoir, voilà, par exemple, les moments qui ont été les meilleurs moments et puis aussi les moments les plus difficiles. Donc ce sera tout à l'heure lors de cette prise de parole de Sophie Adnaud.
13: Sandrine Etoa-Handeck en direct de Cologne en Allemagne pour France Info.
7: 7h03, le mouvement lycéen est en pause ce week-end.
13: Alors que plus de 96% des établissements étaient ouverts hier selon le ministère de l'Éducation, les lycéens n'appelaient pas à la mobilisation hier. La prochaine journée de lutte, de manifestation, ce sera mardi, et c'est aussi d'ici mardi que 3000 professeurs titulaires remplaçants doivent être répartis dans 500 lycées du pays en réponse à l'une des revendications des élèves. Mais les intéressés, ces TZR comme on les appelle, se posent des questions, comme cette enseignante d'histoire-géographie dans un collège de Haute-Vienne à Saint-Léonard-de-Noblat, également secrétaire du syndicat SE-UNSA de l'Académie de Limoges. Vous avez pu échanger avec elle, Caroline Félix.
8: Maud redoute que pour trouver 3000 professeurs d'ici mardi, les règles pour faire appel à ces remplaçants s'assouplissent.
14: Pour l'instant, on a un délai de prévenance de 48 heures. Et ma crainte, c'est que ce délai de 48 heures ne soit plus respecté, que du coup, on nous appelle en nous disant « demain, vous allez à tel endroit pour un niveau que vous ne connaissez pas ».
8: Autre question, est-ce qu'elle va devoir changer de matière ?
14: Ça se trouve, on va m'appeler, comme je fais d'histoire géo, peut-être pour faire du français. Je me souviens d'un collègue en physique chimie, je crois qu'il était. On lui avait demandé s'il pouvait faire du remplacement de courte durée en mathématiques.
8: Une situation inconfortable pour des professeurs déjà bouche-trou, dit-elle.
14: On s'est mobilisé auprès des lycéens qui ont des revendications communes aux nôtres. Mais il ne faudrait pas trouver des solutions dans l'urgence, ça, c'est une situation de crise qui vont détériorer encore plus certaines conditions de travail de personnel.
8: Cette année, Maude enseigne dans un collège. Pour un temps plein, elle pourrait remplacer 3 heures dans un autre établissement, mais elle ne le souhaite pas.
14: J'essaye de participer au dispositif Devoir Fait et je fais partie aussi de l'équipe phare de la lutte contre le harcèlement scolaire. Donc si je suis appelée, il faut que je remette tout ça à plat et mes collègues vont en pâtir forcément.
8: Mais si le rectorat lui demande d'aller remplacer dans un autre établissement, elle n'aura pas son mot à dire.
13: Caroline Félix pour France Info. Le remplacement des professeurs absents, c'est l'une des 3 revendications majeures des lycéens. À lire les témoignages reçus depuis mardi sur la plateforme en ligne mise en place par le gouvernement, 70 000 contributions au total. Il y a aussi l'organisation du temps scolaire, l'état des bâtiments, Parcoursup, la plateforme qui fait le lien entre le lycée et l'enseignement. L'enseignement supérieur préoccupe 20% des répondants, ce que comprend Philippe Colléon, le PDG d'Acadomia, spécialiste du soutien scolaire. Son entreprise accompagne 155 000 élèves.
15: Avant, il y avait l'inquiétude du bac et on est passé par l'inquiétude de Parcoursup. Et il y avait quelque chose qui est un petit peu propre à Parcoursup, qui est de dire que dès la seconde, donc un enfant de 15 ans, 16 ans, doit déjà quelque part savoir les grandes orientations qu'il veut dans le supérieur. Mais quelque part, ce problème de demander à un enfant aujourd'hui de 15 ans ou 16 ans, qu'est-ce qu'il veut faire plus tard comme métier, sachant que 40% des métiers dans 10 ans ou 15 ans ne sont toujours pas inventés.
13: Philippe Colléon, PDG d'Acadomia, invité Écho de France Info avec Fanny Guinochet.
7: Sur les carburants maintenant, une annonce surprise de Donald Trump cette nuit.
13: Le président américain affirme que son homologue russe Vladimir Poutine s'est engagé à livrer massivement du diesel pour le marché américain et mondial. 300 000 tonnes dans un premier temps, 500 000 en novembre, d'après Donald Trump qui prévoit 3 millions à terme en avril prochain.
7: Washington assouplit donc temporairement ses sanctions contre la Russie pour tenter de faire baisser les prix du diesel aux États-Unis, ces prix qui ont bondi de 65% depuis le début de la guerre en Iran. Donald Trump, vexé de ne pas avoir reçu le prix Nobel de la paix décerné hier à la juriste sud-africaine Navi Pillay pour son engagement en faveur de la Cour pénale internationale, le président américain dit n'avoir jamais entendu parler de cette juge et critique une décision honteuse prise selon lui par des idéologues radicaux. Donald Trump, qui espérait recevoir la récompense grâce, entre autres, à son conseil pour la paix à Gaza, instance qu'il a créée il y a tout juste un an pour permettre d'abord un cessez-le-feu immédiat, puis le retrait progressif des troupes israéliennes, la libération des derniers otages et l'entrée de l'aide humanitaire dans l'enclave. Marie-Pierre Véraud, au moment de faire le bilan, un an plus tard, la paix n'est toujours pas là.
14: Gaza reste sous occupation des forces israéliennes qui contrôlent désormais 60% du territoire. 20 000 soldats sur une terre vidée de sa population et où les destructions ont été systématiques. Au nord, de l'autre côté de cette nouvelle frontière, de cette ligne jaune qu'Israël souhaiterait rendre permanente, sur moins de la moitié de ce qui fut Gaza, une population exsangue s'entasse souvent dans des abris de fortune. La reconstruction n'a pas commencé, faute d'engins de chantier lourds bloqués par Israël. Le cessez-le-feu, quant à lui, n'est plus. Près de 1500 Palestiniens ont été tués dans des frappes israéliennes depuis un an. Israël qui poursuit ses assassinats ciblés de dirigeants du Hamas, mais le mouvement islamiste reste en place et l'heure n'est pas à l'apaisement. La perspective d'élection en Israël alimente la surenchère va-t-en-guerre dans tous les partis.
7: Marie-Pierre Véraud, rédaction internationale de Radio France. À Madrid, un retour très attendu ce soir sur la pelouse du stade Santiago Bernabéu. Entre du Real Madrid et jardin depuis plus de deux ans maintenant de Kylian Mbappé, pas vraiment en odeur de sainteté en ce moment dans la capitale espagnole. L'attaquant français très critiqué ces dernières semaines par les supporters, les médias madrilènes qui lui reprochent un manque de professionnalisme. Ces attaques récurrentes contre son joueur ont passablement agacé son entraîneur José Mourinho. Il l'a défendu hier en conférence de presse, Mathieu de Taillac.
16: Les journalistes reprochent à Kylian Mbappé une certaine désinvolture alors que l'attaquant doit prendre soin de son genou blessé. Un tour en discothèque à Paris, une promenade en vélo en Suisse alors que son entraîneur venait de dire que les footballeurs ne doivent pratiquer ni vélo ni ski pendant leur temps libre. À la radio Cadena Ser, le présentateur vedette Manu Carreño a mis les points sur les i.
17: Ce sont des détails indignes d'un joueur qui doit être le leader de l'équipe sur le plan sportif, mais qui est aussi un emblème et un exemple, ou qui devrait l'être pour le reste de ses coéquipiers. Les supporters du Real ont l'impression que Mbappé est arrivé au Real il y a deux ans et demi, mais que le Real n'est pas encore arrivé jusqu'à Mbappé.
16: Réponse de l'entraîneur, José Mourinho, hier en conférence de presse.
18: Le vélo, c'était simplement pour aller jusqu'à la zone commune de cet hôtel, mais on avait l'impression qu'il faisait déjà le tour de Suisse avec c'est ridicule. Mbappé va jouer, il ne sera même pas sur le banc de touche parce que je suis sûr qu'il n'a pas failli au Real Madrid, il n'a pas manqué à ses obligations.
16: Mourinho a demandé au Santiago Bernabéu de soutenir Mbappé. Applaudissements, sifflets ou silence, verdict à 21h face à Villarreal.
7: Mathieu de Taillac, correspondant de France Info en Espagne. Le foot chez nous, Benjamin, avec la victoire de Lens hier soir en ouverture de la 6e journée de Ligue 1, 2-1 contre Lyon. 5 matchs à suivre aujourd'hui, dont celui du leader Monaco qui reçoit Toulouse à partir de 20h45. Et à la même heure, le Paris Saint-Germain, lui, accueille Le Mans.
13: Et on aura bien sûr un œil sur ces rencontres ce soir sur France Info. Merci Antoine. À 7h10, la météo, Patricia Charbonnier, avec un temps nuageux aujourd'hui, un peu de pluie aussi.
12: Oui, on a une perturbation qui traverse le pays du nord vers le sud. Le ciel restera assez nuageux. Gris et même humide tout au long de la journée entre le sud-ouest, le massif central jusqu'aux Alpes avec des pluies faibles et éparses. Ça reste lumineux avec de belles éclaircies près de la Méditerranée et près des Pyrénées avec du Mistral et de la Tramontane. Et sur la moitié nord, le temps est assez nuageux avec un risque d'averse et des températures qui remontent un petit peu. Elles sont à peu près de saison. 15 degrés cet après-midi à Annecy, 16 à Lille, 17 à Paris. Météo France prévoit jusqu'à 25 à Toulon.
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28: Mmh.
13: Sophie Adnaud est de retour en Europe. Nous suivons en direct son arrivée à Cologne après plus de 200 jours dans l'espace. On attend ses premiers mots et vous les entendrez sur France Info. Pour l'heure, on parle du plan d'Edouard Geoffrey pour mettre des profs dans les lycées.
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13: Ils profitent du week-end pour préparer leurs affaires et peut-être leurs cours, prêts à intervenir en renfort dans les lycées en manque de professeurs. 3000 enseignants titulaires remplaçants, les TZR comme on les appelle, vont être envoyés en classe d'ici mardi. C'est la solution trouvée par Edouard Geoffrey, le ministre de l'Éducation, pour répondre à la colère lycéenne.
1: Ces 3024 professeurs, ils ont vocation évidemment à être affectés dans l'établissement, soit en soutien lorsque leur discipline ne correspond pas immédiatement à un besoin, mais ça permet par exemple de prendre des petits groupes, de lutter contre les grandes difficultés scolaires, ou d'ailleurs d'avoir du rattrapage pour des lycéens qui ont été privés de cours ces derniers jours, soit et surtout, c'est ça l'objet, pour remplacer les professeurs qui sont absents. Est-ce que tout sera parfait tout de suite, etc., etc. J'en sais rien, mais en tout cas, on va pouvoir tenir les compteurs très précisément. Les élèves sont nombreux à parler du remplacement. Là-dessus, maintenant, ils savent qu'il y a un plan d'action engagé.
13: Edouard Geoffrey, le ministre de l'Éducation, hier. Bonjour Elisabeth Alain Moreno.
2: Bonjour.
13: Vous êtes la secrétaire générale du syndicat d'enseignants SEUNSA. 3000 enseignants mobilisables du jour au lendemain, ou presque, parce qu'ils attendaient une affectation, ça paraît énorme. Est-ce qu'on découvre un vrai dysfonctionnement de l'éducation nationale aujourd'hui ?
2: Alors nous, en tant que personnel, on ne le découvre pas parce que les difficultés d'affectation, on les connaît. Hein. On a des personnels qui sont dans les services des rectorats en sous-effectif depuis maintenant quelques années, même plusieurs années, comme les professeurs, mais ça se voit moins. C'est toute la difficulté, c'est invisible. Et des personnels qui fonctionnent avec des outils qui ne sont pas toujours performants et pour lesquels ils ne sont pas formés. Donc optimiser le remplacement, effectivement, c'est un chantier d'avenir, ça c'est évident. Mmh. Après, maintenant, on va se poser la question de la suffisance un petit peu de ces personnel-là pour combler un petit peu toutes les heures qui ne sont pas effectuées aujourd'hui.
13: Oui, on va y venir justement, parce qu'en réalité, ce ne sont pas vraiment des moyens supplémentaires, c'est surtout du redéploiement.
2: Exactement. Il n'y a aucun moyen supplémentaire. Ce sont des titulaires professeurs. Ce ne sont pas des contractuels embauchés de façon supplémentaire. Ils sont le concours, ils sont qualifiés. Mais ils n'étaient pas affectés depuis le début de l'année pour la majorité, oui.
13: Et vous avez déjà des retours de certains enseignants mobilisés ?
2: On a des retours, oui, parce qu'ils sont inquiets en se disant que peut-être les modalités d'affectation vont changer, peut-être qu'on va les envoyer beaucoup plus loin que la zone sur laquelle ils sont censés être affectés, peut-être que les délais vont être trop brefs pour qu'ils puissent justement se préparer. Bon, le ministre, hier soir, lors de la réunion, nous a garanti que ça ne serait pas le cas. Les modalités ne changeraient pas. Nous, on attend la mise en place ensuite pour le vérifier et puis ensuite intervenir si les personnels se retrouvent dans des conditions d'exercice qui ne sont pas acceptables.
13: Et d'ailleurs, il promet une affectation rapide d'ici mardi, notamment dans les 114 lycées considérés comme les plus en difficulté. Ça vous paraît jouable ?
2: Ça nous paraît compliqué étant donné que, comme je vous disais, les personnels administratifs des rectorats en sous-effectif vont devoir d'ailleurs travailler ce week-end pour pouvoir y parvenir, qu'ils vont être sous tension pour y arriver. Donc il faut pas que ce soit ni d'un côté ni de l'autre que les personnels se retrouvent dans des conditions intenables pour pouvoir travailler parce que de toute façon le système ne tiendra pas si tout le monde est sous tension.
13: Alors justement, les professeurs mobilisés reçoivent ou ont déjà reçu leurs affectations, sauf qu'on peut se demander qui on envoie devant les lycéens. Écoutez, cette professeure d'Île-de-France, on va l'appeler Agathe, elle a reçu un mail pour sa première affectation en lettres modernes, alors qu'elle est prof de maths.
3: On nous dit toujours que la gestion de classe ou la gestion des élèves vient par la maîtrise de notre discipline, sauf que c'est pas du tout le cas pour moi et... On me lance un peu dans le bain comme ça, à me débrouiller dans une autre discipline et on s'amuse avec nous alors qu'ils ont besoin de nous. Enfin, je veux dire, les fonctionnaires, ils doivent être respectés, estimés comme tout employé. Enfin, je sais pas. Je trouve ça quand même fou cette situation et je trouve ça dommage que ça arrive comme ça.
13: Elisabeth Alain Moreno, vous êtes, je le rappelle, secrétaire générale du syndicat d'enseignants SEUNSA. Ce témoignage, il questionne forcément. C'est classique ce qui se produit pour cette enseignante.
2: Bien sûr, il questionne et c'est surtout qu'il illustre parfaitement la réalité de ce que l'on vit au quotidien. C'est-à-dire, on choisit un métier, on passe un concours, là en l'occurrence sur une discipline, et on est envoyé un petit peu en pompier, en urgence, en zéro quelque part, parce qu'il faut pallier justement à des manques de personnel qui sont criants depuis ces dernières années, parce que beaucoup de suppressions de postes, c'est pas la première fois qu'on alerte. Et là, c'est vrai qu'en 5 jours, il faut réparer ce qui a été détruit et détricoté pendant ces dernières années.
13: Et on a parfois le sentiment que, d'après les témoignages, le ministère est en train de rajouter du mal-être au mal-être. Vous alertez, vous aussi, sur le risque d'épuisement du vivier de remplaçants.
2: Tout à fait. Effectivement, l'épuisement du vivier, il va être très rapide, ça c'est sûr. L'épuisement des personnels, il est déjà là malheureusement. Et puis c'est surtout que tous les remplacements qu'il va falloir effectuer sur le reste de l'année qui vont pouvoir se découvrir, on ne sait pas comment est-ce qu'ils vont être résolus et ça va être encore des élèves qui n'auront pas leurs heures de cours.
7: On résout un problème maintenant, mais on ne sait pas ce qui nous attend.
2: Exactement, c'est tout à fait ça.
7: Il y a en tout cas des appels à la mobilisation pour mardi prochain et pour samedi prochain, premier jour des vacances de la Toussaint, pour poursuivre ce mouvement de protestation des lycéens. Merci beaucoup Elisabeth Alain Moreno, secrétaire générale du syndicat d'enseignants SE-UNSA, d'avoir été avec nous sur France Info pour évoquer le cas de ces professeurs remplaçants envoyés en renfort dans les lycées. Cette colère mobilise toujours beaucoup. À gauche, les élus de la France Insoumise, entre autres, présents dans les cortèges, on les a vus la semaine dernière devant les lycées. De l'autre côté de l'échiquier politique, au Rassemblement National, Pierrick Bonneau, les troupes de Marine Le Pen ont tendance à botter en touche sur le sujet.
4: Oui, on sent bien que le RN a du mal à se positionner sur cette crise. Un proche de Marine Le Pen le reconnaît, je ne l'ai pas vu venir et j'ai du mal à en comprendre les ressorts. Moi, dans ma circonscription plutôt rurale, les lycées sont calmes. Un député RN du sud de la France doute même des revendications des lycéens. Les rythmes scolaires, qui y croient ? En fait, dans les banlieues, les manifestants veulent foutre le bordel et dans les centres-villes, ce sont des enfants de familles privilégiées qui s'ennuient. Autre problème, selon le RN, le mouvement est instrumentalisé par la France Insoumise. Et on ne va pas tomber dans le piège de nos adversaires, lâche un cadre du parti, qui plus est sur un mouvement devenu violent.
7: Une violence qui doit être réprimée selon le RN.
4: Car à chaque fois que Marine Le Pen et Jordan Bardella commentent la mobilisation lycéenne ces derniers jours, c'est pour apporter leur soutien aux forces de l'ordre et dénoncer les dégradations en marge des manifestations. Sur LCI, jeudi soir, le patron du RN a tout juste reconnu que la réforme des lycées avait eu des conséquences catastrophiques. Selon Jordan Bardella, il y a tellement de spécialités qu'un élève de première a désormais en moyenne 30 professeurs au lieu de 18 et des trous considérables dans les emplois du temps.
7: Est-ce que ça veut dire que le RN n'a rien à proposer à la jeunesse ?
4: Alors non, pas tout à fait. Exemple, la gratuité du permis de conduire pour les jeunes que le RN veut mettre en place à partir de 2028. La mesure a été dévoilée cette semaine lors de la présentation du programme économique du RN. C'était dans les cartons, mais nous n'avions pas prévu de la sortir si tôt, nous confie le monsieur budget du parti, Jean-Philippe Tanguy. Un autre député du RN cite la gratuité des transports ferroviaires durant les heures creuses pour les 18-25 ans. Proposition qui date de 2022. Preuve, selon ce parlementaire, que Marine Le Pen a un programme béton pour les jeunes. Mais alors pourquoi la candidate du RN ne profite pas de cette crise pour dévoiler ses mesures à destination de la jeunesse ? Peut-être parce qu'elles ne sont pas prêtes, suggère avec le sourire un cadre du parti bien au fait de l'avancée des arbitrages en vue de la présidence.
7: Eh bien, nous demanderons tout à l'heure à l'un des porte-parole du RN, Andrea Cotarac, si le programme est prêt. Il sera notre invité à 8h30 sur France Info. Dans un instant, Julien Méniel nous fait passer un test. Sommes-nous psychophobes ? Réponse dans une minute.
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7: Ce sera après le rappel de l'actualité en une minute. Diane Ferfit et cet accord, surprise, annoncé cette nuit par Donald Trump.
6: Accord avec Moscou pour la livraison massive de diesel russe au marché américain et mondial. De fait, les sanctions qui pesaient sur la Russie sont levées. Le président ukrainien Volodymyr Zelensky dénonce une décision indigne alors que les discussions entre Kiev et Washington pour mettre fin à la guerre ont repris hier en Floride. 24 enquêtes confiées à l'IGPN depuis le début de la mobilisation lycéenne, dont 4 à Paris et dans la petite couronne d'Île-de-France, selon le préfet de police. Une des dernières en date concerne le coup de genou d'un policier. Le coup de genou au visage d'un manifestant jeudi, place de la Bastille, dans la capitale. Plus de 200 lycéens ont été blessés depuis le début de la contestation, tout comme 800 policiers et gendarmes. Prolongation jusqu'à 18h demain pour le vote du premier tour de la primaire social-démocrate. Il doit permettre de départager les 5 candidats en lice en vue de la présidentielle. Le vote électronique a subi une cyberattaque hier, peu de temps après son ouverture. Attaque qui l'a fortement ralenti. La 6e journée de Ligue 1 de foot est pour la première fois depuis le début de la saison. Lyon s'incline à Bollard face à Lens, victoire des 100 et hors 2-1. 5 rencontres à suivre aujourd'hui, dont PSG Le Mans, match que l'on vous fera vivre sur France Info à partir de 20h45.
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13: On parle maintenant de votre santé, votre argent et votre travail avec nos experts, Fanny Guinochet, Sarah Lemoine et Julien Méniel. Bonjour à vous trois.
9: Bonjour.
13: Sarah, on parle d'un problème d'incompréhension aujourd'hui.
10: Oui, entre candidats et recruteurs, et il y a de la friture sur la ligne.
13: Julien, avec vous, on va faire un test pour savoir si nous sommes psychophobes. Et en passage, vous allez nous expliquer ce que ça veut dire. Avant tout ça, Fanny, le gouvernement cherche de l'argent pour construire le prochain budget et il veut piocher dans l'épargne des Français pour récupérer de l'argent qui dort notamment à la Caisse des dépôts. De quoi parle-t-on ? Est-ce que c'est par exemple l'argent d'un livret A ouvert par un vieil oncle ?
11: Exactement, un livret A qu'on vous aurait ouvert pendant l'enfance et que vous n'avez jamais récupéré. Un compte bancaire oublié, une épargne salariale aussi dans une entreprise par laquelle vous êtes passé et que vous n'avez jamais prise. Une assurance vie dont vous êtes bénéficiaire sans le savoir et qu'on ne vous a jamais transmise. Il y a de multiples cas, mais une chose est sûre, ça ne concerne que les sommes considérées comme inactives, non réclamées, qui ont été transférées à la Caisse des dépôts.
13: Mais comment peut-on savoir qu'on a de l'argent quelque part ?
11: En fait, tout atterrit normalement dans cette fameuse Caisse des dépôts. Depuis la loi de 2014, les banques, les établissements financiers doivent rechercher les titulaires des comptes inactifs ou encore les bénéficiaires de contrats non réclamés. Mais s'ils ne trouvent pas, au bout d'un moment, ils doivent transférer cet argent à la Caisse des dépôts, qui doit garder ses fonds. Mais attention, il y a des délais, une vingtaine d'années, ça dépend des contrats. Mais grosso modo, allez, au bout d'une trentaine d'années, la Caisse transfère l'argent qui dort à l'État et là, c'est fini. Vous ne pouvez plus faire valoir vos droits.
13: Ah oui.
11: L'idée du gouvernement, c'est de récupérer un peu plus tôt une partie de cet argent qui dort. Il vise, il espère récupérer près d'1,5 milliard d'euros.
13: Donc, il faut se tourner vers la Caisse des dépôts.
11: Exactement, mais pas en envoyant un petit mail comme ça à l'air de rien. Non, la Caisse a un service spécial dédié qui s'appelle Cyclade, C-I-C-L-A-D-E. Vous trouvez le site, hein, vous rentrez votre identité. Vous pouvez aussi faire la démarche pour un tiers qui est décédé, par exemple. Vous mettez la référence du compte si vous l'avez en tête. Sinon, vous demandez une recherche large. On vous demande des pièces d'identité, une carte d'identité, un RIB. C'est assez simple, ça va assez vite. Mais il faut attendre quand même quelques semaines, prévient la Caisse, le temps qu'elle fasse les recherches. C'est gratuit. Et puis avouez, ce serait quand même dommage de passer à côté.
13: Mais oui, on ne sait jamais si tonton Roger a laissé un petit pécule quelque part il y a 20 ans. Ça peut faire du bien. Merci beaucoup, Fanny. On rappelle le site Cyclade, hein, C-I-C-L-A-D-E. Des nouvelles du monde du travail maintenant avec vous, Sarah. Et d'après une large étude du site d'emploi Hello Work qui a questionné 2500 candidats, 700 recruteurs, ces candidats et ces recruteurs, justement, ont de plus en plus de mal à se comprendre.
10: Oui, et s'il fallait prendre une image, ce serait celle d'un tunnel. D'un côté, le candidat creuse, de l'autre, le recruteur fait pareil, mais au final, tous deux ont du mal à faire la jonction et chacun accuse l'autre d'être responsable de cet échec. D'après l'étude d'Hello Work, 88% des candidats estiment qu'il est plus difficile de trouver un emploi qu'il y a 2 ans, mais ils en imputent d'abord la responsabilité au recruteur, perçu comme toujours plus exigeant, avant de citer par exemple la baisse des offres d'emploi qui est bien réelle. Les recruteurs, eux, ne sont pas en reste. Près de 9 sur 10 estiment que les attentes des candidats ont changé et qu'ils ont des exigences bien plus difficiles à satisfaire, notamment en matière de salaire ou de flexibilité. Et bien qu'ils reçoivent nettement plus de candidatures, 1 sur 4 seulement à leurs yeux est jugée pertinente.
13: Mais est-ce que les offres d'emploi sont assez explicites ?
10: Alors les offres d'emploi n'ont pas beaucoup évolué. Elles restent trop verbeuses et descriptives selon le directeur général d'Hello Work. Or, le manque de clarté ou d'exactitude peut conduire des candidats compétents à ne pas postuler ou à l'inverse, inciter des candidats à se manifester alors qu'ils n'ont pas le bon profil. Si 75% des recruteurs affichent désormais un niveau de salaire dans une offre, enfin c'est ce qu'ils indiquent, ils ne mettent pas suffisamment en avant les compétences demandées ou le niveau de diplôme requis. Il y a trop de non-dits également concernant le temps et le rythme de travail, la possibilité ou non de télétravailler ou la façon dont va se dérouler le processus de recrutement. Des omissions qui, selon François Leverger, font perdre du temps à tout le monde.
13: Oui, à cela s'ajoute une sorte de défiance liée évidemment à l'usage de l'IA.
10: Oui, 93% des recruteurs indiquent désormais utiliser l'IA et 61% des candidats en font autant. Chacun l'aperçoit comme une aide pour lui-même, mais la voit comme une menace quand c'est l'autre qui l'utilise. Les recruteurs pointent une standardisation des CV et parfois une hausse des profils générés entièrement par l'IA. De leur côté, 6 candidats sur 10 doutent qu'un humain lise encore leur candidature. Il y a beaucoup de fantasmes de part et d'autre, affirme le directeur général de Hello Work. Et sujet, mais retrouver la confiance nécessite là aussi plus de transparence. Par exemple, indiquer dans une offre d'emploi si l'IA est utilisée et comment elle est utilisée dans le processus de recrutement, ça aurait le mérite de clarifier les choses. Aujourd'hui, rappelle-t-il, une IA ne peut pas éliminer un candidat de façon autonome et sans intervention humaine. C'est interdit par la loi.
13: Bon, et ça, c'est plutôt rassurant. Merci beaucoup, Sarah. Et puisqu'on parle emploi, tiens, je vous signale ce grand rendez-vous organisé par France Info le 17 novembre prochain à la Maison de la Radio, Demain Mon Job. 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Julien, en cette semaine de la santé mentale, vous nous proposez un test pour évaluer notre psychophobie. Qu'est-ce que c'est ?
8: La psychophobie, c'est une forme de discrimination qui vise les personnes qui souffrent d'un problème de santé mentale ou les personnes qui sont perçues comme telles. Mmh. Donc ça peut aussi toucher des personnes atteintes d'un trouble du neurodéveloppement comme l'autisme ou le TDAH. C'est une forme de validisme qui vient des préjugés, des stéréotypes ou des peurs qu'on ressent, voire qu'on exprime envers ces personnes concrètement. Ça se traduit par des paroles ou des actes qui les stigmatisent, qui les excluent et qui finissent par diminuer leurs chances de trouver un emploi, un logement ou d'avoir accès à une éducation, mais aussi à des soins de qualité. Alors, est-ce que vous êtes psychophobe ? Mais comme pour toutes les autres formes de discrimination de but en blanc, on est tenté de se défendre de l'être, évidemment, oui. Mais si on creuse un petit peu, on se rend compte que les clichés, les idées reçues, les habitudes, elles ont la peau dure et elles nous influencent sans qu'on s'en rende compte. Donc, je vous propose de faire un test.
13: Bah alors allez-y, on vous écoute, on répond dans notre tête ici, mais aussi chez vous.
8: Je vais vous poser 4 questions très simples.
13: D'accord.
8: Et effectivement, vous pouvez y répondre chez vous. Première question, avez-vous déjà changé de place pour ne pas être à côté d'une personne qui vous semblait avoir un trouble mental ? Deuxième, avez-vous déjà pensé que ce même genre de personne était potentiellement dangereux ? Avez-vous déjà soupçonné une personne qui dit souffrir d'un problème de santé mentale de rechercher de l'attention ? Avez-vous déjà traité quelqu'un de fou, de folle, de psychopathe, schizo, bipolaire, toqué, triso, autiste, etc.
13: Bon, très bien. On a les résultats maintenant ?
8: Mais à chaque fois que vous avez répondu oui, c'est que vous avez eu une attitude qui relève de la psychophobie. Alors, est-ce que ça fait de vous quelqu'un de profondément psychophobe pour autant ? Disons qu'à minima, ça montre à quel point les idées reçues sur les personnes atteintes de troubles de santé mentale ou même juste perçus à tort comme tels, sont ancrés dans les mentalités. L'intérêt de ce test, vous avez compris, c'est pas d'accabler qui que ce soit,
13: oui.
8: C'est plutôt de nous pousser à réfléchir sur nos réflexes psychophobes pour éviter de perpétuer des clichés qui font du tort à beaucoup de monde et dont vous serez peut-être vous-même un jour victime, puisqu'en France, on estime qu'une personne sur quatre souffre d'un trouble mental à un moment ou à un autre de sa vie.
13: Une personne sur quatre. Merci Julien, on vous retrouve avec vos chroniques sur les réseaux sociaux de France Info. Merci les experts, bonne journée, à suivre la météo et toute l'info de ce samedi.
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13: Eh bien, cette fois, on est bien rentré dans l'automne, Patricia, avec de la pluie qui circule du nord vers le sud aujourd'hui.
14: Oui, c'est un temps de saison, on a des nuages, on a quelques pluies et on a des températures de saison. Quelques pluies ce matin entre les Charentes et les frontières de l'Est, des pluies qui vont faiblir au fil de la journée, mais cet après-midi, le ciel sera gris avec des pluies faibles et éparses entre la Nouvelle-Aquitaine, le Massif central et les Alpes, ça va rester lumineux avec de belles éclaircies près de la Méditerranée et près des Pyrénées, mais on a un peu de mistral et de tramontane jusqu'à 60 km/h en rafale. Et sur la moitié nord, après les pluies de la nuit, le ciel reste dans l'ensemble assez nuageux. On peut avoir quelques averses ce matin entre la Normandie et la Picardie, et cet après-midi, quelques averses très isolées du côté de la Manche et près des frontières du nord. Et donc les températures remontent un petit peu. On est à peu près dans les valeurs de saison. Météo France prévoit un maximum de 25 degrés à Toulon, 23 à Nice, 21 à Toulouse et Montélimar, 19 à La Rochelle, 18 à Dijon, 17 à Paris, 16 à Lille et 13 degrés de minimum à Aurillac. Les températures vont repartir à la hausse à partir de demain. Pour la semaine prochaine,
13: déjà,
14: on va repasser au-dessus des normales de saison. Ce sera le retour de la douceur, surtout en milieu de semaine.
13: Merci beaucoup, Patricia. 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Bon réveil. Il est 7h30. L'info avec Antoine Geoffrin. L'avion de Sophie Adnaud s'est posé il y a une demi-heure à Cologne, en Allemagne. L'astronaute française de retour de sa mission de 8 mois dans la Station Spatiale Internationale. Elle va retrouver ses proches et suivre désormais un programme de récupération et de réadaptation de 3 semaines au centre de formation des astronautes de l'Agence Spatiale Européenne. Un attentat contre l'aéroport de Tel Aviv a été évité en Israël. C'est la suite de l'enquête après le détournement de ce vol de Fly Dubai entre Dubaï et Tel Aviv. Le 30 septembre, le copilote avait attaqué le pilote avec une hache de secours, pris le contrôle de l'appareil avant d'être maîtrisé par les passagers. Le parquet général des Émirats affirme que cet homme de 29 ans projetait une attaque suicide contre l'aéroport de Tel Aviv et il dit avoir agi seul. À Jérusalem, Michel Paul, RFI pour France Info.
12: Le communiqué émirati vient corroborer point par point les affirmations portées par Israël dès le début de cette affaire. L'équipage et les passagers du vol Fly Dubai ont bien échappé à un attentat suicide de masse. Le copilote omanais, Hammam El-Hammami, a reconnu lors de ses interrogatoires qu'il voulait écraser l'appareil sur le terminal de l'aéroport Ben Gurion, inspiré par les attaques du 11 septembre. L'homme, radicalisé dès 2017, avait même effectué 2 vols de repérage préalables vers Tel Aviv. Si le suspect assure s'être préparé et avoir agi strictement seul, la justice émiratie refuse de s'en tenir à sa seule parole. L'enquête se poursuit activement pour vérifier une éventuelle complicité d'autres membres du personnel navigant ou de tiers. Les autorités ont d'ores et déjà réinterrogé l'ensemble de l'équipage et les pilotes présents à bord pour lever tout doute.
13: Michel Paul, RFI pour France Info en Israël. Les États-Unis suspendent leurs sanctions sur le diesel russe. Annonce surprise de Donald Trump hier soir. Il affirme que son homologue russe, Vladimir Poutine, s'est engagé à livrer massivement du diesel pour le marché américain et mondial. 3 millions de tonnes d'ici avril prochain, selon Donald Trump. Décision indigne et faible, réagit le président ukrainien Volodymyr Zelensky. La mobilisation des lycéens a entraîné à ce jour l'ouverture de 24 enquêtes de la police des polices, a dit hier soir le ministre de l'Intérieur, dont une enquête à Lens, où lundi, devant un lycée, un élève de 15 ans a eu la main arrachée par une grenade assourdissante. Il a été amputé depuis. Un premier témoignage laissait entendre qu'il avait reçu cette grenade sur la main, mais ce n'est pas la direction que prend l'enquête, Pierre de Cossette, qui a tendance à montrer que le garçon l'avait ramassée, cette grenade.
15: Il n'a pas encore pu être entendu par les enquêteurs. L'adolescent, toujours hospitalisé, n'est pas en état d'être interrogé et de donner sa version de ce qu'il s'est passé lundi matin, si d'aventure il en a souvenir. À défaut de ce récit, la police des polices s'appuie aujourd'hui sur une demi-douzaine de témoignages qui convergent, selon les mots employés par le procureur de Béthune, pour dire que le garçon de 15 ans a ramassé la grenade assourdissante tirée à 80 mètres de là par un CRS, après des tirs de gaz lacrymogène, puis plusieurs sommations. Des témoignages qui vont dans le sens des images visionnées cette semaine par France Info, tournées sur un téléphone portable et qui montrent l'adolescent se pencher vers la grenade qui vient d'atterrir. S'il est trop tôt pour conclure que le projectile a été lancé de manière légitime et proportionnée, le procureur précise tout de même que le CRS qui a effectué le tir était habilité, a attendu l'ordre de son chef et l'a fait conformément à la documentation de formation.
13: Pierre de Cossette, service police-justice de France Info. Dans le Tarn, les opposants à l'autoroute A69 se réunissent aujourd'hui à Sémalens, c'est à l'ouest de Castres, pour dire encore et toujours leur rejet de cet axe reliant Toulouse à Castres, un projet d'un autre temps selon eux, et des tarifs très élevés pour emprunter l'autoroute, plus de 20 euros l'aller-retour entre les deux villes. C'est la dernière manifestation prévue avant la mise en service prévue début novembre. Et on y reviendra tout à l'heure à 8h10 avec l'un des défenseurs de ce projet, le député Ensemble pour la République, Jean Terlier. Merci beaucoup Antoine. 7h34, les sports.
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17: Et bonjour Emma Sarango.
18: Bonjour.
17: Un coin de ciel bleu à Lens.
18: Enfin une victoire pour les 100 et or, la première en Ligue 1 depuis bientôt 2 mois. Le Racing s'impose 2-1 au stade Bollard face à Lyon, qui à l'inverse concède sa première défaite de la saison. Un bol d'air donc pour le Lensois qui remonte provisoirement à la 7e place du classement, Simon Jarnier.
20: Ce succès lensois regorge d'images fortes, à commencer par ce but de l'inusable Florian Sotoca qui a électrifié la soirée d'un Racing retrouvé.
21: Très belle équipe de Lens qui a ressemblé un peu à l'état d'esprit qui nous ressemble. On a retrouvé le vrai Racing Club de Lens. Ce soir, on a vraiment vu la patte du coach.
20: Autre symbole de cette deuxième victoire de la saison, un entrejeu lensois plus influent et impactant, à l'image du milieu de terrain, Michael Cuisance.
22: Ce qui a changé, je pense, c'est notre état d'esprit, notre volonté d'investir les presser, et de ne pas leur laisser d'espace. C'est nos valeurs, c'est notre identité. Aujourd'hui, j'ai un poste un peu plus hybride qui me permet aussi de me projeter, de faire pas mal d'appels vers l'avant, donc ça me convient mieux et tant qu'on gagne, moi ça me va.
20: Soulagé au coup de sifflet final, tombant dans les bras de ses joueurs, l'entraîneur lensois Yannick Cahuzac a tempéré sa joie devant la presse, conscient du chemin qu'il reste à parcourir.
23: C'est sûr que les victoires entraînent des bonnes dynamiques. Je les ai félicités, mais par contre, c'est vraiment pas une fin en soi. On a fait un bon match, mais on a encore beaucoup de travail, on a des échéances importantes qui arrivent.
20: Avec cette match encore à jouer jusqu'à la prochaine trêve en novembre, Lens a de quoi écrire une nouvelle page de sa saison.
24: Simon Jarnier, ici Nord pour France Info, et sans compter la Ligue des Champions pour Lens qui reçoit dans 3 jours le Sporting Portugal. Quant à Lyon, donc désormais 2e, le podium pourrait s'éloigner en cette fin de 6e journée qui se poursuit. Donc aujourd'hui, Lille reçoit le Havre à 17h15 et ce soir à 20h45, le PSG reçoit le promu Le Mans. Ce sera à vivre sur France Info. Le top 14 de rugby, 6 matchs au programme aujourd'hui, et notamment Toulon en crise et avant-dernier du classement qui reçoit le Racing 92. C'est à 16h35.
13: Allez, cette fois, on va chercher l'or en Azerbaïdjan.
24: C'est ce qu'on souhaite à Roman Dico et Léa Fontaine, les deux judokas alignés dans la catégorie des lourdes pour les dernières épreuves individuelles de ces mondiaux. Certes, la médaille d'argent hier de Kayla Issoufi a redonné un peu le sourire à une délégation tricolore en berne, mais cette fois, c'est bien le titre que vise Roman Dico, déjà double médaillé mondial et olympique.
25: J'ai fait les mondes 3 fois. La première fois, j'ai gagné. La deuxième fois, j'ai bien perdu. Troisième fois, je fais 3e. Donc, disons que je repars sur une nouvelle boucle. On parle vraiment sur une victoire cette fois-ci. Je me sens bien, je me sens en forme, je me sens prête. J'ai envie de récupérer ce titre mondial. J'ai envie d'aller en prendre un nouveau, de chercher ma deuxième étoile. Et il faudra vraiment que... Pas que je sois forte, que je montre que c'est moi la numéro 1. Et ouais, je pense que ce premier championnat du monde, en tout cas la course olympique, il est important. Et il faut marquer un gros coup.
24: Le début de ces phases éliminatoires pour Roman Dico, ce sera à 9h30 heure française. Les finales à partir de 16h. On vous fait vivre tout ça depuis Bakou sur France Info. Une quête de l'or aussi à Pékin, où se joue le grand smash de tennis de table. Les frères Lebrun sont en finale du double à 12h30 heure française, tandis que Félix Le Cadet commence à l'instant son quart de finale en simple face au Brésilien Hugo Calderano.
13: Et puis lui rêve d'un premier monument à son palmarès.
24: Paul Sexas, toujours lui, aligné aujourd'hui sur le tour de Lombardie et en l'absence du quintuple tenant du titre Tadej Pogacar, toujours blessé. Le très jeune et fougueux français peut évidemment y croire, même si le belge Remco Evenepoel et le mexicain Del Toro vont lui donner du fil à retordre. Mais cette fois, se convainc Paul Sexas, le parcours est fait pour lui.
26: Alors, il n'y a pas de monument facile à gagner, je pense. En tout cas, j'en suis sûr même. Mais ça me convient bien à partir de 4-5 minutes d'effort. Je pense qu'il y a à peu près tout qui me convient. Après, si on ne part pas avec cette ambition, je trouve que c'est dommage. Et voilà, je me sens bien, donc je n'ai pas peur de le dire.
24: Le Tour de Lombardie départ tout à l'heure à 11h depuis Bergame.
13: Et bien sûr, ce sera à suivre sur France Info avec Fanny Lechevestrier pour suivre notamment, on l'espère, la performance de Paul Sexas. Merci beaucoup Emma. 7h38, après 8 mois dans l'espace, Sophie Adenau est attendue sur la Terre ferme pour de bon. Que se passe-t-il dans les heures et les jours qui suivent le retour d'un astronaute? Décryptage à suivre avec Marie-Ange Tanguy, rédactrice en chef du magazine Espace et Exploration. Et puis l'actu des réseaux sociaux. Avant 8h, de quoi, de qui parlons-nous ce matin, Marion Pépin?
27: Bien, je vous parle de Jane Doe. De nombreuses femmes disent s'appeler Jane Doe sur les réseaux pour soutenir une femme victime de viol.
13: On vous retrouve dans moins de 20 minutes.
28: France Info, 7h10, Benjamin Fontaine.
13: À quoi va ressembler la dernière semaine de cours avant les vacances de la Toussaint? Les blocus, les manifs ont agité les lycées et débordé aussi sur certains collèges, surtout quand les deux sont regroupés au même endroit. C'est le cas à Voltaire, dans l'est de Paris. Là-bas, il n'y a pas eu beaucoup de cours cette semaine, Agathe Mahué.
29: Mathieu accompagne son fils Thomas en ce vendredi matin devant le collège lycée, Thomas qui est en 6e.
30: Il a manqué au moins 5 jours pour l'instant de cours.
29: Le petit garçon a tué le temps à la maison.
31: Des fois, je faisais des devoirs, des fois
0: je vais jouer aux jeux vidéo.
29: Mais ce matin, c'est reprise des cours, puisque les grands, les lycéens d'à côté se sont entendus pour que les petits puissent aller en classe.
1: C'est une bonne chose, ça ne peut que servir leur mobilisation, sachant que les collégiens n'ont pas la même autonomie que des adolescents qui sont au lycée.
29: Content que la situation s'apaise au moins provisoirement, même si Mathieu soutient totalement le mouvement lycéen, et il n'est pas le seul.
25: Je suis en cinquième, on a raté plusieurs cours.
29: Mais est-ce que vous, les collégiens, vous soutenez la mobilisation des lycéens?
25: Oui, bien sûr.
0: C'est que les lycéens, ils ont de mauvaises conditions de travail. Du coup, bah, ils font un blocus pour obtenir des droits.
29: Des collégiens solidaires, comme la fille de Marie qui vient de rentrer en sixième.
25: Elle a même fait un bout de manifestation mardi avec sa copine et les parents de sa copine.
29: Suzon, déjà un peu consciente du manque de moyens donnés à l'éducation nationale publique, et sa mère se réjouit elle aussi que cette génération s'exprime.
25: Moi, je trouve ça vachement bien que la jeunesse d'aujourd'hui, dont on dit qu'elle est complètement accro aux écrans, TikTok et compagnie, se lève pour son futur, ses besoins, je trouve ça important.
29: Elle aimerait tout de même que ça n'empêche pas les plus petits d'aller en classe, comme dans cette cité scolaire donc où tous les niveaux sont réunis.
25: Le problème, c'est qu'il y a une différence de traitement entre les collégiens qui ne sont pas dans des lycées et qui ont cours, et ceux qui sont dans les cités scolaires comme ça et qui n'ont pas accès aux cours, donc il ne faut pas qu'il y ait de décalage.
29: D'autant que chez certains petits sixièmes, le blocus a créé un peu d'angoisse.
0: Moi, j'ai peur que le collège il ait le feu dedans parce qu'on a entendu dire qu'il y a des lycées qu'on brûlait. Donc, et après, on n'aurait pas pu aller au collège et on aurait dû changer de collège. Donc ça m'a fait un peu peur.
25: Je vous laisse entrer en classe alors quand même.
0: Ah, merci beaucoup.
29: L'accalmie pourrait être passagère. Le mouvement touchera sans doute mardi au-delà de ces cités scolaires puisque pour cette nouvelle journée d'action, le personnel de l'éducation nationale est appelé à la grève partout et notamment dans toutes les écoles et les collèges.
13: Et un autre appel à manifester est lancé pour samedi prochain, premier jour des vacances scolaires.
29: 7h41 sur France Info, il fait 12 degrés à Paris.
13: Et après 235 jours dans l'espace, un amérissage dans le Pacifique et un vol en avion depuis Houston aux États-Unis, Sophie Anneau est de retour en Europe. L'astronaute française a atterri tôt ce matin, il y a quelques minutes, à Cologne, en Allemagne. Bonjour Sandrine Etto-Handeg.
2: Bonjour.
13: Vous êtes sur place pour France Info. Avec nous également ce matin, Marie-Ange Sanguy, rédactrice en chef du magazine Espace et Exploration, bonjour.
2: Bonjour.
13: Sandrine, vous êtes donc sur le tarmac de l'aéroport. Elle se fait attendre, hein, Sophie Anneau.
2: Oui, mais elle est là, à 3 mètres de moi, dans l'avion militaire qui vient de se rapprocher de la presse. On vient tout juste de coller l'escalier de débarquement. Donc, dans quelques secondes, nous devrions voir Sophie Adenau qui descend ses escaliers, qui va aller à ma gauche saluer les officiels, la ministre déléguée aux armées, Alice Ruffaut, qui a son petit drapeau tricolore dans la main. À ses côtés, le patron de l'Agence spatiale européenne et puis des collègues de Sophie Adenau, de l'ESA, des astronautes qui savent précisément ce qu'elle a vécu, ce qui se passe en ce moment dans sa tête après ce long séjour, ce voyage retour, qui ont hâte, me disait-il, de la serrer dans leurs bras, de l'embrasser, d'entendre ses premiers mots. Ce sera devant la vingtaine de journalistes qui sont autour de moi dans quelques minutes. Le pupitre est en place, les micros sont tendus. Sophie Adenau qui va donc nous raconter ce voyage retour, revenir sur cette aventure que toutes les personnes ici ont qualifié d'historique, d'exceptionnel. Et puis tout à l'heure, un astronaute me disait quelque chose avec Sophie Adenau, c'est qu'elle donne l'impression que tout est facile. Voilà, il faut bien que vous vous rendiez compte tout ce que ça demande de préparation, de concentration. Et puis cette mission n'est pas terminée, on le sait, puisqu'il y a maintenant tout un protocole de santé qui l'attend ici à Cologne pendant 3 semaines. Donc Sophie Adenau qui va donc descendre de l'avion d'ici quelques minutes, c'est vraiment imminent.
13: Et on l'attend et on entendra ses premiers mots bien évidemment sur France Info. Grâce à vous, Sandrine. Merci beaucoup, Marie-Ange Sanguy. On l'a dit, il y a maintenant tout un protocole médical qui attend Sophie Adenau. Ça va durer combien de temps?
2: Alors, c'est un minimum de 3 semaines. On a vu que Sophie est arrivée fatiguée de son retour de l'espace. Et donc c'est minimum 3 semaines où on va la surveiller, vérifier qu'au niveau cardiaque tout reprend bien sa place, qu'au niveau équilibre ça reprend bien sa place. Voilà, on va vraiment la suivre, la surveiller pour que sa réadaptation se passe le mieux possible et qu'elle puisse reprendre sa vie quasiment normale.
13: Et on récolte aussi des données scientifiques à ce moment-là?
2: Bien sûr. Sophie a été 8 mois dans l'espace. Quand elle est partie, on a fait tout un tas d'analyses, de prélèvements, de vérifications sur elle. Pendant 8 mois,
3: elle a travaillé, mais elle a été aussi cobaye de certaines expériences. Mmh. Et là, maintenant, eh ben, c'est tout ce qui est ce qu'on appelle la partie post-flight, c'est-à-dire après le vol, où on va continuer de récolter des données pour voir ce qui s'est passé et comment elle récupère. Parce que la capacité à récupérer, la rapidité à récupérer et la totalité ou non à récupérer pour certaines séquelles, certaines choses qui se sont passées dans l'espace, c'est important pour comprendre comment on peut faire les voyages de plus longue durée qui seraient les voyages vers la Lune si on reste longtemps et surtout vers Mars.
13: Vers Mars, effectivement. Elle a déjà parlé, Sophia Deneau, d'une perte de souplesse, d'une baisse de la vue. Est-ce que le corps humain est véritablement perturbé après un tel voyage ?
3: Bien sûr. Le corps subit quelque chose qui est assez violent. Ça n'est pas notre état naturel. Être en apesanteur pendant, on va dire, quelques secondes, quand on est en avion, qu'on a un trou d'air, ou quand on saute par-dessus une butte avec une voiture très très vite, ce qu'il ne faut pas faire. Mmh. Mais ça, c'est une fraction de seconde. Là, c'est 8 mois. Pendant 8 mois, par exemple, l'appareil audio-vestibulométrique, c'est-à-dire ce qui vous donne l'oreille interne, ce qui vous donne l'équilibre, il va être obligé de s'adapter à quelque chose de nouveau, avec une absence de gravité terrestre. Et là, on lui dit, gars, c'est fini, tu viens de redescendre sur Terre, reprends ce que tu faisais avant. Oui, mais il faut le temps que je me réadapte. Ouais. Donc, il y a tout ça qui fait qu'il faut se remettre comme c'était avant au niveau du corps humain. Et il y a plein de choses qui sont assez dures. Par exemple, le dos s'est allongé. Les vertèbres se sont écartées les unes des autres et les disques. Elle a pris entre 2 et 6 centimètres. Il faut que ça revienne normal. Donc, le dos est un peu moins confortable, il tient moins bien le corps puisque tout se repose sur la colonne vertébrale. Tout ça, il faut que ça reprenne sa place, donc elle risque d'avoir mal au dos.
13: C'est ce qui souffre le plus, les os, les muscles.
3: Oui, les muscles, même si elle a fait 2 heures de sport par jour et si elle a vraiment beaucoup travaillé, ça n'est pas la même chose que de se retrouver sur Terre. La colonne vertébrale, les yeux aussi, il y a souvent une perte de vision.
13: Parce qu'on voit moins loin, évidemment, dans l'espace.
3: Voilà, et ben, c'est surtout que les yeux ont souffert d'une petite déformation et ils peuvent avoir une petite perte de vision qui ne sera pas rattrapable, pas forcément entièrement. Donc il y a plein de choses qui ont

0: peut y avoir un moment de creux dans le moral. Souvent, à la moitié de la mission, on a un petit flou. C'est ce que tous les astronautes disent. Ils ont à un moment donné vraiment un manque de leur famille et de retrouver les leurs. Et donc, ils ont ce support psychologique qui est présent et qui peut les accompagner pour aider à continuer la mission. Et puis là, ils ont quand même un support psychologique à l'arrivée. Ils ont le support médical et ils vont retrouver les siens, les leurs. Et c'est vraiment important. Sophie, elle a hâte. C'est 8 mois. C'est le plus long séjour dans l'espace pour un astronaute européen en une seule fois. C'est la plus longue mission.
1: Il faut le rappeler, donc, effectivement. Là, et justement, voilà. Marie-Ange Tanguy, elle est en train de sortir de l'avion, Sophie Adnaud, et on vous retrouve en direct de Cologne, Sandrine Etowandeg.
2: Oui, effectivement, Sophie Adnaud qui vient tout juste de sortir de l'avion, soutenue par des collègues de l'ESA, de l'Agence Spatiale Européenne, dans leur combinaison bleue. Vous entendez derrière moi les hurrahs, les applaudissements de ce comité d'accueil qui est juste en face d'elle, Sophie Adnaud, qui est très souriante. Elle a le visage assez pâle, c'est vrai, mais elle se tient debout, soutenue par ses membres de l'ESA, très contente de voir ce comité d'accueil qui lui est réservé, la joie sur les visages de la retrouver. Donc elle s'approche de plusieurs officiels de l'armée de l'air qu'elle est en train de saluer. Elle marche assez lentement, Sophie Adnaud, hein. Elle est debout, mais on sent le poids du corps qu'elle est en train de ressentir. Elle est en train d'embrasser des collègues de l'armée de l'air, hein, colonel, on le rappelle, pilote d'hélicoptère. Donc elle est en train de saluer ses autres collègues de son autre carrière et elle ne devrait pas tarder à s'exprimer. Sophie Adnaud, je vous le disais, qui affiche un grand, grand, grand sourire sur son visage.
1: Merci beaucoup, Sandrine, de nous avoir fait vivre ce retour de Sophie Adnaud à Cologne en direct sur France Info. On va vous retrouver dans quelques instants. On va également retrouver Marie-Ange Tanguy, rédactrice en chef du magazine Espace et Exploration, pour parler de la suite de ce qui attend maintenant Sophie Adnaud. Ce sera après le rappel de l'info avec vous, Diane Ferchit, à 7h50, avec une pause dans le mouvement lycéen ce week-end avant une nouvelle journée de mobilisation.
3: Oh, oui, ce sera mardi. Et depuis le début de la contestation, 24 enquêtes ont été confiées à l'IGPN, la police des polices. 4 concernent Paris et la petite couronne. Le préfet de police de Paris précise qu'aucune consigne particulière de retenue dans le maintien de l'ordre n'a été pour les prochaines manifestations. Une cyberattaque dirigée contre la primaire sociale démocrate. Le vote du premier tour a été perturbé par un afflux massif et fictif de connexions. Conséquence, le processus a été fortement ralenti. Il est prolongé jusqu'à demain soir 18h, alors qu'il aurait dû se terminer ce soir quand 40 000 électeurs choisissent leur candidat pour la présidentielle parmi les 5 prétendants. Sophie Adnaud de retour ce matin à l'Agence Spatiale Européenne à Cologne en Allemagne. L'astronaute française revenue jeudi soir de sa mission de 8 mois à bord de la Station Spatiale Internationale, sa mission qui n'est pas complètement terminée puisqu'elle va devoir se réhabituer à la pesanteur, renforcer ses muscles, surveiller aussi sa tension artérielle, un protocole de plusieurs semaines. Donald Trump s'indigne à nouveau de ne pas avoir reçu le prix Nobel de la paix cette année. Le président américain parle d'une tâche indélébile sur la Norvège et des gens qui ont pris, selon lui, cette décision honteuse. Le prix Nobel de la paix qui a été décerné hier à la juriste sud-africaine Navi Pillay.
1: 235 jours dans l'espace et un retour en Europe ce matin pour Sophie Adnaud qui s'est posée à l'aéroport de Cologne il y a quelques minutes. On l'a vécu en direct avec Sandrine Etowandeg et nous sommes également avec Marie-Ange Tanguy, rédactrice en chef du magazine Espace et Exploration. Marie-Ange Tanguy, je ne sais pas si comme nous vous avez vu ces images de Sophie Adnaud, elles sont assez... elles nous interpellent en tout cas parce qu'on la voit effectivement assez faible, c'est le sentiment qu'elle donne en tout cas.
0: Oui, mais on l'a vu dès l'arrivée, en fait, quand ils l'ont extraite de la capsule au large des côtes californiennes. On a vu qu'elle était assez figée, elle ne bougeait pas beaucoup et elle avait le teint très pâle. Donc, il était évident que le retour avait été un petit peu compliqué pour elle. Ils ont choisi, avec l'ESA, de rentrer un jour plus tard, puisqu'ils auraient dû arriver hier à Cologne, en Allemagne. Oui. Et finalement, ils sont restés un jour de plus sur place, pour se reposer, pour que Sophie puisse continuer de se reposer et de se réadapter à la gravité terrestre. Et donc là, elle vient de faire un vol qui est long, hein, puisqu'elle est elle est partie du Texas,
1: ouais, 7 heures de
0: Houston,
1: de vol.
0: Voilà, et arrivée jusqu'en Allemagne. Et là, elle descend, elle vient à peine de descendre. Et donc, elle n'a pas récupéré, elle en a pour plusieurs semaines. Donc...

0: on la voit encore pâlote. Je pense que ça va durer quelques jours et puis petit à petit, elle reprendra de l'assurance, son corps va se réadapter, elle va marcher de mieux en mieux, mais il est certain qu'elle ne va pas reprendre le sport, elle ne va pas courir demain matin,
1: ouais,
0: et elle ne va pas reprendre le volant d'une voiture demain matin non plus.
1: Et on va l'entendre dans quelques secondes, parce que pour ne rien vous cacher, elle s'approche en ce moment du pupitre qui a été installé sur le tarmac de l'aéroport de Cologne. On va entendre Sofiano dans quelques instants ses premiers mots après ce retour sur la terre ferme en Europe. Juste un petit mot, Marie-Ange Changui, de ses expériences scientifiques. Elle a mené 200 expériences scientifiques pendant son séjour dans l'espace. Qu'est-ce qu'on va faire de tout cela maintenant? Comment ça va être exploité?
0: Alors, il faut bien comprendre que sur ces 200 expériences, beaucoup étaient déjà en place et beaucoup restent en place. C'est-à-dire qu'elle a fait partie de protocoles où plusieurs astronautes travaillent sur ces expériences et elles ne se terminent pas toutes au moment où l'astronaute redescend. Celles qui ont été particulièrement pour Sophie, ce sont 7 expériences françaises,
1: oui,
0: qui ont été mises au point avec le CNES et le CADMOS, certaines sur la contamination des surfaces, certaines sur des plantes, aussi la combinaison intra-véhiculaire européenne, Eurosuit, faite avec Decathlon et Spartan Space. Voilà, ça, ce sont 7 expériences qui sont purement françaises et qui étaient conçues pour Sophie Adeno. Après, dans les 200, certaines ont été faites pour un instant, mais pas forcément Sophie, et c'est Sophie qui s'en est occupée, et d'autres sont commencées depuis plusieurs années et sont continuées d'être exploitées par les différents astronautes.
1: Et est-ce qu'on peut déjà tirer quelques enseignements de sa mission, d'ailleurs ?
0: Il y a certaines... alors là, on va être obligé d'attendre, hein, parce que c'est normal, ce sont les laboratoires ou les industriels qui ont fourni ces expériences, qui ont la primeur, et ensuite, on aura le retour. Ce n'est pas nous qui aurons le retour en premier, bien entendu, mais on a déjà un peu des retours sur certaines choses, par exemple sur la pousse des plantes qu'elle a faite avec les écoles pour voir les différences, et puis... L'Eurosuit qui a été testé, qu'est-ce qu'elle en a pensé? Ça, on va le savoir aussi assez rapidement. Donc, on n'a pas toutes les informations tout de suite. Il faut bien comprendre que certaines expériences, c'est du fondamental, c'est par exemple de la physique fondamentale ou de la biologie assez poussée,
1: ouais,
0: et ça va dans des expériences complètes.
1: Et dans chaque mission, finalement, et à chaque expérience, et à retour d'expérience, on apprend un peu plus sur les prochaines missions, c'est ça?
0: Sur les prochaines missions et surtout, qu'est-ce qu'on pourra faire de mieux ou de plus? C'est-à-dire que chaque fois qu'on a des missions de longue durée comme ça, on observe l'astronaute, on apprend sur l'astronaute et on apprend ce qui peut se passer sur un corps humain sur une longue durée. Et en l'occurrence, ça nous permet de nous préparer pour la mission suivante,
1: oui,
0: de mettre en place des contre-mesures pour certaines choses qui se passent.
1: Et vous l'avez dit, l'objectif, c'est de se préparer aussi à des missions plus longues sur la Lune, sur Mars.
0: Tout à fait. Alors, la Lune, c'est vrai qu'on aura des missions qui ne dureront pas très très longtemps, qui seront à peu près, en théorie, de 2-3 mois, mais qui sait, dans le futur, peut-être qu'elles dureront beaucoup plus longtemps. En revanche, Mars, c'est une autre histoire, étant donné que Mars, rien que pour y aller, c'est 6 mois, pour en revenir, c'est 6 mois, et quand vous êtes sur place, de toute façon, comme il n'y a plus l'alignement qui est le meilleur pour rentrer sur Mars en 6 mois, on est obligé d'y rester un an sur place. Donc en gros, ce sont des missions de 2 ans. Et ça, on n'a jamais fait. On n'a jamais dépassé un an, 437 jours plus exactement avec un Russe, un Soviétique,
1: ouais,
0: à l'époque, Valery Polyakov. Mais on n'a jamais dépassé ce temps-là. Donc on ne sait pas tout ce qui peut se passer sur un corps humain au-delà d'une année de 13-14 mois. Et on a besoin d'apprendre et de préparer des contre-mesures pour que l'astronaute souffre le moins possible sur ces missions très longue durée.
1: Et Sofiano, elle a passé 235 jours dans l'espace. Elle est devenue la deuxième française dans l'espace après Claudie Agnoret. Elle est de retour à Cologne, sur le sol européen. Elle est arrivée il y a quelques instants, on l'a entendu. Et elle s'exprime pour la première fois.
2: Yeah, it feels a little bit strange to be back on Earth right now.
3: J'étais en orbite autour de la Terre, je voyais cette magnifique planète. Et maintenant, je me retrouve avec les pieds sur Terre, à l'issue de cette mission extrêmement ambitieuse. Alors, c'est un petit peu difficile maintenant de me tenir sur mes pieds, mais je suis ravi de me retrouver parmi vous. Je tiens d'abord à
2: my crewmates.
3: Remercier mes coéquipiers.
2: Expedition 74, Expedition 75,
3: pour,
2: and Crew 12.
3: L'expédition 74, 75 et Crew 12.
2: I didn't expect these
3: je m'attendais pas
2: so we probably will have
3: à pleurer
2: to the timeline, but, yeah,
3: we, excusez l'émotion.
2: All of the spectrums of the human emotions.
3: Alors, j'ai traversé tout le spectre des émotions humaines.
2: The most tough emotions
3: et
2: together.
3: Je suis passé par également les expériences les plus difficiles, parce que l'aventure spatiale, je peux vous dire, c'est quelque chose qui ne ressemble à rien.
2: Je
3: tiens à remercier également toutes les équipes au sol,
2: les équipes
3: qui nous ont accompagnés, les ingénieurs, tous ceux qui sont derrière les consoles et qui nous accompagnent à chaque instant.
2: When we had questions and when
3: à chaque fois que nous avions des questions, on avait les réponses. Je voulais remercier également tous nos partenaires internationaux. L'espace est une aventure magnifique que nous avons vécue ensemble et qui unit les peuples du monde entier. Je voudrais également remercier l'équipe médicale qui est présente. Alors, ça n'a pas toujours été facile pour elle. Alors, pour moi, c'est très facile d'être propulsé dans l'espace. Rien de plus facile, mais revenir sur Terre, par contre, c'est une autre paire de manches. D'ailleurs, c'est la raison pour laquelle notre retour a été un petit peu retardé.
2: Je n'ai pas pu faire le vol
3: transatlantique, je n'ai pas pu l'effectuer avant d'être un petit peu stabilisé. En tout cas, merci de votre patience.
2: I'm aware of this and
3: je sais que
2: thank you for your patience.
3: Vous m'avez attendu impatiemment. Je suis bien consciente du retard.
2: Je remercie de votre gentillesse.
3: C'était une très belle équipe, je vous assure. Non seulement ont assuré le succès de la mission,
2: a beautiful mission mais and a joyful
3: on
2: mission.
3: Fait que c'est une belle mission, une mission pleine de joie. J'en garde déjà énormément de souvenirs. Je voudrais également dire qu'il faut savoir reconnaître qui est fort et qui traverse des moments de faiblesse, donner un coup de pouce à ceux qui traversent des moments de faiblesse, parce que nous sommes tous humains et il faut savoir apprendre à s'entraider dans des moments difficiles, et ça peut nous arriver à nous-mêmes d'être en position de faiblesse, et ce sont les coéquipiers, les autres membres de l'équipe qui sont là pour venir à la rescousse. Et là, je remercie tous les membres de l'équipe qui nous ont si bien accompagnés. Vous avez vu sans doute toutes sortes de vidéos très joyeuses sur Instagram, sur les réseaux sociaux. Et c'est vrai que c'était l'émotion dominante. Il y a beaucoup de joie, beaucoup de bonheur, beaucoup de moments qui nous réunissaient. Mais il y avait aussi d'autres moments où nous savions que nous accompagnions la science, que nous aidions les progrès scientifiques. Et c'était un moment important, bien sûr, pour notre mission. Moyennant quoi, l'espace est un lieu difficile, une expérience très dure, mais des moments qui nous réunissaient. Je n'ai pas vu de frontières. Attendez, on est là.
1: Voilà, les premiers mots de Sophie Adenau de retour en Europe. À l'aéroport de Cologne, après 235 jours passés dans l'espace et un vol depuis Houston vers l'Allemagne, elle a évoqué l'aventure spatiale, quelque chose qui ne ressemble à rien d'autre. Très émue, Sophie Adenau, tenue par ses collègues de l'Agence spatiale européenne. Elle l'a dit, elle a du mal à tenir sur ses pieds, elle est assez fébrile encore. Elle a évidemment eu quelques larmes puisqu'elle est très émue, elle qui a battu le record d'une mission dans l'espace pour une européenne. Vous avez donc entendu ses premier mot sur France Info. Merci d'avoir été avec nous et merci également à Marie-Ange Sanguy, rédactrice en chef du magazine Espace et Exploration, qui nous accompagnait il y a quelques secondes.
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1: Vous écoutez France Info, je vous souhaite un très bon début de journée. Samedi 10 octobre, il est 8h, passé de 3 minutes. L'info avec Jean-Christophe Martin, bonjour.
9: Bonjour Benjamin, bonjour à tous.
1: Et c'est la pause, le temps de week-end dans le mouvement lycéen avant la nouvelle journée de mobilisation mardi.
9: Comment s'organisent d'ici là les remplacements en urgence annoncés par le ministre de l'Éducation? Il y a des situations parfois aberrantes, on voit ça dans un instant avec l'une des profs concernées. On va faire le point aussi des messages laissés par les lycéens sur la plateforme de concertation lancée par le gouvernement. Et cette annonce surprise de Donald Trump cette nuit, un accord avec la Russie sur des livraisons massive de diesel pour les marchés américains et mondiaux, ce qui provoque déjà la colère des Ukrainiens. Mais d'abord, et vous venez de le vivre en direct sur France Info, ça y est, Sophie Adnaud est donc de retour sur le sol européen. Après 8 mois dans l'espace, un record européen, l'avion qui la ramenait de Houston vient d'atterrir. C'était il y a quelques minutes sur une base militaire à Cologne. C'est là que se trouve en Allemagne le centre de formation des astronautes de l'Agence spatiale européenne. Là où elle retrouve ses proches et où elle va entamer un programme de récupération et de réadaptation à la gravité terrestre. Ses premiers mots, c'était il y a quelques instants, Sophie Adnaud, visiblement affaiblie, est très émue.
3: C'est un peu curieux de me retrouver un peu sur, comme ça sur Terre. J'étais en orbite autour de la Terre, je voyais cette magnifique planète. Et maintenant je me retrouve avec les pieds sur Terre, à l'issue de cette mission extrêmement ambitieuse. Alors c'est un petit peu difficile maintenant de me tenir sur mes pieds, mais je suis ravi de me retrouver parmi vous. Alors je ne m'attendais pas à pleurer plus tôt, excusez l'émotion. Alors j'ai traversé tout le spectre des émotions humaines.
2: The most tough emotions
3: et
2: together.
3: Je suis passé par également les expériences les plus difficiles, parce que l'aventure spatiale, je peux vous dire, c'est quelque chose qui ne ressemble à rien.
9: L'émotion de Sophie Adnaud, l'astronaute française, de retour il y a quelques minutes sur le sol européen, sur une base militaire de Cologne, où elle va donc désormais récupérer après son très long séjour dans l'espace, puisqu'elle était visiblement quand même très affaiblie tout à l'heure à son arrivée.
1: 8h05 sur France Info, et au lendemain de la promesse du déploiement en urgence de 3000 professeurs remplaçants, le mouvement lycéen était hier en nette décélération, selon le gouvernement.
9: Alors, selon le ministère de l'Éducation, plus de 96% des lycées étaient ouverts hier, avant la nouvelle journée de mobilisation nationale de mardi. Les 3000 remplaçants annoncés en urgence sont des profs sans affectation jusque-là. Parmi eux, Agathe, qui vient de recevoir un mail qu'elle a trouvé un peu surréaliste. Elle explique pourquoi à Sarah Derst, qui l'a rencontrée pour France Info.
10: À 7h25, Agathe se réveille et découvre son affectation par mail au lendemain de l'annonce du ministre de l'Éducation nationale.
11: Une affectation dans un établissement qui se trouve à 50 km de mon établissement de rattachement, ce qui reste quand même 120 km de chez moi, et c'est dans un autre département.
10: Depuis la rentrée, Agathe travaille dans un établissement de rattachement en Ile-de-France, mais elle n'a pas de classe attitrée.
11: Qui plus est, le plus drôle dans l'histoire, c'est que moi je suis professeur de mathématiques et on m'affectait en tant que prof de lettres modernes, sachant qu'au lycée, les élèves préparent le baccalauréat de français et que je ne suis pas du tout formée pour leur présenter des textes, faire des commentaires ou que sais-je dessus.
10: Pour cette enseignante titulaire en zone de remplacement, ce choix du gouvernement est incompréhensible.
11: On est des jouets, on est même des pions qui nous placent où ils veulent, quand ils veulent. Et le pire dans tout ça, c'est que les lycéens qui revendiquent certaines choses qui doivent s'écouter, ils placent des professeurs qui ne sont pas formés pour dire « Ouais, du coup, on a remplacé les profs, c'est bon, vous pouvez arrêter vos manifestations. » Alors que, les lycéens, ils ont le droit d'avoir un enseignement adapté. Moi, je suis professeur de mathématiques, pas professeur de lettres modernes.
10: Agathe doit prendre ses fonctions le 1er novembre à temps plein.
11: Ça va être compliqué, mais bon, quand on n'a pas le choix, on n'a pas le choix. Parce qu'à part démissionner, je ne vois pas ce que je peux faire d'autre.
10: L'enseignante francilienne va donc contacter au plus vite le rectorat.
9: Sarah Derst. Du côté du groupe Stellantis, il n'y aura pas de fermeture d'usine. Engagement pris ce matin dans Le Parisien aujourd'hui en France par le directeur général Antonio Filosa. Il reconnaît seulement des excès de capacité sur certains sites.
1: Après les nouvelles révélations dans la presse, Jordan Bardella est toujours sur la sellette.
9: Mediapart, Le Canard Enchaîné, Libération. Ces derniers jours et ces dernières heures, ils ont dévoilé des nouvelles preuves attribuant des propos antisémites au patron du Rassemblement National quand il avait 17 ans. Le parti et son patron continuent de nier en bloc, mais cette stratégie est-elle tenable? Il y a des fissures qui commencent à apparaître dans sa défense. Pierre-Yves Bonneau.
12: Des silences qui en disent long et des doutes qui émergent loin des micros et caméras. C'est le bal des faux culs, constate un haut gradé du RN. Des députés importants se planquent et on ne peut pas dire que tous les porte-paroles se mobilisent. Un député très présent sur les plateaux télé pour défendre Jordan Bardella admet aujourd'hui s'être lui-même posé des questions. Mais depuis le début de cette crise, tous les cadres du parti se retranchent derrière une promesse, celle que Jordan Bardella a faite à Marine Le Pen. Il lui a juré ne pas être l'auteur de ses propos antisémites, raconte un habitué des réunions stratégiques. Alors tant qu'il n'y a pas de preuves irréfutables, je ne le lâcherai pas. Mais jusqu'à quand? On avait deux possibilités. Reconnaître une erreur de jeunesse ou tout démentir, raconte un élu. On a choisi la deuxième solution car il nous a donné sa parole. Alors maintenant, il n'y a plus de chemin de retour.
9: Pierrick Bonneau du service politique de France Info. Après une cyberattaque qui a ralenti les opérations de vote hier, le premier tour de la primaire social-démocrate qui devait se terminer ce soir est finalement prolongé. Il sera possible de voter jusqu'à demain, 18h.
1: Donald Trump desserre la pression sur Moscou pour tenter de faire baisser les prix du carburant aux États-Unis.
9: Il annonce un accord avec Vladimir Poutine sur des livraisons massives de diesel russe au moment même où des responsables ukrainiens sont en Floride pour négocier avec les Américains sur la guerre en Russie, accord surprise, annoncé donc avec Moscou et qui provoque déjà la colère côté ukrainien. À Atlanta, pour France Info, Farida Noir.
13: Plus de 300 000 tonnes dans un premier temps, 500 000 en novembre, puis 1 million supplémentaire. Donald Trump promet aussi 3 millions de tonnes à terme, selon l'état des raffineries russes. Pour faciliter ces livraisons, Washington assouplit donc temporairement ses sanctions pour autoriser certaines ventes de diesel russe jusqu'au 7 avril 2027. Objectif, faire baisser les prix du carburant. Le diesel a bondi de plus de 65% aux États-Unis depuis le début de la guerre contre l'Iran. Mais l'enjeu est aussi politique. À quelques semaine des élections de mi-mandat, la hausse des carburants alimente le mécontentement des électeurs dans le pays. Mais l'impact pourrait rester limité, car les premières livraisons représenteraient environ 74 000 barils par jour, contre près de 3 millions consommés quotidiennement aux États-Unis. À Kiev, Volodymyr Zelensky dénonce, lui, un accord indigne et faible. Selon le président ukrainien, les revenus supplémentaires accordés à Moscou risquent de lui permettre de prolonger la guerre et de tuer davantage.
9: Farida Noir, l'une des correspondantes de France Info aux États-Unis. Et le football, Lens à domicile, a fait connaître à Lyon sa première défaite en Ligue 1 cette saison sur le score de 2-1. C'était le match d'ouverture de la 6e journée. La suite aujourd'hui avec notamment ce soir Monaco-Toulouse et PSG Le Mans.
1: Et on aura bien sûr un œil sur ces rencontres sur France Info, 8h10, la météo, Patricia Charbonnier, avec un temps qui reste nuageux aujourd'hui avec de la pluie.
14: Oui, une dégradation pluvieuse qui circule des côtes de la Manche vers le sud. Ça restera assez gris avec des pluies faibles et éparses tout au long de la journée entre le sud-ouest, le massif central jusqu'aux Alpes. C'est plus lumineux, toujours de belles éclaircies près de la Méditerranée et près des Pyrénées, mais avec du mistral et de la tramontagne sur la moitié nord. Après la pluie, le temps reste assez nuageux avec un risque d'averse et des températures de saison. Météo France prévoit 21 degrés cet après-midi à Montélimar, 18 à Nantes, Limoges, 17 à Paris et 15 à Annecy.
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1: 8h12 sur France Info. Bonjour Camille Girard.
19: Bonjour Benjamin.
1: À 8h30, on se retrouve avec notre invité Andrea Cotarac.
19: Oui, porte-parole de la campagne présidentielle de Marine Le Pen. On lui demandera si sa candidate fait toujours 1000% confiance à Jordan Bardella, comme elle l'a dit cette semaine. On vient de l'évoquer dans le journal. De nouvelles révélations viennent relancer l'affaire des écrits antisémites attribués au président du Rassemblement National. Ce que conteste toujours Jordan Bardella. Alors, quelles répercussions sur la campagne et sur les électeurs? On lui demandera tout à l'heure.
1: À tout à l'heure, 8h30.
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1: Et pour l'heure, nous retournons à Cologne. Nous avons vécu il y a quelques dizaines de minutes maintenant le retour en Europe de Sophie Adnaud, l'astronaute française qui a passé 235 jours dans l'espace. On a entendu les premiers mots de Sophie Adnaud qui dit être passée par toutes les émotions.
3: Alors, actuellement, j'ai un peu l'impression que tout bouge un peu autour de moi. C'est un peu comme un matelot ivre à bord de son bateau. Alors c'est une drôle d'expérience, une drôle de sensation, mais il faut s'y habituer. Mais tout cela, encore une fois, c'est tout à fait normal. C'est le cerveau qui n'a pas encore l'habitude de trouver la pesanteur, donc tous les mouvements lui paraissent un peu bizarres au départ. Alors j'ai un peu l'impression d'être sur une toupie. Mais bon, c'est plus ou moins, c'est plus ou moins amusant de faire ça, de découvrir cette situation nouvelle, mais surtout l'avenir. Donc, d'abord, c'est de retrouver mes proches.
2: Sorry.
3: Excusez-moi à nouveau.
2: Okay. Houston, teams are nominal.
3: Houston, c'est normal, vous pouvez y aller.
1: Voilà, beaucoup d'émotions, évidemment, on l'imagine pour Sophie Adnaud de retour en Europe. Dans quelques instants, nous serons avec Marie-Ange Sangui, rédactrice en chef du magazine Espace et Exploration, qui nous accompagne depuis tout à l'heure. Sandrine Etton-Arondeg, on vous retrouve à l'aéroport de Cologne pour France Info. Vous suivez ce retour de Sophie Adnaud. Qu'est-ce qui se passe pour elle en ce moment ?
20: Alors, Sophie Adnaud est encore inspectée, hein, vous savez, ce retour est accompagné de beaucoup d'examens médicaux. Il y en a eu quand elle est arrivée aux États-Unis, il y en a de nouveau ici à Cologne. Donc, elle est au chaud avec les équipes médicales après s'être exprimée. Elle devrait revenir pour parler devant les journalistes, probablement en français. Mais pour l'instant, donc, elle est prise en main pour toute cette séquence de vérification d'examens et de tests médicaux. Sophie Adnaud, qui était soutenue tout à l'heure par deux membres de l'ESA, de l'Agence spatiale européenne, qui marchait assez lentement, mais qui se tenait debout. Hein. On vient de l'entendre, elle explique à quel point tout bouge autour d'elle, que sur ce vol, ça a été compliqué parfois juste pour rattraper une cuillère, pour manger une part de gâteau. Elle a dû s'appuyer sur l'équipe qui l'accompagnait. Elle a beaucoup parlé dans ce discours empreint d'émotion. Elle a pleuré trois fois dans son discours de l'unité, l'unité qu'elle voyait depuis cette station spatiale américaine où elle se trouvait. Sophie Adnaud qui disait que c'était étrange pour elle d'être sur Terre, qu'elle était en effet traversée par toutes les émotions. Mmh. Elle a dit aussi cette phrase: personne n'est un héros, nous sommes juste des humains. Parfois vous êtes le plus fort, parfois vous avez besoin des autres. Elle a beaucoup, beaucoup insisté sur le travail d'équipe, sur tout ce que ça demande de pouvoir mettre sur pied une mission comme celle-ci. Ce temps record passé dans l'espace, on l'a rappelé, 235 jours, eh bien, on n'y arrive pas tout seul. Et oui, elle a vraiment tenu à exprimer sa reconnaissance, sa gratitude avec toutes ces équipes présentes ici qui l'ont acclamée, qui agitaient des drapeaux français, qui sont venus pour l'accueillir et pour la soutenir.
1: Et on a même compris un appel plus global, finalement, lancé à nous qui l'écoutions, un appel à s'entraider, à la solidarité. Merci beaucoup Sandrine Etton-Arondeg d'avoir été en direct avec nous depuis Cologne. Marie-Ange Sangui, rédactrice en chef du magazine Espace et Exploration, vous êtes toujours avec nous. On entendait Sophie Adnaud nous dire: je suis déboussolée, j'ai l'impression d'être sur une toupie. C'est là qu'on prend vraiment conscience que ce genre de voyage, ça n'a rien d'anodin.
0: Ah, ça n'a rien d'anodin du tout. C'est-à-dire que ce qui se passe aujourd'hui, c'est que la stabilité qu'on peut avoir sur Terre, non seulement c'est parce que on est posé, mais en plus on a tout un système dans notre tête avec l'oreille interne qui fait qu'on est stable. Et là, son oreille interne ne sait plus où elle en est du tout. Elle a passé 8 mois en apesanteur, elle s'était habituée à ça, et là aujourd'hui, elle se dit: mais qu'est-ce qui se passe? Je me souviens plus. Et c'est ça qui fait qu'elle dit qu'elle est comme un marin qui est sur son bateau et qui en plus est sous. C'est-à-dire qu'elle a des vertiges. Son oreille interne essaie de lutter sur ce qu'elle avait pris l'habitude de faire, c'est-à-dire de flotter. Et là, aujourd'hui, ben non, elle est revenue sur le plancher terrestre. Et elle, il faut le temps que ça se réadapte. Et elle n'est pas stable. Elle a besoin qu'on la soutienne. Et tout est difficile.
1: Et quand vous l'entendez dire justement, j'ai dû être assisté pour prendre une cuillère, pour prendre un verre, qu'on la voit soutenue par ses collègues de l'Agence spatiale européenne, est-ce que vous, ça vous inquiète ou vous vous dites, c'est quelque chose de tout à fait normal ?
0: C'est totalement normal. Totalement normal. En fait, pendant un moment, elle prenait quelque chose, ça venait tout seul, elle le reposait, voire même elle le lançait avec une petite pitchnette pour qu'il reparte à l'endroit où elle voulait que ça soit. Oui. Là, c'est l'inverse. Il faut soulever son bras qu'elle ne sentait pas, hein, qui n'avait pas de poids, entre guillemets. Là, il est de nouveau super lourd. Sa tête est lourde. Tout est lourd, ça a repris du poids et voilà, elle a l'impression de non pas peser son poids, qu'elle peut être une cinquantaine de kilos, mais d'être l'inverse, le double, le triple.
1: Et vous nous disiez tout à l'heure, elle va maintenant être suivie médicalement, ça va durer 3 semaines.
0: Minimum 3 semaines, parce que voilà, minimum 3 semaines, c'est le protocole de départ, c'est-à-dire c'est 3 semaines de suivi suivant l'état. Au moment du retour pour les astronautes, ça peut se rallonger un peu, mais pendant 3 semaines, elle va être vraiment sous surveillance intense pour voir comment elle récupère, comment tout son corps se remet en place dans la gravité terrestre.
1: Et parce que vous nous expliquiez tout à l'heure qu'effectivement, son corps s'est allongé avec la pesanteur. Évidemment, ses muscles ont aussi beaucoup souffert durant ce séjour de 235 jours dans l'espace. Merci beaucoup, Marie-Ange Sanguy, d'avoir été avec nous ce matin sur France Info, rédactrice en chef du magazine Espace et Exploration, d'avoir vécu avec nous en direct sur France Info ce retour de Sophie Anneau, retour sur le tarmac à l'aéroport de Cologne. 8h19, contesté, attaqué, l'autoroute A69 entre Toulouse et Castres ouvrira dans 15 jours. On est avec l'un de ses défenseurs dans une minute. Il va nous dire s'il est soulagé et ce qu'il pense aussi des tarifs de péage annoncés.
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1: Et à 8h20, le rappel de l'actualité, Diane Ferchit est évidemment à la une ce matin, les premiers mots de Sophie Adenau, de retour à Cologne, en Allemagne.
23: Au Centre Spatial Européen, l'astronaute française dit être passée par toutes les émotions dans l'espace à 400 km de la Terre, dit-elle. Il n'y a pas de division, pas de frontières, juste une précieuse planète que nous partageons tous. Sophie Adenau, qui est apparue à sa descente d'avion affaiblie, soutenue par deux de ses collègues après ses 8 mois passés dans la Station Spatiale Internationale. Cette question ce matin, le mouvement lycéen s'essouffle-t-il? Selon le bilan du ministère de l'Éducation nationale, plus de 96% des lycées étaient ouverts hier. Sur France Info, l'Union syndicale lycéenne dit attendre une très très grosse mobilisation mardi pour une nouvelle journée d'action. Et du côté de la réponse sécuritaire, 24 enquêtes ont été confiées à l'IGPN, la police des polices. Hier, une jeune fille de 14 ans a porté plainte à Dunkerque. Elle affirme avoir été heurtée par un véhicule de police qui reculait après avoir roulé à vive allure au milieu des manifestants. En pleine reprise des discussions sur l'avenir de l'Ukraine à Miami en Floride, entre Américains et Ukrainiens, Donald Trump scelle un accord avec Vladimir Poutine sur la question des carburants. Encore surprise sur les livraisons de diesel sur le marché américain et mondial.
1: Après 3 ans de travaux, de batailles juridiques, de manifestations, on connaît depuis hier soir la date d'ouverture de l'A69, la nouvelle autoroute entre Toulouse et Castres. Ce sera le 1er novembre. Le chantier est quasiment terminé. Il faut maintenant faire quelques contrôles. Bonjour Jean Terlier.
24: Bonjour.
1: Vous êtes député Ensemble pour la République du Tarn, fervent défenseur de l'A69. Vous allez nous dire ce que vous attendez de cette ouverture. Mais d'abord, Guillaume Fariol, on le sait, cette autoroute est devenue le symbole des luttes écologistes en France. Et ce week-end encore, les opposants au projet se rassemblent une dernière fois près du tracé.
5: Oui, un week-end pour rendre hommage à des années de lutte, expliquent les organisateurs qui dénoncent toujours une autoroute d'un autre temps. Un chantier sur plus de 400 hectares et des dépassements au-delà de la surface autorisée initialement. Les opposants s'en prennent désormais aussi aux tarifs, tout juste révélés par le concessionnaire Atosca. Ce sera plus de 20 euros aller-retour entre Toulouse et Castres. Personne ne prendra la 69, même les irréductibles fans de bitume taclent le collectif La Voie est libre. Il n'empêche, le chantier se termine, restent des finitions, des opérations de contrôle, la fin de 3 années de travaux marquées par de nombreuses manifestations, de longues procédures judiciaires et surtout par la retentissante suspension du chantier quelques mois par la justice l'an dernier. L'inauguration approche désormais, d'abord prévue le 15 octobre dans moins d'une semaine. Elle est finalement reportée au début du mois prochain. Une victoire pour les défenseurs de la 69, dont des élus locaux et le gouvernement qui vantent un projet pour désenclaver Castres et ses environs.
6: Et Jean Terlier, vous faites donc partie de ces élus qui pensent que ce projet va désenclaver Castres. Je vous propose qu'on s'arrête d'abord un instant sur les tarifs de l'autoroute. 8,50 € de péage pour 53 km, 20 € l'aller-retour Toulouse-Castres. Est-ce que ça n'exclut pas une partie des habitants ?
7: Écoutez, je ne le crois pas, justement. Il est important de rappeler que ce tarif il est conforme pour une autoroute de ce type-là, d'un peu plus de 50 km.
6: Ça devient quand même l'une des autoroutes les plus chères de France aujourd'hui.
7: Oui, mais non, pas exactement. Il y a une commission d'enquête à l'Assemblée nationale qui a permis de déterminer qu'on était sur quelque chose d'un tarif conforme pour une autoroute de ce type-là. Et puis encore une fois, il y a la volonté des élus locaux, mais aussi également de l'État, de trouver un accord pour faire baisser ce coût du péage qui interviendra, je l'espère, dans les prochains jours. Il y a eu évidemment le Conseil d'État qui s'est prononcé pour annuler l'avenant au contrat de concession qui prévoyait la baisse des tarifs. Mais il va y avoir une poursuite des discussions entre les collectivités territoriales et l'État pour faire baisser ce coût du péage.
6: Pour qu'on soit juste très clair pour les auditeurs qui n'ont pas suivi le dossier, l'État, la région, le département avaient prévu une subvention de 41 millions d'euros pour faire baisser le prix du péage. Le Conseil d'État a dit non. Voilà.
7: Le Conseil d'État a dit non, mais ce n'est pas un non définitif. Mmh. Il faut analyser ce qu'a dit très clairement le Conseil d'État. Probablement, il faudra attendre la mise en service de l'autoroute à 69 avant de reconclure un avenant au contrat de concession. Il y a aussi, je l'espère, la possibilité entre l'État et les collectivités territoriales de trouver un accord, comme ça s'est fait quand il y a eu l'annulation du chantier pendant quelques mois, justement, pour faire baisser ses tarifs. Ces discussions doivent se poursuivre. Et en tout cas, les collectivités territoriales sont favorables pour que cette somme soit conservée afin de faire baisser les prix du péage.
6: Ouais. Jean Terlier, vous nous dites qu'on est dans les tarifs à peu près conformes. Je suis quand même allé voir les réactions des habitants sur internet à l'annonce des tarifs, des tarnés, même les tarnés favorables au projet disent que c'est trop cher pour les retraités, les étudiants, tout le monde ne pourra pas se le permettre. Je vous propose aussi d'écouter Michel qui est une habitante de Castres, elle a été rencontrée hier par nos confrères d'ici Occitanie.
8: Moi je vois pas l'intérêt de mettre autant d'argent pour gagner si peu de temps, peut-être un quart d'heure, 20 minutes. Puis bon, quand on voit que Albi, Toulouse, c'est gratuit, bon, ça me fait un petit peu mal au ventre quand même que Castres, Toulouse soit payant, et à ce tarif-là.
6: Est-ce que le risque, quand on entend ces gens aujourd'hui, ce n'est pas que l'autoroute soit déserte, pas rentable, et que la nationale qui est à côté soit quasiment autant empruntée qu'avant ?
7: Moi, je suis intimement persuadé que non. Vous savez, cette autoroute, elle est attendue depuis plus de 30 ans sur le territoire. Elle va désenclaver le sud du Tarn. Elle va surtout aussi apporter de la sécurité pour les automobilistes qui font des allers-retours au quotidien entre Castres et Toulouse. Vous savez, on a un territoire qui est en déprise démographique et cette autoroute, elle va nous apporter du développement économique, de la sécurité dans les transports. Et encore une fois, je suis intimement persuadé qu'on va avoir une autoroute qui sera largement utilisée. Ce prix du péage, il est stylé, mais pour ceux qui l'emprunteront quotidiennement, il ne sera pas évidemment à ce tarif-là.
6: Il y aura d'autres tarifs.
7: Il y a des offres qui seront faites pour les véhicules électriques. Et encore une fois, j'ai bon espoir qu'on arrive à trouver un accord avec l'État et les collectivités territoriales pour faire baisser ce coût. Évidemment, c'est une somme qui est importante pour les ménages, évidemment dans un contexte de pouvoir d'achat
6: un peu en difficulté.
7: Exactement, mais je suis intimement persuadé que les gains, à savoir le gain de temps, mais aussi également la sécurité dans les transports, va faire que cette autoroute elle sera largement utilisée.
6: Alors aujourd'hui, il y a donc cette manifestation des opposants qui va se faire sous haute sécurité parce qu'il y a déjà eu des débordements par le passé. Ces opposants, ils n'ont pas envie de lâcher le combat et ils vont continuer à s'opposer tant qu'ils le pourront, c'est ce qu'ils disent, sur la rentabilité du projet notamment. Qu'est-ce que vous leur dites, vous, ce matin ?
7: Je leur dis tout simplement qu'ils ont le droit effectivement de manifester, mais il serait souhaitable aussi également que ces manifestations elles ne se déroulent pas comme les autres fois avec des violences et des dégradations de biens publics ou de biens privés. On a quand même quelques inquiétudes parce que hier, quelques éléments radicaux se sont installés sur un terrain en toute illégalité. Ils ont été évidemment dégagés par les forces de l'ordre pour s'installer là où c'était prévu, mais ils envisagent pour certains de manifester sur l'autoroute, ce qui est strictement interdit dans le cadre de l'arrêté préfectoral qui a été réalisé, délivré par la préfecture du Tarn. Donc on a quelques inquiétudes, mais je voudrais leur dire qu'aujourd'hui le combat il est pas terminé. Ils avaient des combats améliorer en termes d'environnement. Il y a encore des compensations environnementales qui sont prévues. Il faut qu'ils continuent à travailler avec les autorités, avec la préfecture du Tarn, pour faire en sorte que les avantages environnementaux qui sont prévus dans le cadre du contrat de concession puissent être mis en place. Et
6: donc maintenir une sorte de vigilance, mais le faire dans le dialogue, la discussion, c'est ce qu'on comprend à travers vos mots, Jean Terlier. Et je rappelle donc qu'aujourd'hui, 800 policiers et gendarmes sont mobilisés pour encadrer ces manifestations. Merci d'avoir été avec nous, député EPR du Tarn, pour évoquer l'ouverture de la 69 au début du mois prochain. J'ajoute qu'à 11h tout à l'heure sur France Info, Thomas Braille, opposant au projet, sera notre invité. Dans quelques instants, la météo et toute l'info de ce samedi.
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6: C'est une météo d'automne avec un peu de pluie aujourd'hui, Patricia Charbonnier.
24: Et des températures de saison, donc météo très automnale, quelques pluies ce matin entre le Grand Est, le Centre-Val de Loire, le Massif Central et les Charentes. De la pluie, mais alors vraiment des pluies très localisées, très faibles. Cet après-midi entre la Nouvelle-Aquitaine, le Massif Central et les Alpes. Le temps reste sec avec de belles éclaircies près des Pyrénées. C'est très ensoleillé près de la Méditerranée, mais avec du Mistral et de la Tramontagne. Et puis après la pluie sur la moitié nord, nous aurons un ciel changeant avec alternance de passages nuageux, d'éclaircies et de quelques averses dès ce matin entre la Picardie et la Normandie. Et les températures pour cet après-midi, Météo France prévoit jusqu'à 24 à Marseille, 17 à Paris, à Reims et Nancy, 16 à Brest et Mulhouse, 15 à Besançon.
6: Merci beaucoup Patricia. Merci à vous d'écouter France Info. Dans un instant, Andrea Cotarac, conseiller régional et porte-parole du RN et l'invité du 8:30. Restez avec nous. À 8h30, l'info, c'est avec Jean-Christophe Martin.
9: Un délai pour la primaire socialiste, le premier tour perturbé hier par une cyberattaque et prolongé d'une journée. Il reste possible de voter jusqu'à demain, dimanche, à 18h, pour cette primaire de la gauche social-démocrate. Jean-Rémy Baudot.
25: Une prolongation du vote via Internet pour, je cite, permettre aux militants et sympathisants de voter sereinement. Fin de citation. Une sérénité recherchée par les organisateurs de la primaire social-démocrate après une première journée chaotique. Des votes ralentis par un afflux massif de connexions. Il n'y a pas eu de coupure dans le scrutin, mais les accès ont été perturbés. Hier, vendredi, à 19h, seules 20 000 personnes avaient pu voter, 20 sur les 140 000 inscrits chargés de départager les 5 prétendants. Une primaire politique attaquée à un sujet d'ordre démocratique qui dépasse la seule organisation socialiste. Selon nos informations, le Premier ministre Sébastien Lecornu a été briefé hier en fin de matinée sur cette attaque. L'Agence nationale de sécurité des systèmes d'information a par ailleurs été saisie, tout comme la justice par les différents partis organisateurs, parmi lesquels le Parti socialiste et places publiques.
9: Jean-Rémy Baudot. Et ça y est, Sophie Adnaud est de retour sur le sol européen après 8 mois dans l'espace. Un record européen. L'avion qui l'a ramené de Houston a atterri ce matin sur une base militaire à Cologne en Allemagne. C'est là que se trouve le centre de formation des astronautes de l'Agence spatiale européenne, là où elle retrouve ses proches et où elle entame un programme de récupération et de réadaptation à la gravité terrestre. Ça avait duré 3 semaines. Elle est apparue assez affaiblie ce matin à sa descente d'avion. Depuis le début du mouvement lycéen fin septembre, près de 6 900 personnes ont été placées en garde à vue. La très grande majorité sont des mineurs, d'après les chiffres donnés par le ministère de la Justice. Parmi les majeurs, à ce stade, la moitié fait l'objet de poursuites. Ces derniers jours, le ministre Gérald Darmanin a appelé à une réponse pénale ferme, sans être excessive. Des avocats dénoncent de leur côté les consignes. Lauriane Delanoë est allée se rendre compte pour France Info aux audiences de comparution immédiate hier au tribunal de Paris.
14: 4 manifestants d'une 20aine d'années se succèdent dans les box des 2 salles d'audience. Des jeunes hommes au casier judiciaire vierge, étudiants, élagueurs, chômeurs, tous arrêtés à la fin de la manifestation mardi à Paris. L'un des procureurs leur reproche des violences particulièrement graves, comme des jets de pierre vers les policiers. Mais les 4 contestent, les dossiers sont vides d'après leurs avocats. Maître Rodolphe Chauvet défend l'un d'eux et il pointe la politique pénale des derniers jours.
15: Cette politique de fermeté, elle est appliquée avec zèle par le parquet, puisque aujourd'hui, la personne que j'ai défendue a donc été soumise à une mesure de contrainte qui a presque duré pendant 72 heures. De mardi soir jusqu'à vendredi 15 heures, monsieur a été privé de sa liberté, ce qui n'a aucune pertinence. Moi, je ne suis pas évidemment à la place du ministre, n'est-ce pas ? Mais j'y vois une volonté évidente d'écraser ce mouvement, de faire taire les jeunes.
14: Un autre avocat met en garde contre une répression aveugle des manifestations. Les 4 prévenus ont demandé un délai pour préparer leur défense. Ils seront jugés dans les prochains mois. Tous les 4 sont rentrés chez eux hier soir.
9: Lauriane Delanoë, une annonce surprise de Donald Trump. Il affirme avoir négocié avec la Russie la livraison massive de diesel russe au marché américain et mondiaux, ce qui provoque la colère des Ukrainiens. Il est 8h34, tout de suite, c'est le 8h30 France Info. L'invité, le conseiller régional d'Auvergne-Rhône-Alpes et porte-parole du Rassemblement National, Andrea Cotarac, avec Camille Girard et Benjamin Fontaine.

0: Camille.
1: Bonjour Benjamin.
0: Bonjour Andréa Cotarac.
2: Bonjour.
0: Porte-parole de la campagne présidentielle de Marine Le Pen. On va évoquer avec vous le mouvement lycéen toujours en cours, votre contre-budget pour la France aussi présenté cette semaine. Mais d'abord les suites de ce qu'on appelle désormais l'affaire Bardella. Le président de votre parti est-il en train d'être rattrapé par les écrits antisémites qui lui sont attribués depuis les révélations de Mediapart? Plusieurs articles de presse datant d'hier apportent de nouvelles preuves, mettent à mal la défense de Jordan Bardella qui conteste toujours avoir tenu ses propos. Cette semaine, avant ces nouvelles informations, Marine Le Pen lui avait renouvelé son soutien lors d'un déplacement en Auvergne.
1: Je suis absolument certaine que nous sommes confrontés à une manœuvre infâme de la part de Mediapart et je maintiens totalement à 1000% ma confiance en Jordan Bardella.
0: Andréa Cotarac, est-ce qu'on est toujours à 1000% ce matin?
2: Mais c'est évident. Marine Le Pen a parlé de machination, d'infamie. Et effectivement, force est de constater que Mediapart fait une guerre au Rassemblement National en général et en l'espèce à Jordan Bardella.
3: J'ai toujours dit que c'était grotesque. Andréa Cotarac, machination, manipulation de qui à ce moment-là?
2: Mais il faut poser la question à Mediapart.
0: Il n'y a pas Mediapart aujourd'hui qui fait des révélations.
2: On va y revenir si vous voulez, point par point, j'ai aucun problème. D'abord, dire que c'est grotesque, ces accusations contre Jordan Bardella. Deuxièmement, vous avez vu qu'ils ont présenté des témoins, Mediapart, un témoin en l'occurrence, qui ensuite a expliqué l'inverse en expliquant que Mediapart l'avait manipulé. Mediapart répond en disant mais c'est un négationniste, donc le RN se repose sur un négationniste. Enfin pardon, c'est leur témoin. C'est leur témoin initial, cette personne prétendument négationniste.
0: Troisièmement,
2: j'ai vu encore hier un article, alors c'était pas Mediapart, je crois que c'était le Canard Enchaîné, qui expliquait que Jordan Bardella aurait supprimé ses échanges. Bon, il a répondu là aussi, il n'a pas de compte, il n'y a donc encore moins accès.
0: Et là, Libération dit autre chose, dit s'il a un compte, on a retrouvé une adresse mail qui correspond à son numéro de téléphone d'aujourd'hui.
2: Oui.
0: Qui est lié à un compte Facebook.
2: Et troisièmement, si je peux terminer sur Mediapart, j'ai lu l'article hier qui faisait une sorte de comparaison entre des messages Twitter, prétendument du compte Twitter de Jordan Bardella,
0: avec celui de Messenger.
2: La réalité, c'est que ces messages sont similaires. On dit par exemple qu'un journaliste de droite, c'est un oxymore. Mais en fait, dans toutes ces révélations ou ces phrases similaires, il n'y a rien d'antisémite, il n'y a rien de raciste, il n'y a rien de complotiste. Bref, Mediapart, là aussi...
0: Ça permet en revanche de faire le lien entre le compte Messenger et le compte Twitter.
2: Oui, mais il n'y a aucune accusation. Les accusations initiales étaient grotesques. C'était des accusations de propos antisémites de la part de Jordan Bardella, de propos racistes, complotistes, que sais-je encore. La réalité, c'est que ça fait flop, que leurs témoins les lâchent, qu'on explique que les conversations sont supprimées. Et là, on fait des parallèles entre Twitter de Jordan et Messenger. La réalité, c'est que toutes les phrases qui sont citées n'ont strictement aucun rapport, ni avec le racisme, ni avec l'antisémitisme.
3: Alors, Andréa Cotarac, pour être bien clair hein, pour nos auditeurs...
2: Je sais que c'est pas clair, mais vu qu'on a des articles...
3: On va prendre le temps pour clarifier tout ça, pour bien comprendre la situation. Ce qui est au cœur de cette affaire aujourd'hui, et au cœur de la défense de Jordan Bardella, c'est de dire, ce compte Facebook... intitulé Jordan Bardella, dont sont issus les propos antisémites rapportés par Mediapart, n'appartient pas à Jordan Bardella. C'est la ligne de défense aujourd'hui de Jordan Bardella. Les nouvelles informations de Mediapart dont vous parlez tracent des coïncidences pour le moins troublantes. C'est-à-dire que quand ce compte Facebook avec ses messages privés parle par exemple du conseiller économique de François Hollande, employé de la Banque Rothschild, le compte Twitter officiel...
2: Mais est-ce que c'est vrai ou faux?
3: Attendez, je vais jusqu'au bout pour bien comprendre.
2: Le compte officiel
3: de Jordan Bardella dit la même chose. Et donc, il y a ces coïncidences troublantes. Est-ce que vous, elles vous troublent? Est-ce que vous, ce matin, vous commencez à vous poser des questions?
2: Mais les phrases sont anodines. Est-ce que monsieur le président de la République...
3: Ça crée un lien entre un compte que Jordan Bardella dit ne pas être le sien et un compte qui est le sien.
2: Les phrases sont banales et anodines. Est-ce que monsieur le président de la République était banquier chez Rothschild? Oui.
0: D'accord, mais ça permet de faire le lien entre
2: dire qu'un journaliste de droite, c'est un oxymore, est-ce que
0: c'est
2: un délit ou un crime? Je ne le crois pas. Et troisièmement, je sais que France Info est quand même très intéressé par cette affaire, puisque...
0: On n'est pas les seuls, ça intéresse les Français aussi.
2: Si mes calculs sont bons, vous avez, depuis le début de l'affaire, rédigé 85 articles. Vous entendez? 85 articles, c'est-à-dire bien plus que les articles
0: qu'on est en train de parler de...
2: Permettez-moi de vous dire,
0: futur Premier ministre de la France.
2: Mediapart n'est pas un juge, Mediapart n'est pas Dieu, Mediapart n'est pas un procureur, c'est un journal d'extrême gauche qui, et d'ailleurs j'en suis le premier témoin, a fait des erreurs. Je vous rappelle qu'il y a 2 ans, Mediapart a fait un article à mon propos, pour le coup, expliquant que j'aurais, grosso modo, détourné de l'argent du Parlement européen. Soi-disant, j'étais porte-parole de Marine Le Pen et que je ne travaillais pas au Parlement européen tout en étant payé par lui. La réalité, c'est que tout était faux.
0: Mais il n'y a pas que Mediapart qui enquête.
2: Il n'y a pas l'ombre du commencement d'une enquête préliminaire de la part du Parlement européen. Bon. Il n'y a pas d'infirmation des informations de Mediapart de la part du Parlement européen. Mediapart est un journal d'extrême-gauche qui nous accuse et parfois se trompe. J'en suis le premier témoin.
3: Andréa Cotarac, on vous a bien entendu, victime. Mais les nouvelles informations de presse d'hier sont de Mediapart, mais également de Libération et du Canard Enchaîné, pas uniquement d'un même média. La question aussi qui se pose, ça va être celle de l'impact sur la campagne. Comment les électeurs vont percevoir ces dernières informations? Il y a un début d'indice, j'imagine que vous l'avez regardé, que vous le regardez d'assez près, c'est ce baromètre sur la popularité des personnalités politiques. Jordan Bardella et Marine Le Pen marquent un net recul, une chute de 5 points ou de 4 points. Alors ils restent très haut, hein. Ils sont
2: autour de 30, premier, quoi.
3: 30%, voilà. 34%, oui, mais quand même, il y a cette chute.
2: Elle le signifie. J'avais dit qu'il restait à la même place, mais je vous en prie.
3: J'ai dit qu'il chute de 5 points et qu'il reste très haut à 34% pour être extrêmement précis, Andréa Cotarac.
2: Donc,
3: est-ce que, ma question, le risque pour vous, c'est d'avoir une difficulté peut-être à aller chercher d'autres électeurs aujourd'hui qui ne croient peut-être pas autant que vous dans les dénégations de Jordan Bardella?
2: Écoutez, d'abord, il n'y a aucun impact pour la simple et bonne raison, c'est que Jordan Bardella, comme Marine Le Pen, reste en tête et très loin devant les autres. C'est un baromètre popularité. Mais c'est la même chose pour les...
3: Il y a une chute de 4 ou 5
2: mais
3: ans.
2: C'est la même chose.
3: Qu'on ne regarde plus la réalité
2: oui,
3: au Rassemblement
2: peut-être
3: national,
2: que les gens lisent beaucoup France Info, puisque vous avez fait 85 articles.
3: On parle d'énormément de choses. C'est un
2: articles.
3: Procès d'intention.
2: C'est peut-être un échec de votre part. Mais deuxièmement,
0: on n'est pas là pour gagner
2: avec
0: ou
2: j'étais avec vos confrères, notamment de France Info, au sommet de l'élevage avec Marine Le Pen à Cournon mercredi dernier. Et de leur propre aveu, ils m'ont dit, effectivement, tout le monde s'en fout, puisque une seule personne, sur l'ensemble du sommet international de l'élevage, nous a parlé de Mediapart.
3: Effectivement. Vous voulez dire les électeurs ?
2: Les gens qui étaient là, des éleveurs, des personnes qui venaient en famille rencontrer Marine Le Pen, rencontrer les éleveurs, rencontrer les syndicats agricoles, rencontrer l'Imagrin et d'autres grandes entreprises
3: c'est
2: françaises.
3: C'est un bon sujet selon vous, Andréa Cotarac.
2: C'est les propos de vos propres confrères. Donc pour le coup, ce ne sont pas les miens.
3: Je n'étais pas là, je n'étais pas présent.
2: Mais ça veut dire, moi, j'y étais et je peux vous dire que je confirme ce que disent vos confrères. Tout le monde s'en fout.
0: Donc ça vous
2: inquiète
0: pas.
2: Et je crois que les Français sont un peuple hautement politisé. Les Français sont hautement politisés. Ils connaissent, ils ont identifié les problèmes budgétaires, de pauvreté, économiques, sociaux dans notre pays. Et ils veulent tourner la page du macronisme. Ils ont bien compris que lorsqu'un média d'extrême gauche, de gauche pour Libération, ou du Canard Enchaîné, nous attaque tous les 2 jours ou tous les 4 matins, ils ont peut-être compris, parce qu'ils ne sont pas idiots, que vous avez, en tout cas eux, le simple objectif de faire freiner l'arrivée au RN au pouvoir.
0: Mais rapidement, l'effet sur vos alliés
2: en 2027,
0: est-ce que, vous, le craignez, est-ce que vous le craignez, l'effet sur vos alliés en revanche à droite, si ça n'influence pas vos électeurs?
2: Mais si ça n'influence pas les Français, ça n'a aucune raison d'influencer des alliés.
3: Andréa Cotarac, on va continuer d'avancer avec l'actualité, notamment la mobilisation lycéenne. On va parler des revendications juste après, mais tout d'abord la question policière. Il y a 24 enquêtes de l'IGPN. Est-ce que dans ces conditions-là, vous considérez qu'on fait face à des violences policières?
0: L'IGPN, c'est la police des polices.
2: Oui, oui, non, mais je sais très bien. Non, la réalité aujourd'hui, c'est qu'il y a 2 choses. Premier point, je comprends la colère des lycéens. Je comprends la colère du monde de l'éducation nationale, je comprends la colère des étudiants, voire des jeunes travailleurs plus largement.
3: Vous soutenez le mouvement ?
2: Mais oui, parce que je comprends leur colère. Vous avez aujourd'hui, dans les lycées par exemple, des thématiques qui peuvent paraître anodines, mais qui nous remontent, puisque je suis conseiller régional, justement en charge des lycées, sur les moyens, sur la propreté dans les toilettes, sur le manque de papier WC par exemple. Mais dites-moi quel est le rapport entre un rouleau de papier WC et des camions de pompiers qui brûlent. Je n'en vois pas. Dites-moi, il y a des thématiques de fond aussi. L'orientation, par exemple. Avant même de parler de l'échec de Parcoursup, qui est un échec, on va se le dire. Mais c'est sur l'orientation. En Allemagne, par exemple, les jeunes rentrent en moyenne sur le marché du travail à 24 ans. En France, c'est à 27 ans. Et on a eu récemment une étude qui explique que près d'un quart des titulaires de master, bac plus 5, on a une jeunesse très diplômée, ne trouvent pas un emploi adéquat. On a aujourd'hui des docteurs en sociologie, des personnes intelligentes qui vendent des sandwichs dans des fast-foods. Ce n'est pas acceptable. Donc il y a un problème d'orientation. Et troisième point, et là on souhaite y répondre, on a proposé dans le contre-budget de nouveaux droits pour les jeunes. Des droits, notamment la gratuité du permis de conduire pour les jeunes qui n'ont pas de casier judiciaire. On a proposé pour les étudiants des solutions, notamment en matière de logement. On a proposé que les bureaux vacants soient transformés en logements étudiants. On a 6 millions de mètres carrés de bureaux vacants rien qu'en Île-de-France. On peut aujourd'hui, quand on sait qu'on a 4,6 millions de mal logés, quand on sait qu'on a un taux de pauvreté record, eh bien, permettre à notre jeunesse de respirer, de s'orienter, d'avoir confiance dans l'avenir.
3: Pour en revenir à ma question qui était celle à propos de la réponse policière. Il y a donc 24 enquêtes de la police, des polices. Il y a des images qui choquent. Par exemple, ce coup de genou d'un policier, un manifestant à Paris. Police des polices saisie. Cette voiture de police à Dunkerque qui fonce sur des jeunes manifestants. Est-ce que ce sont, selon vous, des incidents isolés ou est-ce qu'il y a un problème de fond dans le maintien de l'ordre face à ces mobilisations lycéennes?
2: Mais moi, je vais vous dire, je suis parfaitement légaliste et je respecte les institutions. S'il y a eu des débordements de la part des fonctionnaires de police, je suis comme vous l'enquête de la police des polices.
3: Elles vous ont choqué ces images ? Est-ce qu'elles vous ont choqué
2: en revanche, ces images ? En revanche, pardonnez-moi, j'ai beaucoup de choses qui m'ont choqué. Quand des camions pompiers brûlent, quand une fonctionnaire de police est tabassée au sol, quand un officier de police a été tabassé. Ah, merci de le préciser quand même.
3: Il n'y a plus 800 personnes des forces de l'ordre qui ont été blessées.
2: Moi, je n'accepte pas que des camions de pompiers soient brûlés, alors même qu'il y a quelques semaines, c'était les héros de notre nation qui bloquaient les incendies. Je n'accepte pas non plus qu'on attaque la profession des policiers. Je n'accepte pas non plus qu'on s'attaque à des professeurs, à des proviseurs, des gens qui ont déjà des salaires, des traitements bien en deçà de la moyenne de l'OCDE. On a des proviseurs qui sont attaqués, il y a un problème de sécurité.
3: On l'entend bien, Adrien.
4: On l'accepte. Hein.
2: Nous, ah bah merci de le préciser, parce qu'on parle souvent des policiers.
3: On n'a jamais dit l'inverse.
2: Pas du reste. Et dernier point, je suis pour, et avec le RN, le principe de casseur-payeur. Je n'accepte bien pas que nos biens communs, comme les lycées,
3: Marine Le Pen l'a rappelé cette semaine,
2: brûlent à Nantes, brûlent ailleurs. Je ne l'accepte pas et je pense que les personnes qui cassent, les personnes qui brûlent, d'abord, un, nuisent au mouvement des lycéens, ce sont les idiots utiles du gouvernement, et deux, je n'accepte pas que ce soit les Français qui payent par l'augmentation des tarifs des assurances ou par nos impôts avec l'État. Je ne l'accepte pas. Les casseurs doivent payer.
4: On va parler de la suite de cette mobilisation lycéenne, des réponses du gouvernement également avec vous, Andréa Cotara, qui est porte-parole du Rassemblement National, dans quelques instants après le rappel de l'actualité avec Diane Ferschit sur France Info à 8h47.
5: Elle dit avoir traversé tout le spectre des émotions au cours de ces 8 mois dans l'espace. L'astronaute française Sophie Adnaud a atterri à Cologne en Allemagne.

0: Tosca. Les travaux doivent prendre fin la semaine prochaine. La France appelle les États-Unis à retirer leurs sanctions à l'encontre de la Cour pénale internationale. Paris réaffirme son soutien sans faille à la CPI et à ses personnels et rappelle son rôle essentiel alors que Washington justifie sa décision en comparant la Cour pénale internationale à une menace pour sa souveraineté et ses citoyens.
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2: Andrea Cotarac, porte-parole de la campagne présidentielle de Marine Le Pen, vous êtes notre invité ce matin du 8-30 France Info. On parlait donc de la mobilisation lycéenne, il y a ce nouvel appel à se mobiliser mardi et un soutien est venu des États-Unis. Victor Wembanyama, la star française du basket américain NBA, soutient les lycéens.
3: En réalité, je suis content que les jeunes, les lycéens et les jeunes en général se fassent entendre. Parce que moi, je les entends et je les soutiens. Et j'espère que les gens qui sont là-haut, tout là-haut, en feront de même.
2: Est-ce qu'il est dans son rôle, Victor Wembanyama ?
4: C'est un citoyen, grand bien lui fasse. Moi, si vous voulez, je suis un homme politique. Et ce qui me choque le plus, c'est que quand j'entends, par exemple, d'autres soutiens à cette mobilisation, comme la France Insoumise, je ne les comprends pas vraiment parce qu'ils accusent le gouvernement d'Emmanuel Macron de réprimer, d'avoir des violences policières systémiques. Ils avaient dit la même chose pendant les Gilets jaunes. Mmh. Et on se souvient quand même que les ordres de M. Castaner étaient discutables.
2: Ministre de l'Intérieur, parfaitement
4: discutables. Ça n'a pas empêché la France Insoumise de réélire les macronistes en 2022. Et puis en 2022, on a eu la réforme Borne, avec des grèves, avec des blocages. Là aussi, l'extrême-gauche et la gauche en général accusaient le gouvernement de répression et d'avoir des violences policières systémiques à l'encontre du mouvement social. Ça ne les a pas empêchés, en 2024, de réélire Mme Borne. Puisque je vous rappelle que Mme Borne, le candidat insoumis, s'était retiré pour faire réélire Mme Borne.
2: Vous voulez dire que la France insoumise est un mauvais soutien de la contestation sociale ? Pour comprendre où vous voulez en venir.
4: C'est assez simple. Je comprends la colère de fond de notre jeunesse, la précarité des jeunes, travailleurs, les problèmes d'orientation chez les lycéens. En revanche, je comprends moins bien la colère de la France insoumise lorsqu'ils s'attaquent au gouvernement ou à la police, puisqu'ils sont comptables de ce bilan-là. Ils ont réélu la ministre de l'Éducation nationale, Mme Borne.
2: Pour en revenir à la mobilisation lycéenne, oui. Andrea Cotarac, on vous a bien compris sur ce point-là et sur la réponse apportée par le gouvernement. Un ministre de l'Éducation, Edouard Geoffrey, propose 3000 professeurs remplaçants devant les élèves d'ici mardi. Est-ce que c'est une bonne réponse? C'est un début de sortie.
4: Non, mais je n'y crois pas vraiment parce qu'en réalité, on sait déjà actuellement qu'il y a très peu de candidats de présentation au concours de professeurs. La profession n'attire plus. La profession est mal payée. Je vous rappelle quand même, ça reste dans l'esprit français un drame national. La mort et l'assassinat et la décapitation de deux professeurs, Samuel Paty, Dominique Bernard. Bref, on a une profession qui est aujourd'hui malade.
5: Ça, c'est du aujourd'hui, terme, mais sur ces 3000 professeurs, la réponse vous semble appropriée.
4: Ça fait 10 ans en fait, qu'il fallait une réponse à long terme. Et monsieur le ministre de l'Éducation nationale claque des doigts en disant « j'ai 3000 viviers là, de personnes qui peuvent aller donner des cours ».
5: Ça vous surprend d'ailleurs, vous.
4: Mais la réalité, c'est que si vous avez un prof de SVT qui est absent, ce sera très compliqué parmi les 3000 de le remplacer par un prof de SVT. Ce sera un prof de français qui va faire de la biologie. Pardonnez-moi, mais vu le classement PISA et vu les résultats du macronisme, ça ne me satisfait absolument pas.
2: Andrea Cotarac, ce que vous dites, c'est Marine Le Pen au pouvoir. Elle rend de nouveau attractif le métier d'enseignant. Par exemple, vous les augmentez ? Plusieurs candidats à la présidentielle.
4: Bien sûr, on les augmente. D'ailleurs, en 2022, Marine Le Pen proposait une hausse de 3% par an, c'est-à-dire de 15% sur l'ensemble du quinquennat. Ça n'a pas empêché la gauche, encore une fois, à voter Emmanuel Macron plutôt que Marine Le Pen. On parle à gauche d'une vocation...
2: La gauche d'où vous venez.
4: Oui, mais c'est pour ça que je suis
2: d'autant
4: plus bien placé pour les critiquer. Il parle de démocratie, d'oxygène démocratique. Vous avez vu que les policiers ont manifesté, les pompiers, les infirmières libérales, aujourd'hui les lycéens, les étudiants. Mais l'oxygène démocratique, c'est Marine Le Pen qui le proposait pour redonner le pouvoir au peuple, gouverné par référendum. Elle proposait en 2022 le référendum d'initiative populaire. Là encore, toute la gauche s'était mobilisée pour réélire M. Macron qui proposait l'inverse.
5: Ça veut dire que dans votre contre-budget, vous avez proposé des suppressions dans les services publics de fonctionnaires. L'éducation nationale, vous n'y toucherez pas.
4: On ne touchera pas aux fonctionnaires d'État qui occupent des fonctions et des missions régaliennes.
5: Et vous augmenterez le budget de l'éducation nationale ?
4: On augmentera les budgets régaliens, ça c'est une évidence, mais la réalité aujourd'hui c'est que concernant les professeurs,

0: La gauche claque des doigts en voulant plus de professeurs. Monsieur le ministre de l'Éducation nationale, lui, claque des doigts et trouve 3000 viviers, on ne sait pas d'où il sort.
1: Ouais.
0: Mais la réalité aujourd'hui, c'est qu'on a un problème démographique, on a des fermetures de classes. Et donc, là encore, c'est une vision à long terme qu'il faut avoir. Tout ce que les macronistes n'ont pas eu depuis 10 ans.
1: Merci, Andréa Cotarac. Merci à vous du RN d'avoir été avec nous. Merci, Camille. Bonne journée.
2: Merci,
1: l'info continue sur France Info.

0: Et on a justement beaucoup parlé de lui cette semaine, Laurent Nunez, le ministre de l'Intérieur, à la fois critiqué ou salué pour sa gestion des violences liées au mouvement lycéen. Anne Lamotte nous fait le portrait de l'un des membres du gouvernement les plus en vue.
1: Dans son costume sombre, on remarque la rosette de la Légion d'honneur à la boutonnière. Derrière ses lunettes, on le sent très confiant et comme impatient de prendre la parole. Avant de se lancer, il égalise son paquet de fiches. C'est Laurent Nunez, devant la commission des lois de l'Assemblée nationale mercredi dernier. Le ministre de l'Intérieur est invité à s'expliquer sur la gestion de l'ordre public dans le cadre de la mobilisation lycéenne. Et il n'hésite pas, d'emblée, à prononcer une phrase qui, il le sait, risque d'en énerver plus d'une et plus d'un.
2: La première vérité à rétablir, c'est qu'il n'y a pas d'intervention des forces de sécurité intérieure face à des lycéens qui manifestent pacifiquement, que les choses soient dites. Il n'y a pas d'intervention systématique, et même il n'y en a pas quand les choses se passent pacifiquement. Et donc, je trouve qu'il est excessif de parler, comme ça a pu l'être, mais je pense que la question reviendra, de répression policière d'un mouvement. Ça n'est pas le cas.
1: Pas de répression policière, donc. Le ton est péremptoire. En même temps, Laurent Nunez annonce plutôt que dans les manifestations de jeunes, l'usage des grenades assourdissantes est suspendu. Tant que la lumière n'a pas été faite, dit-il, dans l'affaire de Lens, où un adolescent a eu la main arrachée. Faut-il y voir un geste d'apaisement ? Dans un article du journal du Dimanche, qui date de 2017, Laurent Nunez se définit lui-même comme « ferme et rond à la fois ». À l'époque, il vient d'être nommé à la tête de la DGSI, le renseignement intérieur, et cela fait déjà près de 10 ans qu'il est spécialisé en sécurité. Sur son CV très fourni, on lit entre autres « sous-préfet à Vesoul et à Bayonne, directeur de cabinet du préfet de la Seine-Saint-Denis, directeur de cabinet du préfet de police de Paris, donc des manifs, il en a géré ». Exemple, le 24 mai 2016, en pleine colère contre la loi travail. Déblocage du terminal pétrolier de Fos-sur-Mer. Flashball, canon à eau, gaz lacrymogène. Les grévistes dénoncent un usage inacceptable de la force. De son côté, Laurent Nunez, qui est alors préfet de police des Bouches-du-Rhône, utilise sans doute déjà le mot qu'il ne cesse de répéter aujourd'hui, proportionnalité. Il est ici dans le podcast Legend.
3: Il ne faut pas contenir et réprimer l'expression populaire, il faut la laisser s'exprimer, mais il faut pas tolérer de débordement. Voilà, c'est une ligne de crête, c'est compliqué, mais il faut pas tolérer de débordement. Alors évidemment, vous avez ceux qui, dans les oppositions, vous disent quand il y a des débordements, qu'on est nul, qu'on sait pas gérer l'ordre public, machin, et puis vous avez l'autre opposition qui vous dit que quand vous intervenez, vous réprimez un mouvement, on empêche, voilà, bon, c'est une ligne de crête. Moi, mon job, c'est d'être toujours sur la ligne de crête et d'essayer d'être le plus équilibré possible.
1: Ado, Laurent Nunez ne se voit pas premier policier de France, juste policier, commissaire. Il l'admet, il aime quand ça bouge. Il dit « les missions casse-gueule, ça ne me fait pas peur ». Il assure que le travail non plus. Le ministre de l'Intérieur explique dormir 4-5 heures par nuit, avec à portée de main combien de téléphones portables. Quand il est patron de la DGSI, il en a 6. Ça ne lui laisse pas beaucoup de temps pour ses passions. Il est amateur de corrida. Avant d'être rapatrié en France depuis l'Algérie au début des années 60, c'est l'Andalousie que sa famille quitte à la fin du 19e. Ce qu'il aime bien aussi, c'est la chasse. Il le confie en 2023 au site Miss Confidentiel. Il ajoute qu'il la pratique trop rarement chez lui dans le Cher. Et il précise, je cite, « c'est comme en son temps, le football, cela me permet de retrouver mes amis, c'est festif ». Car Laurent Nunez a longtemps tapé dans le ballon rond, un temps avec Alexandre Bompard, le PDG de Carrefour, un copain de promo.
3: Et j'ai rencontré Alexandre Bompard à l'ENA et nous étions ensemble dans l'équipe de foot. Parce que, ouais, le foot, c'est un peu le fil conducteur de ma vie. Hein. Et j'ai joué au football avec Alexandre Bompard, ouais, effectivement.
4: Ouais. Vous jouez encore un peu ?
3: Non, j'ai arrêté à 39 ans. J'étais dans un emploi préfectoral et le préfet ne souhaitait pas que je joue au football. Il trouvait qu'un sous-préfet en short, c'était pas terrible.
4: C'est vrai ?
1: À quel poste jouait Laurent Nunez ? Il les a tous occupés, mais il a terminé défenseur central. Pour quelqu'un qui vise la ligne de crête, ça se tient. Et quel type de footballeur était-il ? De son propre aveu, un joueur technique et surtout rugueux.
0: Le portrait de Laurent Nunez par Anne Lamotte sur France Info. À suivre les nouvelles du ciel et toute l'info de ce samedi.
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0: Un temps nuageux aujourd'hui, Patricia Charbonnier, avec des températures de saison.
6: Oui, les températures en légère hausse, donc on retrouve des valeurs de saison. Côté ciel, c'est assez nuageux au passage d'une perturbation de faible activité qui donne quelques pluies ce matin entre le Grand Est, le Massif Central et les Charentes. Des pluies faibles éparses cet après-midi entre la Nouvelle-Aquitaine, toujours le Massif Central jusqu'aux Alpes. Le temps restera sec avec de belles éclaircies près des Pyrénées et même très ensoleillées près de la Méditerranée. Mais là, on a un petit peu de mistral et de tramontane. Et après le passage de la perturbation sur la moitié nord, dès ce matin, on retrouve un ciel changeant, alternance de passages nuageux, d'éclaircies, un risque d'averse entre la Normandie et la Picardie ce matin. Et ce risque d'averse sera plus marqué cet après-midi près des côtes de la Manche et le long des frontières du nord, avec des températures comprises entre 13 et 25 degrés cet après-midi. 25 degrés de maximum à Toulon. Météo France prévoit 21 à Toulouse, comme à Montélimar, 17 à Paris et Nancy. 16 degrés à Lille et Brest et 15 à Besançon, mais les températures vont repartir à la hausse à partir de demain. Semaine prochaine, ce sera encore de la douceur.
0: Merci beaucoup, Patricia. Je me demande quand est-ce que ça va s'arrêter, en vérité. Merci beaucoup d'être avec nous et de nous écouter. Nous sommes le samedi 10 octobre, il est 9h. L'info avec Antoine Geoffrin. Bonjour Antoine.
7: Bonjour Benjamin, bonjour à tous.
0: Sophie Adenau, fébrile et émue à son arrivée à Cologne ce matin.
7: Je suis de retour, se réjouit l'astronaute française affaiblie par sa mission de 8 mois dans la Station Spatiale Internationale. 500 lycées attendent le renfort de 3000 professeurs titulaires remplaçants d'ici mardi, mais ces enseignants ne sont même pas certains d'enseigner leur matière. Quel bilan pour le Conseil de la paix à Gaza, il a été lancé par Donald Trump il y a un an, mais les troupes israéliennes occupent toujours l'enclave. Et le Paris Saint-Germain qui retrouve ses supporters ce soir après quasiment 3 semaines de trêve internationale, les Parisiens reçoivent Le Mans, 6e journée de Ligue 1. Sophie Adenau est donc arrivée en Allemagne, à Cologne, peu avant 7h ce matin. L'avion de l'astronaute française s'est posé sans encombre et la colonelle en est sortie tout sourire, émue après 8 mois de mission dans l'espace à bord de la Station Spatiale Internationale. Sandrine Etoa, Andegg.
8: À la question, quels ont été pour vous les moments les plus joyeux, les plus positifs et les moments les plus difficiles ? Elle répond d'abord que des souvenirs, elle en a engrangé plein pendant ces 235 jours. Elle se souvient plus particulièrement de la beauté d'une aurore boréale qu'elle a pu voir depuis l'espace, cette magnifique fenêtre sur le monde, comme elle l'a décrit. Et pour les aspects plus difficiles, ce n'est pas les moments professionnels comme ces 3 sorties extra-véhiculaires dont on a beaucoup parlé, mais plutôt quand elle pensait aux siens sur la Terre.
9: Les vrais moments difficiles, en fait, c'est quand il arrive quelque chose assez proche et qu'on est loin. Et que là, il y a un moment où la pensée nous passe dans la tête, c'est « Mais qu'est-ce que je fais là ?» Je devrais être sur Terre à aller les épauler, à aller les aider. Ça peut être un problème de santé d'un très proche, ça peut être tout ce que vous avez vécu sur Terre, mais voilà, la vie continue, hein. Quand il y a eu les feux, ma famille a été touchée.
8: On lui a aussi posé la question sur cette fameuse galette bretonne. Elle disait qu'elle avait hâte d'en manger lors de son retour sur Terre. Elle nous a confié avec l'humour qui la caractérise que pour l'instant, ça allait attendre. « Je ne peux rien avaler », a plaisanté Sophie Adenau.
0: Sandrine et toi, on est correspondante de France Info en Allemagne et Sophie, oui. Adenau, va avoir 3 semaines pour se remettre, refaire un peu de rééducation, pour se réhabituer à la pesanteur.
10: Vous êtes un peu déboussolé, vous aussi.
0: C'est ça, moi aussi.
10: Pourtant, vous avez les pieds sur terre, je vous le confirme. 9h03 sur France Info, week-end de relâche pour les lycéens.
0: Ils promettent de reprendre leur mouvement mardi et c'est aussi d'ici mardi que 3000 professeurs titulaires remplaçants doivent être répartis dans 500 lycées du pays. Promesse du gouvernement pour répondre à la colère lycéenne. L'arrivée de ces renforts, comment va-t-elle se passer ? Caroline Félix, vous en avez parlé avec une enseignante d'histoire-géographie d'un collège de Haute-Vienne à Saint-Léonard-de-Noblat. Cette professeure également secrétaire du syndicat SE-UNSA de l'Académie de Limoges.
6: Maud redoute que pour trouver 3000 professeurs d'ici mardi, les règles pour faire appel à ces remplaçants s'assouplissent.
11: Pour l'instant, on a un délai de prévenance de 48 heures. Et ma crainte, c'est que ce délai de 48 heures ne soit plus respecté. Que du coup, on nous appelle en nous disant bah, « Demain, vous allez à tel endroit pour un niveau que vous ne connaissez pas. »
6: Autre question, est-ce qu'elle va devoir changer de matière ?
11: Ça se trouve, on va m'appeler, comme je fais d'histoire géo, peut-être pour faire du français. Je me souviens d'un collègue en physique-chimie, je crois qu'il était. On lui avait demandé s'il pouvait faire du remplacement de courte durée en mathématiques.
6: Une situation inconfortable pour des professeurs déjà bouche-trou, dit-elle.
11: On s'est mobilisé auprès des lycéens qui ont des revendications communes aux nôtres. Mais il ne faudrait pas trouver des solutions dans l'urgence, face à une situation de crise qui vont détériorer encore plus certaines conditions de travail de personnel.
6: Cette année, Maud enseigne dans un collège. Pour un temps plein, elle pourrait remplacer 3 heures dans un autre établissement, mais elle ne le souhaite pas.
11: J'essaye de participer au dispositif Devoir fait et je fais partie aussi de l'équipe phare de la lutte contre le harcèlement scolaire. Donc si je suis appelée, il faut que je remette tout ça à plat et mes collègues vont en pâtir forcément.
6: Mais si le rectorat lui demande d'aller remplacer dans un autre établissement, elle n'aura pas son mot à dire.
7: Caroline Félix, sur France Info, à 2 jours de l'ouverture du mondial de l'auto à Paris, le directeur général du groupe Stellantis, qui détient 14 marques, dont Peugeot et Citroën, affirme au journal Le Parisien ce matin qu'il n'y aura pas de fermeture d'usines en France. Il y en a 12 dans notre pays. Antonio Filosa avance que les lignes sous-utilisées dans ces usines vont servir à des partenaires afin de construire leurs voitures, ce qui va promouvoir l'emploi d'après lui. Dans le Tarn, c'est le barreau d'honneur pour les opposants à l'autoroute A69. Ils manifestent une dernière fois aujourd'hui à Sémalens, à l'ouest de Castres, à quelques semaines de l'ouverture de l'axe, long de 54 km qui reliera cette ville à Toulouse. Chantier quasiment terminé. Les manifestants se rassemblent donc afin de marquer la fin de plusieurs années de manifestations, Guillaume Fariol.
12: Un week-end pour rendre hommage à des années de lutte, expliquent les organisateurs qui dénoncent toujours une autoroute d'un autre temps. Un chantier sur plus de 400 hectares, des dépassements au-delà de la surface autorisée initialement. Les opposants s'en prennent désormais aussi aux tarifs, plus de 20 euros pour un aller-retour Toulouse-Castres. Personne ne prendra la 69, même les irréductibles fans de bitume, tacle le collectif La Voie est libre. Il n'empêche, l'autoroute est presque terminée, reste des finitions, des opérations de contrôle, la fin de 3 ans de travaux marqués par la retentissante suspension du chantier quelques mois par la justice l'an dernier. Inauguration prévue le mois prochain, une victoire pour les défenseurs de la 69, dont le gouvernement, qui vante une autoroute pour désenclaver Castres et ses environs.
7: Guillaume Fariol, spécialiste environnement de France Info.
0: Aux États-Unis, une annonce inattendue de Donald Trump hier soir.
7: Le président américain déclare que son homologue russe, Vladimir Poutine, s'est engagé à livrer massivement du diesel pour le marché américain et mondial, 300 000 tonnes dans un premier temps, 500 000 en novembre, d'après Donald Trump, qui prévoit 3 millions de tonnes à terme en avril prochain. Washington assouplit donc temporairement ses sanctions sur la Russie pour tenter de faire baisser le prix du diesel aux États-Unis. Pas de prix Nobel pour Donald Trump, qui estime qu'il aurait dû l'avoir et tacle une décision selon lui honteuse et embarrassante. La récompense est allée hier à la juriste sud-africaine Navi Pillay. Le président américain espérait cette distinction, notamment pour son conseil de la paix. Donald Trump l'a lancé, ce conseil, il y a un an pour permettre un cessez-le-feu dans l'enclave palestinienne à Gaza, le retrait progressif des troupes israéliennes, la libération des derniers otages et l'entrée de l'aide humanitaire dans l'enclave. Un an plus tard, au moment de faire le bilan, la paix n'est toujours pas là, Marie-Pierre Véraud.
11: Gaza reste sous occupation des forces israéliennes qui contrôlent désormais 60% du territoire. 20 000 soldats sur une terre vidée de sa population et où les destructions ont été systématiques. Au nord, de l'autre côté de cette nouvelle frontière, de cette ligne jaune qu'Israël souhaiterait rendre permanente, sur moins de la moitié de ce qui fut Gaza, une population exsangue s'entasse souvent dans des abris de fortune. La reconstruction n'a pas commencé, faute d'engins de chantier lourds, bloqué par Israël. Le cessez-le-feu, quant à lui, n'est plus. Près de 1500 Palestiniens ont été tués dans des frappes israéliennes depuis un an. Israël qui poursuit ses assassinats ciblés de dirigeants du Hamas. Mais le mouvement islamiste reste en place et l'heure n'est pas à l'apaisement. La perspective d'élection en Israël alimente la surenchère en guerre dans tous les partis.
7: Marie-Pierre Véraud, rédaction internationale de Radio France.
10: 9h08, c'est le retour de la Ligue 1 de foot ce week-end.
7: Après une longue pause, la trêve internationale a duré 20 jours. Elle vous a semblé longue, Benjamin, hier soir. En ouverture de la 6e journée, Lens a battu Lyon 2-1 et le Paris Saint-Germain a donc l'occasion de revenir à hauteur des Lyonnais ce soir s'ils battent le promu Le Mans. Après 5 matchs, le PSG ne compte que 8 points. Il espère donc trouver le bon rythme alors qu'arrivent les gros matchs de Ligue des Champions, Julien Froment.
13: Sous le mandat de Luis Enrique, le Paris Saint-Germain était habitué à cette époque de la saison à être tout en haut du classement de la Ligue 1. Mais cette année, c'est différent. L'entraîneur espagnol l'admet. Les résultats sont, je cite, catastrophiques, même s'il apprécie toujours le jeu pratiqué par son équipe.
14: On est dans un moment dans la classification loin de ce que nous voulons, et ce que j'ai vu pendant ce début de saison. Je pense qu'on mérite plus de points que ce que nous avons. Je suis le premier à être critique avec mes joueurs. Mais si j'analyse et j'analyse tous les matchs, je pense qu'on mérite plus de points, mais ça se va équilibrer pendant toute la saison et arrivera à la fin de saison avec les points que nous méritons.
13: Paris compte 5 points de retard sur le leader Monaco et 3 sur Lyon et le Paris FC. Rien de rédhibitoire, mais les Parisiens doivent faire le plein de buts, de points et de confiance ce soir devant leur public face au promu Manso avant d'affronter Manchester City et le FC Barcelone en Ligue des Champions. Le club qui a d'ailleurs décidé dans cette optique de reposer deux de ses cadres, Ousmane Dembélé décevant avec les Bleus et le défenseur portugais Nuno Mendes essoré par sa sélection durant la trêve internationale.
7: PSG Le Mans, le coup d'envoi c'est à 20h45 ce soir sur France Info.
10: Merci beaucoup Antoine, 9h10, la météo, Patricia Charbonnier avec de la pluie et une petite fraîcheur automnale ce
6: matin.
10: Mais
6: des températures de saison hein, pour ce week-end, cet après-midi, Météo France prévoit 15 degrés à Annecy, 16 à Dunkerque et Quimper, 17 à Paris, 21 degrés à Toulouse comme à Montélimar, et côté ciel on a une petite perturbation qui traverse le pays des côtes de la Manche vers le sud. Alors elle est très atténuée, on a quelques pluies ce matin entre les Charentes, le Massif central et le Grand Est, des pluies faibles et éparses cet après-midi entre les Alpes, le Massif central et la Nouvelle-Aquitaine. Ça reste sec près de la Méditerranée et même très ensoleillé. Les éclaircies se maintiennent près des Pyrénées et puis sur la moitié nord, c'est un ciel changeant avec alternance de passages nuageux, d'éclaircies et de quelques averses.
10: Merci Patricia.
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10: Candidats et recruteurs ne se comprennent plus. On va vous expliquer pourquoi avec nos experts. Et puis Fanny Guinochet, qu'est-ce qui nous attend dans C'est mon budget ?
17: On s'intéresse ce matin à l'argent qui dort sur de vieux comptes, l'argent oublié. Et si on allait le récupérer ?
10: Eh bien, on vous suit. Rendez-vous dans 10 minutes. Pour l'heure, on parle du plan d'Edouard Geffray pour mettre des profs dans les lycées.
18: 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Benjamin Fontaine.
10: Ils profitent du week-end pour préparer leurs affaires, peut-être leurs cours, prêts à intervenir en renfort dans les lycées en manque de professeurs. 3000 enseignants titulaires remplaçants, les TZR comme on les appelle, vont être envoyés en classe d'ici mardi. C'est la solution trouvée par Edouard Geffray, le ministre de l'Éducation, pour répondre à la colère lycéenne.
19: Ces 3024 professeurs, ils ont vocation évidemment à être affectés dans l'établissement, soit en soutien lorsque leur discipline ne correspond pas immédiatement à un besoin, mais ça permet par exemple de prendre des petits groupes, de lutter contre de grandes difficultés scolaires, ou d'ailleurs d'avoir du rattrapage pour des lycéens qui ont été privés de cours ces derniers jours, soit et surtout, c'est ça l'objet, pour remplacer les professeurs qui sont absents. Est-ce que tout sera parfait tout de suite, etc., etc. J'en sais rien, mais en tout cas, on va pouvoir tenir les compteurs très précisément. Les élèves sont nombreux à parler du remplacement. Là-dessus, maintenant, ils savent qu'il y a un plan d'action engagé.
10: Edouard Geffray, le ministre de l'Éducation, hier. Bonjour Elisabeth Alain Moreno.
20: Bonjour.
10: Vous êtes la secrétaire générale du syndicat d'enseignants SEUNSA. 3000 enseignants mobilisables du jour au lendemain, ou presque, parce qu'ils attendaient une affectation, ça paraît énorme. Est-ce qu'on découvre un vrai dysfonctionnement de l'éducation nationale aujourd'hui ?
20: Alors nous, en tant que personnel, on ne le découvre pas parce que les difficultés d'affectation, on les connaît. Hein. On a des personnels qui sont dans les services des rectorats en sous-effectif depuis maintenant quelques années, même plusieurs années, comme les professeurs, mais ça se voit moins. C'est toute la difficulté, c'est invisible. Et des personnels qui fonctionnent avec des outils qui ne sont pas toujours performants et pour lesquels ils ne sont pas formés. Donc optimiser le remplacement, effectivement, c'est un chantier d'avenir, ça c'est évident. Mmh. Après, maintenant, on va se poser la question de la suffisance un petit peu de ces personnels-là pour combler un petit peu toutes les heures qui ne sont pas effectuées aujourd'hui.
0: Oui, on va y venir justement, parce qu'en réalité, ce ne sont pas vraiment des moyens supplémentaires, c'est surtout du redéploiement.
20: Exactement, il n'y a aucun moyen supplémentaire, ce sont des titulaires professeurs, ce ne sont pas des contractuels embauchés de façon supplémentaire, ils ont le concours, ils sont qualifiés, mais ils n'étaient pas affectés depuis le début de l'année pour la majorité, oui.
0: Et vous avez déjà des retours de certains enseignants mobilisés ?
20: On a des retours, oui, parce qu'ils sont inquiets en se disant que peut-être les modalités d'affectation vont changer, peut-être qu'on va les envoyer beaucoup plus loin que la zone sur laquelle ils sont censés être affectés, peut-être que les délais vont être trop brefs pour qu'ils puissent justement se préparer. Bon, le ministre, hier soir, lors de la réunion, nous a garanti que ça ne serait pas le cas. Les modalités ne changeraient pas. Nous, on attend la mise en place ensuite pour le vérifier et puis ensuite intervenir si les personnels se retrouvent dans des conditions d'exercice qui ne sont pas acceptables.
0: Mais d'ailleurs, il promet une affectation rapide d'ici mardi, notamment dans les 114 lycées considérés comme les plus en difficulté. Ça vous paraît jouable ?
20: Ça nous paraît compliqué, étant donné que, comme je vous disais, les personnels administratifs des rectorats en sous-effectif vont devoir, d'ailleurs, travailler ce week-end pour pouvoir y parvenir, qu'ils vont être sous tension pour y arriver. Donc, il ne faut pas que ce soit ni d'un côté ni de l'autre que les personnels se retrouvent dans des conditions intenables pour pouvoir travailler, parce que de toute façon, le système ne tiendra pas si tout le monde est sous tension.
0: Alors justement, les professeurs mobilisés reçoivent ou ont déjà reçu leurs affectations, sauf qu'on peut se demander qui on envoie devant les lycéens. Écoutez, cette professeure d'Île-de-France, on va l'appeler Agathe, elle a reçu un mail pour sa première affectation en lettres modernes, alors qu'elle est prof de maths.
21: On nous dit toujours que la gestion de classe ou la gestion des élèves vient par la maîtrise de notre discipline, sauf que ce n'est pas du tout le cas pour moi et... On me lance un peu dans le bain comme ça, à me débrouiller dans une autre discipline et on s'amuse avec nous alors qu'ils ont besoin de nous. Enfin, je veux dire, les fonctionnaires, ils doivent être respectés, estimés comme tout employé. Enfin, je sais pas. Je trouve ça quand même fou, cette situation, et je trouve ça dommage que ça arrive comme ça.
0: Elisabeth Alain Moreno, vous êtes, je le rappelle, secrétaire générale du syndicat d'enseignants SEUNSA. Ce témoignage, il questionne forcément. C'est classique ce qui se produit pour cette enseignante.
20: Bien sûr, il questionne et c'est surtout qu'il illustre parfaitement la réalité de ce que l'on vit au quotidien. C'est-à-dire on choisit un métier, on passe un concours, là en l'occurrence sur une discipline, et on est envoyé un petit peu en pompier, en urgence, en zéro quelque part, parce qu'il faut pallier justement à des manques de personnel qui sont criants depuis ces dernières années, parce que beaucoup de suppressions de postes, ce n'est pas la première fois qu'on alerte. Et là, c'est vrai qu'en 5 jours, il faut réparer ce qui a été détruit et détricoté pendant ces dernières années.
0: Et on a parfois le sentiment que, d'après les témoignages, le ministère est en train de rajouter du mal-être au mal-être. Vous alertez vous aussi sur le risque d'épuisement du vivier de remplaçants.
20: Tout à fait. Effectivement, l'épuisement du vivier, il va être très rapide, ça c'est sûr. L'épuisement des personnels, il est déjà là malheureusement. Et puis c'est surtout que tous les remplacements qu'il va falloir effectuer sur le reste de l'année qui vont pouvoir se découvrir, on ne sait pas comment est-ce qu'ils vont être résolus et ça va être encore des élèves qui n'auront pas leurs heures de cours.
0: Merci beaucoup Elisabeth Alain Moreno, secrétaire générale du syndicat d'enseignants SEUNSA, d'avoir été avec nous sur France Info pour évoquer le cas donc de ces professeurs remplaçants envoyés en renfort dans les lycées. Les lycées qui ne sont pas les seuls à être perturbés depuis 15 jours. Les blocus, les manifs débordent aussi sur certains collèges. Surtout quand les deux sont regroupés au même endroit. C'est le cas à la cité scolaire Voltaire dans l'est de Paris. Là-bas, il n'y a pas eu beaucoup cours cette semaine, Agathe Mahué.
22: Mathieu accompagne son fils Thomas en ce vendredi matin devant le collège lycée. Thomas qui est en 6e.
23: Il a manqué au moins 5 jours pour l'instant de cours.
22: Le petit garçon a tué le temps à la maison.
24: Des fois je faisais des devoirs, des fois je jouais aux jeux vidéo.
22: Mais ce matin c'est reprise des cours puisque les grands, les lycéens d'à côté se sont entendus pour que les petits puissent aller en classe.
23: C'est une bonne chose, ça ne peut que servir leur mobilisation, sachant que les collégiens n'ont pas la même autonomie que des adolescents qui sont au lycée.
1: Content que la situation s'apaise au moins provisoirement, même si Mathieu soutient totalement le mouvement lycéen. Et il n'est pas le seul.
2: Je suis en cinquième, on a raté plusieurs cours.
1: Mais est-ce que vous, les collégiens, vous soutenez la mobilisation des lycéens?
2: Oui, bien sûr.
3: C'est que les lycéens, ils ont de mauvaises conditions de travail. Du coup, bah, ils font un blocus pour obtenir des droits.
1: Des collégiens solidaires, comme la fille de Marie qui vient de rentrer en sixième.
4: Elle a même fait un bout de manifestation mardi avec sa copine et les parents de sa copine.
1: Susan, déjà un peu consciente du manque de moyens donnés à l'éducation nationale publique, et sa mère se réjouit elle aussi que cette génération s'exprime.
4: Moi je trouve ça vachement bien que la jeunesse d'aujourd'hui, dont on dit qu'elle est complètement accro aux écrans, TikTok et compagnie, se lève pour son futur, ses besoins, je trouve ça important.
1: Elle aimerait tout de même que ça n'empêche pas les plus petits d'aller en classe, comme dans cette cité scolaire donc où tous les niveaux sont réunis.
4: Le problème, c'est qu'il y a une différence de traitement entre les collégiens qui ne sont pas dans les lycées et qui ont cours, et ceux qui sont dans les cités scolaires comme ça et qui n'ont pas accès aux cours, donc il ne faut pas qu'il y ait de décalage.
1: D'autant que chez certains petits sixièmes, le blocus a créé un peu d'angoisse.
5: Moi, j'ai peur que le collège ait le feu dedans, parce qu'on a entendu dire qu'il y a des lycées qu'on brûlait. Et après, on n'aurait pas pu aller au collège et on aurait dû changer de collège. Donc ça m'a fait un peu peur.
1: Je vous laisse entrer en classe alors quand même.
5: Ah, merci beaucoup.
1: L'accalmie pourrait être passagère. Le mouvement touchera sans doute mardi au-delà de ces cités scolaires. Puisque pour cette nouvelle journée d'action, le personnel de l'éducation nationale est appelé à la grève partout et notamment dans toutes les écoles et les collèges.
0: Et un autre appel à manifester est lancé pour samedi prochain, cette fois, premier jour des vacances scolaires. Dans un instant, Julien Méniel nous fait passer un test. Sommes-nous psychophobes ? Réponse dans 2 minutes.
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18: Transport 7h10.
0: 9h20 sur France Info, l'heure du rappel de l'actualité. Diane Ferchit et Donald Trump concluent un accord surprise avec Moscou.
28: Pour la livraison massive de diesel russe au marché américain et mondial, le président ukrainien Volodymyr Zelensky dénonce une décision indigne alors que les discussions entre Kiev et Washington pour mettre fin à la guerre ont repris hier en Floride. Ce matin, des frappes russes ont touché Zaporijja dans le sud de l'Ukraine, faisant au moins 7 morts, dont 3 enfants. 24 enquêtes confiées à l'IGPN depuis le début de la mobilisation lycéenne, dont 4 à Paris et dans la petite couronne d'Île-de-France, selon le préfet de police. Une des dernières en date concerne le coup de genou d'un policier au visage d'un manifestant. C'était jeudi, place de la Bastille, dans la capitale. Prolongation jusqu'à 18h demain pour le vote du premier tour de la primaire sociale démocrate. Elle doit permettre de départager les 5 candidats en lice en vue de la présidentielle. Le vote électronique a subi une cyberattaque. Paul Sexas va-t-il parvenir à faire oublier sa déconvenue? Il y a 2 semaines aux Mondiaux au Canada, le cycliste français est prêt, en tout cas, à rivaliser avec les plus grands sur le Tour de Lombardie. Cet après-midi, 239 km de course, 4900 mètres de dénivelé positif de Bergame à Côme. Départ de la course à 11h.
0: On parle maintenant de votre santé, votre argent et votre travail avec nos experts Fanny Guinochet, Sarah Lemoine et Julien Méniel. Bonjour à vous trois.
29: Bonjour.
0: Fanny, le gouvernement cherche de l'argent pour construire le prochain budget et il veut piocher dans l'épargne des Français pour récupérer de l'argent qui dort notamment à la Caisse des dépôts. De quoi parle-t-on ? Est-ce que c'est par exemple l'argent d'un livret A ouvert par un vieil oncle ?
30: Exactement, un livret A qu'on vous aurait ouvert pendant l'enfance et que vous n'avez jamais récupéré, un compte bancaire oublié, une épargne salariale aussi dans une entreprise par laquelle vous êtes passé et que vous n'avez jamais prise, une assurance vie dont vous êtes bénéficiaire sans le savoir et qu'on ne vous a jamais transmise. Il y a de multiples cas, mais une chose est sûre, ça ne concerne que les sommes considérées comme inactives, non réclamées, qui ont été transférées à la Caisse des dépôts.
0: Mais comment peut-on savoir qu'on a de l'argent quelque part ?
30: En fait, tout atterrit normalement dans cette fameuse Caisse des dépôts depuis la loi de 2014. Les banques, les établissements financiers doivent rechercher les titulaires des comptes inactifs ou encore les bénéficiaires de contrats non réclamés. Mais s'ils ne trouvent pas, au bout d'un moment, ils doivent transférer cet argent à la Caisse des dépôts, qui doit garder ses fonds. Mais attention, il y a des délais, une vingtaine d'années, ça dépend des contrats. Mais grosso modo, allez, au bout d'une trentaine d'années, la Caisse transfère l'argent qui dort à l'État et là, c'est fini. Vous ne pouvez plus faire valoir vos droits.
6: Ah oui.
30: L'idée du gouvernement, c'est de récupérer un peu plus tôt une partie de cet argent qui dort. Il vise, il espère récupérer près d'1,5 milliard d'euros.
6: Donc, il faut se tourner vers la Caisse des dépôts.
30: Exactement, mais pas en envoyant un petit mail comme ça, à l'air de rien. Non, la Caisse a un service spécial dédié qui s'appelle Cyclade, C-I-C-L-A-D-E. Vous trouvez le site, hein, vous rentrez votre identité. Vous pouvez aussi faire la démarche pour un tiers qui est décédé, par exemple. Vous mettez la référence du compte si vous l'avez en tête, sinon vous demandez une recherche large. On vous demande des pièces d'identité, une carte d'identité, un RIB. C'est assez simple, ça va assez vite. Mais il faut attendre quand même quelques semaines, prévient la Caisse, le temps qu'elle fasse les recherches. C'est gratuit. Avouer, ce serait quand même dommage de passer à côté.
6: Mais oui, on ne sait jamais si tonton Roger a laissé un petit pécule quelque part il y a 20 ans, ça peut faire du bien. Merci beaucoup Fanny, on rappelle le site Cyclade, hein, C-I-C-L-A-D-E. Des nouvelles du monde du travail maintenant avec vous Sarah, et d'après une large étude du site d'emploi Hello Work qui a questionné 2500 candidats, 700 recruteurs, ces candidats et ces recruteurs justement ont de plus en plus de mal à se comprendre.
7: Oui, et s'il fallait prendre une image, ce serait celle d'un tunnel. D'un côté, le candidat creuse, de l'autre, le recruteur fait pareil, mais au final, tous deux ont du mal à faire la jonction et chacun accuse l'autre d'être responsable de cet échec. D'après l'étude d'Hello Work, 88% des candidats estiment qu'il est plus difficile de trouver un emploi qu'il y a 2 ans, mais ils en imputent d'abord la responsabilité au recruteur, perçu comme toujours plus exigeant, avant de citer par exemple la baisse des offres d'emploi qui est bien réelle. Les recruteurs, eux, ne sont pas en reste. Près de 9 sur 10 estiment que les attentes des candidats ont changer et qu'ils ont des exigences bien plus difficiles à satisfaire, notamment en matière de salaire ou de flexibilité. Et bien qu'ils reçoivent nettement plus de candidatures, 1 sur 4 seulement à leurs yeux est jugée pertinente.
6: Mais est-ce que les offres d'emploi sont assez explicites ?
7: Alors les offres d'emploi n'ont pas beaucoup évolué, elles restent trop verbeuses et descriptives selon le directeur général d'Hello Work. Or le manque de clarté ou d'exactitude peut conduire des candidats compétents à ne pas postuler ou à l'inverse, inciter des candidats à se manifester alors qu'ils n'ont pas le bon profil. Si 75% des recruteurs affichent désormais un niveau de salaire dans une offre, enfin c'est ce qu'ils indiquent, ils ne mettent pas suffisamment en avant les compétences demandées ou le niveau de diplôme requis. Il y a trop de non-dits également concernant le temps et le rythme de travail, la possibilité ou non de télétravailler ou la façon dont va se dérouler le processus de recrutement. Des omissions qui, selon François Leverger, font perdre du temps à tout le monde.
6: Oui, à cela s'ajoute une sorte de défiance liée évidemment à l'usage de l'IA.
7: Oui, 93% des recruteurs indiquent désormais utiliser l'IA et 61% des candidats en font autant. Chacun l'aperçoit comme une aide pour lui-même, mais la voit comme une menace quand c'est l'autre qui l'utilise. Les recruteurs pointent une standardisation des CV et parfois une hausse des profils générés entièrement par l'IA. De leur côté, 6 candidats sur 10 doutent qu'un humain lise encore leur candidature. Il y a beaucoup de fantasmes de part et d'autre, affirme le directeur général de Hello Work. Mais retrouver la confiance nécessite là aussi plus de transparence. Par exemple, indiquer dans une offre d'emploi si l'IA est utilisée et comment elle est utilisée dans le processus de recrutement, ben ça aurait le mérite de clarifier les choses. Aujourd'hui, rappelle-t-il, une IA ne peut pas éliminer un candidat de façon autonome et sans intervention humaine. C'est interdit par la loi.
6: Bon, et ça, c'est plutôt rassurant. Merci beaucoup, Sarah. Et puisqu'on parle emploi, tiens, je vous signale ce grand rendez-vous organisé par France Info le 17 novembre prochain à la Maison de la Radio, Demain Mon Job. 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C'est gratuit. Toutes les infos sont sur demainmonjob.com. Julien, en cette semaine de la santé mentale, vous nous proposez un test pour évaluer notre psychophobie. Qu'est-ce que c'est ?
8: La psychophobie, c'est une forme de discrimination qui vise les personnes qui souffrent d'un problème de santé mentale ou les personnes qui sont perçues comme telles. Donc ça peut aussi toucher des personnes atteintes d'un trouble du neurodéveloppement comme l'autisme ou le TDAH. C'est une forme de validisme qui vient des préjugés, des stéréotypes ou des peurs qu'on ressent, voire qu'on exprime envers ces personnes concrètement. Ça se traduit par des paroles ou des actes qui les stigmatisent, qui les excluent et qui finissent par diminuer leurs chances de trouver un emploi, un logement ou d'avoir accès à une éducation, mais aussi à des soins de qualité. Alors, est-ce que vous êtes psychophobe. Mais comme pour toutes les autres formes de discrimination, de but en blanc, on est tenté de se défendre de l'être, évidemment, oui. Mais si on creuse un petit peu, on se rend compte que les clichés, les idées reçues, les habitudes, bah, elles ont la peau dure et elles nous influencent sans qu'on s'en rende compte. Donc, je vous propose de faire un test.
0: Bah alors, allez-y, on vous écoute, on répond dans notre tête ici, mais aussi chez vous.
8: Je vais vous poser 4 questions très simples.
0: D'accord.
8: Et effectivement, vous pouvez y répondre chez vous. Première question. Avez-vous déjà changé de place pour ne pas être à côté d'une personne qui vous semblait avoir un trouble mental ? Deuxième, avez-vous déjà pensé que ce même genre de personne était potentiellement dangereux ? Avez-vous déjà soupçonné une personne qui dit souffrir d'un problème de santé mentale de rechercher de l'attention ? Avez-vous déjà traité quelqu'un de fou, de folle, de psychopathe, schizo, bipolaire, toqué, triso, autiste, etc.
0: Bon, très bien. On a les résultats maintenant ?
8: Mais à chaque fois que vous avez répondu oui, c'est que vous avez eu une attitude qui relève de la psychophobie. Alors, est-ce que ça fait de vous quelqu'un de profondément psychophobe pour autant ? Bah, disons qu'à minima, ça montre à quel point les idées reçues sur les personnes atteintes de troubles de santé mentale ou même juste perçus à tort comme tels, sont ancrés dans les mentalités. L'intérêt de ce test, vous avez compris, ce n'est pas d'accabler qui que ce soit,
0: oui.
8: C'est plutôt de nous pousser à réfléchir sur nos réflexes psychophobes pour éviter de perpétuer des clichés qui font du tort à beaucoup de monde et dont vous serez peut-être vous-même un jour victime, puisqu'en France, on estime qu'une personne sur 4 souffre d'un trouble mental à un moment ou à un autre de sa vie.
0: Une personne sur 4. Merci Julien, on vous retrouve avec vos chroniques sur les réseaux sociaux de France Info. Merci les experts, bonne journée, à suivre la météo et toute l'info de ce samedi.
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0: Oh, c'est un samedi nuageux avec des pluies aujourd'hui.
11: Et des températures de saison pour cet après-midi. Météo France prévoit 15 à Besançon, 16 degrés à Lille, 17 à Paris, 23 à Perpignan avec le passage d'une perturbation qui donne quelques pluies entre les frontières de l'Est et du Sud-Ouest tout au long de la journée. Le soleil se maintient près de la Méditerranée et près des Pyrénées sur la moitié nord. C'est un ciel changeant. Avec alternance de passages nuageux, d'éclaircies et de quelques averses, en particulier près des côtes de la Manche et le long des frontières du Nord.
0: Merci beaucoup Patricia. Dans 10 minutes, les informés de l'écho arrivent sur France Info. On va se demander comment la France peut-elle éviter la crise sociale et financière. Restez avec nous. Bon début de matinée, il est 9h30. L'info avec Antoine Geoffin.
12: Week-end de pause pour le mouvement lycéen qui appelle à reprendre la mobilisation mardi. D'ici là, le gouvernement a promis d'appeler en renfort 3000 professeurs titulaires remplaçants dans 500 lycées du pays. Le manque d'enseignants fait partie des revendications des lycéens qui sont listées clairement sur la plateforme en ligne mise en place par le gouvernement. 70 000 contributions depuis mardi. L'exécutif a analysé ces contributions. Alexis Morel, il en ressort 3 grandes préoccupations.
13: Oui, assez proche évidemment de ce qu'on entend sur les blocus. La critique qui revient chez le plus grand nombre de répondants, 70%, concerne l'organisation du temps scolaire. Journée trop chargée, trous dans l'emploi du temps, horaires inadaptés. L'état des bâtiments arrive juste derrière. Près de la moitié des contributions déplorent la vétusté de certains locaux, les problèmes d'isolation thermique, été comme hiver, ou encore des sanitaires trop sales. Le manque de professeurs et les absences non remplacées complètent ce podium des revendications lycéennes, puisqu'un gros quart des contributions y font référence. Plus étonnant, l'orientation et les récriminations contre Parcoursup n'apparaissent que dans 20% des contributions. Et d'autres sujets, pourtant entendus devant les lycées ces derniers jours, ne s'imposent que très peu sur la plateforme. Seuls 9% des répondants se plaignent ainsi de l'interdiction du téléphone portable au lycée.
0: Alexis Morel sur France.
12: France Info. Nouvelles frappes russes en Ukraine. Elles ont touché à l'aube la ville de Zaporijjia au sud du pays. 7 morts, au moins, dont 3 enfants, affirment les autorités locales dans un premier bilan. Les États-Unis vont recevoir du diesel russe. Washington suspend temporairement ses sanctions puisque Donald Trump annonce des livraisons massives pour le marché américain et mondial. 3 millions de tonnes d'ici avril prochain. Décision indigne et faible, réagit le président ukrainien Volodymyr Zelensky. Le copilote qui a détourné un avion de ligne entre Dubaï et Tel Aviv le 30 septembre en attaquant à la hache le pilote affirme qu'il a agi seul selon le parquet général des Émirats Arabes Unis. D'après la même source, il planifiait une attaque suicide sur l'aéroport Ben Gurion de Tel Aviv s'inspirant des attentats du 11 septembre 2001. Cet homme de 29 ans avait été maîtrisé par les passagers du vol. Le mouvement de grève est reconduit à la raffinerie Total de Normandie, la plus grande du groupe, indique la CGT. Ce mouvement concerne aussi une vingtaine de stations-service de Total Énergie. Le syndicat qui dit avoir bloqué les expéditions de carburant hier près du Havre réclame une prime de 200 euros mensuels pour les salariés et la fin du recours massif à l'intérim. Sophie Adno est arrivée ce matin en Allemagne, à Cologne. Son avion s'est posé où se trouve dans cette ville où se trouve le centre de formation de l'Agence spatiale européenne. L'astronaute française de retour de 8 mois de mission dans la station spatiale internationale est apparue fébrile, émue, affaiblie par le voyage, heureuse d'être de retour après être passée, dit-elle, par toutes les émotions.
14: J'étais en orbite autour de la Terre, je voyais cette magnifique planète. Et maintenant, je me retrouve avec les pieds sur Terre, à l'issue de cette mission extrêmement ambitieuse. Alors, c'est un petit peu difficile maintenant de me tenir sur mes pieds, mais je suis ravi de me retrouver parmi vous. Alors, je ne m'attendais pas à pleurer si tôt. Excusez l'émotion. Alors, j'ai traversé tout le spectre des émotions humaines.
15: The most tough emotions
14: et
15: together.
14: Je suis passé par également les expériences les plus difficiles parce que l'aventure spatiale, je peux vous dire, c'est quelque chose qui ne ressemble à rien.
12: L'astronaute française Sophie Adno qui va désormais avoir 3 semaines, bienvenue, 3 semaines de réadaptation à la vie terrestre. Et surtout sa gravité qui nous pèse.
16: Effectivement. Merci Antoine Geoffrin, c'est beau, c'est poétique. 9h34 sur France Info.
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12: Et le sport, c'est avec vous Emma Sarango. Et ils veulent conclure une saison en apothéose.
19: Le Belge Evenepoel, le Mexicain Del Toro, le Britannique Pidcock et l'Italien Ciccone, tous veulent s'imposer aujourd'hui sur le Tour de Lombardie. Dernier grand rendez-vous cycliste de l'année pour succéder au 15. Quintuple tenant du titre, Tadej Pogacar, toujours blessé. Et il y en a un autre qui, comme depuis quelques mois, veut jouer les troubles faites. C'est le Français Paul Sexas qui a coché cette case dans son calendrier, Fanny Lechevestrier.
20: Paul Sexas a ainsi préféré faire l'impasse le week-end dernier sur les championnats d'Europe pour mieux se préparer au Lombardie qui marque la fin de sa saison. Et ce n'est pas son échec aux Mondiaux qui a refroidi ses ambitions, bien au contraire.
21: Je pense que mes sensations sont toujours très bonnes, donc je n'ai pas peur de dire que je pense que je peux être dans la bataille pour la victoire. Voilà, je me sens bien, donc je n'ai pas peur de le dire.
20: Comme à son habitude, le Lyonnais de 20 ans ne veut pas se cacher ou jouer petit bras sur un parcours qui lui convient parfaitement. Il le sait, gagner aujourd'hui viendrait aussi en enfin concrétiser tous les espoirs et l'attente placée en lui. En l'absence de Tadej Pogacar, ce serait également déjà un marqueur pour la saison prochaine, explique Christian Prudhomme, le patron du Tour de France.
22: Le Tour de Lombardie, surtout, vous oriente déjà sur la saison suivante. Thibaut Pinot est remarquable en Italie en 2018 et l'année suivante, on imagine tous qu'il va gagner le Tour de France. La fin de saison, elle indique souvent ce qui va se passer à partir du mois de mars et pour toute la saison suivante.
20: Thibaut Pinot, qui est le dernier vainqueur français de la classique des feuilles mortes, c'était il y a 8 ans déjà.
19: Le départ du Tour de Lombardie, ce sera 11h depuis Bergame. Il ne sera pas numéro 1 mondial ce week-end. Félix Lebrun, éliminé en quart de finale du Grand Smash de Pékin par le Brésilien Calderano. Mais un joli lot de consolation l'attend peut-être avec la finale du double disputée à 12h30 heure française aux côtés de son grand frère Alexis.
12: Un duel royal maintenant à Bakou en Azerbaïdjan.
19: Les mondiaux de judo qui pour l'instant n'ont pas vraiment réussi au bleu. 2 médailles de bronze, 1 d'argent, mais il y a une chance de médaille d'or aujourd'hui dans la catégorie lourde, ou plutôt 2 chances. Roman Dico, bien sûr, double médaillé mondial et olympique, mais aussi la moins médiatique Léa Fontaine, numéro 2 mondial, qui a battu Dico pour la première fois cet été, et ça, ça change une hiérarchie.
23: Ça change, oui et non, ça change dans le sens où elle m'avait toujours battu, je l'ai battu là en
1: pour la première fois et ça donne envie de se dépasser pour la suite et de se dire bah ok je suis là et il faut aussi compter sur moi quoi. Ça donne toujours de la confiance. Après moi je cours derrière une médaille mondiale que je n'ai pas déjà, donc j'aimerais bien l'avoir, et la championne du monde c'était une étape parce que la finalité c'est pas être championne du monde, moi j'ai envie d'être championne olympique et c'est une étape qui confirmerait le niveau, qui confirmerait aussi où j'en suis et la montée en puissance je pense.
2: Les phases éliminatoires pour Léa Fontaine et Romane Dicko commencent à l'instant, si finale il y a ce sera à 16h, on vous fait vivre ces mondiaux de judo depuis Bakou toute la journée sur France Info.
3: Eux étaient proches de l'Ippon mais voilà qu'ils se relèvent.
2: Les Lensois qui n'avaient pas gagné depuis 2 mois en Ligue 1 s'imposent enfin 2-1 face au Dauphin Lyon. La suite de cette 6e journée c'est Monaco qui reçoit Toulouse et le PSG accueille le promu Le Mans. Ce sera sur France Info à 20h45. Et de l'autre côté des Alpes, dans le championnat italien, on assiste à une petite révolution. Illustration avec le match vedette du week-end, ce sera demain. L'AS Rome, leader, accueille Côme. Deux clubs qui, à eux deux, totalisent 23 buts en 5 journées. C'est beaucoup en France, Benjamin, mais c'est énorme en Italie, qui traditionnellement nous habitue au 0-0, Bruno Duvic.
4: À force de perdre, le foot italien aurait-il décidé de changer ? Après un printemps noir, pas de Coupe du Monde, élimination précoce en Coupe d'Europe, le constat était généralisé, nous manquons de rythme. On voit la différence en ce début de saison. Le quotidien La Repubblica cite une étude du cabinet Mat et Sport, vitesse des actions plus 5%, temps de jeu effectif par match plus 6 minutes et près de 30 buts en plus que la saison dernière. L'AS Rome en a déjà marqué 14. Les joueurs sont plus jeunes en moyenne. Le club de Côme, qualifié cette saison en Ligue des Champions, est emblématique de cette évolution. Les règles adoptées pendant le Mondial sont reprises, on réduit les temps morts et les audiences télé suivent, plus 3%. Déjà 145 buts marqués, cela veut dire aussi que le calcio a perdu ce qui faisait une de ses forces jadis, des défenses de fer.
2: Bruno Duvic, correspondant de France Info à Rome.
3: Merci beaucoup Emma Sarango, 9h38. Dans un instant, les informés de l'écho arrivent sur France Info, ne bougez pas.
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3: Bienvenue dans les informés de l'écho, votre rendez-vous du samedi pour débattre des sujets qui marquent l'actualité économique et sociale de la semaine avec vous, Emmanuel Cuny, bonjour.
26: Bonjour.
3: Nos invités aujourd'hui autour de la table, Christian de Boissieu, vice-président du Cercle des économistes, professeur émérite à l'Université Paris 1 Panthéon-Sorbonne, et Anthony Morlet-Lavidali, économiste responsable du pôle Conjoncture France et Europe à l'Institut de Conjoncture Rex et Code. Bonjour à vous deux.
27: Bonjour.
3: Et merci d'être avec nous. Alors, ça ne vous a pas échappé, ça grogne en ce moment en France. Les lycéens sont dans la rue, soutenus par une bonne partie des enseignants. Le gouvernement craint un embrasement de la colère sur fond de crise des carburants, de crise agricole. Ajoutez à cela une situation budgétaire qui ne s'améliore pas. On se demande donc, Emmanuel, aujourd'hui, si la France se dirige vers une crise sociale et financière.
26: Oui, grogne sociale, on en a parlé, qui appelle de nouveaux financements, dettes publiques abyssales, flambée des taux d'intérêt, augmentation des déficits. La France est désormais sous haute surveillance des marchés financiers et des investisseurs. Alors que l'Assemblée nationale, mardi prochain, le 13 octobre, va entamer le débat sur le projet de loi de finances 2027, les membres de la Commission des finances ont déjà déjà rejeté les principales mesures d'économie qui étaient prévues dans le budget 2027 par le Premier ministre, Sébastien Lecornu. Alors, retraite, indemnité de licenciement, arrêt maladie, tout y est vraiment passé. Donc la France est-elle dans une impasse? Quel impact sur le quotidien des Français, notre quotidien? Comment sortir de cette situation? C'est ce que nous allons voir au cours de ces informés de l'Écho.
3: Et on va peut-être se concentrer d'abord sur l'actualité la plus proche et immédiate, le blocage des lycées, les revendications qui l'accompagnent. Christian de Boissieu, d'un point de vue d'économiste, plus de moyens pour les lycées, pour les enseignants, est-ce que la France peut encore y faire face financièrement?
6: Écoutez, il va falloir mettre un peu plus d'argent dans l'éducation, même si l'histoire, qui n'est pas une histoire des 3000 professeurs qu'on a retrouvés là un petit peu au déboté,
3: les remplaçants.
6: Ça ne devrait pas coûter d'argent parce que j'ai cru comprendre qu'ils étaient d'une manière ou d'une autre déjà rémunérés.
3: Effectivement.
6: Donc il n'est pas là le sujet. Le sujet, c'est les étudiants demandent 10 milliards, le gouvernement parle de 4. Mon sentiment, c'est que par rapport justement à l'articulation de la crise sociale et de la crise financière, qui est notre sujet de ce matin, moi je pense qu'il faut que le gouvernement tienne sur deux sujets. Mmh. Premièrement, il faut qu'on ait un budget. Bon. Et deuxièmement, il faut que le déficit public pour 2027 prévu à 5% soit effectivement de 5% l'année prochaine. Parce que quand vous ajoutez tout ce qu'a dit Emmanuel sur la remise en cause par la Commission des finances d'un certain nombre d'économies qui avaient été annoncées, plus le coût de la facture compte tenu des événements, on est certainement au-dessus de 5%. Donc, je dis simplement que, conclusion par rapport à cette question, si on met 4 ou 10 milliards, je ne sais pas, de plus dans l'éducation, ouais, il faut les trouver ailleurs. Il ne faut pas augmenter le déficit public.
3: Anthony Morlaix-Lavidali, sur cette question-là, est-ce qu'on peut faire face à ces nouvelles demandes qui émanent de la rue?
7: Non, on n'a plus d'argent public. Je crois qu'il faut le dire, à un moment donné, alors oui, on peut jouer au jeu des vases communicants, la réalité c'est qu'on ne sait pas où aller chercher l'argent, il en faut déjà beaucoup pour réduire notre déficit public, on ne peut plus augmenter beaucoup de dépenses. On ne peut plus faire de dettes, la réalité c'est qu'on a un modèle social qui engloutit énormément de dépenses publiques, et il faut reconnaître qu'en France, sur les 10-20 dernières années, on a sous-investi la question de l'éducation, mais ça, si on ne remet pas en cause notre modèle social, il n'y a aucune chance d'y arriver, et c'est désagréable de le dire. Et effectivement, ce qui est très dangereux, c'est qu'on est dans une forme de paralysie politique. On voit bien que ce qui est voté actuellement à l'Assemblée nationale ne va pas du tout dans le bon sens, et il y a quand même à un moment donné un risque que ça s'emballe encore davantage sur les marchés et que la discipline ne vienne plus de nos politiques qui sont incapables de voter des mesures difficiles, parce qu'il faut reconnaître que c'est très difficile, il faut dire au peuple des choses qu'il n'a pas envie d'entendre. Peut-être que la discipline ne viendra pas de l'interne mais de l'externe.
3: Et on est très observé, Emmanuel, évidemment, par les marchés financiers, le gouvernement le sait, dans la signature de la France pour rembourser sa dette. Est-ce qu'on peut encore parler de confiance là, des marchés justement?
26: Alors on va peut-être rappeler rapidement le principe de cette confiance des marché dans la signature France, c'est-à-dire que la France lève l'impôt, ça rassure les marchés financiers, hein. Donc on est les champions de du prélèvement, on est aussi les champions de la redistribution, mais pour l'instant le gouvernement dit, regardez, on a notre signature France, nous il n'y a pas de problème. Ben si, le problème c'est que pour avoir de l'argent, on le trouve. Ça, il n'y a aucun souci, les investisseurs nous le donnent. Le problème, c'est qu'ils nous le donnent non plus à taux zéro, mais à 5%. On est à près de 5% pour les taux d'intérêt des remboursements à 10 ans. Donc, est-ce qu'on peut encore dire qu'on a vraiment la confiance des marchés dans la signature France? Non, on est à plus de 5% pour les taux, je le disais, avec une différence de spread, ce qu'on appelle la différence de taux entre la France et l'Allemagne qui ne cesse de se creuser. Alors, c'est une situation dont est conscient le ministre de l'économie et des finances, Roland Lescure.
8: On n'est pas isolé, donc cette situation, elle s'impose à nous. On a aujourd'hui des taux d'intérêt qui sont élevés partout dans le monde, et particulièrement en France. On est un peu en dessous de 5%, mais c'était évidemment 3,5% il y a un an, donc on a une pression financière importante. Cette pression financière, il faut l'utiliser pour qu'on soit tous responsables, à la fois ceux qui doivent voter le budget aujourd'hui et ceux qui aspirent à gouverner la France demain.
26: Voilà, le ministre de l'économie et des finances, Roland Lescure, au micro France Info de Louise Buyens. En résumé, merci les marchés financiers qui nous rappellent à la dure réalité de la vie, finalement.
3: Et Christian de Boissieu, on est vraiment sous surveillance des marchés financiers ou c'est quelque chose qui est en avant pour faire peur un peu?
6: Un, c'est pas nouveau, et deux, ça s'est accentué. Moi, je suis frappé de la vitesse avec laquelle, depuis deux mois, juillet, août, depuis l'été, les taux d'intérêt payés ou demandés à la France ont augmenté. Bon, et alors certes, la France, l'État français place ses emprunts, ils sont, comme on dit, sursouscrits, mais à quel taux? Et avec ces taux d'intérêt-là qui sont nettement supérieurs au taux de croissance de l'économie, vous rentrez dans l'effet boule de neige.
0: Et puis ce sont les investisseurs qui se font de l'argent sur le dos de la dette française,
6: parce
0: qui gagnent beaucoup d'argent
6: sur
0: notre dette. Parce
6: que acheter à 5%, en partant de l'idée que la France ne va pas faire faillite, évidemment c'est plus intéressant que d'acheter des obligations à 3%, etc. Donc je dis simplement que nous sommes sous surveillance, moi ce qui m'a impressionné...
16: Sous surveillance, ça veut dire quoi très exactement quand
6: ça veut dire que les investisseurs, certains sont en train de se dégager de leurs obligations françaises. On parle par exemple de l'attitude des investisseurs japonais qui portent une partie importante de la dette publique française et qui sont en train de se demander. La presse anglo-saxonne, même celle qui n'est pas trumpienne, même celle qui ne nous agresse pas tous les jours, pointe du doigt la fragilité française. Donc je dis simplement, et c'est la raison pour laquelle je reviens sur mon affaire de 5%, on va avoir en 2026 un déficit public de 5,4%. L'année prochaine, il faut absolument trouver la manière d'être à 5%. Ça sera un signal important.
16: Anthony Morlet, la Vidali, on entend des discours alarmistes qui nous ramènent à ce qui s'est passé en Grèce, en Espagne. Est-ce qu'aujourd'hui, la France pourrait faire faillite?
7: Non, la France ne fera jamais faillite, c'est pas le sujet. En revanche, moi je dirais plus que nous sommes sur surveillance. Surveillance, ça voudrait simplement dire qu'on nous regarde avec un petit peu de défiance. Non, ce que les marchés sont en train d'acter aujourd'hui, c'est que les finances publiques françaises sont hors de contrôle. On n'a plus le contrôle de notre dette publique, elle augmente d'environ 3 à 4 points de PIB par an sans qu'aucune solution crédible ne soit à l'ordre du jour. Donc c'est ça que les marchés actent, et qu'il n'y a pas de consensus politique pour permettre d'arriver à une situation de stabilisation de cette dette publique. Donc,

0: de maîtrise de vos finances publiques. Non, à la fin, vous avez besoin du marché pour continuer de lever de l'argent, précisément parce qu'il faut refinancer la dette. Donc on n'est pas indépendant de ce point de vue-là.
1: Christian, on ne va pas sortir de la zone euro. Même la Grèce, en 2010, n'est pas sortie de la zone euro. Nous sommes confrontés à un problème difficile. La France n'est pas la Grèce de 2010, mais attention...
0: Pourquoi c'est différent, d'ailleurs?
1: Non, ben c'est différent parce que à l'époque, d'abord, le niveau de vie n'est pas le même. La Grèce a moins de potentiel de croissance. Je veux dire, par rapport au débat qu'on a, moi, j'insiste sur un point qu'on n'a pas évoqué. Il faut articuler le court terme, où il y a un peu le feu dans la maison, et une stratégie dont on a besoin à moyen long terme. Et tant qu'on n'a pas de vision à moyen long terme, c'est très difficile de faire passer et de faire adopter des mesures de court terme.
2: Oui, mais Christian Doissieu, vous savez très bien que les politiques qui réagissent à court terme, ben, ils réagissent aux échéances électorales, et pas à des stratégies de long terme.
1: Je ne suis pas naïf à ce point-là de ne pas le savoir ou de ne pas le croire. Je dis simplement, tant qu'on est dans le très court terme, c'est un problème d'expédient qui satisfont personne.
0: On a l'occasion en tout cas de voir les politiques à long terme en ce moment, puisque les candidats à la présidentielle se succèdent pour présenter leur programme.
2: Attendons de voir. Hein.
0: On attend les programmes.
1: J'en ai vu beaucoup, moi.
0: Dans le détail, Christian Deboissieu, Anthony Morlaix-Lavidali, vous restez avec nous. On poursuit ce débat dans quelques instants avec vous et également Emmanuel Cuny. Ce sera après le rappel de l'info en une minute à 10h10 avec Diane Ferfit. Et Diane, Sophie Adenau est de retour à Cologne, en Allemagne. Ce matin.
3: Au Centre spatial européen, l'astronaute française qui dit être passée par toutes les émotions lorsqu'elle était dans l'espace à 400 km de la Terre, explique-t-elle. Il n'y a pas de division, pas de frontières, juste une précieuse planète que nous partageons tous. Elle est apparue à sa descente d'avion plutôt affaiblie, soutenue par deux de ses collègues après ses 8 mois passés dans la Station spatiale internationale. Une pause dans le mouvement lycéen ce week-end avant une nouvelle journée de mobilisation annoncée pour mardi. Et depuis le début de la contestation, 24 enquêtes ont été confiées à l'IGPN, c'est la police des polices, 4 concernent de Paris ainsi que la Petite Couronne. Le préfet de police de Paris précise qu'aucune consigne particulière de retenue dans le maintien de l'ordre n'a été donnée pour les prochaines manifestations. Une cyberattaque dirigée contre la primaire social-démocrate, le vote du premier tour perturbé hier par un afflux massif et fictif de connexions. Conséquence, le processus a été fortement ralenti ce matin à 8h. Plus de 70 000 votants s'étaient exprimés, c'est la moitié des électeurs inscrits. La 6e journée de Ligue 1 de foot et première défaite de la saison pour Lyon, battu à Lens 2-1. 5 rencontres sont à suivre aujourd'hui, dont PSG Le Mans à partir de 20h45. 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
0: Les informés de l'Écho sur France Info, deuxième partie, toujours avec Christian Deboissieu, vice-président du Cercle des économistes, Anthony Morlaix-Lavidali, responsable du pôle Conjoncture France et Europe à l'Institut de Conjoncture Rexecode. Et avec vous, Emmanuel Cuny, nous parlons ce matin de la situation économique et sociale de la France. Est-ce qu'on se dirige vers la crise financière? Allons-nous encore trouver les moyens nécessaires pour financer tous les projets et notre protection sociale?
2: Oui, d'autant que la question de la dette enflamme non pas que la France, hein, c'est tout l'Europe qui est concernée, et cette fois, c'est la Cour des comptes européenne qui monte au créneau pour tirer la sonnette d'alarme. Et la charge de la dette augmente trop vite pour les 27 États membres de l'Union, dit la Cour. En ligne de mire, le budget européen qui court de 2028 à 2034. Les États sont en pleine négociation du futur budget de l'Union, avec la traditionnelle bataille que l'on connaît entre les pays frugaux, comme l'Allemagne, et puis ceux qui dépensent plus, comme la France. Et pour aider à financer ces nouvelles priorités, figurez-vous que la Commission européenne propose d'augmenter les ressources propres de l'Europe via une nouvelle taxe sur les grandes entreprises, la fiscalité environnementale ou les taxes sur le tabac. Alors ça, vraiment, c'est le grand débat, on va en entendre parler, parce que les nouvelles taxes européennes sur les entreprises, ça va faire du bruit. Le sujet sera d'ailleurs au menu d'un sommet des 27 la semaine prochaine à Bruxelles.
0: Et j'imagine que ça attire l'oreille de nos auditeurs qui nous écoutent ce matin. Anthony Morlaix-Lavidali, quelles pourraient être les conséquences concrètes pour le quotidien des Français?
5: Nous, on est dans une position très délicate. C'est-à-dire qu'on peut discuter de ce qu'on va faire au niveau européen, mais il y a plein de pays qui ont des marges de manœuvre. L'Allemagne, qui a pendant 20 ans été extraordinairement stricte sur ses budgets, aujourd'hui peut se permettre de faire de la relance pendant honnêtement plusieurs années sans grande difficulté. Nous, le problème, c'est que les caisses sont vides. Et donc, à chaque fois qu'on va devoir réduire nos déficits publics ou demander des efforts, ça va peser sur les Français. Ce qui est très délicat, et c'est précisément pour ça qu'aucun programme n'est sérieux aujourd'hui, c'est que vous ne pouvez pas vous faire élire en demandant des efforts à tout le monde. Et la réalité, c'est que tout le monde devoir payer. Alors on trouve des épouvantails parce que c'est quand même plus sympathique, mais la réalité c'est que ça ne marchera pas cette affaire. Vous allez, tout le monde, d'une manière ou d'une autre, va devoir faire des efforts, alors probablement proportionnés à la hauteur de ses capacités contributives,

0: Mais personne ne va y échapper. Et ça, c'est inaudible aujourd'hui. C'est précisément pour ça qu'on risque que ce soit les marchés qui s'occupent malheureusement de notre situation à notre place, parce qu'il n'y a plus la place pour le politique d'agir dans ces circonstances.
1: Christian de Boissieux, sur les conséquences de ces taxes sur le pouvoir d'achat, les salaires, le travail.
2: D'abord, je dirais malheureusement, l'inflation peut continuer à être là et même accélérer un peu. Nous sommes à 3% rythme annuel en France. Ouais. Bon, il y a un débat qui s'ouvre forcément, c'est la question des salaires. Le salaire minimum, le SMIC est protégé, mais au-dessus, la protection, elle n'est pas là. Et donc, il y a des pertes de pouvoir d'achat. Alors, j'ai regardé les chiffres de l'été. Le taux d'épargne des Français a un peu baissé. Compte tenu du fait que certains financent la consommation incompressible en pompant sur leur épargne.
1: Même les assurances vie, il y a eu un peu de...
2: Mais c'est léger, c'est-à-dire qu'on est passé de 18 à 17 et je veux dire, l'épargne de précaution est encore très forte compte tenu du brouillard, de l'incertitude, des risques, etc. Je voudrais revenir d'une minute sur l'Europe parce que Emmanuel parlait de l'Europe. Je veux dire, l'Europe, ça me navre, elle n'est pas spécialement brillante. Et l'initiative nouvelle qui consiste à rajouter des taxes à des taxes. Alors la France est très mal placée pour, en quelque sorte...
1: C'est l'administration européenne.
2: Mais la politique. La France est très mal placée pour parler en Europe, parce que quand on a les finances publiques que nous avons, nous sommes les plus mal placés, par exemple, pour proposer un nouvel emprunt au niveau communautaire. Oui. Vous vous souvenez qu'en 2020, on a lancé un gros emprunt de 750 milliards d'euros. Aujourd'hui, la France, le mauvais élève de la classe, serait très mal placé pour une initiative.
1: Est-ce qu'on a...
2: La frontière entre les pays les cigales et les fourmis rejaillit à nouveau.
1: Est-ce qu'on a quand même des marges de manœuvre en France, Emmanuel?
3: Écoutez, on en a parlé, elles sont de plus en plus étroites. Je rappelle un chiffre, 1740 milliards d'euros de dépenses publiques, c'est 57% du PIB. C'est un peu plus que ce que, en fait, on grille de l'argent, ouais, plus qu'on en gagne. Alors c'est vrai que la France est un grand pays redistributeur, hein, je le disais, c'est l'État-providence, on a une excellente sécurité sociale, mais l'équation est de plus en plus difficile à tenir. Les ménages se demandent à quelle sauce ils vont être mangés pour la présidentielle. Et puis les entreprises qui attendent une amélioration de la situation politique. Investissement, recrutement en berne depuis la dissolution de l'Assemblée nationale en 2024.
2: Voilà. L'augmentation des défaillances d'entreprises.
1: Ah oui. Anthony Morlet, David Ali, est-ce que le gouvernement a des portes de sortie aujourd'hui ?
0: C'est très compliqué. Enfin, quand vous voyez la fragmentation que l'on a à l'Assemblée nationale, et puis même plus généralement la polarisation des positions, il y a une absence totale de capacité à créer un consensus. Donc non, malheureusement, moi je suis assez... j'ai le sentiment que ça va être très difficile, par les voies traditionnelles du vote, de parvenir à un programme qui, bon an mal an, parvient à s'attaquer aux problèmes. Il faudrait faire des réformes structurelles, on les connaît par cœur, par exemple sur les retraites, mais c'est devenu inaudible. Vous réformez les retraites, vous n'êtes juste pas élu, vous êtes vilipendé. Donc on n'y arrive pas. Et la seule chose qui peut nous pendronner, c'est donc, comme je le disais, sanction des marchés, éventuellement les voisins européens qui finissent par nous dire « Nous, on ne veut plus payer pour votre modèle social. » Donc là aussi, ça crée deux, trois petits problèmes. Ou alors un choc fiscal énorme. Mais là, vous finissez par abîmer le tissu productif. Et à long terme, c'est quand même des solutions assez néfastes.
1: Christian de Boissieux.
2: La seule manière de s'en sortir, je reviens, c'est d'essayer d'avoir une vision à long terme. Ce qui est incompatible avec les contraintes du court terme, les chances électorales. C'est une contradiction fondamentale. J'ajoute, puisqu'on parle de la dette, que le cercle des économistes organise le 13 octobre matin un grand colloque avec les candidats à la présidentielle ou leurs représentants sur la dette. Alors, ça ne va pas être le premier ni le dernier colloque, mais je pense que ça peut être important. Et voilà, donc c'est un peu navrant, si vous voulez. Moi, j'aime pas trop le verre à moitié vide. Je préfère le verre à moitié plein. Mais je veux dire, il faut absolument éviter de faire appel à la Banque Centrale Européenne. On n'en est pas là. Le FMI n'est pas à Paris, n'est pas à Porte de Paris. Mais il faut quand même être sérieux. Un budget et 5% de déficit public pour l'année prochaine. Je boucle ma boucle.
1: Bon courage. Voilà, je dois dire que vous avez été assez pessimiste, monsieur, ce matin.
3: Factuel.
1: On va essayer de donner un peu de baume au cœur aux gens. Merci beaucoup, en tout cas, Christian de Boissieux, vice-président du Cercle des économistes, d'avoir été avec nous. On a bien retenu donc ce débat entre les candidats sur la dette le 14 octobre, c'est ça ?
3: Le 13 octobre,
1: Anthony Morlet, David Ali, responsable du pôle Conjoncture France-Europe à l'Institut de Conjoncture Execon. Merci également d'avoir été avec nous. Merci Emmanuel. 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À suivre, la météo et toute l'info de ce samedi.
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1: On a encore des températures de saison, Patricia Charbonnier, avant le retour de la douceur.
7: Une grande douceur, même surtout pour la moitié sud du pays, pour la semaine prochaine. Pour aujourd'hui, température de saison et temps de saison avec une perturbation très atténuée qui traverse le pays. Elle donne quelques pluies ce matin entre les Charentes, le Massif central et les frontières de l'Est. Elle va très très vite perdre en activité. Nous aurons simplement quelques pluies faibles, très localisées cet après-midi. Midi entre la Nouvelle-Aquitaine, le Massif central et les Alpes. Le soleil se maintient près de la Méditerranée et près des Pyrénées. Puis sur la moitié nord, après les pluies de la nuit, c'est un ciel changeant avec alternance de passages nuageux d'éclaircies. Risque d'averse quand même, surtout cet après-midi près des côtes de la Manche et le long des frontières du nord, avec des températures comprises entre 13 et 25, 15 à Besançon, 17 à Paris et Nancy. Et Météo France prévoit jusqu'à 25 à Toulon.
1: Merci beaucoup, Patricia, et merci à vous qui nous écoutez d'avoir choisi France Info. Je vous souhaite un très bon début de week-end. La suite jusqu'à 14h, c'est avec Augustin Arrivé. Bonjour Augustin.
3: Bonne journée Benjamin, bonjour à toutes et à tous. Oui, 4h ensemble et ça commence maintenant puisqu'il est 10h, vous écoutez France Info.
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3: Bonjour Jean-Christophe Martin.
8: Bonjour Augustin, bonjour à tous.
3: C'est la pause, le temps du week-end dans le mouvement lycéen avant la nouvelle journée de mobilisation nationale mardi.
8: Et comment s'organisent d'ici là les remplacements en urgence annoncés par le ministre de l'Éducation? Il y a des situations parfois un peu aberrantes, on voit ça dans un instant avec l'une des profs concernées. Elle est de retour sur le sol européen après son record de 8 mois passé dans l'espace. Sophie Adnaud est apparue affaiblie à sa descente d'avion à Cologne ce matin. On va entendre ses premiers mots et son émotion. Après les nouvelles révélations dans la presse qui lui attribuent des propos antisémites quand il avait 17 ans, Jordan Bardella peut-il tenir sur sa ligne de défense? Décryptage avec le service politique de France Info. Et le football, une nouvelle grogne contre Mbappé dans la presse espagnole et la réponse de l'entraîneur du Real Madrid. Récit dans quelques minutes. Au lendemain de la promesse du déploiement en urgence de 3000 professeurs remplaçants, le mouvement lycéen était hier en nette décélération selon le gouvernement. 96% des lycées étaient ouverts selon le ministère avant la nouvelle journée de mobilisation nationale mardi. Les 3000 remplaçants annoncés sont des profs jusque-là sans affectation. Parmi eux, Agathe qui vient de recevoir un mail qu'elle a trouvé surréaliste. Sarah Derst l'a rencontrée pour France Info.
9: À 7h25, Agathe se réveille et découvre son affectation par mail au lendemain de l'annonce du ministre de l'Éducation nationale.
10: Une affectation dans un établissement qui se trouve à 50 km de mon établissement de rattachement, ce qui reste quand même 120 km de chez moi, et c'est dans un autre département.
9: Depuis la rentrée, Agathe travaille dans un établissement de rattachement en Ile-de-France, mais elle n'a pas de classe attitrée.
10: Qui plus est, le plus drôle dans l'histoire, c'est que moi je suis professeur de mathématiques et on m'affectait en tant que prof de lettres modernes, sachant qu'au lycée, les élèves préparent le baccalauréat de français et que je ne suis pas du tout formée pour leur présenter des textes, faire des commentaires ou que sais-je dessus.
9: Pour cette enseignante titulaire en zone de remplacement, ce choix du gouvernement est incompréhensible.
10: On est des jouets, on est même des pions qui nous placent où ils veulent, quand ils veulent. Et le pire dans tout ça, c'est que les lycéens qui revendiquent certaines choses qui doivent s'écouter, ils placent des professeurs qui ne sont pas formés pour dire « Ouais, du coup, on a remplacé les profs, c'est bon, vous pouvez arrêter vos manifestations. » Alors que, les lycéens, ils ont le droit d'avoir un enseignement adapté. Moi, je suis professeur de mathématiques, pas professeur de lettres modernes.
9: Agathe doit prendre ses fonctions le 1er novembre à temps plein.
10: Ça va être compliqué, mais bon, quand on n'a pas le choix, on n'a pas le choix. Parce qu'à part démissionner, je ne vois pas ce que je peux faire d'autre.
9: L'enseignante francilienne va donc contacter au plus vite le rectorat.
8: Sarah Derst.
3: Ça y est, Sophie Adnaud est de retour sur le sol européen.
8: Après 8 mois dans l'espace, l'avion qui la ramenait de Houston a atterri ce matin sur une base militaire à Cologne. C'est là que se trouve le centre de formation des astronautes de l'Agence spatiale européenne, là où elle a retrouvé ses proches ce matin et où elle va entamer un programme de réadaptation à la gravité terrestre. Ça va durer 3 semaines, visiblement marquée et affaiblie par son très long séjour dans l'espace. Et malgré la fatigue, elle a dit quelques mots à sa descente d'avion avec beaucoup d'émotion et un message d'unité.
11: From this beautiful window,
12: ce magnifique hublot,
11: aurora,
12: où je voyais la Terre, j'ai vu
11: les aurores,
12: le matin, les villes illuminées la nuit, j'ai vu les montagnes, les paysages, mais ce que je peux vous promettre, je n'ai pas vu de division de là-haut.
11: So,
12: j'ai vu une Terre unie.
11: It is
12: Et c'est le message. L'aventure spatiale est unifiante. Et je peux vous dire que c'est une parole d'évangile que je porterai ici sur Terre. Ce sont des projets qui nous unissent.
8: Sophie Adnaud à sa descente d'avion ce matin à Cologne. Du côté du groupe Stellantis, il n'y aura pas de fermeture d'usine. Un engagement pris ce matin dans Le Parisien aujourd'hui en France par le directeur général Antonio Filosa. Il reconnaît seulement des excès de capacité sur certains sites, des lignes de production qui seront partagées avec des partenaires qui voudraient y construire leurs voitures, ce qui, selon lui, va sauver des emplois.
3: Après les nouvelles révélations dans la presse, Jordan Bardella toujours sur la sellette.
8: Mediapart, Canard Enchaîné, Libération, ces derniers jours et ces dernières heures, ils ont dévoilé leurs nouvelles preuves attribuant des propos antisémites au patron du Rassemblement National quand il avait 17 ans. Le parti et son patron continuent de nier en bloc. Cette stratégie est-elle tenable? Il y a des fissures qui commencent à apparaître dans la défense. Pierrick Bonneau.
13: Des silences qui en disent long et des doutes qui émergent loin des micros et caméras. C'est le bal des faux culs, constate un haut gradé du RN. Des députés importants se planquent et on ne peut pas dire que tous les porte-paroles se mobilisent. Un député très présent sur les plateaux télé pour défendre Jordan Bardella admet aujourd'hui s'être lui-même posé des questions. Mais depuis le début de cette crise, tous les cadres du parti se retranchent derrière une promesse, celle que Jordan Bardella a faite à Marine Le Pen. Il lui a juré ne pas être l'auteur de ses propos antisémites, raconte un habitué des réunions stratégiques. Alors tant qu'il n'y a pas de preuves irréfutables, je ne le lâcherai pas. Mais jusqu'à quand ? On avait deux possibilités. Reconnaître une erreur de jeunesse ou tout démentir, raconte un élu. On a choisi la deuxième solution car il nous a donné sa parole. Alors maintenant, il n'y a plus de chemin de retour.
8: Pierrick Bonneau du service politique de France Info. Et après une cyberattaque qui a ralenti les opérations de vote hier, le premier tour de la primaire social-démocrate qui devait se finir ce soir est prolongé jusqu'à demain, 18h. Et ce matin, selon les organisateurs, à 8h, plus de 71 000 personnes, plus de la moitié des inscrits, avaient déjà voté pour départager les 5 candidats en lice.
3: Une annonce surprise de Donald Trump cette nuit sur les carburants.
8: Il affirme avoir négocié avec la Russie la livraison massive de diesel russe au marché américain et mondiaux. Il a du coup ordonné la levée provisoire des sanctions qui visent Moscou à coup de la guerre en Ukraine. À cause de la guerre en Ukraine, le président ukrainien dénonce de son côté une décision indigne et faible. Une confirmation qui était très attendue en Israël, le copilote de Fly Dubai projetait bien une attaque suicide contre l'aéroport de Tel Aviv. Le parquet général des Émirats Arabes Unis confirme la thèse avancée par Israël dès le début. L'assaillant affirme avoir agi seul. Les enquêteurs cherchent à vérifier. Les précisions à Jérusalem pour France Info de Michel Paul.
14: Le communiqué émirati vient corroborer point par point les affirmations portées par Israël dès le début de cette affaire. L'équipage et les passagers du vol Fly Dubai ont bien échappé à un attentat suicide de masse. Le copilote omanais, Hamam El-Hamami, a reconnu lors de ses interrogatoires qu'il voulait écraser l'appareil sur le terminal de l'aéroport Ben Gurion, inspiré par les attaques du 11 septembre. L'homme, radicalisé dès 2017, avait même effectué deux vols de repérage préalables vers Tel Aviv. Si le suspect assure s'être préparé et avoir agi strictement seul, la justice émiratie refuse de s'en tenir à sa seule parole. L'enquête se poursuit activement pour vérifier une éventuelle complicité d'autres membres du personnel navigant ou de tiers. Les autorités ont d'ores et déjà réinterrogé l'ensemble de l'équipage et les pilotes présents à bord pour lever tout doute.
8: Michel Paul de RFI à Jérusalem pour France Info.
3: Et le football avec à nouveau des critiques visant Mbappé en Espagne.
8: Des critiques apparues depuis quelques jours dans les émissions sport des médias espagnols qui évoquent des comportements réels ou supposés de sorties nocturnes ou des promenades à vélo, alors que la star du Real Madrid est censée se reposer pour soigner son genou blessé, au point que l'entraîneur s'est trouvé obligé de répondre et de faire une mise au point. À Madrid pour France Info, Mathieu de Taillac.
15: Les journalistes reprochent à Kylian Mbappé une certaine désinvolture alors que l'attaquant doit prendre soin de son genou blessé. Un tour en discothèque à Paris, une promenade en vélo en Suisse alors que son entraîneur venait de dire que les footballeurs ne doivent pratiquer ni vélo ni ski pendant leur temps libre. À la radio Cadena Ser, le présentateur vedette Manu Carreño a mis les points sur les i.
16: Ce sont des détails indignes d'un joueur qui doit être le leader de l'équipe sur le plan sportif mais qui est aussi un emblème et un exemple ou qui devrait l'être pour le reste de ses coéquipiers. Les supporters du Real ont l'impression que Mbappé est arrivé au Real il y a 2 ans et demi, mais que le Real n'est pas encore arrivé jusqu'à Mbappé.
15: Réponse de l'entraîneur, José Mourinho, hier en conférence de presse.
17: Le vélo, c'était simplement pour aller jusqu'à la zone commune de cet hôtel. Mais J'avais l'impression qu'il faisait déjà le tour de Suisse avec
18: lui.
17: C'est ridicule. Mbappé va jouer, il ne sera même pas sur le banc de touche parce que je suis sûr qu'il n'a pas failli au Real Madrid. Il n'a pas manqué à ses obligations.
15: Mourinho a demandé au Santiago Bernabéu de soutenir Mbappé. Applaudissements, sifflets ou silence, verdict à 21h face à Villarreal.
1: Mathieu de Taillac à Madrid pour France Info. Et dans le championnat de France, Lens à domicile a fait connaître à Lyon sa première défaite en Ligue 1 cette saison. Lyon battu 2-1, c'était le match d'ouverture de la 6e journée. La suite aujourd'hui avec notamment ce soir PSG Le Mans. Merci Jean-Christophe Martin.
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1: Dans la prochaine demi-heure sur France Info, le premier anniversaire du cessez-le-feu à Gaza. La population sera loin de le célébrer dans l'euphorie. La situation est toujours catastrophique sur place, nous l'entendrons. Nous retrouverons Marion Pépin pour l'œil de Marion. Vous nous parlez de quoi aujourd'hui ?
21: Bien, je vous parle de Jane Doe. De nombreuses femmes disent s'appeler Jane Doe sur les réseaux pour soutenir une femme victime de viol.
1: Vous nous expliquerez ça tout à l'heure. Mais d'abord, la surprise de la Maison Blanche qui ne va pas plaire à Kiev.
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1: Ça ressemble à un sacré coup de pouce que Donald Trump vient de faire à l'économie russe. Le camp républicain aux États-Unis est en fâcheuse posture à un mois des élections de mi-mandat et pour faire baisser les prix à la pompe, le président américain vient de signer un accord avec le Kremlin pour importer du diesel russe. Farida Noir, l'Ukraine n'apprécie pas beaucoup, c'est le moins qu'on puisse dire.
22: Plus de 300 000 tonnes dans un premier temps, 500 000 en novembre, puis 1 million supplémentaire. Donald Trump promet aussi 3 millions de tonnes à terme, selon l'état des raffineries russes. Pour faciliter ces livraisons, Washington assouplit donc temporairement ses sanctions pour autoriser certaines ventes de diesel russe jusqu'au 7 avril 2027. Objectif, faire baisser les prix du carburant. Le diesel a bondi de plus de 65% aux États-Unis depuis le début de la guerre contre l'Iran. Mais l'enjeu est aussi politique. À quelques semaine des élections de mi-mandat, la hausse des carburants alimente le mécontentement des électeurs dans le pays. Mais l'impact pourrait rester limité, car les premières livraisons représenteraient environ 74 000 barils par jour, contre près de 3 millions consommés quotidiennement aux États-Unis. À Kiev, Volodymyr Zelensky dénonce, lui, un accord indigne et faible. Selon le président ukrainien, les revenus supplémentaires accordés à Moscou risquent de lui permettre de prolonger la guerre et de tuer davantage.
1: Farida Noir, envoyé spécial de France Info aux États-Unis. Bonjour Corentin Célin.
23: Bonjour.
1: Professeur agrégé d'histoire, vous chroniquez la vie politique américaine pour le site lesjours.fr. Dans la tête de Donald Trump, il y a l'idée que la fin justifie les moyens et que là, son seul objectif, c'est de proposer à ses électeurs du carburant moins cher et à ça, peu importe la manière.
23: Oui, on peut le dire comme ça, c'est exactement le sens du message qu'il a posté sur son réseau social hier soir, hein, puisqu'il l'a annoncé de cette manière. Il dit « je pense aux fermiers, aux agriculteurs de notre beau pays ». En fait, c'est effectivement une mesure qui est d'abord destinée, j'allais dire, à un électorat très trumpien, celui des régions les plus rurales et des États très ruraux, comme par exemple l'Iowa, le Nebraska, où de manière assez surprenante, les républicains sont parfois en position difficile dans des courses pour le Sénat en particulier. Et dans ces États qui votaient traditionnellement Trump et qui étaient très trumpiens, on a besoin du gazoil, du diesel, en particulier pour faire tourner les machines agricoles, hein, par exemple. Et donc, là, c'est vraiment un clin d'œil à un électorat très trumpien qu'il s'agit de défendre alors qu'on est en mauvaise posture à trois semaines des élections de mi-mandat.
1: Il leur a d'ailleurs déjà parlé ces derniers jours. Il avait autorisé il y a quelques jours l'utilisation de pétrole rouge détaxé pour tous les automobilistes. C'est sur le même ordre d'idée. C'est vraiment le thème majeur de cette campagne des élections de mi-mandat pour lui.
23: Oui, alors c'est surtout répondre à une critique qui montait dans les sondages contre Donald Trump, c'est son insensibilité au thème de la vie quotidienne pour les Américains. On lui reprochait d'être vraiment complètement indifférent. Je vous rappelle que depuis mi-septembre, dans les meetings, il n'hésitait pas à dire « Ah, vous savez... » L'attaque sur l'Iran, c'est un tout petit prix à payer d'avoir des prix du carburant trop chers. Il répétait ça sans arrêt. Et très clairement, je pense que ses conseillers, et en particulier ses conseillers de communication, lui ont dit que c'était une très mauvaise communication de dire à des Américains qui souffrent de l'envolée des prix qu'a rappelé Farid Anwar, de leur dire non, mais c'est rien, c'est pas grave, et c'est juste un petit prix à payer par rapport à ce qu'on est en train de faire en Iran. Et donc là, il y a une sorte d'ajustement du message pour dire, c'est une façon pour Trump de dire je fais attention, je sais que c'est compliqué pour vous, donc j'essaye par tous les moyens de remédier à cette situation.
0: Et il vaut mieux prétendre que la flambée du pétrole est liée à la guerre en Ukraine qu'il n'a pas déclenchée lui, et de reprocher par exemple aux Ukrainiens, comme il l'a fait ces derniers temps, de frapper les raffineries russes. Quel est son positionnement dans cette guerre entre la Russie et l'Ukraine? Il navigue selon son propre intérêt, mais quel est son intérêt au fond?
23: Alors, c'est là l'autre grand point de cette surprise d'octobre, c'est que une fois encore, Donald Trump penche complètement du côté russe et j'allais dire, il ne s'en cache même plus, puisque là, il faut se rendre compte qu'il y a quelques semaines, le Congrès américain avait voté une loi signée par Donald Trump qui donnait au président des pouvoirs supplémentaires pour renforcer les sanctions financières contre la Russie. Et évidemment, dans un contexte, on le voit par ailleurs, où la Russie mène des attaques meurtrières sur les civils en Ukraine. Et que fait Donald Trump trois semaines plus tard? Il allège les sanctions, en l'occurrence sur le diesel. C'est aller à l'inverse de ce que veut le Congrès américain, et c'est montrer très clairement que pour lui, la voie de résolution du conflit, mais il le dit quasiment quotidiennement, c'est de trouver des accords économiques avec la Russie, qui récompenserait en quelque sorte économiquement la Russie, et pour soi-disant amener la Russie à faire la paix. Mais on voit bien que ça ne fonctionne pas du tout pour l'instant, puisque la Russie, elle ne veut absolument pas la paix, puisqu'elle n'a jamais frappé aussi durement l'Ukraine.
0: Est-ce qu'on peut vraiment dire qu'il ne se tourne que vers Moscou il y a quelques semaines encore, il n'y a pas si longtemps, il permettait à l'Ukraine d'avoir l'autorisation de produire bientôt ses propres missiles Patriot. C'était quelque chose d'important, et là aussi, c'est la Maison-Blanche qui l'a annoncé.
23: Oui, mais alors, ça aussi, c'est assez typique, c'est-à-dire que Toute mesure qui semble favoriser l'Ukraine et qui est annoncée est aussitôt suivie de toute une série de restrictions sur les Patriotes. Par exemple, il a beaucoup varié en disant « Ah mais oui, mais finalement, nous, on en a besoin aussi. Je ne suis pas sûr, finalement. » Donc, il y a toujours, quand ça concerne l'Ukraine, une bonne raison de retarder, etc. Et inversement, et là, il faut bien mesurer ce qui vient de se passer par rapport au diesel russe, il y a aussi des Européens qui participent à aider l'Ukraine. Ils n'ont absolument pas été consultés. Ce matin, la diplomatie européenne se réveille avec, excusez-moi cette expression un peu triviale, avec la gueule de bois, puisque seul Donald Trump a décidé de lever des sanctions financières contre la Russie, qui sont quand même le moyen de pression principal depuis 4 ans sur la Russie dans son attaque contre l'Ukraine. Donc, j'allais dire que d'un côté, quand on aide l'Ukraine, c'est toujours avec des codicilles et des conditions, et puis souvent, ça ne va pas au bout. Et par contre, toujours des mesures qui sont prises en faveur de la Russie sans aucune concertation avec ceux qui sont théoriquement vos alliés. Et à commencer d'ailleurs par les Ukrainiens, on voit la réaction de Zelensky qui est absolument consterné.
0: Et Donald Trump qui fait sans cesse parler de lui, ça c'est permanent, mais peut-être davantage ces quelques dernières heures, puisqu'il y a en plus de cette histoire russe, ses attaques contre la Cour pénale internationale. Il impose de nouvelles sanctions, il veut empêcher le financement de cette Cour pénale par des fonds privés. Quelle est la stratégie derrière ce qui peut s'apparenter à une forme de radicalisation dans ces dernières semaines de campagne, peut-être?
23: Alors, sur la thématique de la Cour pénale internationale, ce n'est que la suite logique, j'allais dire, de la doctrine Trump en politique étrangère. C'est-à-dire que, pour lui, l'idée qu'une juridiction supranationale puisse, même s'il faut rappeler que les États-Unis n'en sont pas partis, que les États-Unis puissent être dépendant d'une telle juridiction, c'est complètement contraire à sa doctrine de la souveraineté dans la puissance américaine. Donc Là, on est dans la cohérence de la doctrine Trump, mais ce que vous signalez est effectivement très important, c'est qu'on a quand même un président qui essaye de se mettre au centre de tout, encore plus que d'ordinaire, alors même que les sondages et les candidats républicains sur le terrain aimeraient qu'il se fasse plus discret parce qu'il est un repoussoir pour beaucoup d'électeurs, en particulier d'électeurs indépendants, non partisans. Et y a là une forme de dissonance, c'est-à-dire on a un Donald Trump qui se met au centre de tout, qui se met, en vedette et qui pense que les républicains en tireront bénéfice. Et on a de plus en plus de candidats républicains sur le terrain qui sont là, au contraire, qui essayent de se distancier de lui et qui aimeraient qu'il prenne un peu moins la lumière. Mais je crois que c'est impossible pour lui, il veut être au centre du jeu. Au risque d'aggraver les pertes électorales. Alors, on verra, évidemment, il ne faut pas préjuger, mais c'est vraiment le grand paradoxe de cette campagne des élections de mi-mandat.
0: C'est difficile d'aller contre sa nature. Bon, merci Corentin Célin. On vous retrouve sur le site lesjours.fr pour vos analyses de la vie politique américaine.
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0: À 10h20, le fil info, c'est avec Diane Ferchit et cette question. Ce matin, le mouvement lycéen s'essouffle-t-il ?
7: Selon le bilan du ministère de l'Éducation nationale, plus de 96% des lycées étaient ouverts hier sur France Info. L'Union syndicale lycéenne dit attendre une très grosse mobilisation mardi pour une nouvelle journée d'action. Et du côté de la réponse sécuritaire, 24 enquêtes ont été confiées à l'IGPN, la police des policières. Une jeune fille de 14 ans a porté plainte à Dunkerque. Elle affirme avoir été heurtée par une voiture de police qui reculait après avoir roulé à vive allure au milieu des manifestants. Des frappes russes en Ukraine font 7 morts, 3 enfants figurent parmi les victimes touchées par les bombes aériennes à Zaporijjia dans le sud-est du pays, alors que Donald Trump a annoncé avoir conclu un accord avec Vladimir Poutine, accord inattendu pour la livraison massive de diesel russe sur les marchés américains et mondial. De longues séances de rééducation l'attendent à présent. L'astronaute Sophie Adno est arrivée ce matin à Cologne, en Allemagne, au Centre spatial européen. Au cours des 8 mois qu'elle aura passé à bord de la Station spatiale internationale, elle dit être passée par toutes les émotions humaines, des plus joyeuses aux plus difficiles.
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0: Et c'est l'heure du choix de France Info. Ça fait pile un an que le cessez-le-feu a été signé pour Gaza, mais le processus de paix n'est toujours pas allé plus loin que ça, et il semble aujourd'hui au point mort. Étienne Monin, l'enclave palestinienne est dans une situation désespérée et dépend toujours de l'aide humanitaire.
24: Quand il parle de son quotidien, Noureddin dit qu'il a de la chance parce qu'il a encore un travail et qu'il habite dans un immeuble et non pas sous une tente comme la plupart des gens. Il est cadre supérieur, il vit avec ses 4 enfants dans la ville de Gaza, mais son bâtiment est partiellement détruit et tout ce qu'il a pu faire malgré la trêve, c'est du rafistolage, faute de matériel adapté.
25: On n'a pas de ciment, le matériel de construction n'est pas autorisé à entrer et c'est pareil pour l'électronique et pour les téléphones. Moi, j'ai réparé ma maison avec des tissus et des poteaux en bois pour faire les murs.
24: Pour l'électricité, ce cadre supérieur achète l'énergie produite maintenant par un générateur de quartier qui alimente plusieurs immeubles. Pour l'eau potable, il attend le passage des camions citernes. Et pour la nourriture, il trouve ce dont il a besoin sur les marchés.
25: On est sorti de la zone de famine dans laquelle on était l'an passé. La nourriture entre, on en trouve sur les marchés. Mais le problème, c'est l'argent, le cash. La majorité des gens n'ont pas de revenus.
24: Gaza reste donc dans un état de survie. Les écoles sont bondées, les gens dépendent de l'aide humanitaire et les institutions sont défaillantes malgré les promesses de Donald Trump avec son conseil de la paix.
25: Il y a un sentiment de désespoir qui monte chez tout le monde. Il y a beaucoup de colère contre le conseil de la paix parce que les gens ont le sentiment que rien ne bouge. Le Hamas est toujours au commandement.
24: Un an après le cessez-le-feu, Gaza est dans un entre-deux, pas véritablement dans la guerre, pas véritablement dans la paix.
0: Et ce cessez-le-feu, est-ce qu'il est seulement respecté ?
24: Restons chez Noureddin. Il habite à 800 mètres des positions israéliennes. L'armée occupe maintenant 60% de la bande de Gaza. Et depuis son troisième étage, il sent la pression que les militaires imposent à ceux qui vivent à proximité.
25: Toutes les nuits, on entend le son des tirs et des bombardements. C'est surtout le long de la frontière et c'est particulièrement dangereux pour la plupart des gens qui vivent sous les tentes. Les gens sont très inquiets la nuit que des tirs en rafale touchent la tente et blessent quelqu'un.
24: Le cessez-le-feu n'est pas respecté par les Israéliens. Les bombardements sont quasi quotidiens, dit Rami Abou Jamous. Il est journaliste à Gaza. Il fait partie de ceux qui documentent les frappes israéliennes.
5: Le changement entre l'avant cessez-le-feu et l'après cessez-le-feu, c'est le rythme de bombardement et la nature du bombardement. C'est-à-dire, avant, ils avaient... pour un bombardement, il y a à peu près entre 200 et 300 victimes. Aujourd'hui, un bombardement, ils bombardent un appart, ils bombardent parfois un bâtiment. Donc, il y a à peu près entre 3, 4 et parfois 20 victimes qui sont tuées à cause de ce bombardement. Mais le problème, c'est presque quotidien.
24: D'après ce très bon observateur de Gaza, l'armée israélienne cible essentiellement les policiers qui travaillent pour le Hamas, les personnes qui ont participé au 7 octobre et celles qui se trouvent près des positions militaires. Mais les Gazaouis comptabilisent beaucoup de victimes civiles. Ils vivent dans un sentiment d'insécurité générale, explique Rami Abou Jamous.
5: Non seulement on est dans l'instabilité sécuritaire, c'est-à-dire bombardement, on a peur de passer devant un poste de police, on a peur de passer devant une école, mais c'est aussi à cause de l'aide humanitaire. Parfois on trouve de la farine. Une semaine après, il n'y a plus de farine, le prix de farine augmente, donc il faut est-ce faire des réserves ou il ne faut pas faire des réserves. Donc on est toujours dans cette instabilité.
24: Le gouvernement israélien est soupçonné de vouloir pousser les habitants à l'exil. Autour de 1400 personnes ont été tuées depuis un an, d'après les chiffres de l'administration qui est toujours tenue par le Hamas.
0: Merci Étienne Monin, la rédaction internationale de Radio France. On retrouve Marion Pépin et Benjamin Fontaine.
1: On parle de Jane Doe maintenant avec vous, Marion Pépin, bonjour.
6: Bonjour.
1: Jane Doe, un nom, un prénom qui envahit les réseaux sociaux. Nous sommes toutes Jane Doe, écrivent des femmes. C'est un mot anglais pour désigner une personne anonyme. Et si ces mots sont à la une, c'est pour protéger l'anonymat d'une jeune américaine qui accuse plusieurs étudiants de viol.
6: Vous avez peut-être vous aussi vu passer ce genre de vidéo ces derniers jours.
9: I am Jane Doe.
6: Des femmes qui se filment face caméra et qui disent qu'elles sont Jane Doe. Certaines vidéos cumulent des millions de vues sur TikTok. Et l'objectif, c'est de brouiller volontairement les pistes, multiplier les fausses informations, les faux profils pour noyer les moteurs de recherche, les algorithmes et même les intelligences artificielles pour que ça devienne en fait impossible de savoir qui est vraiment Jane Doe.
1: Et pour comprendre ce mouvement, il faut justement savoir qui est la Jane Doe dont on parle.
6: Oui, Jane Doe aux États-Unis, c'est un nom générique utilisé par la justice pour désigner une personne dont on veut préserver l'identité. Ici, Jane Doe, c'est une ancienne étudiante de l'université Cornell dans l'état de New York qui accuse 7 membres d'une fraternité de l'avoir droguée et violée en 2024. Elle a déposé plainte le mois dernier. L'université est notamment accusée d'avoir protégé les étudiants mis en cause. Sauf que depuis sa plainte, l'affaire a pris une ampleur considérable aux États-Unis. Sur Internet, certains ont commencé à essayer de retrouver son identité.
1: Et Marion, cette chasse à l'identité est allée très loin sur les réseaux.
6: Fin septembre, le commentateur américain Michael Tracy, suivi par plusieurs centaines de milliers de personnes sur X, a même appelé ses abonnés à révéler publiquement l'identité de la plaignante pour juger, je cite, sa crédibilité. Certains internautes ont donc diffusé des photos présentées comme venant de son compte Instagram et une petite musique s'est mise à résonner comme quoi elle l'aurait bien cherchée. Alors l'identité de la femme n'a pas été confirmée, mais trop tard, le mal est fait.
1: Et c'est pour essayer de brouiller les pistes que des milliers de femmes ont décidé de prendre sa défense.
6: Et ça va même beaucoup plus loin. Avec le hashtag Je suis Jane Doe, beaucoup de femmes ont commencé à raconter leur propre histoire. Des agressions sexuelles, des violences qu'elles n'avaient parfois jamais évoquées publiquement. Elles dénoncent la peur de parler, les représailles, mais aussi l'omerta qui peut régner sur certains campus américains. Nous pourrions toutes être Jane Doe, clame-t-elle haut et fort. Le mouvement est donc devenu un élan de solidarité pour briser le silence, car 9 ans après MeToo, le message a encore visiblement besoin d'être répété.
1: D'ailleurs, on parle en ce moment de MeToo Campus, avec ce grand mouvement qui se traduit aussi par des rassemblements. Merci beaucoup Marion Pépin, l'œil de Marion sur France Info.
0: Merci Benjamin Fontaine.
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13: Patricia Charbonnier.
14: Un temps nuageux avec quelques pluies et une petite fraîcheur automnale. C'est un temps de saison pour ce week-end avec une perturbation qui traverse le pays très atténuée. Elle donnera encore quelques pluies faibles et éparses cet après-midi entre les Alpes, le Massif central et la Nouvelle-Aquitaine. Le temps est plus ensoleillé près des Pyrénées, très ensoleillé près de la Méditerranée, mais avec du mistral et de la tramontane cet après-midi. Jusqu'à 60 km/h en rafale, un petit risque d'averse sur l'est de la Corse et sur la moitié nord du pays. Le ciel restera changeant cet après-midi avec alternance de passages nuageux, de quelques éclaircies et de quelques averses, en particulier sur les départements côtiers de la Manche, le long des frontières du Nord, et ces averses pourront gagner l'île de France dans la soirée avec des températures qui sont à peu près de saison. Pour cet après-midi, Météo France prévoit 17 à Paris, 18 à Dijon et Blois, 21 à Toulouse et 25 à Toulon.
13: Merci Patricia Charbonnier, France Info, 10h30. L'information avec Antoine Geoffin.
26: Nouvelle frappe russe en Ukraine ce matin à l'aube, 8 morts au moins dont 3 enfants. Selon le bilan fourni par les autorités de Zaporijja, cette ville du sud du pays, la police nationale accuse la Russie d'avoir visé des quartiers résidentiels de la capitale régionale. Et dans ce contexte, le président ukrainien a dénoncé cette nuit une décision indigne et faible, celle de Donald Trump. Décision annoncée hier soir, Washington suspend les sanctions qui visent le diesel russe. Le président américain affirme que son homologue russe Vladimir Poutine va livrer d'ici le mois d'avril 3 millions de tonnes de diesel sur le marché américain et mondial afin de faire baisser les prix. La politique en France et quel candidat pour la gauche sociale et démocrate à l'élection présidentielle de mai prochain? 5 sont sur la liste de départ de la primaire PS Place Publique, dont le premier tour devait s'achever ce soir, devait parce qu'il a été la cible d'une cyberattaque, et Jean-Rémy Baudeau, ce premier tour se terminera finalement demain à 18h.
27: Une prolongation du vote via Internet pour, je cite, « permettre aux militants et sympathisants de voter sereinement ». Fin de citation. Une sérénité recherchée par les organisateurs de la primaire social-démocrate après une première journée chaotique, des votes ralentis par un afflux massif de connexions. Il n'y a pas eu de coupure dans le scrutin, mais les accès ont été perturbés. Hier, vendredi, à 19h, seules 20 000 personnes avaient pu voter, 20 sur les 140 000 inscrits, chargé de départager les 5 prétendants. Une primaire politique attaquée à un sujet d'ordre démocratique qui dépasse la seule organisation socialiste. Selon nos informations, le Premier ministre Sébastien Lecornu a été briefé hier en fin de matinée sur cette attaque. L'Agence nationale de sécurité des systèmes d'information a par ailleurs été saisie, tout comme la justice, par les différents partis organisateurs, parmi lesquels le Parti Socialiste et Place Publique.
26: Jean-Rémy Baudeau, chef du service politique de France Info. Enfin, Sophie Adnot est arrivée ce matin en Allemagne, à Cologne, tout sourire. L'astronaute française revient de 8 mois de mission dans la Station Spatiale Internationale. Elle va passer 3 semaines désormais à se réadapter à la vie terrestre et à sa pesanteur au centre de formation des astronautes de l'Agence Spatiale Européenne à Cologne.
13: Donc. Il va falloir qu'elle se repose un petit peu d'abord. Merci Antoine Geoffin. On passe au sport.
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13: Les mondiaux de judo vont s'achever ce soir en Azerbaïdjan. Alors, ça n'a pas été flamboyant jusqu'ici pour les Français, même s'il y a tout de même eu hier une médaille d'argent pour Kaïla Issoufi, en plus des 2 médailles de bronze déjà décrochées précédemment. 2 Françaises peuvent tout de même espérer redresser la barre aujourd'hui en individuel. Romane Dico et Léa Fontaine. Elles viennent juste là ce matin de passer toutes les 2 le premier tour de cette compétition. Léa Fontaine a subi cet été une vague d'insultes sur les réseaux sociaux en raison de son physique. Nicolas Perronnet, elle veut maintenant laisser tout ça derrière elle.
28: Jamais elle n'aurait pensé que cette affaire prendrait une telle ampleur. Après la vague d'insultes sur son physique, un communiqué cinglant et une plainte pour les dénoncer, Léa Fontaine en a reçu une autre, une vague de soutien, celle-ci venant de partout, même de l'Elysée. Aujourd'hui, la Française est fière de n'avoir pas baissé la tête.
3: J'estime avoir les épaules assez solides pour surmonter ce genre d'obstacle. Et puis, j'ai envie de vous dire, si les gens ils parlent de moi, c'est que j'ai donné des raisons de parler de moi. Et tant mieux, c'est comme ça, hein. C'est la vie. Hein. Je suis pas la seule athlète à qui c'est arrivé, ça arrive. Et il faut juste que les gens ils comprennent que j'ai 24 ans. Donc, ma tête sur les réseaux, ils vont la voir assez souvent, et je l'espère. Et si c'est pour commander des trucs comme ça, bah, ce sera plus. C'est comme ça. Parce que les gens, ils pensent que la liberté d'expression, ça donne tous les droits. Sauf que la liberté d'expression, ok, c'est un droit, mais le respect, c'est un devoir. Donc à partir de là, je suis obligé de remettre les bisous au milieu du milieu.
28: Les soutiens ont également été financiers. Un nouveau sponsor est arrivé. Et évidemment, sportif. Romane Dicko, sa grande rivale française dans sa catégorie, a elle aussi subi un déferlement d'insultes grossophobes après un projet artistique de danse classique il y a 3 ans.
8: Tu sais comment ça peut être ressenti. Tu sais que c'est très dur. Donc pour moi, c'est important de lui donner mon soutien. Après, moi, quand ça m'était arrivé, je pense que j'étais arrivée aussi à un stade où j'avais fait ce travail sur moi pour savoir que ça ne me définissait pas et de savoir ce qu'on vaut surtout et que ce n'est pas des personnes qui ne me connaissent pas qui doivent définir la personne qu'on est.
28: Les deux judokas seront adversaires aujourd'hui, mais unis donc dans ce combat, comme l'ensemble de l'équipe de France, assure la leader des Bleus à Bakou, Clarisse Agbenielou.
15: Moi, ce que je ne comprends pas, c'est comment des personnes derrière leur téléphone peuvent écrire des choses aussi méchantes. Tu regardes une vidéo, tu peux penser ce que tu veux, tu peux dire tous les noms d'oiseaux derrière ton téléphone, mais de les écrire, pour moi, c'est beaucoup de débilité et énormément de méchanceté, et ça n'a rien à voir à faire dans ce milieu-là, que ce soit dans le sport et partout, en fait. Et moi, ce que j'ai envie de dire à ces personnes, je pense qu'ils n'aimeraient pas qu'on parle d'eux comme ça ou de leurs proches. Donc, ne faites pas ce que vous avez entendu qu'on fasse.
28: Léa Fontaine, comme Romane Dicko, ont l'occasion aujourd'hui d'apporter la meilleure des réponses, décrocher la couronne mondiale.
0: Nicolas Perronnet avec ses mondiaux de judo. Les phases éliminatoires ont démarré vers 9h30. Je le disais, les deux premiers combats sont réussis pour les Françaises. Les finales sont prévues à partir de 16h. Nous verrons bien si elles sont encore là. La Ligue 1 de football, hier, Lens s'est imposé 2-1 contre l'Olympique Lyonnais. Suite de la 6e journée à 17h15 avec Lille-Le Havre. 4 autres rencontres dans la foulée, dont PSG-Le Mans, en espérant le plus grand fair play. Ce sont les 19e journée de l'arbitrage. Guillaume Batin, l'opération a été lancée dans un collège parisien, le collège Maurice Utrillo.
16: Arbitre, ce n'est pas le métier qui fait rêver les jeunes.
17: Oui, je trouve que c'est un bon métier, mais moi personnellement, je préfère être sur le terrain et jouer. Mais eux, vu que c'est leur passion et qu'ils aiment arbitrer, bah, tant mieux pour eux.
18: Ouais, des fois, je les insulte de fou furieux.
16: Mais ils sont tous d'accord, sa présence est nécessaire.
19: C'est une personne qui règle le jeu, une personne qui est impartiale. Et c'est très important sur un terrain parce qu'il va se passer beaucoup de choses dans un arbitre. Et c'est pour moi une espèce de jeu.
20: Là, demain, je pars en Géorgie, en Écosse, dans la foulée. Donc, on voyage forcément pour les matchs. C'est une grande chance aussi de pouvoir se déplacer à l'international pour les matchs et beaucoup de pays d'Europe. Et j'ai eu la chance pour faire... Je m'appelle Elisa Dopeux, j'ai 25 ans, je suis arbitre de football en première division chez les filles et en quatrième division chez les garçons. L'idée, c'était vraiment de leur montrer ce qu'est le rôle de l'arbitre, que l'arbitre, il doit prendre des décisions, observer, prendre des décisions, décider et manager derrière en un laps de temps très restreint. Et également que l'arbitre, c'est une personne qui est humaine et qui du coup prend ses décisions, mais à la fois est là parce qu'elle aime le sport et qu'il les prend au meilleur de ses capacités, qui peut aussi se tromper, mais qui fait de son mieux.
21: Arbitrer, c'est décider. Ça peut se faire avec le sifflet, où Elisa l'a dit, par le non-coup de sifflet. Donc ne pas siffler, c'est aussi décider.
29: Benoît Gobin, principal du collège Maurice Utrillo. Donc l'idée pour nous, c'est privilégier la rencontre avec des arbitres et des rôles modèles, parce que c'est essentiel pour nos élèves de pouvoir se projeter et d'avoir des arbitres qui leur expliquent leur métier. Et puis il y a aussi une valeur éducative très forte autour de la démocratie scolaire, parce qu'ils bâtissent des compétences qui sont des compétences du 21e siècle, de médiation, de collaboration, d'entraide, de justice. Et là, pour le coup, on a une vraie occasion pour les élèves et les arbitres de travailler sur ces questions-là, donc c'est essentiel pour nous.
16: La formation se déroule sous les yeux du président de la Fédération française de handball, Philippe Bana.
30: Il y a tant de problèmes dans l'éducation, le sport est un moyen. Donc aujourd'hui, on est là pour faire comprendre ce qui se passe dans la société, pour leur dire, regardez, on peut avoir une meilleure société, on peut l'animer de manière plus régulière avec vous. Et l'arbitrage, c'est un outil extraordinaire d'éducation.
16: Les journées de l'arbitrage se déroulent dans toute la France jusqu'à jeudi prochain.
0: Guillaume Batin, merci beaucoup.
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0: Combien de temps Jordan Bardella peut-il encore tenir ? Mediapart, Le Canard enchaîné, Libération. Ces dernières heures, plusieurs journaux ont dévoilé de nouvelles preuves attribuant des propos antisémites au patron du Rassemblement National, alors qu'il avait à l'époque 17 ans. Lui continue de nier en bloc. Andrea Cotarac est le porte-parole de la campagne présidentielle de Marine Le Pen. Il était l'invité du 8-30 France Info ce matin. Il soutient toujours sans hésitation le chef de son parti.
1: C'est évident. Marine Le Pen a parlé de machination, d'infamie. Et effectivement, force est de constater que Mediapart fait une guerre au Rassemblement National en général et en l'espèce à Jordan Bardella. J'ai toujours dit que c'était grotesque.
2: Andrea Cotarac, machination, manipulation de qui à ce moment-là ?
1: Mais il faut poser la question à Mediapart.
4: Il n'y a pas Mediapart aujourd'hui qui fait des manipulations.
1: Oui, oui, bah on va y revenir si vous voulez, point par point, j'ai aucun problème. D'abord, dire que c'est grotesque, ces accusations contre Jordan Bardella. Deuxièmement, vous avez vu qu'ils ont présenté des témoins, Mediapart, un témoin en l'occurrence, qui ensuite a expliqué l'inverse en expliquant que Mediapart l'avait manipulé. Mediapart répond en disant « mais c'est un négationniste, donc le RN se repose sur un négationniste ». Enfin pardon, c'est leur témoin. C'est leur témoin initial, cette personne prétendument négationniste.
4: Reste troisièmement, que le message existe.
1: J'ai vu encore hier un article, alors c'était pas Mediapart, je crois que c'était Le Canard enchaîné, qui expliquait que Jordan Bardella aurait supprimé ses échanges. Bon, il a répondu là aussi, il n'a pas de compte, il n'y a donc encore moins accès.
4: Et là, Libération dit autre chose, dit s'il a un compte, on a retrouvé une adresse mail qui correspond à son numéro de téléphone d'aujourd'hui.
1: Oui, oui, oui.
4: Et, Facebook.
1: Et troisièmement, si je peux terminer sur Mediapart, j'ai lu l'article hier qui faisait une sorte de comparaison entre des messages Twitter. Prétendument du compte Twitter de Jordan Bardella
4: avec les siens,
1: ils ont été retrouvés. De Messenger. La réalité, c'est que ces messages sont similaires. On dit par exemple que un journaliste de droite, c'est un oxymore, mais en fait, dans toutes ces révélations ou ces phrases similaires, il n'y a rien d'antisémite, il n'y a rien de raciste, il n'y a rien de complotiste. Bref, Mediapart,
4: ça permet
1: là aussi,
4: en revanche de faire le lien entre le compte Messenger et le compte Twitter.
1: Oui, mais il n'y a aucune accusation. Les accusations initiales étaient grotesques. C'était des accusations de propos antisémites de la part de Jordan Bardella, de propos racistes, complotistes, que sais-je encore. La réalité, c'est que ça fait flop, que leurs témoins les lâchent, qu'on explique que les conversations sont supprimées. Et là, on fait des parallèles entre Twitter de Jordan et Messenger. La réalité, c'est que toutes les phrases qui sont citées n'ont strictement aucun rapport, ni avec le racisme, ni avec l'antisémitisme.
2: Alors, Andrea Cotarac, pour être bien clair hein, pour nos auditeurs...
1: C'est pas clair, mais vu
2: mais
1: qu'on
2: justement,
1: a des articles...
2: On va prendre le temps pour clarifier tout ça, pour bien comprendre la situation. Ce qui est au cœur de cette affaire aujourd'hui, et au cœur de la défense de Jordan Bardella, c'est de dire, ce compte Facebook... intitulé Jordan Bardella, dont sont issus les propos antisémites rapportés par Mediapart, n'appartient pas à Jordan Bardella. C'est la ligne de défense aujourd'hui de Jordan Bardella. Les nouvelles informations de Mediapart dont vous parlez tracent des coïncidences pour le moins troublantes. C'est-à-dire que quand ce compte Facebook avec ses messages privés parle par exemple du conseiller économique de François Hollande employé de la Banque Rothschild, le compte Twitter officiel, attendez, je vais jusqu'au bout pour bien comprendre. Le compte officiel de Jordan Bardella dit la même chose. Et donc, il y a ces coïncidences troublantes. Est-ce que vous, elles vous troublent ? Est-ce que vous, ce matin, vous commencez à vous poser des questions ?
1: Mais les phrases sont anodines. Est-ce que monsieur le président de la République...
2: C'est pas le sujet, c'est de dire que ça crée un lien. Ça crée un lien entre un compte que Jordan Bardella dit ne pas être le sien et un compte qui est le sien.
1: Les phrases sont banales et anodines. Est-ce que monsieur le président de la République était banquier chez Rothschild ? Oui.
4: Non, mais d'accord, mais ça permet de faire le lien
1: entre dire qu'un journaliste de droite, c'est un oxymore, est-ce que c'est un délit ou un crime ? Je ne le crois pas. Et troisièmement, je sais que France Info est quand même très intéressé par cette affaire, puisque...
4: On n'est pas les seuls, ça intéresse les Français aussi.
1: Si mes calculs sont bons, vous avez, depuis le début de l'affaire, rédigé 85 articles. Vous entendez ? 85 articles, c'est-à-dire bien plus que les articles
4: qu'on est en train de parler de...
1: Permettez-moi de vous dire,
4: futur Premier ministre de la France.
1: Mediapart n'est pas un juge, Mediapart n'est pas Dieu, Mediapart n'est pas un procureur, c'est un journal d'extrême-gauche qui, et d'ailleurs j'en suis le premier témoin, a fait des erreurs. Je vous rappelle qu'il y a deux ans, Mediapart a fait un article à mon propos pour le coup, expliquant que j'aurais grosso modo, détourné de l'argent du Parlement européen. Soi-disant, j'étais porte-parole de Marine Le Pen et que je ne travaillais pas au Parlement européen tout en étant payé par lui. La réalité, c'est que tout était faux.
4: Mais il n'y a pas que Mediapart qui enquête.
1: Il n'y a pas l'ombre du commencement d'une enquête préliminaire de la part du Parlement européen. Bon. Il n'y a pas d'infirmation des informations de Mediapart de la part du Parlement européen. Mediapart est un journal d'extrême gauche qui nous accuse et parfois se trompe. J'en suis le premier témoin.
2: Andréa Cotarac, on vous a bien entendu, mais les nouvelles informations de presse d'hier sont de Mediapart, mais également de Libération et du Canard enchaîné, pas uniquement d'un même média. La question aussi qui se pose, ça va être celle de l'impact sur la campagne. Comment les électeurs vont percevoir ces dernières informations? Il y a un début d'indice, j'imagine que vous l'avez regardé, que vous le regardez d'assez près, c'est ce baromètre sur la popularité des personnalités politiques. Jordan Bardella et Marine Le Pen marquent un net recul, une chute de 5 points ou de 4 points. Alors ils restent très haut. Hein,
1: ils restent premiers, quoi.
2: 30%, voilà. 34%, oui, mais quand même, il y a cette chute. Je le signifie.
1: J'avais dit qu'il reste à la même place, mais je vous en prie.
2: J'ai dit qu'il chute de 5 points et qu'il reste très haut à 34% pour être extrêmement précis, Andréa Cotarac.
1: Donc,
2: est-ce que, ma question, le risque pour vous, c'est d'avoir une difficulté peut-être à aller chercher d'autres électeurs aujourd'hui qui ne croient peut-être pas autant que vous dans les dénégations de Jordan Bardella?
1: Écoutez, d'abord, il n'y a aucun impact pour la simple et bonne raison, c'est que Jordan Bardella, comme Marine Le Pen, reste en tête et très loin devant les autres. C'est un baromètre popularité. Mais c'est la même chose.
2: Il y a une chute de 4 ou 5 points.
1: Mais c'est la même chose.
2: On ne regarde plus la réalité.
1: Oui, peut-être que les gens lisent beaucoup France Info, puisque vous avez fait 85 articles.
2: On parle d'énormément de choses. C'est un procès d'intention.
1: C'est peut-être un échec de votre part. Mais deuxièmement,
4: on n'est pas là pour gagner ou perdre.
1: J'étais avec vos confrères, notamment de France Info, au sommet de l'élevage avec Marine Le Pen à Cournon mercredi dernier. Et de leur propre aveu, ils m'ont dit, effectivement, tout le monde s'en fout, puisque une seule personne, sur l'ensemble du sommet international de l'élevage, nous a parlé de Mediapart.
2: Effectivement. Vous voulez dire les électeurs ?
1: Mais les gens qui étaient là, des éleveurs, des personnes qui venaient en famille rencontrer Marine Le Pen, rencontrer les éleveurs, rencontrer les syndicats agricoles, rencontrer l'Imagrin et d'autres grandes entreprises
2: françaises. C'est un long sujet selon vous, Andréa Cotarac.
1: C'est les propos de vos propres confrères. Donc pour le coup, ce ne sont pas les miens.
2: Je n'étais pas là, je n'étais pas présent.
1: Mais ça veut dire, moi j'y étais et je peux vous dire que je confirme ce que disent vos confrères. Tout le monde s'en fout.
4: Donc ça vous
1: inquiète
4: pas.
1: Et je crois que les Français sont un peuple hautement politisé. Les Français sont hautement politisés. Ils connaissent, ils ont identifié les problèmes budgétaires, de pauvreté, économiques, sociaux dans notre pays. Et ils veulent tourner la page du macronisme. Ils ont bien compris que lorsqu'un média d'extrême gauche, de gauche pour Libération, ou du Canard enchaîné, nous attaque tous les deux jours ou tous les quatre matins, ils ont peut-être compris, parce qu'ils ne sont pas idiots, que vous avez, en tout cas eux, le simple objectif de faire freiner l'arrivée au RN, au pouvoir.
4: Mais rapidement, l'effet sur vos alliés à droite.
1: Nous gagnerons en 2027 et nous balayerons.
4: Est-ce que vous le craignez, l'effet sur vos alliés en revanche à droite, si ça n'influence pas vos électeurs?
1: Mais si ça n'influence pas les Français, ça n'a aucune raison d'influencer des alliés.
2: Andréa Cotarac, on va continuer d'avancer avec l'actualité, et notamment la mobilisation lycéenne. On va parler des revendications juste après, mais tout d'abord la question policière. Il y a 24 enquêtes de l'IGPN. Est-ce que, dans ces conditions-là, vous considérez qu'on fait face à des violences policières?
4: L'IGPN, c'est la police des polices.
1: Oui, non, mais je sais très bien. Non, la réalité aujourd'hui, c'est qu'il y a deux choses. Premier point, je comprends la colère des lycéens. Je comprends la colère du monde de l'éducation nationale. Je comprends la colère des étudiants, voire des jeunes travailleurs plus largement.
2: Vous soutenez le mouvement ?
1: Mais oui, parce que je comprends leur colère. Vous avez aujourd'hui, dans les lycées par exemple, des thématiques qui peuvent paraître anodines, mais qui nous remontent, puisque je suis conseiller régional, justement en charge des lycées. Sur les moyens, sur la propreté dans les toilettes, sur le manque de papier WC par exemple. Mais dites-moi quel est le rapport entre un rouleau de papier WC et des camions de pompiers qui brûlent. Je n'en vois pas. Dites-moi, il y a des thématiques de fond aussi. L'orientation par exemple. Avant même de parler de l'échec de Parcoursup, qui est un échec, on va se le dire. Mais c'est sur l'orientation. En Allemagne, par exemple, les jeunes rentrent en moyenne sur le marché du travail à 24 ans. En France, c'est à 27 ans. Et on a eu récemment une étude qui explique que près d'un quart des titulaires de master, bac plus 5, on a une jeunesse très diplômée, ne trouvent pas un emploi adéquat. On a aujourd'hui des docteurs en sociologie, des personnes intelligentes qui vendent des sandwichs dans des fast-food. Ce n'est pas acceptable. Donc, il y a un problème d'orientation. Et troisième point, et là, on souhaite y répondre, on a proposé dans le contre-budget de nouveaux droits pour les jeunes. Des droits, notamment la gratuité du permis de conduire pour les jeunes qui n'ont pas de casier judiciaire. On a proposé pour les étudiants des solutions, notamment en matière de logement. On a proposé que les bureaux vacants soient transformés en logements étudiants. On a 6 millions de mètres carrés de bureaux vacants rien qu'en Île-de-France. On peut aujourd'hui, quand on sait qu'on a 4,6 millions de mal logés, quand on sait qu'on a un taux de pauvreté record, eh bien, permettre à notre jeunesse de respirer, de s'orienter, d'avoir confiance dans l'avenir.
2: Pour en revenir à ma question qui était celle à propos de la réponse policière. Il y a donc 24 enquêtes de la police, des polices. Il y a des images qui choquent. Par exemple, ce coup de genou d'un policier, un manifestant à Paris. Police des polices saisie. Cette voiture de police à Dunkerque qui fond sur des jeunes manifestants. Est-ce que ce sont, selon vous, des incidents isolés ou est-ce qu'il y a un problème de fond dans le maintien de l'ordre face à ces mobilisations lycéennes?
1: Mais moi, je vais vous dire, je suis parfaitement légaliste et je respecte les institutions.

0: sécurité.
1: On l'entend bien, Andréa.
2: On l'accepte. Hein.
0: Nous, ah bah merci de préciser, parce qu'on parle souvent des policiers.
1: On n'a jamais dit
0: l'inverse. Et dernier point, je suis pour, et avec le RN, le principe de casseur-payeur. Je n'accepte bien pas que nos biens communs, comme les lycées,
1: Marine Le Pen l'a rappelé cette semaine,
0: brûlent à Nantes, brûlent ailleurs. Je ne l'accepte pas, et je pense que les personnes qui cassent, les personnes qui brûlent, d'abord, un, nuisent au mouvement des lycéens, ce sont les idiots utiles du gouvernement, et deux, je n'accepte pas que ce soit les Français qui payent par l'augmentation du tarif des assurances ou par nos impôts avec l'État. Je ne l'accepte pas. Les casseurs doivent payer.
3: Le porte-parole de la campagne présidentielle de Marine Le Pen, Andréa Cotarac, sur France Info avec Benjamin Fontaine et Camille Girard. La conversation reprend dans un instant, juste après le fil info, puisqu'il est déjà 10h50. Diane Ferschit, nouvelle mobilisation ce week-end contre la 69.
4: L'autoroute reliant Castres à Toulouse. Des militants sont déjà sur place dans une zone agricole privée à 1 km de cette future autoroute. Elle doit être mise en service la première semaine de novembre. C'est ce qu'annonce le concessionnaire Atosca. Les travaux doivent prendre fin la semaine prochaine. Elle dit avoir traversé tout le spectre des émotions au cours de ses 8 mois dans l'espace. L'astronaute française Sophie Adnaud a atterri à Cologne en Allemagne pour rejoindre le Centre Spatial Européen ce matin dans sa combinaison bleue. Elle a dû être soutenue par deux de ses collègues. Il va falloir à présent qu'elle se réhabitue à la pesanteur. L'IGPN, la police des polices, s'est vue confier 24 enquêtes depuis le début du mouvement lycéen. Dernière enquête en date, elle concerne le coup de genou d'un policier dans le visage d'un manifestant jeudi à Paris. Là, selon la chancellerie, plus de 6800 personnes, dont 86% de mineurs, ont été placées en garde à vue depuis que la contestation a débuté. La France appelle les États-Unis à retirer leurs sanctions à l'encontre de la Cour pénale internationale. Paris réaffirme son soutien sans faille à la CPI ainsi qu'à ses personnels et rappelle son rôle essentiel. Alors que Washington justifie sa décision en comparant la Cour pénale internationale à une menace pour sa souveraineté et ses citoyens.
3: France Info. Andréa Cotarac, toujours invitée du 8-30 France Info, le porte-parole de la campagne présidentielle de Marine Le Pen, alors que les organisations lycéennes et étudiantes appellent à de nouvelles manifestations ce mardi. Victor Wembanyama, star française du basket en NBA, leur a adressé son soutien cette semaine, ce qui indiffère l'élu RN.
0: C'est un citoyen, grand bien lui fasse. Moi, si vous voulez, je suis un homme politique, et ce qui me choque le plus, c'est que quand j'entends, par exemple, d'autres soutiens à cette mobilisation, comme la France Insoumise, je ne les comprends pas vraiment, parce qu'ils accusent le gouvernement d'Emmanuel Macron de réprimer, d'avoir des violences policières systémiques. Ils avaient dit la même chose pendant les Gilets jaunes. Mm-hmm. Et on se souvient quand même que les ordres de M. Castaner étaient discutables.
1: Ministre de l'Intérieur était parfaitement
0: discutable. Ça n'a pas empêché la France Insoumise de réélire les macronistes en 2022. Et puis en 2022, on a eu la réforme Borne, avec des grèves, avec des blocages. Là aussi, l'extrême gauche et la gauche en général accusaient le gouvernement de répression et d'avoir des violences policières systémiques à l'encontre du mouvement social. Ça ne les a pas empêchés, en 2024, de réélire Mme Borne. Puisque oui, je vous rappelle que Mme Borne, le candidat insoumis s'était retiré pour faire réélire Mme Borne.
1: Vous voulez dire que la France insoumise est un mauvais soutien de la contestation sociale? Pour comprendre où vous voulez en venir.
0: C'est assez simple. Je comprends la colère de fond de notre jeunesse, la précarité des jeunes, travailleurs, les problèmes d'orientation chez les lycéens. En revanche, je comprends moins bien la colère de la France insoumise lorsqu'ils s'attaquent au gouvernement ou à la police, puisqu'ils sont comptables de ce bilan-là. Ils ont réélu la ministre de l'Éducation nationale, Mme Borne.
1: Pour en revenir
0: ils
1: à la
0: réélu
1: mobilisation,
0: M. Emmanuel Macron.
1: Pour en revenir à la mobilisation lycéenne, Andréa Cotarac, on vous a bien compris sur ce point-là et sur la réponse apportée par le gouvernement. Le ministre de l'Éducation, Edouard Geoffrey, propose 3000 professeurs remplaçants devant les élèves d'ici mardi la semaine prochaine. Est-ce que c'est une bonne réponse? C'est en début de sortie de crise.
0: Non, mais je ne crois pas vraiment, parce qu'en réalité, on sait déjà actuellement qu'il y a très peu de candidats de présentation au concours de professeurs.
2: La profession, il y a ce vivier qui est là, en tout cas.
0: La profession n'attire plus, la profession est mal payée. Je vous rappelle quand même, ça reste dans l'esprit français un drame national, la mort et l'assassinat et la décapitation de deux professeurs, Samuel Paty, Dominique Bernard. Bref, on a une profession qui est aujourd'hui malade.
2: Ça, c'est du aujourd'hui, terme, mais sur ces 3000 professeurs, réponse vous semble appropriée.
0: Ça fait 10 ans en fait, qu'il fallait une réponse à long terme. Et monsieur le ministre de l'Éducation nationale claque des doigts en disant « j'ai 3000 viviers là, de personnes qui peuvent aller donner des cours ».
2: Ça vous surprend d'ailleurs, vous.
0: Mais la réalité, c'est que si vous avez un prof de SVT qui est absent, ce sera très compliqué parmi les 3000 de le remplacer par un prof de SVT. Ce sera un prof de français qui va faire de la biologie. Pardonnez-moi, mais vu le classement PISA et vu les résultats du macronisme, ça ne me satisfait absolument pas.
1: Andréa Cotarac, ce que vous dites,

0: Marine Le Pen au pouvoir, elle rend de nouveau attractif le métier d'enseignant. Vous, par exemple, vous les augmentez. Plusieurs candidats à la présidentielle.
1: Bien sûr, on les augmente. D'ailleurs, en 2022, Marine Le Pen proposait une hausse de 3% par an, c'est-à-dire de 15% sur l'ensemble du quinquennat. Ça n'a pas empêché la gauche, encore une fois, à voter Emmanuel Macron plutôt que Marine Le Pen. On parle à gauche d'une
0: vocation... La gauche dont vous venez.
1: Oui, mais c'est pour ça que je suis d'autant plus bien placé pour les critiquer. Il parle de démocratie, d'oxygène démocratique. Vous avez vu que les policiers ont manifesté, les pompiers, les infirmières libérales, aujourd'hui les lycéens, les étudiants. Mais l'oxygène démocratique, c'est Marine Le Pen qui le proposait pour redonner le pouvoir au peuple, gouverné par référendum. Elle proposait même en 2022 le référendum d'initiative populaire. Là encore, toute la gauche s'était mobilisée pour élire M. Macron qui proposait l'inverse.
2: Ça veut dire que dans votre contre-budget, vous avez proposé des suppressions dans les services publics de fonctionnaires. L'éducation nationale, vous n'y toucherez pas.
1: On ne touchera pas aux fonctionnaires d'État qui occupent des fonctions et des missions régaliennes.
2: Et vous augmenterez le budget de l'éducation nationale.
1: On augmentera les budgets régaliens, ça c'est une évidence. Mais la réalité aujourd'hui, c'est que concernant les professeurs, la gauche claque des doigts en voulant plus de professeurs. Monsieur le ministre de l'Éducation nationale, lui, claque des doigts et trouve 3000 viviers, on ne sait pas d'où il sort. Mais la réalité aujourd'hui, c'est qu'on a un problème démographique, on a des fermetures de classes. Et donc, là encore, c'est une vision à long terme qu'il faut avoir, tout ce que les macronistes n'ont pas eu depuis 10 ans.
3: Le porte-parole de la campagne présidentielle de Marine Le Pen, Andréa Cotarac, sur France Info, avec Benjamin Fontaine et Camille Girard. Une mini-série maintenant disponible sur arte.tv et qui, quelque part, fait écho à la mobilisation étudiante actuelle, la série Camarades de Benjamin Charbit et Dominique Baumard. Elle raconte l'effervescence post-68arde de la fac de Vincennes. Yvan Planteil, une expérience utopique d'université libre qui a duré 11 ans.
4: Camarades, c'est avant tout l'histoire d'un combat en mouvement, celui de cette université dont les étudiants et professeurs maoïstes et trotskistes se déchirent.
5: Je te dis quoi penser, et ça marche, parce que tu n'es pas d'accord, mais tu n'es pas d'accord exactement comme moi.
6: Tiens, avec ton petit livre rouge.
4: Celui d'une prostituée envoyée comme infiltrée par la police, qui en vient à dépasser sa condition.
7: Vous voulez savoir ce qu'elle pense, la masse? Ce qu'elle pense, c'est que vous aimez bien parler du peuple, mais vous n'aimez pas beaucoup l'écouter. Mais ça doit être notre faute, on est décevants, parce qu'on n'existe pas vraiment, nous, les prolétaires. Allez, salut!
4: Celui d'un gaulliste, placé à la tête d'une université, exfiltré de Paris par le pouvoir central.
8: Je n'étais pas Vincennes devient la Sorbonne.
7: Et tu proposes quoi?
8: Une autogestion. Le ministère veut nous imposer un président. Et ça serait la fin de l'expérimentation à Vincennes, la fin des non-bacheliers à l'université.
4: Enfin, celui d'une pensée révolutionnaire qui se forme dans des salles envahies par la fumée des cigarettes, et les slogans 68ards. Drôles sont les personnages, tordantes sont les situations.
9: Si j'ai fait tout ça, c'était pour te plaire. J'ai laissé des sentiments bourgeois me détourner de la lutte parce que ta vertu révolutionnaire m'émeut.
4: Les créateurs de la série convoquent même Michel Foucault ou Pierre Bourdieu au travers d'archives et rappellent que face au système en place, même avec une dose de comédie musicale, plus dure est la lutte.
3: Yvan Planteil pour cette mini-série Camarades, disponible jusqu'en mars prochain sur la plateforme arte.tv.
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3: Patricia Charbonnier.
19: Les températures sont de saison pour ce week-end sous un ciel assez nuageux au passage d'une perturbation de faible activité qui donnera encore quelques plus faibles éparses cet après-midi entre les Alpes, le Massif central et la Nouvelle-Aquitaine. Les éclaircies se maintiennent près des Pyrénées et le temps est très ensoleillé près de la Méditerranée avec du Mistral et de la Tramontane jusqu'à 60 km/h en rafale. Et sur la moitié nord, le temps est changeant avec alternance d'éclaircies, de passages nuageux et de quelques averses qui se développeront cet après-midi près des côtes de la Manche et le long des frontières du nord, avec des températures comprises entre 13 et 25 degrés cet après-midi. Météo France prévoit jusqu'à 25 à Toulon, 19 à La Rochelle et Grenoble, 18 à Nantes, 17 à Paris et 15 degrés à Besançon.
3: Merci Patricia Charbonnier, il est 11h. Sur France Info, nous retrouvons Armand Perrouloga.
20: L'émotion de Sophie Adno à Cologne, en Allemagne. L'astronaute française a retrouvé ses proches et ses équipes et elle a prononcé ce matin ses premiers mots en public depuis son retour sur Terre après 8 mois à bord de la Station Spatiale Internationale. Elle a évoqué donc son retour sur Terre et notamment l'amérissage au large de la Californie qui avait été très mouvementé.
21: Quand on a extrait la capsule, en fait, ce qui était difficile, c'est non pas la rentrée atmosphérique ou l'arrivée, mais c'est à partir du moment où en fait, la capsule était dans l'eau et avec beaucoup de vagues. On a eu beaucoup de vagues pendant 25 minutes avant d'être trouillée sur le bateau. Ça tanguait beaucoup. Donc un peu challenging. Je pense que j'ai dû perdre à peu près 3 litres de flotte, de transpiration et tout. Ils ont récombi, c'était. C'est compliqué. Mais à part ça, émotionnellement, super contente. Le sentiment de mission accomplie, non seulement dans la réussite de tous les objectifs, mais aussi dans la joie et la bonne humeur avec des équipes avec qui j'ai travaillé, tout en étant très très professionnelle. Donc ça, c'est très positif. Après, je ne cacherai pas que probablement je vais avoir besoin d'un peu de temps pour digérer tout ce qui s'est passé, parce que les émotions sont fortes.
20: Sophie Adno qui va maintenant entamer un programme de récupération et de réadaptation d'environ 3 semaines. L'Ukraine concernée par l'accord surprise scellé entre Donald Trump et Vladimir Poutine, un accord sur le gazole. La Russie va fournir près de 5 millions de tonnes de diesel aux États-Unis et au marché mondial. Le président américain a levé une partie des sanctions pesant sur Moscou dans le but de faire baisser les prix des carburants aux États-Unis avant les élections de mi-mandat. Décision qualifiée d'indigne par Volodymyr Zelensky. Sur le terrain, les Russes poursuivent leurs attaques. Des frappes ont fait au moins 8 morts, dont 3 enfants, tôt ce matin sur la ville de Zaporizhzhia, dans le sud-est de l'Ukraine. Aux États-Unis, l'ouragan Isaias a touché terre hier soir en Floride avec des vents violents qui ont déjà arraché des toitures et des arbres. Des inondations sont aussi redoutées. À l'ouest, c'est l'ouragan Rachel qui a frappé la côte californienne. Il a endommagé des maisons sur le front de mer et provoqué des inondations. Des dégâts au Panama, touchés par un séisme de magnitude 7,7. Il a provoqué l'effondrement de bâtiments et de routes, principalement dans le centre du pays. Les autorités font état d'au moins 27 blessés. En France, elle est devenue le symbole des luttes écologistes. L'autoroute A69 est au cœur d'une nouvelle manifestation qui vient de commencer dans le Tarn. 1 millier de personnes sont attendues à Sémalens. Nouveau rassemblement des opposants à cet axe très contesté entre Toulouse et Castres. Alors que le chantier est quasiment terminé, l'autoroute devrait être mise en service début novembre. 3000 professeurs remplaçants déployés dès mardi dans 114 lycées en situation rouge, c'est la promesse du ministre de l'Éducation nationale, mais les syndicats d'enseignants sont sceptiques sur l'application de cette promesse. Les lycéens, eux, annoncent reprendre les manifestations et blocages dès mardi prochain. L'exécutif lui assure que le mouvement s'essouffle avec 141 lycées fermés hier sur 3700. Et puis du football avec la 6e journée de Ligue 1 qui se poursuit. 5 matchs ce samedi, ça commence à 17h15 avec Lille-Le Havre. À 20h45, le leader Monaco reçoit Toulouse. Le PSG accueille Le Mans. Il y aura aussi Brest-Angers et Lorient contre le Paris FC.
3: Merci Armand Perrouloga. Dans la prochaine demi-heure sur France Info, un tour au cinéma. Les meilleures sorties de la semaine avec, par exemple, une Isabelle Huppert qui s'amuse dans une comédie efficace. Nous parlerons de la mobilisation lycéenne et de ses professeurs remplaçants appelés en renfort en urgence dans certains établissements, quitte à faire des dizaines de kilomètres et à ne pas enseigner leur matière. Mais d'abord, la fin d'un chantier qui a fait couler beaucoup d'encre.
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3: Celui de l'autoroute A69, si contesté entre Castres et Toulouse, eh bien les automobilistes pourront l'emprunter début novembre, la première semaine du mois prochain, d'après le concessionnaire. Atosca a précisé ce calendrier hier soir au moment où des opposants se réunissent à nouveau autour du site. Bonjour Guillaume Fariol.
2: Bonjour.
3: Vous êtes pour France Info dans le Tarn, à Sémalens, service sciences santé en environnement. Les manifestants commencent à arriver?
2: Oui, je vais vous décrire le décor de cette nouvelle journée de manifestation contre l'A69. Nous sommes au milieu des champs, sous le soleil, non loin de Castres, de là où nous sommes. Nous ne voyons pas l'autoroute à plusieurs centaines de mètres d'ici. Les opposants ont dû changer de lieu de rassemblement. Le premier jugé trop près de l'A69 par la préfecture. Les voitures commencent donc à défiler et rejoignent le lieu de la manifestation, un terrain privé. Les manifestants ont dressé un chapiteau et plusieurs tentes ici et vont continuer à affluer pour une manifestation qui doit débuter en début d'après-midi. 1 000, 1 500 manifestants attendus. Les discussions entre la préfecture et les organisateurs se sont poursuivies jusqu'au tout dernier moment pour tenter de s'entendre sur un parcours de cette manifestation. À l'heure actuelle, il n'est d'ailleurs toujours pas très clairement défini.
3: Et cette manifestation est donc sous très haute surveillance.
2: Ah oui, 800 policiers et gendarmes mobilisés ce week-end dans les alentours. Dispositif de sécurité conséquent que nous avons expérimenté nous-mêmes. Barrage de la gendarmerie à quelques dizaines de mètres d'ici. Aucune voiture ne passe sans un contrôle poussé. Consigne très stricte de la préfecture. Chaque poche de chaque sac fouillé. Il a même fallu négocier longuement pour pouvoir garder nos casques de sécurité malgré la carte de presse. On a d'ailleurs vu des gendarmes saisir des masques à gaz notamment et des casques. Les autorités interdisent tout rassemblement dans un périmètre à 200 mètres de part et d'autre de la 69, le long des 17 communes traversées par l'autoroute. La mobilisation a donné lieu à des troubles à l'ordre public répétés et de gravité croissante ces dernières années. Voilà comment le préfet du Tarn justifie ces mesures de sécurité très conséquentes.
3: Merci Guillaume Fariol avec Eric Audra depuis Sémalens dans le Tarn. Bonjour Thomas Braille.
22: Bonjour.
3: Vous êtes un opposant de longue date de ce projet d'autoroute, fondateur du groupe national de surveillance des arbres. C'est le champ du cygne de cette mobilisation ce week-end dans le Tarn?
22: Non, absolument pas. Je pense que c'est le début. Je pense que c'est le début d'une mobilisation qui va durer parce que on appelle un boycott national. Donc voilà, je pense que c'est
3: un boycott
22: c'est
3: de quoi?
22: Un boycott de cette autoroute, de toute façon, ça se fera naturellement. Je pense que c'est un vol en bande organisée d'argent public, tout simplement. On a 121 millions d'euros d'argent de l'État. Au début, c'était 23 millions. Les laboratoires Pierre Fabre, bien évidemment, sont responsables de cette autoroute. C'est pas du tout un projet pour les citoyens. Et donc, à 20,40 € l'aller-retour, aujourd'hui, personne ne va pouvoir se payer ça. Donc, nous, ce qu'on réclame clairement, c'est qu'il y ait la restitution des deux fois deux voies qui ont été payées 75 millions d'euros par le contribuable il y a de cela à peu près une quinzaine d'années et que l'État prenne en charge donc cette restitution parce que c'est pas normal de voir ce qui se passe. Quoi. Voilà,
3: il y a de l'amertume après toutes ces années de combats, de va-et-vient judiciaires et qui semblent aujourd'hui de votre côté perdu.
22: Écoutez, je ne pense pas que ce soit perdu. Bien sûr, de l'amertume, il y en a parce qu'on est en 2026. On a des températures caniculaires, on continue à construire des autoroutes. Je pense qu'il faut arrêter de se comporter comme des enfants gâtés. Il faut se servir des infrastructures routières qu'on a aujourd'hui. On est un des pays avec le plus d'infrastructures routières et on continue. Il n'y a pas très longtemps, j'étais sur la 412 en Haute-Savoie. Donc c'est là aussi 16 km pour gagner 6 minutes avec des castors qui vont être complètement engloutis par ce projet, avec des centaines d'arbres qui sont abattus. C'est le même principe et ça continue. Donc aujourd'hui, je pense que les citoyens ont une mobilisation forte. On ne veut plus de ces projets-là. Et la 412 est pour le groupe Danone aussi, pour faire circuler ces camions, parce que le fret routier est moins cher que le fret ferroviaire, pour faire circuler les eaux des viandes. Donc il faut se réinterroger là-dessus. On sait très bien que c'est jamais pour les citoyens, mais c'est surtout pour les grosses entreprises, ces projets-là. Voilà.
3: Le député Jean Terlier de cette circonscription du Tarn, député Renaissance, était sur France Info ce matin. Je vous demande de l'écouter un instant et puis vous allez lui répondre. Il soutient que cette autoroute, même si elle est chère, aura une vraie utilité.
1: Vous savez, cette autoroute, elle est attendue depuis plus de 30 ans sur le territoire. Elle va désenclaver le sud du Tarn. Elle va surtout aussi apporter de la sécurité pour les automobilistes qui font les allers-retours au quotidien entre Castres et Toulouse. Vous savez, on a un territoire qui est en déprise démographique et cette autoroute, elle va nous apporter du développement économique, de la sécurité dans les transports. Et encore une fois, je suis intimement persuadé qu'on va avoir une autoroute qui sera largement utilisée. Ce prix du péage, il est ce qu'il est, mais pour ceux qui l'emprunteront quotidiennement, il ne sera pas évidemment à ce tarif-là.
5: Il y aura d'autres tarifs.
1: Il y a des offres qui seront faites pour les véhicules électriques. Et encore une fois, j'ai bon espoir qu'on arrive à trouver un accord avec l'État et les collectivités territoriales pour faire baisser ce coût. Évidemment, c'est une somme qui est importante pour les ménages, évidemment dans un contexte de pouvoir d'achat Exactement, mais je suis intimement persuadé que les gains, à savoir le gain de temps, mais aussi également la sécurité dans les transports, va faire que cette autoroute elle sera largement utilisée.
3: Je précise, un peu plus de 10 euros les 60 km de ce tronçon d'autoroute. On entendait le député Renaissance du Tarn, Jean Terlier, avec Benjamin Fontaine, Thomas Braille. Est-ce que vous entendez qu'il puisse y avoir tout de même une utilité publique, même si vous parlez d'intérêt de groupes privés face à ce chantier?
22: Écoutez, je pense que monsieur le député Jean Terlier, il aurait été élu à la mairie de Castres si son projet il avait fait l'unanimité ici. Ça n'a pas été du tout le cas. Je tiens à rappeler aussi qu'il ne faut pas oublier qu'on appelle ça des autoroutes en flux libre. C'est-à-dire que si au bout de 48 heures, vous oubliez de payer votre passage au péage, en fait, un bureau de tabac ou je ne sais où, vous avez déjà une majoration. Donc, en fait, ces nouveaux projets autoroutiers, il n'y a rien de mieux pour se faire encore plus d'argent. Je tiens à rappeler aussi que pour le prix d'un camion, c'est 60 euros l'aller-retour. J'invite tous les transporteurs routiers aujourd'hui à boycotter cette autoroute et, je le dis une fois de plus, à restituer les deux fois de voies qui ont été payées par le contribuable, parce que personne ne va pouvoir se payer ça. Puy-Laurent, je tiens à rappeler que la ville de Puy-Laurent, elle est saturée. Toutes les voitures repassent dans Puy-Laurent. Je pense que les citoyens dans Puy-Laurent, ils sont bien déçus aujourd'hui. Voilà.
3: Il y a d'autres à 69 en projet contre lesquels vous vous battrez à l'avenir?
22: Ah, toujours. Alors là, je pense qu'aujourd'hui, ça devient un petit peu le fer de lance aussi de notre association, parce que ça dégrade des zones boisées. Ça dégrade aussi, il ne faut pas oublier, une centaine d'agriculteurs sont sur le carreau. On a bousillé 400 hectares de terres agricoles qui peuvent nourrir nos enfants demain. Je pense que tous ces élus aujourd'hui, il va falloir qu'ils se réinterrogent comment on va arriver à manger demain. Le bitume, vous savez, c'est pas très bon à manger, quoi.
3: Voilà. Merci Thomas Braille, fondateur du groupe. Bonne journée à vous aussi, fondateur du groupe national de surveillance des arbres mobilisé contre ce projet d'autoroute A69, le chantier qui va bientôt se terminer et l'autoroute qui sera utilisable à partir du mois prochain. Des milliers de professeurs remplaçants affectés en urgence dans les lycées qui en manquent. L'annonce a été faite jeudi soir par le ministre de l'Éducation nationale. Ces enseignants sont en train d'être mobilisés. Ce sont des TZR, des titulaires en zone de remplacement, c'est-à-dire du personnel sans poste affecté et qui peut être sollicité pour tout besoin, même, semble-t-il, dans les situations les plus curieuses. Sarah Derst, vous avez rencontré Agathe, qui préfère ne pas donner son nom de famille. Elle est professeure de mathématiques. Eh bien, qu'importe, elle va enseigner les lettres modernes.
6: On nous dit toujours que la gestion de classe ou la gestion des élèves vient par la maîtrise de notre discipline. Sauf que ce n'est pas du tout le cas pour moi. Et étant né au titulaire, donc ça veut dire que c'est ma première année d'enseignement. Ça veut dire que on me lance un peu dans le bain comme ça, à me débrouiller dans une autre discipline et qu'on s'amuse avec nous alors qu'ils ont besoin de nous. Enfin, je veux dire, les fonctionnaires, ils doivent être respectés, estimés comme tout employé. Mais enfin, je ne sais pas, je trouve ça quand même fou cette situation et... Je trouve ça dommage que ça arrive comme ça.
3: Voilà, cette enseignante TZR mobilisée un petit peu loin de chez elle. Elisabeth Alain Moreno, la secrétaire générale du syndicat enseignant SEUNSA, réagit sur France Info. Elle trouve ce témoignage parfaitement révélateur de l'organisation, selon elle, bricolée des remplacements dans l'éducation nationale.
5: il questionne et c'est surtout qu'il illustre parfaitement la réalité de ce que l'on vit au quotidien, hein, c'est-à-dire on choisit un métier, on passe un concours, là en l'occurrence sur une discipline, et on est envoyé un petit peu en pompier, en urgence, en zéro quelque part, parce qu'il faut pallier justement à des manques de personnel qui sont criants depuis ces dernières années, parce que beaucoup de suppressions de postes, c'est pas la première fois qu'on alerte, et là c'est vrai qu'en 5 jours, il faut réparer ce qui a été détruit et détricoté pendant ces dernières années. Nous, en tant que personnel, on ne le découvre pas parce que les difficultés d'affectation, on les connaît. Hein. On a des personnels qui sont dans les services des rectorats en sous-effectif depuis maintenant quelques années, même plusieurs années, comme les professeurs, mais ça se voit moins. C'est toute la difficulté, c'est invisible. Et des personnels qui fonctionnent avec des outils qui ne sont pas toujours performants et pour lesquels ils ne sont pas formés. Donc, optimiser le remplacement, effectivement, c'est un chantier d'avenir, ça c'est évident. Mmh. Après, maintenant, on va se poser la question de la suffisance un petit peu de ces personnels-là pour combler un petit peu toutes les heures qui ne sont pas effectuées aujourd'hui.
7: Et vous avez déjà des retours de certains enseignants mobilisés ?
5: On a des retours, oui, parce qu'ils sont inquiets en se disant que peut-être les modalités d'affectation vont changer, peut-être qu'on va les envoyer beaucoup plus loin que la zone sur laquelle ils sont censés être affectés, peut-être que les délais vont être trop brefs pour qu'ils puissent justement se préparer. Bon, le ministre hier soir, lors de la réunion, nous a garanti que ça ne serait pas le cas. Les modalités ne changeraient pas. Nous, on attend la mise en place ensuite pour le vérifier et puis ensuite intervenir si les personnels se retrouvent dans des conditions d'exercice qui ne sont pas acceptables.
7: Et d'ailleurs, il promet une affectation rapide d'ici mardi, notamment dans les 114 lycées considérés comme les plus en difficulté, ça vous paraît jouable ?
5: Ah, ça nous paraît compliqué, étant donné que, comme je vous disais, les personnels administratifs des rectorats en sous-effectif vont devoir, d'ailleurs, travailler ce week-end pour pouvoir y parvenir, qu'ils vont être sous tension pour y arriver. Donc, il faut pas que ce soit ni d'un côté ni de l'autre que les personnels se retrouvent dans des conditions intenables pour pouvoir travailler, parce que de toute façon, le système ne tiendra pas si tout le monde est sous tension.
7: Et on a parfois le sentiment que, d'après les témoignages, le ministère est en train de rajouter du mal-être au mal-être. Vous alertez, vous aussi, sur le risque d'épuisement du vivier de remplaçants.
5: Effectivement, l'épuisement du vivier, il va être très rapide, ça c'est sûr. L'épuisement des personnels, il est déjà là, malheureusement. Et puis c'est surtout que tous les remplacements qu'il va falloir effectuer sur le reste de l'année qui vont pouvoir se découvrir, on ne sait pas comment est-ce qu'ils vont être résolus, et ça va être encore des élèves qui n'auront pas leurs heures de cours.
8: La secrétaire générale du syndicat enseignant SE1, ça, Elisabeth Alain-Moreno avec Benjamin Fontaine sur France Info. La mobilisation lycéenne avait faibli hier, mais une nouvelle journée de manifestation est prévue mardi, et la mobilisation déborde parfois dans les collèges. C'est le cas lorsqu'il s'agit de cités scolaires qui abritent à la fois lycées et collèges. Il y en a une vingtaine à Paris. Agathe Mahuet, les collégiens de la cité Voltaire n'ont presque pas eu cours cette semaine.
23: Mathieu accompagne son fils Thomas en ce vendredi matin devant le collège lycée, Thomas qui est en 6e.
24: Il a manqué au moins 5 jours pour l'instant de cours.
23: Le petit garçon a tué le temps à la maison.
25: Des fois je faisais des devoirs, des fois je jouais aux jeux vidéo.
23: Mais ce matin c'est reprise des cours, puisque les grands, les lycéens d'à côté se sont entendus pour que les petits puissent aller en classe.
24: C'est une bonne chose, ça ne peut que servir leur mobilisation, sachant que les collégiens n'ont pas la même autonomie que des adolescents qui sont au lycée.
23: Content que la situation s'apaise au moins provisoirement, même si Mathieu soutient totalement le mouvement lycéen, et il n'est pas le seul.
26: C'est un 5e, on a raté plusieurs cours.
23: Mais est-ce que vous, les collégiens, vous soutenez la mobilisation des lycéens ?
26: Oui, bien sûr.
25: C'est que les lycéens, ils ont de mauvaises conditions de travail, du coup, ils font un blocus pour obtenir des droits.
23: Des collégiens solidaires, comme la fille de Marie qui vient de rentrer en 6e.
27: Elle a même fait un bout de manifestation mardi avec sa copine et les parents de sa copine.
23: Suzon, déjà un peu consciente du manque de moyens donnés à l'éducation nationale publique, et sa mère se réjouit elle aussi que cette génération s'exprime.
27: Moi je trouve ça vachement bien que la jeunesse d'aujourd'hui, dont on dit qu'elle est complètement accro aux écrans, TikTok et compagnie, se lève pour son futur, ses besoins, je trouve ça important.
23: Elle aimerait tout de même que ça n'empêche pas les plus petits d'aller en classe, comme dans cette cité scolaire donc, où tous les niveaux sont réunis.
27: Le problème c'est qu'il y a une différence de traitement entre les collégiens qui ne sont pas dans des lycées et qui ont cours, et ceux qui sont dans les cités scolaires comme ça et qui n'ont pas accès aux cours, donc il ne faut pas qu'il y ait de décalage.
23: D'autant que chez certains petits sixièmes, le blocus a créé un peu d'angoisse.
28: Moi j'ai peur que le collège ait le feu dedans, parce qu'on a entendu dire qu'il y a des lycées qui ont brûlé, donc, et après on n'aurait pas pu aller au collège et on aurait dû changer de collège, donc ça m'a fait un peu peur.
29: Je vous laisse entrer en classe alors quand même.
28: Ah, merci beaucoup.
23: La calmie pourrait être passagère, le mouvement touchera sans doute mardi au-delà de ces cités scolaires, puisque pour cette nouvelle journée d'action, Le personnel de l'éducation nationale est appelé à la grève partout et notamment dans toutes les écoles et les collèges.
8: Agathe Mahuet dans l'Est parisien pour France Info. C'est le brief politique consacré ce matin à la campagne présidentielle d'Édouard Philippe. Dans une France en crise, et on peut mettre un S à crise, eh bien Paul Barcelone, l'ancien Premier ministre, essaie de se démarquer, mais le contexte n'aide pas.
4: C'est vrai, illustration avec cette péripétie qui peut être interprétée comme un début de malédiction. À plusieurs reprises, Édouard Philippe a dû plier bagages, tourner les talons et écourter certains déplacements. Exemple, il y a 10 jours, en Haute-Savoie, le maire du Havre est rappelé dans sa ville pour gérer la crise lycéenne. Une semaine plus tôt, le candidat Horizon est en Maine-et-Loire, quand tombe une convocation pour l'Elysée. Emmanuel Macron invite les chefs des partis politiques pour un point de situation international et au passage, lui vole la vedette à la télé. Son émission « L'heure de vérité » sur France 2 est déprogrammée, finalement diffusée avant-hier soir. Rien ne prend et pourtant les candidats essaient. Observe un conseiller ministériel. En réalité, la crise des carburants a été chassée par la visite du pape, elle-même oubliée sur l'autel de la colère des lycées. Alors que la campagne semblait vraiment démarrer début septembre, elle est désormais au ralenti. Un proche se rend à l'évidence. Les Français sont plus préoccupés par la réponse du gouvernement et n'écoutent pas nos propositions.
8: Est-ce qu'il n'y a pas tout de même un problème d'enthousiasme également autour du maire du Havre ?
4: Avec l'impression que passer le mur du son reste difficile. Pourtant, le candidat Horizon est bien le mieux placé à droite et au centre dans les sondages. Il semble avoir trouvé un peu plus de rondeur dans sa stratégie et a commencé à dévoiler ses propositions. Travailler plus pour gagner plus, diviser par deux l'immigration légale et surtout départ à la retraite à 65 ans. C'est un marqueur de crédibilité et de sérieux, se félicite son entourage. Mais une présidentielle, ce n'est pas une litanie de notes d'experts, grince un conseiller. De fait, seuls Marine Le Pen et Jean-Luc Mélenchon suscitent un réel enthousiasme pour une seule raison, selon un rival, parce qu'ils incarnent une vision, une rupture avec le système et avec Emmanuel Macron.
8: Édouard Philippe, est-ce qu'il prend le risque de faire campagne sur un faux rythme ?
4: Même s'il a toujours refusé de se vivre comme un commentateur, Édouard Philippe envisage bien de s'exprimer sur l'éducation la semaine prochaine avec un apéro géant en visio. Tout son programme est pensé pour répondre à la colère des lycéens, affirme un ami. En revanche, le maire du Havre n'a pas prévu de grand meeting. Sa dernière sortie dans ce type d'exercice remonte au 5 juillet dernier. Gabriel Attal, lui, compte bien faire un discours à la jeunesse, évoquer la crise à Lyon aujourd'hui en meeting. Le problème, c'est qu'Edouard n'a pas de dynamique, se désole un ponte de l'ancienne majorité, qui conclut « Je ne connais pas un mec qui me dit « je vais voter Philippe » ou alors « c'est vraiment du bout des lèvres ».
8: Merci Paul Barcelone, service politique de France Info.
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8: 11h21, le fil info avec Armand Perrouloga, une nouvelle mobilisation contre l'A69.
20: Des centaines de personnes ont commencé à se rassembler dans le Tarn à Sémalens contre cette autoroute entre Toulouse et Castres qui doit ouvrir début novembre, un projet que les opposants jugent écocide et dépassé. La primaire de la gauche joue les prolongations, le vote est prolongé jusqu'à demain 18h, il avait été fortement ralenti hier à cause d'une cyberattaque. Donald Trump y voit un moyen de faire baisser les prix à la pompe aux États-Unis. Avant les élections de mi-mandat, le président américain a conclu un contrat avec Vladimir Poutine. La Russie va livrer des quantités massives de diesel au marché américain et mondial. Volodymyr Zelensky dénonce une décision indigne. Sur le terrain, ce matin, des frappes russes ont fait au moins 11 morts, dont 3 enfants, sur la ville de Zaporizhzhia, dans le sud-est de l'Ukraine. Et puis, les premiers mots de Sophie Adnaud depuis son retour sur Terre jeudi. L'astronaute française est arrivée ce matin à Cologne, en Allemagne. Elle dit être passée par toutes les émotions humaine pendant ses 8 mois dans l'espace, une expérience éprouvante physiquement depuis qu'elle est revenue.
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8: Benjamin Fontaine pour l'actu du 7e art.
20: Et il nous rejoignent maintenant pour faire le tour des sorties de la semaine, ce qu'il faut voir et ce qu'il faut éviter en salle. Nos experts cinéma sont avec nous, Mathéo Maestrachi et Thierry Fioril. Bonjour.
9: Bonjour Benjamin.
10: Bonjour Benjamin.
20: Deux films français dans votre viseur aujourd'hui. On commence par Ni vu ni connu de Marc Fitoussi.
11: T'étais rousse quand t'étais petite ?
12: Non, j'étais blonde.
11: Non, parce que je trouve qu'on a un peu un air de famille.
12: Bon, c'est pas un flagrant flagrant, mais quand on nous voit côte à côte, je trouve que ça matche bien.
11: On pourrait tout à fait être sœur dans un film.
12: Ou bien cousine, non ?
11: Si.
12: Non, parce que là, tu me vois, bon, j'avais besoin de faire mes heures, mais je peux tout à fait jouer des trucs beaucoup plus conséquents, comme on dit.
9: Il y en a sous le capot.
10: Thierry, on est dans le milieu du cinéma et Marc Fitoussi imagine une figurante qui croit encore qu'elle peut devenir actrice.
13: Et cette empêcheuse de tourner en rond sur un plateau sans gêne quand il s'agit d'arracher un moment avec une star et de fourguer un CV, c'est Isabelle Huppert à contre-emploi, parfaite emmerdeuse de Sandrine Kiberlain. Premier rôle aux airs de diva, capricieuse, hors sol. Très drôle en caricature d'elle-même. Car hormis le personnage d'Isabelle Huppert, tous les autres portent le nom de celle ou celui qui l'interprète et Sandrine Kiberlain a adoré jouer à ce jeu-là.
14: C'est un rôle de composition pour moi, Sandrine Kiberlain, en fait. La Sandrine Kiberlain de Marc est un rôle à la fois fait de ce que je suis parce qu'il me connaît, mais il y a aussi des choses dont j'aime me moquer de moi-même ou de la célébrité en général ou de ce que les gens imaginent de ça.
15: Il est très épais ce pull. Sur le tournage, j'ai vraiment l'impression d'être un poisson en papillote. Est-ce que tu peux me le râper ?
14: Le quoi ?
15: Me le râper.
14: Je me balade jamais avec mon César, ou je l'expose pas chez moi. Enfin, je suis très très loin du personnage. Ça n'est pas mon appartement, je n'ai pas ce goût-là de la mesure comme elle, ou de... J'ai pas les cheveux tout bouclés, longs et comment dire, échampouinés toutes les deux minutes. Et c'est marrant de jouer à ça, en fait. C'est amusant. Certains disent que c'est risqué parce que les gens peuvent croire que t'es comme ça, mais je pense que les gens ont compris, et c'est ça qui les amuse, qu'on les inclut en fait dans ce jeu-là. Ça nous amuse parce qu'on sait que ça les amuse et qu'ils savent qu'on s'en amuse ensemble.
15: Je sais pas du tout comment on fait pour rapper un pull, moi. Bah tu rappes.
16: J'admire beaucoup et je ne peux plus. Ouais.
13: Ce duo est en fait un trio avec Anne-Marie Vin qui joue une actrice proche de qui elle est vraiment reconnue, appréciée, mais révélée sur le tard et pas encore certaine comme Sandrine Kiberlain qu'on voudra toujours d'elle. Sur le ton de la comédie, Marc Fitoussi parvient à dire des choses profondes et parfois cruelles sur le milieu du cinéma. Les scènes de tournage sont très crédibles, les figurants y sont souvent maltraités et quand Isabelle Huppert parvient enfin à se rapprocher de Sandrine Kiberlain, la différence de milieu social détermine ce que sera cette relation. Les trois actrices sont parfaites pour cette comédie douce, amère. Il est juste demandé aux spectateurs de voir un Isabelle Huppert, une actrice ratée qui s'acharne. C'est pas facile.
10: C'est pas facile. Mathieu, ça fonctionne selon vous ?
17: Oui, alors me concernant, c'est même une très bonne surprise. Je m'attendais à quelque chose d'un peu plan-plan, un peu bourgeois, un peu déjà vu. Mais Marc Fitoussi adore raconter l'envers du cinéma. Il adore aussi les actrices. Il est passé par 10% et c'est pas un hasard. Il a écrit tout ça de manière très fine. Il y a aussi pas mal de cruauté. Thierry a raison. Dans les rapports qu'il décrit, ce besoin de reconnaissance, le narcissisme des stars, c'est enlevé. Drôle, Isabelle Huppert est très touchante. Alors j'ai deux mini bémols, c'est peut-être un peu long. 1h53 pour une comédie, c'est toujours un peu long. Et sans rien dévoiler de la fin, sous couvert de parler des petites mains ou des métiers de l'ombre, le film reste quand même globalement fasciné par celles et ceux qui prennent la lumière.
10: Bon, en tout cas, vous nous avez donné envie d'aller voir ce Ni vu ni connu avec Sandrine Kiberlain et Isabelle Huppert. Mathéo, vous nous présentez maintenant L'espèce explosive de Sarah Arnold, un film plein de sangliers.
17: Oui, des gros sangliers. En tout cas, ça commence par une prolifération de sangliers qui met sous tension une petite ville des Ardennes, provoquant un cauchemar d'autant plus violent qu'un des habitants se fait assassiner par un coup de fusil. Et c'est dans cette ambiance peu engageante que débarque du jour au lendemain le maréchal de gendarmerie Fulda Orsini, joué par un Alexis Mananti, dont la carrière prend décidément une tournure intéressante depuis quelques films. Personnage cabossé, pas très en forme, il a quitté la Corse après une rupture amoureuse, ça le rend pour le moins associé. Et ça va l'obliger à consulter une psy incarnée par Ella Rumpf. Il y a donc deux intrigues dans le film, l'enquête sur le meurtre et l'évolution des rapports entre Orsini et les autres, son chef joué par Bertrand Belin ou son collègue campé par un Vincent de Dienne beauf et macho et donc à contre-emploi. Un film barré, baroque, indéfinissable qui envoie joyeusement valser les codes et les genres, nous dit Sarah Arnold, la réalisatrice.
18: On a essayé surtout de faire ce film en se donnant la liberté de suivre le désir d'écriture, le désir de s'engager dans du polar ou de s'engager dans, à la fois aussi dans une comédie romantique ou dans un film de genre. C'est pas quelque chose qui a été réfléchi à la base, mais je pense que le résultat vient du fait de se donner le droit de suivre le désir de cinéma, plus que de penser au résultat.
19: La DGGN nous envoie un psy. Apparemment, on aurait une raison de consulter.
21: C'est comment quand vous sortez de vous ?
19: Bordel.
18: De n'être fidèle qu'au scénario, qu'au personnage, et de ne pas avoir d'idées préconçues, de cases, d'étiquettes. Justement, c'est un film qui parle de désobéissance aussi, qui met en lien l'ordre et le chaos, et qui dit qu'il faut peut-être pas avoir tant peur de ça, du chaos, qu'il faut peut-être avoir plus peur d'un ordre trop serré.
19: On pousse le mur de la colère.
1: Sont super mourés les gendarmes là.
2: Sans jamais choisir entre les genres, donc ou les tons, le sérieux, la farce, la charge politique, etc. L'espèce explosive est un joyeux bazar qui part un peu dans tous les sens, mais c'est ce qui fait son charme. Et surtout, s'il ne fallait retenir que ça, c'est vraiment très drôle.
13: Ah oui, c'est vraiment la bonne surprise de la semaine. Incroyable que pour un premier film, Sarah Arnold montre autant de maîtrise. D'autant plus que la comédie est très exigeante et en matière de rythme et de surprise, l'espèce explosive ne manque de rien. On se marre de bon cœur, ça fait du bien, surtout en ce moment, et Alexis Valenti montre pleinement son potentiel comique. Je ne divulgâche rien, bien sûr, mais le clin d'œil à Las Vegas Parano est hilarant.
10: Là aussi, vous nous avez donné très très envie. On termine avec vos conseils, en bref, Mathéo.
2: Un film d'horreur australien, Leviticus, d'Adrian Carella, nous propose une œuvre remarquable techniquement, une histoire dans laquelle une entité maléfique s'en prend aux homosexuels en écho à de récents crimes homophobes qui ont marqué le pays. Et puis, dans la grande tradition des enquêtes journalistiques à fort impact portées à l'écran par Hollywood, The Social Reckoning d'Aaron Sorkin sur les effets délétères de l'algorithme du réseau Facebook est également assez réussi.
13: Et puis la ressortie en salle d'un chef-d'œuvre en noir et blanc, L'éclipse de Michelangelo Antonioni, 1962, avec Alain Delon et Monica Vitti. L'amour triomphera-t-il de la vanité et de l'argent? Ils sont jeunes, ils sont beaux pour toujours et divinement filmés.
10: Merci messieurs, on se retrouve la semaine prochaine avec la grosse sortie française de l'automne, Les Misérables, c'est ça?
13: Ou pas.
10: On aura l'occasion d'en reparler. On aura aussi un nouveau Street Fighter. J'ai vu Minotaur, Grand Prix du dernier festival de Cannes. On aura de quoi dire.
8: Merci à Benjamin Fontaine. Alors à la semaine prochaine pour un nouvel épisode des Experts Cinéma.
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8: Quelques pluies cet après-midi sur le Dauphiné et l'Auvergne, mais aussi autour de l'estuaire de la Seine et en Lorraine. Ce sera encore bien gris demain. Le soleil brille encore sans nuages des Pyrénées-Orientales aux Hautes-Alpes aujourd'hui. Les températures ont baissé ces derniers jours. 17 degrés à Paris, Dijon ou Rennes cet après-midi. 15 à Lille, 23 tout de même à Marseille. 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Retard donc avant de retrouver l'information avec Marie-Marty Rossian.
22: Un nouveau bilan communiqué il y a quelques minutes par les autorités ukrainiennes après ces frappes russes qui ont ciblé tôt ce matin la région de Zaporijjia dans le sud-est du pays. Au moins 11 civils sont morts dans ces bombardements, dont 3 enfants. Les secouristes continuent de chercher des personnes sous les décombres des bâtiments qui ont été détruits. Bilan qui s'alourdit également cette fois au Panama après ce séisme très fort de magnitude 7,7 qui a touché la capitale hier. De nombreux bâtiments et routes se sont effondrés. Les autorités évoquent désormais le chiffre d'au moins 27 blessés. Il n'y a pour le moment pas de signalement de personnes tuées, mais les recherches là aussi se poursuivent. C'est un total de 24 enquêtes qui sont ouvertes par l'IGPN, la police des polices, pour des faits de violence en marge de la mobilisation des lycéens qui a débuté mi-septembre. Des élèves qui demandent de meilleures conditions d'études, la suppression de Parcoursup ou qui dénoncent le délabrement de certains établissements scolaires. Plus de 200 lycéens ont été blessés depuis le début du mouvement. Même chose pour plus de 800 policiers et gendarmes. Un peu plus de 70 000 personnes ont déjà participé ce matin à la primaire de la gauche social-démocrate, scrutin pour déterminer le ou la candidate à la présidentielle au sein de plusieurs partis de la gauche, dont le PS et Place Publique. Le vote qui a été prolongé d'ailleurs jusqu'à demain, 18h, et ce, en raison d'une cyberattaque qui a perturbé le déroulé du scrutin. Et puis c'était l'une des cibles principales des militants écologistes depuis plusieurs années, l'autoroute A69 qui va relier Toulouse à Castres. Nouvelle manifestation contre cette route très contestée, prévue aujourd'hui dans le Tarn. Des travaux qui sont presque terminés. Les premiers véhicules vont rouler sur cet axe début novembre, selon le concessionnaire.
8: Marie-Marty Rossian, on passe au sport.
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8: Bonjour Emma Sarango.
4: Bonjour.
8: Encore une désillusion à Bakou, en Azerbaïdjan.
4: Les Bleus avaient déjà le moral en berne, avec seulement 2 médailles de bronze et une d'argent récoltées aux mondiaux de judo. Mais voilà qu'un des 2 derniers espoirs tricolores vient de s'envoler. Bonjour Nicolas Perronnet.
20: Bonjour Emma.
4: En direct de Bakou pour France Info, dans la catégorie des lourdes, Nicolas. On comptait sur Roman Dico et Léa Fontaine, mais c'est déjà terminé pour Léa Fontaine.
20: Oui, grosse déception pour Léa Fontaine d'être en 8e de finale par la Russe Maria Ivanova. C'est la série noire, effectivement, la douche froide qui continue sur ces mondiaux pour les Bleus, puisque Léa Fontaine était clairement champion de titre aujourd'hui pour cette équipe de France qui court depuis une semaine maintenant après sa première médaille d'or, numéro 2 mondiale, la Française, qui avait battu justement Roman Dico cet été à Lausanne et qui espérait bien faire de même ici à Bakou. Elle a été un peu trop attaquante alors qu'elle menait pourtant dans son combat et elle s'est faite avoir très clairement Léa Fontaine. Il n'y aura donc pas de confrontation franco-française pour cette dernière journée individuelle. C'est pourtant ce qu'on attendait, ce qu'on espérait. Ils auraient pu se croiser, hein, Léa Fontaine et Roman Dico en demi-finale. Tous les espoirs reposent sur les épaules donc désormais de Roman Dico, qui elle a remporté facilement. Ça se passe bien pour elle. Ses 2 premiers combats, elle est en quart de finale. Elle vient de s'imposer face à l'Ouzbek Kurbanbayeva, championne du monde 2022. Roman Dico, c'est son seul titre mondial. Son objectif, évidemment, c'est d'en avoir un deuxième, une deuxième étoile, un deuxième dossard rouge et d'enfin faire retentir la Marseillaise ici à Bakou.
4: Et si finale il y a pour Roman Dico, ce sera aux alentours de 16h. L'heure finale à eux, c'est dans une heure maintenant. Les frères Lebrun en tennis de table opposés à une paire sud-coréenne pour le titre de double au grand smash de Pékin, tandis qu'en simple, frère cadet Félix a été éliminé ce matin en quart de finale et rate donc l'occasion de devenir le premier numéro 1 français depuis 30 ans. Lui rêve d'un premier monument à son palmarès. Paul Sexas s'était lancé il y a une demi-heure maintenant depuis Bergame sur le tour de Lombardie, un départ légèrement retardé par le peloton, alors que le belge Remco Evenepoel a pris la parole pour dénoncer les dangers en course ces dernières années, notamment lors d'incidents impliquant des voitures. L'arrivée du Tour de Lombardie est prévue aux alentours de 16h30.
8: Le mot du week-end, c'est peut-être sursaut en Ligue 1 de football.
4: Celui confirmé de Lens, qui décroche enfin une victoire après 2 mois de disette en championnat. Succès donc de 2-1 face au Dauphin Lyon. Sursaut espéré cette fois du côté du Paris Saint-Germain, qui reçoit Le Mans en pointant seulement à la 6e place. Oui, après 6 journées. Et alors que les grandes échéances, notamment en Ligue des Champions, approchent à grands pas, Julien Froment.
23: Sous le mandat de Luis Enrique, le Paris Saint-Germain était habitué à cette époque de la saison à être tout en haut du classement de la Ligue 1. Mais cette année, c'est différent. L'entraîneur espagnol l'admet. Les résultats sont, je cite, catastrophiques, même s'il apprécie toujours le jeu pratiqué par son équipe.
24: On est dans un moment dans la classification loin de ce que nous voulons. Et ce que j'ai vu pendant ce début de saison, je pense qu'on mérite plus de points que ce que nous avons. Je suis le premier à être critique avec mes joueurs. Mais si j'analyse et j'analyse tous les matchs, je pense qu'on mérite plus de points, mais ça se va équilibrer pendant toute la saison et arrivera à la fin de saison avec les points que nous méritons.
23: Paris compte 5 points de retard sur le leader Monaco et 3 sur Lyon et le Paris FC. Rien de rédhibitoire, mais les Parisiens doivent faire le plein de buts, de points et de confiance ce soir devant leur public face au promu Manceau avant d'affronter Manchester City et le FC Barcelone en Ligue des Champions. Le club qui a d'ailleurs décidé dans cette optique de reposer 2 de ses cadres. Ousmane Dembélé, décevant avec les Bleus, et le défenseur portugais Nuno Mendes, essoré par sa sélection durant la trêve internationale.
4: Le PSG face au promu Le Mans, ce sera 20h45 à vivre. Sur France Info, au même moment, le leader Monaco accueillera Toulouse.
8: Merci Emma Sarango. Dans la prochaine demi-heure sur France Info, les difficultés du Rassemblement National à répondre à la mobilisation lycéenne et étudiante. Les experts du samedi à suivre avec notamment C'est mon budget. Fanny Guinochet, qu'y a-t-il au programme aujourd'hui?
25: On s'intéresse ce matin à l'argent qui dort sur de vieux comptes, l'argent oublié, et si on allait le récupérer?
8: Bon, à tout à l'heure. Mais d'abord, le retour d'une Française qui aura marqué l'histoire.
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8: Elle est de retour sur Terre et Sophie Adenau est maintenant même en Europe, pas encore en France, mais à Cologne, la ville du centre de formation des astronautes à l'Agence spatiale européenne. Elle a atterri en Allemagne tôt ce matin dans un état de fatigue assez flagrant. Sandrine Etoa-Handek, vous étiez face à elle pour ses premiers mots.
11: Oui, et derrière le pupitre soutenu par deux membres de l'Agence spatiale européenne, Sophie Adenau est revenue sur tout le spectre d'émotions qu'il a traversé pendant ces 8 mois dans l'espace.
12: Vous passez par toutes les émotions. Parfois, c'est une euphorie intense de toute cette beauté. Et parfois, ça vous prend le trip. Et les larmes qui ne coulent pas parce qu'on est au micro plus en terre, mais qui sont là.
11: À la question, quels ont été pour vous les moments les plus joyeux, les plus positifs et les moments les plus difficiles, elle répond d'abord que des souvenirs, elle en a engrangé plein pendant ces 235 jours. Elle se souvient plus particulièrement de la beauté d'une aurore boréale qu'elle a pu voir depuis l'espace, à cette magnifique fenêtre sur le monde, comme elle l'a décrit. Et pour les aspects plus difficiles, ce n'est pas les moments professionnels, comme ces 3 sorties extra-véhiculaires dont on a beaucoup parlé, mais plutôt quand elle pensait aux siens sur la Terre.
12: Les vrais moments difficiles, en fait, c'est quand il arrive quelque chose assez proche et qu'on est loin. Et que là, il y a un moment où la pensée me passe dans la tête, c'est « Mais qu'est-ce que je fais là ?» Je devrais être sur Terre à aller les épauler, à aller les aider. Ça peut être un problème de santé d'un très proche, ça peut être... Enfin, tout ce que vous avez vécu sur Terre, voilà, la vie continue. Hein. Quand il y a eu les feux, ma famille a été touchée.
11: On lui a aussi posé la question sur cette fameuse galette bretonne. Elle disait qu'elle avait hâte d'en manger lors de son retour sur Terre. Elle nous a confié avec l'humour qui la caractérise que pour l'instant ça allait attendre. Je ne peux rien avaler, à plaisanter Sophie Adenau.
8: Merci Sandrine Etoa-Handek depuis Cologne pour France Info. Vous l'avez entendu à sa descente d'avion, donc l'astronaute qui s'est dite bouleversée. On l'a vu marcher difficilement. Marie-Ange Sangui est rédactrice en chef du magazine Espace et Exploration. Elle n'est pas surprise par l'état physique affaibli de l'astronaute.
14: Ça n'a rien d'anodin du tout. C'est-à-dire que ce qui se passe aujourd'hui, c'est que la stabilité qu'on peut avoir sur Terre, non seulement c'est parce que on est posé, mais en plus on a tout un système dans notre tête avec l'oreille interne qui fait qu'on est stable. Et là, son oreille interne ne sait plus où elle en est du tout. Elle a passé 8 mois en apesanteur, elle s'était habituée à ça, et là aujourd'hui, elle se dit, mais qu'est-ce qui se passe? Je me souviens plus. Et c'est ça qui fait qu'elle dit qu'elle est comme un marin qui est sur son bateau et qui en plus est sous. C'est-à-dire qu'elle a des vertiges. Son oreille interne essaie de lutter sur ce qu'elle avait pris l'habitude de faire, c'est-à-dire de flotter. Et là, aujourd'hui, elle est revenue sur le plancher terrestre. Et il faut le temps que ça se réadapte. Et elle n'est pas stable. Elle a besoin qu'on la soutienne. Tout est difficile.
10: Et quand vous l'entendez dire justement, j'ai dû être assisté pour prendre une cuillère, pour prendre un verre, qu'on la voit soutenue par ses collègues de l'Agence spatiale européenne, est-ce que vous, ça vous inquiète ou vous dites c'est quelque chose de tout à fait normal?
14: C'est totalement normal. Totalement normal. En fait, pendant un moment, elle prenait quelque chose, ça venait tout seul, elle le reposait, voire même elle le lançait avec une petite pipinette pour qu'il reparte à l'endroit où elle voulait que ça soit. Là, c'est l'inverse. Il faut soulever son bras qu'elle ne sentait pas, hein, qui n'avait pas de poids, entre guillemets. Là, il est de nouveau super lourd. Sa tête est lourde. Tout est lourd, ça a repris du poids et voilà, elle a l'impression de non pas peser son poids, qu'elle peut être une cinquantaine de kilos, mais d'être l'inverse, le double, triple. Le corps subit quelque chose qui est assez violent. Ça n'est pas notre état naturel. Être en apesanteur pendant, on va dire, quelques secondes, quand on est en avion, qu'on a un trou d'air, ou quand on saute par-dessus une butte avec une voiture très très vite, ce qu'il ne faut pas faire. Mais ça, c'est une fraction de seconde. Là, c'est 8 mois. Pendant 8 mois, par exemple, l'appareil audio-vestibulométrique, c'est-à-dire ce qui vous donne l'oreille interne, ce qui vous donne l'équilibre, il a été obligé de s'adapter à quelque chose de nouveau, avec une absence de gravité terrestre. Et là, on lui dit, gars, c'est fini, tu viens de redescendre sur Terre, reprends ce que tu faisais avant. Oui, mais il faut le temps que je me réadapte. Ouais. Donc, il y a tout ça qui fait que il faut se remettre comme c'était avant au niveau du corps humain. Et c'est, il y a plein de choses qui sont assez dures. Par exemple, le dos s'est allongé. Les vertèbres se sont écartées les unes des autres et les disques. Elle a pris entre 2 et 6 centimètres. Il faut que ça revienne normal. Donc, le dos est un peu moins confortable, il tient moins bien le corps puisque tout se repose sur la colonne vertébrale. Tout ça, il faut que ça reprenne sa place, donc elle risque d'avoir mal au dos.
15: C'est ce qui souffre le plus, les os, les muscles.
14: Oui, les muscles, même si elle a fait 2 heures de sport par jour et si elle a vraiment beaucoup travaillé, ça n'est pas la même chose que de se retrouver sur terre. La colonne vertébrale, les yeux aussi, il y a souvent une perte de vision.
15: Parce qu'on voit moins loin, évidemment, dans l'espace.
14: Voilà, et ben, c'est surtout que les yeux ont souffert d'une petite déformation. Ils peuvent avoir une petite perte de vision qui ne sera pas rattrapable, pas forcément entièrement. Donc il y a plein de choses qui ont déformé le corps, qui l'ont modifié. Et là, il faut qu'il se réadapte le plus vite possible pour qu'elle retrouve son confort.
15: Elle va maintenant être suivie médicalement. Ça va durer 3 semaines.
14: Minimum 3 semaines. C'est le protocole de départ, c'est-à-dire c'est 3 semaines de suivi suivant l'état. Au moment du retour pour les astronautes, ça peut se rallonger un peu, mais pendant 3 semaines, elle va être vraiment sous surveillance intense pour voir comment elle récupère, comment tout son corps se remet en place dans la gravité terrestre.
15: Et on récolte aussi des données scientifiques à ce moment-là ?
14: Bien sûr. Sophie a été 8 mois dans l'espace. Quand elle est partie, on a fait tout un tas d'analyses, de prélèvements, de vérifications sur elle. Pendant 8 mois, elle a travaillé, mais elle a été aussi cobaye de certaines expériences. Mmh. Et là, maintenant, c'est tout ce qu'on appelle la partie post-flight, c'est-à-dire après le vol, où on va continuer de récolter des données pour voir ce qui s'est passé et comment elle récupère. Parce que la capacité à récupérer, la rapidité à récupérer et la totalité ou non à récupérer pour certaines séquelles, certaines choses qui se sont passées dans l'espace, c'est important pour comprendre comment on peut faire les voyages de plus longue durée, qui seraient les voyages vers la Lune, si on reste longtemps, et surtout vers Mars.
8: La rédactrice en chef du magazine Espace et Exploration, Marie-Ange Sanguy, avec Benjamin Fontaine.
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8: 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Et en marge de la mobilisation des lycéens, les casseurs doivent payer.
17: Ce sont en tout cas les mots ce matin sur France Info du porte-parole du Rassemblement National, Andrea Cotarac, des lycéens, qui appellent à une nouvelle journée de manifestation mardi prochain, le 13 octobre. Hier, le gouvernement évoquait, je cite, une nette décélération du mouvement. 150 établissements étaient toutefois fermés hier. Un accord surprise annoncé également hier entre Donald Trump et Vladimir Poutine pour la livraison à venir de gasoil russe à destination des marchés américains et mondiaux, et ce, en dépit des sanctions qui pèsent sur Moscou, décision critiquée par le président ukrainien Volodymyr Zelensky, et ce, après de nouvelles frappes russes sur le sud-est de l'Ukraine tôt ce matin, qui ont fait au moins 11 morts. La course à la présidentielle en France l'an prochain est un week-end bien politique qui s'annonce. Le candidat de Renaissance, Gabriel Attal, tient un meeting aujourd'hui à Lyon. Demain, ce sera au tour de Jean-Luc Mélenchon pour la France insoumise à Clermont-Ferrand. Et puis la 6e journée de top 14 de rugby avec 6 rencontres. Aujourd'hui, le Dauphin Pau accueille Castres à 16h35. Dernier match de la journée, c'est à 21h. Bordeaux-Bègles qui se déplace à Clermont.
8: La mobilisation des lycéens et des étudiants pour de meilleures conditions d'apprentissage. Ce mouvement a occupé l'actualité toute la semaine et ce n'est pas terminé avec de nouvelles manifestations mardi. Pierrick Bonneau, le Rassemblement National est empêtré dans les accusations d'antisémitisme qui touchent son président. Et le parti d'extrême droite botte en touche sur les réponses à apporter à la jeunesse.
1: Oui, on sent bien que le RN a du mal à se positionner sur cette crise. Un proche de Marine Le Pen le reconnaît. Je ne l'ai pas vu venir et j'ai du mal à en comprendre les ressorts. Moi, dans ma circonscription plutôt rurale, les lycées sont calmes. Un député RN du sud de la France doute même des revendications des lycéens. Les rythmes scolaires, qui y croit ? En fait, dans les banlieues, les manifestants veulent foutre le bordel et dans les centres-villes, ce sont des enfants de familles privilégiées qui s'ennuient. Autre problème, selon le RN, le mouvement est instrumentalisé par la France Insoumise, et on ne va pas tomber dans le piège de nos adversaires, lâche un cadre du parti, qui plus est sur un mouvement devenu violent.
8: Et une violence qui appelle à la répression pour le RN.
1: Car à chaque fois que Marine Le Pen et Jordan Bardella commentent la mobilisation lycéenne ces derniers jours, c'est pour apporter leur soutien aux forces de l'ordre et dénoncer les dégradations en marge des manifestations. Sur LCI, jeudi soir, le patron du RN a tout juste reconnu que la réforme des lycées avait eu des conséquences catastrophiques. Selon Jordan Bardella, il y a tellement de spécialités qu'un élève de première a désormais en moyenne 30 professeurs au lieu de 18 et des trous considérables dans les emplois du temps.
8: Mais est-ce que ça veut dire que le Rassemblement National n'a rien à proposer à la jeunesse ?
1: Alors non, pas tout à fait. Exemple, la gratuité du permis de conduire pour les jeunes que le RN veut mettre en place à partir de 2028. La mesure a été dévoilée cette semaine lors de la présentation du programme économique du RN. C'était dans les cartons, mais nous n'avions pas prévu de la sortir si tôt, nous confie le monsieur budget du parti, Jean-Philippe Tanguy. Un autre député du RN cite la gratuité des transports ferroviaires durant

0: Votre travail avec nos experts, Fanny Guinochet, Sarah Lemoine et Julien Méniel. Bonjour à vous trois.
1: Bonjour.
0: Sarah, on parle d'un problème d'incompréhension aujourd'hui.
2: Oui, entre candidats et recruteurs, et il y a de la friture sur la ligne.
0: Julien, avec vous, on va faire un test pour savoir si nous sommes psychophobes. Et en passage, vous allez nous expliquer ce que ça veut dire. Avant tout ça, Fanny, le gouvernement cherche de l'argent pour construire le prochain budget et il veut piocher dans l'épargne des Français pour récupérer de l'argent qui dort notamment à la Caisse des dépôts. De quoi parle-t-on? Est-ce que c'est par exemple l'argent d'un livret A ouvert par un vieil oncle?
1: Exactement, un livret A qu'on vous aurait ouvert pendant l'enfance et que vous n'avez jamais récupéré, un compte bancaire oublié, une épargne salariale aussi dans une entreprise par laquelle vous êtes passé et que vous n'avez jamais prise, une assurance vie dont vous êtes bénéficiaire sans le savoir et qu'on ne vous a jamais transmise. Il y a de multiples cas, mais une chose est sûre, ça ne concerne que les sommes considérées comme inactives, non réclamées, qui ont été transférées à la Caisse des dépôts.
0: Mais comment peut-on savoir qu'on a de l'argent quelque part?
1: En fait, tout atterrit normalement dans cette fameuse Caisse des dépôts depuis la loi de 2014. Les banques, les établissements financiers doivent rechercher les titulaires des comptes inactifs ou encore les bénéficiaires de contrats non réclamés. Mais s'ils ne trouvent pas, au bout d'un moment, ils doivent transférer cet argent à la Caisse des dépôts, qui doit garder ses fonds. Mais attention, il y a des délais, une vingtaine d'années, ça dépend des contrats. Mais grosso modo, allez, au bout d'une trentaine d'années, la Caisse transfère l'argent qui dort à l'État, et là, c'est fini. Vous ne pouvez plus faire valoir vos droits.
0: Ah oui.
1: L'idée du gouvernement, c'est de récupérer un peu plus tôt une partie de cet argent qui dort. Il vise, il espère récupérer près d'1,5 milliard d'euros.
0: Donc, il faut se tourner vers la Caisse des dépôts.
1: Exactement, mais pas en envoyant un petit mail comme ça, à l'air de rien. Non, la Caisse a un service spécial dédié qui s'appelle Cyclade, C-I-C-L-A-D-E. Vous trouvez le site, hein, vous rentrez votre identité. Vous pouvez aussi faire la démarche pour un tiers qui est décédé, par exemple. Vous mettez la référence du compte si vous l'avez en tête, sinon vous demandez une recherche large. On vous demande des pièces d'identité, une carte d'identité, un RIB. C'est assez simple, ça va assez vite. Mais il faut attendre quand même quelques semaines, prévient la Caisse, le temps qu'elle fasse les recherches. C'est gratuit. Et puis avouez, ce serait quand même dommage de passer à côté.
0: Ben oui, on ne sait jamais si tonton Roger a laissé un petit pécule quelque part il y a 20 ans, ça peut faire du bien. Merci beaucoup, Fanny. On rappelle le site Cyclade, hein, C-I-C-L-A-D-E. Des nouvelles du monde du travail maintenant avec vous, Sarah. Et d'après une large étude du site d'emploi Hello Work qui a questionné 2500 candidats, 700 recruteurs, ces candidats et ces recruteurs, justement, ont de plus en plus de mal à se comprendre.
2: Oui, et s'il fallait prendre une image, ce serait celle d'un tunnel. D'un côté, le candidat creuse, de l'autre, le recruteur fait pareil, mais au final, tous deux ont du mal à faire la jonction et chacun accuse l'autre d'être responsable de cet échec. D'après l'étude d'Hello Work, 88% des candidats estiment qu'il est plus difficile de trouver un emploi qu'il y a 2 ans, mais ils en imputent d'abord la responsabilité au recruteur, perçu comme toujours plus exigeant, avant de citer par exemple la baisse des offres d'emploi qui est bien réelle. Les recruteurs, eux, ne sont pas en reste. Près de 9 sur 10 estiment que les attentes des candidats ont changé et qu'ils ont des exigences bien plus difficiles à satisfaire, notamment en matière de salaire ou de flexibilité. Et bien qu'ils reçoivent nettement plus de candidatures, 1 sur 4 seulement à leurs yeux est jugée pertinente.
0: Mais est-ce que les offres d'emploi sont assez explicites?
2: Alors les offres d'emploi n'ont pas beaucoup évolué, elles restent trop verbeuses et descriptives selon le directeur général d'Hello Work. Or le manque de clarté ou d'exactitude peut conduire des candidats compétents à ne pas postuler ou à l'inverse inciter des candidats à se manifester alors qu'ils n'ont pas le bon profil. Si 75% des recruteurs affichent désormais un niveau de salaire dans une offre, enfin c'est ce qu'ils indiquent, ils ne mettent pas suffisamment en avant les compétences demandées ou le niveau de diplôme requis. Il y a trop de non-dits également concernant le temps et le rythme de travail, la possibilité ou non de télétravailler ou la façon dont va se dérouler le processus de recrutement. Des omissions qui, selon François Leverger, font perdre du temps à tout le monde.
0: Oui, à ça s'ajoute une sorte de défiance liée évidemment à l'usage de l'IA.
2: Oui, 93% des recruteurs indiquent désormais utiliser l'IA et 61% des candidats en font autant. Chacun l'aperçoit comme une aide pour lui-même, mais la voit comme une menace quand c'est l'autre qui l'utilise. Les recruteurs pointent une standardisation des CV et parfois une hausse des profils générés entièrement par l'IA. De leur côté, 6 candidats sur 10 doutent qu'un humain lise encore leur candidature. Il y a beaucoup de fantasmes de part et d'autre, affirme le directeur général de Hello Work. Mais retrouver la confiance nécessite là aussi plus de transparence. Par exemple, indiquer dans une offre d'emploi si l'IA est utilisée et comment elle est utilisée dans le processus de recrutement,

0: aurait le mérite de clarifier les choses. Aujourd'hui, rappelle-t-il, une IA ne peut pas éliminer un candidat de façon autonome et sans intervention humaine. C'est interdit par la loi.
1: Bon, et ça, c'est plutôt rassurant. Merci beaucoup, Sarah. 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Julien, en cette semaine de la santé mentale, vous nous proposez un test pour évaluer notre psychophobie. Qu'est-ce que c'est ?
2: La psychophobie, c'est une forme de discrimination qui vise les personnes qui souffrent d'un problème de santé mentale ou les personnes qui sont perçues comme telles. Mmh. Donc ça peut aussi toucher des personnes atteintes d'un trouble du neurodéveloppement comme l'autisme ou le TDAH. C'est une forme de validisme qui vient des préjugés, des stéréotypes ou des peurs qu'on ressent, voire qu'on exprime envers ces personnes concrètement. Ça se traduit par des paroles ou des actes qui les stigmatisent, qui les excluent et qui finissent par diminuer leurs chances de trouver un emploi, un logement ou d'avoir accès à une éducation, mais aussi à des soins de qualité. Alors, est-ce que vous êtes psychophobe ? Mais comme pour toutes les autres formes de discrimination de but en blanc, on est tenté de se défendre de l'être, évidemment, oui. Mais si on creuse un petit peu, on se rend compte que les clichés, les idées reçues, les habitudes, elles ont la peau dure et elles nous influencent sans qu'on s'en rende compte. Donc, je vous propose de faire un test.
1: Bah alors allez-y, on vous écoute, on répond dans notre tête ici, mais aussi chez vous.
2: Je vais vous poser 4 questions très simples.
1: D'accord.
2: Et effectivement, vous pouvez y répondre chez vous. Première question, avez-vous déjà changé de place pour ne pas être à côté d'une personne qui vous semblait avoir un trouble mental ? Deuxième, avez-vous déjà pensé que ce même genre de personne était potentiellement dangereux ? Avez-vous déjà soupçonné une personne qui dit souffrir d'un problème de santé mentale de rechercher de l'attention ? Avez-vous déjà traité quelqu'un de fou, de folle, de psychopathe, schizo, bipolaire, toqué, triso, autiste, etc.
1: Bon, très bien. On a les résultats maintenant ?
2: Mais à chaque fois que vous avez répondu oui, c'est que vous avez eu une attitude qui relève de la psychophobie. Alors, est-ce que ça fait de vous quelqu'un de profondément psychophobe pour autant ?
1: Mmh.
2: Disons qu'à minima, ça montre à quel point les idées reçues sur les personnes atteintes de troubles de santé mentale ou même juste perçus à tort comme tels, sont ancrés dans les mentalités. L'intérêt de ce test, vous avez compris, c'est pas d'accabler qui que ce soit,
1: ouais.
2: C'est plutôt de nous pousser à réfléchir sur nos réflexes psychophobes pour éviter de perpétuer des clichés qui font du tort à beaucoup de monde et dont vous serez peut-être vous-même un jour victime, puisqu'en France, on estime qu'une personne sur quatre souffre d'un trouble mental à un moment ou à un autre de sa vie.
1: Une personne sur quatre. Merci Julien, on vous retrouve avec vos chroniques sur les réseaux sociaux de France Info. Merci les experts, bonne journée, à suivre la météo et toute l'info de ce samedi.
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7: Patricia Charbonnier.
8: Les températures sont de saison pour ce week-end sous un ciel assez nuageux au passage d'une perturbation de faible activité qui donnera encore quelques pluies faibles et éparses cet après-midi entre les Alpes, le Massif central et la Nouvelle-Aquitaine. Les éclaircies se maintiennent près des Pyrénées et le temps est très ensoleillé près de la Méditerranée avec du Mistral et de la Tramontane jusqu'à 60 km/h en rafale. Et sur la moitié nord, le temps est changeant avec alternance d'éclaircies, de passages nuageux et de quelques averses qui se développeront cet après-midi près des côtes de la Manche et le long des frontières du nord avec des températures comprises entre 13 et 25 degrés cet après-midi. Météo France prévoit jusqu'à 25 à Toulon, 19 à La Rochelle et Grenoble, 18 à Nantes, 17 à Paris et 15 degrés à Besançon.
7: Merci Patricia Charbonnier. 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Bonjour Armand Perrault.
9: Bonjour.
7: Donald Trump lève une partie des sanctions qui pèsent sur Moscou.
9: Le président américain a négocié la livraison de quantités massives de gazole russe au marché américain et mondial pour tenter de faire baisser les prix des carburants. Décision qui indigne Volodymyr Zelensky et qui inquiète les Européens. En France, nouvelle manifestation contre l'A69, l'autoroute entre Toulouse et Castres qui doit ouvrir début novembre. Elle se déroule dans le Tarn avec des centaines d'opposants. Nous serons sur place dans un instant. À suivre aussi Sophie Adnaud qui est arrivée en Allemagne ce matin après 8 mois passés dans l'espace. Et puis le vote pour la primaire de la gauche qui est prolongé jusqu'à demain 18h. Donald Trump y voit un moyen de faire baisser les prix à la pompe aux États-Unis avant les élections de mi-mandat. Le président américain a conclu un accord surprise avec Vladimir Poutine. La Russie va livrer des quantités massives de diesel au marché américain et mondial, près de 5 millions de tonnes de gazole. Volodymyr Zelensky dénonce une décision indigne qui va permettre à Moscou de continuer à financer son effort de guerre en Ukraine. Inquiétude qui est aussi partagée par les Européens. À Bruxelles, Fabien Cazot.
10: Les Européens se retrouvent une nouvelle fois pris au piège de la diplomatie parallèle de Donald Trump. Conviés en Floride, où des négociations se tiennent ce week-end entre l'administration américaine et une délégation ukrainienne, et en même temps mis devant le fait accompli de cet accord pétrolier avec la Russie annoncé hier soir. L'Union Européenne se montre pour l'heure très réservée dans ses réactions. Hors de question de se fâcher avec Donald Trump alors que les relations commerciales transatlantiques sont déjà très compliquées. Mais jusqu'où les Européens pourront-ils accepter sans broncher les décisions unilatérales américaine quand ces décisions finissent par compromettre la sécurité de l'Ukraine et donc la leur. La décision d'importation massive de diesel russe va à l'encontre des 21 paquets de sanctions européennes décrétés contre Moscou depuis le début de sa guerre en Ukraine, des sanctions qui visent inlassablement le secteur des hydrocarbures russes et que les 27 comptent encore amplifier comme ils devraient le redire la semaine prochaine lors d'un sommet qui réunira jeudi l'ensemble des chefs d'État et de gouvernements européens à Bruxelles.
9: Bien Cazot à Bruxelles pour France Info. Sur le terrain, la Russie poursuit ses frappes en Ukraine. Une attaque a fait au moins 11 morts, dont 3 enfants, tôt ce matin à Zaporijja, dans le sud-est de l'Ukraine. Et c'est un bilan encore provisoire, car les secouristes continuent de chercher des personnes sous les décombres des bâtiments détruits. Cela fait un an, jour pour jour, qu'un cessez-le-feu a été officiellement instauré dans la bande de Gaza. Mais aujourd'hui, le processus de paix est au point mort. Israël poursuit ses frappes à un rythme quasi quotidien. En un an, il y a eu plus de 1400 morts. Israël contrôle toujours une majorité du territoire et le gouvernement qui doit remplacer le Hamas attend toujours. 140 milliards d'euros en moins pour le budget européen, c'est le projet présenté par l'Irlande qui préside actuellement l'UE. Une contre-proposition pour le budget 2028-2034. Il s'agit de faire 8% d'économie par rapport au projet de la Commission. Les coupes portent surtout sur l'aide au développement, les dépenses administratives et un nouveau fonds pour la compétitivité. L'agriculture et la cohésion, elles, seraient préservées. Le texte sera discuté la semaine prochaine par les chefs d'État et de gouvernement.
7: Une nouvelle manifestation contre l'autoroute A69.
9: Elle se déroule en ce moment à Sémalens, dans le Tarn, alors que le chantier de cette autoroute entre Toulouse et Castres touche à sa fin. La mise en service de cette autoroute est annoncée pour début novembre. Les opposants dénoncent les ravages écologiques de ce chantier, projet qu'ils jugent dépassé. Guillaume Fariol, vous suivez ce rassemblement pour nous à Sémalens, donc dans le Tarn, les manifestants sont en train d'affluer.
11: Oui, les voitures affluent sur ce champ isolé, un chapiteau, des tentes dressées par les opposants à la 69. L'autoroute est à plusieurs centaines de mètres d'ici. Hein. La 69, anachronique, voilà ce qui revient dans la bouche de nombreux manifestants. Toujours plus de voitures, toujours plus de productivisme et à la fin, le réchauffement climatique, critique Gérard, venu de l'Aveyron.
12: Le résultat, c'est l'été qu'on vient de passer, quoi. C'est-à-dire les incendies, la canicule. Dans 50 ans, le paysage qu'on voit ici ne sera plus le même. C'est-à-dire, il y aura plus des arbres, ils ne pourront plus exister, quoi.
11: Beaucoup de colère également contre les tarifs de la 69, tout juste dévoilés. Ce sera 20 euros pour un aller-retour Toulouse-Castres. Inacceptable s'emporte cette manifestante au visage masqué.
13: C'est un énorme gâchis, un énorme dégoût. On a beaucoup parlé d'écologie, mais c'est un désastre économique et social. Ça va coûter 20 euros, les gens ne vont pas pouvoir prendre cette autoroute. Ils ont juste vu leur territoire meurtri et ils ne vont pas en profiter.
11: Cette manifestation sous haute surveillance, 800 policiers et gendarmes mobilisés et cette interdiction de la préfecture, pas de rassemblement à moins de 200 mètres de la 69.
9: Guillaume Fariol à Sémalens dans le Tarn avec Éric Audra pour les moyens techniques. 3000 professeurs remplaçants déployés dès mardi dans 114 lycées en situation rouge, c'est la promesse du ministre de l'Éducation nationale, mais les syndicats d'enseignants sont sceptiques sur l'application de cette promesse. Les lycéens, eux, annoncent reprendre les manifestations et blocages dès mardi prochain. 24 heures de plus pour la primaire de la gauche. Le vote du premier tour est prolongé jusqu'à demain 18h en raison de la cyber attaque qui a perturbé l'accès à la plateforme hier. Ce matin à 8h, le scrutin avait mobilisé plus de 70 000 votants sur 140 000 inscrits.
7: Le froid commence à arriver en France, il va bientôt falloir rallumer le chauffage.
9: Et la facture risque d'être particulièrement lourde pour ceux qui se chauffent au fioul à cause des prix du pétrole, 104 $ le baril de Brent ce samedi. Plusieurs communes tentent d'organiser des commandes groupées pour obtenir des prix plus avantageux. C'est le cas de la mairie de Brantôme en Dordogne. Elle prospecte actuellement auprès de ses habitants, car il faut qu'il y ait suffisamment de demandes pour pouvoir passer une commande groupée de fioul. L'initiative semble séduire les habitants de Brantôme, alors qu'il va bientôt falloir remettre en route le chauffage. Philippine Thibaudot.
14: Marie-Jo et Joël ont été saisis au réveil par le froid.
15: Oui, on avait 3000 degrés ce matin.
14: Sitôt au courant de cette envie de la commune de faire une commande groupée de fioul, le couple de retraités est venu directement en mairie pour s'inscrire.
16: Ça tombe bien parce qu'aujourd'hui, le gasoil est très cher.
17: C'était 1,68 € le litre, le fioul, au mois de juillet.
16: J'ai vu sur Internet, sur l'Aquitaine, c'est dans les 1,85-1,90 €. C'est énorme.
14: À multiplier par 400 litres pour sa cuve combinée à une pompe à chaleur, depuis cette annonce, la mairie se retrouve inondée d'appels.
18: Oui. Et ben, ce que je vous propose, c'est qu'on part sur le 1000 litres, comme ça, parce que là, sous 15 jours, on n'aura pas de retour pour le moment.
14: En une matinée, plus d'une dizaine d'inscriptions, le maire de Brantôme, Frédéric Villès.
19: On a pas mal d'habitants qui nous ont fait remonter les difficultés à pouvoir acheter le fioul pour l'hiver à venir. C'est vrai que le coût énergétique pèse beaucoup sur les ménages. Donc, on avait lancé pendant les élections la possibilité de faire une mutuelle communale, que l'on a fait porter finalement par la communauté de communes pour avoir de meilleures conditions. Et dans le même esprit de solidarité et puis d'aide de proximité pour nos habitants, on part cette fois-ci sur une commande groupée de fioul, si on peut.
14: Si on peut, parce qu'il faut qu'il y ait suffisamment d'inscrits pour pouvoir passer cette commande, la mairie saura alors le montant des réductions dont elle pourra bénéficier.
9: Philippine Thibaudot, d'ici Périgord, pour France Info.
7: L'émotion de Sophie Adnaud à Cologne, en Allemagne.
9: L'astronaute française a retrouvé ses proches et ses équipes ce matin. Elle a prononcé ses premiers mots en public depuis son retour sur Terre, après 8 mois à bord de la Station Spatiale Internationale. Elle dit être passée par toutes les émotions humaines pendant ce séjour dans l'espace. Elle dit aussi avoir pris conscience de la fragilité de la planète depuis son hublot, une planète sans frontières et sans division, a-t-elle dit.
20: From this beautiful window,
21: magnifique hublot, Aurora, où je voyais la Terre, j'ai vu les aurores. Le matin, les villes illuminées la nuit, j'ai vu les montagnes, les paysages, mais ce que je peux vous promettre, je n'ai pas vu de division de là-haut. J'ai vu une terre unie et c'est le message. L'aventure spatiale est unifiante et je peux vous dire que c'est une parole d'évangile que je porterai ici sur Terre. Ce sont des projets qui nous unissent.
9: Sophie Adnaud qui va maintenant entamer un programme de récupération et de réadaptation. Elle va subir des examens pour évaluer son état de santé global. Le football avec la 6e journée de Ligue 1. 5 matchs ce samedi. Ça commence à 17h15 avec Lille-Le Havre. À suivre notamment à partir de 20h45 le leader Monaco face à Toulouse et le PSG qui accueille Le Mans.
7: Aux États-Unis, la grande saison de NBA sera lancée dans 10 jours, le 20 octobre.
9: Et d'ici là, les franchises se préparent. 5 matchs de pré-saison sont ainsi au menu des Spurs de Victor Wembanyama. Ça a commencé par une défaite dans la nuit de jeudi à vendredi contre Atlanta, mais Antonio va de nouveau jouer demain matin contre les Suns de Phoenix avec un Wembanyama impatient de retrouver les parquets.
22: It was good to get a little time off.
23: C'était bien d'avoir du temps libre, mais c'était long quand même. Hein. L'intersaison a été vraiment, vraiment longue. Ça a duré plusieurs semaines, plusieurs mois même, et j'ai vraiment hâte de démarrer la nouvelle saison.
22: I am excited again for
9: La saison dernière, les Spurs de San Antonio avaient terminé deuxième. Ils avaient échoué en finale de la NBA face aux New York Knicks.
7: Merci Armand Perouloga.
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7: Dans la prochaine demi-heure sur France Info, Bruno Le Maire répond à Agathe Lambret, à l'avis de l'ancien ministre de l'économie sur la situation de la France au moment justement où va commencer l'examen du projet de budget 2027 à l'Assemblée nationale. Nous retrouverons Marion Pépin pour l'œil de Marion. Vous nous parlez de quoi aujourd'hui ?
0: Bien, je vous parle de Jane Doe. De nombreuses femmes disent s'appeler Jane Doe sur les réseaux pour soutenir une femme victime de viol.
7: A tout à l'heure. Mais d'abord, la mobilisation étudiante et lycéenne. Et nous allons parler également de cette surprise faite par Donald Trump à l'Ukraine.
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7: Sacré coup de pouce, en effet, où ça y ressemble. Donald Trump vient de faire cette aide à l'économie russe. Le camp républicain aux États-Unis est en fâcheuse posture à un mois des élections de mi-mandat. Et pour faire baisser les prix à la pompe, le président américain vient de signer un accord avec le Kremlin pour importer du diesel russe. Farida Noir, l'Ukraine n'apprécie pas beaucoup, c'est le moins qu'on puisse dire.
1: Plus de 300 000 tonnes dans un premier temps, 500 000 en novembre, puis 1 million supplémentaire. Donald Trump promet aussi 3 millions de tonnes à terme, selon l'état des raffineries russes. Pour faciliter ces livraisons, Washington assouplit donc temporairement ses sanctions pour autoriser certaines ventes de diesel russe jusqu'au 7 avril 2027. Objectif, faire baisser les prix du carburant. Le diesel a bondi de plus de 65% aux États-Unis depuis le début de la guerre contre l'Iran. Mais l'enjeu est aussi politique. À quelques semaines des élections de mi-mandat, la hausse des carburants alimente le mécontentement des électeurs dans le pays. Mais l'impact pourrait rester limité, car les premières livraisons représenteraient environ 74 000 barils par jour, contre près de 3 millions consommés quotidiennement aux États-Unis. À Kiev, Volodymyr Zelensky dénonce, lui, un accord indigne et faible. Selon le président ukrainien, les revenus supplémentaires accordés à Moscou risquent de lui permettre de prolonger la guerre et de tuer davantage.
7: Farida Noir, envoyé spécial de France Info aux États-Unis. Bonjour Corentin Célin.
2: Bonjour.
7: Professeur agrégé d'histoire, vous chroniquez la vie politique américaine pour le site lesjours.fr. Dans la tête de Donald Trump, il y a l'idée que la fin justifie les moyens et que là, son seul objectif, c'est de proposer à ses électeurs du carburant moins cher et à ça, peu importe la manière.
2: Oui, on peut le dire comme ça, c'est exactement le sens du message qu'il a posté sur son réseau social hier soir, hein, puisqu'il l'a annoncé de cette manière. Il dit « je pense aux fermiers, aux agriculteurs de notre beau pays ». En fait, c'est effectivement une mesure qui est d'abord destinée, j'allais dire, à un électorat très trumpien, celui des régions les plus rurales et des États très ruraux, comme par exemple l'Iowa, le Nebraska, où de manière assez surprenante, les républicains sont parfois en position difficile dans des courses pour le Sénat en particulier. Et dans ces États qui votaient traditionnellement Trump et qui étaient très trumpiens, on a besoin du gasoil, du diesel, en particulier pour faire tourner les machines agricoles, hein, par exemple. Et donc, là, c'est vraiment un clin d'œil à un électorat très trumpien qu'il s'agit de défendre alors qu'on est en mauvaise posture à trois semaines des élections de mi-mandat.
7: Il leur a d'ailleurs déjà parlé ces derniers jours. Il avait autorisé il y a quelques jours l'utilisation de pétrole rouge détaxé pour tous les automobilistes. C'est sûr. Le même ordre d'idées, c'est vraiment le thème majeur de cette campagne des élections de mi-mandat pour lui ?
2: Oui, alors c'est surtout répondre à une critique qui montait dans les sondages contre Donald Trump, c'est son insensibilité au thème de la vie quotidienne pour les Américains. On lui reprochait d'être vraiment complètement indifférent. Je vous rappelle que depuis mi-septembre, dans les meetings, il n'hésitait pas à dire « Ah, vous savez, l'attaque sur l'Iran, c'est un tout petit prix à payer. » d'avoir des prix du carburant trop cher. Il répétait ça sans arrêt et très clairement, je pense que ses conseillers et en particulier ses conseillers de communication lui ont dit que c'était une très mauvaise communication de dire à des Américains qui souffrent de l'envolée des prix qu'a rappelé Farida Noir, de leur dire non, mais c'est rien, c'est pas grave, et c'est juste un petit prix à payer par rapport à ce qu'on est en train de faire en Iran. Et donc là, il y a une sorte d'ajustement du message pour dire, c'est une façon pour Trump de dire, je fais attention, je sais que c'est compliqué pour vous, donc j'essaye par tous les moyens de remédier à cette situation.
3: Et il vaut mieux prétendre que la flambée du pétrole est liée à la guerre en Ukraine qu'il n'a pas déclenchée lui, et de reprocher par exemple aux Ukrainiens, comme il l'a fait ces derniers temps, de frapper les raffineries russes. Quel est son positionnement dans cette guerre entre la Russie et l'Ukraine? Il navigue selon son propre intérêt, mais quel est son intérêt au fond?
2: Alors, c'est là l'autre grand point de cette surprise d'octobre, c'est que une fois encore, Donald Trump penche complètement du côté russe et... j'allais dire, il ne s'en cache même plus, puisque là, il faut se rendre compte qu'il y a quelques semaines, le Congrès américain avait voté une loi signée par Donald Trump qui donnait au président des pouvoirs supplémentaires pour renforcer les sanctions financières contre la Russie. Et évidemment, dans un contexte, on le voit par ailleurs, où la Russie mène des attaques meurtrières sur les civils en Ukraine. Et que fait Donald Trump trois semaines plus tard? Il allège les sanctions, en l'occurrence sur le diesel. C'est aller à l'inverse de ce que veut le Congrès américain, et c'est montrer très clairement que pour lui, la voie de résolution du conflit, mais il le dit quasiment quotidiennement, c'est de trouver des accords économiques avec la Russie, qui récompenserait en quelque sorte économiquement la Russie, et pour soi-disant amener la Russie à faire la paix. Mais on voit bien que ça ne fonctionne pas du tout pour l'instant, puisque la Russie, elle ne veut absolument pas la paix, puisqu'elle n'a jamais frappé aussi durement l'Ukraine.
3: Est-ce qu'on peut vraiment dire qu'il ne se tourne que vers Moscou il y a quelques semaines encore, il n'y a pas si longtemps, il permettait à l'Ukraine d'avoir l'autorisation de produire bientôt ses propres missiles Patriot. C'était quelque chose d'important, et là aussi, c'est la Maison-Blanche qui l'a annoncé.
2: Oui, mais alors, ça aussi, c'est assez typique, c'est-à-dire que Toute mesure qui semble favoriser l'Ukraine et qui est annoncée est aussitôt suivie de toute une série de restrictions sur les Patriotes, par exemple. Il a beaucoup varié en disant « Ah mais oui, mais finalement, nous, on en a besoin aussi. Je ne suis pas sûr, finalement. » Donc, il y a toujours, quand ça concerne l'Ukraine, une bonne raison de retarder, etc. Et inversement, et là, il faut bien mesurer ce qui vient de se passer par rapport au diesel russe, il y a aussi des Européens qui participent à aider l'Ukraine. Ils n'ont absolument pas été consultés. Ce matin, la diplomatie européenne se réveille avec, excusez-moi cette expression un peu triviale, avec la gueule de bois, puisque seul Donald Trump a décidé de lever des sanctions financières contre la Russie, qui sont quand même le moyen de pression principal depuis 4 ans sur la Russie dans son attaque contre l'Ukraine. Donc, j'allais dire que d'un côté, quand on aide l'Ukraine, c'est toujours avec des codicilles et des conditions, et puis souvent ça ne va pas au bout, et par contre toujours des mesures qui sont prises en faveur de la Russie sans aucune concertation avec ceux qui sont théoriquement vos alliés, et à commencer d'ailleurs par les Ukrainiens. On voit la réaction de Zelensky qui est absolument consterné.
3: Et Donald Trump qui fait sans cesse parler de lui, ça c'est permanent, mais peut-être davantage ces quelques dernières heures, puisqu'il y a en plus de cette histoire russe, ses attaques contre la Cour pénale internationale. Il impose de nouvelles sanctions, il veut empêcher le financement de cette Cour pénale par des fonds privés. Quelle est la stratégie derrière ce qui peut s'apparenter à une forme de radicalisation dans ces dernières semaines de campagne, peut-être?
2: Alors, sur la thématique de la Cour pénale internationale, ce n'est que la suite logique, j'allais dire, de la doctrine Trump en politique étrangère, c'est-à-dire que pour lui, l'idée qu'une juridiction supranationale puisse être dépendant d'une telle juridiction, c'est complètement contraire à sa doctrine de la souveraineté dans la puissance américaine. Donc là, on est dans la cohérence de la doctrine Trump, mais ce que vous signaler effectivement très important, c'est qu'on a quand même un président qui essaye de se mettre au centre de tout, encore plus que d'ordinaire, alors même que les sondages et les candidats républicains sur le terrain aimeraient qu'il se fasse plus discret, parce qu'il est un repoussoir pour beaucoup d'électeurs, en particulier des électeurs indépendants, non partisans. Mais je crois que c'est impossible pour lui. Il veut être au centre du jeu, au risque d'aggraver les pertes électorales. Alors on verra, évidemment, il ne faut pas préjuger, mais c'est vraiment le grand paradoxe de cette campagne des élections de mi-mandat.
3: Difficile d'aller contre sa nature. Bon, merci Corentin Célin. On vous retrouve sur le site lesjours.fr pour vos analyses de la vie politique américaine.
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3: Le Fil Info avec Armand Perulogha à 12h20. Un lourd bilan à Zaporijja en Ukraine après une attaque russe tôt ce matin.
9: 11 civils tués, dont 3 enfants. 5 bombes aériennes guidées russes se sont abattues tôt ce matin sur des quartiers résidentiels de cette ville du sud-est de l'Ukraine. Les secouristes cherchent encore des personnes sous les décombres. C'est dans ce contexte que Donald Trump a conclu un nouvel accord économique avec Vladimir Poutine. Moscou va livrer des quantités massives de gazole sur les marchés américains et mondial. Des sanctions sont donc levées contre la Russie, décision jugée indigne par Volodymyr Zelensky. Vers une baisse du budget européen, l'Irlande, qui préside actuellement l'UE, a présenté ce matin une proposition de budget avec 140 milliards d'euros en moins pour la période 2028-2034, soit 8% d'économie par rapport au projet de la Commission. Le texte sera discuté la semaine prochaine par les chefs d'État et de gouvernement. En France, nouvelle mobilisation contre l'A69, des centaines de personnes ont commencé à se rassembler dans le Tarn à Sémalens contre cette autoroute entre Toulouse et Castres qui doit ouvrir début novembre, un projet qu'ils jugent écocide et dépassé. Et puis la primaire de la gauche joue les prolongations, le vote est prolongé jusqu'à demain 18h, il avait été fortement ralenti hier à cause d'une cyberattaque.
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3: 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Agathe Lambray qui reçoit aujourd'hui Bruno Le Maire, l'ancien ministre des Finances que Bruno Retailleau a appelé l'homme aux 1 000 milliards de dettes.
4: Quand on vous a laissé pour mort sur le bord de la route, il faut d'abord ressusciter.
5: C'est votre cas, on vous a laissé pour mort.
4: Je crois à la résurrection. Moi, je pense que c'est à peu près
5: la
4: situation dans laquelle j'étais à la sortie de Bercy avec toutes les accusations qui me sont tombées dessus, la plupart largement infondées. Mais il faut d'abord ressusciter. Alors je crois à la résurrection, donc ça tombe très bien. Mais ensuite, et ensuite seulement, vous voyez si ce que vous portez peut créer un élan ou si ça ne fait qu'ajouter de la division. Si ça ajoute de la division, c'est hors de question. Si ça crée un élan, c'est une autre histoire.
5: Mort sur le bord de la route.
4: C'est à peu près l'état dans lequel on a voulu me laisser en 2024, puisque une fois encore, personne n'a pris ses responsabilités.
5: C'est l'épreuve la plus dure de votre vie politique.
4: Bien sûr, bien sûr. C'est une vraie épreuve. C'est terrible hein, quand on vous dit, tiens, tu vas faire tel job, et puis au dernier moment, on te le retire, on dit, désolé, il n'y a rien. Et en deuxième lieu, personne n'a voulu prendre ses responsabilités. Je n'ai pas entendu un responsable politique, ni des oppositions, ni de la majorité, dire on met tout sur le dos du ministre des Finances, en réalité, si on se dit la vérité. C'était le seul à prendre les décisions difficiles et le seul qui voulait vraiment rétablir les comptes publics. Il n'y en a qu'un, je n'oublierai jamais, qui l'a fait, qui l'a reconnu, c'est Gérald Darmanin. C'est le seul.
5: Et vous qui croyez en la résurrection, vous avez des stigmates de cette période-là? Vous n'en êtes pas encore totalement sorti?
4: Tout s'efface. J'en suis totalement sorti. La meilleure décision que j'ai prise, c'est quand vous tombez, il ne faut pas rester à l'endroit où on tombe. Je le dis d'ailleurs pour toutes celles et tous ceux qui vivent des épreuves certainement incidents plus graves, qui ont des accidents de la vie, qui ont des déceptions professionnelles, déceptions personnelles. La meilleure façon de se relever, c'est de ne pas rester à l'endroit où vous êtes tombé. La meilleure décision que j'ai prise, c'est plutôt que de continuer à grenouiller dans la vie publique, de me mettre complètement à l'écart, faire autre chose, aller ailleurs, voir ailleurs. Le monde est immense, le monde est vaste.
5: Il y a pile un an, quasiment jour pour jour, vous faisiez votre retour au gouvernement, au ministère des Armées. Un retour qui n'a duré que quelques heures, notamment parce que votre ex-collègue Bruno Retailleau a démissionné. Il vous a appelé l'homme aux 1 000 milliards de dettes. Il a parlé de cheval de retour, ce qui est assez violent, ça veut dire récidiviste.
4: Je constate que je ne sais pas s'il a voulu me tirer une balle dans la tête, mais en tout cas, il s'est tiré une balle dans le pied. car je ne suis pas sûr que les Français aient compris sa décision.
5: Vous dites que vous avez, à ce moment-là, vous avez dit « j'ai sous-estimé la petitesse, la médiocrité, la faiblesse des partis de certains responsables politiques ».
4: Dans la petitesse, on descend toujours beaucoup plus bas qu'on ne le croit. Mais je ne regarde pas ça. Donc il faut les mépriser, et ne même pas les regarder. Et tourner son regard vers ce qui vous tire vers le haut. Et je le dis, parce que c'est vraiment une leçon de vie, on met des années à comprendre ça. Il faut aller vers ce qui vous tire vers le haut, et ignorer le reste.
3: Bruno Le Maire avec Agathe Lambré. Le podcast s'appelle « Dans les yeux d'Agathe ». C'est à retrouver en vidéo sur la chaîne YouTube de France Info. On retrouve Marion Pépin et Benjamin Fontaine.
9: On parle de Jane Doe maintenant avec vous, Marion Pépin. Bonjour.
6: Bonjour.
9: Jane Doe, un nom, un prénom qui envahit les réseaux sociaux. « Nous sommes toutes Jane Doe », écrivent des femmes. C'est un mot anglais pour désigner une personne anonyme. Et si ces mots sont à la une, c'est pour protéger l'anonymat d'une jeune américaine qui accuse plusieurs étudiants de viol.
6: Vous avez peut-être vous aussi vu passer ce genre de vidéo ces derniers jours.
8: « I am Jane Doe.
6: Des femmes qui se filment face caméra et qui disent qu'elles sont Jane Doe. Certaines vidéos cumulent des millions de vues sur TikTok. Et l'objectif, c'est de brouiller volontairement les pistes, multiplier les fausses informations, les faux profils pour noyer les moteurs de recherche, les algorithmes et même les intelligences artificielles pour que ça devienne en fait impossible de savoir qui est vraiment Jane Doe.
9: Et pour comprendre ce mouvement, il faut justement savoir qui est la Jane Doe dont on parle.
6: Oui, Jane Doe aux États-Unis, c'est un nom générique utilisé par la justice pour désigner une personne dont on veut préserver l'identité. Ici, Jane Doe, c'est une ancienne étudiante de l'université Cornell dans l'état de New York qui accuse 7 membres d'une fraternité de l'avoir droguée et violée en 2024. Elle a déposé plainte le mois dernier. L'université est notamment accusée d'avoir protégé les étudiants mis en cause. Sauf que depuis sa plainte, l'affaire a pris une ampleur considérable aux États-Unis. Sur Internet, certains ont commencé à essayer de retrouver son identité.
9: Et Marion, cette chasse à l'identité est allée très loin sur les réseaux.
6: Fin septembre, le commentateur américain Michael Tracy, suivi par plusieurs centaines de milliers de personnes sur X, a même appelé ses abonnés à révéler publiquement l'identité de la plaignante pour juger, je cite, sa crédibilité. Certains internautes ont donc diffusé des photos présentées comme venant de son compte Instagram et une petite musique s'est mise à résonner comme quoi elle l'aurait bien cherchée. Alors l'identité de la femme n'a pas été confirmée, mais trop tard, le mal est fait.
9: Et c'est pour essayer de brouiller les pistes que des milliers de femmes ont décidé de prendre sa défense.
6: Et ça va même beaucoup plus loin avec le hashtag « Je suis Jane Doe ». Beaucoup de femmes ont commencé à raconter leur propre histoire. Des agressions sexuelles, des violences qu'elles n'avaient parfois jamais évoquées publiquement. Elles dénoncent la peur de parler, les représailles, mais aussi l'omerta qui peut régner sur certains campus américains. « Nous pourrions toutes être Jane Doe », clame-t-elle haut et fort. Le mouvement est donc devenu un élan de solidarité pour briser le silence, car 9 ans après MeToo, le message a encore visiblement besoin d'être répété.
9: D'ailleurs, on parle en ce moment de MeToo Campus, avec ce grand mouvement qui se traduit aussi par des rassemblements. Merci beaucoup Marion Pépin. L'œil de Marion sur France Info.
3: Et merci Benjamin Fontaine.
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7: Patricia Charbonnier.
13: Les températures sont de saison pour ce week-end sous un ciel assez nuageux au passage d'une perturbation, de faible activité qui donnera encore quelques pluies faibles et éparses cet après-midi entre les Alpes, le Massif central et la Nouvelle-Aquitaine. Les éclaircies se maintiennent près des Pyrénées et le temps est très ensoleillé près de la Méditerranée avec du Mistral et de la Tramontane jusqu'à 60 km/h en rafale. Et sur la moitié nord, le temps est changeant avec alternance d'éclaircies, de passages nuageux et de quelques averses qui se développeront cet après-midi près des côtes de la Manche et le long des frontières du nord avec des températures comprises entre 13 et 25 degrés cet après-midi. Météo France prévoit jusqu'à 25 à Toulon, 19 à La Rochelle et Grenoble, 18 à Nantes, 17 à Paris et 15 degrés à Besançon.
7: Merci Patricia Charbonnier. France Info, il est midi et demi. Le retour au micro de Marie Martirossian.
14: Ils sont presque 88 000 à avoir participé à la primaire de la gauche, chiffre communiqué par les organisateurs ce midi, primaire qui doit départager 5 candidats en vue de la présidentielle, dont Raphaël Glucksmann et Ségolène Royal, notamment scrutin qui a été perturbé hier par une cyberattaque et qui donc a dû être prolongé jusqu'à demain 18h. Un week-end justement pour le moins très politique avec plusieurs meetings de campagne qui sont prévus. Gabriel Attal, candidat Renaissance, rassemble ses fidèles aujourd'hui à Lyon. Demain, ce sera au tour de l'insoumis Jean-Luc Mélenchon, meeting organisé à Clermont-Ferrand. Une annonce qui a créé la surprise et l'indignation. Hier, Donald Trump a déclaré avoir négocié la livraison à venir de grosses quantités de gasoil russe à destination du marché américain et mondial. Et ce, alors que la Russie est toujours ciblée par des sanctions internationales depuis le début de la guerre contre l'Ukraine. Accord très critiqué par Volodymyr Zelensky et par l'Europe. L'Allemagne indique ce midi que l'UE travaille toujours à de nouvelles sanctions envers Moscou. Une manifestation en ce moment dans le Tarn pour protester contre la nouvelle autoroute A69 qui va relier Toulouse à Castres. Bête noire des associations écologistes depuis des années qui dénoncent un projet coûteux et qui cause de nombreux abattages d'arbres, notamment près d'un millier d'opposants au projet sont réunis en ce moment d'après la préfecture. Une dotation de 50 millions d'euros pour certaines communes rurales, annonce tout à l'heure du Premier ministre, qui va concerner près de 9000 communes. Et Sébastien Lecornu qui ajoute qu'il souhaite apporter une réponse spécifique, dit-il, aux stations-service des territoires ruraux afin de pouvoir baisser les prix du gasoil. Et puis ça y est, elle est de retour sur la terre ferme et en Europe après avoir passé donc 8 mois dans l'espace. Sophie Adno, qui est arrivée à Cologne en Allemagne, à Sonde française, a encore de longs mois de récupération devant elle, du travail pour se remuscler mais aussi du repos au programme et du temps avec sa famille. Sophie a été plus forte et inspirante que jamais, ce sont les mots du directeur de l'Agence spatiale européenne qui l'a rencontrée ce matin.
7: Merci Marie-Marie. On passe au sport.
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7: Les mondiaux de judo vont s'achever ce soir en Azerbaïdjan. Ils n'ont pas été flamboyants jusqu'ici pour les Français, mais ils vont peut-être se terminer avec une Marseillaise. Bonjour Nicolas Perronnet.
15: Bonjour à tous.
7: Roman Dico vient de se qualifier pour la finale.
15: Voilà la quatrième médaille française assurée effectivement ici du côté de Bakou et peut-être, oui peut-être, une Marseillaise effectivement enfin tout à l'heure puisque Roman Dico est effectivement qualifié en finale. Ça vient tout juste de se terminer, elle passe une très très bonne journée hein, sur les tatamis azéris. La judoka française médaillée de bronze, on s'en souvient au JO de Paris, médaillée de bronze également sur les mondiaux et puis surtout championne du monde 2022. Elle vise ici un deuxième dossard rouge, une deuxième étoile. Elle a été expéditive hein, depuis le début de la matinée avec 4 victoires. D'abord face à la cubaine Curbelo Travesio, ensuite face à l'ouzbek Kurban Bayeva, la croate Elena Vukovic en quart de finale et puis à l'instant victoire face à la russe Maria Ivanova en demi-finale. Il n'y a eu aucun golden score pour Roman Dico, aucune prolongation, beaucoup de victoires par immobilisation. Ça a été le cas notamment de cette victoire en demi-finale face à Maria Ivanova. Et donc tout à l'heure, eh bien, après la pause, elle tentera d'aller chercher la première médaille d'or de ces mondiaux. Roman Dico, on ne connaît pas encore l'identité de son adversaire. L'autre demi-finale ne s'est pas terminée, mais de manière sûre et certaine, eh bien, on peut dire que la France aura 4 médailles assurées à la fin des épreuves individuelles.
7: On en aurait bien aimé une 5e, mais bon, là, c'est la déception pour l'autre Française du jour, Léa Fontaine, rapidement éliminée aujourd'hui.
15: Oui, qui aura pu d'ailleurs être l'adversaire, hein, de Romain Dico en demi-finale, mais encore une fois, Lucas Larry, juste là, ça s'est arrêté en 8e de finale, et c'est très déçu. On a évidemment rencontré juste après son combat la française, je vous propose de l'écouter.
16: Ouais, je me suis dit bien, je t'inquiète trop, trop tôt, alors que sur l'humain, c'était pas assez structuré, et voilà, j'ai merdé quoi. En fait, je me suis dit, c'est bien donc attaque, puis au final, je vais attaquer trop tôt. Et je me suis mis dedans tout seul. Je perds au deuxième tour du championnat du monde. Je prends un peu une claque. Ça fait chier. Mais après, il faut savoir accepter. Voilà, je retourne au charbon.
15: Il aurait pu y avoir donc deux médailles françaises aujourd'hui. Il en aura déjà une. C'est pas mal. L'argent soit l'or pour Romain Dico.
7: On verra quelle couleur à partir de 16h. Merci Nicolas Perronnet depuis ces mondiaux de judo en Azerbaïdjan. La Ligue 1 de football. Hier, Lens s'est imposé 2-1 contre l'Olympique Lyonnais. Suite de la 6e journée à 17h15 avec Lille-Le Havre et puis 4 autres rencontres dans la foulée, dont PSG-Le Mans. En espérant le plus grand fair play, ce sont les 19e journées de l'arbitrage. Guillaume Batin, l'opération a été lancée dans un collège parisien, le collège Maurice Utrillo.
9: Arbitre, ce n'est pas le métier qui fait rêver les jeunes.
17: Oui, je trouve que c'est un beau métier, mais moi personnellement, je préfère être sur le terrain et jouer. Mais eux, vu que c'est leur passion et qu'ils aiment arbitrer, bah, tant mieux pour eux.
18: Ouais, des fois, je les insulte de fou furieux.
9: Mais ils sont tous d'accord, sa présence est nécessaire.
19: C'est une personne qui règle le jeu, une personne qui est impartiale. Et c'est très important sur un terrain parce qu'il peut se passer beaucoup de choses quand c'est un arbitre. Et c'est pour moi une espèce du jeu.
20: Là, demain, je pars en Géorgie, en Écosse, dans la foulée. Donc, on voyage forcément pour les matchs. Une grande chance aussi de pouvoir se déplacer à l'international pour les matchs et beaucoup de pays d'Europe. Et j'ai eu la chance pour faire... Je m'appelle Elisa Dopeux, j'ai 25 ans, je suis arbitre de football en première division chez les filles et en quatrième division chez les garçons. L'idée, c'était vraiment de leur montrer ce qu'est le rôle de l'arbitre, que l'arbitre, il doit prendre des décisions, observer, prendre des décisions, décider et manager derrière en un laps de temps très restreint. Et également que l'arbitre, c'est une personne qui est humaine et qui, du coup, prend ses décisions, mais à la fois est là parce qu'elle aime le sport et qu'il les prend au meilleur de ses capacités, qui peut aussi se tromper, mais qui fait de son mieux.
21: Arbitrer, c'est décider. Ça peut se faire avec le sifflet, où Elisa l'a dit, par le non-coup de sifflet. Donc ne pas siffler, c'est aussi décider.
7: Benoît Gobin, principal du collège Maurice Utrillo. Donc l'idée pour nous, c'est privilégier la rencontre avec des arbitres et des rôles modèles, parce que c'est essentiel pour nos élèves de pouvoir se projeter et d'avoir des arbitres qui leur expliquent leur métier. Et puis il y a aussi une valeur éducative très forte autour de la démocratie scolaire, parce qu'ils bâtissent des compétences qui sont des compétences du 21e siècle, de médiation, de collaboration, d'entraide, de justice. Et là, pour le coup, on a une vraie occasion pour les élèves et les arbitres de travailler sur ces questions-là, donc c'est essentiel pour nous.
9: La formation se déroule sous les yeux du président de la Fédération Française de Handball, Philippe Bana.
22: Il y a tant de problèmes dans l'éducation, le sport est un moyen. Donc aujourd'hui, on est là pour faire comprendre ce qui se passe dans la société, pour leur dire, regardez, on peut avoir une meilleure société, on peut l'animer de manière plus régulière avec vous. Et l'arbitrage, c'est un outil extraordinaire d'éducation.
9: Les journées de l'arbitrage se déroulent dans toute la France jusqu'à jeudi prochain.
7: Guillaume Batin, merci beaucoup. Dans la prochaine demi-heure sur France Info, le premier anniversaire du cessez-le-feu à Gaza. La population sera loin de le célébrer dans l'euphorie. La situation est toujours catastrophique sur place. Le billet science avec Bill François en ce jour de retour en Europe de Sophie Adnaud, l'astronaute française. Bill, vous avez choisi un angle original.
23: On va parler des toilettes de l'espace.
7: Mais avant de passer à table, ce sera parfait. À tout à l'heure. Mais d'abord, la crise pétrolière qui ne se calme pas.
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7: Le prix des carburants ne retombe pas. Les stations-service en France ont vu leurs tarifs s'envoler. Alors pour les petits trajets, les vélos électriques ont le vent en poupe. Léonie Cornet a vu l'affluence au magasin Upway de Gennevilliers dans les Hauts-de-Seine.
29: Cargo, VTT ou pliant, ces vélos sont tous électriques et reconditionnés.
30: Bonjour monsieur.
29: Arthur entre dans la boutique.
30: Ma compagne a acheté un vélo chez vous et ça m'intéresse d'avoir quelques infos pour éventuellement en acheter un deuxième, mais un petit peu différent.
31: Je vais vous faire une sélection.
29: D'habitude, Arthur se déplace à moto, mais depuis la hausse des prix du carburant, c'est devenu très compliqué.
30: Je mets 25 balles d'essence par semaine dans la moto, je vais moins vite qu'à vélo, ça fait plus de bruit, c'est plus difficile à entretenir.
29: Après quelques coups de pédale, alors ?
30: C'est incroyable, ça sent vraiment une différence, c'est hyper confortable. Je sens que ça peut monter n'importe quelle côte.
29: Comptez quand même 1200 euros le vélo.
30: C'est c'est un budget, mais ça fait économiser de l'argent, je pense, sur le long terme. Je vais revendre ma moto qui coûte 2000 balles, je vais économiser de l'essence. Donc je pense qu'au global, ce sera plutôt positif pour mon portefeuille.
29: Des témoignages comme celui-là, il y en a des dizaines depuis quelques semaines. Pour cette entreprise de vélos électriques reconditionnés, les ventes ont bondi de 20% depuis le mois de juillet. C'est ce que nous dit
0: Jean-Adrien Monlot, le directeur France pour la société Upway. Dans nos discussions récentes, l'argument des prix du carburant revient de façon beaucoup plus présente. Passer sur le vélo électrique plutôt que sur la voiture allait lui permettre d'économiser entre 50 et 70 euros par mois.
29: Un phénomène qu'il faut nuancer, selon Virgile Caillet, délégué général de l'Union des entreprises sport et cycle.
1: Je serais quand même prudent pour associer immédiatement le phénomène avec la hausse des coûts des carburants. Ça peut être vrai sur les milieux urbains. En revanche, dans les milieux ruraux, c'est beaucoup plus compliqué de transférer ces déplacements de la voiture vers le vélo, quand bien même on utilisera un vélo assistance électrique. C'est plutôt une tendance de fond, avec peut-être une accélération liée à ce phénomène de la hausse des carburants.
29: D'autres enseignes comme Decathlon, Culture Vélo et Intersport confirment que les ventes de vélos électriques augmentent ces derniers mois jusqu'à 30% de plus par rapport à l'an dernier.
7: Léonie Cornet dans les Hauts-de-Seine à Gennevilliers pour France Info. Voilà pour les cyclistes, mais tous les trajets ne se prêtent pas sans doute au vélo. L'État propose des aides pour certains gros rouleurs. Plusieurs communes vont plus loin pour leurs administrés. Bonjour Laurent Bonnater.
2: Bonjour.
7: Vous êtes le maire de Caudebec-les-Elbeufs en Seine-Maritime et élu Horizon. Vous avez instauré une carte prépayée pour les revenus modestes. Vous pouvez nous en dire deux mots ?
2: Oui, ben, on est exactement dans la situation que décrivait le reportage juste avant. On a quelques personnes qui se mettent au vélo, effectivement, mais majoritairement dans la deuxième couronne rouennaise, à la limite de la zone industrielle et de la campagne. La plupart de nos habitants ont absolument besoin de leur voiture pour aller travailler. Et donc la carte carburant de 80 euros, qu'on a réactivée en fait, puisqu'on l'avait déjà mise en place lors de la première crise pétrolière il y a 4 ans, mais là elle fonctionne beaucoup mieux parce qu'évidemment, les prix explosant, tout le monde a besoin d'aide. C'est 80 euros d'une carte prépayée chez un grand distributeur national bien connu qui plafonne ses prix et qu'on a destiné vraiment aux gens qui travaillent, c'est notre cible, les revenus modestes entre 1 SMIC et 20% au-dessus du SMIC, donc 1731 euros pour une personne seule, et on a déjà commencé à en distribuer
7: pas
2: mal.
7: Et
2: on
7: est combien de cartes à distribuer parmi vos un peu plus de 10 000 habitants dans votre commune ?
2: Alors on a 10 500 habitants, on n'a pas fixé de maximum de cartes, on a évidemment un budget qui n'est pas extensible à l'infini. Il se trouvait qu'on avait des crédits d'aide sociale qui n'étaient pas consommés en fin d'année, donc c'est dans cette enveloppe-là qu'on pioche, donc on ne touche ni à la fiscalité ni aux autres projets communaux. C'est de l'argent qui était destiné à aider les gens, et on aide des gens qui bossent et qui ont besoin absolument de leur voiture pour aller bosser. On a déjà une soixantaine de dossiers qui ont été déposés, une petite cinquantaine étaient éligibles, c'est-à-dire qu'ils correspondaient aux critères. On a mis évidemment des critères de revenus, mais on a aussi mis des critères de distance. Il faut faire plus 15 km pour aller travailler, pour être éligible. Et on a eu beaucoup de témoignages de gens que ça aide vraiment, parce que 80 euros, c'est pas un plein pour une grosse voiture, mais ça prend une part importante de votre budget carburant mensuel, surtout si en plus vous prenez de l'aide de l'État.
7: Donc ça fait un budget de 4 000 euros environ. Vous avez l'impression de vous substituer à l'État ?
2: Non, pas du tout. On s'additionne. Je vous dis, quand l'État avait un peu plus de moyens financiers il y a 4 ans, ils avaient plafonné le prix du pétrole et donc la crise avait été un peu moins dure à traverser. Là, on sent bien qu'il y a beaucoup de gens pour lesquels c'est dur. Et puis, nous, on a un rôle d'activateur local de l'économie. Vous savez, on est une petite commune, mais on a des commerces, on a des restaurateurs, on a du loisir. Et on le sent bien. Là, aujourd'hui, c'est la journée nationale du commerce de proximité. Donc, j'étais avec mes commerçants de proximité ce matin. Et on sait bien que quand les gens dépensent une grosse partie de leur budget dans le carburant, ben, ils ne vont pas le mettre au resto, ils vont se faire moins plaisir sur des produits de qualité. Et donc, on espère que ce petit pouvoir d'achat, vous l'avez dit, ce n'est pas un très gros budget.
7: Mais les personnes de milieu modeste que vous décrivez comme étant éligibles à cette carte vont de toute façon aller au restaurant.
2: Oui, quand même. Je veux dire, on est sur des gens qui sont salariés, qui sont salariés un peu au SMIC. On a des restaurants dans la zone qui sont relativement accessibles. Hein. Il n'y a pas que des restaurants étoilés dans nos zones. Et donc les gens peuvent se faire un petit plaisir dans le mois ou tous les deux mois. Et ben là, ils se le font moins. Et puis la consommation générale baisse. Hein. Moi, je le vois physiquement dans la commune. Il y a moins de déplacements en voiture. C'est-à-dire que les gens qui avant prenaient leur voiture pour aller faire une petite course plaisir, ben, ils se déplacent plus. Et donc c'est important de manque à gagner pour les commerçants.
7: Vous avez répété, insisté sur le fait que c'était destiné aux personnes qui travaillent. Pourquoi ne pas autoriser cette aide aux personnes sans emploi, dont on pourrait estimer qu'elles ont encore moins de moyens pour faire le plein?
2: Alors, nous, on veut aider les gens qui sont contraints de se déplacer et donc qui ont besoin de la voiture tous les jours. Quand vous êtes en recherche d'emploi...
7: Il y a parfois une nécessité de se déplacer aussi quand on est en recherche d'emploi.
2: Bien sûr, de façon plus ponctuelle, évidemment. Et puis nous, on est très large, hein, sur l'emploi. On vérifie évidemment que vous avez bien un contrat, mais on aide les intérimaires, on aide les CDD, on aide les CDI, on aide les alternants, donc on est très large. À partir du moment où vous re-rentrez dans l'emploi, vous avez droit à cette aide. Et par ailleurs, nos systèmes d'aide sociaux font qu'au communal ou au-delà du communal, font que vous avez des aides lorsque vous êtes en grande difficulté. Et aujourd'hui, notre bureau d'aide sociale, ce qu'on appelle les CCS, dans notre langage technocratique, il aide majoritairement des gens qui n'ont pas de travail. Et donc là, c'était bien la question pour nous d'élargir et d'aller aider en plus, pas à la place, en plus des gens qui ne sont d'habitude pas aidés par nos aides sociales. Et les témoignages que j'ai eus des Côtes Béquaises et des Côtes Béquaises, c'était des gens dont c'était pour la première fois leur vie d'avoir une aide de la puissance publique, et on en est heureux.
7: C'est aussi pour encourager à rester vivre dans des communes relativement isolées. C'est aussi ça qui se joue dans la crise des carburants.
2: Alors nous sommes pas, oui, je pense que ce que vous dites est tout à fait vrai. Nous ne sommes pas du tout une commune isolée. Hein. On est dans la métropole de Rouen qui fait 500 000 habitants. Il se trouve qu'on est en deuxième couronne, donc on est un peu sur la périphérie de cette métropole. Pour les gens qui peuvent prendre le train, vous savez, le déraillement de Cléon, c'est juste à côté de chez nous là. Donc le train, il va à Rouen, il va à Caen, évidemment. On a des bus, mais il y a plein de métiers. Et puis si vous avez des enfants à déposer à l'école, vous pouvez pas vous permettre de prendre les transports en commun. Ça vous complique beaucoup trop la vie quotidienne. Mais c'est un enjeu pour nous de faciliter les mobilités dans leur globalité. On construit aussi régulièrement dans notre commune des pistes cyclables parce qu'on sait qu'on a une petite partie de notre population qui, pour des trajets du quotidien, va prendre le vélo. J'ai vu des Côtes-Béquais qui m'ont dit sur le trajet domicile, centre-ville pour aller faire les courses, maintenant je prends le vélo, c'est quelques centaines de mètres, un kilomètre, un kilomètre deux, un kilomètre cinq, et bien ils prennent le vélo et tant mieux. Nous, on est pour la diversité des mobilités, mais lorsque vous travaillez dans l'industrie, on a une très grande zone industrielle à 15, 20, 30 kilomètres de chez nous, vous avez besoin de la voiture pour aller bosser.
7: Merci Laurent Bonnater, maire de Côtes-Béquelles-Elbeuf en Seine-Maritime, élu Horizon sur France Info.
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7: Midi 46, le fil info, Armand Perrouloga. L'Europe travaille à établir de nouvelles sanctions contre la Russie.
9: C'est ce qu'assure l'Allemagne après l'annonce par Donald Trump d'une levée partielle des sanctions qui pèsent sur Moscou. La Russie va livrer des quantités massives de diesel au marché américain et mondial. Décision jugée indigne par Volodymyr Zelensky. La Russie qui a mené tôt ce matin des frappes meurtrières sur Zaporijja dans le sud-est de l'Ukraine. Bilan au moins 11 morts, dont 3 enfants. Les recherches poursuivent dans les décombres des bâtiments détruits. En France, des dégradations à la faculté de lettres de l'université de Nantes. Les locaux étaient occupés depuis mercredi dernier dans le cadre du mouvement de contestation des lycéens et étudiants. Les CRS ont évacué le bâtiment ce matin. 4 personnes ont été interpellées et les dégâts sont importants selon la présidente de Nantes Université qui vient de se rendre sur place. La mobilisation de centaines d'opposants à l'autoroute A69 entre Toulouse et Castres. Ils ont commencé à se rassembler à Sémalens dans le Tarn pour dénoncer un désastre écologique. Cette autoroute doit ouvrir début novembre.
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7: Ça fait pile un an que le cessez-le-feu a été signé pour Gaza, mais le processus de paix n'est toujours pas allé plus loin que ça. Et il semble au point mort aujourd'hui. Étienne Monin, l'enclave palestinienne est dans une situation désespérée et dépend toujours de l'aide humanitaire.
3: Quand il parle de son quotidien, Noureddine dit qu'il a de la chance parce qu'il a encore un travail et qu'il habite dans un immeuble et non pas sous une tente comme la plupart des gens. Il est cadre supérieur, il vit avec ses 4 enfants dans la ville de Gaza, mais son bâtiment est partiellement détruit et tout ce qu'il a pu faire malgré la trêve, c'est du rafistolage, faute de matériel adapté.
4: On n'a pas de ciment. Le matériel de construction n'est pas autorisé à entrer et c'est pareil pour l'électronique et pour les téléphones. Moi, j'ai réparé ma maison avec du tissu et des poteaux en bois pour faire les murs.
3: Pour l'électricité, ce cadre supérieur achète l'énergie produite maintenant par un générateur de quartier qui alimente plusieurs immeubles. Pour l'eau potable, il attend le passage des camions citernes. Et pour la nourriture, il trouve ce dont il a besoin sur les marchés.
4: On est sorti de la zone de famine dans laquelle on était l'an passé. La nourriture entre, on en trouve sur les marchés. Mais le problème, c'est l'argent, le cash. La majorité des gens n'ont pas de revenus.
3: Gaza reste donc dans un état de survie. Les écoles sont bondées, les gens dépendent de l'aide humanitaire et les institutions sont défaillantes malgré les promesses de Donald Trump avec son conseil de la paix.
4: Il y a un sentiment de désespoir qui monte chez tout le monde. Il y a beaucoup de colère contre le conseil de la paix parce que les gens ont le sentiment que rien ne bouge. Le Hamas est toujours au commandement.
3: Un an après le cessez-le-feu, Gaza est dans un entre-deux, pas véritablement dans la guerre, pas véritablement dans la paix.
7: Et ce cessez-le-feu, est-ce qu'il est seulement respecté ?
3: Restons chez Noureddine. Il habite à 800 mètres des positions israéliennes. L'armée occupe maintenant 60% de la bande de Gaza. Et depuis son troisième étage, il sent la pression que les militaires imposent à ceux qui vivent à proximité.
4: Toutes les nuits, on entend le son des tirs et des bombardements. C'est surtout le long de la frontière et c'est particulièrement dangereux pour la plupart des gens qui vivent sous les tentes. Les gens sont très inquiets la nuit que des tirs en rafale touchent la tente et blesse quelqu'un.
3: Le cessez-le-feu n'est pas respecté par les Israéliens. Les bombardements sont quasi quotidiens, dit Rami Abou Jamous. Il est journaliste à Gaza. Il fait partie de ceux qui documentent les frappes israéliennes.
5: Le changement entre l'avant cessez-le-feu et l'après cessez-le-feu, c'est le rythme de bombardement et la nature du bombardement. C'est-à-dire, avant, ils avaient

0: militaire, c'est-à-dire bombardement, on a peur de passer devant un poste de police, on a peur de passer devant une école, mais c'est aussi à cause de l'aide humanitaire. Parfois, on trouve de la farine. Une semaine après, il n'y a plus de farine, le prix de farine augmente, donc il faut faire des réserves, il ne faut pas faire des réserves. Donc on est toujours dans cette instabilité.
1: Le gouvernement israélien est soupçonné de vouloir pousser les habitants à l'exil. Autour de 1400 personnes ont été tuées depuis un an, d'après les chiffres de l'administration qui est toujours tenue par le Hamas.
2: Merci Étienne Monin, la rédaction internationale de Radio France. Notre portrait d'actu est consacré cette semaine à Laurent Nunez, le ministre de l'Intérieur très critiqué pour sa gestion en ce moment de la mobilisation lycéenne. Anne Lamotte, il est devenu l'un des membres les plus médiatiques du gouvernement.
3: Dans son costume sombre, on remarque la rosette de la Légion d'honneur à la boutonnière. Derrière ses lunettes, on le sent très confiant et comme impatient de prendre la parole. Avant de se lancer, il égalise son paquet de fiches. C'est Laurent Nunez devant la commission des lois de l'Assemblée nationale mercredi dernier. Le ministre de l'Intérieur est invité à s'expliquer sur la gestion de l'ordre public dans le cadre de la mobilisation lycéenne. Et il n'hésite pas d'emblée à prononcer une phrase qui, il le sait, risque d'en énerver plus d'une et plus d'un.
4: La première vérité à rétablir, c'est qu'il n'y a pas d'intervention des forces de sécurité intérieure face à des lycéens qui manifestent pacifiquement, que les choses soient dites. Il n'y a pas d'intervention systématique, et même il n'y en a pas quand les choses se passent pacifiquement. Et donc, je trouve qu'il est excessif de parler, comme ça a pu l'être, mais je pense que la question reviendra, de répression policière d'un mouvement. Ça n'est pas le cas.
3: Pas de répression policière, donc. Le ton est péremptoire. En même temps, Laurent Nunez annonce plutôt que dans les manifestations de jeunes, l'usage des grenades assourdissantes est suspendu. Tant que la lumière n'a pas été faite, dit-il, dans l'affaire de Lens, où un adolescent a eu la main arrachée. Faut-il y voir un geste d'apaisement ? Dans un article du journal du Dimanche, qui date de 2017, Laurent Nunez se définit lui-même comme « ferme et rond à la fois ». À l'époque, il vient d'être nommé à la tête de la DGSI, le renseignement intérieur, et cela fait déjà près de 10 ans qu'il est spécialisé en sécurité. Sur son CV très fourni, on lit entre autres « sous-préfet à Vesoul et à Bayonne, directeur de cabinet du préfet de la Seine-Saint-Denis, directeur de cabinet du préfet de police de Paris, donc des manifs, il en a géré ». Exemple, le 24 mai 2016, en pleine colère contre la loi travail. Déblocage du terminal pétrolier de Fos-sur-Mer. Flashball, canon à eau, gaz lacrymogène. Les grévistes dénoncent un usage inacceptable de la force. De son côté, Laurent Nunez, qui est alors préfet de police des Bouches-du-Rhône, utilise sans doute déjà le mot qu'il ne cesse de répéter aujourd'hui, proportionnalité. Il est ici dans le podcast Legend.
5: Il ne faut pas contenir et réprimer. L'expression populaire, il faut la laisser s'exprimer, mais il faut pas tolérer de débordement. Voilà, c'est une ligne de crête, c'est compliqué, mais il faut pas tolérer de débordement. Alors évidemment, vous avez ceux qui, dans les oppositions, vous disent quand il y a des débordements, qu'on est nul, qu'on sait pas gérer l'ordre public, machin, et puis vous avez l'autre opposition qui vous dit que quand vous intervenez, vous réprimez un mouvement, on empêche, voilà, bon, c'est une ligne de crête. Moi, mon job, c'est d'être toujours sur la ligne de crête et d'essayer d'être le plus équilibré possible.
3: Ado, Laurent Nunez ne se voit pas premier policier de France, juste policier, commissaire. Il l'admet, il aime quand ça bouge. Il dit « les missions casse-gueule, ça ne me fait pas peur ». Il assure que le travail non plus. Le ministre de l'Intérieur explique dormir 4-5 heures par nuit avec, à portée de main, combien de téléphones portables ? Quand il est patron de la DGSI, il en a 6. Ça ne lui laisse pas beaucoup de temps pour ses passions. Il est amateur de corrida. Avant d'être rapatrié en France depuis l'Algérie au début des années 60, c'est l'Andalousie que sa famille quitte à la fin du 19e. Ce qu'il aime bien aussi, c'est la chasse. Il le confie en 2023 au site Miss Confidentiel. Il ajoute qu'il la pratique trop rarement chez lui dans le Cher. Et il précise, je cite, « c'est comme en son temps, le football, cela me permet de retrouver mes amis, c'est festif ». Car Laurent Nunez a longtemps tapé dans le ballon rond, un temps avec Alexandre Bompard, le PDG de Carrefour, un copain de promo.
5: Et j'ai rencontré Alexandre Bompard à l'ENA et nous étions ensemble dans l'équipe de foot. Parce que moi, le foot, c'est un peu le fil conducteur de ma vie. Et j'ai joué au football avec Alexandre Bompard, effectivement.
6: Vous jouez encore un peu ?
5: Non, j'ai arrêté à 39 ans. J'étais dans un emploi préfectoral et le préfet ne souhaitait pas que je joue au football. Il trouvait qu'un sous-préfet en short, c'était pas terrible.
6: C'est vrai ?
3: À quel poste jouait Laurent Nunez ? Il les a tous occupés, mais il a terminé défenseur central. Pour quelqu'un qui vise la ligne de crête, ça se tient. Et quel type de footballeur était-il ?

0: de son propre aveu. Un joueur technique et surtout rugueux.
1: Anne Lamotte et ce portrait d'actu à télécharger avec l'application Radio France. Le billet science maintenant, Bill François avec Benjamin Fontaine.
2: Sophie Adonneau est rentrée sur Terre cette semaine après 8 mois dans l'espace. Elle va devoir se réacclimater, d'autant que la vie en apesanteur perturbe un peu le corps humain. Bonjour Bill François.
3: Bonjour.
2: Et des chercheurs de Copenhague viennent de comprendre pourquoi ça dérange entre autres le transit. Première question, est-ce que les astronautes vont plus ou moins souvent que nous aux toilettes ?
3: Moins. Alors les astronautes, spationautes et autres cosmonautes en souffrent assez comme ça. L'apesanteur, ça constipe. Aller aux toilettes spatiales est déjà compliqué. Hein. C'est des toilettes qui, faute de gravité, sont des sortes d'aspirateurs avec un recycleur pour transformer l'urine en eau potable. Ça fait pas envie, mais pire, on a de toute façon pas envie dans l'espace. Et pourquoi ? Ça, on vient seulement de le comprendre. Il a fallu toute une étude menée sur 52 astronautes de tout pays de la Station Spatiale Internationale qui se sont prêtés à des bilans sanguins avant puis tout au long de leur mission spatiale, et les biologistes ont suivi dans leur sang les métabolites, c'est-à-dire des petites molécules issues des aliments transformées par les enzymes digestives. Et ils ont ainsi reconstitué ce qui se passait dans leur tube digestif.
2: Et donc l'apesanteur perturbe l'intestin.
3: Dans les conditions de pesanteur plus faibles qui règnent dans les stations spatiales, la nourriture met plus de temps à transiter dans les intestins. Les bactéries de la flore intestinale ont alors le temps de digérer toutes les fibres puis de passer en mode fermentation, c'est-à-dire qu'elles se mettent à casser les protéines aussi. Et ça, ça a des conséquences importantes, car non seulement c'est ça qui constipe les astronautes, mais cet excès de fermentation peut avoir un impact jusque sur le cerveau, via les petits morceaux de protéines que ça libère dans le sang. Ça causerait de l'anxiété, des troubles de la concentration.
2: Mais il y a des solutions.
3: Oui, maintenant qu'on a identifié le problème, on peut le combattre, avec des régimes plus riches en fibres, ou des traitements qui aident les muscles à accélérer le transit, ce qui facilitera d'éventuelles missions spatiales de longue durée, par exemple si on veut envoyer des personnes sur Mars, potentiellement 6 à 9 mois de voyage. Mais mieux encore, ces astronautes ont, sans le vouloir, permis de tester l'effet de la gravité sur la digestion humaine et les résultats qu'on a tirés de leur bilan sanguin permettront de mieux comprendre les problèmes digestifs, même pour les humains, bien sur Terre, qui se retrouvent parfois dans des conditions un peu semblables, notamment lorsqu'ils sont alités, donc à l'horizontale durant de longues périodes. La science souhaite donc un bon transit à tous ceux qui transitent dans l'espace pour nous rendre l'univers plus digeste.
2: Et la science est beaucoup moins nébuleuse. Grâce à vous, Bill François, à chaque week-end avec le billet science sur France Info.
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1: Patricia Charbonnier.
4: Un temps nuageux avec quelques pluies et une petite fraîcheur automnale. C'est un temps de saison pour ce week-end avec une perturbation qui traverse le pays très atténuée. Elle donnera encore quelques pluies faibles et éparses cet après-midi entre les Alpes, le Massif central et la Nouvelle-Aquitaine. Le temps est plus ensoleillé près des Pyrénées, très ensoleillé près de la Méditerranée, mais avec du Mistral et de la Tramontane cet après-midi. Jusqu'à 60 km/h en rafale, un petit risque d'averse sur l'est de la Corse et sur la moitié nord du pays. Le ciel restera changeant cet après-midi avec alternance de passages nuageux, de quelques éclaircies et de quelques averses, en particulier sur les départements côtiers de la Manche, le long des frontières du Nord, et ces averses pourront gagner l'île de France dans la soirée avec des températures qui sont à peu près de saison. Pour cet après-midi, Météo France prévoit 17 à Paris, 18 à Dijon et Blois, 21 à Toulouse et 25 à Toulon.
1: Merci Patricia Charbonnier et merci à vous d'écouter France Info en ce samedi 10 octobre 2026. Il est maintenant 13h. Bonjour Pierre Boudias.
5: Bonjour Augustin, bonjour à tous.
1: Le mouvement lycéen est-il en train de s'essouffler ?
5: C'est en tout cas ce que veut croire le gouvernement, alors que 96% des lycées étaient ouverts hier. Mais avant un acte 5 prévu mardi, pas question pour certains jeunes de baisser les bras, vous l'entendrez. Nous évoquerons également la stupeur et l'indignation de Kiev. L'Ukraine vend debout après l'annonce d'une levée de sanctions américaines sur le diesel russe. Et si Washington entend faire baisser les prix à la pompe, la décision est vécue comme une trahison par les Ukrainiens. Stellantis va de son côté continuer à miser sur la Chine pour pas fermer ses usines françaises. C'est ce que fait savoir le patron du groupe qui détient Peugeot et Citroën. À deux jours de l'ouverture du Salon mondial de l'automobile de Paris, Antonio Filosa rappelle que les sites de l'Hexagone sont en excès de capacité. Et puis, aminci, affaibli, mais des étoiles plein les yeux, l'astronaute française Sophie Adonneau est de retour sur Terre après 8 mois passés dans la Station Spatiale Internationale. Une expérience qui l'aura fait passer par toutes les émotions humaines, ce sont ses mots. Après 3 semaines de lutte, les lycéens sont-ils en train de perdre le fil de leur mobilisation après un acte 4 moins suivi avec 71 000 personnes dans les rues. Seuls 141 lycées restaient fermés hier, selon le ministère de l'Éducation. Il n'en fallait pas plus au gouvernement pour évoquer une nette décélération du mouvement au niveau national, remplacé, selon l'exécutif, par des dynamiques locales. Mais alors qu'un acte 5 est prévu mardi prochain, les lycéens que vous avez rencontrés à Saint-Denis appellent à ne pas céder à la communication gouvernementale, Julie-Marie Lecomte.
6: Ados, Antonin et Lilian haussent les sourcils. Oui, hier, les cours ont repris dans leur lycée, mais pour eux, ça ne signifie pas que les lycéens ne sont plus mobilisés.
7: C'est censé être la réouverture du lycée et on a rebloqué, comme d'habitude. Chez nous, à Saint-Jaurès, on ne faiblit pas.
8: Mais je pense qu'ils disent que ça se calme plus pour faire écrouler le mouvement qu'autre chose, en fait. C'est un peu une façon de dire, regardez, ça s'essouffle, ça ne sert plus à rien, vous pouvez retourner en cours.
6: Pour ces élèves de première, les déclarations du gouvernement sur l'essoufflement du mouvement relèvent d'une pure manœuvre politique.
7: Ça fait partie de toutes les tentatives pour nous éteindre, pour nous faire taire. Je ne pense pas qu'il s'illusionne, mais il fait ça parce qu'il a envie, justement, qu'il s'essouffle. Et c'est plus une volonté qu'un constat, c'est une stratégie.
6: Mardi, ces lycéens seront dans la rue le 17 octobre aussi. Bien sûr, ils savent que les vacances qui arrivent ne jouent pas en faveur de la mobilisation, mais ils mettent l'exécutif en garde.
8: On ne va pas lâcher, en fait. Alors, évidemment, on ne va pas bloquer jusqu'à la fin de l'année. S'il y a des manifestations et des mobilisations, bien sûr qu'on sera là, même après les vacances.
7: Et ça, plus nos actions, ça ne s'arrêtera pas.
6: En tête de leurs revendications, il y a toujours la rénovation des lycées et l'abrogation de Parcoursup.
5: Julie-Marie Lecomte. La préfecture de Loire-Atlantique annonce ce midi l'évacuation d'un bâtiment de l'université de Nantes à la demande de la direction. Il était occupé depuis 3 jours en soutien au mouvement lycéen. 4 personnes interpellées. La présidente de l'université fait part de son écœurement face à des dégradations dans ses locaux. Le ministère de l'Éducation nationale a chiffré à 30 millions d'euros le coût des dégradations en marge des manifestations, et ce depuis le début du mouvement. Un mouvement lycéen qui s'invite bien sûr dans la campagne présidentielle. Soutien de la première heure des mobilisations, accusé même par le gouvernement d'en être à l'origine. Le leader insoumis Jean-Luc Mélenchon l'a une nouvelle fois évoqué depuis Clermont-Ferrand avant son meeting de demain. Et alors que plus de 6800 personnes, en grande majorité mineures, ont été interpellées en 3 semaines, alors que 18 enquêtes de la police des polices ont été ouvertes en lien avec la réponse des forces de l'ordre, le candidat insoumis a dit craindre un drame.
9: On a compris que le pire danger, c'était la violence policière. Et que nous, par-dessus tout, on est attaché à ce que ça se finisse pas mal, quoi, qu'il n'y ait pas un mort, qu'il y ait déjà des blessés graves. Pour nous, c'est la préoccupation essentielle aujourd'hui. La racine de la révolte, elle est extrêmement ample, et la racine du mal est très profonde. C'est pour ça que ce mouvement ne ressemble à aucun autre. C'est le plus ample depuis 50 ans. Parcours Plus, c'est le foyer anxiogène de la jeunesse lycéenne.
5: Jean-Luc Mélenchon, le candidat insoumis, le haut commissariat aux droits de l'homme de l'ONU, a lui exprimé son inquiétude concernant, je cite, les incidents liés aux manifestations en cours dans le pays. Ils sont venus dire non à l'ouverture prochaine de l'autoroute A69 entre Castres et Toulouse. 1 millier d'opposants au projet d'axe routier prévu pour entrer en service début novembre sont actuellement réunis dans le Tarn, annonce de la préfecture qui précise qu'aucun incident n'a été constaté.
1: L'Ukraine, toujours sous le choc après l'annonce d'un accord pétrolier entre Washington et Moscou.
5: Un accord suite à un entretien entre Donald Trump et Vladimir Poutine et qui autorise à nouveau les exportations russes de gazole vers les marchés américains et internationaux. Un deal qui vise à soulager les consommateurs américains confrontés à la flambée des prix à la pompe à 1 mois des élections de mi-mandat où le camp du président apparaît en difficulté. Il marque surtout une rupture majeure avec les sanctions énergétiques imposées par les États-Unis et les Occidentaux au Kremlin après l'invasion à grande échelle de l'Ukraine, des sanctions qui visaient à tarir l'une des principales sources de financement de l'effort de guerre russe. Alors à Kiev, la consternation domine. Nous y retrouvons notre correspondant, Lucas Lazo.
10: Une décision malhonnête, une décision indigne et une décision faible. C'est ainsi que Volodymyr Zelensky a accueilli cet accord surprise entre Washington et Moscou. Une décision d'autant plus difficile à comprendre pour Kiev, puisqu'au même moment, une délégation ukrainienne était reçue en Floride par les négociateurs américains pour discuter de nouvelles pistes pour mettre un terme à la guerre. Cette reprise des exportations de gazole russe risque de fragiliser les discussions autour d'un éventuel cessez-le-feu énergétique. Pour Kiev, une telle concession aurait dû s'accompagner d'un arrêt réciproque des frappes contre ces infrastructures essentielles à l'approche de l'hiver. C'est donc un véritable cadeau à Vladimir Poutine, poursuit le président ukrainien, qui compenserait selon lui sa faiblesse sur le front militaire par des accords secrets. Les autorités ukrainiennes ont déjà prévenu, le ciblage des installations pétrolières russes va se poursuivre malgré cet accord.
11: L'Allemagne fait savoir qu'elle continue à travailler avec l'Union européenne pour établir de nouvelles sanctions contre Moscou. Retour en France, où l'heure est au dernier préparatif avant l'ouverture lundi du Salon mondial de l'automobile, ce sera à Paris. Et avant cette grand-messe de la voiture, le patron du groupe Stellantis le répète, les partenariats avec des marques chinoises vont se poursuivre. Dans une interview au Parisien, le dirigeant de la firme qui détient Peugeot et Citroën l'assure, Boris Sallier, c'est le seul moyen de ne pas fermer d'usines dans l'Hexagone.
12: Antonio Filosa le rappelle, certaines des 12 usines de Stellantis en France font face à des excès de capacité. Des lignes de production sont sous-utilisées, alors pour éviter de les fermer, autant les mettre à disposition d'entreprises partenaires et notamment chinoises. C'est ce que le patron italien de Stellantis avait expliqué fin août sur l'antenne de France Info.
13: Notre premier niveau de responsabilité dans ce champ en France, c'est envers les gens, les 38 000 personnes que nous employons en France. Et une des façons dont nous pensons pour répondre à cette surcapacité que nous avons actuellement, c'est des partenariats intelligents avec les Chinois. Et nous verrons ce que l'on peut faire ensemble. Je pense que c'est une façon intelligente de ne pas fermer les usines. On ne va pas les fermer.
12: Parmi les usines concernées, celle de Rennes, où le Chinois Dongfeng sera amené à fabriquer ses voitures avec les salariés de Stellantis. Le directeur général du groupe automobile défend sa stratégie et face aux inquiétudes liées à la concurrence, il rappelle que ses partenariats reposent sur des co-entreprises détenues à 51% par Stellantis.
11: Ah, Boris Sallier.
1: Et puis la deuxième française dans l'espace de retour sur Terre.
11: Sophie Adnaud, dont l'avion s'est posé ce matin à l'aéroport militaire de Cologne, ville où se trouve le centre européen des astronautes, la spationaute, hein, comme on disait dans les années 60, va rester plusieurs semaines pour récupérer. Sandrine Etto-Handeg, vous avez assisté en direct au retour de Sophie Adnaud en Europe et sa première prise de parole publique, Sandrine, a été très émouvante.
14: Oui, et dans sa veste bleu nuit, Sophie Adenau est impressionnante de force et d'humilité, éprouvée mais très souriante. L'astronaute française est soutenue par deux médecins de l'Agence spatiale européenne et elle revient sur les émotions qui la traversent après cette mission record de 235 jours dans l'espace.
15: Émotionnellement super contente, le sentiment de mission accomplie. On a beau se préparer à ça, on a beau lire des extraits, des récits d'astronautes.
14: Brise, elle essuie quelques larmes. Mais elle est aussitôt soutenue par les applaudissements de tout un comité d'accueil touché et fier. Des images, des souvenirs, Sophie Adenau dit en retenir plein, mais c'est surtout l'incroyable beauté de la Terre depuis là-haut qui l'a marquée.
15: Mais le voir de ses yeux, depuis la coupola, vous passez par toutes les émotions. Parfois c'est une euphorie intense de toute cette beauté. Et parfois, ça vous prend le trip. Et moi, ce que je veux, c'est partager ça.
14: Sophie Adenau, l'ambassadrice qui, après un programme de récupération médicale de 3 semaines à Cologne et les retrouvailles avec ses proches, va entamer une tournée en Europe pour partager son expérience exceptionnelle.
11: Le récit de Sandrine Etto-Handeg depuis Cologne pour France Info. Merci à vous.
1: Et merci Pierre Boudias.
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1: Dans la prochaine demi-heure, la difficulté d'Edouard Philippe pour faire exister sa campagne présidentielle au milieu des crises. Les experts du samedi à suivre avec notamment C'est mon budget, Fanny Guinochet, qui est-il au programme aujourd'hui ? Fanny Guinochet que l'on retrouvera dans 20 minutes pour C'est mon budget et d'abord la fin d'un chantier qui a fait couler beaucoup d'encre.
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1: Celui de l'autoroute A69, si contesté entre Castres et Toulouse, eh bien les automobilistes pourront l'emprunter début novembre, la première semaine du mois prochain, d'après le concessionnaire. Atosca a précisé ce calendrier hier soir, au moment où des opposants se réunissent à nouveau autour du chantier. Bonjour Guillaume Fariol.
19: Bonjour.
1: Vous êtes sur place dans le Tarn à Sémalens pour France Info Service Sciences Santé Environnement et les manifestants sont bien là.
19: Oui, des voitures défilent pour rejoindre le lieu du rassemblement. Désormais, un champ isolé à plusieurs centaines de mètres de l'A69. Près de 1000 manifestants au dernier décompte de la préfecture. Des manifestants qui se massent autour d'un grand chapiteau. Avant la manifestation qui doit partir aux alentours de 14h, un accord a été trouvé sur le tracé. Cette manifestation doit passer par une réserve naturelle désormais coupée par l'A69.
1: Une manifestation sous très haute surveillance.
19: Ah oui, 800 policiers et gendarmes mobilisés, dispositif de sécurité que nous avons expérimenté. Aucune voiture ne passe sans un contrôle poussé, consigne très stricte. Chaque poche, chaque sac fouillé. Nous avons même dû négocier longuement pour garder nos casques de sécurité malgré la carte de presse. Les autorités ont interdit tout rassemblement dans un périmètre de 200 mètres de part et d'autre de la 69. La mobilisation a donné lieu à des troubles à l'ordre public répétés et de gravité croissante ces dernières années, justifie le préfet du Tarn. À ce stade, aucun incident à signaler.
1: Guillaume Fariol avec Éric Audra depuis ce département du Tarn. Bonjour Thomas Braille.
20: Bonjour.
1: Vous êtes un opposant de longue date de ce projet d'autoroute, fondateur du groupe national de surveillance des arbres. C'est le champ du cygne de cette mobilisation ce week-end dans le Tarn.
20: Non, absolument pas. Je pense que c'est le début d'une mobilisation qui va durer parce qu'on appelle un boycott national. Donc voilà, je pense que c'est...
1: Un boycott de quoi ?
20: Un boycott de cette autoroute. De toute façon, ça se fera naturellement. Je pense que c'est un vol en bande organisée d'argent public. Tout simplement, on a 121 millions d'euros d'argent de l'État. Au début, c'était 23 millions. Les laboratoires Pierre Fabre, bien évidemment, sont responsables de cette autoroute. C'est pas du tout un projet pour les citoyens. Et donc, à 20,40 € l'aller-retour, aujourd'hui, personne ne va pouvoir se payer ça. Donc, nous, ce qu'on réclame clairement, c'est qu'il y ait la restitution des deux fois deux voies qui ont été payées 75 millions d'euros par le contribuable il y a de cela à peu près une quinzaine d'années et que l'État prenne en charge donc cette restitution parce que c'est pas normal de voir ce qui se passe. Quoi. Voilà,
1: il y a de l'amertume après toutes ces années de combat, de va-et-vient judiciaire et qui semble aujourd'hui de votre côté perdu.
20: Bah, écoutez, je pense pas que ce soit perdu. Bien sûr, de l'amertume, il y en a parce qu'on est en 2026. On a des températures caniculaires, on continue à construire des autoroutes. Je pense qu'il faut arrêter de se comporter comme des enfants gâtés. Il faut se servir des infrastructures routières qu'on a aujourd'hui. On est un des pays avec le plus d'infrastructures routières et on continue. Il n'y a pas très longtemps, j'étais sur la 412 en Haute-Savoie. Donc, c'est là aussi 16 km pour gagner 6 minutes avec des castors qui vont être complètement engloutis par ce projet, avec des centaines d'arbres qui sont abattus. C'est le même principe et ça continue. Donc aujourd'hui, je pense que les citoyens ont une mobilisation forte. On ne veut plus de ces projets-là. Et la 412 est pour le groupe Danone aussi, pour faire circuler ces camions, parce que le fret routier est moins cher que le fret ferroviaire, pour faire circuler les eaux des viandes. Donc il faut se réinterroger là-dessus. On sait très bien que c'est jamais pour les citoyens, mais c'est surtout pour les grosses entreprises, ces projets-là. Quoi, voilà.
1: Le député Jean Terlier de cette circonscription du Tarn, député Renaissance, était sur France Info ce matin. Je vous demande de l'écouter un instant et puis vous allez lui répondre. Il soutient que cette autoroute, même si elle est chère, aura une vraie utilité.
21: Vous savez, cette autoroute, elle est attendue depuis plus de 30 ans sur le territoire. Elle va désenclaver le sud du Tarn. Elle va surtout aussi apporter de la sécurité pour les automobilistes qui font les allers-retours au quotidien entre Castres et Toulouse. Vous savez, on a un territoire qui est en déprise démographique et cette autoroute, elle va nous apporter du développement économique, de la sécurité dans les transports. Et encore une fois, je suis intimement persuadé qu'on va avoir une autoroute qui sera largement utilisée. Ce prix du péage, il est stylé, mais pour ceux qui l'emprunteront quotidiennement, il ne sera pas évidemment à ce tarif-là.
22: Il y aura d'autres tarifs.
21: Il y a des offres qui sont faites. Et il y a des offres qui seront faites pour les véhicules électriques. Et encore une fois, j'ai bon espoir qu'on arrive à trouver un accord avec l'État et les collectivités territoriales pour faire baisser ce coût. Évidemment, c'est une somme qui est importante pour les ménages, évidemment dans un contexte de pouvoir d'achat
22: et le prix des carburants.
21: Exactement, mais je suis intimement persuadé que les gains, à savoir le gain de temps, mais aussi également la sécurité dans les transports, va faire que cette autoroute, elle sera largement utilisée.
1: Je précise, un peu plus de 10 euros les 60 kilomètres de ce tronçon d'autoroute. On entendait le député Renaissance du Tarn, Jean Terlier, avec Benjamin Fontaine. Thomas Braille, est-ce que vous entendez qu'il puisse y avoir tout de même une utilité publique, même si vous parlez d'intérêt de groupes privés face à ce chantier?
20: Écoutez, je pense que monsieur le député Jean Terlier, il aurait été élu à la mairie de Castres si son projet il avait fait l'unanimité ici. Ça n'a pas été du tout le cas. Je tiens à rappeler aussi qu'il ne faut pas oublier qu'on appelle ça des autoroutes en flux libre. C'est-à-dire que si au bout de 48 heures, vous oubliez de payer votre passage au péage, en fait, un bureau de tabac ou je ne sais où, vous avez déjà une majoration. Donc, en fait, ces nouveaux projets autoroutiers, il n'y a rien de mieux pour se faire encore plus d'argent. Je tiens à rappeler aussi que pour le prix d'un camion, c'est 60 euros l'aller-retour. J'invite tous les transporteurs routiers aujourd'hui à boycotter cette autoroute et, je le dis une fois de plus, à restituer les deux fois de voies qui ont été payées par le contribuable parce que personne ne va pouvoir se payer ça. Puy-Laurent, je tiens à rappeler que la ville de Puy-Laurent, elle est saturée. Toutes les voitures passent dans Puy-Laurent. Je pense que les citoyens dans Puy-Laurent, ils sont bien déçus aujourd'hui.
1: Merci Thomas Braille, fondateur du groupe national de surveillance des arbres, mobilisé donc aujourd'hui dans le Tarn autour de ce projet de l'autoroute A69, un tronçon d'autoroute qui sera utilisable dès le mois prochain. C'est le brief politique consacré aujourd'hui à la campagne présidentielle d'Édouard Philippe dans une France en crise, et on peut mettre un S à crise, et Paul Barcelone, l'ancien Premier ministre, essaie de se démarquer. Le contexte, il faut le dire, n'aide pas.
2: C'est vrai, illustration avec cette péripétie qui peut être interprétée comme un début de malédiction. À plusieurs reprises, Édouard Philippe a dû plier bagages, tourner les talons et écourter certains déplacements. Exemple, il y a 10 jours, en Haute-Savoie, le maire du Havre est rappelé dans sa ville pour gérer la crise lycéenne. Une semaine plus tôt, le candidat Horizon est en Maine-et-Loire, quand tombe une convocation pour l'Élysée. Emmanuel Macron invite les chefs des partis politiques pour un point de situation international et au passage, lui vole la vedette à la télé. Son émission « L'heure de vérité » sur France 2 est déprogrammée, finalement diffusée avant-hier soir. Rien ne prend et pourtant les candidats essayent, observe un conseiller ministériel. En réalité, la crise des carburants a été chassée par la visite du pape, elle-même oubliée sur l'autel de la colère des lycées. Alors que la campagne semblait vraiment démarrer début septembre, elle est désormais au ralenti. Un proche se rend à l'évidence. Les Français sont plus préoccupés par la réponse du gouvernement et n'écoutent pas nos propositions.
1: Est-ce qu'il n'y a pas tout de même aussi un problème d'enthousiasme autour du maire du Havre ?
2: Avec l'impression que passer le mur du son reste difficile. Pourtant, le candidat Horizon est bien le mieux placé à droite et au centre dans les sondages. Il semble avoir trouvé un peu plus de rondeur dans sa stratégie et a commencé à dévoiler ses propositions. Travailler plus pour gagner plus, diviser par deux l'immigration légale et surtout départ à la retraite à 65 ans. C'est un marqueur de crédibilité et de sérieux, se félicite son entourage, mais une présidentielle, ce n'est pas une litanie de notes d'experts, grâce à un conseiller. De fait, seuls Marine Le Pen et Jean-Luc Mélenchon suscitent un réel enthousiasme, pour une seule raison, selon un rival, parce qu'ils incarnent une vision, une rupture avec le système et avec Emmanuel Macron.
1: Édouard Philippe prend-il le risque de faire campagne sur un faux rythme ?
2: Même s'il a toujours refusé de se vivre comme un commentateur, Édouard Philippe envisage bien de s'exprimer sur l'éducation la semaine prochaine avec un apéro géant en visio. Tout son programme est pensé pour répondre à la colère des lycéens, affirme un ami. En revanche, le maire du Havre n'a pas prévu de grand meeting. Sa dernière sortie dans ce type d'exercice remonte au 5 juillet dernier. Gabriel Attal, lui, compte bien faire un discours à la jeunesse, évoquer la crise à Lyon aujourd'hui en meeting. Le problème, c'est qu'Edouard n'a pas de dynamique, se désole un ponte de l'ancienne majorité, qui conclut « Je ne connais pas un mec qui me dit « je vais voter Philippe » ou alors « c'est vraiment du bout des lèvres ».
1: Merci Paul Barcelone, service politique de France Info.
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1: 13h20, le fil info avec Pierre Boudias. Les opposants à la 69 à nouveau mobilisés dans le Tarn.
3: Un millier de manifestants présents dans le département pour dire non à la finalisation de l'axe routier
11: Kéroli Castres et Toulouse. Prévue jeudi prochain, son ouverture a été repoussée à début novembre. Une décision indigne pour Volodymyr Zelensky. Donald Trump annonce la baisse imminente des prix à la pompe aux États-Unis. Réaction à l'accord conclu hier entre le président américain et son homologue russe. Washington va lever une partie des sanctions contre les hydrocarbures de Moscou. La Russie s'engage à livrer immédiatement 300 000 tonnes de diesel sur les marchés américains et mondiaux. La Chine salue de nouveaux accords commerciaux avec l'Union européenne qui vont permettre d'éviter l'escalade. Déclaration alors que Pékin a accepté hier de réduire le flux de véhicules hybrides entrant sur le marché européen. Résultat du déplacement en Chine du commissaire européen au commerce. Et puis la Ligue 1 et la 6e journée qui se poursuit cet après-midi. Lille 4e reçoit le Havre à 17h15. 4 matchs prévus à 20h45, dont celui du leader monégasque face à Toulouse. Le Paris Saint-Germain reçoit le Mans.
1: Les experts du samedi réunis autour de Benjamin Fontaine.
0: On parle maintenant de votre santé, votre argent et votre travail avec nos experts Fanny Guinochet, Sarah Lemoine et Julien Méniel. Bonjour à vous trois.
3: Bonjour.
0: Sarah, on parle d'un problème d'incompréhension aujourd'hui.
3: Oui, entre candidats et recruteurs, et il y a de la friture sur la ligne.
0: Julien, avec vous, on va faire un test pour savoir si nous sommes psychophobes. Et en passage, vous allez nous expliquer ce que ça veut dire. Avant tout ça, Fanny, le gouvernement cherche de l'argent pour construire le prochain budget et il veut piocher dans l'épargne des Français pour récupérer de l'argent qui dort notamment à la Caisse des dépôts. De quoi parle-t-on ? Est-ce que c'est par exemple l'argent d'un livret A ouvert par un vieil oncle ?
22: Exactement, un livret A qu'on vous aurait ouvert pendant l'enfance et que vous n'avez jamais récupéré. Un compte bancaire oublié, une épargne salariale aussi dans une entreprise par laquelle vous êtes passé et que vous n'avez jamais prise. Une assurance vie dont vous êtes bénéficiaire sans le savoir et qu'on ne vous a jamais transmise. Il y a de multiples cas, mais une chose est sûre, ça ne concerne que les sommes considérées comme inactives, non réclamées, qui ont été transférées à la Caisse des dépôts.
0: Mais comment peut-on savoir qu'on a de l'argent quelque part ?
22: En fait, tout atterrit normalement dans cette fameuse Caisse des dépôts depuis la loi de 2014. Les banques, les établissements financiers doivent rechercher les titulaires des comptes inactifs ou encore les bénéficiaires de contrats non réclamés. Mais s'ils ne trouvent pas, au bout d'un moment, ils doivent transférer cet argent à la Caisse des dépôts, qui doit garder ses fonds. Mais attention, il y a des délais, une vingtaine d'années, ça dépend des contrats. Mais grosso modo, allez, au bout d'une trentaine d'années, la Caisse transfère l'argent qui dort à l'État, et là, c'est fini. Vous ne pouvez plus faire valoir vos droits.
0: Ah oui.
22: L'idée du gouvernement, c'est de récupérer un peu plus tôt une partie de cet argent qui dort. Il vise, il espère récupérer près d'1,5 milliard d'euros.
0: Donc, il faut se tourner vers la Caisse des dépôts.
22: Exactement, mais pas en envoyant un petit mail comme ça, à l'air de rien. Non, la Caisse a un service spécial dédié qui s'appelle Cyclade, C-I-C-L-A-D-E. Vous trouvez le site, hein, vous rentrez votre identité. Vous pouvez aussi faire la démarche pour un tiers qui est décédé, par exemple. Vous mettez la référence du compte si vous l'avez en tête. Sinon, vous demandez une recherche large. On vous demande des pièces d'identité, une carte d'identité, un RIB. C'est assez simple, ça va assez vite. Mais il faut attendre quand même quelques semaines, prévient la Caisse, le temps qu'elle fasse les recherches. C'est gratuit. Et puis avouez, ce serait quand même dommage de passer à côté.
0: Ben oui, on ne sait jamais si tonton Roger a laissé un petit pécule quelque part il y a 20 ans. Ça peut faire du bien. Merci beaucoup, Fanny. On rappelle le site Cyclade, hein, C-I-C-L-A-D-E. Des nouvelles du monde du travail maintenant avec vous, Sarah. Et d'après une large étude du site d'emploi Hello Work qui a questionné 2500 candidats, 700 recruteurs, ces candidats et ces recruteurs, justement, ont de plus en plus de mal à se comprendre.
23: Oui, et s'il fallait prendre une image, ce serait celle d'un tunnel. D'un côté, le candidat creuse, de l'autre, le recruteur fait pareil, mais au final, tous deux ont du mal à faire la jonction et chacun accuse l'autre d'être responsable de cet échec. D'après l'étude d'Hello Work, 88% des candidats estiment qu'il est plus difficile de trouver un emploi qu'il y a 2 ans, mais ils en imputent d'abord la responsabilité au recruteur, perçu comme toujours plus exigeant, avant de citer par exemple la baisse des offres d'emploi qui est bien réelle. Les recruteurs, eux, ne sont pas en reste. Près de 9 sur 10 estiment que les attentes des candidats ont changé et qu'ils ont des exigences bien plus difficiles à satisfaire, notamment en matière de salaire ou de flexibilité. Et bien qu'ils reçoivent nettement plus de candidatures, 1 sur 4 seulement à leurs yeux est jugée pertinente.
0: Mais est-ce que les offres d'emploi sont assez explicites ?
23: Alors les offres d'emploi n'ont pas beaucoup évolué. Elles restent trop verbeuses et descriptives selon le directeur général d'Hello Work. Or, le manque de clarté ou d'exactitude peut conduire des candidats compétents à ne pas postuler ou à l'inverse, inciter des candidats à se manifester alors qu'ils n'ont pas le bon profil. Si 75% agents, des recruteurs affichent désormais un niveau de salaire dans une offre, enfin c'est ce qu'ils indiquent, ils ne mettent pas suffisamment en avant les compétences demandées ou le niveau de diplôme requis. Il y a trop de non-dits également concernant le temps et le rythme de travail, la possibilité ou non de télétravailler ou la façon dont va se dérouler le processus de recrutement. Des omissions qui, selon François Leverger, font perdre du temps à tout le monde.
0: Oui, à cela s'ajoute une sorte de défiance liée évidemment à l'usage de l'IA.
23: Oui, 93% des recruteurs indiquent désormais utiliser l'IA et 61% des candidats en font autant. Chacun l'aperçoit comme une aide pour lui-même, mais la voit comme une menace quand c'est l'autre qui l'utilise. Les recruteurs pointent une standardisation des CV et parfois une hausse des profils générés entièrement par l'IA. De leur côté, 6 candidats sur 10 doutent qu'un humain lise encore leur candidature. Il y a beaucoup de fantasmes de part et d'autre, affirme le directeur général de Hello Work. Mais retrouver la confiance nécessite là aussi plus de transparence. Par exemple, indiquer dans une offre d'emploi si l'IA est utilisée et comment elle est utilisée dans le processus de recrutement, ben ça aurait le mérite de clarifier les choses. Aujourd'hui, rappelle-t-il, une IA ne peut pas éliminer un candidat de façon autonome et sans intervention humaine. C'est interdit par la loi.
0: Bon, et ça, c'est plutôt rassurant. Merci beaucoup, Sarah. Et puisqu'on parle emploi, tiens, je vous signale ce grand rendez-vous organisé par France Info le 17 novembre prochain à la Maison de la Radio, Demain Mon Job. Une journée pour réfléchir au monde du travail de demain. C'est gratuit. Toutes les infos sont sur demainmonjob.com. Julien, en cette semaine de la santé mentale, vous nous proposez un test pour évaluer notre psychophobie. Qu'est-ce que c'est ?
4: La psychophobie, c'est une forme de discrimination qui vise les personnes qui souffrent d'un problème de santé mentale ou les personnes qui sont perçues comme telles. Donc ça peut aussi toucher des personnes atteintes d'un trouble du neurodéveloppement comme l'autisme ou le TDAH. C'est une forme de validisme qui vient des préjugés, des stéréotypes ou des peurs qu'on ressent, voire qu'on exprime envers ces personnes concrètement. Ça se traduit par des paroles ou des actes qui les stigmatisent, qui les excluent et qui finissent par diminuer leurs chances de trouver un emploi, un logement ou d'avoir accès à une éducation, mais aussi à des soins de qualité. Alors, est-ce que vous êtes psychophobe ? Mais comme pour toutes les autres formes de discrimination de but en blanc, on est tenté de se défendre de l'être, évidemment, oui. Mais si on creuse un petit peu, on se rend compte que les clichés, les idées reçues, les habitudes, ben elles ont la peau dure et elles nous influencent sans qu'on s'en rende compte. Donc, je vous propose de faire un test.
0: Bon, alors allez-y, on vous écoute, on répond dans notre tête ici, mais aussi chez vous.
4: Je vais vous poser 4 questions très simples.
0: D'accord.
4: Et effectivement, vous pouvez y répondre chez vous. Première question, avez-vous déjà changé de place pour ne pas être à côté d'une personne qui vous semblait avoir un trouble mental ? Deuxième, avez-vous déjà pensé que ce même genre de personne était potentiellement dangereux ? Avez-vous déjà soupçonné une personne qui dit souffrir d'un problème de santé mentale de rechercher de l'attention ? Avez-vous déjà traité quelqu'un de fou, de folle, de psychopathe, schizo, bipolaire, toqué, triso, autiste, etc.
0: Bon, très bien. On a les résultats maintenant ?
4: Mais à chaque fois que vous avez répondu oui, c'est que vous avez eu une attitude qui relève de la psychophobie. Alors, est-ce que ça fait de vous quelqu'un de profondément psychophobe pour autant ? Bah, disons qu'à minima, ça montre à quel point les idées reçues sur les personnes atteintes de troubles de santé mentale ou même juste perçus à tort comme tels, sont ancrés dans les mentalités. L'intérêt de ce test, vous avez compris, ce n'est pas d'accabler qui que ce soit,
0: oui.
4: C'est plutôt de nous pousser à réfléchir sur nos réflexes psychophobes pour éviter de perpétuer des clichés qui font du tort à beaucoup de monde et dont vous serez peut-être vous-même un jour victime, puisqu'en France, on estime qu'une personne sur 4 souffre d'un trouble mental à un moment ou à un autre de sa vie.
0: Une personne sur 4. Merci Julien. On vous retrouve avec vos chroniques sur les réseaux sociaux de France Info. Merci les experts. Bonne journée. À suivre la météo et toute l'info de ce samedi.
1: Et merci Benjamin Fontaine.
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1: Patricia Charbonnier.
10: Les températures sont de saison pour ce week-end, sous un ciel assez nuageux, au passage d'une perturbation de faible activité qui donnera encore quelques pluies faibles et éparses cet après-midi entre les Alpes, le Massif central et la Nouvelle-Aquitaine. Les éclaircies se maintiennent près des Pyrénées et le temps est très ensoleillé près de la Méditerranée avec du Mistral et de la Tramontane jusqu'à 60 km/h en rafale et sur la moitié nord, le temps est changeant avec alternance d'éclaircies, de passages nuageux et de quelques averses qui se développeront cet après-midi près des côtes de la Manche et le long des frontières du nord avec des températures comprises entre 13 et 25 degrés cet après-midi. Météo France prévoit jusqu'à 25 à Toulon, 19 à La Rochelle et Grenoble, 18 à Nantes, 17 à Paris et 15 degrés à Besançon.
1: Patricia Charbonnier, France Info, 13h30. Et le retour au micro de Pierre Boudias.
11: Le gouvernement annonce une nouvelle aide pour les communes rurales. Elles seront 9 000 à bénéficier d'une dotation de 50 millions d'euros, selon le Sébastien Lecornu qui s'exprimait devant le congrès de l'Association des maires ruraux de France. Dans cette vidéo, le chef du gouvernement a également promis d'apporter une réponse spécifique pour faire baisser les prix du gazole dans les stations-service de ces territoires. Un boycott national de l'autoroute A69, c'est l'appel lancé par le militant écologiste Thomas Braille sur France Info. Alors que les opposants à l'axe routier se mobilisent ce week-end, reliant Castres à Toulouse, l'autoroute doit ouvrir début novembre. L'Irlande propose une cure d'austérité pour le budget européen. Le pays qui occupe actuellement la présidence tournante des 27 présente un budget amputé de 140 milliards d'euros par rapport à celui présenté par la Commission. Un texte de compromis entre pays du sud et du centre qui réclament des économies et ceux de l'Est qui exigent un plan ambitieux. 12 morts et 14 blessés la nuit dernière dans de nouveaux bombardements russes sur la ville ukrainienne de Zaporijja. Un signe que tout relâchement de pression est interprété par la Russie comme une invitation à poursuivre ses frappes, selon Volodymyr Zelensky, le président ukrainien, qui fait référence à la levée des sanctions américaines sur le diesel russe décidée hier. Washington entend ainsi faire baisser les prix à la pompe aux États-Unis. Passé par toutes les émotions, selon ses mots, Sophie Adnaud est de retour sur Terre. L'astronaute française s'exprimait depuis Cologne après un séjour de 8 mois dans la Station Spatiale Internationale. Elle va désormais suivre un programme pour se réadapter à la pesanteur terrestre. Et puis les déceptions s'enchaînent pour la délégation française aux Mondiaux d'Azerbaïdjan de judo. Grand espoir de médaille et numéro 2 mondial de sa catégorie. Léa Fontaine a été sortie en 8e de finale aujourd'hui. Une pointe d'optimisme tout de même. La qualification en 8e de finale des plus de 78 kilos pour Dico.
1: Merci Pierre Boudias. Les informés de l'écho à suivre dans 10 minutes pour parler des multiples crises que traverse notre pays. Mais d'abord, vous en parliez, Pierre, le retour d'une Française qui aura marqué l'histoire.
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1: Son avion s'est posé tôt ce matin à l'aéroport militaire de Cologne, ville où se trouve le Centre européen des astronautes, où Sophie Adnaud va maintenant rester plusieurs semaines pour récupérer. Sandrine Etoarandek, vous avez assisté en direct au retour de l'astronaute en Europe et à sa première prise de parole publique très émouvante.
13: Oui, et un fauteuil roulant a été placé à la sortie de l'avion militaire qui a ramené Sophie Adnaud de Houston aux États-Unis, mais elle a tenu à marcher soutenue par deux médecins de l'Agence spatiale européenne. Dans sa veste bleu nuit, derrière le pupitre, l'astronaute française est impressionnante de force et de simplicité. Éprouvée physiquement, mais très souriante, elle revient sur toutes les émotions qui la traversent après cette mission record de 235 jours dans l'espace.
24: Émotionnellement, super contente. Le sentiment de mission accomplie. On a beau se préparer à ça, on a beau lire des extraits des récits d'astronautes.
13: Sa voix se brise, elle essuie quelques larmes. Mais elle est aussitôt soutenue par les applaudissements de tout un comité d'accueil touché et fier. Des images, des souvenirs, Sophie Adnaud dit en retenir plein, mais c'est surtout l'incroyable beauté de la Terre depuis là-haut qui l'a marquée.
24: Mais le voir de ses yeux depuis la coupola, vous passez par toutes les émotions. Parfois, c'est une euphorie intense de toute cette beauté. Et parfois, ça vous prend le trip. Et moi, ce que je veux, c'est partager ça.
13: Sophie Adeneau, l'ambassadrice qui, après un programme de récupération médicale de 3 semaines à Cologne et les retrouvailles avec ses proches, va entamer une tournée en Europe pour partager son expérience exceptionnelle.
1: Et on le rappelle, Sandrine, le but de ce voyage, c'est d'abord de faire avancer la science.
13: Oui, l'objectif numéro un de cette mission Epsilon, c'était de mener des expériences scientifiques dans le laboratoire géant qu'est la Station Spatiale Internationale. Il y en a eu plus de 200. Elles seront utiles pour préparer les prochaines missions spatiales. Lionel Suchet est le directeur général délégué du CNES, le Centre National des Études Spatiales basé à Toulouse, et il est venu à Cologne pour accueillir Sophie Adeneau.
14: Et ces missions, c'est pas simplement ces expériences scientifiques, c'est pas simplement pour apprendre à faire voler les astronautes plus longtemps. Certes, on en a besoin, on en aura besoin de même pour explorer le système solaire, mais c'est aussi pour faire des recherches qui ont des retombées directes au sol, typiquement des recherches en médecine qui permettent d'étudier un homme ou une femme en bonne santé, mais dans un environnement très particulier, alors que les médecins ont l'habitude d'étudier des gens qui ont des pathologies dans l'environnement qu'on connaît. Donc c'est une façon de regarder les choses tout à fait originale et particulière qui permet de faire avancer la science, la recherche, et c'est ce à quoi a travaillé Sophie pendant ces 8 mois.
13: Et Sophie Adeneau a exprimé toute sa gratitude en remerciant plusieurs fois les centaines de personnes, chercheurs, experts, qui ont travaillé avec elle sur ce projet Epsilon.
1: Merci Sandrine Etoa Andeg depuis Cologne pour France Info. On a entendu Sophie Adeneau fatiguée à sa descente d'avion. Marie-Ange Sanguy est rédactrice en chef du magazine Espace et Exploration. Elle n'est pas surprise par cet état physique.
15: Ça n'a rien d'anodin du tout. C'est-à-dire que ce qui se passe aujourd'hui, c'est que la stabilité qu'on peut avoir sur Terre, non seulement c'est parce que on est posé, mais en plus on a tout un système dans notre tête avec l'oreille interne qui fait qu'on est stable. Et là, son oreille interne ne sait plus où elle en est du tout. Elle a passé 8 mois en apesanteur, elle s'était habituée à ça, et là aujourd'hui, elle se dit, mais qu'est-ce qui se passe? Je me souviens plus. Et c'est ça qui fait qu'elle dit qu'elle est comme un marin qui est sur son bateau et qui en plus est sous. C'est-à-dire qu'elle a des vertiges. Son oreille interne essaie de lutter sur ce qu'elle avait pris l'habitude de faire, c'est-à-dire de flotter. Et là, aujourd'hui, elle est revenue sur le plancher terrestre. Et il faut le temps que ça se réadapte. Et elle n'est pas stable. Elle a besoin qu'on la soutienne. Tout est difficile.
0: Et quand vous l'entendez dire justement, j'ai dû être assisté pour prendre une cuillère, pour prendre un verre, qu'on la voit soutenue par ses collègues de l'Agence spatiale européenne, est-ce que vous, ça vous inquiète ou vous vous dites c'est quelque chose de tout à fait normal?
15: C'est totalement normal, totalement normal. En fait, pendant un moment, elle prenait quelque chose, ça venait tout seul, elle le reposait, voire même elle le lançait avec une petite pitchnette pour qu'il reparte à l'endroit où elle voulait que ça soit. Là, c'est l'inverse. Il faut soulever son bras qu'elle ne sentait pas, hein, qui n'avait pas de poids, entre guillemets. Là, il est de nouveau super lourd. Sa tête est lourde. Tout est lourd, ça a repris du poids et voilà, elle a l'impression de non pas peser son poids, qu'elle peut être une cinquantaine de kilos, mais d'être l'inverse, le double, triple. Le corps subit quelque chose qui est assez violent. Ça n'est pas notre état naturel. Être en apesanteur pendant, on va dire, quelques secondes, quand on est en avion, qu'on a un trou d'air, ou quand on saute par-dessus une butte avec une voiture très très vite, ce qu'il ne faut pas faire. Mais ça, c'est une fraction de seconde. Là, c'est 8 mois. Pendant 8 mois, par exemple, l'appareil audio-vestibulométrique, c'est-à-dire ce qui vous donne l'oreille interne, ce qui vous donne l'équilibre, il a été obligé de s'adapter à quelque chose de nouveau, avec une absence de gravité terrestre. Et là, on lui dit, gars, c'est fini, tu viens de redescendre sur Terre, reprends ce que tu faisais avant. Oui, mais il faut le temps que je me réadapte. Oui. Donc, il y a tout ça qui fait qu'il faut se remettre comme c'était avant au niveau du corps humain. Et il y a plein de choses qui sont assez dures. Par exemple, le dos s'est allongé. Les vertèbres se sont écartées les unes des autres et des disques. Elle a pris entre 2 et 6 cm. Il faut que ça revienne normal. Donc, le dos est un peu moins confortable, il tient moins bien le corps puisque tout se repose sur la colonne vertébrale. Tout ça, il faut que ça reprenne sa place, donc elle risque d'avoir mal au dos.
0: C'est ce qui souffre le plus, les os, les muscles.
15: Oui, les muscles, même si elle a fait 2 heures de sport par jour et si elle a vraiment beaucoup travaillé, ça n'est pas la même chose que de se retrouver sur terre. La colonne vertébrale, les yeux aussi, il y a souvent une perte de vision.
0: Parce qu'on voit moins loin, évidemment, dans l'espace.
15: Voilà, et ben, c'est surtout que les yeux ont souffert d'une petite déformation. Ils peuvent avoir une petite perte de vision qui ne sera pas rattrapable, pas forcément entièrement. Donc il y a plein de choses qui ont déformé le corps, qui l'ont modifié. Et là, il faut qu'il se réadapte le plus vite possible pour qu'elle retrouve son confort.
0: Mais elle va maintenant être suivie médicalement. Ça va durer 3 semaines.
15: Minimum 3 semaines. C'est le protocole de départ, c'est-à-dire c'est 3 semaines de suivi suivant l'état au moment du retour pour les astronautes. Ça peut se rallonger un peu, mais pendant 3 semaines, elle va être vraiment sous surveillance intense pour voir comment elle récupère, comment tout son corps se remet en place dans la gravité terrestre.
1: La rédactrice en chef du magazine Espace et Exploration, c'était Marie-Ange Sanguy. Et on passe maintenant aux informés de l'écho.
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0: Bienvenue dans les informés de l'écho, votre rendez-vous du samedi pour débattre des sujets qui marquent l'actualité économique et sociale de la semaine avec vous, Emmanuel Cuny, bonjour.
17: Bonjour.
0: Nos invités aujourd'hui autour de la table, Christian de Boissieu, vice-président du Cercle des économistes, professeur émérite à l'Université Paris 1 Panthéon-Sorbonne, et Anthony Morlet-Lavidali, économiste responsable du pôle Conjoncture France et Europe à l'Institut de Conjoncture Rex et Code. Bonjour à vous deux.
18: Bonjour.
0: Et merci d'être avec nous. Alors, ça ne vous a pas échappé, ça grogne en ce moment en France. Les lycéens sont dans la rue, soutenus par une bonne partie des enseignants. Le gouvernement craint un embrasement de la colère sur fond de crise des carburants, de crise agricole. Ajoutez à cela une situation budgétaire qui ne s'améliore pas. On se demande donc, Emmanuel, aujourd'hui, si la France se dirige vers une crise sociale et financière.
17: Oui, grogne sociale, on en a parlé, qui appelle de nouveaux financements, dette publique abyssale, flambée des taux d'intérêt, augmentation des déficits. La France est désormais sous haute surveillance des marchés financiers et des investisseurs. Alors que l'Assemblée nationale, mardi prochain, le 13 octobre, va entamer le débat sur le projet de loi de finances 2027, les membres de la commission des finances ont déjà rejeté les principales mesures d'économie qui étaient prévues dans le budget 2027 par le Premier ministre, Sébastien Lecornu. Alors, retraite, indemnité de licenciement, arrêt maladie, tout y est vraiment passé. Donc la France est-elle dans une impasse? Quel impact sur le quotidien des Français, notre quotidien? Comment sortir de cette situation? C'est ce que nous allons voir au cours de ces informés de l'écho.
0: Et on va peut-être se concentrer d'abord sur l'actualité la plus proche et immédiate, le blocage des lycées, les revendications qui l'accompagnent. Christian de Boissieu, d'un point de vue d'économiste, plus de moyens pour les lycées, pour les enseignants, est-ce que la France peut encore y faire face financièrement?
18: Écoutez, il va falloir mettre un peu plus d'argent dans l'éducation, même si l'histoire, qui n'est pas une histoire des 3000 professeurs qu'on a retrouvés là un petit peu au déboté,
0: les remplaçants.
18: Ça ne devrait pas coûter d'argent parce que j'ai cru comprendre qu'ils étaient d'une manière ou d'une autre déjà rémunérés. Donc il n'est pas là le sujet. Le sujet, les étudiants demandent 10 milliards, le gouvernement parle de 4. Mon sentiment, c'est que justement à l'articulation de la crise sociale et de la crise financière, qui est notre sujet de ce matin, moi je pense qu'il faut que le gouvernement tienne sur 2 sujets. Mmh. Premièrement, il faut qu'on ait un budget. Bon. Et deuxièmement, il faut que le déficit public pour 2027 prévu à 5% soit effectivement de 5% l'année prochaine. Parce que quand vous ajoutez tout ce qu'a dit Emmanuel sur la remise en cause par la commission des finances d'un certain nombre d'économies qui avaient été annoncées, plus le coût de la facture compte tenu des événements, on est certainement au-dessus de 5%. Donc je dis simplement que, conclusion par rapport à votre question, si on met 4 ou 10 milliards, je ne sais pas, de plus dans l'éducation, ouais, il faut les trouver ailleurs. Il faut pas augmenter le déficit public.
0: Anthony Morlet-Lavidali, sur cette question-là, est-ce qu'on peut faire face à ces nouvelles demandes qui émanent de la rue?
19: Non, on n'a plus d'argent public. Je crois qu'il faut le dire, à un moment donné, alors oui, on peut jouer au jeu des vases communicants. La réalité, c'est qu'on ne sait pas où aller chercher l'argent. Il en faut déjà beaucoup pour réduire notre déficit public. On ne peut plus augmenter beaucoup de dépenses.
0: On ne peut plus faire de dettes.
19: On ne peut plus faire de dette. La réalité, c'est qu'on a un modèle social qui engloutit énormément de dépenses publiques. Et il faut reconnaître qu'en France, sur les 10-20 dernières années, on a sous-investi la question de l'éducation. Mais ça, si on ne remet pas en cause notre modèle social, il n'y a aucune chance d'y arriver. Et c'est désagréable de le dire. Et effectivement, ce qui est très dangereux, c'est qu'on est dans une forme de paralysie politique. On voit bien que ce qui est voté actuellement à l'Assemblée nationale ne va pas du tout dans le bon sens. Et il y a quand même à un moment donné un risque que ça s'emballe encore davantage sur les marchés et que la discipline ne vienne plus de nos politiques qui sont incapables de voter des mesures difficiles. Parce qu'il faut reconnaître que c'est très difficile. Il faut dire au peuple des choses qu'il n'a pas envie d'entendre. Peut-être que la discipline ne viendra pas de l'interne, mais de l'externe.
0: Et on est très observé, Emmanuel, évidemment, par les marchés financiers. Le gouvernement le sait. Dans la signature de la France pour rembourser sa dette, est-ce qu'on peut encore parler de confiance là, des marchés justement ?
17: Alors, on va peut-être rappeler rapidement le principe de cette confiance des marchés dans la signature France. C'est-à-dire que la France lève l'impôt, ça rassure les marchés financiers. Hein. Donc on est les champions de du prélèvement, on est aussi les champions de la redistribution. Mais pour l'instant, le gouvernement dit, regardez, on a notre signature France, nous, il n'y a pas de problème. Ben si, le problème, c'est que pour avoir de l'argent, on le trouve. Ça, il n'y a aucun souci, les investisseurs nous le donnent. Le problème, c'est qu'ils nous le donnent, non plus à taux zéro, mais à 5%. On est à près de 5% pour les taux d'intérêt des remboursements à 10 ans. Donc, est-ce qu'on peut encore dire qu'on a vraiment la confiance des marchés dans la signature France ? Non, on est à plus de 5% pour les taux, je le disais, avec un taux une différence de spread, ce qu'on appelle la différence de taux entre la France et l'Allemagne qui ne cesse de se creuser. Alors, c'est une situation dont est conscient le ministre de l'Économie et des Finances, Roland Lescure.
3: On n'est pas isolé, donc cette situation elle s'impose à nous. On a aujourd'hui des taux d'intérêt qui sont élevés partout dans le monde, et particulièrement en France. On est un peu en dessous de 5%, mais c'était évidemment 3,5% il y a un an, donc on a une pression financière importante. Cette pression financière, il faut l'utiliser pour qu'on soit tous responsables, à la fois ceux qui doivent voter le budget aujourd'hui et ceux qui aspirent à gouverner la France demain.
17: Voilà le ministre de l'Économie et des Finances, Roland Lescure, au micro France Info de Louise Buyens. En résumé, merci les marchés financiers qui nous rappellent à la dure réalité de la vie, finalement.
0: Et Christian de Boissy, on est vraiment sous surveillance des marchés financiers ou c'est quelque chose qui est avant pour faire peur un peu ?
18: Un, c'est pas nouveau, et deux, ça s'est accentué. Moi, je suis frappé de la vitesse avec laquelle, depuis deux mois, juillet-août, depuis l'été, les taux d'intérêt payés ou demandés à la France ont augmenté. Bon, et alors, certes, la France, l'État français place ses emprunts, ils sont, comme on dit, sursouscrits, mais à quel taux ? Et avec ces taux d'intérêt-là qui sont nettement supérieurs au taux de croissance de l'économie, vous rentrez dans l'effet boule de neige.
17: Et puis ce sont les investisseurs qui se font de l'argent sur le dos de la dette française,
18: parce qu'ils
17: gagnent beaucoup d'argent
18: sur
17: notre dette.
18: Oui, mais parce que acheter à 5%, en partant de l'idée que la France ne va pas faire faillite, évidemment c'est plus intéressant que d'acheter des obligations à 3%, etc. Donc je dis simplement que nous sommes sous surveillance. Moi, ce qui m'a impressionné...
0: Surveillance, ça veut dire quoi très exactement quand
18: ça veut dire que les investisseurs, certains sont en train de se dégager de leurs obligations françaises. On parle par exemple de l'attitude des investisseurs japonais qui portent une partie importante de la dette publique française.
17: Les tirs prêtés japonais.
18: Et qui sont en train de se demander. La presse anglo-saxonne, même celle qui n'est pas trumpienne, même celle qui ne nous adresse pas tous les jours, pointe du doigt la fragilité française. Donc je dis simplement, c'est la raison pour laquelle je reviens sur mon affaire de 5%, on va avoir en 2026 un déficit public de 5,4%. L'année prochaine, il faut absolument trouver la manière d'être à 5%. Ça sera un signal important.
0: Anthony Morlet, David Ali, on entend des discours alarmistes qui nous ramènent à ce qui s'est passé en Grèce, en Espagne. Est-ce qu'aujourd'hui, la France pourrait faire faillite ?
19: Non, la France ne fera jamais faillite, c'est pas le sujet. En revanche, moi je dirais plus que nous sommes sur surveillance. Surveillance, ça voudrait simplement dire qu'on nous regarde avec un petit peu de défiance. Non, ce que les marchés sont en train d'acter aujourd'hui, c'est que les finances publiques françaises sont hors de contrôle. On n'a plus le contrôle de notre dette publique, elle augmente d'environ 3 à 4 points de PIB par an sans qu'aucune solution crédible ne soit à l'ordre du jour. Donc c'est ça que les marchés actent, et qu'il n'y a pas de consensus politique pour permettre d'arriver à une situation de stabilisation de cette dette publique. Donc, et à la fin, les marchés vont nous demander des choses très désagréables. Prenez un exemple.
4: Vous pensez à quoi?
19: Mais par exemple, dans le débat, on se demande est-ce que ça serait bien de mettre les retraités à contribution. On comprend bien que tout le monde y est assez défavorable. Mais la question, ce n'est pas de savoir si on veut désindexer partiellement les retraités ou non. C'est que si vous laissez faire le marché va vous demander moins 20% sur toutes les pensions immédiatement. C'est ce qui s'est passé dans tous les pays du Sud au moment, il y a 15 ans, au moment de la crise de la zone euro. Donc il faut bien avoir en tête que les remèdes du marché, le marché, il est amoral. Et donc, quand il vous demande des choses et qu'il vous met beaucoup de pression dessus, à la fin, ça devient très désagréable. Et c'est ce qui nous pend quand même un petit peu au nez.
4: Et c'est impossible de sortir de ce marché, évidemment.
19: Tant que vous n'envoyez pas des signaux clairs de confiance et de maîtrise de vos finances publiques, non, à la fin, vous avez besoin du marché pour continuer de lever de l'argent, précisément parce qu'il faut refinancer la dette. Donc on n'est pas indépendant de ce point de vue-là.
18: Christian, on ne va pas sortir de la zone euro. Même la Grèce, en 2010, n'est pas sortie de la zone euro. Nous sommes confrontés à un problème difficile. La France n'est pas la Grèce de 2010, mais attention...
4: En quoi c'est différent, d'ailleurs?
18: Non, c'est différent parce que à l'époque, d'abord, le niveau de vie n'est pas le même. La Grèce a moins de potentiel de croissance. Je veux dire, par rapport au débat qu'on a, moi, j'insiste sur un point qu'on n'a pas évoqué. Il faut articuler le court terme, où il y a un peu le feu dans la maison, et une stratégie dont on a besoin à moyen long terme. Et tant qu'on n'a pas de vision à moyen long terme, c'est très difficile de faire passer et de faire adopter des mesures de court terme.
17: Oui, mais Christian Doissieu, vous savez très bien que les politiques, ils réagissent à court terme, ils réagissent aux échéances électorales, et pas à des stratégies de long terme.
18: Je ne suis pas naïf à ce point-là de ne pas le savoir ou ne pas le croire. Je dis simplement, tant qu'on est dans le très court terme, c'est un problème d'expédient qui satisfait personne.
4: On a l'occasion en tout cas de voir les politiques à long terme en ce moment, puisque les candidats à la présidentielle se succèdent pour présenter leur programme.
17: Attendons de voir.
1: Allez, à tout de suite pour la suite des informés de l'écho.
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0: Elle est donc assurée d'une médaille, de quoi consoler un peu la délégation tricolore après l'élimination un peu plus tôt en 8e de finale de Léa Fontaine. Et puis le retour de la Ligue 1 de foot, 6e journée de championnat aujourd'hui avec 5 matchs au programme dont Lille, Le Havre et PSV Le Mans. Le leader Monaco accueille lui Toulouse, ça sera à 20h45.
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3: Les informés de l'écho sur France Info, deuxième partie, toujours avec Christian de Boissieu, vice-président du Cercle des économistes, Anthony Morlet-Lavidali, responsable du pôle Conjoncture France et Europe à l'Institut de Conjoncture Rex et Code. Et avec vous, Emmanuel Cuny, nous parlons ce matin de la situation économique et sociale de la France. Est-ce qu'on se dirige vers la crise financière? Allons-nous encore trouver les moyens nécessaires pour financer tous les projets et notre protection sociale?
4: Oui, d'autant que la question de la dette enflamme non pas que la France, hein, c'est tout l'Europe qui est concernée, et cette fois, c'est la Cour des comptes européenne qui monte au créneau pour tirer la sonnette d'alarme, et la charge de la dette augmente trop vite pour les 27 États membres de l'Union, dit la Cour. En ligne de mire, le budget européen qui court de 2028 à 2034. Les États sont en pleine négociation du futur budget de l'Union, avec la traditionnelle bataille que l'on connaît entre les pays frugaux, comme l'Allemagne, et puis ceux qui dépensent plus, comme la France. Et pour aider à financer ces nouvelles priorités, figurez-vous que la Commission européenne propose d'augmenter les ressources propres de l'Europe via une nouvelle taxe sur les grandes entreprises, la fiscalité environnementale ou les taxes sur le tabac. Alors ça, vraiment, c'est le grand débat, on va en entendre parler, parce que les nouvelles taxes européennes sur les entreprises, ça va faire du bruit. Le sujet sera d'ailleurs au menu d'un sommet des 27 la semaine prochaine à Bruxelles.
3: Et j'imagine que ça attire l'oreille de nos auditeurs qui nous écoutent ce matin. Anthony Morlet-Lavidali, quelles pourraient être les conséquences concrètes pour le quotidien des Français?
5: Nous, on est dans une position très délicate. C'est-à-dire qu'on peut discuter de ce qu'on va faire au niveau européen, mais il y a plein de pays qui ont des marges de manœuvre. L'Allemagne, qui a pendant 20 ans été extraordinairement stricte sur ses budgets, aujourd'hui peut se permettre de faire de la relance pendant, honnêtement, plusieurs années, sans grande difficulté. Nous, le problème, c'est que les caisses sont vides. Et donc, à chaque fois qu'on va devoir réduire nos déficits publics ou demander des efforts, ça va peser sur les Français. Ce qui est très délicat, et c'est précisément pour ça qu'aucun programme n'est sérieux aujourd'hui, c'est que vous ne pouvez pas vous faire élire en demandant des efforts à tout le monde. Et la réalité, c'est que tout le monde va devoir payer. Alors on trouve des épouvantails parce que c'est quand même plus sympathique, mais la réalité c'est que ça ne marchera pas cette affaire. Vous allez, tout le monde, d'une manière ou d'une autre, va devoir faire des efforts, alors probablement proportionnés à la hauteur de ses capacités contributives, mais personne ne va y échapper, et ça c'est inaudible aujourd'hui. C'est précisément pour ça qu'on risque que ce soit les marchés qui s'occupent malheureusement de notre situation à notre place, parce qu'il n'y a plus la place pour le politique d'agir dans ces circonstances.
3: Christian de Boissieu, sur les conséquences de ces taxes sur le pouvoir d'achat, les salaires, le travail?
6: D'abord, je dirais malheureusement l'inflation peut continuer à être là et même accélérer un peu. Nous sommes à 3% en rythme annuel en France.
3: Ouais.
6: Bon, il y a un débat qui souffre forcément, c'est la question des salaires. Le salaire minimum, le SMIC est protégé, mais au-dessus, la protection, elle n'est pas là. Et donc, il y a des pertes de pouvoir d'achat. Alors, j'ai regardé les chiffres de l'été. Le taux d'épargne des Français a un peu baissé. Compte tenu du fait que certains financent la consommation incompressible en pompant sur leur épargne.
3: Même les assurances vie, hein, il y a eu un peu de...
6: Mais c'est léger, c'est-à-dire qu'on est passé de 18 à 17 et je veux dire, l'épargne de précaution est encore très forte compte tenu du brouillard, de l'incertitude, des risques, etc. Je voudrais revenir d'une minute sur l'Europe parce que Emmanuel parlait de l'Europe. Je veux dire, l'Europe, ça me navre, elle n'est pas spécialement brillante. Et l'initiative nouvelle qui consiste à rajouter des taxes à des taxes. Alors la France est très mal placée pour, en quelque sorte...
4: C'est l'administration européenne.
6: Mais la France est très mal placée pour parler en Europe, parce que quand on a les finances publiques que nous avons, nous sommes les plus mal placés, par exemple, pour proposer un nouvel emprunt au niveau communautaire. Oui. Vous vous souvenez qu'en 2020, on a lancé un gros emprunt de 750 milliards d'euros. Aujourd'hui, la France, le mauvais élève de la classe, serait très mal placé pour une initiative.
3: Est-ce qu'on a...
6: La frontière entre les pays les cigales et les fourmis rejaillit à nouveau.
3: Est-ce qu'on a quand même des marges de manœuvre en France, Emmanuel?
4: Écoutez, on en a parlé, elles sont de plus en plus étroites. Je rappelle un chiffre, 1740 milliards d'euros de dépenses publiques, c'est 57% du PIB, c'est un peu plus que ce que, en fait, on grille de l'argent, plus qu'on en gagne. Alors c'est vrai que la France est un grand pays redistributeur, hein, je le disais, c'est l'État-providence, on a une excellente sécurité sociale, mais l'équation est de plus en plus difficile à tenir. Les ménages se demandent à quelle sauce ils vont être mangés pour la présidentielle, et puis les entreprises qui attendent une amélioration de la situation politique.

0: Investissement, recrutement en Berne depuis la dissolution de l'Assemblée nationale en 2024.
1: Voilà. L'augmentation des défaillances d'entreprises.
0: Ah oui.
2: Anthony Morlet, David Ali, est-ce que le gouvernement a des portes de sortie aujourd'hui ?
3: C'est très compliqué. Enfin, quand vous voyez la fragmentation que l'on a à l'Assemblée nationale, et puis même plus généralement la polarisation des positions, il y a une absence totale de capacité à créer un consensus. Donc non, malheureusement, moi je suis assez... j'ai le sentiment que ça va être très difficile par les voies traditionnelles du vote de parvenir à un programme qui, bon an, mal an, parvient à s'attaquer aux problèmes. Il faudrait faire des réformes structurelles, on les connaît par cœur, par exemple sur les retraites, mais c'est devenu inaudible. Vous réformez les retraites, vous n'êtes juste pas élu, vous êtes vilipendé. Donc on n'y arrive pas. Et la seule chose qui peut nous pendronner, c'est donc, comme je le disais, sanction des marchés, éventuellement les voisins européens qui finissent par nous dire non, on veut plus payer pour votre modèle social, donc là aussi ça crée deux, trois petits problèmes, ou alors un choc fiscal énorme, mais là vous finissez par abîmer le tissu productif, et à long terme c'est quand même des solutions assez néfastes.
2: Christian Deboissieu.
1: La seule manière de s'en sortir, je reviens, c'est d'essayer d'avoir une vision à long terme, ce qui est incompatible avec les contraintes du court terme, les chances électorales. C'est une contradiction fondamentale. J'ajoute, puisqu'on parle de la dette, que le Cercle des économistes organise le 13 octobre matin un grand colloque avec les candidats à la présidentielle ou le représentant sur la dette. Alors, ça ne va pas être le premier ni le dernier colloque, mais je pense que ça peut être important. Et voilà, donc c'est un peu navrant, si vous voulez. Moi, je n'aime pas trop le verre à moitié vide. Je préfère le verre à moitié plein. Mais je veux dire, il faut absolument éviter de faire appel à la Banque Centrale Européenne. On n'en est pas là. Le FMI n'est pas à Paris, n'est pas à Porte de Paris. Mais il faut quand même être sérieux. Un budget et 5% de déficit public pour les prochaines. Je boucle ma boucle.
2: Bon courage. Voilà, je dois dire que vous avez été assez pessimiste, messieurs, ce matin.
4: Factuel.
2: On va essayer de donner un peu de baume au cœur aux gens. Merci beaucoup, en tout cas, Christian Deboissieu, vice-président du Cercle des économistes, d'avoir été avec nous. On a bien retenu donc ce débat entre les candidats sur la dette le 14 octobre, c'est
1: le
2: ça
1: 13 octobre.
2: Le 13 octobre, pardon. Anthony Morlet, David Ali, responsable du pôle Conjoncture France-Europe à l'Institut de Conjoncture Execode. Merci également d'avoir été avec nous. Merci Emmanuel. 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À suivre la météo et toute l'info de ce samedi.
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6: Quelques pluies cet après-midi sur le Dauphiné et l'Auvergne, également autour de l'embouchure de la Seine et en Lorraine. Et puis ce sera encore bien gris demain. Le soleil brille encore sans nuages aujourd'hui des Pyrénées-Orientales aux Hautes-Alpes. Les températures ont baissé, 17 degrés à Paris, Dijon ou Rennes, 15 à Lille, 23 tout de même à Marseille. Place au 14-17 maintenant et c'est avec vous Thomas Séchier, bonjour.
7: Bonjour Augustin, bonjour à tous. Trois nouvelles heures d'infos qui démarrent en effet maintenant sur France Info. Bienvenue si vous nous rejoignez, il est 14h.
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7: Un nouveau point sur l'info avec vous, Pierre Boudias.
8: La présidente de Nantes Université se dit écœurée après l'évacuation d'un bâtiment de son établissement. Évacuation par la police et à sa demande après trois jours d'occupation en soutien au mouvement lycéen. Karine Bernot décrit des locaux dévastés. Quatre personnes ont été interpellées. 87 841, c'est le nombre de personnes ayant voté cette fois à la primaire de la gauche sociale et démocrate à la mi-journée. C'est ce qu'apprend France Info auprès des organisateurs, alors que les 148 1000 inscrions jusqu'à demain soir pour départager les 5 candidats en lice. Vote prolongé, je vous le rappelle, en raison d'une cyberattaque qui a visé le scrutin hier. Le Premier ministre espagnol promet de renforcer ses décrets sur le logement en cas de victoire aux législatives. Pedro Sanchez s'exprimait lors de son premier meeting de campagne avant les élections anticipées qu'il a convoquées pour le 29 novembre. Il appelle à lui donner une majorité absolue pour répondre à la crise du coût de l'immobilier que connaît son pays. Au lendemain de frappes qui ont fait 15 morts, dont 3 enfants en Ukraine à Zaporijjia. La Russie ouvre la porte à de nouvelles négociations. Moscou affirme en tout cas que Vladimir Poutine a accueilli avec compréhension certaines propositions américaines visant à une désescalade en Ukraine lors d'une conversation téléphonique avec Donald Trump. Des entretiens qualifiés par le Kremlin de très denses et amicaux à Moscou. Les précisions de Jean-Didier Revoir.
9: Jusqu'à présent, Moscou avait jugé inacceptables toutes les propositions d'apaisement, qu'elles soient formulées par les Américains, les Européens ou les Ukrainiens. En déclarant ce matin sa compréhension à l'égard des dernières propositions américaines dont on ne connaît pas le contenu, le Kremlin marque donc une très légère inflexion, mais à l'heure actuelle, Elle, on ne sait pas si elle est sincère ou si elle a pour but de conforter l'ego du président américain qui, dans la même conversation téléphonique, a décidé de lever l'embargo sur les exportations de diesel russe. Selon les termes de l'accord intervenu hier entre Donald Trump et Vladimir Poutine, la Russie doit livrer immédiatement 300 000 tonnes de diesel au marché américain et mondial, 500 000 tonnes de plus en novembre et 1 million immédiatement après. Une bouffée d'oxygène tant pour le budget de la Russie que pour le président américain, qui espère ainsi s'attirer la grâce des électeurs en faisant baisser les prix des carburants avant les élections de mi-mandat. Sur le terrain, pas de répercussions concrètes alors que les bombardements se poursuivent des deux côtés. La nuit dernière, 403 drones ont visé la région de Moscou, dont la majorité a été neutralisée.
8: Et pour le président Volodymyr Zelensky, les frappes russes sur son pays sont le merci de Moscou à l'accord signé avec Washington sur le pétrole. Autre réaction, celle de l'Allemagne qui dit prend acte de la décision de la Maison-Blanche sans la condamner. Berlin précise qu'elle continuera à travailler avec les pays européens pour de nouvelles sanctions contre la Russie. Les combats se poursuivent au Yémen où la coalition pro-gouvernementale dit progresser contre les rebelles houthis. Progression dans la zone du détroit de Bab el-Mandeb selon ses forces soutenues militairement par l'Arabie Saoudite. Riyad, qui avait fait savoir quelques heures plus tôt mener une opération à grande échelle contre le groupe soutenu par l'Iran. Et puis le sport et le football à suivre cet après-midi avec de la Ligue 1. Lille, 4e, reçoit le Havre à 17h15. 4 rencontres au programme à 20h45. Lorient se déplace sur la pelouse du Paris FC 3e. Le leader monégasque reçoit Toulouse. Des rencontres à suivre bien sûr sur France Info.
7: Pierre Boudias, à tout à l'heure. À suivre ces communes qui aident leurs administrés à faire le plein. Il y a plusieurs exemples ces dernières semaines en France. Nous serons avec un maire de Seine-Maritime dans les toutes prochaines minutes. D'abord, direction Nantes, où un bâtiment de l'université a été évacué par la police ce matin.
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7: Des manifestants occupés depuis mercredi ce bâtiment en soutien aux lycéens. La police est donc intervenue ce matin pour les déloger. Bonjour Karine Bernot.
10: Bonjour.
7: Vous êtes la présidente de Nantes Université. On parle de plusieurs dizaines de fourgons de CRS qui ont fait irruption devant le bâtiment. Est-ce que vous nous le confirmez ?
10: Ah, je ne sais pas vous dire combien de fourgons de CRS exactement. Ce qui est certain, c'est que je me suis trouvée, je l'ai sentie comme ça, vraiment contrainte de faire appel aux forces de l'ordre au regard de ce qui se passait de ce bâtiment qui était occupé depuis 3 jours par des personnes, des individus, parce que je ne sais pas de qui il s'agissait, qui nous refusaient l'accès au bâtiment, qui avaient des comportements à risque, qui formulaient des menaces de mort à l'égard de certains étudiants et qui revendiquaient s'être approprié ce bâtiment. Et c'est tout le contraire de ce qu'est normalement un bâtiment universitaire.
7: C'est vous qui avez décidé d'appeler la police hier soir ou ce matin pour faire évacuer les lieux ?
10: Oui, la police ne peut pas intervenir sur les campus universitaires sans l'autorisation ou ne peuvent le faire qu'à la demande des présidents d'université. C'est une mesure de protection. Mais en l'occurrence, j'ai estimé que le risque lié à la présence de ces personnes, qui était incontrôlable, justifiait cette intervention. Ce n'est pas une décision facile. On ne la prend pas de gaieté de cœur, mais voilà, j'ai dû assumer mes responsabilités dans ce moment qui était compliqué.
7: Comment s'est déroulée l'intervention ? Est-ce qu'il y a eu des tensions ou est-ce que le bâtiment a pu être évacué dans le calme ?
10: Le bâtiment a effectivement été évacué dans le calme, assez rapidement. Les occupants sont sortis et en moins d'une demi-heure, le bâtiment a été évacué et on a pu reprendre possession de ce bâtiment de l'université.
7: Est-ce qu'il y a des dégâts ? Est-ce que l'occupation des lieux a provoqué des dégâts dans le bâtiment ?
10: C'est le moins qu'on puisse dire. Le mot dégâts, si je peux me permettre, est un peu faible. Le bâtiment a été saccagé. C'est extrêmement impressionnant. Moi, ça a été un choc, en fait, l'entrée dans ce bâtiment. Et pour vous dire, je suis encore choquée, je suis écœurée, je suis en colère, en fait. Parce que c'est un bâtiment qui a vocation à accueillir des cours. Il y a des salles de cours, il y a des amphithéâtres, il y a des laboratoires de recherche, il y a des bureaux pour le personnel administratif, bibliothèque. C'est un lieu de vie universitaire, en fait. C'est un lieu ouvert pour les étudiants, qui a été saccagé. Là, je ne sais pas vous dire pour combien de semaines de travaux il y a et pour combien de centaines de milliers d'euros. Et c'est autant d'argent qu'on ne voit pas utiliser pour les étudiants et personnes. C'est un gâchis, c'est un gaspillage que rien ne peut justifier. Et moi, je veux vraiment faire la différence entre ce qui s'est passé dans ce bâtiment qui est inqualifiable et injustifiable et le mouvement qui est en cours de la jeunesse pour revendiquer de meilleures conditions d'études. Parce que je ne peux pas croire que des personnes qui saccagent un bâtiment universitaire comme ils l'ont fait défendre les conditions d'études.
7: Concrètement, est-ce que vous pouvez nous donner les détails des dégradations? Vous avez vu quoi, vous, quand vous êtes allé sur place?
10: Je suis sur place, là. Je vous réponds, je suis dans le bâtiment. Donc, vous avez des salles qui ont été vidées, qui sont couvertes de tags. Il y a eu des dégradations, il y a du matériel informatique cassé. Il y a des bureaux qui ont été vidés. Où les placards ont été ouverts, tous les documents, vous imaginez, les dossiers, etc., qui ont été renversés, qui sont partout. Il y a des couloirs qui sont remplis de tables, il y a des tags partout, haineux, injurieux, le sol est dans un état de saleté incroyable. Enfin, bref, c'est inqualifiable ce qui s'est passé. Et encore une fois, je pense qu'on en a pour des semaines au minimum pour le remettre en état. Pour accueillir nos collègues et nos étudiants dignement.
7: Le sentiment qui vous anime, là, en ce moment, c'est quoi? C'est du dégoût, de la colère?
10: De la colère. La colère, de l'écœurement, en fait. Vous savez, les universités, on le dit, on le porte, les présidents d'université, elles sont sous-financées. On a déjà du mal à assumer, comme on le voudrait, comme on le devrait, nos missions de formation, de recherche. Là, l'argent qu'on va devoir utiliser pour remettre ce bâtiment en état de fonctionnement normal, c'est de l'argent qu'on n'utilisera pas pour nos étudiants, pour nos collègues, alors qu'on manque déjà d'argent. C'est pour ça que je suis autant en colère et que c'est aussi écœurant. C'est du gaspillage et il n'y a rien qui peut justifier ça. Et
7: est-ce que vous savez qui a commis ces dégradations? Est-ce que ce sont des étudiants de l'université? Est-ce que ce sont des gens venus d'ailleurs?
10: Je ne peux pas vous répondre, je ne sais pas. Moi, on a voulu accéder au bâtiment en fait pendant la période. On a voulu aller à l'échange avec les personnes qui occupaient ce bâtiment et nous ont refusé l'entrée. Nous ont dit que ça nous était interdit. Donc je ne sais pas, nous avons déposé plainte, je ne sais pas si la police pourra identifier les personnes. Si c'est le cas, évidemment, nous on en tirera les conséquences, mais aujourd'hui, non, je ne sais pas répondre à votre question.
7: L'occupation, elle était liée au mouvement des lycéens. Les occupants voulaient soutenir les lycéens, en tout cas c'est ce qu'ils vous ont dit?
10: Ils nous ont rien dit parce qu'ils ont refusé de parler. Ils ont refusé tout dialogue, donc ils ne nous ont rien dit. Moi, encore une fois, je ne peux pas concevoir, en fait, qu'on défende la jeunesse et les conditions d'études en saccageant un bâtiment.
7: Est-ce que le bâtiment pourra rouvrir lundi?
10: Non. Clairement, non. Non, je vous dis, on est en train de prendre la mesure, en fait, de ce qui s'est passé. On va devoir évaluer les travaux à réaliser, le coût que ça va représenter. Non, je pense qu'on en a pour des semaines. Donc l'impact direct, là, de ce qui s'est passé, il est d'abord pour les étudiants et les collègues, parce que on va falloir qu'on voit comment on peut organiser une reprise des cours et des activités dans un tel contexte, et en étant privé de très nombreuses salles de cours et amphithéâtres.
7: Est-ce que vous pouvez, j'allais dire, dispatcher les élèves et les enseignants dans d'autres bâtiments, ou est-ce que ça va être trop court là d'ici lundi pour se réorganiser?
10: D'ici lundi, c'est évidemment trop court, mais là, on va essayer de faire le maximum. Mais la difficulté, c'est que vous vous en doutez, les autres bâtiments, ils sont occupés aussi. En fait, on n'a pas de bâtiment de réserve comme ça qu'on pourrait mobiliser d'un seul coup. Les cours, ils ont lieu partout. On est encore au mois d'octobre, on est la rentrée à peine faite, on a tous nos étudiants qui sont sur tous nos campus. Donc, on va voir tout ce qui peut être fait, mais c'est sûr qu'on ne retrouvera jamais autant de salles et d'amphithéâtres disponibles pendant toute la semaine que ce qu'on avait dans ce bâtiment.
7: D'un mot, les autres bâtiments de l'université, eux, ils n'ont pas été endommagés, ils ne sont pas occupés?
10: Non, c'est tout s'est concentré sur ce bâtiment.
7: Merci beaucoup, Karine Bernot, présidente de Nantes Université, après ces dégâts donc dans l'un des bâtiments de la fac, l'université qui porte plainte, et le bâtiment a été évacué ce matin par la police. Les prix des carburants ont reculé de quelques centimes cette semaine en France, mais ils restent à des niveaux très élevés. 2,15€ le litre de sans-plomb, 2,35€ pour le gazole en moyenne, bien sûr. De quoi inciter ceux qui le peuvent à investir dans l'électrique, que ce soit la voiture ou le vélo. Reportage dans ce magasin spécialisé à Gennevilliers, en Seine-Saint-Denis, Léonie Cornet.
4: Cargo, VTT ou pliant, ces vélos sont tous électriques et reconditionnés.
11: Bonjour monsieur.
4: Arthur entre dans la boutique.
11: Ma compagne a acheté un vélo chez vous et ça m'intéresse d'avoir quelques infos pour éventuellement en acheter un deuxième, mais un petit peu différent.
12: Je vais vous faire une sélection.
4: D'habitude, Arthur se déplace à moto, mais depuis la hausse des prix du carburant, c'est devenu très compliqué.
11: Je mets 25 balles d'essence par semaine dans la moto, je vais moins vite qu'à vélo, ça fait plus de bruit, c'est plus difficile à entretenir.
4: Après quelques coups de pédale, alors?
11: C'est incroyable, ça sent vraiment une différence. C'est hyper confortable crois que ça peut monter n'importe quelle côte.
4: Comptez quand même 1 200 € le vélo.
11: C'est un budget, mais ça fait économiser de l'argent, je pense, sur le long terme. Je vais revendre ma moto qui coûte 2000 balles, je vais économiser de l'essence. Donc je pense qu'au global, ce sera plutôt positif pour mon portefeuille.
4: Des témoignages comme celui-là, il y en a des dizaines depuis quelques semaines. Pour cette entreprise de vélos électriques reconditionnés, les ventes ont bondi de 20% depuis le mois de juillet. C'est ce que nous dit
12: Jean-Adrien Monlot, le directeur France pour la société Upway.
13: Dans nos discussions récentes, l'argument des prix du carburant revient de façon beaucoup plus présente. Passer sur le vélo électrique plutôt que sur la voiture allait lui permettre d'économiser entre 50 et 70 euros par mois.
4: Un phénomène qu'il faut nuancer, selon Virgile Caillet, délégué général de l'Union des entreprises sport et cycle.
14: Je serais quand même prudent pour associer immédiatement le phénomène avec la hausse des coûts des carburants. Ça peut être vrai sur les milieux urbains. En revanche, dans les milieux ruraux, c'est beaucoup plus compliqué de transférer ces déplacements de la voiture vers le vélo, quand bien même on utilisera un vélo assistance électrique. C'est plutôt une tendance de fond, avec peut-être une accélération liée à ce phénomène de la hausse des carburants.
4: D'autres enseignes comme Decathlon, Culture Vélo et Intersport confirment que les ventes de vélos électriques augmentent ces derniers mois jusqu'à 30% de plus par rapport à l'an dernier.
7: Léonie Cornet pour ce reportage France Info. Alors on le sait, l'État propose des aides aux gros rouleurs. Il y a également 50 millions d'euros mis à disposition des communes rurales pour les petites stations-service. Mais des communes également ont décidé de prendre les devants pour aider leurs administrés les plus modestes à remplir leurs voitures de carburant. Nous sommes à Côtebec, les Elbeuf en Seine-Maritime, avec le maire Laurent Bonnaterre, maire Horizon, le parti d'Édouard Philippe. Il a instauré une carte prépayée pour les revenus modestes.
15: Majoritairement dans la deuxième couronne rouennaise, à la limite de la zone industrielle et de la campagne, la plupart de nos habitants ont absolument besoin de leur voiture pour aller travailler. Et donc la carte carburant de 80 euros, qu'on a réactivée en fait, puisqu'on l'avait déjà mise en place lors de la première crise pétrolière il y a 4 ans, mais là elle fonctionne beaucoup mieux parce qu'évidemment les prix explosant, tout le monde a besoin d'aide. C'est 80 euros d'une carte prépayée chez un grand distributeur national bien connu qui plafonne ses prix et qu'on a destiné vraiment aux gens qui travaillent. C'est notre cible, les revenus modestes entre un SMIC et 20% au-dessus du SMIC, donc 1731 euros pour une personne seule. Et on a déjà commencé à en distribuer pas mal. Et on
6: est combien de cartes à distribuer parmi vos plus de 10 000 habitants dans votre commune?
15: Alors on a 10 500 habitants, on n'a pas fixé de maximum de cartes, on a évidemment un budget qui n'est pas extensible à l'infini. Il se trouvait qu'on avait des crédits d'aide sociale qui n'étaient pas consommés en fin d'année, donc c'est dans cette enveloppe-là qu'on pioche, donc on ne touche ni à la fiscalité ni aux autres projets communaux, c'est de l'argent qui était destiné à aider les gens, et on aide des gens qui bossent et qui ont besoin absolument de leur voiture pour aller bosser. On a déjà une soixantaine de dossiers qui ont été déposés, une petite cinquantaine étaient éligibles, c'est-à-dire qu'ils correspondaient aux critères. On a mis évidemment des critères de revenus, mais on a aussi mis des critères de distance. Il faut faire plus 15 km pour aller travailler, pour être éligible. Et on a eu beaucoup de témoignages de gens que ça aide vraiment, parce que 80 euros, ce n'est pas un plein pour une grosse voiture, mais ça prend une part importante de votre budget carburant mensuel, surtout si en plus vous prenez de l'aide de l'État.
6: Donc ça fait un budget de 4 000 euros environ. Vous avez l'impression de vous substituer à l'État ?
15: Non, pas du tout, on s'additionne. Je vous dis, quand l'État avait un peu plus de moyens financiers, il y a 4 ans, ils avaient plafonné le prix du pétrole et donc la crise avait été un peu moins dure à traverser. Là, on sent bien qu'il y a beaucoup de gens pour lesquels c'est dur. Et puis, nous, on a un rôle d'activateur local de l'économie. Vous savez, on est une petite commune, mais on a des commerces, on a des restaurateurs, on a du loisir. Et on le sent bien. Là, aujourd'hui, c'est la journée nationale du commerce de proximité. Donc, j'étais avec mes commerçants de proximité ce matin. Et on sait bien que quand les gens dépensent une grosse partie de leur budget dans le carburant, ben, ils ne vont pas le mettre au resto, ils vont se faire moins plaisir sur des produits de qualité. Et donc, on espère que ce petit pouvoir d'achat, vous l'avez dit, ce n'est pas un très gros budget.
6: Est-ce que les personnes de milieu modeste que vous décrivez comme étant éligibles à cette carte vont de toute façon aller au restaurant ?
15: Ah bah oui, quand même. Je veux dire, on est sur des gens qui sont salariés, qui sont salariés un peu au SMIC. On a des restaurants dans la zone qui sont relativement accessibles. Hein. Il n'y a pas que des restaurants étoilés dans nos zones. Et donc les gens peuvent se faire un petit plaisir dans le mois ou tous les deux mois. Et ben là, ils se le font moins. Et puis la consommation générale baisse. Hein. Moi, je le vois physiquement dans la commune. Il y a moins de déplacements en voiture. C'est-à-dire que les gens qui avant prenaient leur voiture pour aller faire une petite course plaisir, bah, ils se déplacent plus. Et donc c'est autant important de manque à gagner pour les commerçants.
6: C'est aussi pour encourager à rester vivre dans des communes relativement isolées. C'est aussi ça qui se joue dans la crise des carburants.
15: Alors nous sommes dans la métropole de Rouen qui fait 500 000 habitants. Il se trouve qu'on est en deuxième couronne, donc on est un peu sur la périphérie de cette métropole. Nous, on est pour la diversité des mobilités, mais lorsque vous travaillez dans l'industrie, on a une très grande zone industrielle à 15, 20, 30 km de chez nous, vous avez besoin de la voiture pour aller bosser.
7: Le maire de Caudebec en Seine-Maritime, c'était donc Laurent Bonnataire au micro France Info d'Augustin Arrivé. Le président palestinien annonce à l'instant reporter les élections présidentielles et législatives dans les territoires palestiniens, report de près d'un an à septembre 2027. Il faut dire que la situation dans la bande de Gaza reste désespérée un an jour pour jour après le cessez-le-feu qui devait être la première étape d'un plan de paix élaboré par Donald Trump. La guerre est terminée, se félicitait même le président américain. Un an après, le processus de paix reste pourtant au point mort. Étienne Monin.
16: Quand il parle de son quotidien, Noureddine dit qu'il a de la chance parce qu'il a encore un travail et qu'il habite dans un immeuble et non pas sous une tente comme la plupart des gens. Il est cadre supérieur, il vit avec ses quatre enfants dans la ville de Gaza, mais son bâtiment est partiellement détruit et tout ce qu'il a pu faire malgré la trêve, c'est du rafistolage, faute de matériel adapté.
17: On n'a pas de ciment, le matériel de construction n'est pas autorisé à entrer et c'est pareil pour l'électronique et pour les téléphones. Moi, j'ai réparé ma maison avec du tissu et des poteaux en bois pour faire les murs.
16: Pour l'électricité, ce cadre supérieur achète l'énergie produite maintenant par un générateur de quartier qui alimente plusieurs immeubles. Pour l'eau potable, il attend le passage des camions-citernes. Et pour la nourriture, il trouve ce dont il a besoin sur les marchés.
17: On est sorti de la zone de famine dans laquelle on était l'an passé. La nourriture entre, on en trouve sur les marchés. Mais le problème, c'est l'argent, le cash. La majorité des gens n'ont pas de revenus.
16: Gaza reste donc dans un état de survie. Les écoles sont bondées, les gens dépendent de l'aide humanitaire et les institutions sont défaillantes malgré les promesses de Donald Trump avec son conseil de la paix.
17: Il y a un sentiment de désespoir qui monte chez tout le monde. Il y a beaucoup de colère contre le conseil de la paix parce que les gens ont le sentiment que rien ne bouge. Le Hamas est toujours au commandement.
16: Un an après le cessez-le-feu, Gaza est dans un entre-deux, pas véritablement dans la guerre, pas véritablement dans la paix.
7: Et qu'en est-il du respect du cessez-le-feu et de la sécurité des Gazaouis, Étienne ?
16: Restons chez Noureddine. Il habite à 800 mètres des positions israéliennes. L'armée occupe maintenant 60% de la bande de Gaza. Et depuis son troisième étage, il sent la pression que les militaires imposent à ceux qui vivent à proximité.
17: Toutes les nuits, on entend le son des tirs et des bombardements. C'est surtout le long de la frontière et c'est particulièrement dangereux pour la plupart des gens qui vivent sous les tentes. Les gens sont très inquiets la nuit que des tirs en rafale touchent la tente et blessent quelqu'un.
16: Le cessez-le-feu n'est pas respecté par les Israéliens. Les bombardements sont quasi quotidiens, dit Rami Abou Jamous. Il est journaliste à Gaza. Il fait partie de ceux qui documentent les frappes israéliennes.
18: Le changement entre l'avant cessez-le-feu et l'après cessez-le-feu, c'est le rythme de bombardement et la nature du bombardement. C'est-à-dire, avant, ils avaient... pour un bombardement, il y a à peu près entre 200 et 300 victimes. Aujourd'hui, un bombardement, il bombarde un appart, il bombarde parfois un bâtiment. Donc, il y a à peu près entre 3, 4 et parfois 20 victimes qui sont tuées à cause de ce bombardement. Mais le problème, c'est presque quotidien.
16: D'après ce très bon observateur de Gaza, l'armée israélienne cible essentiellement les policiers qui travaillent pour le Hamas, les personnes qui ont participé au 7 octobre et celles qui se trouvent près des positions militaires. Mais les Gazaouis comptabilisent beaucoup de victimes civiles. Ils vivent dans un sentiment d'insécurité générale, explique Rami Abou Jamous.
18: Non seulement on est dans l'instabilité sécuritaire, c'est-à-dire bombardement, on a peur de passer devant un poste de police, on a peur de passer devant une école, mais c'est aussi à cause de l'aide humanitaire. Parfois on trouve de la farine, Une semaine après, il n'y a plus de farine, le prix de farine augmente, donc il faut faire des réserves, il ne faut pas faire des réserves. Donc on est toujours dans cette instabilité.
16: Le gouvernement israélien est soupçonné de vouloir pousser les habitants à l'exil. Autour de 1400 personnes ont été tuées depuis un an, d'après les chiffres de l'administration qui est toujours tenue par le Hamas. Étienne Monin sur France Info, à suivre l'invité culture de France Info, la comédienne Catherine Fro aujourd'hui.
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16: Ce sera juste après le tour de l'actu en une minute. Pierre Boudias, 14h21, Emmanuel Macron exprime sa solidarité à son homologue ukrainien face aux attaques russes en cours.
20: C'est ce que fait savoir l'entourage du chef de l'État alors qu'au moins 15 personnes ont été tuées hier en Ukraine et que des coupures de courant sont signalées à Kiev. Le merci de la Russie à l'accord pétrolier signé hier par Moscou avec les États-Unis, ironise Volodymyr Zelensky. La France n'est pas en crise financière, mais sa situation est grave et préoccupante, alerte lancée par le ministre de l'Action et des Comptes Publics sur France Inter aujourd'hui. David Amiel dénonce notamment le rejet en commission des finances de la partie recettes du budget 2027 porté par l'exécutif. Les élections législatives reportées de près d'un an dans les territoires palestiniens, le chef de l'État annonce convoquer le scrutin pour le 11 septembre 2027, date à laquelle Mahmoud Abbas convoque également une présidentielle, la première depuis 22 ans dans le pays. Et puis bilan mitigé pour le moment. Ce samedi au Mondiaux de judo d'Azerbaïdjan, grand espoir français Léa Fontaine a été éliminée en 8e de finale des plus de 78 kilos. C'est beaucoup mieux pour l'autre tricolore de la catégorie, Romain Dico, qualifié pour la finale qui aura lieu en fin d'après-midi.
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16: Et c'est donc l'heure de retrouver Frédéric Carbone et son invité culture.
21: L'invité culture nous reçoit dans sa résidence d'automne, ce théâtre des bouffes parisiens, où elle reprend un des rôles sans doute les plus emblématiques du théâtre du XXe siècle et qui est peut-être aussi, paradoxalement, un des plus éprouvants physiquement parce qu'il s'agit de n'absolument pas bouger pendant toute la pièce. Bonjour Catherine Fro.
22: Bonjour.
21: Vous êtes donc Winnie dans « Oh les beaux jours » de Beckett, cette femme enlisée dans son mamelon rocheux dont il est hors de question de s'extraire, métaphore d'une condition humaine tellement fragile, mais où peut-être tout ce qu'offre la vie est précieux. C'est la deuxième fois que vous êtes Catherine Fro, ce personnage sur scène, et vous dites volontiers que vous êtes Winnie.
22: Je n'ai pas le choix que d'être Winnie. Donc je me suis faite à cette idée, je suis donc Winnie, si vous voulez. Mais bon, ça, c'est après, c'est toute l'histoire des acteurs. On est où on n'est pas. Hein.
21: Mais est-ce qu'il y a quelque chose chez cette femme à la fois profonde, mélancolique, mais aussi espiègle,
22: oui.
21: qui vous ressemble un peu d'une manière ou d'une autre ?
22: Eh bien, forcément, je dirais. Oui, sûrement. De toute façon, j'y mets forcément de moi là-dedans. Je dirais même que c'est un personnage qui pourrait être joué de manière totalement différente. Et que ça dépendrait de la personnalité de l'actrice.
21: Avant d'être Winnie, vous avez été spectatrice de Beckett et de Winnie. Vous en avez une image forte encore ?
22: Oui, très. Ça m'a même suivi très longtemps. J'avais 16 ans, j'ai vu Madeleine Renaud, ça m'avait marqué. Et pourtant, j'avais l'impression de ne pas avoir tout compris. Parce que le texte, il est énigmatique. Je trouve que c'est un personnage incroyable. Incroyable, mystérieux, tout est comme un jeu de piste.
21: On est dans une vie qui est totalement entravée, évidemment, puisque cette dame, cette Winnie, elle ne sortira pas de là. Non. C'est un jour sans fin, c'est un jour de presque rien, mais ce mantra tout le temps, oh les beaux jours, parfois on en sourit, mais en même temps on est bouleversé par ces quelques mots.
22: Ouais, parce qu'elle aime la vie, elle est extrêmement vivante, même si quelque part elle se prépare à une fin. Mais on ne sait pas quand. C'est comme tout le monde. Mais elle aime la vie. Elle cherche. Elle est curieuse. Elle est intéressée. Elle s'intéresse à plein de choses, plein de petites choses.
21: Est-ce que c'est pas ça qui ressort d'une espèce de commune humanité ? On l'a tous, ça. On est tous un peu Winnie d'une manière ou d'une autre.
22: Ouais, oui, absolument. Mais c'est ça la grandeur de Beckett. Il y a une grande humanité là-dedans. Et effectivement, ça ressemble à tout le monde. Mais c'est beau, c'est vertigineux parce que c'est poétique. Le choix des mots, les phrases qu'elle dit, tout, il y a quelque chose d'un peu désuet, et en même temps, il y a une grande conscience de l'humanité qui, qui l'entoure et que, voilà.
21: C'est un théâtre de l'absurde, Beckett, évidemment, une langue, on a dit un mot qui appartient qu'à lui, tout sauf des longs discours, des grandes explications. C'est le pari, moi je l'ai ressenti comme ça, le soir où je suis venu, que le spectateur va être d'une certaine manière immergé dans ce langage et dans cette poésie.
22: Eh bien, je l'espère, parce que c'est ce que je ressens, moi, de l'intérieur. C'est ce que je cherche dans l'échange avec le public. C'est-à-dire donner aux gens le goût de, de ces mots qu'on doit dire. C'est incroyable, c'est magique.
21: Et le jour où j'y étais, je vous promets que c'est vrai. J'avais derrière moi une dame qui récitait le texte avant que vous ne le prononciez.
22: Ah bon ?
21: Alors, je ne dis pas que tout le monde était comme ça dans la salle, mais j'ai l'impression, presque ressenti physiquement, qu'il y avait un spectateur de Beckett et qui n'est pas un spectateur d'autres types de théâtre. Est-ce que vous, sur scène, vous le ressentez aussi ?
22: Oui, ça commence là, je commence à le ressentir. Ben, c'est culte, hein, Beckett. Et en même temps, les gens apprécient le fait d'être un peu dépassés par cet absurde. Et puis, pareil, je pense qu'il y a une émotion, je pense aussi, à la voir se débattre. Beckett disait Winnie, c'est comme une mouette mazoutée. Et là, elle essaye de sortir de sa gadoue. Elle écarte ses ailes, mais c'est de la gadoue, quoi. Elle est. C'est une mouette mazoutée.
21: Et du coup, moi j'avais l'impression que ce fameux mur du théâtre entre le spectateur et les comédiens, il est presque aboli avec un texte comme ça, avec un spectacle comme ça.
22: Oui. Je pense que ça rentre dedans. Il y a quelque chose qui rentre à l'intérieur des gens, qui va chercher les gens.
21: Vous le ressentez ?
22: Je le ressens, j'ai beaucoup de plaisir à dire le texte, à le prononcer et à faire que les gens soient un peu complices avec moi d'écouter ce texte. Voilà. C'est tellement beau, tellement énigmatique, tellement puissant et drôle, par moments très drôle, que j'ai l'impression d'avoir de l'or dans mes mains quand même.
21: Ça veut dire qu'on peut le reprendre indéfiniment et différemment, ce texte, en fait.
22: Je pense. Il est loin d'avoir vieilli, ce texte. Hein. Moi, je pense qu'il est...
21: 1960. Hein.
22: Oui, ah, ouais, déjà, pour commencer, mais à mon avis, dans 100 ans, il est encore valable. Hein.
21: Catherine Fro, on est dans ce théâtre des Bouffes Parisiens, on est à l'entrée du théâtre. Il est à peu près 17h quand vous nous recevez. Le spectacle, c'est pensé dans 4h aujourd'hui, 21h. Là, après, vous faites quoi jusqu'à 21h ? C'est dans la bulle, ça n'en bouge pas, on n'en sort pas.
22: Ben, je tourne un peu en rond, mais j'aime bien tourner en rond pendant ce temps-là. Et surtout, je me dis des bouts de texte. En fait, je répète avec moi-même, soit à voix haute, soit à voix basse. Puis je me mets aussi dans mon décor, je me mets dans mon trou. C'est une immersion, quoi, voilà.
21: C'est une sorte d'immersion. Immobile pendant une heure et quart, un peu plus, dans votre trou. Vous sortez comment ? Dans quel état ?
22: Oh, je me sens bien parce qu'on m'a mis des sortes de... une barre où je peux poser mes pieds correctement. Alors, non, je suis bien, je me sens chez moi.
21: C'est un peu éprouvant physiquement, non ?
22: Au début, j'attrapais des... comment dire, ça piquait dans les pieds.
21: Des fourmillements,
22: des crampes. Mon angoisse, c'était d'avoir une grosse crampe. Parce que comment je peux sortir d'un trou pareil ? Donc ça me paniquait. Et puis en fait, non, ça va. Je fais des exercices avec mes pieds pendant que je joue en même temps. C'est intéressant l'immobilité. Hein, c'est parce qu'il n'y a que le son qui sort quelque part. Le son et quelques vagues gestes. C'est une drôle d'affaire, quoi.
21: Une drôle d'affaire. Oh, les beaux jours de Samuel Beckett. Merci beaucoup, Catherine Fro. Mise en scène de Marc Paquien avec Pierre Bandré dans le rôle de Willy au théâtre de Bouffes Parisiens pendant au moins tout ce mois d'octobre et peut-être un peu plus. On s'en lasse jamais de Beckett ?
22: Non, moi non.
21: Merci infiniment.
22: Merci à vous.
0: L'invité culture de Frédéric Carbone à suivre la météo et un nouveau point sur l'info.
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0: Le temps, Patricia Charbonnier.
9: Les températures sont de saison pour ce week-end, sous un ciel assez nuageux, au passage d'une perturbation de faible activité qui donnera encore quelques plus faibles éparses cet après-midi entre les Alpes, le Massif central et la Nouvelle-Aquitaine. Les éclaircies se maintiennent près des Pyrénées et le temps est très ensoleillé près de la Méditerranée avec du Mistral et de la Tramontane jusqu'à 60 km/h en rafale. Et sur la moitié nord, le temps est changeant avec alternance d'éclaircies de nuageux et de quelques averses qui se développeront cet après-midi près des côtes de la Manche et le long des frontières du Nord avec des températures comprises entre 13 et 25 degrés cet après-midi. Météo France prévoit jusqu'à 25 à Toulon, 19 à La Rochelle et Grenoble, 18 à Nantes, 17 à Paris et 15 degrés à Besançon.
0: Et merci d'écouter France Info, 14h32. Un nouveau point sur l'info, Armand Perrault-Loga.
10: Des dégradations dans les locaux de l'université de Nantes à la faculté de lettres. Un bâtiment avait été occupé depuis mercredi par des étudiants dans le sillage de la contestation lycéenne. Ce bâtiment a été évacué tôt ce matin par les CRS et il y a d'importants dégâts. Des murs tagués, des ordinateurs cassés, un couloir rempli d'un tas de pavés. C'est écœurant, a réagi la présidente de Nantes Université. Selon elle, ce bâtiment ne pourra pas rouvrir avant janvier. Les opposants à l'A69 ne désarme pas. Ils sont plusieurs centaines rassemblés depuis ce matin sur un terrain agricole à Combounet-sur-le-Sort dans le Tarn. L'autoroute entre Castres et Toulouse doit être mise en service la première semaine de novembre. Les militants dénoncent un projet écocide et un péage exorbitant. Environ 20 euros l'aller-retour pour seulement 53 km. Ils appellent à boycotter cette autoroute. Des coupures de courant massives à Kiev à cause de nouvelles attaques russes sur la capitale ukrainienne. Ce samedi, le métro est temporairement à l'arrêt. Et ce matin, d'autres bombardements russes ont fait au moins 15 morts et 16 blessés à Zaporijjia, dans le sud-est de l'Ukraine. Les victimes sont toutes des civils, dont 3 enfants. Au même moment, Donald Trump a annoncé la nuit dernière un accord avec Vladimir Poutine, accord qui prévoit la livraison de quantités massives de diesel russe au marché américain et mondial. Le président américain a donc levé une partie des sanctions pesant sur Moscou, décision qui provoque la colère de Volodymyr Zelensky. De son côté, l'Allemagne dit travailler avec l'UE à de nouvelles sanctions contre la Russie. Des coupes dans le budget de l'Union européenne, c'est la contre-proposition de l'Irlande qui exerce la présidence tournante de l'UE. Elle a présenté un projet de budget pour la période 2028-2034 réduit de 140 milliards d'euros par rapport à la proposition initiale de la Commission. Le texte sera discuté la semaine prochaine par les chefs d'État et de gouvernement. Et puis les mondiaux de judo à Bakou, dernier week-end de compétition, la France peut décrocher cet après-midi sa première médaille d'or avec Romane Dicot. Elle s'est qualifiée pour la finale des plus de 78 kilos et elle affrontera tout à l'heure la sud-coréenne Lee Hyung-ji, âgée seulement de 19 ans.
0: Armand Perrault-Loga, c'est peut-être la mobilisation de la dernière chance pour les opposants à l'A69. Ils se réunissent en ce moment dans le Tarn alors que cette portion d'autoroute entre Toulouse et Castres est quasiment terminée. Nous sommes sur place dans quelques minutes. D'abord, on revient sur cet accord, ce deal entre Donald Trump et Vladimir Poutine sur le pétrole. Quelles sont les réactions en Europe ?
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0: Moscou va livrer 300 000 tonnes de diesel aux États-Unis dès ce mois-ci et jusqu'à 3 millions de tonnes par mois. À terme, ce sont les termes de cet accord surprise conclu hier soir entre Donald Trump et Vladimir Poutine qui ont eu une discussion très fructueuse selon le président américain. Fabien Cazot, on vous retrouve à Bruxelles pour France Info. Inquiétude et incrédulité côté européen.
25: Les Européens se retrouvent une nouvelle fois pris au piège de la diplomatie parallèle de Donald Trump. Conviés en Floride, où des négociations se tiennent ce week-end entre l'administration américaine et une délégation ukrainienne, et en même temps mis devant le fait accompli accompli de cet accord pétrolier avec la Russie annoncé hier soir. L'Union européenne se montre pour l'heure très réservée dans ses réactions. Hors de question de se fâcher avec Donald Trump alors que les relations commerciales transatlantiques sont déjà très compliquées. Mais jusqu'où les Européens pourront-ils accepter sans broncher les décisions unilatérales américaines quand ces décisions finissent par compromettre la sécurité de l'Ukraine et donc la leur? La décision d'importation massive de diesel russe va à l'encontre des 21 paquets de sanctions européennes décrétées contre Moscou depuis le début de sa guerre en Ukraine, des sanctions qui visent inlassablement le secteur des hydrocarbures russes et que les 27 comptent encore amplifier, comme ils devraient le redire la semaine prochaine lors d'un sommet qui réunira jeudi l'ensemble des chefs d'État et de gouvernements européens à Bruxelles.
0: Fabien Cazot à Bruxelles pour France Info. Bonjour Nicolas Tenzer. Vous êtes spécialiste des questions géostratégiques. Votre blog Tenzer Strategics est l'un de vos derniers livres, Notre guerre, le crime et l'oubli, aux éditions de l'Observatoire, qui traite notamment de la guerre en Ukraine. Cet accord est-il un coup de poignard dans le dos des Ukrainiens et des Européens ?
4: Alors oui, c'est bien sûr un coup de poignard, assez coutumier, de la part de Trump. En fait, c'est une partie, si vous voulez, d'un accord beaucoup plus global. On a vu les révélations du New York Times récemment du fait que l'administration américaine, y compris les deux négociateurs, Witkoff et son gendre, Jared Kushner, avaient en quelque sorte scellé pour essayer de gagner autant qu'il était possible d'argent sur le dos des Ukrainiens. C'est-à-dire qu'il y a véritablement de la part de l'administration américaine une volonté de réengagement avec la Russie, essentiellement pour faire des profits. Donc cet accord-là, effectivement, est évidemment catastrophique. Je crois qu'il signale effectivement cette intention d'alliance avec Moscou de la part des États-Unis, si on avait encore le moindre doute à cet égard. Et il va dans l'immédiat, évidemment, donner des moyens assez considérables à la Russie, qui en manque, pour fabriquer encore plus de drones à réaction, encore plus de missiles, et donc assassiner encore plus d'Ukrainiens. Maintenant, il y a aussi une autre réalité, c'est qu'on a vu quand même que la production de diesel du côté russe était relativement faible, qu'elle avait été fortement entamée par les frappes en profondeur de la part de l'Ukraine, au point même que la Russie devait importer une partie de son pétrole et notamment de son diesel. Donc il n'est pas du tout certain, loin s'en faut, en fait, que in fine, ça améliore, comme l'espère Trump, finalement, la situation sur le marché global du diesel.
0: C'est un signal de plus, disons, en faveur de la Russie, mais ça n'est pas dit que ça change complètement la phase de la guerre en cours.
4: Non, c'est-à-dire que dans l'immédiat, ça va effectivement donner quand même quelques revenus supplémentaires à la Russie, ce qui en soi est évidemment catastrophique, quand on sait comment la Russie utilise tout l'argent disponible, évidemment, pour frapper, pour fabriquer encore plus d'armes, mais effectivement, à moyen terme, ça ne change pas grand-chose. Sauf que c'est évidemment une étape supplémentaire dans ce que Trump entend faire, c'est-à-dire à la fois pousser, comme on dit en anglais, l'Ukraine sous le bus, et marginaliser complètement les Européens. Ce qui est d'ailleurs frappant, c'est que vous avez en même moment une sorte de théâtre d'ombre à nouveau de négociations qui se déroule à Miami, vous savez, entre les émissaires de Donald Trump et les émissaires ukrainiens, notamment Kirill Budanov, le chef de l'administration présidentielle ukrainienne, avec d'ailleurs des Européens, puisque vous avez les trois conseillers diplomatiques de la France, du Royaume-Uni et de l'Allemagne qui assistent aussi à ces discussions. Et ces discussions qui ne peuvent pas aboutir, et j'allais dire que d'une certaine manière, ce fameux accord torpille encore plus toute possibilité de discussion, si on avait là aussi le moindre doute à cet égard.
0: Alors l'Allemagne dit aujourd'hui qu'elle travaille toujours avec l'Union européenne à de nouvelles sanctions contre Moscou. On sait qu'il y a un nouveau train de sanctions qui est envisagé dans les prochains jours. Est-ce qu'il faut frapper encore, nous, Européens, plus fort la Russie pour contrebalancer un petit peu les largesses qu'octroie Donald Trump à Vladimir Poutine?
4: Oui, bien sûr, il faut qu'on aille vraiment beaucoup plus loin en termes de sanctions, et d'autant plus qu'on a vu encore récemment quand même deux oligarques russes qui ont été retirés de la liste des sanctions, ce qui était aussi un très mauvais signal parce que ça a provoqué une division des Européens sur ce point, certains s'inquiétant effectivement, de la complaisance, quelles qu'en soient les raisons, de la part de certains gouvernements européens. Donc ça, c'est, je pense, effectivement, ça a été un mauvais signal, donc il faut aller encore plus plus loin. Il faut quand même rappeler aussi, même si ça donne moins de revenus à la Russie que les ventes de pétrole, que vous avez quand même encore une partie du gaz naturel liquéfié qui est acheminé vers l'Europe et malheureusement, je dois dire, vers la France aussi. Donc ça, ce n'est pas non plus complètement cohérent. Mais
0: on pourrait faire beaucoup plus, c'est ce que vous nous dites en fait.
4: Voilà, on pourrait faire vraiment beaucoup, beaucoup plus. Et surtout, je dirais, le vrai sujet aujourd'hui, c'est sauver des vies ukrainiennes. On a vu effectivement l'intensification depuis 2 mois et demi de ces frappes russes sur les civils ukrainiens. Au cours des 2 ou 3 derniers jours, vous avez eu encore 45 victimes ukrainiennes, dont de nombreux enfants assassinés par les Russes. Aujourd'hui, il y a quand même une proposition qui est sur la table depuis maintenant 2 ans et demi qui vise à protéger le ciel ukrainien. C'est l'initiative Sky Shield, un bouclier aérien. Et je crois qu'il est vraiment urgent aujourd'hui que les Européens le fassent. Il ne s'agit pas d'abattre des avions russes, donc il n'y a pas de risque de tuer même des soldats russes, en admettant d'ailleurs que ce soit un risque, mais ça se vise uniquement à arrêter les missiles qui se dirigent vers des cibles civiles ukrainiennes. Et ça, il faut le faire. Tout est sur la table, tout est expertisé par les experts militaires, un certain nombre d'États sont en faveur de cela, et on ne comprend pas aujourd'hui les réticences des Européens à le mettre en œuvre.
0: D'un mot, Nicolas Tenzer, il y a donc eu cet accord sur le pétrole entre États-Unis et Russie. Et puis, dans le même temps, Vladimir Poutine fait savoir qu'il a accueilli avec compréhension des propositions américaines pour une désescalade en Ukraine. Que faut-il en comprendre et en espérer ? S'agit-il de théâtre, pour reprendre l'expression que vous avez utilisée il y a quelques minutes ?
4: Écoutez, non, espérer strictement rien, parce que jusqu'à présent, de toute manière, Poutine a toujours refusé d'agir de la sorte. Alors, peut-être qu'à un moment, il ira pendant quelques semaines, voilà, je vais arrêter, mais il est parfaitement évident que ses objectifs n'ont pas changé, d'ailleurs, il le dit lui-même, c'est traiter, comme il le dit, les causes, finalement, de cette opération militaire spéciale, pour reprendre là aussi son jargon, mais qui vise, en fait, à supprimer toute autonomie, toute indépendance de l'Ukraine, à soumettre les populations ukrainiennes et de détruire, d'annihiler complètement celles qui ne se soumettraient pas. Je veux dire, les assassinats continuent. Dans les territoires occupés, vous avez tous les jours des viols, des déportations d'enfants, des assassinats sommaires de personnalités. Donc voilà, les intentions de Poutine sont claires. Si on ne défait pas la Russie militairement, elle continuera.
0: Merci beaucoup Nicolas Tenzer, spécialiste des questions géostratégiques, et je renvoie donc nos auditeurs à votre blog. Désormais, on peut vous lire sur Tenzer Strategics. Près d'un millier d'opposants à l'autoroute A69 sont réunis dans le calme en ce moment dans le Tarn. Ils s'opposent une fois encore à cette portion d'autoroute entre Toulouse et Castres, notamment pour des questions environnementales. Sauf que les travaux désormais sont quasiment terminés. Guillaume Fariol, vous êtes sur place pour France Info. Ce rassemblement ressemble tout de même à un dernier baroud d'honneur.
6: Oui, l'autoroute A69 est quasi terminée et ouvrira le mois prochain. Même les panneaux de signalisation sont posés désormais. Restent quelques travaux de finition et pourtant, des manifestants sont bien là. Marie-Paul veut, dit-elle, rendre hommage à des années de lutte.
11: Parce qu'on a perdu et qu'il faut montrer, même si on a perdu, qu'on est toujours là.
6: Vous avez perdu ?
11: Un peu, beaucoup, passionnément. Ouais. Ça fait mal.
6: Une défaite, regrette également Carole, très amère quand elle voit l'autoroute.
11: Ça fait comme une tranchée. C'est une horreur absolue. C'est une balafre. Quand on sait tout le nombre d'arbres qui ont été tranchés pour ça, franchement, non, c'est scandaleux.
6: Cette A69, un projet d'un autre temps. Anachronique, critique de nombreux manifestants, dont Alexandre. Il voit dans cette autoroute le symbole d'un système destructeur du climat, ce sont ses mots.
12: Des terres qui ont été abîmées, qui seront inutilisables, des forêts qui auraient pu nous permettre de nous adapter aux futures canicules comme on a vécu cet été, qui n'existent plus. C'est des fermes qui ont été coupées, c'est du trafic qui a été reporté sur des axes secondaires. Donc c'est vraiment tout un système qui ne va plus du tout.
6: Autre critique qui revient souvent, les tarifs de cette autoroute, tout juste dévoilés par le concessionnaire. Ce sera plus de 20 euros pour un aller-retour Toulouse-Castres. Et ça, c'est une honte, dénonce cette manifestante au visage masqué.
13: C'est un énorme gâchis,
7: un énorme dégoût. On a beaucoup parlé d'écologie, mais c'est un désastre économique et social. Ça va coûter 20 euros, les gens ne vont pas pouvoir prendre cette autoroute. Ils ont juste vu leur territoire meurtri et ils ne vont pas en profiter.
6: Ce rassemblement sous très haute surveillance, 800 policiers et gendarmes mobilisés, les routes sont barrées, contrôle obligatoire, chaque poste de chaque sac fouillé méthodiquement. La mobilisation a donné lieu à des troubles à l'ordre public répétés et de gravité croissante ces dernières années, justifie le préfet du Tarn. Il a interdit aux manifestants d'approcher à moins de 200 mètres de la 69.
0: Guillaume Fariol, envoyé spécial de France Info dans le Tarn. La 69 entre Toulouse et Castres devrait ouvrir début novembre, selon le concessionnaire. Mais pas question de baisser les bras pour Thomas Braille, l'un des chefs de file des opposants. Il estime que les détracteurs n'ont pas fini de se faire entendre.
13: Je pense que c'est le début d'une mobilisation qui va durer, parce qu'on appelle un boycott national.
0: Un boycott
13: c'est
0: de quoi?
13: Un boycott de cette autoroute. De toute façon, ça se fera naturellement. Je pense que c'est un vol en bande organisée d'argent public, tout simplement. On a 121 millions d'euros d'argent de l'État. Au début, c'était 23 millions. Les laboratoires Pierre Fabre, bien évidemment, sont responsables de cette autoroute. Ce n'est pas du tout un projet pour les citoyens. Et donc, à 20,40 euros l'aller-retour, aujourd'hui, personne ne va pouvoir se payer ça. Donc, nous, ce qu'on réclame clairement, c'est qu'il y ait la restitution des deux fois deux voies qui ont été payées 75 millions d'euros par le contribuable il y a de cela à peu près une quinzaine d'années, et que l'État prenne en charge donc cette restitution, parce que ce n'est pas normal de voir ce qui se passe. Quoi. Voilà,
14: il y a de l'amertume après toutes ces années de combats, de va-et-vient judiciaires, et qui semblent aujourd'hui de votre côté perdus.
13: Bah, écoutez, je ne pense pas que ce soit perdu. Bien sûr, de l'amertume, il y en a, parce qu'on est en 2026. On a des températures caniculaires, on continue à construire des autoroutes. Je pense qu'il faut arrêter de se comporter comme des enfants gâtés. Il faut se servir des infrastructures routières qu'on a aujourd'hui. On est un des pays avec le plus d'infrastructures routières et on continue. Il n'y a pas très longtemps, j'étais sur la 412 en Haute-Savoie. Donc c'est là aussi 16 km pour gagner 6 minutes, avec des castors qui vont être complètement engloutis par ce projet, avec des centaines d'arbres qui sont abattus. C'est le même principe et ça continue. Donc aujourd'hui, je pense que les citoyens ont une mobilisation forte. On ne veut plus de ces projets-là. Et la 412 est pour le groupe Danone aussi, pour faire circuler ces camions, parce que le fret routier est moins cher que le fret ferroviaire, pour faire circuler les eaux des viandes. Donc il faut se réinterroger là-dessus. On sait très bien que c'est jamais pour les citoyens, mais c'est surtout pour les grosses entreprises, ces projets-là. Voilà.
14: Le député Jean Terlier de cette circonscription du Tarn, député Renaissance, était sur France Info ce matin. Je vous demande de l'écouter un instant et puis vous allez lui répondre. Il soutient que cette autoroute, même si elle est chère, aura une vraie utilité.
15: Vous savez, cette autoroute, elle est attendue depuis plus de 30 ans sur le territoire. Elle va désenclaver le sud du Tarn. Elle va surtout aussi apporter de la sécurité pour les automobilistes qui font les allers-retours au quotidien entre Castres et Toulouse. Vous savez, on a un territoire qui est en déprise démographique et cette autoroute, elle va nous apporter du développement économique, de la sécurité dans les transports. Et encore une fois, je suis intimement persuadé qu'on va avoir une autoroute qui sera largement utilisée.
14: Thomas Braille, est-ce que vous entendez qu'il puisse y avoir tout de même une utilité publique, même si vous parlez d'intérêt de groupes privés face à ce chantier?
13: Écoutez, je pense que monsieur le député Jean Terlier, il aurait été élu à la mairie de Castres si son projet il avait fait l'unanimité ici. Ça n'a pas été du tout le cas. Je tiens à rappeler aussi qu'il ne faut pas oublier qu'on appelle ça des autoroutes en flux libre. C'est-à-dire que si au bout de 48 heures, vous oubliez de payer votre passage au péage, en fait, un bureau de tabac ou je ne sais où, vous avez déjà une majoration. Donc, en fait, ces nouveaux projets autoroutiers, il n'y a rien de mieux pour se faire encore plus d'argent. Je tiens à rappeler aussi que faut pas oublier, une centaine d'agriculteurs sont sur le carreau. On a bousillé 400 hectares de terres agricoles qui peuvent nourrir nos enfants demain. Je pense que tous ces élus aujourd'hui, il va falloir qu'ils se réinterrogent comment on va arriver à manger demain. Le bitume, vous savez, c'est pas très bon à manger, quoi.
0: Thomas Braille, l'un des opposants à la 69, invité de France Info, tout à l'heure au micro d'Augustin Arrivé. Le tour de l'actu arrive dans quelques secondes.
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0: 14h50, Armand Perrault-Logaye à la une, Emmanuel Macron exprime sa solidarité à Volodymyr Zelensky face aux attaques russes en cours.
10: Des attaques qui ont fait au moins 15 morts et 16 blessés ce matin à Zaporijja dans le sud-est de l'Ukraine. 3 enfants ont été tués. D'autres frappes russes ont provoqué des coupures de courant massives dans la capitale Kiev. Ces attaques interviennent après l'annonce par Donald Trump d'un accord avec Vladimir Poutine pour livrer jusqu'à 3 millions de tonnes de diesel russe au marché américain et mondial. En France, près d'un millier d'opposants à l'autoroute A69 sont actuellement rassemblés dans le Tarn à Cambounet-sur-le-Sort. Ils dénoncent un projet écocide et coûteux. Cette autoroute entre Toulouse et Castres doit être mise en service début novembre. Des dégradations à l'université de Nantes après l'occupation d'un bâtiment de la fac de lettres depuis mercredi. Les CRS ont délogé les occupants tôt ce matin. Il y a d'importants dégâts sur le site, des murs tagués, des ordinateurs cassés ou encore un couloir rempli d'un tas de pavés. Et puis la primaire de la gauche est prolongée jusqu'à demain 18h pour le premier tour. Prolongation due à la cyberattaque qui a visé hier la plateforme de ce vote. Ce matin, plus de 70 000 votes avaient été recensés sur 140 000 inscrits.
0: Son avion s'est posé tôt ce matin à l'aéroport militaire de Cologne en Allemagne. C'est là que se trouve le centre européen des astronautes et c'est là que Sophie Adnaud va passer plusieurs semaines pour récupérer de son séjour de 8 mois dans l'espace. Sandrine Etoa-Andec, vous avez assisté au retour de l'astronaute française en Europe. Première prise de parole assez émouvante à sa sortie de l'avion.

0: Mais elle est aussitôt soutenue par les applaudissements de tout un comité d'accueil touché et fier. Des images, des souvenirs, Sophia Deneau dit en retenir plein, mais c'est surtout l'incroyable beauté de la Terre depuis là-haut qui l'a marquée.
1: Mais le voir de ses yeux, depuis la coupola, nous passer par toutes les émotions. Parfois c'est une euphorie intense de toute cette beauté, et parfois ça vous prend une trip. Et moi, ce que je veux, c'est partager ça.
0: Sophia Deneau, l'ambassadrice qui, après un programme de récupération médicale de 3 semaines à Cologne et les retrouvailles avec ses proches, va entamer une tournée en Europe pour partager son expérience exceptionnelle.
2: Et on le rappelle, Sandrine, le but de ce voyage, de ce séjour à bord de l'ISS, était de faire avancer la science.
0: Oui, l'objectif numéro un de cette mission Epsilon, c'était de mener des expériences scientifiques dans le laboratoire géant qu'est la Station Spatiale Internationale. Il y en a eu plus de 200. Elles seront utiles pour préparer les prochaines missions spatiales. Lionel Suchet est le directeur général délégué du CNES, le Centre National des Études Spatiales basé à Toulouse, et il est venu à Cologne pour accueillir Sophia Deneau.
3: Et ces missions, ce n'est pas simplement ces expériences scientifiques, ce n'est pas simplement pour apprendre à faire voler les astronautes plus longtemps. Certes, on en a besoin, on en aura besoin de même pour explorer le système solaire, mais c'est aussi pour faire des recherches qui ont des retombées directes au sol, typiquement des recherches en médecine qui permettent d'étudier un homme ou une femme en bonne santé, mais dans un environnement très particulier, alors que les médecins ont l'habitude d'étudier des gens qui ont des pathologies dans l'environnement qu'on connaît. Donc c'est une façon de regarder les choses tout à fait originale et particulière qui permet de faire avancer la science, la recherche, et c'est ce à quoi a travaillé Sophie pendant ces 8 mois.
0: Et Sophia Deneau a exprimé toute sa gratitude en remerciant plusieurs fois les centaines de personnes, chercheurs, experts, qui ont travaillé avec elle sur ce projet Epsilon.
2: Sandrine Etoa-Andeg est parmi les personnes qui ont accueilli Sophia Deneau à sa descente de l'avion à Cologne. Il y avait la ministre déléguée auprès des armées, Alice Ruffo, qui salue une mission réussie. Elle a également été impressionnée par la personnalité de Sophia Deneau.
4: C'est bouleversant, ça provoque une émotion incroyable. En fait, ce qui m'a beaucoup frappée, c'est que ça va de l'infiniment en grand, parce que c'est une aventure incroyable, et en même temps, il y a quelque chose de très doux, de très simple et de très humain dans son attitude. Quand elle racontait, par exemple, qu'elle avait les larmes aux yeux, mais que les larmes, ben, elles allaient vers le haut, plus vers le bas, enfin, c'est d'une simplicité, d'une humanité. Et donc, on est traversé par les deux, par l'infiniment simple et l'infiniment grand, et c'est vraiment, objectivement, émouvant.
0: Elle vous impressionne. On a parlé beaucoup de l'inspiration qu'elle suscite, notamment auprès de la jeune génération.
4: Oui, bien sûr, c'est une inspiration incroyable. Elle a, elle est colonel de l'armée de l'air et de l'espace, donc la fierté de toutes nos armées et de tout le pays est là. Et je pense qu'elle l'a dit, elle le sent, elle était portée. Elle a beaucoup parlé de gratitude qu'elle avait, elle, hein, vis-à-vis de toute cette aventure collective. Et elle dit qu'elle veut rendre ce qu'elle a reçu, ce qui est un message magnifique, extrêmement inspirant. Et puis, je crois qu'il faut le dire quand même pour toutes les petites filles françaises et au-delà, c'est quand même incroyable. Elle a battu un record, c'est une héroïne, et une héroïne qui s'est restée simple et transmettre son message. Donc, c'est plus qu'une inspiration, c'est un modèle pour tout le monde.
0: Elle a beaucoup insisté sur l'unité. Moi, je ne voyais pas une planète qui était divisée tout là-haut. Voilà, qu'est-ce que ça dit de ce contexte qu'on connaît, international, qui est compliqué avec ces guerres? Qu'est-ce que vous pouvez nous dire là-dessus?
4: Je crois qu'elle a eu un message à la fois sur la lutte contre le changement climatique extrêmement fort et effectivement sur la coopération internationale qui en effet profondément mise à mal. L'ordre international est en train de se fracturer.
0: Vous pensez à quoi ?
4: Aux guerres, au multilatéralisme qui subit des coups de boutoir invraisemblables. Alors bien sûr, on peut se désespérer, mais en fait, je trouve que des moments comme celui-là doivent nous encourager à nous battre pour recréer un cadre international de coopération. Et je crois que l'Europe, parce que c'est un grand succès pour la France et un grand succès pour l'Europe, est porteuse de ce message dans le monde. Et la puissance européenne est une puissance de paix, une puissance de coopération, et c'est un message d'actualité.
2: La ministre déléguée en charge des armées, Alice Ruffo, interrogée pour France Info par Sandrine Etoa-Andeg. J'ai testé pour vous à présent, comme chaque samedi, les tendances conso et loisirs du moment avec vous, Ingrid Pohu. Et cette semaine, Ingrid, vous avez soigné votre image.
5: J'ai beaucoup de personnes qui viennent se faire photographier au studio. Il y a une telle émotion, j'ai vu des gens pleurer en voyant l'image apparaître.
6: À l'occasion du salon photo et vidéo ouvert jusqu'à demain à la Grande Halle de la Villette à Paris, j'ai testé pour vous le portrait au collodion humide, appelé aussi nitrate de cellulose.

0: inventé en 1851 par le Britannique Frederick Scott Archer. Ce procédé est réalisé sur une plaque métallique, comme dit Marjolaine Vuarnesson, gérante du studio Paxton.
1: C'est un côté fascinant, quand même, de réussir à faire une image comme ça, sans ordinateur. L'appareil photo qu'on utilise est vraiment très simple. Il n'y a pas de boutons, il n'y a pas de... Tout est maîtrisable de A à Z. Donc voilà, on a des chambres de 1883 jusqu'à celle-ci, qui est une des plus récentes des années 80.
2: Déjà, l'objet est magnifique. Il a une sorte de cube en bois avec un gros objectif.
1: Vous avez un suffet, vous avez un objectif. Il y a juste ce qu'on appelle un dépoliste, un verre qui nous permet de faire la mise au point, que je vais remplacer ensuite par le châssis dans lequel je mettrai la plaque. Alors, vous allez m'accompagner dans la chambre noire. Vous allez voir que je suis en s'enferme dans le noir. Alors, je vais mettre le collodion sur la plaque. Collodion à 4% mélangé avec de l'éther et de l'alcool. Et on rajoute des bromures et des iodures. Eux vont réagir avec le nitrate d'argent pour devenir photosensibles. Donc là, ma plaque est prête.
0: Et me voilà prête à livrer mon plus beau sourire.
1: Donc, je vais devoir mettre les flashs assez près de votre visage.
2: Les projecteurs chauffent. J'ai l'impression d'être une star de cinéma.
1: Bougez plus pour garder bien l'objectif devant vous.
2: Toc. Ah bah, vous m'avez surprise, en fait. J'ai eu le temps de prendre la pause.
1: C'était du tout. Voilà. On va voir ce que ça donne.
2: Ça y est, je me vois apparaître.
1: On arrête la révélation avec de l'eau. Vous voyez les détails sur vos cheveux ici?
2: Ah oui.
1: Ah, elle est magnifique. Vous avez vu l'intensité de votre regard? Incroyable. On a des contrastes qui sont très profonds, des noirs très profonds. On a un niveau de gris très doux. Donc on a une qualité d'image qui est juste incroyable. Regardez vos taches de rousseur qui ressortent ici sur le visage.
2: L'intensité est là,
1: très théâtrale.
0: Dans ce monde du clic, qu'il est bon de prendre son temps pour se faire tirer le portrait. Le procédé au collodion offre un portrait qui oscille entre apparition et disparition comme une présence spectrale fantomatique très intense. Moi, il m'a fait voyager dans le temps. À vous de tester.
3: J'ai testé pour vous Ingrid Pohu sur France Info. À suivre la météo et un nouveau point sur l'info.
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3: Patricia Charbonnier pour le temps.
6: Les températures sont de saison pour ce week-end, sous un ciel assez nuageux, au passage d'une perturbation, de faible activité, qui donnera encore quelques plus faibles éparses cet après-midi entre les Alpes, le Massif central et la Nouvelle-Aquitaine. Les éclaircies se maintiennent près des Pyrénées et le temps est très ensoleillé près de la Méditerranée, avec du Mistral et de la Tramontane. Jusqu'à 60 km/h en rafale et sur la moitié nord, le temps est changeant avec alternance d'éclaircies, de passages nuageux et de quelques averses qui se développeront cet après-midi près des côtes de la Manche et le long des frontières du nord, avec des températures comprises entre 13 et 25 degrés cet après-midi. Météo France prévoit jusqu'à 25 à Toulon, 19 à La Rochelle et Grenoble, 18 à Nantes, 17 à Paris et 15 degrés à Besançon.
3: 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Un nouveau point sur l'info avec vous, Marie Marty-Rossian.
7: Les lycéens de nouveau appelés à manifester. Nouvelle journée de mobilisation prévue mardi prochain à l'appel de l'Union syndicale lycéenne. Ce matin, la police a évacué des manifestants solidaires du mouvement qui se trouvaient au sein d'un bâtiment de l'Université de Nantes. Des locaux qui ont été saccagés, déplorés tout à l'heure sur France Info. La présidente de l'université qui se dit écœurée et qui annonce de longues semaines de travaux à venir. Le mouvement des lycéens et la jeunesse en général au cœur de la campagne pour la présidentielle de 2027. Et le sujet sera évoqué tout à l'heure sûrement par Gabriel Attal, le candidat du parti Renaissance qui tient un meeting à Lyon cet après-midi. Il doit prendre la parole d'une minute à l'autre avec aussi l'envie de cibler la France insoumise et ce Paul Barcelone pour essayer de rattraper son retard dans les sondages.
8: Et pour parler aux jeunes, Gabriel Attal mise d'abord sur l'ambiance, le décor façon stade de foot. À l'entrée, les militants distribuent des écharpes. Un tifo va même être déployé ici dans les gradins de l'amphithéâtre 3000 de... Fillon. L'ancien Premier ministre veut aussi affirmer son style. Il est le plus jeune candidat en lice. Il veut passer pour celui qui comprend le mieux les lycéens. Sur le pupitre, le bandeau annonce d'ailleurs la couleur, discours à la jeunesse. Pourtant, Gabriel Attal est souvent critiqué dans les cortèges. Ce matin, Jean-Luc Mélenchon lui a même reproché d'être personnellement responsable de la mobilisation à cause de Parcoursup. Zéro solution, 100% bordélisation, réponse sur les réseaux sociaux. L'ancien ministre de l'Éducation nationale, qui veut cibler, va cibler LFI aujourd'hui. Le duel à distance promet de se poursuivre demain, puisque le leader insoumis a prévu un meeting à Clermont-Ferrand, à seulement 2 heures de voiture d'ici.
7: Paul Barcelone à Lyon, service politique de France Info. Un millier de manifestants dans le Tarn, aujourd'hui sur le tracé de la future autoroute A69 qui doit ouvrir dans quelques semaines entre Toulouse et Castres. Infrastructure très critiquée par scientifiques et associations écologistes en raison du coût financier et pour l'environnement de ce projet. La manifestation vient de s'élancer avec une petite heure de retard. Emmanuel Macron annonce son soutien à l'Ukraine visée par de nouvelles frappes russes. Encore ce matin, une quinzaine de personnes sont mortes près de la ligne de front dans la région de Zaporijjia. La capitale Kiev fait face également à d'importantes coupures de courant. La semaine des prix Nobel s'achève tout juste avec notamment hier l'annonce du prix Nobel de la paix décerné à la juriste sud-africaine Navi Pillay. Mais pour ce qui est des prix liés aux sciences, le bilan n'est pas très reluisant en matière d'égalité des sexes, estime le magazine Nature. En sciences donc, aucune femme ne fait partie des lauréats cette année, déplore la revue scientifique qui regrette que les prix Nobel ne représentent pas suffisamment l'intégralité de la communauté scientifique. Et puis elle porte désormais tous les espoirs de médailles pour la délégation tricolore de judo au championnat du monde. La judokate française Romane Dicot qui s'est qualifiée donc tout à l'heure pour la finale dans sa discipline. Finale qui débutera aux alentours de 16h à suivre bien sûr sur France Info.
3: Évidemment, merci beaucoup Marie Marty-Rossian. À suivre cette promesse du patron de Stellantis, il n'y aura pas de fermeture d'usine en France sur le numéro 1 du géant automobile qui comprend notamment les marques françaises Peugeot et Citroën. Le secteur traverse pourtant une crise. Alors, quelles sont les perspectives? La crise des carburants est-elle en train de faciliter, en tout cas d'accélérer la transition vers l'électrique? Question que nous posons à notre invité spécialiste de l'automobile, Bernard Julien. D'abord, la colère en Ukraine après cet accord passé entre Donald Trump et Vladimir Poutine.
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3: Accord qui autorise les exportations russes de diesel vers les marchés américains et mondiaux. Un deal qui vise en fait surtout à faire baisser les prix à la pompe aux États-Unis. Un accord qui marque une rupture majeure avec les sanctions imposées depuis le début de la guerre en Ukraine par les Américains et par l'Europe. Luc Alazo, on vous retrouve à Kiev où vous êtes le correspondant de France Info. Comment les Ukrainiens réagissent à cette annonce ?
9: Une décision malhonnête, une décision indigne et une décision faible. C'est ainsi que Volodymyr Zelensky a accueilli cet accord surprise entre Washington et Moscou. Une décision d'autant plus difficile à comprendre pour Kiev, puisqu'au même moment, une délégation ukrainienne était reçue en Floride par les négociateurs américains pour discuter de nouvelles pistes pour mettre un terme à la guerre. Cette reprise des exportations de gazole russe risque de fragiliser les discussions autour d'un éventuel cessez-le-feu énergétique mené depuis plusieurs semaines entre Washington, Kiev et Moscou. Pour Kiev, une telle concession aurait dû s'accompagner d'un arrêt réciproque des frappes contre les infrastructures énergétiques pendant l'hiver. C'est donc un véritable cadeau à Vladimir Poutine, poursuit le président ukrainien. À Kiev, les autorités ont déjà prévenu. Le ciblage des installations pétrolières russes va se poursuivre malgré cet accord. Pour elle, il est essentiel de continuer à frapper la Russie au portefeuille et pénaliser son effort de guerre. Une stratégie qui pourrait bien susciter la colère du président américain.
3: Et ces concessions américaines à l'égard de Moscou interviennent alors que les frappes russes se font de plus en plus intenses ces dernières semaines en Ukraine. 15 personnes encore tuées au cours de la nuit à Zaporijjia, Lucas.
9: Rien que cette semaine, ce sont plus de 100 civils qui ont été tués au cours des frappes russes, selon un bilan des Nations Unies. Depuis la fin de l'été, ces bombardements rendent le quotidien des Ukrainiens de plus en plus difficile. Elles touchent les populations civiles, mais aussi les infrastructures essentielles, les ponts, les trains, les centres de données ou encore les écoles, comme on l'a vu à Kiev ces derniers jours. La Russie déploie une nouvelle génération de drones plus rapide que l'Ukraine peine encore à intercepter. À l'approche de l'hiver, les conséquences de ces destructions se font déjà sentir avec de premiers première coupure de courant dans le pays. C'est dans ce contexte que Volodymyr Zelensky dénonce cet allègement unilatéral des sanctions. Selon lui, les Russes compensent leur incapacité à atteindre leurs objectifs militaires par la terreur contre les populations civiles.
3: Luc Alazo à Kiev pour France Info. À l'instant, l'Union européenne annonce qu'elle va approuver les sanctions les plus importantes contre la Russie depuis le début de la guerre. Ce sera lundi. La chef de la diplomatie européenne estime également que l'accord entre Trump et Poutine donne les moyens à la Russie de faire la guerre. Écoutez ce qu'en dit le spécialiste des États-Unis, Corentin Célin. Il estime que Donald Trump est en fait prêt à tout pour faire baisser les prix des carburants auprès de ses électeurs.
10: C'est effectivement une mesure qui est d'abord destinée, j'allais dire, à un électorat très trumpien, celui des régions les plus rurales et des États très ruraux, comme par exemple l'Iowa, le Nebraska, où de manière assez surprenante, les républicains sont parfois en position difficile dans des courses pour le Sénat en particulier. Et dans ces États qui votaient traditionnellement Trump et qui étaient très trumpiens, on a besoin du gazoil, du diesel, en particulier pour faire tourner les machines agricoles, hein, par exemple. Et donc, là, c'est vraiment un clin d'œil à un électorat très trumpien qu'il s'agit de défendre alors qu'on est en mauvaise posture à 3 semaines des élections de mi-mandat.
11: Il leur a d'ailleurs déjà parlé ces derniers jours. Il avait autorisé il y a quelques jours l'utilisation de pétrole rouge détaxé pour tous les automobilistes. C'est sur le même ordre d'idée. C'est vraiment le thème majeur de cette campagne des élections de mi-mandat pour lui.
10: Oui, alors c'est surtout répondre à une critique qui montait dans les sondages contre Donald Trump, c'est son insensibilité au thème de la vie quotidienne pour les Américains. On lui reprochait d'être vraiment complètement indifférent. Je vous rappelle que depuis mi-septembre, dans les meetings, il n'hésitait pas à dire « Ah, vous savez, l'attaque sur l'Iran, c'est un tout petit prix à payer d'avoir des prix du carburant trop chers ». Il répétait ça sans arrêt et très clairement je pense que ses conseillers et en particulier ses conseillers de communication lui ont dit que c'était une très mauvaise communication de dire à des Américains qui souffrent de l'envolée des prix de leur dire non mais c'est rien, c'est pas grave et c'est juste un petit prix à payer par rapport à ce qu'on est en train de faire en Iran. Et donc là il y a une sorte d'ajustement du message pour dire, c'est une façon pour Trump de dire je fais attention, je sais que c'est compliqué pour vous, donc j'essaye par tous les moyens de remédier à cette situation.
11: Et il vaut mieux prétendre que la flambée du pétrole est liée à la guerre en Ukraine qu'il n'a pas déclenchée lui, et de reprocher par exemple aux Ukrainiens, comme il l'a fait ces derniers temps, de frapper les raffineries russes. Quel est son positionnement dans cette guerre entre la Russie et l'Ukraine ?
10: C'est là l'autre grand point de cette surprise d'octobre, c'est que une fois encore, Donald Trump penche complètement du côté russe et j'allais dire, il ne s'en cache même plus, puisque là, il faut se rendre compte qu'il y a quelques semaines, le Congrès américain avait voté une loi signée par Donald Trump qui donnait au président des pouvoirs supplémentaires pour renforcer les sanctions financières contre la Russie. Et évidemment, dans un contexte, on le voit par ailleurs, où la Russie mène des attaques meurtrières sur les civils en Ukraine. Et que fait Donald Trump 3 semaines plus tard? Il allège les sanctions, en l'occurrence sur le diesel. C'est aller à l'inverse de ce que veut le Congrès américain, et c'est montrer très clairement que pour lui, la voie de résolution du conflit, mais il le dit quasiment quotidiennement, c'est de trouver des accords économiques avec la Russie, qui récompenserait en quelque sorte économiquement la Russie, et pour soi-disant amener la Russie à faire la paix. Mais on voit bien que ça ne fonctionne pas du tout pour l'instant, puisque la Russie, elle ne veut absolument pas la paix, puisqu'elle n'a jamais frappé aussi durement l'Ukraine.
3: Corentin Célin, chroniqueur pour le site lesjours.fr, il répondait sur France Info à Augustin Arrivé. Le mondial de l'auto s'apprête à ouvrir ses portes à Paris. Ce sera lundi en présence d'Emmanuel Macron, un salon qui s'ouvre dans un contexte difficile pour l'automobile. Le patron de Stellantis l'assure aujourd'hui dans les colonnes du Parisien aujourd'hui en France, il n'y aura pas de fermeture d'usine. Mais le groupe qui détient une quinzaine de marques, dont Peugeot et Citroën, va poursuivre ses partenariats avec des marques chinoises. C'est le seul moyen pour ne pas fermer de site, Boris Allier.
12: Antonio Filosa le rappelle, certaines des 12 usines de Stellantis en France font face à des excès de capacité. Des lignes de production sont sous-utilisées, alors pour éviter de les fermer, autant les mettre à disposition d'entreprises partenaires et notamment chinoises. C'est ce que le patron italien de Stellantis avait expliqué fin août sur l'antenne de France Info.
13: Notre premier niveau de responsabilité dans ce champ en France est envers les gens, les 38 000 personnes que nous employons en France. Et une des façons dont nous pensons pour répondre à cette surcapacité que nous avons actuellement, c'est des partenariats intelligents avec les Chinois. Et nous verrons ce que l'on peut faire ensemble. Je pense que c'est une façon intelligente de ne pas fermer les usines. On ne va pas les fermer.
12: Parmi les usines concernées, celle de Rennes, où le chinois Dongfeng sera amené à fabriquer ses voitures avec les salariés de Stellantis. Le directeur général du groupe automobile défend sa stratégie et face aux inquiétudes liées à la concurrence, il rappelle que ses partenariats reposent sur des co-entreprises détenues à 51% par Stellantis.
3: Bonjour Bernard Julien.
14: Bonjour.
3: Vous êtes maître de conférence en économie à l'université de Bordeaux et vous êtes spécialiste de l'industrie automobile. Est-ce que les salariés du secteur automobile doivent être rassurés en écoutant ces propos? Est-ce que l'avenir des usines en France reste garanti avec ces partenariats qui se multiplient bon an mal an, presque contraints et forcés entre les marques, même si elles sont concurrentes?
14: Oui, les salariés peuvent dans un premier mouvement se dire que les volumes que ne leur donnent plus des marques qui chez Stellantis seraient Peugeot, Citroën, etc. peuvent être donnés par les industriels chinois. Néanmoins, je crains que ça ne soit le cas que dans un petit nombre de cas. On a déjà quand même beaucoup de marques chinoises en Europe. Il y a fort peu de chances que toutes celles qui arrivent maintenant, non pas après la bataille, mais un peu tardivement en tout cas, aient du mal à trouver des clients. Je pense que typiquement, Dongfeng à Rennes, c'est une stratégie pour une entreprise qui arrive tard, qui consiste à ne pas prendre trop de risques en confiant ses fabrications non pas à des usines qu'elle aurait rachetées elle ou qu'elle aurait conçues de toutes pièces, mais à un partenaire qui endosse le risque en quelque sorte. Ça n'est pas parce que vous mettez des voitures que vous allez les vendre, et puis accessoirement, comme vous le suggériez, vous faites quand même la courte échelle à des concurrents. Stellantis est un groupe qui a déjà beaucoup de mal à faire le tri entre les 13 ou 14 marques qu'ils ont. Évidemment, si vous rajoutez à cela des partenariats avec Dongfeng, si vous rajoutez à cela le fait que Leapmotor occupe maintenant une partie des usines espagnoles, vous avez quand même une configuration qui ressemble un petit peu à un sauf qui peut plutôt qu'à une réelle stratégie. Donc il y a un espèce de chantage à la non-fermeture d'usines qui s'exerce à la fois vis-à-vis des salariés et puis vis-à-vis des territoires qui sont concernés par cela. Évidemment, il est un peu difficile d'être dupe, et on peut souhaiter quand même que ce qui est complètement rationnel du point de vue de la stratégie de Stellantis ne soit pas forcément relayé par des aides publiques, par exemple.
3: Mais que devrait faire Stellantis et les autres? D'ailleurs, le secteur automobile, on le sait, est en difficulté. Le patron de la filière automobile française, Luc Châtel, disait que il y avait le risque de perdre 75 000 emplois dans les 10 prochaines années. Que faudrait-il faire, tout simplement?
14: On le voit bien avec le cas de Stellantis. C'est une entreprise qui a besoin de réinvestir assez massivement parce que ils ont connu des difficultés liées aux problèmes de qualité. Du coup, leurs marques ont dévissé. Ce sont des entreprises qui ont perdu beaucoup de volume parce qu'elles ont trop augmenté leurs prix. Donc, on a d'abord effectivement à reprendre en main l'industrie automobile. Et ce qu'il y a de très curieux, c'est que les demandes de protection vis-à-vis de la Chine ne soient pas plus vigoureuses. Et ce qui peut se comprendre étant donné les partenariats que nous avons créés il y a un instant. Donc il y a quand même une espèce d'ambiguïté dans cette attitude.
3: C'est vrai qu'on nous dit qu'on va être submergé de véhicules chinois et dans le même temps on ouvre nos usines précisément à ces marques chinoises.
14: Voilà, je pense, si vous voulez, qu'il est logique que individuellement les entreprises aillent vers ce type d'option-là parce que ça permet de ne pas fermer des usines. C'est beaucoup moins cher d'accueillir un Chinois que de fermer une usine. Hein, donc très, très clairement, microéconomiquement, c'est raisonnable.
3: Mais on affaiblit nos marques.
14: Voilà, collectivement, si vous voulez, ça veut quand même dire que là où on se plaint qu'il y ait des surcapacités, on ne résorbe pas les dites surcapacités. On va en plus subventionner l'installation de nouvelles usines, de BYD ou d'autres. Hein, et finalement, là où on pense régler le problème, on ne fait que l'accentuer, hein, en exacerbant la concurrence et en minant la profitabilité des constructeurs européens.
3: Bernard Julien, est-ce que la crise des carburants que nous traversons, qui est une crise importante avec de nombreuses répercussions pour les Français, est-ce qu'elle peut aussi accélérer la transition vers l'électrique? Le patron de Stellantis parle même de la nouvelle 2 chevaux hein, qui va être présentée à Paris à partir de lundi, qui va être vendue autour de 15 000 euros par mois. Il dit que ça y est, on va enfin avoir des modèles de voitures électriques qui ne vont plus coûter si cher.
14: Oui, hein, c'est assez juste qu'on a un mouvement qui était déjà destiné par cette baisse des prix. Si on ajoute à cela le fait que le prix à la pompe est connu, l'évolution que nous avons constatée, ben on arrive effectivement à des taux d'immatriculation avec électrique qui sont très élevés. Donc, hein, on a une situation qui, de ce point de vue-là, est meilleure. Là encore,
3: alors que les constructeurs, d'ailleurs, c'était un peu insurgé de la décision européenne d'interdire tous les moteurs thermiques. Ils voulaient un petit peu freiner sur l'électrique.
14: Oui, hein, donc évidemment, hein, ça veut dire, de mon point de vue, que si on cherche l'intérêt général de la planète, si on cherche la souveraineté, etc., il vaut mieux écouter, il vaut mieux s'intéresser à l'intérêt général et pas trop écouter les constructeurs. Au fond, les constructeurs, ils sont très capables de faire eux-mêmes leur propre malheur. Si on les écoute trop, hein, il vaut mieux essayer de maintenir un cap, quitte à ce que les demandes des constructeurs, qui d'ailleurs sont, comme vous l'indiquiez, contradictoires, hein, à des périodes successives, hein, ne soient pas trop vite entendues, quoi, hein. Donc c'est vrai qu'il y a une quand on est attentif, hein, sur longue période à ce que demandent les constructeurs, on s'aperçoit qu'ils sont à même de demander tout et le contraire de tout en l'espace de quelques années. Donc c'est aux politiques qui a engagé ce mouvement d'électrification de tenir le cap, hein, et finalement de faire en sorte que les constructeurs respectent l'intérêt général plutôt que qu'ils ne poursuivent leur intérêt propre, ce qui n'est pas toujours compatible.
3: Merci beaucoup Bernard Julien, maître de conférence à l'Université de Bordeaux, spécialiste de l'industrie automobile, invité du 14-17 de France Info cet après-midi.
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3: L'info à 15h19, Marie-Marty Rossian, et de nouvelles sanctions européennes attendues contre la Russie.
7: Les sanctions qui seront les plus importantes jamais prises par l'UE à l'encontre de Moscou, et ce, depuis le début de la guerre en Ukraine. Ce sont les mots de la chef de la diplomatie européenne, Kaya Kallas, annonce qui survient alors que Donald Trump a parlé hier d'un accord surprise et qui prévoit la livraison de gasoil russe sur le marché américain et mondial. L'élection présidentielle palestinienne n'aura pas lieu fin novembre comme prévu initialement. Le président Mahmoud Abbas annonce reporter le scrutin à septembre 2027, date à laquelle se tiendront aussi les législatives, des élections qui font partie des mesures de réforme demandées par la communauté internationale. Le footballeur Cristiano Ronaldo, visé par une procédure disciplinaire, la star portugaise avait quitté il y a 10 jours un rassemblement de l'équipe nationale suite à un conflit avec son sélectionneur. Le joueur est donc suspendu temporairement. Et puis en tennis de table, les frères Lebrun s'inclinent en double au Grand Smash de Chine, compétition qui se déroule à Pékin. Ce matin, Félix Lebrun a déjà été éliminé, mais en individuel, c'était par le Brésilien Hugo Calderano.
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3: Et on retrouve donc les experts cinéma de France Info autour de Benjamin Fontaine.
16: Et ils nous rejoignent maintenant pour faire le tour des sorties de la semaine, ce qu'il faut voir et ce qu'il faut éviter en salle. Nos experts cinéma sont avec nous, Matteo Maestrachi et Thierry Fioril. Bonjour.
17: Bonjour Benjamin.
18: Bonjour Benjamin.
16: Deux films français dans votre viseur aujourd'hui. On commence par Ni vu ni connu de Marc Fitoussi.
19: T'étais rousse quand t'étais petite ? Non, j'étais blonde. Non, parce que je trouve qu'on a un peu un air de famille. Bon, c'est pas flagrant, mais quand on nous voit côte à côte, je trouve que ça matche bien. On pourrait tout à fait être sœurs dans un film. Ou bien cousine, non ? Si. Non, parce que là, tu me vois, bon, j'avais besoin de faire mes heures, mais je peux tout à fait jouer des trucs beaucoup plus conséquents, comme on dit. Il y en a sous le capot.
16: Thierry, on est dans le milieu du cinéma et Marc Fitoussi imagine une figurante qui croit encore qu'elle peut devenir actrice.
17: Et cette empêcheuse de tourner en rond sur un plateau sans gêne quand il s'agit d'arracher un moment avec une star et de fourguer un CV, c'est Isabelle Huppert à contre-emploi, parfaite emmerdeuse de Sandrine Kiberlin. Premier rôle aux airs de diva, capricieuse, hors sol, très drôle en caricature d'elle-même. Car hormis le personnage d'Isabelle Huppert, tous les autres portent le nom de celle ou celui qui l'interprète, et Sandrine Kiberlin a adoré jouer à ce jeu-là.
19: C'est un rôle de composition pour moi, Sandrine Kiberlin, en fait. La Sandrine Kiberlin de Marc est un rôle à la fois fait de ce que je suis parce qu'il me connaît, mais il y a aussi des choses dont j'aime me moquer de moi-même ou de la célébrité en général ou de ce que les gens imaginent de ça. Il est très épais ce pull. Sur le tournage, j'ai vraiment l'impression d'être un poisson en papillote. Est-ce que tu peux me le râper ? Le quoi ? Me le râper. Je me balade jamais avec mon César ou je l'expose pas chez moi. Enfin, je suis très très loin du personnage. Ça n'est pas mon appartement. Je n'ai pas ce goût-là de la démesure comme elle ou de... J'ai pas les cheveux tout bouclés longs et comment dire, échampouinés toutes les deux minutes. Et c'est marrant de jouer à ça, en fait. C'est amusant. Certains disent que c'est risqué parce que les gens peuvent croire que t'es comme ça. Mais je pense que les gens ont compris, et c'est ça qui les amuse, qu'on les inclut en fait dans ce jeu-là. Ça nous amuse parce qu'on sait que ça les amuse et qu'ils savent qu'on s'en amuse ensemble.
18: Bah, je sais pas du tout comment on fait pour rapper un pull, moi. Bah tu rappes.
20: Je t'admire beaucoup et je peux plus. Ouais.
17: Ce duo est en fait un trio avec Anne-Marie Vin qui joue une actrice proche de qui elle est vraiment reconnue, appréciée, mais révélée sur le tard et pas encore certaine comme Sandrine Kiberlin qu'on voudra toujours d'elle. Sur le ton de la comédie, Marc Fitoussi parvient à dire des choses profondes et parfois cruelles sur le milieu du cinéma. Les scènes de tournage sont très crédibles, les figurants y sont souvent maltraités et quand Isabelle Huppert parvient enfin à se rapprocher de Sandrine Kiberlin, la différence de milieu social détermine ce que sera cette relation. Les trois actrices sont parfaites pour cette comédie douce, amère. Il est juste demandé aux spectateurs de voir un Isabelle Huppert, une actrice ratée qui s'acharne. C'est pas facile.
16: C'est pas facile. Mathieu, ça fonctionne selon vous ?
21: Oui, alors me concernant, c'est même une très bonne surprise. Je m'attendais à quelque chose d'un peu plan-plan, un peu bourgeois, un peu déjà vu. Mais Marc Fitoussi adore raconter l'envers du cinéma. Il adore aussi les actrices. Il est passé par 10%, hein, et c'est pas un hasard. Il a écrit tout ça de manière très fine. Il y a aussi pas mal de cruauté. Thierry a raison. Dans les rapports qu'il décrit, ce besoin de reconnaissance, le narcissisme des stars, c'est enlevé. Drôle, Isabelle Huppert est très touchante. Alors j'ai deux mini bémols, c'est peut-être un peu long. 1h53 pour une comédie, c'est toujours un peu long. Et sans rien dévoiler de la fin, sous couvert de parler des petites mains ou des métiers de l'ombre, le film reste quand même globalement fasciné par celles et ceux qui prennent la lumière.
16: Bon, en tout cas, vous nous avez donné envie d'aller voir ce Ni vu ni connu avec Sandrine Kiberlin et Isabelle Huppert. Mathéo, vous nous présentez maintenant L'espèce explosive de Sarah Arnold, un film plein de sangliers.
21: Oui, des gros sangliers. En tout cas, ça commence par une prolifération de sangliers qui met sous tension une petite ville des Ardennes, provoquant un cauchemar d'autant plus violent qu'un des habitants se fait assassiner par un coup de fusil. Et c'est dans cette ambiance peu engageante que débarque du jour au lendemain le maréchal de gendarmerie Fulda Orsini, joué par un Alexis Mananti, dont la carrière prend décidément une tournure intéressante depuis quelques films. Personnage cabossé, pas très en forme, il a quitté la Corse après une rupture amoureuse, ça le rend pour le moins associé. Et ça va l'obliger à consulter une psy incarnée par Ella Rumpf. Il y a donc deux intrigues dans le film, l'enquête sur le meurtre et l'évolution des rapports entre Orsini et les autres, son chef joué par Bertrand Belin ou son collègue campé par un Vincent de Dienne beauf et macho et donc à contre-emploi. Un film barré, baroque, indéfinissable qui envoie joyeusement valser les codes et les genres, nous dit Sarah Arnold, la réalisatrice.
22: On a essayé surtout de faire ce film en se donnant la liberté de suivre le désir d'écriture, le désir de s'engager dans du polar ou de s'engager à la fois aussi dans une comédie romantique ou dans un film de genre. C'est pas quelque chose qui a été réfléchi à la base, mais je pense que le résultat vient du fait de se donner le droit de suivre le désir de cinéma, plus que de penser au résultat.
23: La DGGN nous envoie un psy. Apparemment, on aurait une raison de consulter.
24: C'est comment quand vous sortez de vous ?
25: Le bordel.
22: De n'être fidèle qu'au scénario, qu'au personnage, et de ne pas avoir d'idées préconçues, de cases, d'étiquettes. Justement, c'est un film qui parle de désobéissance aussi, qui met en lien l'ordre et le chaos, et qui dit qu'il ne faut peut-être pas avoir tant peur de ça, du chaos, qu'il faut peut-être avoir plus peur d'un ordre trop serré.
26: On pousse le mur de la colère.
25: Sont super bourrés les gendarmes là.
0: Sans jamais choisir entre les genres, donc ou les tons, le sérieux, la farce, la charge politique, etc. L'espèce explosive est un joyeux bazar qui part un peu dans tous les sens, mais c'est ce qui fait son charme. Et surtout, s'il ne fallait retenir que ça, c'est vraiment très drôle.
17: Ah oui, c'est vraiment la bonne surprise de la semaine. Incroyable que pour un premier film, ça sera Arnold montre autant de maîtrise. D'autant plus que la comédie est très exigeante en matière de rythme et de surprise. L'espèce explosive ne manque de rien. On se marre de bon cœur, ça fait du bien, surtout en ce moment, et Alexis Mananti montre pleinement son potentiel comique. Je ne divulgue rien, bien sûr, mais le clin d'œil à Las Vegas Parano est hilarant.
0: Là aussi, vous nous avez donné très très envie. Et on termine avec vos conseils, en bref, Mathéo.
21: Un film d'horreur australien, Leviticus, d'Adrian Chiarella, nous propose une œuvre remarquable techniquement, une histoire dans laquelle une entité maléfique s'en prend aux homosexuels en écho à de récents crimes homophobes qui ont marqué le pays. Et puis, dans la grande tradition des enquêtes journalistiques à fort impact portées à l'écran par Hollywood, The Social Reckoning d'Aaron Sorkin sur les effets délétères de l'algorithme du réseau Facebook est également assez réussi.
17: Et puis, la ressortie en salle d'un chef-d'œuvre en noir et blanc, L'éclipse de Michelangelo Antonioni, 1962, avec Alain Delon et Monica Vitti. L'amour triomphera-t-il de la vanité de l'argent? Ils sont jeunes, ils sont beaux pour toujours et divinement filmés.
0: Merci messieurs, on se retrouve la semaine prochaine avec la grosse sortie française de l'automne, Les Misérables, c'est ça?
21: Ou pas.
0: On aura l'occasion d'en reparler. On aura aussi un nouveau Street Fighter. J'ai vu Minotaur, Grand Prix du dernier festival de Cannes. On aura de quoi dire.
3: Les experts cinéma sur France Info avec Benjamin Fontaine. La météo dans une minute.
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3: Les prévisions de Patricia Charbonnier.
7: Les températures sont de saison pour ce week-end sous un ciel assez nuageux au passage d'une perturbation de faible activité qui donnera encore quelques plus faibles éparses cet après-midi entre les Alpes, le Massif central et la Nouvelle-Aquitaine. Les éclaircies se maintiennent près des Pyrénées et le temps est très ensoleillé près de la Méditerranée avec du Mistral et de la Tramontane jusqu'à 60 km/h en rafale. Et sur la moitié nord, le temps est changeant avec alternance d'éclaircies, de passages nuageux et de quelques averses qui se développeront cet après-midi près des côtes de la Manche et le long des frontières du Nord avec des températures comprises entre 13 et 25 degrés cet après-midi. Météo France prévoit jusqu'à 25 à Toulon, 19 à La Rochelle et Grenoble, 18 à Nantes, 17 à Paris et 15 degrés à Besançon.
3: 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Les dernières infos avec vous, Armand Perrologa.
27: Au moins 15 morts et 16 blessés, c'est le dernier bilan des frappes russes sur Zaporijjia ce matin dans le sud-est de l'Ukraine. D'autres frappes russes ont provoqué des coupures de courant massives dans la capitale Kiev. Ces attaques interviennent après l'annonce de Donald Trump d'un accord avec Vladimir Poutine. Le président américain lève une partie des sanctions contre Moscou pour permettre à la Russie de livrer du gazole au marché américain et mondial. Décision qualifiée d'indigne et faible par Volodymyr Zelensky. Cette décision inquiète aussi l'Union européenne. l'Ukraine. Elle offre à la Russie les moyens de faire la guerre, vient de réagir la chef de la diplomatie européenne. Le président palestinien, lui, reporte de près d'un an le scrutin législatif attendu par la communauté internationale. Mahmoud Abbas a décrété que les élections présidentielles et législatives palestiniennes se tiendraient simultanément le 11 septembre 2027. Or, le scrutin législatif devait avoir lieu le 28 novembre prochain et la présidentielle début 2027. La présidence palestinienne affirme que ce nouveau calendrier a été décidé en raison d'obstacles imposés par Israël, empêchant les responsables électoraux d'accéder à Jérusalem-Est et à la bande de Gaza. En France, cela ressemble à un baroud d'honneur. Les opposants à l'A69 manifestent en ce moment dans le Tarn, à Sémalens. Ils sont plus d'un millier à défiler contre cette autoroute Toulouse-Castres, un tronçon de 53 km qui doit ouvrir début novembre. Les opposants dénoncent un projet écocide et coûteux. Des dégradations dans les locaux de l'université de Nantes à la faculté de lettres. Un bâtiment avait été occupé depuis mercredi par des étudiants dans le sillage de la contestation lycéenne. Il a été évacué tôt ce matin par les CRS et il y a d'importants dégâts dans ce bâtiment, notamment des murs tagués, des ordinateurs cassés ou encore un couloir rempli d'un tas de pavés. En Inde, le chef de l'opposition, Rahul Gandhi, appelle la population à poursuivre les manifestations pour obtenir la démission du président de la commission électorale, alors que la police a opéré de nombreuses arrestations ce samedi, arrestations notamment des trois principaux chefs du mouvement des cafards à l'origine de la révolte, une révolte contre une révision des listes électorales qui s'est traduite par la radiation de 130 millions d'inscrits selon le décompte des médias. Et puis les mondiaux de judo à Bakou, dernier week-end de compétition, la France peut décrocher tout à l'heure sa première médaille d'or avec Romane Dico. Elle s'est qualifiée pour la finale des plus de 78 kilos. La Française va affronter tout à l'heure à 16h30 la sud-coréenne Lee Yong-hee, âgée de seulement 19 ans.
3: Armand Perulogha, Andrea Cotarac était l'invité du 8h30 France Info ce matin, le porte-parole de la campagne de Marine Le Pen, qui a notamment répondu à cette question: combien de temps Jordan Bardella peut-il tenir, alors que le Canard Enchaîné et Libération ont dévoilé de nouvelles preuves attribuant des propos antisémites au patron du Rassemblement National alors qu'il avait 17 ans, des propos qui corroborent le récit de Mediapart. Jordan Bardella continue de nier en bloc, son parti le soutient toujours. Ce soutien va-t-il durer?
5: C'est évident. Marine Le Pen a parlé de machination, d'infamie, et effectivement, force est de constater que Mediapart fait une guerre au Rassemblement National en général, et en l'espèce à Jordan Bardella. J'ai toujours dit que c'était grotesque.
9: Andrea Cotarac, machination, manipulation de qui à ce moment-là?
5: Mais il faut poser la question à Mediapart.
10: Il y a pas Mediapart aujourd'hui qui fait des révélations.
5: On va y revenir si vous voulez, point par point, j'ai aucun problème. D'abord, dire que c'est grotesque, ces accusations contre Jordan Bardella. Deuxièmement, vous avez vu qu'ils ont présenté des témoins, Mediapart, un témoin en l'occurrence, qui ensuite a expliqué l'inverse en expliquant que Mediapart l'avait manipulé. Mediapart répond en disant mais c'est un négationniste, donc le RN se repose sur un négationniste. Enfin pardon, c'est leur témoin. C'est leur témoin initial, cette personne prétendument négationniste.
10: Reste troisièmement, j'ai
5: vu encore hier un article, alors c'était pas Mediapart, je crois que c'était le Canard Enchaîné, qui expliquait que Jordan Bardella aurait supprimé ces échanges. Bon, il a répondu là aussi, il n'a pas de compte, il n'y a donc encore moins accès.
10: Et là, Libération dit autre chose, dit s'il a un compte, on a retrouvé une adresse mail qui correspond à son numéro de téléphone d'aujourd'hui.
5: Et troisièmement, si je peux terminer sur Mediapart, j'ai lu l'article hier qui faisait une sorte de comparaison entre des messages Twitter, prétendument du compte Twitter de Jordan Bardella, Messenger. La réalité, c'est que ces messages sont similaires. On dit par exemple que un journaliste de droite c'est un oxymore, mais en fait dans toutes ces révélations ou ces phrases similaires, il y a rien d'antisémite, il y a rien de raciste, il y a rien de complotiste. Bref, Mediapart,
10: ça permet, là aussi, de faire le lien entre le compte Messenger et le compte Twitter.
5: Oui, mais il y a aucune accusation. Les accusations initiales étaient grotesques. C'était des accusations de propos antisémites de la part de Jordan Bardella, de propos racistes, complotistes, que sais-je encore. La réalité, c'est que ça fait flop, que leurs témoins les lâchent, qu'on explique que les conversations sont supprimées, et là, on fait des parallèles entre Twitter de Jordan et Messenger. La réalité, c'est que toutes les phrases qui sont cités n'ont strictement aucun rapport ni avec le racisme ni avec l'antisémitisme.
9: Alors Andrea Cotarac, pour être bien clair hein, pour nos auditeurs,
5: c'est pas clair, mais vu qu'on
9: mais
5: a des articles,
9: on va prendre le temps pour clarifier tout ça, pour bien comprendre la situation. Ce qui est au cœur de cette affaire aujourd'hui et au cœur de la défense de Jordan Bardella, c'est de dire ce compte Facebook intitulé Jordan Bardella, dont sont issus les propos antisémites rapportés par Mediapart, n'appartient pas à Jordan Bardella. C'est la ligne de défense aujourd'hui de Jordan Bardella. Les nouvelles informations de Mediapart dont vous parlez tracent des coïncidences pour le moins troublantes. C'est-à-dire que quand ce compte Facebook avec ses messages privés parle par exemple du conseiller économique de François Hollande employé de la Banque Rothschild, le compte Twitter officiel,
5: c'est vrai ou faux?
9: Attendez, je vais jusqu'au bout pour bien comprendre. Le compte officiel, compte officiel de Jordan Bardella dit la même chose. Et donc, il y a ces coïncidences troublantes. Oui. Est-ce que vous, elles vous troublent? Est-ce que vous, ce matin, vous commencez à vous poser des questions?
5: Mais les phrases sont anodines. Est-ce que monsieur le président de la République...
9: C'est pas le sujet, c'est de dire que ça crée un lien. Ça crée un lien entre un compte que Jordan Bardella dit ne pas être le sien et un compte qui est le sien.
5: Les phrases sont banales et anodines. Est-ce que monsieur le président de la République était banquier chez Rothschild? Oui.
9: Non, mais
5: d'accord,
9: mais
5: ça permet de faire le lien entre dire qu'un journaliste de droite, c'est un oxymore, est-ce que c'est un délit ou un crime? Je ne le crois pas. Et troisièmement, je sais que France Info est quand même très intéressé par cette affaire, puisque...
10: On n'est pas les seuls, c'est français aussi.
5: Si mes calculs sont bons, vous avez, depuis le début de l'affaire, rédigé 85 articles. Vous entendez? 85 articles, c'est-à-dire bien plus que les articles
10: qu'on est en train de parler de.
5: Permettez-moi de vous dire,
10: futur Premier ministre de la France.
5: Mediapart n'est pas un juge, Mediapart n'est pas Dieu, Mediapart n'est pas un procureur, c'est un journal d'extrême gauche qui, et d'ailleurs j'en suis le premier témoin, a fait des erreurs. Je vous rappelle qu'il y a 2 ans, Mediapart a fait un article à mon propos pour le coup, expliquant que j'aurais grosso modo détourné de l'argent du Parlement européen, soi-disant j'étais porte-parole de Marine Le Pen et que je ne travaillais pas au Parlement européen tout en étant payé par lui. La réalité, c'est que tout était faux.
10: Mais il n'y a pas que Mediapart qui enquête.
5: Il n'y a pas l'ombre du commencement d'une enquête préliminaire de la part du Parlement européen. Bon. Il n'y a pas d'infirmation des informations de Mediapart de la part du Parlement européen. Mediapart est un journal d'extrême gauche qui nous accuse et parfois se trompe. J'en suis le premier témoin.
9: Andrea Cotarac, on vous a bien entendu,
5: victime.
9: Mais les nouvelles informations de presse d'hier sont de Mediapart, mais également de Libération et du Canard Enchaîné, pas uniquement d'un même média. La question aussi qui se pose, ça va être celle de l'impact sur la campagne. Comment les électeurs vont percevoir ces dernières informations? Il y a un début d'indice, j'imagine que vous l'avez regardé, que vous le regardez d'assez près, c'est ce baromètre sur la popularité des personnalités politiques. Jordan Bardella et Marine Le Pen marquent un net recul, une chute de 5 points ou de 4 points. Alors, ils restent très haut. Hein, ils sont
5: il reste premier, quoi.
9: 30%, voilà. 34%, oui, mais quand même, il y a cette chute.
5: Elle a dit.
9: Je le signifie.
5: Elle l'a dit.
9: Je le signifie.
5: Elle avait dit qu'il restait à la même place, mais je vous en prie.
9: Et j'ai dit qu'il chute de 5 points et qu'il reste très haut à 34% pour être extrêmement précis, Andrea Cotarac.
5: Donc,
9: est-ce que, ma question, le risque pour vous, c'est d'avoir une difficulté peut-être à aller chercher d'autres électeurs aujourd'hui qui ne croient peut-être pas autant que vous dans les dénégations de Jordan Bardella?
5: Écoutez, d'abord, il n'y a aucun impact pour la simple et bonne raison, c'est que Jordan Bardella, comme Marine Le Pen, reste en tête et très loin devant les autres. C'est un baromètre popularité. Mais c'est la même chose.
9: Il y a une chute de 4 ou 5 points.
5: Mais c'est la même chose.
9: Je veux dire qu'on ne regarde plus la réalité.
5: Oui,
9: au
5: peut-être que les gens lisent beaucoup France Info, puisque vous avez fait 85 articles.
9: On parle d'énormément de choses.
5: C'est
9: un articles. Procès d'intention.
5: C'est peut-être un échec de votre part. Mais deuxièmement,
10: on n'est pas là.
5: J'étais avec vos confrères, notamment de France Info, au sommet de l'élevage avec Marine Le Pen à Cournon mercredi dernier. Et de leur propre aveu, ils m'ont dit, effectivement, tout le monde s'en fout, puisque une seule personne, sur l'ensemble du sommet international de l'élevage, nous a parlé de Mediapart.
9: Effectivement. Vous voulez dire les électeurs ?
5: Mais les gens qui étaient là, des éleveurs, des personnes qui venaient en famille rencontrer Marine Le Pen, rencontrer les éleveurs, rencontrer les syndicats agricoles, rencontrer l'Imagrin et d'autres grandes entreprises
9: c'est
5: françaises.
9: C'est un bon sujet selon vous, Andrea Cotarac.
5: Mais c'est les propos de vos propres confrères. Donc pour le coup, ce ne sont pas les miens.
9: Je n'étais pas là, je n'étais pas présent.
5: Mais ça veut dire moi j'y étais et je peux vous dire que je confirme ce que disent vos confrères. Tout le monde s'en fout.
10: Donc ça vous
5: et je crois
10: pas.
5: Que les Français sont un peuple hautement politisé. Les Français sont hautement politisés. Ils connaissent, ils ont identifié les problèmes budgétaires, de pauvreté, économiques, sociaux dans notre pays. Et ils veulent tourner la page du macronisme. Ils ont bien compris que lorsqu'un média d'extrême gauche, de gauche pour Libération, ou du Canard Enchaîné, nous attaque tous les deux jours ou tous les quatre matins, ils ont peut-être compris, parce qu'ils ne sont pas idiots, que vous avez, en tout cas eux, le simple objectif de faire freiner l'arrivée au RN au pouvoir.
11: Mais je vous le dis, sur vos
5: nous gagnerons en 2027.
11: Est-ce que vous craignez l'effet sur vos alliés, en revanche, à droite, si ça n'influence pas vos électeurs?
5: Et si ça n'influence pas les Français, ça n'a aucune raison d'influencer des alliés.
12: Andréa Cotarac, on va continuer d'avancer avec l'actualité, et notamment la mobilisation lycéenne. On va parler des revendications juste après, mais tout d'abord la question policière. Il y a 24 enquêtes de l'IGPN. Est-ce que, dans ces conditions-là, vous considérez qu'on fait face à des violences policières ?
11: L'IGPN, c'est la police des polices.
5: Oui, oui, non, mais je sais très bien. Non, la réalité aujourd'hui, c'est qu'il y a deux choses. Premier point, je comprends la colère des lycéens. Je comprends la colère du monde de l'éducation nationale, je comprends la colère des étudiants, voire des jeunes travailleurs plus largement.
12: Vous soutenez le mouvement ?
5: Mais oui, parce que je comprends leur colère. Vous avez aujourd'hui, dans les lycées par exemple, des thématiques qui peuvent paraître anodines, mais qui nous remontent, puisque je suis conseiller régional, justement en charge des lycées. Sur les moyens, sur la propreté dans les toilettes, sur le manque de papier WC par exemple. Mais dites-moi quel est le rapport entre un rouleau de papier WC et des camions de pompiers qui brûlent. Je n'en vois pas. Dites-moi, il y a des thématiques de fond aussi. L'orientation, par exemple. Avant même de parler de l'échec de Parcoursup, qui est un échec, on va se le dire. Mais c'est sur l'orientation. En Allemagne, par exemple, les jeunes rentrent en moyenne sur le marché du travail à 24 ans. En France, c'est à 27 ans. Et on a eu récemment une étude qui explique que près d'un quart des titulaires de master, bac plus 5, on a une jeunesse très diplômée, ne trouvent pas un emploi adéquat. On a aujourd'hui des docteurs en sociologie, des personnes intelligentes qui vendent des sandwichs dans des fast-food. Ce n'est pas acceptable. Donc un problème d'orientation. Et troisième point, et là on souhaite y répondre, on a proposé dans le contre-budget de nouveaux droits pour les jeunes. Des droits, notamment la gratuité du permis de conduire pour les jeunes qui n'ont pas de casier judiciaire. On a proposé pour les étudiants des solutions, notamment en matière de logement. On a proposé que les bureaux vacants soient transformés en logements étudiants. On a 6 millions de mètres carrés de bureaux vacants rien qu'en Île-de-France. On peut aujourd'hui, quand on sait qu'on a 4,6 millions de mal logés, quand on sait qu'on a un taux de pauvreté record, permettre à notre jeunesse de respirer, de s'orienter, d'avoir confiance dans l'avenir.
12: Pour en revenir à ma question qui était celle à propos de la réponse policière. Il y a donc 24 enquêtes de la police, des polices. Il y a des images qui choquent. Par exemple, ce coup de genou d'un policier manifestant à Paris. Police des polices saisie. Cette voiture de police à Dunkerque qui fonce sur des jeunes manifestants. Est-ce que ce sont, selon vous, des incidents isolés ou est-ce qu'il y a un problème de fond dans le maintien de l'ordre face à ces mobilisations lycéennes ?
5: Mais moi, je vais vous dire, je suis parfaitement légaliste et je respecte les institutions. S'il y a eu des débordements de la part des fonctionnaires de police, je suis comme vous l'enquête de la police des polices.
12: Elles vous ont choqué ces images ? Est-ce qu'elles vous ont choqué
5: En revanche, pardonnez-moi, j'ai beaucoup de choses qui m'ont choqué. Quand des camions pompiers brûlent, quand une fonctionnaire de police est tabassée au sol, quand un officier de police a été tabassé. Ah, merci de le préciser quand même.
12: Et il y a plus 800 personnes de force de l'ordre qui ont été blessées.
5: Moi, je n'accepte pas que des camions de pompiers soient brûlés, alors même qu'il y a quelques semaines, c'était les héros de notre nation qui bloquaient les incendies. Je n'accepte pas non plus qu'on attaque la profession des policiers. Je n'accepte pas non plus qu'on s'attaque à des professeurs, à des proviseurs, des gens qui ont déjà des salaires, des traitements bien en deçà de la moyenne de l'OCDE. On a des proviseurs qui sont attaqués, il y a un problème de sécurité.
12: On l'entend bien, Andréa.
11: On l'accepte. Hein.
5: Nous, merci de préciser, parce qu'on parle souvent des policiers.
12: On n'a jamais dit l'inverse.
5: Pas du reste. Et dernier point, je suis pour, et avec le RN, le principe de casseur-payeur. Je n'accepte bien pas que nos biens communs, comme les lycées,
12: Marine Le Pen l'a rappelé cette semaine.
5: Brûlent à Nantes, brûlent ailleurs. Je ne l'accepte pas et je pense que les personnes qui cassent, les personnes qui brûlent, d'abord, un, nuisent au mouvement des lycéens, ce sont les idiots utiles du gouvernement, et deux, je n'accepte pas que ce soit les Français qui payent par l'augmentation du tarif des assurances ou par nos impôts avec l'État. Je ne l'accepte pas. Les casseurs doivent payer.
11: Le porte-parole de la campagne de Marine Le Pen, Andréa Cotarac, invité du 8:30 France Info ce matin. Deuxième partie de l'interview à suivre dans quelques secondes. Avant cela, 15h45, l'info de ce samedi après-midi, Armand Perulogia et la une, le lourd bilan des bombardements russes à Zaporijja, dans le sud-est de l'Ukraine.
27: Ces attaques ont fait 15 morts tôt ce matin. 5 bombes guidées sont tombées sur des quartiers résidentiels. Et pendant ce temps, l'accord conclu hier entre Donald Trump et Vladimir Poutine fait des remous. Le président américain a négocié la livraison de quantités massives de gazole russe au marché américain et mondial, enlevant pour cela des sanctions contre Moscou. L'Union européenne dénonce une décision qui offre à Moscou davantage de revenus pour faire la guerre. Mahmoud Abbas repousse les élections palestiniennes. Le président a décrété que la présidentielle et les législatives auraient lieu en même temps le 11 septembre 2027. Les législatives, elles, étaient prévues dans un mois et demi. Quant à la présidentielle, elle était attendue début 2027. Ces élections s'inscrivent dans les réformes réclamées par la communauté internationale à l'autorité palestinienne. En France, près d'un millier d'opposants à l'autoroute A69 sont actuellement rassemblés dans le Tarn. Ils dénoncent un projet écocide et coûteux. Cette autoroute entre Toulouse et Castres doit être mise en service début novembre. Et puis en judo, la France peut décrocher une première médaille d'or aux mondiaux à Bakou. Roman Dico va disputer tout à l'heure la finale des plus de 78 kilos. Ce sera à 16h30.
11: 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Et on retrouve donc Andrea Cotarac, porte-parole de la campagne de Marine Le Pen, invitée du 8-30 France Info ce matin avec Benjamin Fontaine et Camille Girard. Nouvelle question autour de la mobilisation des lycéens avec ce nouvel appel à manifester mardi et un soutien venu des États-Unis. Victor Wembanyama, la star française du basket, qui soutient les lycéens. Écoutez la réaction d'Andrea Cotarac.
13: C'est un citoyen, grand bien lui fasse. Moi, si vous voulez, je suis un homme politique, et ce qui me choque le plus, c'est que quand j'entends, par exemple, d'autres soutiens à cette mobilisation, comme la France Insoumise, je ne les comprends pas vraiment, parce qu'ils accusent le gouvernement d'Emmanuel Macron de réprimer, d'avoir des violences policières systémiques. Ils avaient dit la même chose pendant les Gilets jaunes. Mmh. Et on se souvient quand même que les ordres de M. Castaner étaient discutables.
14: Ministre de l'Intérieur était parfaitement
13: discutable. Ça n'a pas empêché la France Insoumise de réélire les macronistes en 2022. Et puis en 2022, on a eu la réforme Borne, avec des grèves, avec des blocages. Là aussi, l'extrême gauche et la gauche en général accusaient le gouvernement de répression et d'avoir des violences policières systémiques à l'encontre du mouvement social. Ça ne les a pas empêchés, en 2024, de réélire Mme Borne. Puisque je vous rappelle que Mme Borne, le candidat insoumis, s'était retiré pour faire réélire Mme Borne.
14: Vous voulez dire que la France Insoumise est un mauvais soutien de la contestation sociale ? Pour comprendre où vous voulez en venir.
13: C'est assez simple. Je comprends la colère de fond de notre jeunesse, la précarité des jeunes, la précarité des jeunes travailleurs, les problèmes d'orientation chez les lycéens. En revanche, je comprends moins bien la colère de la France Insoumise lorsqu'ils s'attaquent au gouvernement ou à la police, puisqu'ils sont comptables de ce bilan-là. Ils ont réélu la ministre de l'Éducation nationale, Mme Borne.
14: Pour en revenir
13: ils
14: à la
13: réélu
14: mobilisation,
13: M. Emmanuel Macron.
14: Pour en revenir alors à la mobilisation lycéenne, oui. Andréa Cotarac, on vous a bien compris sur ce point-là, et sur la réponse apportée par le gouvernement. Le ministre de l'Éducation, Edouard Geoffrey, propose 3000 professeurs remplaçants devant les élèves d'ici mardi. Est-ce que c'est une bonne réponse? C'est en début de sortie.
13: Non, mais je n'y crois pas vraiment, parce qu'en réalité, on sait déjà actuellement qu'il y a très peu de candidats de présentation au concours de professeurs.
15: La profession, il y a ce vivier qui est là, en tout cas.
13: La profession n'attire plus, la profession est mal payée. Je vous rappelle quand même, ça reste dans l'esprit français un drame national, la mort et l'assassinat et la décapitation de deux professeurs, Samuel Paty, Dominique Bernard. Bref, on a une profession qui est aujourd'hui malade.
15: Et ça, c'est du aujourd'hui, terme, mais sur ces 3000 professeurs, la réponse vous semble appropriée.
13: Ça fait 10 ans en fait, qu'il fallait une réponse à long terme. Et monsieur le ministre de l'Éducation nationale claque des doigts en disant « j'ai 3000 viviers là, de personnes qui peuvent aller donner des cours ».
15: Ça vous surprend d'ailleurs, vous.
13: Mais la réalité, c'est que si vous avez un prof de SVT qui est absent, ce sera très compliqué parmi les 3000 de le remplacer par un prof de SVT. Ce sera un prof de français qui va faire de la biologie. Pardonnez-moi, mais vu le classement PISA et vu les résultats du macronisme, ça ne me satisfait absolument pas.
14: Andrea Cotarac, ce que vous dites, c'est Marine Le Pen au pouvoir. Elle rend de nouveau attractif le métier d'enseignant. Vous les augmentez ? Plusieurs candidats à la présidentielle.
13: Bien sûr, on les augmente d'ailleurs. En 2022,
5: Marine Le Pen proposait une hausse de 3% par an, c'est-à-dire de 15% sur l'ensemble du quinquennat. Ça n'a pas empêché la gauche, encore une fois, à voter Emmanuel Macron plutôt que Marine Le Pen. On parle à gauche d'une
14: vocation... La gauche dont vous venez.
5: Oui, mais c'est pour ça que je suis bien placé pour les critiquer. Il parle de démocratie, d'oxygène démocratique. Vous avez vu que les policiers ont manifesté, les pompiers, les infirmières libérales, aujourd'hui les lycéens, les étudiants, mais l'oxygène démocratique, c'est Marine Le Pen qui le proposait pour redonner le pouvoir au peuple, gouverné par référendum. Elle proposait même en 2022 le référendum d'initiative populaire. Là encore, toute la gauche s'était mobilisée pour réélire M. Macron qui proposait l'inverse.
15: Ça veut dire que dans votre contre-budget, vous avez proposé des suppressions dans les services publics de fonctionnaires. L'éducation nationale, vous n'y toucherez pas.
5: On ne touchera pas aux fonctionnaires d'État qui occupent des fonctions et des missions régaliennes.
15: Et vous augmenterez le budget de l'éducation nationale ?
5: On augmentera les budgets régaliens, ça c'est une évidence, mais la réalité aujourd'hui c'est que, concernant les professeurs, la gauche claque des doigts en voulant plus de professeurs, monsieur le ministre de l'éducation nationale, lui, claque des doigts et trouve 3000 viviers, on ne sait pas d'où il sort,
15: professeurs,
5: mais la réalité aujourd'hui c'est qu'on a un problème démographique, on a des fermetures de classes, et donc là encore, c'est une vision à long terme qu'il faut avoir, tout ce que les macronistes n'ont pas eu depuis 10 ans.
11: Andrea Cotarac, conseiller régional Auvergne-Rhône-Alpes et porte-parole de la campagne de Marine Le Pen, invité du 8h30 France Info ce matin avec Camille Girard et Benjamin Fontaine. Voici le journal des Outre-mer. Avec vous, Odan Haji Ali, et on commence par une enquête pénale ouverte à La Réunion après l'interpellation d'un adolescent en marge d'une manifestation.
16: La vidéo fait le tour des réseaux sociaux depuis une semaine. On y voit l'interpellation d'un jeune homme maintenu au sol par un gendarme, le genou posé sur son cou. Les images auraient été captées devant un lycée du Tampon à La Réunion. Le parquet de Saint-Pierre a ouvert une enquête pénale. On fait le point avec Rabia Issaracine.
18: Les images ont circulé sur les réseaux sociaux, partagées en masse. Une interpellation qui pose question. Élodie Landa, procureure de la République au parquet de Saint-Pierre.
19: Une interpellation, c'est cadré, c'est régulé. Et j'ai effectivement ouvert une enquête.

0: agir en toute impartialité afin de faire toute la lumière sur cette affaire.
1: Rabia Issa Racine de Réunion la Première. Près de la moitié de la population martiniquaise sera bientôt composée de seniors. Constat de la Chambre régionale des comptes qui vient de publier son dernier rapport. Un rapport consacré au défi du vieillissement sur le territoire, explique le président de la Chambre régionale des comptes anti-Guyane, Pierre Grimaud, avec Karine Cassuto.
2: Ça sera la première région qui sera la plus vieille en 2030 ou 2050. Deux grands constats, c'est une prise en charge où les personnels sont impliqués, où on a beaucoup d'animation. C'est important pour permettre aux personnes d'être encore en forme intellectuellement, mais une situation financière très compliquée. Alors le schéma directeur de l'autonomie prévoyait qu'en 2023, on ait à peu près 4700 places. Là, on en a moins de 2000. Effectivement, on est loin du compte.
1: Et direction la Nouvelle-Calédonie, à la découverte de l'un des emblèmes du territoire, le GECO, grâce au soutien de l'Office français de la biodiversité, une association locale étudie de près une nouvelle espèce endémique. Et ce n'est pas un lézard comme les autres, Anne-Claire Lévesque.
3: Pas n'importe quel GECO, un spécimen géant, unique au monde et encore absent de la nomenclature officielle. Mathias Dust, chargé de projet au sein d'Endemia, suit cette aventure depuis le début.
4: En 2016, on a découvert une nouvelle espèce exceptionnelle, un GECO géant avec une écologie qui s'avère être unique au monde, puisque c'est un GECO géant qui vit exclusivement autour des rivières, en forêt humide, dans la chaîne centrale.
3: Désormais, Mathias Dust veut documenter l'espèce pour la répertorier, mais aussi pour la protéger.
4: Malheureusement, cette espèce, on en sait déjà assez pour dire qu'elle est probablement très menacée, peut-être même en danger d'extinction. En fait, elle occupe un habitat qui est naturellement rare et fragmenté en Nouvelle-Calédonie.
3: Plus largement, Mathias Dust est chargé du projet Liste rouge des reptiles terrestres en Calédonie. Cette année, 154 espèces seront évaluées, dont une vingtaine qui n'a pas encore de nom et 130 qui sont endémiques. En 2017, les deux tiers étaient menacés à différents degrés.
1: Et puis on les appelle les fous et ils sont en train d'arriver sur l'île de la Réunion. Ces sportifs prêts à s'élancer sur les sentiers pour la 34e édition du Grand Raid. Ce sera à partir de jeudi prochain. 5 courses dont la mythique diagonale des fous, 180 km et 10 200 mètres de dénivelé positif. Odonez Yali, Outre-mer la Première pour France Info.
5: Un conseil série à présent, une série Arte qui résonne avec l'actualité, elle s'appelle Camarades. 8 épisodes qui nous replongent dans l'effervescence post-68 à la fac de Vincennes, près de Paris. Cette expérience utopique d'université libre qui a rassemblé et parfois désuni étudiants, professeurs et intellectuels. Une série qui montre comment la lutte s'organise et comment le système tente de la contenir, Yvan Planteil.
6: Camarades, c'est avant tout l'histoire d'un combat en mouvement, celui de cette université dont les étudiants et professeurs maoïstes et trotskistes se déchirent.
7: Je te dis quoi penser, et ça marche, parce que tu n'es pas d'accord, mais tu n'es pas d'accord exactement comme moi.
8: Tiens, avec ton petit livre rouge.
6: Celui d'une prostituée envoyée comme infiltrée par la police, qui en vient à dépasser sa condition.
9: Vous voulez savoir ce qu'elle pense, la masse? Ce qu'elle pense, c'est que vous aimez bien parler du peuple, mais vous n'aimez pas beaucoup l'écouter. Mais ça doit être notre faute, on est décevants, parce qu'on n'existe pas vraiment, nous, les prolétaires. Allez, salut!
6: Celui d'un gaulliste, placé à la tête d'une université, exfiltré de Paris par le pouvoir central.
10: Ne laissez pas Vincennes devenir la Sorbonne.
9: Et tu proposes quoi?
10: Une autogestion. Le ministère veut nous imposer un président. Ça serait la fin? La fin de l'expérimentation à Vincennes? La fin des non-bacheliers à l'université?
6: Enfin, celui d'une pensée révolutionnaire qui se forme dans des salles envahies par la fumée des cigarettes et les slogans 68-arts. Drôles sont les personnages, tordantes sont les situations.
11: Si j'ai fait tout ça, c'était pour te plaire. J'ai laissé des sentiments bourgeois me détourner de la lutte parce que ta vertu révolutionnaire m'émeut.
6: Les créateurs de la série convoquent même Michel Foucault ou Pierre Bourdieu au travers d'archives et rappellent que face au système en place, même avec une dose de comédie musicale, plus dure est la lutte.
5: Yvan Planteil pour ce conseil série Camarades, série signée Benjamin Charbit, Dominique Baumard, disponible sur la plateforme arte.tv. À suivre la météo et un nouveau point sur l'info à 16h.
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10: Le temps, Patricia Charbonnier.
11: Les températures sont de saison pour ce week-end sous un ciel assez nuageux au passage d'une perturbation de faible activité qui donnera encore quelques plus faibles éparses cet après-midi entre les Alpes, le Massif central et la Nouvelle-Aquitaine. Les éclaircies se maintiennent près des Pyrénées et le temps est très ensoleillé près de la Méditerranée avec du Mistral et de la Tramontane jusqu'à 60 km/h en rafale et sur la moitié nord. Le temps est changeant avec alternance d'éclaircies, de passages nuageux et de quelques averses qui se développeront cet après-midi près des côtes de la Manche et le long des frontières du Nord, avec des températures comprises entre 13 et 25 degrés cet après-midi. Météo France prévoit jusqu'à 25 à Toulon, 19 à La Rochelle et Grenoble, 18 à Nantes, 17 à Paris et 15 degrés à Besançon.
10: Merci d'écouter France Info, il est 16h. Les dernières infos avec vous, Pierre Boudias.
12: Le gouvernement toujours à la recherche de solutions face à la crise des carburants. Le Premier ministre réunira lundi à Matignon l'ensemble des distributeurs et des opérateurs pétroliers. Objectif, obtenir une baisse du prix du gazole entre 12 et 18 centimes par litre après la libération de 10 millions de barils des bruts issus des stocks stratégiques de la France. Et ce samedi, à l'occasion du congrès des maires ruraux de France dans le Gers, Sébastien Lecornu a annoncé que les communes rurales bénéficient d'une dotation nouvelle de 50 millions d'euros. Le chef du gouvernement promet également d'apporter une réponse spécifique aux stations-service de leur territoire pour qu'elles puissent baisser les prix du gazole.
13: Nous travaillerons à une réponse spécifique, je vous en fais l'annonce, pour les stations-service rurales isolées, souvent d'ailleurs des stations-service indépendantes. Partout en France, que l'on habite proche ou loin d'un centre-ville, on doit pouvoir bénéficier de cette baisse de prix que nous sommes en train d'organiser. La ruralité sera au cœur de nos préoccupations parce que c'est sans doute évidemment dans les villages que les Françaises et les Français ont le plus besoin de leur voiture et subissent le plus durement le choc pour leurs finances.
12: Sébastien Lecornu est face à l'explosion du prix du pétrole. Washington a de son côté décidé de miser sur la carte russe. L'Union européenne estime que la levée des sanctions contre le diesel de Moscou donne au Kremlin les moyens de faire la guerre. Les 27 qui annoncent qu'ils vont approuver lundi les plus importantes sanctions contre la Russie depuis le début de la guerre. Des sanctions cette fois inacceptables. C'est la réaction de la nouvelle prix Nobel de la paix aux mesures décidées par Washington contre la Cour pénale internationale, la Maison Blanche, qui menace tout pays ou entité travaillant avec la Cour de sanctions économiques. Les opposants à l'A69 ont débuté leur manifestation dans le Tarn. Environ un millier de personnes réunies pour dire non à l'ouverture prochaine de cet axe routier reliant Castres à Toulouse. Sa mise en service est prévue début novembre. Un bâtiment de l'Université de Nantes évacué par les forces de l'ordre ce matin. Intervention à la demande de la directrice de l'établissement qui se dit écœurée par les dégradations constatées sur place. Les locaux étaient bloqués depuis 3 jours en soutien au mouvement lycéen. 4 personnes ont été interpellées ce matin. Plus de la moitié des 140 000 inscrits avaient voté à la primaire de la gauche sociale et démocrate à la mi-journée. Information transmise à France Info par les organisateurs, alors que les participants ont jusqu'à demain soir pour départager les 5 candidats en lice. La fermeture des votes a été repoussée d'un jour en raison d'une cyberattaque qui a visé ce scrutin en ligne hier. La suite du psychodrame qui touche la sélection portugaise de football, la star Cristiano Ronaldo est provisoirement suspendu après avoir quitté prématurément ses coéquipiers lors de la dernière trêve internationale. Et puis peut-être enfin de l'or pour la délégation française aux mondiaux de judo. Romain Dico s'est qualifié pour la finale des plus de 78 kilos de la compétition qui se déroule en Azerbaïdjan, un combat qui doit avoir lieu en fin d'après-midi.
10: Et qu'on suivra donc sur France Info. Merci beaucoup Pierre Boudias, direction Nantes. Tout de suite, un bâtiment de l'université a été évacué par la police ce matin.
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10: Voilà trois jours que des manifestants occupaient ce bâtiment en soutien aux lycéens. La police est donc intervenue ce matin. Bonjour Karine Bernot.
14: Bonjour.
10: Vous êtes la présidente de Nantes Université. On parle de plusieurs dizaines de fourgons de CRS qui ont fait irruption devant le bâtiment. Est-ce que vous nous le confirmez ?
14: Je ne sais pas vous dire combien de fourgons de CRS exactement. Ce qui est certain, c'est que je me suis trouvée, je l'ai sentie comme ça, vraiment contrainte de faire appel aux forces de l'ordre au regard de ce qui se passait de ce bâtiment qui était occupé depuis trois jours par des personnes, des individus, parce que je ne sais pas de qui il s'agissait, qui nous refusaient l'accès au bâtiment, qui avaient des comportements à risque, qui formulaient des menaces de mort à l'égard de certains étudiants et qui revendiquaient s'être approprié ce bâtiment. Et c'est tout le contraire de ce qu'est normalement un bâtiment universitaire.
10: C'est vous qui avez décidé d'appeler la police soir ou ce matin pour faire évacuer des lieux ?
14: Oui, la police ne peut pas intervenir sur les campus universitaires sans l'autorisation ou ne peuvent le faire qu'à la demande des présidents d'université. C'est une mesure de protection. Mais en l'occurrence, j'ai estimé que le risque lié à la présence de ces personnes, qui était incontrôlable, justifiait cette intervention. C'est pas une décision facile. On la prend pas de gaieté de cœur, mais voilà, j'ai dû assumer mes responsabilités dans ce moment qui était compliqué.
10: Comment s'est déroulée l'intervention ? Est-ce qu'il y a eu des tensions ou est-ce que le bâtiment a pu être évacué dans le calme ?
14: Alors, le bâtiment a effectivement été évacué dans le calme assez rapidement. Les occupants sont sortis et en moins d'une demi-heure, le bâtiment a été évacué et on a pu reprendre possession de ce bâtiment de l'université.
10: Est-ce qu'il y a des dégâts ? Est-ce que l'occupation des lieux a provoqué des dégâts dans le bâtiment ?
14: C'est le moins qu'on puisse dire. Le mot dégâts, si je peux me permettre, est un peu faible. Le bâtiment a été saccagé. C'est extrêmement impressionnant. Moi, ça a été un choc, en fait, l'entrée dans ce bâtiment. Et pour vous dire, je suis encore choquée, je suis écœurée, je suis en colère, en fait. Parce que c'est un bâtiment qui a vocation à accueillir des cours. Il y a des salles de cours, il y a des amphithéâtres, il y a des laboratoires de recherche, il y a des bureaux pour le personnel administratif, bibliothèque. C'est un lieu de vie universitaire, en fait. C'est un lieu ouvert pour les étudiants, qui a été saccagé. Là, je ne sais pas vous dire pour combien de semaines de travaux il y a et pour combien de centaines de milliers d'euros. Et c'est autant d'argent qu'on ne va pas utiliser pour les étudiants et les personnes. C'est un gâchis, c'est un gaspillage que rien ne peut justifier. Et moi, je veux vraiment faire la différence entre ce qui s'est passé dans ce bâtiment qui est inqualifiable et injustifiable et le mouvement qui est en cours de la jeunesse pour revendiquer de meilleures conditions d'études. Parce que je ne peux pas croire que des personnes qui saccagent un bâtiment universitaire comme ils l'ont fait, défendre les conditions d'études.
10: Concrètement, est-ce que vous pouvez nous donner les détails des dégradations ? Vous avez vu quoi, vous, quand vous êtes allé sur place ?
14: Je suis sur place, là. Je vous réponds, je suis dans le bâtiment. Donc, vous avez des salles qui ont été vidées, qui sont couvertes de tags. Il y a eu des dégradations, il y a du matériel informatique cassé. Il y a des bureaux qui ont été vidés. Où les placards ont été ouverts, tous les documents, vous imaginez, les dossiers, etc., qui ont été renversés, qui sont partout. Il y a des couloirs qui sont remplis de tables, il y a des tags partout, haineux, injurieux, le sol est dans un état de saleté incroyable. Enfin, bref, c'est inqualifiable ce qui s'est passé. Et encore une fois, je pense qu'on en a pour des semaines au minimum pour le remettre en état. Pour accueillir nos collègues et nos étudiants dignement.
10: Le sentiment qui vous anime, là, en ce moment, c'est quoi ? C'est du dégoût, de la colère ?
14: La colère, de l'écœurement, en fait. Vous savez, les universités, on le dit, on le porte, les présidents d'université, elles sont sous-financées. On a déjà du mal à assumer, comme on le voudrait, comme on le devrait, nos missions de formation, de recherche. Là, l'argent qu'on va devoir utiliser pour remettre ce bâtiment en état de fonctionnement normal, c'est de l'argent qu'on n'utilisera pas pour nos étudiants, pour nos collègues, alors qu'on manque déjà d'argent. C'est pour ça que je suis autant en colère et que c'est aussi écœurant. C'est du gaspillage et il n'y a rien qui peut justifier ça. Et
10: est-ce que vous savez qui a commis ces dégradations ? Est-ce que ce sont des étudiants de l'université ? Est-ce que ce sont des gens venus d'ailleurs ?
14: Je ne peux pas vous répondre, je ne sais pas. Moi, on a voulu accéder au bâtiment en fait pendant la période. On a voulu aller à l'échange avec les personnes qui occupaient ce bâtiment. Elles nous ont refusé l'entrée. Ils nous ont dit que ça nous était interdit. Donc je ne sais pas, nous avons déposé plainte. Je ne sais pas si la police pourra identifier les personnes. Si c'est le cas, évidemment, nous on en tirera les conséquences. Mais aujourd'hui, non, je ne sais pas répondre à votre question.
10: L'occupation, elle était liée au mouvement des lycéens. Les occupants voulaient soutenir les lycéens. En tout cas, c'est ce qu'ils vous ont dit.
14: Ils nous ont rien dit parce qu'ils ont refusé de parler. Ils ont refusé tout dialogue, donc ils ne nous ont rien dit. Moi, encore une fois, je ne peux pas concevoir, en fait, qu'on défende la jeunesse et les conditions d'études en saccageant un bâtiment.
10: Est-ce que le bâtiment pourra rouvrir lundi ?
14: Non. Clairement, non. Non, je vous dis, on est en train de prendre la mesure, en fait, de ce qui s'est passé. On va devoir évaluer les travaux à réaliser, le coût que ça va représenter. Non, je pense qu'on en a pour des semaines. Donc l'impact direct, là, de ce qui s'est passé, il est d'abord pour les étudiants et les collègues, parce que on va falloir qu'on voit comment on peut organiser une reprise des cours et des activités dans un tel contexte, et en étant privé de très nombreuses salles de cours et amphithéâtres.
10: Est-ce que vous pouvez, j'allais dire, dispatcher les élèves et les enseignants dans d'autres bâtiments, ou est-ce que ça va être trop court là d'ici lundi pour se réorganiser ?
14: D'ici lundi, c'est évidemment trop court, mais là, on va essayer de faire le maximum, mais la difficulté, c'est que vous vous en doutez, les autres bâtiments, ils sont occupés aussi. En fait, on n'a pas de bâtiment de réserve comme ça qu'on pourrait mobiliser d'un seul coup. Les cours, ils ont lieu partout. On est encore au mois d'octobre, on est la rentrée à peine faite, on a tous nos étudiants qui sont sur tous nos campus. Donc, on va voir tout ce qui peut être fait, mais c'est sûr qu'on ne retrouvera jamais autant de salles et d'amphithéâtres disponibles pendant toute la semaine que ce qu'on avait dans ce bâtiment.
10: D'un mot, les autres bâtiments de l'université, eux, ils n'ont pas été endommagés, ils ne sont pas occupés ?
14: Non, c'est tout s'est concentré sur ce bâtiment.
10: Merci beaucoup Karine Bernot, présidente de Nantes Université, d'avoir accepté notre invitation dans le 14-17 de France Info après l'intervention de la police, donc à votre demande pour évacuer un bâtiment qui était occupé, un bâtiment de l'université. Les élections en Palestine reportées d'un an, décision prise aujourd'hui par le président de l'autorité palestinienne en raison, dit-il, d'obstacles imposés par Israël. Il faut dire que la situation à Gaza reste dramatique. Un an, jour pour jour, après la signature d'un cessez-le-feu, souvenez-vous, c'était la première étape d'un plan de paix élaboré par Donald Trump. La guerre est terminée, se félicitait le président américain. Sauf qu'en réalité, Étienne Monin, un an après, le processus de paix est au point mort.
6: Quand il parle de son quotidien, Noureddine dit qu'il a de la chance parce qu'il a encore un travail et qu'il habite dans un immeuble et non pas sous une tente comme la plupart des gens. Il est cadre supérieur, il vit avec ses quatre enfants dans la ville de Gaza, mais son bâtiment est partiellement détruit et tout ce qu'il a pu faire malgré la trêve, c'est du rafistolage, faute de matériel adapté.
15: On n'a pas de ciment, le matériel de construction n'est pas autorisé à entrer et c'est pareil pour l'électronique et pour les téléphones. Moi, j'ai réparé ma maison avec des tissus et des poteaux en bois pour faire les murs.
6: Pour l'électricité, ce cadre supérieur achète l'énergie produite maintenant par un générateur de quartier qui alimente plusieurs immeubles. Pour l'eau potable, il attend le passage des camions citernes. Et pour la nourriture, il trouve ce dont il a besoin sur les marchés.
15: On est sorti de la zone de famine dans laquelle on était l'an passé.
16: La nourriture entre, on en trouve sur les marchés. Mais le problème, c'est l'argent, le cash. La majorité des gens n'ont pas de revenus.
6: Gaza reste donc dans un état de survie. Les écoles sont bondées, les gens dépendent de l'aide humanitaire et les institutions sont défaillantes malgré les promesses de Donald Trump avec son conseil de la paix.
16: Il y a un sentiment de désespoir qui monte chez tout le monde. Il y a beaucoup de colère contre le conseil de la paix parce que les gens ont le sentiment que rien ne bouge. Le Hamas est toujours au commandement.
6: Un an après le cessez-le-feu, Gaza est dans un entre-deux, pas véritablement dans la guerre, pas véritablement dans la paix.
10: Qu'en est-il de la sécurité des Gazaouis et du respect du cessez-le-feu, Étienne ?
6: Restons chez Noureddin. Il habite à 800 mètres des positions israéliennes. L'armée occupe maintenant 60% de la bande de Gaza. Et depuis son troisième étage, il sent la pression que les militaires imposent à ceux qui vivent à proximité.
15: Toutes les nuits, on entend le son des tirs et des bombardements. C'est surtout le long de la frontière et c'est particulièrement dangereux pour la plupart des gens qui vivent sous les tentes. Les gens sont très inquiets la nuit que des tirs en rafale touchent la tente et blessent quelqu'un.
6: Le cessez-le-feu n'est pas respecté par les Israéliens. Les bombardements sont quasi quotidiens, dit Rami Abou Jamous. Il est journaliste à Gaza. Il fait partie de ceux qui documentent les frappes israéliennes.
17: Le changement entre l'avant cessez-le-feu et l'après cessez-le-feu, c'est le rythme de bombardement et la nature du bombardement. C'est-à-dire, avant, ils avaient... pour un bombardement, il y a à peu près entre 200 et 300 victimes. Aujourd'hui, un bombardement, il bombarde un appart, il bombarde parfois un bâtiment. Donc, il y a à peu près entre 3, 4 et parfois 20 victimes qui sont tuées à cause de ce bombardement. Mais le problème, c'est presque quotidien.
6: D'après ce très bon observateur de Gaza, l'armée israélienne cible essentiellement les policiers qui travaillent pour le Hamas, les personnes qui ont participé au 7 octobre et celles qui se trouvent près des positions militaires. Mais les Gazaouis comptabilisent beaucoup de victimes civiles. Ils vivent dans un sentiment d'insécurité générale, explique Rami Abou Jamous.
17: Non seulement on est dans l'instabilité sécuritaire, c'est-à-dire bombardement, on a peur de passer devant un poste de police, on a peur de passer devant une école, mais c'est aussi à cause de l'aide humanitaire. Parfois on trouve de la farine. Une semaine après, il n'y a plus de farine. Le prix de farine augmente. Donc, il faut est-ce que faire des réserves ou il ne faut pas faire des réserves. Donc, on est toujours dans cette instabilité.
6: Le gouvernement israélien est soupçonné de vouloir pousser les habitants à l'exil. Autour de 1400 personnes ont été tuées depuis un an, d'après les chiffres de l'administration qui est toujours tenue par le Hamas. Étienne Monin.
10: Et direction tout de suite, Bakou en Azerbaïdjan, les championnats du monde de judo. La France va-t-elle enfin décrocher un titre ? Bonjour Nicolas Perronnet.
18: Bonjour Thomas, bonjour à tous.
10: On va vivre avec vous et dans quelques instants maintenant, la finale chez les plus de 78 kilos, finale femme avec la Française Romane Dicko. C'est elle qui peut apporter à la France sa première médaille d'or, Nicolas.
18: Oui, enfin, en tout cas, on espère entendre une Marseillaise ici à Bakou, Romane Dicko, qui est en train à l'instant là de rentrer sur le tatami avec ses traditionnelles tresses dans les cheveux bleu, blanc, rouge, kimono bleu pour Romane Dicko. Enfin, une Marseillaise, on l'espère, parce qu'effectivement, vous l'avez dit, on n'a toujours pas vu de médaille d'or ici du côté de l'Azerbaïdjan, alors que les épreuves individuelles de ces championnats du monde se terminent ce soir avec ce combat. Pour la France, et c'est la dernière occasion parce que derrière il y aura la finale chez les lourds. Mais vous le savez, il n'y a pas de Teddy Riner sur ces championnats du monde. Donc, dernière chance de médaille d'or pour Romane Dicko, la Française qui est en train d'attendre son adversaire. Elle est coréenne. Son adversaire est là, 19 ans. Elle s'appelle Lee Yongji. Elle est toute jeune. Il n'y a pas d'historique entre ces deux judokas parce que Lee Yongji a été sacrée championne du Canet et junior dans sa carrière, mais elle débute sa carrière en senior, hein, cet âge très jeune, 19 ans, donc effectivement aucun face-à-face pour l'instant, et Romane Dicko va donc être confronté face à cette jeune coréenne pour aller chercher pour la Française une, on l'espère en tout cas, deuxième couronne mondiale, 4 ans après son seul titre de championne du monde, c'était en 2022. C'est parti pour Romane Dicko en kimono bleu face à son adversaire, donc en kimono blanc. Elle a fait une journée quasiment parfaite, hein. Romane Dicko, elle a été impériale, 4 combats, 4 victoires. Elle a beaucoup fait tomber ses adversaires, elle a beaucoup immobilisé, notamment en demi-finale. Attention, parce que là, elle est projetée au sol. Romane Dicko, ça va, il n'y aura pas de marque annoncée par l'arbitre de cette finale des lourdes. Et elle a tenté en fait de lancer avec sa jambe droite, Romane Dicko, mais elle a été contrée, elle est tombée heureusement pour elle sur le ventre. Donc pas de marque pour l'instant, 0-0 dans ce match, cette finale des lourdes entre Romane Dicko et la coréenne Lee Yongji. C'est reparti, la prise de garde, le Koumi Kata. Ouais, il faut qu'elle arrive à passer son bras droit, là, Romain Dico, dans le dos de son adversaire qui est très grande. Elle fait 1m83, la coréenne, 1m70 pour Romain Dico. Donc c'est vrai que c'est compliqué d'aller pour Romain Dico mettre sa main derrière le kimono. Je vous dis ça parce que c'est vraiment sa prise favorite. Romain Dico, c'est comme ça qu'elle est, eh bien, la plupart du temps, arrivée à aller chercher des titres et des médailles en allant chercher derrière avec sa main droite et en enroulant. Mais c'est vrai qu'il y a 13 cm d'écart entre les deux judokas. Et pour l'instant, après près d'une minute de combat, c'est vrai qu'elle n'arrive pas à poser sa garde sous les yeux de Jen Bridge, l'entraîneur national, la coach nationale de Romain Dico, qui justement est en train de lui montrer qu'effectivement il faut aller peut-être batailler un petit peu plus pour avec ce bras droit aller chercher le dos de son adversaire. C'est reparti, toujours 0-0, aucune pénalité dans cette finale pour la médaille d'or, la seule, on l'espère, pour le judo français. C'est vrai que ça fait très très longtemps que le judo français n'a pas terminé un championnat du monde sans médaille d'or. Elle envoie Romain Dico et elle pousse avec désormais sa jambe droite. Elles sont au sol, les deux judokates. Elle va essayer de retourner son adversaire pour aller tenter d'immobiliser, mais c'est très très compliqué. Elle n'y arrive pas pour l'instant. Maté de l'arbitre, non, il laisse le combat continuer, mais ça y est, le maté de l'arbitre, l'interruption du combat. Elle n'a pas réussi à retourner son adversaire et pourtant elle a poussé là avec ses jambes, Romain Dico, en prenant le bras de la coréenne, mais elle n'a pas réussi à la retourner. En revanche, elle mène désormais d'une petite pénalité, première pénalité de cette finale pour la jeune coréenne. Je vous disais qu'effectivement, ça faisait très longtemps, 2003, il faut remonter à 2003, donc plus de 20 ans pour voir un championnat du monde sans médaille d'or pour l'équipe de France. Mais c'est vrai qu'elle termine cette délégation tricolore, ces mondiaux, un petit peu mieux qu'elle ne les a commencé, parce qu'on s'est beaucoup inquiété après que les Bleus n'aient récolté que deux médailles de bronze. Mais hier, la médaille d'argent de Kayla Issoufi va, on espère, mettre Romain Dico sur les rails pour cette médaille d'or. Un peu plus de 2 minutes de combat, très léger avantage pour la Française avec cette pénalité qu'elle va tomber. Oh, elle va marquer la Coréenne là, elle va marquer Wazari, elle va immobiliser Romain Dico. Attention parce que là elle est en danger, elle est en grand danger. Romain Dico, la médaille d'or qui est en train d'échapper à l'équipe de France. Et Romain Dico, c'est terminé pour Romain Dico. Elle s'est fait surprendre et c'est la jeune Coréenne qui va être sacrée championne du monde. Il n'y aura pas de médaille d'or sur ces mondiaux en individuel pour l'équipe de France. Romain Dico battu par Li Yangji, deuxième médaille d'argent pour l'équipe de France. Il faudra s'en contenter.
10: Déception donc pour Romain Dico. Merci beaucoup Nicolas Perronnet en direct des mondiaux de judo à Bakou en Azerbaïdjan. Il est 16h20 sur France Info.
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10: L'actu avec vous, Pierre Boudias. 5 milliers d'opposants à la 69 réunis dans le Tarn.
20: La manifestation aux abords du tracé de cet axe routier qui relie Castres à Toulouse. La manifestation s'est lancée aux alentours de 15h. Les participants entendent protester contre sa mise en service prévue début novembre. Ce n'est pas le moment de relâcher la pression sur la Russie. Réaction de l'Union européenne à la décision des États-Unis de lever une partie des sanctions sur les hydrocarbures russes. Les 27 estiment que Washington donne au Kremlin les moyens de faire la guerre et annonce que de nouvelles sanctions très fortes contre Moscou seront approuvées lundi. Il n'y aura pas d'élections législatives dans les territoires palestiniens cette année, annonce du président Mahmoud Abbas, qui reporte d'un an ce scrutin, désormais prévu le 11 septembre 2027. Le chef de l'État convoque à la même date une élection présidentielle, la première en 22 ans. Et puis le football est la suite de la 6e journée de Ligue 1. Ce samedi à 17h15, Lille reçoit le Havre. 4 matchs au programme à 20h45. Le Paris Saint-Germain accueille Le Mans, le leader monégasque Toulouse. 3e, le Paris FC sera sur la pelouse de Lorient. Des rencontres à suivre sur France Info.
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10: Et on retrouve donc Frédéric Carbone et son invité culture.
21: L'invité culture nous reçoit dans sa résidence d'automne, ce théâtre des bouffes parisiens, où elle reprend un des rôles sans doute les plus emblématiques du théâtre du XXe siècle et qui est peut-être aussi paradoxalement un des plus éprouvants physiquement parce qu'il s'agit de n'absolument pas bouger pendant toute la pièce. Bonjour Catherine Fro.
0: Bonjour.
21: Vous êtes donc Winnie dans Oh les beaux jours de Beckett, cette femme enlisée dans son mamelon rocheux dont il est hors de question de s'extraire, métaphore d'une condition humaine tellement fragile, mais où peut-être tout ce qu'offre la vie est précieux. C'est la deuxième fois que vous êtes Catherine Fro, ce personnage sur scène, et vous dites volontiers que vous êtes Winnie.
0: Je n'ai pas le choix que d'être Winnie. Donc je me suis faite à cette idée, je suis donc Winnie, si vous voulez. Mais bon, ça, c'est après, c'est toute l'histoire des acteurs. On est où on n'est pas. Hein.
21: Mais est-ce qu'il y a quelque chose chez cette femme à la fois profonde, mélancolique, mais aussi espiègle,
0: oui.
21: qui vous ressemble un peu d'une manière ou d'une autre ?
0: Eh ben, forcément, je dirais. Oui, sûrement. De toute façon, j'y mets forcément de moi là-dedans. Je dirais même que c'est un personnage qui pourrait être joué de manière totalement différente. Et que ça dépendrait de la personnalité de l'actrice.
21: Avant d'être Winnie, vous avez été spectatrice de Beckett et de Winnie. Vous en avez une image forte encore ?
0: Oui, très. Ça m'a même suivi très longtemps. J'avais 16 ans, j'ai vu Madeleine Renaud, ça m'avait marqué. Et pourtant, j'avais l'impression de ne pas avoir tout compris. Parce que le texte, il est énigmatique. Je trouve que c'est un personnage incroyable. Incroyable, mystérieux, tout est comme un jeu de piste.
21: On est dans une vie qui est totalement entravée, évidemment, puisque cette dame, cette Winnie, elle ne sortira pas de là. Non. C'est un jour sans fin, c'est un jour de presque rien, mais ce mantra tout le temps, oh les beaux jours, parfois on en sourit, mais en même temps on est bouleversé par ces quelques mots.
0: Oui, parce qu'elle aime la vie, elle est extrêmement vivante, même si quelque part elle se prépare à une fin. Mais on ne sait pas quand. C'est comme tout le monde. Mais elle aime la vie. Elle cherche. Elle est curieuse. Elle est intéressée. Elle s'intéresse à plein de choses, plein de petites choses.
21: Est-ce que c'est pas ça qui ressort d'une espèce de commune humanité ? On l'a tous, ça. On est tous un peu Winnie d'une manière ou d'une autre.
0: Ouais, oui, absolument. Mais c'est ça la grandeur de Beckett. Il y a une grande humanité là-dedans. Et effectivement, ça ressemble à tout le monde. Mais c'est beau, c'est vertigineux parce que c'est poétique. Le choix des mots, les phrases qu'elle dit, tout. Il y a quelque chose d'un peu désuet. Et en même temps, il y a une grande conscience de l'humanité qui l'entoure. Et voilà.
21: C'est un théâtre de l'absurde, Beckett. Évidemment, une langue, on a dit un mot qui appartient qu'à lui. Tout sauf des longs discours, des grandes explications. C'est le pari, moi je l'ai ressenti comme ça, le soir où je suis venu, que le spectateur va être d'une certaine manière immergé dans ce langage et dans cette poésie.
0: Eh bien, je l'espère, parce que c'est ce que je ressens, moi, de l'intérieur. C'est ce que je cherche dans l'échange avec le public. C'est-à-dire donner aux gens le goût de ces mots qu'on doit dire. C'est incroyable. Et c'est magique.
21: Et le jour où j'y étais, je vous promets que c'est vrai. J'avais derrière moi une dame qui récitait le texte avant que vous ne le prononciez.
0: Ah bon ?
21: Alors, je ne dis pas que tout le monde était comme ça dans la salle, mais j'ai l'impression, presque ressenti physiquement, qu'il y avait un spectateur de Beckett, et qui n'est pas un spectateur d'autres types de théâtre. Est-ce que vous, sur scène, vous le ressentez aussi ?
0: Oui, ça commence là, je commence à le ressentir. Ben, c'est culte, hein, Beckett. Et en même temps, les gens apprécient le fait d'être un peu dépassés par cet absurde. Et puis, pareil, je pense qu'il y a une émotion, je pense, aussi... à la voir se débattre. Beckett disait Winnie, c'est comme une mouette mazoutée. Elle est là, elle essaye de sortir de sa gadoue, elle écarte ses ailes, mais c'est de la gadoue, quoi. C'est une mouette mazoutée.
21: Et du coup, moi j'avais l'impression que ce fameux mur du théâtre entre le spectateur et les comédiens, il est presque aboli avec un texte comme ça, avec un spectacle comme ça.
0: Oui, oui, oui, oui. Je pense que ça rentre dedans. Il y a quelque chose qui rentre à l'intérieur des gens, qui va chercher les gens.
21: Vous le ressentez ?
0: Je le ressens. J'ai beaucoup de plaisir à dire le texte, à le prononcer, et à faire que les gens soient un peu complices avec moi d'écouter ce texte. Voilà. C'est tellement beau, tellement énigmatique, tellement puissant, et drôle, par moments très drôle, que j'ai l'impression d'avoir de l'or dans les mains, quand même.
21: Ça veut dire qu'on peut le reprendre indéfiniment et différemment ce texte, en fait.
0: Oh, je pense. Il est loin d'avoir vieilli, ce texte. Hein. Moi, je pense qu'il est...
21: 1960.
0: Hein. Oui, ah, ouais, déjà, pour commencer, mais à mon avis, dans 100 ans, il est encore valable.
21: Hein. Catherine Fraud, on est dans ce théâtre des Bouffes Parisiens, on est à l'entrée du théâtre. Il est à peu près 17h quand vous nous recevez. Le spectacle, c'est pensé dans 4h aujourd'hui, 21h. Là, après, vous faites quoi jusqu'à 21h? C'est dans la bulle, ça n'en bouge pas, on n'en sort pas?
0: Ben, je tourne un peu en rond, mais j'aime bien tourner en rond pendant ce temps-là. Et surtout, je me dis des bouts de texte. Ouais. En fait, je répète avec moi-même, soit à voix haute, soit à voix basse. Puis je me mets aussi dans mon décor, je me mets dans mon trou. C'est une immersion, quoi, voilà. C'est
21: une sorte d'immersion. Vous êtes immobile pendant une heure et quart, un peu plus, dans votre trou. Vous sortez comment, dans quel état?
0: Oh, je me sens bien parce qu'on m'a mis des sortes de... une barre où je peux poser mes pieds correctement. Alors, non, je suis bien, je me sens chez moi.
21: C'est un peu éprouvant physiquement, non?
0: Au début, j'attrapais des... comment dire, ça piquait dans les pieds.
21: Des fourmillements, mais...
0: Des fourmillements, des crampes. Mon angoisse, c'était d'avoir une grosse crampe. Parce que comment je peux sortir d'un trou pareil? Donc ça me paniquait. Et puis en fait, non, ça va. Je fais des exercices avec mes pieds pendant que je joue en même temps. C'est intéressant, l'immobilité. Hein, c'est parce qu'il n'y a que le son qui sort quelque part. Le son et quelques vagues gestes. C'est une drôle d'affaire, quoi.
21: Une drôle d'affaire. Oh, les beaux jours de Samuel Beckett. Merci beaucoup, Catherine Fraud. Mise en scène de Marc Paquien avec Pierre Bandré dans le rôle de Willy au théâtre de Bouffes Parisiens pendant au moins tout ce mois d'octobre et peut-être un peu plus. On ne s'en lasse jamais de Beckett?
0: Non, moi non.
21: Merci infiniment.
0: Merci à vous.
1: Catherine Fraud avec Frédéric Carbone sur France Info. La météo et un nouveau point sur l'info à suivre.
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1: Le temps, Patricia Charbonnier.
11: Les températures sont de saison pour ce week-end, sous un ciel assez nuageux, au passage d'une perturbation, de faible activité, qui donnera encore quelques pluies faibles et éparses cet après-midi entre les Alpes, le Massif central et la Nouvelle-Aquitaine. Les éclaircies se maintiennent près des Pyrénées et le temps est très ensoleillé près de la Méditerranée, avec du Mistral et de la Tramontane. Jusqu'à 60 km/h en rafale et sur la moitié nord. Le temps est changeant avec alternance d'éclaircies, de passages nuageux et de quelques averses qui se développeront cet après-midi près des côtes de la Manche et le long des frontières du nord, avec des températures comprises entre 13 et 25 degrés cet après-midi. Météo France prévoit jusqu'à 25 à Toulon, 19 à La Rochelle et Grenoble, 18 à Nantes, 17 à Paris et 15 degrés à Besançon.
1: Soyez les bienvenus sur France Info, il est 16h30. Armand Perrault-Loga pour l'info.
27: L'Union européenne dénonce une décision qui offre à la Russie les moyens de faire la guerre. Donald Trump a levé une partie des sanctions pesant sur Moscou. La Russie s'est engagée à livrer plusieurs dizaines de tonnes de diesel pour le marché américain et mondial sur plusieurs mois. Le président américain espère faire baisser le prix du gazole aux États-Unis avant les élections de mi-mandat. Volodymyr Zelensky dénonce, lui, une décision indigne et faible. Et sur le terrain, la Russie a mené tôt ce matin des attaques meurtrières sur sur Zaporijja dans le sud-est de l'Ukraine. Attaques qui ont fait 15 morts, dont 3 enfants. Des immeubles d'habitation ont été détruits. Il n'y aura pas de renouvellement démocratique de l'autorité palestinienne. Le président Mahmoud Abbas annonce le report des élections législatives qui étaient prévues le mois prochain. Elles sont reportées au 11 septembre 2027, tout comme la présidentielle qui devait avoir lieu début 2027. Ces élections étaient attendues par la communauté internationale. La présidence palestinienne estime qu'il est impossible de les organiser en raison de la situation dans la bande de Gaza et en raison des blocages israéliens sur Jérusalem-Est. Une explosion entendue tout à l'heure près de l'aéroport de Riyad en Arabie Saoudite. Il est en cours d'évacuation. Jeudi, 3 personnes avaient été tuées dans cet aéroport de Riyad après des frappes attribuées aux Houthis du Yémen. En France, au moins 1 millier de manifestants rassemblés dans le Tarn cet après-midi pour dire non à l'A69, l'autoroute reliant Toulouse à Castres. Ce tronçon de 53 km doit être mis en service début novembre. Les opposants dénoncent les conséquences environnementales du chantier et un péage exorbitant, environ 20 € l'aller-retour sur 53 km. Des dégâts dans la faculté de lettres de l'université de Nantes. Un bâtiment a été occupé pendant 3 jours par des étudiants dans le sillage de la contestation lycéenne. Ce matin, les CRS les ont délogés et procédé à 4 arrestations. Ils ont constaté des dégradations importantes, des murs tagués, des ordinateurs cassés ou encore un couloir rempli de pavés. Selon la présidente de Nantes Université, ce bâtiment ne pourra pas rouvrir avant janvier. Les mondiaux de judo à Bakou, pas de médaille d'or pour la France ce samedi. Roman Dico doit se contenter de l'argent dans les plus de 78 kilos. La française vient de perdre sa finale face à la sud-coréenne Lee Hyung-ji, âgée seulement de 19 ans. Demain, ce sera la toute dernière journée de compétition avec l'épreuve par équipe mixte. Des Français ne comptent pour l'instant que 4 médailles, dont 2 en argent et 2 en bronze. Et puis, en rugby, c'est quasiment fini. Entre le Stade français et Montpellier, 6e journée du top 14, dernière minute de jeu. Et pour l'instant, les Franciliens mènent 28 à 15.
3: Armand Perulogha, quelle perspective pour le marché de l'automobile alors que le secteur est en grande difficulté? On en parle dans quelques minutes à 48 heures de l'ouverture du salon de l'auto de Paris. On va revenir également sur cet accord entre Donald Trump et Vladimir Poutine concernant le gasoil russe. Mais tout de suite, écoutons d'abord Gabriel Attal.
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3: Le candidat de Renaissance à l'élection présidentielle qui est en meeting cet après-midi à Lyon, il s'est tourné vers la jeunesse et il en fait un pilier de sa campagne.
5: Ne sous-estimons jamais notre jeunesse. Bien sûr, cette colère, certains veulent l'attiser en multipliant les insinuations ignobles contre la police, en légitimant la violence, en appelant à l'émeute, en faisant de la jeunesse de la chair à canon politique. Et pendant que l'extrême gauche exploite la colère de la jeunesse, l'extrême droite, elle, se frotte les mains. Ce que les Français ont vu ces derniers jours est choquant, profondément choquant, et doit appeler une réponse ferme, sans trembler. Nous pouvons aller vers le pire si l'on ne change rien. Nous pouvons aller vers le meilleur si, comme je le propose, nous décidons de changer de modèle pour la jeunesse, si on porte un changement profond. Donner un brevet au rabais, ce n'est pas rendre service à un collégien, c'est lui mentir. Donner un bac au rabais, ce n'est pas rendre service à un lycéen, c'est lui mentir. Tout cela, c'est mentir à notre pays et compromettre son avenir. Dans un contexte budgétaire qui est contraint, j'assume de choisir des priorités. Et dans ces priorités, il y a l'école, dont nous augmenterons les moyens. Moins d'élèves avec nous, ce ne sera pas moins de classes, ce sera moins d'élèves par classe et plus de professeurs devant les élèves. Davantage de professeurs, c'est aussi davantage de remplaçants. C'est pour cela, pour recruter davantage d'enseignants, que je propose la plus forte augmentation de salaire des enseignants jamais réalisée, de 200 à 500 euros net pour les milieux de carrière. C'est pour cela que je veux aussi multiplier les viviers de recrutement, aller chercher tous les professionnels du secteur privé qui, à un moment, veulent servir l'éducation nationale et s'engager pour notre pays. Pour élever le niveau de nos élèves, pour les préparer aux défis de l'avenir, pour refaire de la France une nation de scientifiques et d'ingénieurs, nous mènerons aussi la bataille de l'exigence. L'exigence, ça n'est pas un gros mot. C'est pour cela que je veux augmenter le niveau d'exigence du bac. C'est pour cela que je veux rendre l'obtention du brevet obligatoire pour entrer au lycée. C'est pour cela que je veux recréer un certificat d'études à la fin du primaire. Et pour ceux qui ne seraient pas au niveau, pas de sanctions, mais un accompagnement. Une année passerelle pour progresser en petit groupe. Une année passerelle pour donner sa chance à chacun. C'est ça l'égalité. Comme ministre de l'Éducation nationale, j'avais lancé en 2023 le plus grand plan de rénovation thermique des bâtiments scolaires et du Rénov, 2 milliards d'euros pour rénover nos écoles. À l'époque, ça n'intéressait personne. Et ce plan, il faut le poursuivre, l'amplifier et régler enfin ce problème. Nous avons les moyens d'y arriver, alors je prends l'engagement ici. Si je suis élu président de la République, je donnerai 5 ans maximum à mon gouvernement pour adapter au changement climatique l'ensemble de nos établissements scolaires. Le bien-être à l'école, c'est aussi le combat acharné contre le harcèlement scolaire que je ne lâcherai jamais. Et le bien-être à l'école, c'est évidemment l'enjeu des temps scolaires. Le matin et en début d'après-midi, les cours fondamentaux, à partir de 15h, du sport, de la culture, des arts plastiques, de la musique. C'est le meilleur moyen de permettre à chacun de s'épanouir. Le deuxième mensonge qu'entretient notre modèle, c'est celui de l'enseignement supérieur. Si supprimer Parcoursup suffisait à supprimer le malaise de la jeunesse, je serais le premier à le demander. Il se trouve que je connais le sujet. Rappelons-nous qu'il y avait en 2017 deux fois plus de bacheliers sans solution en juillet qu'aujourd'hui. Bien sûr qu'il faut faire évoluer Parcoursup, mais il faut surtout agir sur les vraies causes du malaise. D'abord, c'est la pression du contrôle continu. Alors, il faudra substituer au contrôle continu davantage d'épreuves terminales. Ensuite, c'est l'orientation. Il faudra mettre fin à un modèle où l'on continue à laisser aller des milliers d'étudiants dans des filières qui font autant de voies royales vers le chômage. Un monde où l'on fait croire que le master serait le sésame vers l'emploi et les bons salaires, alors qu'il ne garantit plus rien. Ce culte du diplôme, c'est celui qui nourrit le sentiment de déclassement d'une partie de la jeunesse. Dans notre nouveau modèle, les études supérieures seront plus courtes, pluridisciplinaire, plus professionnalisante, plus proche des métiers qui recrutent et de ceux qui naîtront demain. Il y aura une évaluation tous les 3 ans des licences et des masters. Les formations avec un taux de décrochage trop élevé et d'insertion dans l'emploi trop faible seront supprimées ou totalement transformées. Je veux une nation qui offre des garanties aussi et des passerelles vers le travail. C'est pourquoi je prends un autre engagement fort devant vous. Désormais, dès l'entrée en première, chaque lycéen en enseignement professionnel signera un contrat avec une entreprise partenaire qui lui garantira, dès l'obtention de son diplôme, soit une proposition d'emploi, soit une alternance, soit une poursuite d'études supérieures. Ce pacte pour la jeunesse, c'est une France qui laisse sa jeunesse choisir l'avenir. Et ça commence par une chose simple. Ne plus utiliser la carte bleue des générations à venir pour payer les dettes du passé. C'est la principale raison pour laquelle nous devons impérativement redresser nos finances publiques. Je suis le seul candidat à ce stade à avoir présenté un plan complet, précis, détaillé, 150 milliards d'euros d'économies avec un frein d'urgence de 15 à 20 milliards dès mon élection. Évidemment qu'il faut travailler davantage. Mais pour y arriver, il faut accepter d'innover, de donner plus de liberté, plus de marge de manœuvre dans les entreprises comme dans la fonction publique. Les règles de succession ont été pensées à la Révolution pour conforter notre jeunesse. Il faut retrouver cet esprit. Alors plutôt que taxer l'héritage, je préfère aider les petits-enfants à hériter. C'est pourquoi je veux faciliter les donations du vivant et réformer les droits de succession pour permettre de léguer aux petits-enfants dans les mêmes conditions qu'aux enfants. Un nouveau contrat pour notre jeunesse, c'est s'emparer vraiment des sujets qui changent le monde, qui changent notre société. Je veux parler de l'intelligence artificielle. Bien sûr que la France doit être aux avant-postes. Bien sûr qu'il faut que nous soyons aux avant-postes de la construction d'une gouvernance internationale de la sécurité autour de l'IA, sur le modèle de ce qui a été fait au siècle passé pour la sécurité nucléaire. Mais la révolution de l'IA, elle est là. Qu'on le veuille ou non. Elle continuera d'être là, qu'on le veuille ou non. Ne pas s'emparer du défi de l'IA, ce serait tout simplement nous condamner à nous placer en situation de totale dépendance vis-à-vis des Chinois et des Américains, y compris pour notre défense nationale. Alors je le dis, si les Français me font confiance, nous investirons massivement pour gagner en puissance de calcul en France. Des pays comme la Finlande ont d'ores et déjà planifié la formation de toute leur population active à l'IA. Alors si les Français me font confiance, nous engagerons un plan de formation de 20 millions de salariés français sur 3 ans pour maîtriser l'intelligence artificielle. L'autre grand défi par lequel passe notre contrat pour la jeunesse, c'est bien sûr la lutte contre le dérèglement climatique. Ce plan, mon plan, c'est une électrification massive. Ce sont des investissements dans le nucléaire et dans le renouvelable. C'est une accélération considérable des projets. Nous pouvons bâtir un réacteur par an pour atteindre rapidement 14 nouveaux réacteurs. Un plan pour décarboner les transports, pour rendre la voiture électrique assez accessible, avec le déploiement de bornes de recharge, avec le leasing pour les travailleurs de première ligne, avec la prime à l'achat pour les véhicules propres d'occasion. Il faut végétaliser, isoler, protéger, stocker, recycler, mieux partager la ressource. Sortir la France du pétrole, c'est le meilleur service que nous pouvons rendre à notre jeunesse. Ce nouveau pacte, nous le devons aux jeunes, nous le devons à toutes les générations, qui n'en peuvent plus qu'une minorité puisse casser, puisse agresser en toute impunité. Alors je le dis ici, je serai intraitable face à tous ceux qui cassent, tous ceux qui insultent, tous ceux qui menacent. Comme dans toutes mes fonctions, je ne laisserai rien passer, ni pour nos jeunes, ni pour leurs parents. Et il faudra donc, pour cela, réformer la justice pénale des mineurs, comme je le propose depuis plusieurs années. Je veux que chaque jeune, avant 25 ans, et donner au moins un mois de son temps aux autres ou à la collectivité dans le cadre d'un engagement civique. Plus que tout, ma conviction, c'est que notre jeunesse manque de projets communs et d'idéaux communs. Et cet objectif, pour moi, il a un nom. C'est l'Europe et les États-Unis d'Europe. Je veux un véritable fédéralisme économique, technologique et écologique autour d'un noyau de pays volontaires. Je veux une vraie fusion de nos économies, un droit économique commun, une convergence fiscale. Ce que je propose, c'est la plus grande intégration européenne jamais réalisée. Je suis convaincu que c'est une solution pour l'avenir et que c'est la seule solution pour nous permettre de rivaliser avec les États-Unis et avec la Chine. Les grands changements que je demande. Pourquoi est-on enfermé dans une société du non-choix ? Parce que notre système politique repose aujourd'hui sur le clientélisme. Alors ce qu'il nous faut pour décider, pour trancher, pour avancer, j'en suis absolument convaincu. C'est une vraie coalition large des démocrates en France. Cette coalition des démocrates, c'est d'abord une coalition des Français sur la base d'un projet. C'est eux que je veux rassembler. C'est à eux que j'en appelle. À tous les Français d'une gauche social-démocrate à la droite républicaine. À tous les Français qui partagent des valeurs claires.
10: Vous venez d'entendre Gabriel Attal en meeting à Lyon, le candidat Renaissance à la présidentielle qui s'est donc exprimé sur de nombreux sujets, l'intelligence artificielle, le nucléaire, mais aussi la jeunesse. On vous retrouve en direct de Lyon, Paul Barcelone. Vous avez suivi ce discours du candidat Attal. On a l'impression qu'il sorte vraiment sa carte jeune, qu'il veut faire de la jeunesse une priorité de sa campagne, Paul.
4: Oui, c'était vraiment l'objet de ce discours d'aujourd'hui. D'ailleurs, quelques éléments de décor, Thomas, sur le bandeau, sur le pupitre derrière lequel il se trouvait cet après-midi, il y avait écrit en lettres capitales « Discours à la jeunesse ». C'était vraiment l'objectif donc de cet après-midi, avec aussi un décor qui avait été convoqué pour l'occasion, qui était censé rappeler un peu les tribunes d'un stade de foot, en tout cas l'illusion que les virages dans la salle se seraient répandus. Il y avait deux banderoles qui faisaient office de tifo avec écrit Attal, président d'un côté, la force d'agir, vous savez, c'est son slogan de campagne de l'autre. Certains militants avaient emmené des mégaphones, d'autres avaient fait des écharpes sur lesquelles il y avait écrit Attal, président. Tout cela pour tenter de mettre en forme, mettre en scène effectivement un discours censé parler à la jeunesse. Finalement, l'ancien Premier ministre Gabriel Attal a voulu que ce discours soit sa réponse à la colère lycéenne et la meilleure manière de se positionner. En tout cas, c'est comme ça qu'il a pensé ce meeting ici à Lyon, meeting régionalisé cet après-midi, c'était d'essayer de montrer qu'il est celui qui comprend le mieux la colère lycéenne, en proposant donc, vous l'avez entendu à l'instant, un pacte à la jeunesse pour une école qui marche, dit-il, la hausse du salaire des profs, qu'il promet plus nombreux, l'adaptation au changement climatique en 5 ans de tous les bâtiments scolaires, moins d'élèves par classe, et puis tout changer dans l'enseignement supérieur, à ceci près que Gabriel Attal ne propose pas de supprimer Parcoursup. Vous savez, c'est la demande ou la revendication des mouvements lycéens, qui est d'ailleurs appuyée par Jean-Luc Mélenchon de la France Insoumise. Ce même Jean-Luc Mélenchon qui a accusé ce matin Gabriel Attal d'être personnellement responsable de la crise, parce que Gabriel Attal était le rapporteur de la loi qui instaurait à l'époque Parcoursup. Pas question de le faire, selon Gabriel Attal. Un dernier élément de compréhension, Thomas, après ce discours cet après-midi ici à Lyon pour ce meeting de campagne du candidat à l'élection présidentielle Gabriel Attal, c'est vraiment le duel avec LFI qu'a tenté d'installer l'ancien Premier ministre cet après-midi, en prenant très frontalement Jean-Luc Mélenchon, qu'il a accusé de souffler sur les braises, de prendre la jeunesse pour de la chair à canon. C'était là encore un acte évidemment très politique, mais un acte très sensible du discours de cet après-midi.
10: Merci beaucoup Paul Barcelone en direct de Lyon pour France Info pour le meeting de Gabriel Attal. Demain c'est Jean-Luc Mélenchon qui prononcera un discours à Clermont-Ferrand, et puis je vous rappelle évidemment que nous suivons également sur France Info la primaire du Parti Socialiste, les votes qui se poursuivent jusqu'à demain 18h.
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10: L'info à 16h47, Armand Perologa, et au moins 15 morts dans des frappes russes en Ukraine.
27: C'est la ville de Zaporijjia qui a été touchée par ces bombardements tôt ce matin dans le sud-est de l'Ukraine. Cette attaque intervient après l'annonce d'un accord entre Vladimir Poutine et Donald Trump. La Russie va livrer dès le mois d'octobre 300 000 tonnes de diesel aux États-Unis et sur le 300 000 tonnes de diesel aux États-Unis et sur le marché mondial, et accroître ensuite ses livraisons. Le président américain espère ainsi faire baisser le prix du gazole avant les élections de mi-mandat. L'Union européenne dénonce une décision qui contribue à financer la guerre contre l'Ukraine. Les Houthis du Yémen ont attaqué l'aéroport de Riyad en Arabie Saoudite avec un missile. L'aéroport a été évacué cet après-midi. Jeudi, 3 personnes avaient été tuées dans ce même aéroport après une autre attaque des combattants Houthis. Des dégâts sur le campus de Nantes. Un bâtiment de la faculté de lettres a été fortement dégradé après 3 jours d'occupation dans le sillage de la contestation lycéenne. Selon la présidente de Nantes Université, ce bâtiment pourrait rester fermé jusqu'en janvier. Les mondiaux de judo, une médaille d'argent pour la française Romane Dico. Elle a perdu la finale des plus de 78 kilos. Et puis un résultat de rugby, 6e journée du top 14. Le Stade français a battu Montpellier 30-22.
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10: Son avion s'est posé tôt ce matin à l'aéroport militaire de Cologne, en Allemagne. C'est là que se trouve le Centre européen des astronautes, et c'est là que Sophie Adno va passer plusieurs semaines maintenant pour récupérer de son séjour de 8 mois dans l'espace. Sandrine Théo-Handeck, vous avez assisté pour France Info au retour de l'astronaute française sur le sol européen. Première prise de parole publique assez émouvante hein, dès sa descente de l'avion.
8: Oui, et un fauteuil roulant a été placé à la sortie de l'avion militaire qui a ramené Sophie Adno de Houston aux États-Unis. Mais elle a tenu à marcher, soutenue par 2 médecins de l'Agence spatiale européenne. Dans sa veste bleu nuit, derrière le pupitre, l'astronaute française est impressionnante de force et de simplicité. Éprouvée physiquement, mais très souriante, elle revient sur toutes les émotions qui la traversent après cette mission record de 235 jours dans l'espace.
9: Émotionnellement, super contente. Le sentiment de mission accomplie. On a beau se préparer à ça, on a beau lire des extraits, des récits d'astronautes.
8: Sa voix se brise, elle essuie quelques larmes. Mais elle est aussitôt soutenue par les applaudissements de tout un comité d'accueil touché et fier. Des images, des souvenirs, Sophie Adno dit en retenir plein, mais c'est surtout l'incroyable beauté de la Terre depuis là-haut qui l'a marquée.
9: Mais le voir de ses yeux depuis la coupola, vous passez par toutes les émotions. Parfois, c'est une euphorie intense de toute cette beauté. Et parfois, ça vous prend le trip. Et moi, ce que je veux, c'est partager ça.
8: Sophie Adno, l'ambassadrice qui, après un programme de récupération médicale de 3 semaines à Cologne et les retrouvailles avec ses proches, va entamer une tournée en Europe pour partager son expérience exceptionnelle.
10: Et on le rappelle, Sandrine, le but de ce voyage, c'est d'abord pour faire avancer la science.
8: Oui, l'objectif numéro un de cette mission Epsilon, c'était de mener des expériences scientifiques dans le laboratoire géant qu'est la Station Spatiale Internationale. Il y en a eu plus de 200. Elles seront utiles pour préparer les prochaines missions spatiales. Lionel Suchet est le directeur général délégué du CNES, le Centre National des Études Spatiales basé à Toulouse, et il est venu à Cologne pour accueillir Sophie Adenau.
6: Et ces missions, c'est pas simplement ces expériences scientifiques, c'est pas simplement pour apprendre à faire voler les astronautes plus longtemps. Certes, on en a besoin, on en aura besoin de même pour explorer le système solaire, mais c'est aussi pour faire des recherches qui ont des retombées directes au sol, typiquement des recherches en médecine qui permettent d'étudier un homme ou une femme en bonne santé, mais dans un environnement très particulier, alors que les médecins ont l'habitude d'étudier des gens qui ont des pathologies dans l'environnement qu'on connaît. Donc c'est une façon de regarder les choses tout à fait originale et particulière qui permet de faire avancer la science, la recherche, et c'est ce à quoi a travaillé Sophie pendant ces 8 mois.
8: Et Sophie Adenau a exprimé toute sa gratitude en remerciant plusieurs fois les centaines de personnes, chercheurs, experts, qui ont travaillé avec elle sur ce projet Epsilon.
10: Sandrine et toi, Andeg, correspondante de France Info en Allemagne. Voici le rendez-vous de la médiatrice. Vous êtes nombreux à vous interroger à propos du traitement de la crise lycéenne sur France Info. Et pour vous répondre, Emmanuel Davier, la médiatrice des antennes de Radio France, a invité Florent Guyotat, le directeur adjoint de la rédaction de France Info.
7: Florent Guyotat, bonjour.
12: Bonjour Emmanuel, bonjour à tous.
7: La couverture de la mobilisation lycéenne fait réagir des auditeurs et nous revenons aujourd'hui sur les choix éditoriaux de la rédaction. On commence avec cette remarque, des auditeurs estiment que les violences, les dégradations et les blocages occupent une place importante sur l'antenne et quand on lit leurs messages, on comprend qu'ils aimeraient entendre davantage parler des moyens accordés aux établissements, des conditions d'enseignement ou des difficultés d'orientation avec Parcoursup. Considérez-vous que vous avez suffisamment expliquer les causes de cette mobilisation?
12: Alors, on traite des faits de violence parce qu'ils existent, mais pas que. C'est important.

0: exemple encore plus récent qui montre que nous traitons du fond et des revendications des lycéens. Jeudi soir sur TF1, Édouard Geffray annonce la mobilisation de 3000 enseignants remplaçants sur tout le territoire français. Nous sommes avec des jeunes mobilisés qui suivent l'interview du ministre.
1: À la terrasse d'un café autour de la table, trois lycéens regardent attentivement la prise de parole du ministre de l'Éducation nationale sur un portable.
2: Dans les prochaines heures, on a 3000 professeurs qui vont rejoindre ces établissements.
3: Eh bien, c'était bien court, hein.
1: Noah, en terminale au lycée Henri IV.
3: Donc concrètement, on augmente de 1 milliard le budget de l'Éducation nationale. On trouve des profs qui, pourquoi est-ce qu'ils n'étaient pas là déjà, par-ci, par-là, on ne sait pas s'ils seront qualifiés. C'est 3000, je crois, il a évoqué le chiffre de 3000.
1: À ses côtés, Oscar, en première au lycée Pablo Picasso dans le Val-de-Marne.
4: Mais en même temps, s'il y a 3000 professeurs qui sont là, c'est positif, mais on ne sait pas en fait, on ne sait pas qui c'est, quoi.
0: Extrait d'un reportage signé Sarah Ders, diffusé hier sur France Info.
5: Florent Guillotat, la place accordée à la parole des forces de l'ordre est également abordée dans les messages des auditeurs. Certains considèrent qu'elle est reprise plus rapidement ou plus largement que celle des lycéens. Et puis des auditeurs signalent parfois dans leurs messages des cas de jeunes blessés et évoquent des violences policières contre les mineurs. Alors comment très concrètement traitez-vous ce type d'informations ?
0: Alors c'est important de le dire, on traite des violences, quelles qu'elles soient, et d'où qu'elles viennent. Sur France Info, vous avez par exemple entendu parler cette semaine du jeune Eden, 14 ans, blessé à Saint-Ouen-l'Aumône dans le Val-d'Oise lors d'un blocus. Ses parents affirment qu'il a été victime du tir d'un lanceur de grenade effectué par un policier. Extrait d'un reportage de Mathias Troud.
6: Ce sont des parents encore choqués qui donnent des nouvelles de leur fils. Le tir du policier a fracturé sa mâchoire, cassé toutes ses dents du haut et a arraché quatre dents en bas.
7: Eden ne va pas bien psychologiquement, Eden ne va pas bien physiquement. Sa mâchoire est scellée, il y a juste de l'espace pour laisser passer une paille et actuellement il s'alimente uniquement de façon liquide.
0: Et on rappelle, comme on l'a fait cette semaine sur France Info, que dans cette affaire, deux enquêtes sont ouvertes. L'une confiée à l'inspection générale de la police nationale sur le tir effectué par le policier et une autre enquête sur des faits de violence qui auraient été commis par le lycéen sur une policière juste avant le tir. Il y a aussi des blessés parmi les forces de l'ordre à l'occasion de cette mobilisation. On en rencontre régulièrement sur France Info. On donne la parole également à des policiers. Comme ce vendredi, dans un reportage de Julie-Marie Lecomte, nous avons entendu le témoignage d'un CRS romain.
8: Quand on se fait tirer dessus au mortier, quand on reçoit des pavés, quand on reçoit des cocktails Molotov, on ne peut pas répliquer avec des pistolets à eau.
0: Sur France Info, vous avez également entendu parler de ce lycée à Lormont, en Gironde, qui a été saccagé. On rappelle que les dégâts sont estimés à plusieurs centaines de milliers d'euros par le Conseil régional. On s'efforce donc sur notre antenne de donner la parole à tous les protagonistes, lycéens, policiers, enseignants, proviseurs, membres du gouvernement. À chaque fois, c'est la même méthode, on vérifie une information avant de la publier en appelant nos contacts, nos sources et en les confrontant entre elles.
5: Et puis j'indique aux auditeurs que tous ces reportages sont à retrouver sur le site de France Info. Merci Florent Guillotat.
0: Merci à vous.
9: Et vous pouvez continuer à envoyer vos messages, vos questions à la médiatrice des antennes de Radio France sur le site de Radio France. Merci beaucoup Emmanuel Davier et c'est le 17-20 de France Info qui arrive dans quelques instants.
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9: Patricia Charbonnier pour le temps.
18: Un temps nuageux avec quelques

0: pluie et une petite fraîcheur automnale. C'est un temps de saison pour ce week-end avec une perturbation qui traverse le pays très atténuée. Elle donnera encore quelques pluies faibles et éparses cet après-midi entre les Alpes, le Massif central et la Nouvelle-Aquitaine. Le temps est plus ensoleillé près des Pyrénées, très ensoleillé près de la Méditerranée, mais avec du mistral et de la tramontane cet après-midi, jusqu'à 60 km/h en rafale. Un petit risque d'averse sur l'est de la Corse et sur la moitié nord du pays. Le ciel restera changeant cet après-midi avec alternance de passage nuageux, de quelques éclaircies et de quelques averses, en particulier sur les départements côtiers de la Manche, le long des frontières du Nord, et ces averses pourront gagner l'Île-de-France dans la soirée avec des températures qui sont à peu près de saison pour cet après-midi. Météo France prévoit 17 à Paris, 18 à Dijon et Blois, 21 à Toulouse et 25 à Toulon.
1: Merci beaucoup Patricia Charbonnier, et je vous laisse en compagnie de Renaud Blanc pour le 17-20. Bonsoir Renaud.
2: Bonsoir Thomas, bonsoir à toutes et à tous. Effectivement, le grand plaisir de vous accompagner jusqu'à 20h. Merci d'écouter France Info, soyez les bienvenus. Si vous nous rejoignez, il est 17h.
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2: L'actualité, c'est avec Marie Marty-Rossian. Bonsoir Marie.
4: Bonsoir Renaud, bonsoir à tous.
2: À la une, ces militants écologistes mobilisés dans le Tarn.
4: Ils s'opposent une nouvelle fois à la bête noire de ces dernières années pour les associations écologistes. L'autoroute A69 entre Toulouse et Castres, on sera sur place en tout début de journal. Le mouvement de colère des lycéens est-il en train de perdre de la vigueur? C'est ce que semble penser le gouvernement. Mais les élèves, eux, restent motivés. Le pétrole russe qui doit de nouveau circuler en direction des États-Unis au cœur des préoccupations européennes, alors que la guerre en Ukraine fait rage. Et puis elle s'est exprimée les larmes aux yeux, affaiblie mais ravie d'être de retour sur Terre, l'astronaute française Sophie Adnot, dont on entendra les toutes premières paroles officielles depuis l'Allemagne. Ils sont un millier d'opposants mobilisés dans le Tarn aujourd'hui à Sémalens contre la future autoroute A69 qui doit rouvrir dans quelques semaines et qui va relier Toulouse à Castres. Guillaume Fariol, vous suivez la manifestation pour France Info. Le cortège est parti donc il y a un peu plus de 2 heures et vous venez d'assister à un face-à-face entre manifestants et gendarmes.
5: Oui, à gauche, le cortège, un tracteur à sa tête, plusieurs centaines de manifestants, dont certains beaucoup même cagoulés. À droite, un impressionnant dispositif de sécurité, canons à eau et autres véhicules des forces de l'ordre. Ils empêchent les manifestants d'approcher de cette autoroute à 69. Le tracé de l'autoroute est tout près. Aucune violence, mais donc ce face-à-face, dans le calme. Les manifestants, au micro, à quelques mètres seulement des gendarmes, racontent les grandes heures de la mobilisation contre la 69 ces dernières années. La fondation d'une ZAD il y a 3 ans, les arbres coupés, les terres aujourd'hui bitumées, les manifestations qui se sont succédées. Cette autoroute qualifiée d'anachronique, d'un autre temps par de nombreux opposants. Beaucoup rappellent l'urgence climatique, l'importance, disent-ils, des arbres, des forêts face aux canicules. Manifestation qui est donc toujours dans le calme, hein. Vous l'entendez sans doute derrière moi, cette fanfare qui est en train de jouer de la musique. Mais la préfecture prévient, si le cortège approche du périmètre interdit, la force sera employée.
4: Merci à vous Guillaume Fariol, service Sciences, Santé, Environnement de France Info dans le Tarn, auprès donc de ce millier d'opposants qui sont mobilisés contre cette future autoroute A69. Eux aussi restent très mobilisés, les lycéens en colère et qui demandent de meilleures conditions d'apprentissage, notamment à Nantes. Ce matin, l'un des bâtiments de l'université a dû être évacué par la police. À l'intérieur se trouvaient des manifestants qui disaient soutenir le mouvement lycéen. Le bâtiment est très endommagé. Il faut s'attendre à de longues semaines de travaux, déplore tout à l'heure sur France Info la présidente de Nantes Université.
2: Des élèves, hein, Marie, qui prévoient de se mobiliser de nouveau mardi prochain.
4: Pour ce nouvel appel à manifester donc, mais les lycéens seront-ils au rendez-vous? Le mouvement décélère depuis quelques jours, estime de son côté l'exécutif. Qu'en pensent les principaux concernés? Julie-Marie Lecomte, vous avez rencontré des lycéens qui sont scolarisés à Montreuil, en Seine-Saint-Denis, et ils l'assurent. Contrairement à ce que dit le gouvernement, eh bien, le mouvement est loin d'être terminé.
6: Ados, Antonin et Lilian haussent les sourcils. Oui, hier, les cours ont repris dans leur lycée, mais pour eux, ça ne signifie pas que les lycéens ne sont plus mobilisés.
7: C'est censé être la réouverture du lycée et on a rebloqué, comme d'habitude. Chez nous, à Saint-Jaurès, on ne faiblit pas.
8: Mais je pense qu'ils disent que ça se calme plus pour faire écrouler le mouvement qu'autre chose, en fait. C'est un peu une façon de dire, regardez, ça s'essouffle, ça sert plus à rien, vous pouvez retourner en cours.
6: Pour ces élèves de première, les déclarations du gouvernement sur l'essoufflement du mouvement relèvent d'une pure manœuvre politique.
7: Ça fait partie de toutes les tentatives pour nous éteindre, pour nous faire taire. Je pense pas qu'il s'illusionne, mais il fait ça parce qu'il a envie, justement, qu'il s'essouffle. Et c'est plus une volonté qu'un constat. C'est une stratégie.
6: Mardi, ces lycéens seront dans la rue le 17 octobre aussi. Bien sûr, ils savent que les vacances qui arrivent ne jouent pas en faveur de la mobilisation, mais ils mettent l'exécutif en garde.
8: On ne va pas lâcher, en fait. Alors, évidemment, on ne va pas bloquer jusqu'à la fin de l'année. S'il y a des manifestations et des mobilisations, bien sûr qu'on sera là, même après les vacances.
7: Et ça, plus nos actions, ça ne s'arrêtera pas.
6: En tête de leurs revendications, il y a toujours la rénovation des lycées et l'abrogation de Parcoursup.
4: Un reportage signé Julie-Marie Lecomte pour France Info. Le mouvement lycéen et la jeunesse, sujet hautement politique et au centre des campagnes des candidats à la présidentielle. En meeting à Lyon cet après-midi, Gabriel Attal, candidat Renaissance, a condamné les tentatives de récupération de ce mouvement. Ne sous-estimons jamais notre jeunesse, elle est notre avenir, a notamment déclaré le candidat. Après Gabriel Attal, aujourd'hui, c'est Jean-Luc Mélenchon qui tiendra demain son meeting. Le candidat de la France Insoumise, qui s'est dit inquiet face à la répression, dit-il, du mouvement lycéen.
9: On a compris que le pire danger, c'était la violence policière. Et que nous, par-dessus tout, on est attaché à ce que ça se finisse pas mal, quoi. Qu'il n'y ait pas un mort, qu'il y ait déjà des blessés graves. Pour nous, c'est la préoccupation essentielle aujourd'hui. La racine de la révolte, elle est extrêmement ample et la racine du mal est très profonde. C'est pour ça que ce mouvement ne ressemble à aucun autre. C'est le plus ample depuis 50 ans. Parcours Plus, c'est le foyer anxiogène de la jeunesse lycéenne.
4: Le candidat insoumis Jean-Luc Mélenchon en meeting donc demain à Clermont-Ferrand. En Ukraine, ce sont de nouvelles frappes russes tôt ce matin qui ont endeuillé la région de Zaporijjia, dans le sud-est du pays. Au moins 15 personnes sont mortes, dont 3 enfants, selon les autorités ukrainiennes.
1: La Russie dans le viseur de l'Union européenne.
4: Et l'UE l'annonce, elle approuvera d'ici à lundi les plus importantes sanctions contre Moscou depuis le début de la guerre en Ukraine. Sanctions qui interviennent au lendemain de cet accord annoncé par Donald Trump. Selon le président américain, la Russie va donc livrer plusieurs centaines de milliers de tonnes de gasoil pour les marchés américains et mondiaux, en dépit des sanctions qui sont déjà en place contre Moscou. Fabien Cazot, les Européens craignent que cet accord continue à financer l'effort de guerre russe en Ukraine.
10: Ce n'est pas le moment de relâcher la pression sur la Russie, s'indigne la chef de la diplomatie européenne, tout en déplorant le bilan des dernières frappes russes sur l'Ukraine, qui ont tué plus de 80 civils depuis hier. Kaya Kallas estime que la levée des sanctions contre le diesel russe fournira à Moscou de nouvelles ressources pour financer sa guerre. L'Union européenne, qui a au contraire augmenté son soutien financier à Kiev la semaine dernière, avance à tâtons. Pas question de se dédire, la sécurité de l'Ukraine est aussi celle de l'Union, mais en même temps, pas question non plus de se fâcher de manière irrémédiable avec Donald Trump, un allié tout sauf commode en matière militaire et commerciale. Sa décision d'importer massivement du diesel russe va à l'encontre des 21 paquets de sanctions européennes décrétées contre Moscou depuis le début de sa guerre en Ukraine. Le 22e sera formellement approuvé après-demain, lundi, par les ministres des Affaires étrangères des États membres. Il prévoit notamment de lourdes sanctions contre plus de 1500 personnes, physiques ou morales, liées au complexe militaro-industriel russe.
4: Fabien Cazot, correspondant à Bruxelles pour France Info. Au Mondiaux de judo, Roman Dico termine finalement en argent. Finale perdue tout à l'heure par la judokate française dans la catégorie des plus de 78 kilos. Une médaille qui permet tout de même de redorer un petit peu le blason de la délégation tricolore après de nombreuses chances de médailles ratées ces derniers jours par les favoris.
1: Et puis, après 8 mois passés en apesanteur dans l'espace, elle est de retour en Europe. Et
4: l'astronaute Sophie Adnaud qui est arrivée en Allemagne tôt ce matin dans la ville de Cologne. C'est là que se trouve le Centre européen des astronautes où la Française va séjourner pendant plusieurs semaines au programme repos, récupération pour se réhabituer à la vie sur Terre. Sandrine Etoandek, vous avez assisté en direct au retour de l'astronaute française en Europe ce matin. Une Sophie Adnaud, depuis Cologne, donc très émue et émouvante aussi lors de sa première prise de parole.
11: Oui, et dans sa veste bleu nuit, Sophie Adnaud est impressionnante de force et d'humilité, éprouvée mais très souriante. L'astronaute française est soutenue par 2 médecins de l'Agence spatiale européenne et elle revient sur les émotions qui la traversent après cette mission record de 235 jours dans l'espace.
12: Émotionnellement super contente, le sentiment de mission accomplie. On a beau se préparer à ça, on a beau lire des extraits, des récits d'astronautes.
11: Elle essuie quelques larmes. Mais elle est aussitôt soutenue par les applaudissements de tout un comité d'accueil touché et fier. Des images, des souvenirs, Sophie Adnaud dit en retenir plein. Mais c'est surtout l'incroyable beauté de la Terre depuis là-haut qui l'a marquée.
12: Mais le voir de ses yeux, depuis la cupola, vous passez par toutes les émotions. Parfois c'est une euphorie intense de toute cette beauté et parfois... Ça me prend de tripes. Et moi, ce que je veux, c'est partager ça.
4: Sophia Deneau, l'ambassadrice qui, après un programme de récupération médicale de 3 semaines à Cologne et les retrouvailles avec ses proches, va entamer une tournée en Europe pour partager son expérience exceptionnelle.
13: Sandrine Etoandek, correspondante de France Info en Allemagne. Et puis en cyclisme, c'est le Français Paul Sexas qui a remporté il y a quelques secondes dans cette fin d'après-midi donc le Tour de Lombardie, la dernière grande course de la saison. Le jeune Français qui a écœuré la concurrence pour gagner à seulement 20 ans la plus grande course depuis le début de sa carrière, Cédric Guillaume.
14: Ah oui, l'échec des championnats du monde est d'ores et déjà oublié pour Sexas, qui avait préféré faire l'impasse le week-end dernier sur les championnats d'Europe afin de se focaliser sur ce dernier grand rendez-vous de la saison. Et il a bien fait, il a construit son succès à une vingtaine de kilomètres de l'arrivée dans l'ascension du Siviglio. C'est une côte d'un peu plus de 4 kilomètres, il y avait de forts pourcentages, il a lâché ses adversaires les uns après les autres et il n'a cessé de creuser l'écart derrière pour finalement s'imposer avec une quarantaine de secondes sur la ligne d'arrivée devant l'Espagnol Enric Mas et l'Italien Giulio Ciccone. C'est la première grande victoire de la carrière de Paul Sexas. Alors il avait déjà gagné la Flèche Wallonne en tout début de saison, mais là il gagne un monument du cyclisme à seulement 20 ans. Il vient donc d'ores et déjà concrétiser tous les espoirs placés en lui.
2: Merci Cédric et merci Marie. L'actualité sur France Info, signée Marie Marty-Rossian.
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2: Dans cette demi-heure, l'info d'histoire avec Fabrice Dalméda. Nous prendrons également la direction de Taïwan pour votre chronique France Info Monde. Mais tout de suite, Sébastien Lecornu et cette annonce d'une nouvelle aide pour les petites communes rurales face au prix du gazole. Quelle est la stratégie du Premier ministre face aux multiples colères qui montent dans le pays? Invité de France Info, le politologue Arnaud Benedetti.
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2: Sébastien Lecornu annonce aujourd'hui que les communes rurales bénéficieront d'une dotation nouvelle de 50 millions d'euros pour faire face à l'explosion des prix du carburant. Le Premier ministre assure également qu'il va apporter, je le cite, une réponse spécifique aux stations-service de leur territoire pour qu'elles puissent baisser les prix du gazole. Bonsoir Arnaud Benedetti.
17: Bonsoir à vous.
2: Merci d'avoir accepté l'invitation de France Info. Vous êtes politologue, directeur de la Nouvelle Revue Politique, professeur associé à la Sorbonne. Une aide de 50 millions d'euros pour près de 9000 communes. L'aide, elle est avant tout symbolique. Elle montre finalement que les caisses sont vides.
17: Elle est peut-être symbolique, mais il s'agit d'envoyer, si vous voulez, un signal dans des zones qui sont bien évidemment particulièrement impactées par la hausse du carburant et notamment la hausse du gasoil et où finalement le seul moyen de mobilité reste la voiture. Quelque part, le Premier ministre essaye d'éteindre des crises potentielles pour que ces crises potentielles ne s'ajoutent pas à la crise qu'il est en train de devoir affronter, qui est la crise de l'éducation nationale, la crise des lycées et potentiellement la crise des universités. Il s'agit en l'occurrence là de s'adresser à des populations, ça se touche je crois à peu près 9000 communes en l'occurrence, qui sont, il faut se souvenir, des populations qui ont nourri en son temps, en 2018, notamment la crise des gilets jaunes. Et comme on parle d'un nouvel acte des gilets jaunes pour le 17 octobre, il s'agit quelque part d'anticiper vraisemblablement ce moment-là aussi.
2: Mais Arnaud Benedetti, est-ce qu'on peut avec 50 millions d'euros justement faire en sorte que la colère ne monte pas plus dans le monde rural?
17: Vous avez raison, l'annonce est bien plus, j'allais dire, symbolique, constitue un acte de communication politique, même si ça a son importance, qu'elle n'a de contenu financier et budgétaire. Alors il faut quand même noter que la dotation globale de fonctionnement pour les communes rurales va augmenter de 150 millions d'euros également. Alors on voit que ces gestes qui sont adressés à des territoires qui sont des territoires qui souffrent d'ailleurs, notamment en raison aussi de la crise agricole, parce que c'est un autre aspect des sujets auxquels doit faire face aujourd'hui le gouvernement. On voit bien que là, Il y a la volonté, encore une fois, de Sébastien Lecornu de s'adresser à cette France-là pour, encore une fois, éviter une multiplication des foyers. Mais le problème du Premier ministre, c'est qu'il est, lui aussi, il doit affronter une équation budgétaire qui est extrêmement complexe, avec une remontée des taux d'intérêt sur la capacité d'emprunt sur les marchés de la France, et en plus avec une situation parlementaire qui est extrêmement compliquée pour faire adopter un budget dont on sait qu'il ne peut pas être reconduit à l'identique que celui de l'année dernière, parce que encore une fois, la pression sur les marchés, et notamment sur la dette, est extrêmement forte.
1: On va parler des lycées, on va parler du budget dans un instant, mais sur cette question du carburant et de cette aide du gouvernement pour les communes rurales, il faut savoir que certaines de ces communes ont déjà pris les devants, allant plus loin pour leur administrer. Je vous propose d'écouter Laurent Bonnater, il est le maire de Caudebec-les-Elbeuf, en Seine-Saint-Denis, en Seine-Maritime, pardonnez-moi. Élu Horizon, il a instauré une carte préparée pour les revenus modestes.
18: Majoritairement, dans la deuxième couronne rouennaise, la limite de la zone industrielle et de la campagne, la plupart de nos habitants ont absolument besoin de leur voiture pour aller travailler. Et donc la carte carburant de 80 euros, qu'on a réactivée en fait, puisqu'on l'avait déjà mise en place lors de la première crise pétrolière il y a 4 ans, mais là elle fonctionne beaucoup mieux parce qu'évidemment les prix explosant, tout le monde a besoin d'aide. C'est 80 euros d'une carte prépayée chez un grand distributeur national bien connu qui plafonne ses prix et qu'on a destiné vraiment aux gens qui travaillent. C'est notre cible, les revenus modestes, et on a eu beaucoup de témoignages de gens que ça aide vraiment, parce que 80 euros c'est pas un plein pour une grosse voiture, mais ça prend une part importante de votre budget carburant mensuel, surtout si en plus vous prenez de l'aide de l'État.
1: Voilà, carte prépayée hein, pour les revenus modestes, le maire de Caudebec les Elbeufs en Seine-Maritime, oui, Laurent Bonnater. Arnaud Benedetti, question toute bête, on a tout de même le sentiment que le gouvernement est à la traîne finalement, quand on voit déjà ce qui se passe dans certaines communes.
17: Oui, alors d'abord, il faut noter que toutes les communes n'ont pas les mêmes capacités financières et budgétaires. Certaines peuvent en effet pourvoir à cette aide, d'autres vraisemblablement moins. En outre, c'est vrai que ce qu'on constate aujourd'hui, c'est que le gouvernement tend à courir derrière les crises et que souvent les acteurs locaux se substituent finalement aux carences de l'État. Mais le problème, c'est que les acteurs locaux eux-mêmes sont extrêmement dépendants du budget de l'État et des dotations annuelles. Et vous le savez aussi, il y a une vraie bataille entre les collectivités locales aujourd'hui, qu'il s'agisse des régions, des départements ou des communes avec l'État, parce que tout simplement l'État fait aussi des dotations aux collectivités locales, une variable d'ajustement pour pouvoir réussir à répondre à ces objectifs budgétaires qui sont encore une fois extrêmement complexes.
1: La crise énergétique, la crise lycéenne, la question du budget, l'énorme crainte pour Matignon, c'est la journée de grève nationale le 17 octobre prochain.
17: Oui, vraisemblablement, parce qu'on regardera de près le chiffre d'abord des participants et de la mobilisation. On regardera de près aussi la façon dont se déroulent les cortèges, avec des troubles ou non. Et on regardera aussi de près, vraisemblablement, l'évolution de l'opinion publique et des sondages quant à la popularité, ou en tout cas au capital confiance vis-à-vis de ce mouvement. En tout cas, ce qui est sûr, c'est que on voit bien que la stratégie du gouvernement est d'essayer de répondre catégorie par catégorie, par une communication plus ou moins adaptée aux différents foyers de crise qui peuvent à tout moment finalement s'agréger pour créer une mobilisation beaucoup plus difficile. Alors quand même, il y a un facteur qui joue peut-être en faveur aujourd'hui de l'exécutif, pour éviter une crise qui devienne une crise sociale majeure, comme celle qu'on a connue au moment des Gilets jaunes, c'est le calendrier politique, c'est le calendrier électoral. C'est-à-dire que la proximité des élections, on est aujourd'hui à 6 mois du premier tour de l'élection présidentielle à peu près, fait que on peut considérer qu'il y a là un facteur qui peut amortir d'une certaine manière les colères, mais quand même, la question du pouvoir d'achat, notamment, eh bien, elle se pose tous les mois, en fin de mois, pour les ménages, et notamment pour les ménages qui sont les plus en difficulté.
1: Arnaud Benedetti, il y a question centrale du budget 2027. On sent quand même de la fébrilité chez de nombreux ministres. David Amiel, ministre de l'Action des Comptes Publics, reconnaît sur France Inter que la situation est grave. On l'écoute.
19: Nous ne sommes pas en crise financière, mais à l'évidence, la situation est très préoccupante. Les taux d'intérêt ont augmenté d'un point depuis le mois de juillet. Un point, c'est beaucoup. On a désormais des taux d'intérêt, alors ils sont très volatiles, c'est-à-dire qu'ils bougent beaucoup, mais enfin, ils sont aux alentours de 4,8, parfois 4,9%. Ils étaient un point en dessous. Un point d'augmentation du taux d'intérêt sur la dette française, si jamais c'était stabilisé, ça voudrait dire 36 milliards d'euros en plus de charges d'intérêt tous les ans à terme. Et c'est la raison pour laquelle il nous faut un budget qui réduise le déficit, aussi pour réduire les taux d'intérêt.
1: Arnaud Benedetti, je rappelle que vous êtes politologue. Est-ce que vous avez le sentiment que Sébastien Lecornu est en danger quand on entend ce ministre, David Amiel, qui est quand même, qui ne le dit pas, mais on sent quand même une grande inquiétude?
17: Ah ben, il est doublement en danger. Il est doublement en danger parce qu'il est en danger, en effet, j'allais dire, sur le plan de la dette et de ce que vient de décrire d'ailleurs le ministre du budget. C'est-à-dire qu'aujourd'hui, le budget, le premier budget de la France, c'est la charge de la dette. En l'occurrence, et là aussi, on voit bien que sur le marché de la dette, il y a des tensions qui peuvent apparaître à tout moment compte tenu de la fragilité de notre économie qui est quasiment en plus rentrée en récession. Et il est en danger, en effet, au Parlement. Alors après, le problème, c'est qu'en effet, ça fait déjà depuis le mois de septembre, le fin août, début de septembre, qu'il a écrit notamment au président de groupe parlementaire pour leur demander finalement de lui faire des propositions pour établir un budget qui ne soit pas l'identique évidemment de celui qui avait été voté l'année dernière en raison justement de cette question de l'endettement. La question est de savoir quelle va être l'attitude des oppositions, parce que on voit du côté de la gauche qu'on se dirige plutôt vers la censure, mais l'autre opposition, qui est une autre opposition qui quantitativement est importante au Parlement, c'est-à-dire le Rassemblement national, en l'occurrence, envoie des signaux pour l'instant qui ne sont pas des signaux qui permettent de dire que le Rassemblement national s'associerait à une motion de censure. Ouais. Donc quelque part, la possibilité finalement de faire voter par défaut d'une certaine manière, défaut de censure, un budget n'est pas totalement hors de portée pour le Premier ministre. Vraisemblablement, là aussi, si vous voulez, la perspective de l'horizon présidentiel jouera un rôle important dans les calculs des principaux acteurs parlementaires.
1: Une dernière question, en quelques secondes, on a parlé de cette crise énergétique, le budget, les lycéens, les vacances de la Toussaint, c'est dans une semaine. Le gouvernement espère tenir jusqu'à ces vacances?
17: Oui, vraisemblablement, comme tout gouvernement qui est confronté à une crise étudiante ou à une crise lycéenne, il se dit que l'arrivée des vacances peut permettre à un moment donné de faire baisser la tension, mais ça dépendra aussi quelque part des réponses politiques qu'il apportera dans les jours qui viennent. Et pour l'instant, ces réponses politiques apparaissent assez insuffisantes, en tout cas à ceux qui revendiquent.
1: Merci beaucoup Arnaud Benedetti d'avoir accepté l'invitation de France Info. Je rappelle que vous êtes politologue, directeur de la Nouvelle Revue Politique, professeur associé à la Sorbonne.
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1: France Info, 17h22, le fil info avec Marie Martirosian. Marie, près de 88 000 personnes ont participé à la primaire de la gauche.
13: Chiffre communiqué par les organisateurs pour ce scrutin qui doit départager 5 candidats en vue de la présidentielle. À gauche, le vote a été perturbé momentanément hier par une cyberattaque. Il a donc été prolongé jusqu'à demain 18h. Emmanuel Macron apporte son soutien à l'Ukraine, visée par de nouvelles frappes russes encore ce matin. Une quinzaine de personnes sont mortes dans la région de Zaporijja. La capitale Kiev fait également actuellement face à d'importantes coupures de courant. C'est le premier monument pour sa très jeune carrière. Le coureur français Paul Sexas a remporté il y a quelques minutes le Tour de Lombardie. À 20 ans seulement, il devient le plus jeune vainqueur en 120 éditions de la course, l'une des plus prestigieuses du calendrier cycliste. Et puis la sixième journée de top 14 de rugby avec 6 rencontres aujourd'hui. Le Dauphin Pau joue face à Castres. Le dernier match de la journée, c'est à 21h. L'Union Bordeaux-Bègles se déplace à Clermont.
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2: L'info de l'histoire avec Fabrice d'Almeida. Bonsoir Fabrice.
0: Bonsoir Renaud.
2: Notre consultant histoire sur France Info. Aujourd'hui, journée mondiale de la peine de mort, la peine capitale revenue au centre de l'actualité. Christa Pike, un condamné à mort, vous le savez, aux États-Unis, a survécu à 2 injections létales. Elle s'est même réveillée après son coma. Et hier, le ministre de la Défense américain a annoncé que Nidal Azan, qui a tué 13 personnes en 2009 sur une base militaire du Texas, allait être fusillé et que son exécution serait diffusée en direct. Fabrice, en France, la peine de mort est abolie, on le sait, depuis 1981. Mais ces modes d'exécution ont-ils existé chez nous ?
0: Alors, pendant très longtemps, on a eu d'autres modes d'exécution qui étaient d'une rare violence, il faut s'en souvenir. Il y avait une variété assez cruelle parce que l'objectif dans la peine de mort, c'était de marquer les corps et donc que ce soit visible, que ce soit public et que tout le monde prenne peur. Donc, les hérétiques, par exemple, les protestants ou les sorcières, ils étaient brûlés vifs. Ouais. Les brigands, comme Cartouche, vous savez, le grand bandit du XVIIIe siècle, il est roué. Alors, roué, ça veut dire quoi ? C'est-à-dire qu'on l'attache d'abord à une croix, la croix de Saint-André, avec les bras et les jambes bien séparés. On brise ses membres à coups de barre de fer. Ensuite, on replie les membres sous eux, on l'installe sur une roue et on dresse la roue. Et dans les pires des cas, on les laisse mourir naturellement, ce qui fait que c'est des heures et des heures de souffrance. Plus souvent, il y avait une mesure de clémence qui était adoptée et le bourreau avait le droit de les étrangler avant tout cela. Et puis, les condamnés les plus graves pouvaient avoir des peines cumulées. On les torturait, ensuite on allait les rouer, puis ensuite on allait les écarteler, donc leurs membres allaient être déchirés dans différentes directions.
2: Comme et Ravaillac, puis, par exemple.
0: Voilà, et puis les restes, on allait les brûler, voilà.
2: Alors, la Révolution française va supprimer ce système pour le rendre plus humain.
0: Oui, et c'est toute l'œuvre d'un médecin qui s'appelle Joseph Ignace Guillotin, retenez bien ce nom. Il a été député aux États généraux. Il fait partie de ceux qui ont voté la Déclaration des droits de l'homme et du citoyen. Et il propose, en octobre 1789, entre le 9 et le 10 octobre, l'adoption d'une nouvelle loi, une modification du droit pénal, dont l'article 30 serait « Dans tous les cas où la loi prononcera la peine de mort contre un accusé, le supplice sera le même, quelle que soit la nature du délit, le criminel aura la tête tranchée. » Et donc, ça va rentrer progressivement dans le droit. Le 6 octobre 1791, une loi est adoptée qui dit que la peine de mort consistera dans la simple privation de la vie sans qu'il puisse jamais être exercé aucune torture envers les condamnés. Ton condamné aura la tête tranchée. Et donc, à partir de 1792, on va utiliser une machine qui a été inventée par un monsieur qui s'appelle Antoine Louis. Mais comme c'était le vœu de Guillotin, cette machine, on va l'appeler la guillotine. Eh bien, la guillotine va servir à l'exécution des condamnés. Je vous propose d'écouter celle de Danton en 1794.
21: Tu montreras ma tête au peuple. Elle en vaut la peine. Maintenant!
0: Voilà, c'était Klaus Maria Brandauer dans le film La Révolution française de 1989 qui incarnait le malheureux Danton. Mais il faut savoir que les militaires vont continuer tout au long du 19e siècle et du 20e siècle à exécuter des hommes en les fusillant.
2: Alors, quand remonte le dernier fusillé en France,
0: Fabrice ? Le dernier fusillé, c'est Bastien Thierry, qui avait participé à l'attentat du Petit Clamart contre le général de Gaulle et qui donc est fusillé au Fort d'Ivry le 11 mars 1963. Le dernier exécuté par la guillotine, lui, remonte à 1977. C'était un tueur, un violeur abominable, Hamida Djandoumi. Après, tout s'arrête à cause de cela.
21: Demain, grâce à vous, la justice française ne sera plus une justice qui tue. Demain, grâce à vous, il n'y aura plus, pour notre honte commune, des exécutions furtives à l'aube, sous le dais noir, dans les prisons françaises. Demain, les pages sanglantes de notre justice seront tournées. Demain, c'est l'abolition, législateur français. De tout mon cœur, je vous remercie.
2: L'abolition et ce discours du 17 septembre 1980 de Robert Badinter, garde des Sceaux, devant les députés de la France.
0: Et oui, et grâce à lui, on peut dire que quand on célèbre le 10 octobre la journée de la peine de mort, nous célébrons l'abolition.
2: Merci Fabrice. Fabrice d'Almeida, la peine de mort sous toutes ses formes, c'était bien sûr dans l'info de l'histoire sur France Info et sur notre application et notre plateforme franceinfo.fr.
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2: Patricia Charbonnier.
24: Le temps sera encore assez nuageux demain avec des températures de saison, mais la météo sera plus ensoleillée dans le sud-est avec du mistral et de la tramontane et le vent d'ouest qui va se renforcer. Demain après-midi, entre le littoral provençal et la Corse, des rafales jusqu'à 70 km/h. Partout ailleurs, le temps sera changeant avec alternance de passages nuageux et d'éclaircies. Le ciel sera plus nuageux toute la journée entre la Normandie et le quart nord-est avec localement quelques averses et le temps deviendra de plus en plus nuageux le long de la façade atlantique avec une nouvelle dégradation pluvieuse pour demain après-midi sur la pointe bretonne avec des températures comprises entre 14 et 25 degrés. Météo France prévoit jusqu'à 25 degrés demain après-midi en Corse, 18 à Limoges, 17 à Paris et 16 à Lille.
2: 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L'actualité, c'est avec Marie Martirossian.
25: C'est un total de 24 enquêtes qui sont ouvertes par l'IGPN, la police des polices, pour des faits de violence sur des élèves en marge de la mobilisation lycéenne qui a débuté mi-septembre. Des lycéens qui demandent donc de meilleures conditions d'études, la suppression de Parcoursup ou qui dénoncent le délabrement de certains établissements scolaires. Plus de 200 lycéens ont été blessés depuis le début du mouvement, même chose, mais pour plus de 800 policiers et gendarmes. Le mouvement des lycéens qui s'immiscent dans la campagne présidentielle en meeting à Lyon cet après-midi. Le candidat du Parti Renaissance, Gabriel Attal, s'est engagé à assumer, dit-il, ses priorités dont l'école fait partie. Les moyens seront augmentés pour le scolaire, assure le candidat. Un accord surprise annoncé hier entre Donald Trump et Vladimir Poutine pour la livraison à venir de gasoil russe à destination des marchés américains et mondiaux, et ce en dépit des sanctions qui pèsent sur Moscou. Décision critiquée par le président ukrainien Volodymyr Zelensky, et ce après également de nouvelles frappes russes sur le sud-est de l'Ukraine. C'était tôt ce matin des frappes qui ont fait au moins 15 morts. Elle est passée par toutes les émotions humaines, les mots de l'astronaute donc française Sophie Adnaud, qui s'est exprimée depuis l'Allemagne, depuis Cologne, où elle est arrivée ce matin. De retour après 8 mois passés dans l'espace, elle doit désormais récupérer, reprendre des muscles avant d'entamer ensuite une tournée. Elle partagera son expérience au sein de la Station Spatiale Internationale. Il vient tout juste de monter sur le podium avec à la main le tout premier trophée de sa jeune carrière avant 20 ans seulement. Paul Sexas remporte le Tour de Lombardie en solitaire, le coureur français qui devient donc le plus jeune vainqueur de la course en 120 éditions. Et puis du football, aujourd'hui, 6e journée de championnat de Ligue 1 avec 5 matchs qui sont au programme, dont Lille-Le Havre qui se passe en ce moment. Ce soir, le PSG affronte Le Mans et le leader Monaco accueille Toulouse. Ça sera à partir de 20h45.
2: Merci Marie. L'actualité sur France Info, signée Marie Martirossian. Dans cette demi-heure, vos chroniques Nouveau Monde et Le Vrai ou Faux Junior. Mais tout de suite, le mouvement lycéen est sous simplement ou pas, peut-il gagner les universités? Invité de France Info, Karine Bernot, présidente de Nantes Université.
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2: Le mouvement lycéen décélère selon l'exécutif, alors qu'une nouvelle journée de mobilisation est programmée mardi prochain. Et pour ces lycéens de Seine-Saint-Denis, à Montreuil, mobilisés depuis le premier jour, la communication du gouvernement n'est que de la stratégie. Reportage, Julie-Marie Lecomte.
6: Un essoufflement du mouvement, ce n'est pas du tout l'expérience d'Aldo, Antonin et Lilian, mobilisés depuis 2 semaines. Hier, certes, les cours ont repris, mais pour eux, l'exécutif se trompe s'il pense que les lycéens ne sont plus mobilisés.
7: Chez nous, à Saint-Jaurès, on ne faiblit pas.
9: Mais je pense qu'ils disent que ça se calme plus pour faire écrouler le mouvement qu'autre chose, en fait. C'est un peu une façon de dire, regardez, ça s'essouffle, ça ne sert plus à rien, vous pouvez retourner en cours.
6: Les garçons sont amis depuis le collège, 2 sont restés dans leur lycée de banlieue, le 3e est inscrit à Paris, de l'autre côté du périphérique. Mais ils vivent toujours quasiment dans la même rue et se retrouvent aujourd'hui dans la mobilisation.
9: Même les lycées qui sont, on va dire, plus privilégiés, je pense par exemple au nouveau lycée de Vincennes, ils ont des problèmes, mais moi, c'est bien d'avoir ces lycées-là, forcément de banlieue, qui aident les lycées de banlieue. Même il y a Henri Matisse, c'est un lycée privé, donc aussi privilégié, même si encore ils ont des problèmes, mais minimes comparé à ceux de banlieue, qui vont aider et être en soutien. Et ça, ça prend encore plus d'ampleur.
6: Pour ces élèves de première, les déclarations du gouvernement sur une décélération du mouvement ne sont qu'une manœuvre.
7: Ça fait partie de toutes les tentatives pour nous éteindre, pour nous faire taire. Je pense pas qu'il s'illusionne, mais il fait ça parce qu'il a envie, justement, qu'il s'essouffle. Et c'est plus une volonté qu'un constat, c'est une stratégie.
6: Mardi, ces lycéens seront dans la rue, le 17 octobre aussi. Ils reconnaissent toutefois que les vacances seront sans doute une parenthèse.
7: Pendant les vacances, je sais pas pour tout le monde, mais moi ça va être difficile et sûrement pour d'autres gens parce qu'on est, on n'est pas tous en région parisienne.
10: Moi personnellement, je suis prêt à me mobiliser et tout notre groupe... Mon cercle d'amis à Montreuil est prêt à se mobiliser pendant les vacances pour continuer la lutte.
7: À mon avis, après les vacances, on va sûrement devoir retourner en cours. Mais ça, c'est au niveau du blocage. Mais sinon, après les vacances, c'est clair qu'on n'arrêtera pas de manifester. Ça ne s'arrêtera pas.
9: On ne va pas lâcher, en fait.
6: Ils mettent donc le gouvernement en garde.
9: Il y aura des gens qui n'auront plus rien à perdre, en fait. Et ces gens, je les comprends.
7: C'est pas du tout la première année qu'on bloque. Moi, des blocus, j'en ai fait au collège. Tous ces blocus-là, eh ben, ils n'ont pas abouti. On a fermé les yeux, on s'est bouché les oreilles. Si on regarde bien, on se fait entendre que quand on a des poubelles qui brûlent.
6: Et tout en haut de la liste de leurs revendications, il y a toujours la rénovation de leurs établissements et davantage de moyens pour l'éducation, notamment en banlieue.
2: Le reportage de Julie-Marie Lecomte pour France Info. Ce matin, la police a évacué des manifestants d'un bâtiment de l'université de Nantes, un bâtiment occupé en solidarité avec le mouvement lycéen. 4 personnes ont été interpellées, les locaux ont été saccagés. Karine Bernot est la présidente de Nantes Université. Elle est écœurée.
11: Je me suis trouvée, je l'ai sentie comme ça, vraiment contrainte de faire appel aux forces de l'ordre au regard de ce qui se passait de ce bâtiment qui était occupé depuis 3 jours par des personnes, des individus, parce que je ne sais pas de qui il s'agissait, qui nous refusaient l'accès au bâtiment, qui avaient des comportements à risque, qui formulaient des menaces de mort à l'égard de certains étudiants et qui revendiquaient s'être approprié ce bâtiment. Et c'est tout le contraire de ce qu'est normalement un bâtiment universitaire.
1: C'est vous qui avez décidé d'appeler la police hier soir ou ce matin pour faire évacuer les lieux.
11: Oui, la police ne peut pas intervenir sur les campus universitaires sans l'autorisation ou ne peuvent le faire qu'à la demande des présidents d'université. C'est une mesure de protection, mais en l'occurrence, j'ai estimé que le risque lié à la présence de ces personnes qui était incontrôlable justifiait cette intervention. C'est pas une décision facile, on la prend pas de gaieté de cœur, mais voilà, j'ai dû assumer mes responsabilités dans ce moment qui était compliqué.
1: Comment s'est déroulée l'intervention? Est-ce qu'il y a eu des tensions ou est-ce que le bâtiment a pu être évacué dans le calme?
11: Alors, le bâtiment a effectivement été évacué dans le calme assez rapidement. Les occupants sont sortis et en moins d'une demi-heure, le bâtiment a été évacué et on a pu reprendre possession de ce bâtiment de l'université.
1: Est-ce qu'il y a des dégâts? Est-ce que l'occupation des lieux a provoqué des dégâts dans le bâtiment?
11: C'est le moins qu'on puisse dire. Le mot dégâts, si je peux me permettre, est un peu faible. Le bâtiment a été saccagé. C'est extrêmement impressionnant. Moi, ça a été un choc, en fait, l'entrée dans ce bâtiment. Et pour vous dire, je suis encore choquée, je suis écœurée, je suis en colère, en fait. Parce que c'est un bâtiment qui a vocation à accueillir des cours. Il y a des salles de cours, il y a des amphithéâtres, il y a des laboratoires de recherche, il y a des bureaux pour le personnel administratif, bibliothèque. C'est un lieu de vie universitaire, en fait. C'est un lieu ouvert pour les étudiants, qui a été saccagé. Là, je ne sais pas vous dire pour combien de semaines de travaux il y a et pour combien de centaines de milliers d'euros. Et c'est autant d'argent qu'on ne va pas utiliser pour les étudiants et les personnes. C'est un gâchis, c'est un gaspillage que rien ne peut justifier. Et moi, je veux vraiment faire la différence entre ce qui s'est passé dans ce bâtiment qui est inqualifiable et injustifiable et le mouvement qui est en cours de la jeunesse pour revendiquer de meilleures conditions d'études. Parce que je ne peux pas croire que des personnes qui saccagent un bâtiment universitaire comme ils l'ont fait défendre les conditions d'études.
1: Concrètement, est-ce que vous pouvez nous donner les détails des dégradations ? Vous avez vu quoi, vous, quand vous êtes allé sur place ?
11: Donc, vous avez des salles qui ont été vidées, qui sont couvertes de tags. Il y a eu des dégradations, il y a du matériel informatique cassé. Il y a des bureaux qui ont été vidés, où les placards ont été ouverts, tous les documents, vous imaginez, les dossiers, etc., qui ont été renversés, qui sont partout. Il y a des couloirs qui sont remplis de tables. Il y a des tags partout, haineux, injurieux. Le sol est dans un état de saleté incroyable. Enfin, bref, c'est inqualifiable ce qui s'est passé.
1: Le sentiment qui vous anime, là, en ce moment, c'est quoi ? C'est du dégoût, de la colère ?
11: La colère, l'écœurement en fait. Vous savez, les universités, on le dit, on le porte, les présidents d'université, elles sont sous-financées. On a déjà du mal à assumer, comme on le voudrait, comme on le devrait, nos missions de formation, de recherche. Là, l'argent qu'on va devoir utiliser pour remettre ce bâtiment en état de fonctionnement normal, c'est de l'argent qu'on n'utilisera pas pour nos étudiants, pour nos collègues. Alors qu'on manque déjà d'argent. C'est pour ça que je suis autant en colère et que c'est aussi écœurant. C'est du gaspillage et il n'y a rien qui peut justifier ça. Et
1: est-ce que vous savez qui a commis ces dégradations ? Est-ce que ce sont des étudiants de l'université ? Est-ce que ce sont des gens venus d'ailleurs ?
11: Je ne peux pas vous répondre, je ne sais pas. Moi, on a voulu accéder au bâtiment en fait pendant la période. On a voulu aller à l'échange avec les personnes qui occupaient ce bâtiment. Elles nous ont refusé l'entrée. Nous ont dit que ça nous était interdit. Donc je ne sais pas, nous avons déposé plainte, je ne sais pas si la police pourra identifier les personnes. Si c'est le cas, évidemment, nous on en tirera les conséquences, mais aujourd'hui, non, je ne sais pas répondre à votre question.
1: Est-ce que le bâtiment pourra rouvrir lundi ?
11: Non. Clairement, non. Non, je vous le dis, on est en train de prendre la mesure en fait de ce qui s'est passé. On va devoir évaluer les travaux à réaliser, le coût que ça va représenter. Non, je pense qu'on en a pour des semaines. Donc l'impact direct là de ce qui s'est passé, il est d'abord pour les étudiants et les collègues, parce que on va falloir qu'on voit comment on peut organiser une reprise des cours et des activités dans un tel contexte et en étant privé de très nombreuses salles de cours et amphithéâtres.
2: Karine Bernot, présidente de Nantes Université. Cité au micro de Thomas Séchier. L'Inde choisit le verrouillage sécuritaire absolu face à la fronde de la rue. Le soulèvement est massif contre la radiation de 130 millions d'électeurs par la commission électorale accusée de favoriser le parti BJP de Narendra Modi qui est au pouvoir. Malgré face à l'appel et à la mobilisation générale à Delhi aujourd'hui, les autorités répliquent par un coup de filet généralisé. Dirigeants politiques et étudiants et membres clés du mouvement des cafards ont eux aussi été arrêtés. Reportage à New Delhi, d'Abdullah et Rally.
4: Scène stupéfiante à bord d'un vol d'Air India, tout juste immobilisé sur le tarmac. Les policiers de Delhi s'engouffrent dans la cabine pour cueillir directement sur son siège Abhijit Dibke, le leader du mouvement des cafards.
12: Regardez ce qu'a devenu cette nation. Nous sommes arrêtés directement dans l'avion. Même sous Indira Gandhi, ce n'était pas comme ça. C'est la dictature.
4: Nouvelle démonstration d'autorité en début d'après-midi. La figure de la fronde étudiante, Neha Bora, est arrêtée à son tour. Des milliers de manifestants arrêtés sont désormais parqués dans des camps de rétention. Dans la rue, la colère gronde. Sadna, une habitante de la capitale, accuse directement Narendra Modi, le premier ministre indien.
14: Depuis l'Inde, le monde doit savoir qu'il a volé des votes. Il a volé les voix dans l'Uttar, Pradesh, à Delhi, au Punjab. C'est un gouvernement de voleurs et d'escrocs. Vive l'Inde !
4: La rue se mobilise contre la radiation historique de 130 millions d'électeurs. Un nettoyage à des listes orchestré par la commission électorale accusé de rouler pour le BJP de Narendra Modi. Pour Yogendra Yadav, coordinateur de la plateforme citoyenne pour l'unité de l'Inde, le pays bascule.
15: Democracy is being subverted. India is no longer.
16: La démocratie est détournée. L'Inde n'est plus la fière démocratie qu'elle était. Nous sommes devenus un État autoritaire, compétitif, comme l'était la Turquie ou la Hongrie. Et nous évoluons vers une autocratie électorale, comme la Russie aujourd'hui.
4: Pour étouffer ce soulèvement sans précédent, le pouvoir impose un état de siège. Les habitants décrivent un véritable confinement de sécurité. Le centre de Delhi est privé d'internet. Et une cinquantaine de stations de métro sont fermées.
2: Le reportage à New Delhi de notre correspondant, le correspondant de France Info, Abdullah Erali. Je vous rappelle donc la radiation de 130 millions d'électeurs par la commission électorale favorable au parti de Narendra Modi qui est au pouvoir et donc ses manifestations dans la nouvelle capitale indienne.
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2: Vous écoutez France Info, vous avez parfaitement raison, il est 17h44, le fil info avec Marie-Marty Rossio-Marie, de nouvelles sanctions européennes attendues contre la Russie.
25: Les sanctions qui seront les plus importantes jamais prises par l'UE à l'encontre de Moscou et ce depuis le début de la guerre en Ukraine. Les mots de la chef de la diplomatie européenne Kaya Kallas tout à l'heure annonce et qui intervient alors que Donald Trump a lui dit hier, a lui également annoncé un accord surprise qui prévoit la livraison de gasoil russe sur le marché américain et mondial. Ils protestent contre la future autoroute A69 entre Toulouse et Castres. Plusieurs centaines de manifestants ont défilé cet après-midi autour de Sémalens, c'est dans le Tarn. Un projet très critiqué par les scientifiques, également par les associations écologistes, en raison du coût financier et pour l'environnement de cette autoroute qui doit ouvrir d'ici à 3 semaines. Du football, et c'est Lille pour le moment qui mène 1-0 face au Havre, match qui joue pour le compte de la 6e journée de Ligue 1, le championnat, avec 4 matchs ensuite à suivre ce soir à partir de 20h45. Et puis une médaille d'argent pour Roman Dico au championnat du monde de judo, de quoi redonner un petit peu le sourire aux Français après plusieurs chances de médailles ratées dans ces mondiaux ces derniers jours. Ce matin, c'est la judokate Léa Fontaine qui a été éliminée. C'était en 8e de finale.
2: Dans les yeux d'Agathe à présent, sorti ce samedi du podcast vidéo avec Bruno Le Maire sur la chaîne YouTube de France Info et sur franceinfo.fr. Écoutez comment Bruno Le Maire décrit la violence qu'il a subie, lui, l'ex-ministre des Finances, et que Bruno Retailleau a appelé l'homme aux 1 000 milliards de dettes.
19: Quand on vous a laissé pour mort sur le bord de la route, il faut d'abord ressusciter.
20: C'est votre cas, vous a laissé pour mort.
19: Je crois à la résurrection. Moi, je pense que c'est à peu près la situation dans laquelle j'étais à la sortie de Bercy avec toutes les accusations qui me sont tombées dessus, la plupart largement infondées. Mais il faut d'abord ressusciter. Alors je crois à la résurrection, donc ça tombe très bien. Mais ensuite, et ensuite seulement, vous voyez si ce que vous portez peut créer un élan ou si ça ne fait qu'ajouter de la division. Si ça ajoute de la division, c'est hors de question. Si ça crée un élan, c'est une autre histoire.
20: Mort sur le bord de la route.
19: C'est à peu près l'état dans lequel on a voulu me laisser en 2024, puisque une fois encore, personne n'a pris ses responsabilités.
20: C'est l'épreuve la plus dure de votre vie politique.
19: Bien sûr, bien sûr. C'est une vraie épreuve. C'est terrible hein, quand on vous dit, tiens, tu vas faire tel job, et puis au dernier moment, on te le retire, on dit, désolé, il n'y a rien. Et en deuxième lieu, personne n'a voulu prendre ses responsabilités. Je n'ai pas entendu un responsable politique, ni des oppositions, ni de la majorité, dire « on met tout sur le dos du ministre des Finances, en réalité, si on se dit la vérité ». C'était le seul à prendre les décisions difficiles et le seul qui voulait vraiment rétablir les comptes publics. Il n'y en a qu'un, je ne l'oublierai jamais, qui l'a fait, qui l'a reconnu, c'est Gérald Darmanin. C'est le seul.
20: Et vous qui croyez en la résurrection, vous avez des stigmates de cette période-là? Vous n'en êtes pas encore totalement sorti?
19: Tout s'efface. J'en suis totalement sorti. La meilleure décision que j'ai prise, c'est quand vous tombez, il ne faut pas rester à l'endroit où on tombe. Je le dis d'ailleurs pour toutes celles et tous ceux qui vivent des épreuves certainement incidents plus graves, qui ont des accidents de la vie, qui ont des déceptions. Déceptions professionnelles, déceptions personnelles. La meilleure façon de se relever, c'est de ne pas rester à l'endroit où vous êtes tombé. La meilleure décision que j'ai prise, c'est plutôt que de continuer à grenouiller dans la vie publique, de me mettre complètement à l'écart, faire autre chose, aller ailleurs, voir ailleurs. Le monde est immense, le monde est vaste.
20: Il y a pile un an, quasiment jour pour jour, vous faisiez votre retour au gouvernement, au ministère des Armées. Un retour qui n'a duré que quelques heures, notamment parce que votre ex-collègue Bruno Retailleau a démissionné. Il vous a appelé l'homme aux 1 000 milliards de dettes. Il a parlé de cheval de retour, ce qui est assez violent, ça veut dire récidiviste.
19: Je constate que je ne sais pas s'il a voulu me tirer une balle dans la tête, mais en tout cas, il s'est tiré une balle dans le pied. Car je ne suis pas sûr que les Français aient compris sa décision.
20: Vous dites que vous avez, à ce moment-là, vous avez dit j'ai sous-estimé la petitesse, la médiocrité, la faiblesse des partis de certains responsables politiques.
19: Dans la petitesse, on descend toujours beaucoup plus bas qu'on ne le croit. Donc, même à 57 ans, même après avoir connu beaucoup d'épreuves et avoir beaucoup de cicatrices, vous découvrez toujours plus dans la petitesse jusqu'où peuvent aller les hommes. Mais je ne regarde pas ça. Donc il faut les mépriser et ne même pas les regarder. Et tourner son regard vers ce qui vous tire vers le haut. Et je le dis parce que c'est vraiment une leçon de vie, on met des années à comprendre ça. Il faut aller vers ce qui vous tire vers le haut et ignorer le reste. Et pour le coup, n'étant pas du tout un homme de regret, je suis très fier de m'être engagé dans cette voie. Je trouve que pas un métier, c'est une vocation formidable, la politique. Il ne faut pas s'arrêter à ce qu'elle est devenue, ce qu'elle est aujourd'hui, ce qu'elle peut avoir parfois de médiocre et surtout de très violent.
20: Vous le souhaitez pour un de vos fils aujourd'hui ?
19: Et pourtant, je ne le souhaite pas du tout pour un de mes fils, parce que je ne souhaite pas à mes enfants la violence qui fait partie de la vie publique. Mais s'engager pour les autres, on peut être médecin, on peut être soignant, on peut être responsable associatif, il n'y a rien qui donne plus de sens à l'existence, rien.
20: Mais vos enfants... plutôt loin de la politique.
19: Ah, le plus loin possible, oui.
20: C'est trop violent.
19: Trop violent.
2: Bruno Le Maire, l'ex-ministre des Finances, dans les yeux d'Agathe, signé bien sûr Agathe Lambray, à retrouver sur la chaîne YouTube de France Info et sur franceinfo.fr. Tout de suite, votre chronique Nouveau Monde. Le numéro de téléphone de Sébastien Lecornu a fuité sur Internet à cause d'une commande passée sur le site du slip français. On en parle dans Nouveau Monde avec Marion Pépin. Bonsoir Marion.
0: Bonsoir.
2: En 2024, la marque de sous-vêtements avait été victime d'un piratage informatique qui avait touché des données d'environ 1,5 million de clients, dont celle du Premier ministre. Et ça tombe bien, la CNIL ainsi que la plateforme gouvernementale Cybermalveillance viennent de publier un mode d'emploi pour savoir comment réagir lorsque nos données personnelles ont fuité, parce que Marion, ça arrive de plus en plus souvent.
0: Oui, le Premier ministre est loin d'être le seul. Hein. Plus d'un Français sur deux dit avoir été informé d'une fuite de ses données personnelles au cours des 12 derniers mois. Ça peut arriver après le piratage d'une entreprise, d'un site sur lequel vous avez un compte, ou même d'un organisme public comme France Travail ou le site des impôts. C'est ce qui s'est passé en juin dernier. Du jour au lendemain, votre adresse mail, votre mot de passe ou votre IBAN peuvent être récupérés par des personnes malveillantes.
2: Alors, quand on apprend qu'on est concerné, on fait quoi ?
0: Eh bien, ça dépend surtout de ce qui a fuité. Si c'est votre adresse mail ou votre numéro de téléphone, attendez-vous à recevoir des tentatives d'arnaque assez crédibles, prévient la CNIL. Un faux SMS de livraison, par exemple, dans lequel l'escroc connaît déjà votre nom ou votre adresse grâce aux données volées.
2: Et si c'est notre mot de passe ?
0: Alors là, il faut agir tout de suite. La CNIL recommande de changer le mot de passe du compte concerné. Et si vous utilisez le même ailleurs, changez-le aussi. Les pirates testent automatiquement la même combinaison sur d'autres sites et activer la double authentification. En plus du mot de passe, un code vous est demandé pour vérifier que c'est bien vous. Pour vos données bancaires, si c'est juste l'IBAN qui a fuité, pas la peine de faire opposition, mais surveillez vos relevés et signalez tout prélèvement suspect. Et si par contre les infos de votre carte bancaire ont été compromises, là il faut contacter rapidement votre banque.
2: Marion, quand c'est la pièce d'identité qui fuite, j'imagine que c'est plus embêtant.
0: Oui, parce qu'elle peut servir à usurper votre identité pour tenter d'ouvrir un compte ou de souscrire un crédit à votre nom. Donc, gardez la preuve de la fuite de vos données et surtout surveillez dans les mois suivants tout courrier ou compte suspect. Si votre identité est utilisée, il faudra porter plainte. Dernier réflexe, si quelqu'un vous appelle en connaissant votre nom, votre adresse ou même certaines informations bancaires, ça ne veut pas dire qu'il travaille pour votre banque. Ces informations peuvent justement provenir de la fuite. Donc au moindre doute, raccrochez et rappelez vous-même votre banque sur son numéro officiel.
2: Merci Marion pour tous ces conseils. Nouveau Monde, signé Marion Pépin sur France Info, bien sûr. Dans le vrai ou faux junior, on vérifie ce qui tourne sur les réseaux sociaux avec des collégiens et des collégiennes. Bonsoir Valentine Joubin.
5: Bonsoir.
2: Cette semaine, on va parler du mouvement de contestation dans les lycées avec les élèves du collège Turgot à Denain dans le Nord.
5: Oui, ça fait maintenant près de 3 semaines que des blocages et manifestations sont organisés un peu partout en France. Et ce qui interpelle les quatrièmes du collège Turgot, ce sont ces vidéos d'intervention de la police où l'on voit des adolescents victimes de violences. On écoute Miguel et Iman.
8: J'ai vu sur TikTok, sur le compte de 9 officiels, qu'un jeune s'est fait arracher la main à cause d'une grenade jetée par un policier lors du blocus des lycéens. Je voudrais savoir si c'est vrai.
21: J'ai vu sur BFM TV qu'un étudiant aurait été noyé par un policier

0: pas affirmer ça. Dans cette affaire, qui a eu lieu à Belfort vendredi dernier, plusieurs versions s'affrontent et plusieurs enquêtes sont en cours. D'un côté, il y a deux lycéens de 15 et 17 ans, il n'est pas question d'étudiants, hein, qui sont mis en examen pour violence aggravée. Ils sont accusés d'avoir roué de coups un policier qui tentait d'arrêter le plus âgé des deux. De l'autre côté, il y a une plainte pour tentative de meurtre déposée par ce lycéen de 17 ans. L'adolescent, qui reconnaît avoir donné des coups au policier, affirme que ce fonctionnaire avait un peu plus tôt tenté de le noyer dans un ruisseau. L'inspection générale de la police a décidé, là encore, d'ouvrir une enquête.
1: Valentine, on parle de cas, mais il y en a eu beaucoup d'autres depuis le début du mouvement lycéen.
0: Entre le 21 septembre et le 7 octobre, l'inspection générale de la police a ouvert 18 enquêtes pour des soupçons de violence policière, dont un tiers concerne des tirs de lanceurs de balles de défense, les LBD. En tout, 215 élèves et 85 membres du personnel de l'éducation nationale ont été blessés. Il y a eu aussi, selon le ministère de l'Intérieur, près de 800 policiers et gendarmes blessés.
1: Le vrai ou faux junior, signé Valentine Joubin. Merci Valentine. Le vrai ou faux junior à retrouver en podcast sur le site de France Info.
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1: L'Empire des séries à présent, comme chaque week-end sur France Info avec Laurent Vallière. Aujourd'hui, Laurent va parler de Portobello. C'est la nouvelle série du réalisateur Marco Bellocchio.
3: En 1983, le Michel Drucker de la télévision italienne est arrêté chez lui en pleine nuit. On l'accuse de faire partie de la mafia et d'être un trafiquant de cocaïne, un des scandales judiciaires les plus importants de l'histoire italienne récente.
4: Nous vous présentons maintenant l'émission Portobello, le marché aux puces du vendredi présenté par Enzo Tortora.
5: Générique.
3: Portobello, c'est le titre de l'émission qu'Enzo Tortora présente à la télévision. Il réunit chaque semaine 23 millions de téléspectateurs. C'est aussi l'époque où la nouvelle Camorra organisée, née sur les décombres de l'ancienne Camorra, fait des ravages dans la société.
6: Greffier, s'il vous plaît, écrivez.
7: Vous confirmez qu'Enzo Tortora est affilié à la nouvelle Camorra organisée?
8: Je vous le confirme.
3: La police cherche à la démembrer. Un repenti dénonce par dépit le présentateur qui n'a jamais fait attention à ses lettres. Sans vérifier ses dires, les juges jettent en prison la vedette.
9: Personne ne m'a rien dit ici, mais Anna dit que, d'après les nouvelles qu'elle a entendues, il parle de Camorra et de trafic de stupéfiants.
10: Mais c'est de la folie.
9: Oui, je t'ai dit, c'est complètement fou.
3: Après avoir raconté et reconstitué formidablement un autre traumatisme de l'histoire contemporaine de son pays, c'était l'enlèvement, l'assassinat d'un homme politique, Aldo Moro, le réalisateur Marco Bellocchio s'attaque à un autre pan de la société, la télévision et la mafia. Une fois inculpé, la foudre médiatique s'abat sur la star, les photographes s'en donnent à cœur joie, les indiscrétions pullulent dans la presse, l'homme tombe à terre.
11: Il continue de proclamer son innocence absolue.
12: C'est son métier de faire l'acteur.
3: Comme toujours, Marco Bellocchio reconstitue avec détail l'Italie de ses années 80, l'émission phare, colorée. Le comédien qui incarne la vedette est d'une grande justesse à la fois dans ses doutes et lors de sa descente aux enfers. Mais Marco Bellocchio s'attarde aussi sur le fonctionnement de la justice, l'intérieur des prisons et les dessous de la mafia à cette époque.
13: Vous savez, nous vivons dans une ville où la Camorra tue un citoyen par jour.
14: Laissez-nous ! Mon père est innocent!
15: Un juge ne peut jamais avoir tort.
3: Une série mélodramatique, un cas d'école, 8 épisodes à découvrir sur la plateforme d'Arte dès ce week-end et la semaine prochaine sur la chaîne Arte.
1: L'Empire des séries, signé Laurent Vallière sur France Info.
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1: Patricia Charbonnier.
19: Le temps sera encore assez nuageux demain avec des températures de saison, mais la météo sera plus ensoleillée dans le sud-est avec du mistral et de la tramontane et le vent d'ouest qui va se renforcer demain après-midi entre le littoral provençal et la Corse.

0: des rafales jusqu'à 70 km/h. Partout ailleurs, le temps sera changeant avec alternance de passages nuageux et d'éclaircies. Le ciel sera plus nuageux toute la journée entre la Normandie et le quart nord-est avec localement quelques averses. Et le temps deviendra de plus en plus nuageux le long de la façade atlantique avec une nouvelle dégradation pluvieuse pour demain après-midi sur la pointe bretonne avec des températures comprises entre 14 et 25 degrés. Météo France prévoit jusqu'à 25 degrés demain après-midi en Corse, 18 à Limoges, 17 à Paris et 16 à Lille.
1: Merci d'écouter France Info. Soyez les bienvenus si vous nous rejoignez, il est 18h. L'actualité à 18h, c'est avec Pierre Boudiaz. Bonsoir Pierre.
2: Bonsoir Renaud, bonsoir à tous.
1: À seulement 20 ans, Paul Sexta s'offre un monument.
2: Le cycliste français s'est adjugé aujourd'hui le Tour de Lombardie. Sa carrière à peine débutée, le prodige tricolore entre déjà dans l'histoire de son sport. Vous l'entendrez dès le début de ce journal. On sera aussi dans le Tarn, où la manifestation contre l'A69 se tend ces dernières minutes. Nous serons à Nantes, où un bâtiment occupé de l'université a été évacué par la police ce matin. La direction se dit écœuré par l'état des locaux. Et puis on fera le point sur ce rapprochement russo-américain qui pourrait se faire au détriment de l'Ukraine. Et sur la primaire de la gauche social-démocrate qui se déroule sans embûche après une cyberattaque hier. Une dernière grande course de la saison en forme d'apothéose pour Paul Sexas. Le cycliste français s'est donc offert en fin d'après-midi le Tour de Lombardie. Le jeune tricolore a écœuré la concurrence pour gagner à seulement 20 ans la plus grande course depuis le début de sa carrière. Et forcément, le coureur français était ravi et même un peu sonné à l'issue de cette course.
3: Ouais, c'est incroyable, honnêtement, c'est difficile à réaliser. Je pense qu'honnêtement, ce qui me fait réaliser le plus, c'est la joie de mon équipe, de ma famille, de ma copine. Et voilà, c'est incroyable et je suis tellement heureux de finir comme ça. C'est une conclusion incroyable de cette saison magnifique. Je me suis senti super bien toute la journée, j'ai dit à mes coéquipiers. J'avais vraiment de la force et voilà, c'était une très bonne journée. Et c'est tout le travail qui paye aujourd'hui. Et il y a des jours comme ça où tu sens que ça peut le faire. Et voilà, dans ces vidéos, je savais ce qu'il me restait à faire. Et voilà, après je connaissais l'effort qui me restait et ça l'a fait quoi.
2: Paul Sexas qui s'est donc offert cet après-midi le plus beau titre de sa carrière.
1: Pierre, dernier baroud d'honneur cet après-midi pour les opposants à l'A69.
2: Ils sont plusieurs centaines à avoir marché dans le Tarn aux abords de cet axe qui relie Toulouse à Castres. Tous venus dire leur opposition à la mise en service prévue début novembre. Et Guillaume Fariol, on vous retrouve sur place. Vous couvrez cette marche pour France Info. Guillaume, le rassemblement s'est tendu ces dernières minutes.
4: Oui, un cortège dans le calme, en tout cas jusqu'ici. Il s'est maintenant séparé en plusieurs groupes et nous venons d'assister au tout premier débordement de cette manifestation. Les premiers tirs de gaz lacrymogène de la police et de la gendarmerie face à des manifestants qui ont dressé une barricade sur une petite route. Nous sommes au milieu des champs ici. Ce face-à-face n'a pas duré longtemps. Les manifestants désormais ont rebroussé chemin pour rejoindre le reste du cortège. Il y a toujours plusieurs centaines de personnes qui sont en train de manifester ici dans la campagne tardive. Manifestation pour revenir sur les grandes heures de la mobilisation contre l'A69. Alors que l'autoroute doit ouvrir le mois prochain, la fondation d'une ZAD il y a 3 ans, les arbres coupés, les terres aujourd'hui bitumées, les manifestations qui se sont succédées, cette autoroute qualifiée d'anachronique, d'un autre temps par de nombreux opposants. La préfecture qui a prévenu de son côté, elle répondra par la force si besoin et si les manifestants tentent d'approcher de l'A69. Pour l'instant, il s'agit surtout de quelques tensions qu'on pourrait qualifier de sporadiques. Nous sommes loin, très loin des violences qui avaient émaillé les manifestations l'an dernier et surtout il y a 2 ans, très loin en tout cas à ce stade.
2: Guillaume Fariol, depuis le Tarn, pour France Info et la préfecture du Tarn justement, qui réagit également. Elle assure que la manifestation des opposants se poursuit dans le calme. Le bilan à ce stade ne fait état d'aucun blessé, de seulement quelques dégâts matériels. Clôture enfoncée, tag sur un chantier privé le long d'une route empruntée, termine la préfecture. L'occupation avait été décidée en soutien au mouvement lycéen bloqué depuis 3 jours. Le bâtiment Sensif, situé sur le campus du Tertre de l'université de Nantes, a lui été évacué ce matin par les forces de l'ordre. Il était occupé par des étudiants mais aussi par des personnes extérieures. C'est la présidente de l'université, Karine Bernot, qui a demandé l'intervention des forces de l'ordre. La situation devenait intenable selon elle, avec des appels à la violence, notamment un élu étudiant menacé de mort au couteau, mais surtout beaucoup de dégâts matériels. Oui, le Bacquer, d'ici Loire-Océan, vous avez pu entrer dans ce bâtiment après l'évacuation.
5: À l'intérieur du bâtiment sensible, des déchets jonchent le sol un peu partout. De nombreux murs, au rez-de-chaussée et sur les deux étages, sont recouverts de tags. Certaines salles de cours et des amphis ont été saccagées avec des bureaux retournés ou des ordinateurs cassés. Un couloir est également rempli d'un tas de pavés. Rien à voir avec ce que nous avions pu constater jeudi sur place. Tout semble s'être dégradé en l'espace de deux jours. Le bâtiment doit maintenant être sécurisé. Une entreprise de menuiserie s'occupe de réparer les entrées et de protéger les fenêtres où les vitres ont été cassées. On ne peut pas encore estimer le coût des réparations, mais ça va coûter cher, selon la présidente de l'université, Karine Bernot. Difficile d'imaginer une réouverture du site avant le mois de janvier, glisse-t-elle.
2: Louis Lebacquer, ici Loire-Océan, et la maire de Nantes, Johanna Roland, estime que les dégradations qu'a subies l'université sont inacceptables. Elle appelle à identifier les auteurs. Le ministère de l'Éducation avait de son côté chiffré à 30 millions d'euros les dégâts occasionnés en marge des blocus et des manifestations liées au mouvement lycéen. Mobilisation qui continue de faire réagir les candidats à la présidentielle. Jean-Luc Mélenchon évoque un malaise d'ampleur, parle d'un mouvement qui ne ressemble à aucun autre depuis mai 68. Il accuse les précédents gouvernements, dont celui de Gabriel Attal, d'en être en partie responsable. Réponse immédiate du candidat Renaissance qui organisait un meeting à Lyon cet après-midi. Il accuse son adversaire insoumis d'instrumentaliser la jeunesse.
1: Vous écoutez France Info, il est pratiquement 18h06. Cette question à présent, Russie et États-Unis sont-ils en train de s'entendre au détriment de Kiev?
2: Les deux puissances s'affichent en tout cas plus proches que jamais ces dernières heures. Washington a levé hier une partie des sanctions contre le pétrole russe en échange de livraisons de diesel sur les marchés américains et mondiaux. Et aujourd'hui, Vladimir Poutine dit avoir entendu avec compréhension certaines propositions américaines visant une désescalade en Ukraine, des entretiens qualifiés par Moscou de très denses et amicaux. Explication depuis la capitale russe de Jean-Didier Revoin.
6: Jusqu'à présent, Moscou avait jugé inacceptables toutes les propositions d'apaisement, qu'elles soient formulées par les Américains, les Européens ou les Ukrainiens. En déclarant ce matin sa compréhension à l'égard des dernières propositions américaines dont on ne connaît pas le contenu, le Kremlin marque donc une très légère inflexion. Mais à l'heure actuelle, on ne sait pas si elle est sincère ou si elle a pour but de conforter l'ego du président américain qui, dans la même conversation téléphonique, a décidé de lever l'embargo sur les exportations de diesel russe. Selon les termes de l'accord intervenu hier entre Donald Trump et Vladimir Poutine, la Russie doit livrer immédiatement 300 000 tonnes de diesel au marché américain et mondial, 500 000 tonnes de plus en novembre et 1 million immédiatement après. Une bouffée d'oxygène tant pour le budget de la Russie que pour le président américain, qui espère ainsi s'attirer la grâce des électeurs en faisant baisser les prix des carburants avant les élections de mi-mandat. Sur le terrain, pas de répercussions concrètes alors que les bombardements se poursuivent des deux côtés. La nuit dernière, 403 drones ont visé la région de Moscou, dont la majorité a été neutralisée.
2: Jean-Didier Revoin. Face à la crise des carburants, le gouvernement français veut lui être aux côtés des communes rurales. Dans une vidéo diffusée lors du congrès des maires ruraux, Sébastien Lecornu annonce une nouvelle aide de 50 millions d'euros à destination de 9000 localités. Le Premier ministre assure également que l'exécutif accompagnera les stations-service de ces territoires, en particulier les entreprises indépendantes. Une nouvelle aide alors que le gouvernement reste sous pression en prévision du prochain budget. Un nouvel exemple hier avec le rejet en commission des finances et à une très large majorité de la partie recette du projet de loi de finances porté par l'exécutif. Avant les discussions dans l'hémicycle mardi, David Amiel était l'invité de France Inter et le ministre de l'Action et des Comptes Publics l'a reconnu. La situation est grave.
7: Nous ne sommes pas en crise financière, mais à l'évidence, la situation est très préoccupante. Les taux d'intérêt ont augmenté d'un point depuis le mois de juillet. Un point, c'est beaucoup. On a désormais des taux d'intérêt, alors ils sont très volatiles, c'est-à-dire qu'ils bougent beaucoup, mais enfin, ils sont aux alentours de 4,8, parfois 4,9%. Ils étaient un point en dessous. Un point d'augmentation du taux d'intérêt sur la dette française, si jamais c'était stabilisé, ça voudrait dire 36 milliards d'euros en plus de charges d'intérêt tous les ans à terme. Et c'est la raison pour laquelle il nous faut un budget qui réduisent le déficit, aussi pour réduire les taux d'intérêt.
2: David Amiel, ministre de l'Action et des Comptes Publics, invité de nos confrères de France Inter. Et puis les inscrits à la primaire de la gauche sociale et démocrate ont encore 24 heures, un tout petit peu moins, pour voter. Scrutin a débuté hier et prolongé d'un jour en raison d'une cyberattaque. Il doit départager les 5 candidats en lice et se terminer à 18h demain. On va faire le point avec vous, Jean-Rémy Baudeau. Bonsoir, service politique de France Info. Après ce piratage, Jean-Rémy, les votes se déroulent désormais correctement. Jean- Jean-Rémy Baudot en ligne avec nous. Jean-Rémy, qu'on retrouvera
1: un petit peu plus tard.
2: On peut déjà dire qu'à la mi-journée, 87 000 personnes avaient voté. C'est un peu plus de la moitié des inscrits.
1: Merci Pierre. L'actualité sur France Info, signé Pierre Boudias.
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1: Allez, dans cette demi-heure, vos chroniques, info immobilier, ces chansons qui font l'actu avec Bertrand Dical. Mais tout de suite, cet accord entre Washington et Moscou sur l'exportation de gazole russe vers les États-Unis. Quelles sont les conséquences de cet accord pour les Européens? Conséquences notamment sur les prix à la pompe. Invité de France Info, Francis Perrin, spécialiste des questions d'énergie.
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1: Stupeur en Ukraine après la signature hier soir d'un accord entre Donald Trump et Vladimir Poutine autorisant les exportations russes de gazole vers les marchés américains et mondiaux. Ce deal vise à soulager les consommateurs américains confrontés à la flambée des prix à la pompe. Il marque une rupture majeure avec les sanctions énergétiques imposées par les États-Unis au Kremlin après l'invasion à grande échelle de l'Ukraine pour tarir l'un des principales sources de financement de l'effort de guerre russe. Lucas Lazo, vous êtes notre correspondant à Kiev où la consternation domine depuis ce matin. Comment ont réagi les autorités ukrainiennes à cette annonce ?
11: Une décision malhonnête, une décision indigne et une décision faible. C'est ainsi que Volodymyr Zelensky a accueilli cet accord surprise entre Washington et Moscou. Une décision d'autant plus difficile à comprendre pour Kiev, puisqu'au même moment, une délégation ukrainienne était reçue en Floride par les négociateurs américains pour discuter de nouvelles pistes pour mettre un terme à la guerre. Cette reprise des exportations de gazole russe risque de fragiliser les discussions autour d'un éventuel cessez-le-feu énergétique mené depuis plusieurs semaines entre Washington, Kiev et Moscou. Pour Kiev, une telle concession aurait dû s'accompagner d'un arrêt réciproque des frappes contre les infrastructures énergétiques pendant l'hiver. C'est donc un véritable cadeau à Vladimir Poutine, poursuit le président ukrainien. À Kiev, les autorités ont déjà prévenu. Le ciblage des installations pétrolières russes va se poursuivre malgré cet accord. Pour elle, il est essentiel de continuer à frapper la Russie au portefeuille et pénaliser son effort de guerre. Une stratégie qui pourrait bien susciter la colère du président américain.
1: Lucas, ces concessions américaines à l'égard du Kremlin interviennent alors que les frappes russes se font de plus en plus intenses.
11: Rien que cette semaine, ce sont plus de 100 civils qui ont été tués au cours des frappes russes, selon un bilan des Nations Unies. Depuis la fin de l'été, ces bombardements rendent le quotidien des Ukrainiens de plus en plus difficile. Elles touchent les populations civiles, mais aussi les infrastructures essentielles, les ponts, les trains, les centres de données ou encore les écoles, comme on l'a vu à Kiev ces derniers jours. La Russie déploie une nouvelle génération de drones plus rapides que l'Ukraine peine encore à intercepter. À l'approche de l'hiver, les conséquences de ces destructions se font déjà sentir avec de premières coupures de courant dans le pays. C'est dans ce contexte que Volodymyr Zelensky dénonce cet allègement unilatéral des sanctions. Selon lui, les Russes compensent leur incapacité à atteindre leurs objectifs militaires par la terreur contre les populations civiles.
1: Lucas Lazo, le correspondant de France Info en Ukraine. Bonsoir Francis Perrin.
12: Bonsoir.
1: Merci d'avoir accepté l'invitation de France Info. Vous êtes directeur de recherche à l'IRIS et chercheur associé au Policy Center for the New South à Rabat, spécialiste bien sûr des questions énergétiques. Est-ce que cet accord entre la Russie et les États-Unis aura des conséquences pour les Européens? Je parle bien sûr des conséquences sur le prix du gazole, sur le prix à la pompe.
12: On parle quand même de volumes qui sont assez faibles en termes de futures livraisons russes de gazole. À condition que les Russes aient les moyens de tenir les engagements pris envers Trump, ce qui n'est pas certain, et vous venez de le rappeler, évidemment sous réserve de ce que fera l'Ukraine. Ce coup de poignard dans le dos, je vois mal les dirigeants ukrainiens, le président Zelensky, l'armée ukrainienne, arrêter demain de frapper avec leurs drones les raffineries en Russie, pour faire plaisir au président Trump avec cet accord, après cet accord avec Vladimir Poutine. En supposant même que les Russes puissent tenir leurs engagements, que l'Ukraine n'attaque plus de raffineries russes, et je ne crois pas à cette hypothèse-là, et que la Russie livre les volumes indiqués, Au total, donc sur octobre, novembre, décembre et après, on parle au total de 4,8 millions de tonnes de gazole.
13: Oui.
12: Ça fait à peu près 35 millions de barils de gazole. Ça représente 1,2 jours de la consommation mondiale de gazole.
13: Oui. Donc ça signifie que lorsque Trump dit baisse rapide et spectaculaire, on peut avoir de sérieux doutes.
12: On est sur de la communication politique et on sait que Donald Trump en fait toujours, qu'il a une expertise réelle dans ce domaine, que le 3 novembre c'est les élections de mi-mandat au Congrès américain, qu'elles ne sont pas très bien parties pour lui, son administration et pour le Parti républicain. Il fait feu de tout bois. Rappelons qu'il y a à peine quelques jours, il a annoncé une décision concernant le gazole, hein, oui. Autoriser les automobilistes américains à utiliser ce qu'on appelle en France le gazole non routier. Ou diesel rouge. Et n'oublions pas que le 2 octobre, donc il y a 8 jours à peine, le G7, dont les États-Unis font partie, la France aussi, le G7 a décidé de mettre sur le marché 100 millions de barils extraits de nos stocks, pétrole brut et gazole. Donc en à peine, je dirais, entre la fin septembre et aujourd'hui, donc très peu de temps, nous avons 3 décisions visant à faire baisser les prix du gazole à court terme, avec en perspective le 3 novembre. Dans ces 3 décisions ou annonces, celle concernant la Russie, l'accord Poutine-Trump est certainement la moins importante en termes, je dirais, d'efficacité prévisible.
13: Donc si je vous comprends bien, sur les prix à la pompe en France, c'est encore difficile de savoir s'ils vont baisser ou s'ils vont augmenter.
12: Je ne dirais pas aux automobilistes français, parce que ce ne serait pas tout à fait honnête.
13: Et certains, et beaucoup nous écoutent, hein, Francis Perrin.
12: Tout à fait, j'en suis très conscient, c'est pour ça que je pèse mes mots. Je ne leur dirais pas, réjouissez-vous de cet accord Trump-Poutine, ça va faire baisser les prix du gazole à la pompe en France. Il ne faut pas trop y croire. D'une part, parce que nous parlons de volumes faibles, qui vont vers le marché mondial et les États-Unis. Ça ne va pas en France, clairement, à condition que les Russes puissent livrer. Donc ça n'aura pas un impact très important. La question clé, c'est qu'est-ce qui va continuer à se passer d'ici la fin 2026 par rapport à la guerre d'Iran, par rapport à la situation au Moyen-Orient, par rapport au blocage d'Hormuz. Ce sont ces éléments-là qui vont jouer beaucoup sur les prix du pétrole, des produits raffinés, du gazole, à la hausse ou à la baisse, et pas l'accord surprise de Trump-Poutine qui vient d'être annoncé.
13: Francis Perrin, on sait que les sanctions contre les Russes sont très très nombreuses depuis le début de la guerre en Ukraine, des sanctions qui touchent le secteur des hydrocarbures, mais est-ce que finalement, si le deal se passe relativement bien entre les États-Unis et la Russie, certains Européens vont se dire finalement ça sert à quoi ces sanctions? Est-ce qu'on n'a pas intérêt non plus pour faire baisser les prix à revenir à un dialogue avec les Russes? Est-ce qu'il y a ce risque du côté européen?
12: Vous évoquez les sanctions, c'est un sujet important, et notamment pour rapport à notre sujet, les sanctions pétrolières contre la Russie de la part des pays occidentaux. Le 2 octobre, lors de cette fameuse décision du G7 sous présidence française, où on annonce qu'on va sortir de nos stocks 100 millions de barils pétrole brut gazole, le G7 dit en même temps, dans cette même décision, nous maintenons nos sanctions contre la Russie. Ça c'est le 2 octobre. 7 jours après, Trump s'entend avec Vladimir Poutine pour suspendre les sanctions américaines sur l'exportation de gazole russe, et ce jusqu'au 7 avril. Donc il n'a pas attendu. Une semaine après, il commence à violer l'un des engagements qu'il a pris envers les autres pays du G7, à qui il a demandé de sortir plus de gazole pour faire baisser les prix. Donc les Européens ont toutes les raisons de ne pas être contents du tout par rapport au soutien à l'Ukraine, par rapport à la parole que leur a donnée Trump il y a à peine une semaine. Il est vrai qu'en échange, il a fait un petit cadeau, le 2 octobre, accepter de ne pas restreindre les exportations de gazole des États-Unis vers le reste du monde, dont Europe et Asie. Donc dans tout ça, il y a évidemment un certain nombre de marchandages, mais clairement, une partie des accords vient d'être violée hier avec l'accord Trump-Poutine.
13: Merci beaucoup Francis Perrin, merci d'avoir accepté l'invitation de France Info. Je rappelle que vous êtes chercheur à l'IRIS, chercheur associé au Policy Center for the New Source à Rabat, spécialiste des questions énergétiques.
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1: France Info, pratiquement 18h20, le fil info avec Emmanuel Langlois. Emmanuel, le baroud d'honneur des opposants à l'autoroute A69.
20: Un millier d'entre eux ont rallié les abords du tracé dans le Tarn pour manifester une nouvelle fois contre cette infrastructure au cœur d'une intense contestation depuis 3 ans. L'autoroute qui reliera Toulouse à Castres, elle doit ouvrir maintenant dans 3 semaines. Elles sont reportées de près d'un an. Mahmoud Abbas annonce que les élections présidentielles et législatives se tiendront simultanément le 11 septembre 2027. Le président palestinien invoque des obstacles imposés selon lui par les mesures israéliennes. C'est en tout cas un sérieux revers pour la diplomatie française qui avait fait du renouvellement démocratique de l'autorité palestinienne l'une de ses priorités. L'Irlande, elle propose de réduire d'environ 140 milliards d'euros le prochain budget pluriannuel de l'Union européenne. Dublin, qui exerce la présidente tournante de l'UE, cherche ainsi à réconcilier l'Allemagne qui réclame des coupes massives et les autres pays dont la France qui s'y oppose. Ce compromis vise donc à débloquer des négociations sur le prochain budget, pour l'instant au point mort. Et puis en tennis de table, Félix Lebrun éliminé ce samedi en quart de finale au Grand Smash de Chine à Pékin. Le français numéro 2 mondial s'est ensuite incliné en finale du double avec son frère Alexis.
1: Bonsoir Olivier Marin.
21: Bonsoir Renaud.
1: Info immobilier avec vous tous les samedis sur France Info. Aujourd'hui, vous nous proposez un coup de projecteur sur les journées nationales de l'architecture qui démarrent dans quelques jours à partir du 15 octobre, du 15 au 18 octobre. Quelle est l'ambition, Olivier, de cette édition?
21: Eh bien, la première, c'est de sensibiliser à l'architecture et puis c'est aussi de porter un nouveau regard sur nos bâtiments, nos logements et de comprendre comment les transformer pour répondre à l'évolution de nos modes de vie et au réchauffement climatique. Et puis, c'est l'occasion de visiter des lieux généralement peu ou pas accessibles, de découvrir des chantiers, de rencontrer des architectes, de participer à des promenades urbaines, de voir des expositions et d'assister à des conférences.
1: Avez-vous quelques exemples?
21: Oui, alors, près de 1500 événements sont répertoriés, vous imaginez. En tout cas, de l'atelier pour créer une ville imaginaire à Tournai dans les Hautes-Pyrénées, aux visites d'hôtels particuliers à Dijon, à Perpignan, en passant par la découverte de cités-jardins en Seine-Saint-Denis, ou encore la visite de la villa Hirondelle à Angoulême. Il y a l'embarras du choix. Et puis des portes ouvertes à l'École nationale d'architecture de Paris-Belleville, des conférences à la Cité de l'architecture, l'agence d'urbanisme Urban Act proposera même un parcours audio dans Paris. L'idée, c'est aussi de montrer l'architecture telle qu'elle se vit et se transforme au quotidien.
1: Olivier, à propos donc de transformation, ces Journées nationales de l'architecture 2026 mettent à l'honneur la réhabilitation.
21: Oui, hein, cette année, le thème « Réhabiliter, bâtir l'avenir ». Un thème qui permet d'aborder des sujets qui nous concernent tous. Comment en finir avec le gaspillage des mètres carrés non utilisés? Comment transformer d'anciens bureaux désaffectés en nouveaux lieux de vie? Comment améliorer le confort en été comme en hiver de nos logements? Comment préserver le patrimoine bâti, limiter l'empreinte carbone ou encore faire évoluer des bâtiments qui tiennent compte des nouveaux usages?
1: La réhabilitation, c'est un acte architectural à part entière?
21: Oui, et cela représente près d'un tiers de l'activité des architectes. Et durant ces 4 jours, il y aura beaucoup d'exemples de transformation. En Normandie, l'ancienne école de management du Havre se métamorphose en résidence intergénérationnelle. Dans le Jura, une ancienne grange agricole devient habitation contemporaine. Dans le Gard, une ancienne chapelle est réhabilitée en bibliothèque et tiers-lieu. À Nantes, un ancien hospice du 19e accueille des logements et des locaux d'activité. La régénération du patrimoine, le recyclage urbain, la reconversion d'anciens bâtiments, ce sont aussi des leviers pour lutter contre la pénurie de logements et donc totalement liés aux nouveaux défis de l'immobilier.
1: Merci Olivier, Info Immobilier signé Olivier Marin du Figaro Immobilier. Je rappelle donc ces Journées nationales de l'architecture du 15 au 18 octobre prochain. Des chansons qui font l'actu avec Bertrand Dical. Et Bertrand s'intéresse à l'état du monde à l'aide ici de Zazie.
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3: J'ai mal au monde, nous dit Zazie. Le cœur bat, la migraine monte. Un syndrome assez partagé peut-être. Tant l'actualité est anxiogène, tant l'état du monde peut inquiéter, sans que l'on voit beaucoup de signes d'une amélioration des choses. Et c'est pourquoi cette première chanson de ce nouvel album, paru la semaine dernière, s'intitule « Une ordonnance ». Pourquoi ?

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1: Mais tiens, comment on faisait avant? Parce que c'est pas la première fois que le monde va mal. Tenez, en 1934, Mussolini est au pouvoir depuis 12 ans, Hitler depuis un an, et en France, la crise économique, le chômage encouragent la montée des extrêmes. Eh bien, cette année-là, voici ce que l'on chante.

1934, trois des interprètes de La crise est finie, chanson du film La crise est finie. Albert Tréjean, Ray Ventura et ses collégiens, et en duo l'héroïne du film, Daniel Darieux, avec Pierre Mingan. La chanson a beaucoup aimé jouer ce rôle-là, se faire un antidote aux tensions du moment, quitte à dire n'importe quoi, comme ici. De toute manière, c'est un lieu commun chez les auteurs que de jouer du décalage entre le fracas du monde et la douceur des mélodies. Albert Vidali, poète parisien, parle de l'actualité qu'il voit et que chantent les quatre barbus en 1961. Et toujours sous le titre « Actualité », Michel Buller dit « La douleur du monde » de

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1: Pris dans un vortex infernal, on soigne le mal par le mal et les médias s'en régalent. Que des faits divers pour le renard vipère. Soit t'es pour ou soit t'es contre, tout est binaire. Les gratteurs de buzz sortent avec les extrêmes.
2: Mais voici aussi Aurel San qui pose un diagnostic dans son effrayant panoramique de 2021, l'odeur de l'essence. Et c'est notre quotidien, ça. La violence de l'actualité, mais aussi la manière dont elle s'installe dans nos vies. Et d'ailleurs, pas que l'actualité horrible.
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2: Lui, c'est Mathieu Barbance qui parle de scroller sur les réseaux sociaux.
4: 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Tu fais des grimaces en te lavant les dents. 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
2: Oui, on a besoin de secours, comme cette femme dont parle Mathieu Barbance, écrasée par tout ce qu'elle voit en scrollant un long moment avant d'aller se coucher. Une histoire d'hygiène mentale, en fait. On cherche un moyen de ne pas être affecté par le vacarme du monde. Débrancher, donc. Et c'est un peu cette vieille recette dont parlait Stéphane Escher avec les mots de Philippe Djian, il y a déjà 35 ans, en 1991.
5: 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Je garderai pour moi ce que m'inspire le monde. Elle m'a dit qu'elle voulait, si je le permettais, déjeuner en paix.
2: On a tous besoin de ça, un moment faire silence, ou du moins imposer silence au fracas du monde, le faire taire pour reprendre le contrôle de notre rythme cardiaque, peut-être même oublier, danser, chanter, c'est ce que cherche Zazie. 2026, une ordonnance.
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7: Patricia Charbonnier.
11: Le temps sera encore assez nuageux demain avec des températures de saison, mais la météo sera plus ensoleillée dans le sud-est avec du mistral et de la tramontane et le vent d'ouest qui va se renforcer. Demain après-midi, entre le littoral provençal et la Corse, des rafales jusqu'à 70 km/h. Partout ailleurs, le temps sera changeant avec alternance de passages nuageux et d'éclaircies. Le ciel sera plus nuageux toute la journée entre la Normandie et le quart nord-est avec localement quelques averses et le temps deviendra de plus en plus nuageux le long de la façade atlantique avec une nouvelle dégradation pluvieuse. Pour demain après-midi sur la pointe bretonne avec des températures comprises entre 14 et 25 degrés. Météo France prévoit jusqu'à 25 degrés demain après-midi en Corse, 18 à Limoges, 17 à Paris et 16 à Lille.
7: 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L'actualité, c'est avec Emmanuel Langlois.
12: Des murs tagués, des ordinateurs cassés ou des bureaux renversés. La présidente de l'université de Nantes se dit cet après-midi écœurée au micro de nos confrères d'ici Loire-Océan après l'évacuation d'un site occupé depuis mercredi dans le cadre de la mobilisation lycéenne et étudiante. Par ailleurs, les quatre personnes arrêtées lors du déblocage du campus ce matin ont été laissées libres et non placées en garde à vue. Deuxième jour de vote pour la primaire social-démocrate, un vote prolongé presque d'une journée après une cyberattaque hier. Il reste donc 24 heures, un petit peu moins, alors qu'il est aux militants et sympathisants de gauche pour choisir leur candidat. Fin du vote demain à 18h. Et Jean-Rémy Baudot, ce soir, on vient de passer le cap des 100 000 votants. Hein.
13: Au dernier pointage, ce sont plus de 101 000 votants, chiffre annoncé par les organisateurs. 101 000, plus des deux tiers des 140 000 inscrits avaient donc ainsi déjà voté aux alentours de 18h ce samedi. On rappelle l'enjeu, c'est le premier tour de cette primaire Parti Socialiste Place Publique, pensée pour départager 5 candidats, dont deux principales personnalités, le favori, Raphaël Glucksmann, et son challenger, Olivier Faure, le patron du PS. Une campagne où l'une des principales questions des débats était la stratégie des alliances, pour ou contre un deal à l'avenir avec LFI. Glucksmann, farouche opposant à Mélenchon, Faure plus stratège, refusant de se désolidariser totalement du leader insoumis. Alors qu'il est impossible de savoir ce qui ressortira de ce premier tour, tant le corps électoral est incertain, impossible à l'avance d'estimer les rapports de force sur ce vote réalisé sur Internet. Réponse demain, dimanche, après 18h.
12: Jean-Rémy Baudot, à l'étranger en Arabie Saoudite, l'ambassade américaine de Riyad appelle à éviter les abords de l'aéroport après des attaques visant le secteur. L'aéroport a d'ailleurs été fermé. La compagnie Kuwait Airways annule toutes ses liaisons avec la capitale saoudienne. L'Allemagne, le Canada et l'Espagne recommandent, quant à elles, à leurs ressortissants de ne pas voyager, de ne pas passer par cet aéroport de Riyad. Des frappes russes sur Zaporijjia, dans le sud-est de l'Ukraine. Elles ont fait 15 morts ce samedi, selon les autorités locales. Kiev qui dénonce par ailleurs les remerciements, ce sont ces termes, meurtriers de la Russie après l'annonce hier par Donald Trump d'un accord controversé entre Moscou et Washington sur des livraisons massives de diesel russe. La délégation ukrainienne qui s'est rendue à Miami en Floride pour des discussions sur la fin de la guerre est d'ailleurs en route pour Kiev, selon un collaborateur du président Volodymyr Zelensky. Et puis après 3 victoires à domicile pour 3 défaites à l'extérieur, le Stade français s'impose cet après-midi 30-22 en ouverture de la 6e journée de Top 14 contre Montpellier, son bourreau en demi-finale la saison passée. Perpignan l'emporte à domicile face à Vannes 21-12. La victoire de Pau sur Castres 35-26.
14: Merci Emmanuel. Actualité sur France Info, signé Emmanuel Langlois. Dans cette demi-heure, nous parlerons de Stellantis qui annonce vouloir ne fermer aucune usine en France. Nous reviendrons également sur le meeting de Gabriel Attal à Lyon. Mais tout de suite, cette nouvelle mobilisation contre l'autoroute A69 dans le Tarn, la 69 qui doit être inaugurée le mois prochain. Invité de France Info, Bernard Carayon, maire de Lavaur, favorable au projet d'autoroute.
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14: Le baroud d'honneur des opposants à l'A69, l'autoroute, je vous le disais, sera inaugurée dans quelques semaines. Mobilisation et manifestation aujourd'hui dans le Tarn. Bonsoir Guillaume Fariol.
16: Bonsoir.
14: Vous suivez cette manifestation, le rassemblement est toujours en cours. Un cortège globalement calme, même si vous avez assisté à quelques débordements.
16: Oui, nous avons assisté il y a maintenant une demi-heure à quelques tensions. En effet, gaz lacrymogène de la police face à des manifestants cagoulés qui ont dressé une barricade sur une petite route. Nous sommes au milieu des champs. Hein. Ici, ce face-à-face n'a pas duré longtemps. Les quelques dizaines de manifestants ont vite rebroussé chemin. Globalement, la journée se passe dans le calme. Hein. Nous sommes loin, très loin des images des autres mobilisations contre l'autoroute. L'an dernier et il y a 2 ans, 800 policiers et gendarmes sont mobilisés ce week-end pour encadrer cette manifestation avec une consigne de la préfecture: empêcher les manifestants d'approcher à moins de 200 mètres de la 69, sinon la force sera déployée, préviennent les autorités.
14: Guillaume, une manifestation pour rendre hommage à des années de lutte selon les mots des manifestants.
16: Oui, c'est le mot d'ordre. Au fil du cortège, d'ailleurs, les manifestants s'arrêtent pour revenir sur les grandes heures de la mobilisation contre la 69 ces dernières années. Les ZAD installés sur le tracé de l'autoroute, les arbres coupés, les terres aujourd'hui bitumées, les manifestations qui se sont succédées. Cette autoroute, une balafre dans le paysage, selon les mots des manifestants qui dénoncent un projet anachronique à l'heure du réchauffement climatique, disent-ils. Parmi les critiques qui reviennent beaucoup également, le tarif de la 69, plus de 20 euros entre Toulouse et Castres aller-retour, une autoroute d'un autre temps qui sera empruntée par ceux qui vivent dans le monde d'avant, critique un manifestant. Le calme semble désormais revenu, le soleil qui commence à décliner ici sur la campagne du Tarn et le cortège qui poursuit son chemin.
14: Merci Guillaume, en direct, Guillaume Fariol en direct donc de cette manifestation dans le Tarn avec les moyens techniques d'Éric Audra. Bonsoir Bernard Carayon.
17: Bonsoir, monsieur.
14: Merci d'avoir accepté l'invitation de France Info. Vous êtes maire de Lavaure, hein, commune du Tarn, directement impactée par la construction de l'autoroute A69. Vous avez toujours été favorable, hein, au projet d'autoroute. Votre regard sur cette mobilisation et sur ce projet d'un autre temps, selon les opposants à l'A69 ?
17: C'est une manifestation qui est organisée par toutes les couches de l'extrême-gauche française. Hein. Il y a les écologistes qui taguent, il y a une députée France Insoumise, il y a les cagoulés. Bon, c'est ce que nous avons connu depuis des années, des manifestations qui ont été d'ailleurs bien souvent violentes, des recours qui ont été multipliés, dont l'un d'entre eux d'ailleurs a conduit une juge un peu solitaire du tribunal administratif de Toulouse à arrêter le chantier, cela pendant 9 mois. Ça a coûté 79 millions aux contribuables, oui, pour indemniser l'entreprise dont les travaux avaient été stoppés pendant 9 mois.
14: Bernard Carayon, on a quand même le sentiment que la population est divisée sur cette autoroute. Vous avez beaucoup de maires de communes rurales dans le Tarn qui sont contre cette autoroute. Vous ne pouvez pas faire comme si finalement il n'y avait qu'une poignée de personnes qui étaient contre.
17: Non, pas du tout. Il y a très peu de maires qui sont hostiles à l'autoroute. De mémoire, j'en connais 2 ou 3 au plus. Sur la centaine qui sont directement concernés par le chantier autoroutier. Il y a au contraire une unanimité politique, à l'exclusion naturellement des écologistes et de la France insoumise, mais le président du conseil départemental qui est socialiste la soutient, la présidente madame Delga du conseil régional la soutient, les élus de la communauté d'agglomération de Castres-Mazamet également, et la plupart des maires qui sont concernés par le tracé, à l'exception de quelques-uns. Dans toutes les manifestations, nous avons vu des personnes qui étaient totalement étrangères au département du Tarn, qui prenaient des positions invraisemblables, dictées par l'esprit un peu germano-pratin de l'extrême-gauche française, en l'espèce plutôt parisienne.
14: Alors je vous propose d'écouter Thomas Braille, qui est le fondateur du groupe national de surveillance des arbres. Il estime que cette autoroute, c'est carrément du vol.
18: Je pense que c'est un vol en bande organisée d'argent public, tout simplement. On a 121 millions d'euros d'argent de l'État. Au début, c'était 23 millions. Ce n'est pas du tout un projet pour les citoyens. Et donc, à 20,40 € l'aller-retour, aujourd'hui, personne ne va pouvoir se payer ça. Donc, nous, ce qu'on réclame clairement, c'est qu'il y ait la restitution des 2 fois 2 voies qui ont été payées 75 millions d'euros par le contribuable il y a de cela à peu près une quinzaine d'années, et que l'État prenne en charge donc cette restitution, parce que c'est pas normal de voir ce qui se passe.
14: Thomas Braille, le fondateur du groupe national de surveillance des arbres. Bernard Carayon, je rappelle que vous êtes maire de Lavaure, que vous êtes pour ce projet et que vous l'avez toujours défendu. Cette somme de 20 euros...
17: Je l'ai même lancé en 2010 en arrachant la décision de François Fillon qui était alors Premier ministre.
14: Alors c'est cette somme donc, qui circule de 20 euros l'aller-retour entre Castres et Toulouse, c'est vrai que ça fait cher. Vous pensez que cette autoroute sera beaucoup utilisée?
17: Le tarif est évidemment beaucoup trop cher. Il est trop cher aussi parce que le Conseil d'État vient de donner un avis confidentiel d'ailleurs au gouvernement, selon lequel les aides publiques apportées en l'espèce ne seraient pas conformes au droit européen. C'est vrai, les aides d'État, et qui englobent d'ailleurs les aides des collectivités territoriales, sont contraires à l'article 107 du traité de fonctionnement de l'Union européenne. Mais je m'étonne d'ailleurs que le gouvernement et ceux qui ont participé aux négociations, comme les parlementaires, ne se soient pas préoccupés de ce problème juridique. Il ne manque pas pour autant de... Ils n'ont pas de juristes autour d'eux qualifiés pour les aider. Je crois que la seule solution pour sortir de cette question, en dehors du contournement de la prohibition des aides d'État, mais je ne vois pas très bien comment elle peut se faire, ce serait que le concessionnaire baisse de manière très significative le tarif des abonnements proposé.
14: C'est ce que vous leur demandez ce soir?
17: Moi, je pense que c'est la seule solution qui soit juridiquement et politiquement convenable, parce qu'on ne peut pas réserver une autoroute de cette qualité qui répond à toutes les normes environnementales, qui est une autoroute d'une toute nouvelle génération, au terme de laquelle on va recréer 55 hectares de zones humides, reboiser 19 hectares. Bref, c'est une autoroute vraiment d'un genre tout à fait nouveau en France. Donc, il faut que cette autoroute soit largement utilisée. Pour ça, il faut que les tarifs baissent, et si ça ne peut pas l'être par des subventions d'État ou de collectivités territoriales. Il faut que ce soit par un abaissement vraiment significatif du tarif des abonnements.
14: Merci beaucoup Bernard Carayon d'avoir accepté l'invitation de France Info. Je rappelle que vous êtes maire de Lavaur, commune du Tarn, directement impactée par la construction de l'autoroute A69 et que vous avez toujours été favorable au projet d'autoroute. En pleine crise des lycées, Gabriel Attal promet d'être intraitable et très ferme vis-à-vis des violences, mais pas question de laisser la jeunesse filer dans les bras de Jean-Luc Mélenchon. Voilà le message du candidat Renaissance à la présidentielle qui tenait cet après-midi un meeting à Lyon. Paul Barcelone, vous êtes l'envoyé spécial de France Info dans la capitale des Gaules. Vous avez suivi ce meeting lors duquel l'ancien Premier ministre a tenté de montrer qu'il est le candidat qui comprend le mieux la jeunesse.
19: En misant d'abord sur le décor, un immense drapeau bleu, blanc, rouge derrière lui, deux banderoles en guise de tifo et l'illusion que, comme dans un stade, les tribunes se répondent.
20: Ne sous-estimons jamais notre jeunesse.
19: Alors Gabriel Attal lui promet un nouveau pacte, hausse du salaire des profs, adaptation au changement climatique en 5 ans de tous les bâtiments scolaires, moins d'élèves par classe, tout changé dans l'enseignement supérieur, mais sans supprimer Parcoursup.
20: Si supprimer Parcoursup suffisait à supprimer le malaise de la jeunesse, je serais le premier à le demander. Rappelons-nous de ce qui existait avant, le tirage au sort. Rappelons-nous qu'il y avait en 2017 deux fois plus de bacheliers sans solution en juillet qu'aujourd'hui. Ça, c'est sûr que Jean-Luc Mélenchon ne le dit pas.
19: Justement, encore aujourd'hui, le leader de la France insoumise accuse Gabriel Attal d'être personnellement responsable de la crise.
14: Et Paul, stratégie assumée pour Gabriel Attal, prendre pour cible Jean-Luc Mélenchon et installer le match.
19: Un Jean-Luc Mélenchon que l'ancien Premier ministre accuse d'être déconnecté.
20: On voit qu'il connaît tellement bien le sujet qu'il appelle ça Parcours Plus.
19: Mais Gabriel Attal joue vraiment la carte jeune, même s'il ne le dit pas. Il est le plus jeune des candidats à la présidentielle et refuse de laisser la jeunesse dans les bras de Jean-Luc Mélenchon. C'est le sens de son message, sa réponse à la colère lycéenne.
20: Cette colère, certains veulent l'attiser, la récupérer, la dévoyer. En multipliant les insinuations ignobles contre la police, en légitimant la violence, en appelant à l'émeute, en faisant de la jeunesse de la chair à canon politique. Et pendant que l'extrême gauche exploite la colère de la jeunesse, l'extrême droite, elle, se frotte les mains.
19: Mais ce duel à distance, Jean-Luc Mélenchon fera d'ailleurs un meeting à Clermont-Ferrand à 2 heures de voiture d'ici demain, comme ses appels à la jeunesse. Cette promesse de fermeté aussi face aux violences n'ont jusqu'ici pas permis d'entamer le décollage que Gabriel Attal espère encore dans les sondages.
14: Paul Barcelone à Lyon pour France Info, service politique de France Info.
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14: France Info, 18h45, le fil info avec Emmanuel Langlois. Emmanuel, un incident est en cours à l'aéroport de Riyad, en Arabie Saoudite.
27: Selon l'aviation civile locale, les opérations sont suspendues après une attaque qui a fait des blessés. L'Allemagne, le Canada et l'Espagne recommandent à leurs ressortissants de ne pas transiter par l'aéroport de la capitale saoudienne. L'ambassade américaine appelle elle aussi à éviter le secteur. La compagnie nationale koweïtienne annule tous ses vols vers Riyad. L'aéroport de Riyad avait déjà été la cible, pas plus tard qu'hier, de frappes des rebelles bel outil pro-iranien. La tempête Isaias, elle a fait au moins 2 morts après son passage sur le sud des États-Unis. D'après les autorités locales, des centaines de milliers de foyers restent sans électricité. Le phénomène ce soir a baissé d'intensité, passant d'ouragan à cyclone post-tropical après avoir touché terre en Floride. À seulement 20 ans, le prodige français Paul Sextas décroche le premier monument de sa jeune carrière. Il remporte le Tour de Lombardie cycliste en solitaire après un énorme numéro ce samedi à Côme. Il devient ainsi le plus jeune vainqueur en 120 éditions de la classique italienne. La 6e journée du top 14 de rugby, La Rochelle l'emporte à Lyon 28-16. Toulon, victorieux à domicile face au Racing 92-29-15. Et puis victoire entre autres de Perpignan sur Vannes 21-12.
14: Alors que le mondial de l'automobile s'apprête à ouvrir ses portes lundi à Paris, le patron de Stellantis le répète, le groupe qui détient Peugeot et Citroën va continuer ses partenariats avec des marques chinoises. C'est ce qu'il dit dans une interview au Parisien. Et il l'assure, c'est le seul moyen de ne pas fermer d'usine, Boris Allier.
0: Antonio Filosa le rappelle, certaines des 12 usines de Stellantis en France font face à des excès de capacité. Des lignes de production sont sous-utilisées, alors pour éviter de les fermer, autant les mettre à disposition d'entreprises partenaires et notamment chinoises. C'est ce que le patron italien de Stellantis avait expliqué fin août sur l'antenne de France Info.
1: Notre premier niveau de responsabilité dans ce champ en France, c'est envers les gens, les 38 000 personnes que nous employons en France. Et une des façons dont nous pensons pour répondre à cette surcapacité que nous avons actuellement, c'est des partenariats intelligents avec les Chinois. Et nous verrons ce que l'on peut faire ensemble. Je pense que c'est une façon intelligente de ne pas fermer les usines. On ne va pas les fermer.
0: Parmi les usines concernées, celle de Rennes, où le Chinois Dongfeng sera amené à fabriquer ses voitures avec les salariés de Stellantis. Le directeur général du groupe automobile défend sa stratégie et face aux inquiétudes liées à la concurrence, il rappelle que ses partenariats reposent sur des co-entreprises détenues à 51% par Stellantis.
14: Les précisions de Boris Allier pour France Info. Bernard Julien est maître de conférence en économie à l'Université de Bordeaux. Il est spécialiste de l'industrie automobile. Pour lui, les salariés de Stellantis peuvent avoir un répit dans cette annonce, tout au moins dans un premier temps.
2: Les salariés peuvent, dans un premier mouvement, se dire que les volumes que ne leur donnent plus des marques qui, chez Stellantis, seraient Peugeot, Citroën, etc., peuvent être données par les industriels chinois. Néanmoins, je crains que ça ne soit le cas que dans un petit nombre de cas. On a déjà quand même beaucoup de marques chinoises en Europe. Il y a fort peu de chances que toutes celles qui arrivent maintenant, non pas après la bataille, mais un peu tardivement en tout cas, aient du mal à trouver des clients. Je pense que typiquement, Dongfeng à Rennes, c'est une stratégie pour une entreprise qui arrive tard, qui consiste à ne pas prendre trop de risques en confiant ses fabrications non pas à des usines qu'elle aurait rachetées elle ou qu'elle aurait conçues de toutes pièces, à un partenaire qui endosse le risque en quelque sorte. Ça n'est pas parce que vous mettez des voitures que vous allez les vendre et puis accessoirement comme vous le suggériez vous faites quand même la courte échelle à des concurrents. Stellantis est un groupe qui a déjà beaucoup de mal à faire le tri entre les 13 ou 14 marques qu'ils ont. Évidemment, si vous rajoutez à cela des partenariats avec Dongfeng, si vous rajoutez à ça le fait que Leapmotor occupe maintenant une partie des usines espagnoles, vous avez quand même une configuration qui ressemble un petit peu à un sauve-qui-peut plutôt qu'à une réelle stratégie. Donc il y a un espèce de chantage à la non-fermeture d'usine qui s'exerce à la fois vis-à-vis des salariés et puis vis-à-vis des territoires qui sont concernés par cela. Évidemment, il est un peu difficile d'être dupe et on peut souhaiter quand même que ce qui est complètement rationnel du point de vue de la stratégie de Stellantis ne soit pas forcément relayé par des aides publiques, par exemple.
14: On nous dit qu'on va être submergé de véhicules chinois et dans le même temps, on ouvre nos usines précisément à ces marques chinoises.
2: Voilà, je pense, si vous voulez, qu'il est logique que individuellement les entreprises aillent vers ce type d'option-là parce que ça permet de ne pas fermer des usines. C'est beaucoup moins cher d'accueillir un Chinois que de fermer une usine. Donc très clairement, microéconomiquement, c'est raisonnable.
14: Mais on affaiblit nos marques.
2: Voilà, collectivement, si vous voulez, ça veut quand même dire que là où on se plaint qu'il y ait des surcapacités, on ne résorbe pas les vides surcapacités, on va en plus subventionner l'installation de nouvelles usines, de BYD ou d'autres, hein, et finalement, là où on pense régler le problème, on ne fait que l'accentuer, hein, en exacerbant la concurrence et en minant la profitabilité des constructeurs européens.
14: Bernard Julien, spécialiste de l'industrie automobile, au micro de Thomas Tessier dans le 14-17 de France Info. Le rendez-vous de la médiatrice à présent. Les auditeurs s'interrogent à propos du traitement de la crise lycéenne sur France Info. Pour leur répondre, Emmanuel Davier invite Florent Guillotat, directeur adjoint de la rédaction.
3: Florent Guillotat, bonjour.
4: Bonjour Emmanuel, bonjour à tous.
3: La couverture de la mobilisation lycéenne fait réagir des auditeurs et nous revenons aujourd'hui sur les choix éditoriaux de la rédaction. On commence avec cette remarque, des auditeurs estiment que les violences, les dégradations et les blocages occupent une place importante sur l'antenne et quand on lit leurs messages, on comprend qu'ils aimeraient entendre davantage parler des moyens accordés aux établissements, des conditions d'enseignement ou des difficultés d'orientation avec Parcoursup. Considérez-vous que vous avez suffisamment expliquer les causes de cette mobilisation?
4: Alors, on traite des faits de violence parce qu'ils existent, mais pas que, c'est important. Les raisons du mouvement, les revendications des lycéens mobilisés sont très régulièrement évoquées à l'antenne et nous nous sommes par exemple rendus au lycée Saint-Exupéry de Créteil, d'où la contestation nationale que l'on connaît aujourd'hui est partie le mois dernier, en évoquant très concrètement les conditions de vie au sein de cet établissement, les postes vacants aussi qui posaient problème.
5: Le jeudi 17 septembre, des personnels du lycée, enseignants et vie scolaire, se mobilisent contre des postes non pourvus. Ils sont rejoints le lendemain par des élèves avant un blocage. Des députés, la France Insoumise, se rendent sur place.
4: Extrait d'un reportage de Valentin Dunat diffusé en début de semaine sur France Info. Je vais vous donner un autre exemple, encore plus récent, qui montre que nous traitons du fond et des revendications des lycéens. Jeudi soir, sur TF1, Édouard Geffray annonce la mobilisation de 3000 enseignants remplaçants sur tout le territoire français. Nous sommes avec des jeunes mobilisés qui suivent l'interview du ministre.
6: À la terrasse d'un café autour de la table, trois lycéens regardent attentivement la prise de parole du ministre de l'Éducation nationale sur un portable.
8: Dans les prochaines heures, on a 3000 professeurs qui vont rejoindre ces établissements.
9: Eh bien, c'était bien court, hein.
6: Noah, en terminale au lycée Henri IV.
9: Donc concrètement, on augmente de 1 milliard le budget de l'Éducation nationale. On trouve des profs qui, pourquoi est-ce qu'ils n'étaient pas là déjà, par-ci, par-là, on ne sait pas s'ils seront qualifiés. C'est 3000, je crois, il a évoqué le chiffre de 3000.
6: À ses côtés, Oscar, en première au lycée Pablo Picasso dans le Val-de-Marne.
10: Mais en même temps, s'il y a 3000 professeurs qui sont là, c'est positif, mais on ne sait pas en fait, on ne sait pas qui c'est, quoi.
4: Extrait d'un reportage signé Sarah Ders, diffusé hier sur France Info.
3: Florent Guillotat, la place accordée à la parole des forces de l'ordre est également abordée dans les messages des auditeurs. Certains considèrent qu'elle est reprise plus rapidement ou plus largement que celle des lycéens. Et puis des auditeurs signalent parfois dans leurs messages des cas de jeunes blessés et évoquent des violences policières contre les mineurs. Alors, comment très concrètement traitez-vous ce type d'information?
4: Alors, c'est important de le dire, on traite des violences, quelles qu'elles soient, et d'où qu'elles viennent. Sur France Info, vous avez par exemple entendu parler cette semaine du jeune Eden, 14 ans, blessé à Saint-Ouen-l'Aumône, dans le Val-d'Oise, lors d'un blocus. Ses parents affirment qu'il a été victime du tir d'un lanceur de grenade effectué par un policier. Extrait d'un reportage de Mathias Troude.
26: Ce sont des parents encore choqués qui donnent des nouvelles de leur fils. Le tir du policier a fracturé sa mâchoire, cassé toutes ses dents du haut et arraché quatre dents en bas.
28: Eden ne va pas bien psychologiquement, Eden ne va pas bien physiquement. Sa mâchoire est scellée, il y a juste de l'espace pour laisser passer une paille et actuellement il s'alimente uniquement de façon liquide.
4: Et on rappelle, comme on l'a fait cette semaine sur France Info, que dans cette affaire, deux enquêtes

0: de ce lycée à Lormont en Gironde qui a été saccagé. On rappelle que les dégâts sont estimés à plusieurs centaines de milliers d'euros par le conseil régional. On s'efforce donc sur notre antenne de donner la parole à tous les protagonistes, lycéens, policiers, enseignants, proviseurs, membres du gouvernement. À chaque fois, c'est la même méthode, on vérifie une information avant de la publier en appelant nos contacts, nos sources et en les confrontant entre elles.
1: Et puis j'indique aux auditeurs que tous ces reportages sont à retrouver sur le site de France Info. Merci Florent Guillotat.
0: Merci à vous.
2: Le directeur adjoint de la rédaction avec Emmanuel Davier. Vous pouvez poser toutes vos questions sur le site mediatrice.radiofrance.com. Tout de suite, Ingrid Pouille. J'ai testé pour vous notre rendez-vous pour vivre une expérience en immersion. Et cette semaine, Ingrid Pouille soigne son image.
3: J'ai beaucoup de personnes qui viennent se faire photographier au studio. Il y a une telle émotion. J'ai vu des gens pleurer en voyant l'image apparaître.
4: À l'occasion du salon photo et vidéo ouvert jusqu'à demain à la Grande Halle de la Villette à Paris, j'ai testé pour vous le portrait au collodion humide, appelé aussi nitrate de cellulose, inventé en 1851 par le Britannique Frederick Scott Archer. Ce procédé est réalisé sur une plaque métallique, comme dit Marjolaine Vuarnesson, gérante du studio Paxton.
3: C'est un côté fascinant quand même de réussir à faire une image comme ça sans ordinateur. L'appareil photo qu'on utilise est vraiment très simple. Il n'y a pas de bouton, il n'y a pas de... Tout est maîtrisable de A à Z. Donc voilà, on a des chambres de 1883 jusqu'à celle-ci qui est une des plus récentes des années 80.
5: Déjà l'objet est magnifique. Une sorte de cube en bois avec un gros objectif.
3: Vous avez un sufflet, vous avez un objectif. Il y a juste ce qu'on appelle un dépoliste, un verre qui me permet de faire la mise au point, que je vais remplacer ensuite par le châssis dans lequel je mettrai la plaque. Alors vous allez m'accompagner dans la chambre noire, vous allez voir que je suis. On s'enferme dans le noir. Alors, je vais mettre le collodion sur la plaque. Collodion à 4% mélangé avec de l'éther et de l'alcool. Et on rajoute des bromures et des iodures. Eux vont réagir avec une nitrate d'argent pour devenir photosensibles. Donc là, ma plaque est prête.
4: Et me voilà prête à livrer mon plus beau sourire.
3: Donc, je vais devoir mettre les flashs assez près de votre visage.
5: Les projecteurs chauffent. J'ai l'impression d'être une star de cinéma.
3: Bougez plus pour garder bien l'objectif devant vous.
5: Toc. Ah bah, vous m'avez surprise, en fait.
3: J'ai eu le temps de prendre la pause, c'était voilà. On va voir ce que ça donne.
5: Essayez, je me vois apparaître.
3: On arrête la révélation avec de l'eau. Vous voyez les détails sur vos cheveux ici?
5: Ah oui.
3: Ah, elle est magnifique. Vous avez vu l'intensité de votre regard? Incroyable. On a des contrastes qui sont très profonds, des noirs très profonds. On a un niveau de gris très doux. Donc on a une qualité d'image qui est juste incroyable. Regardez vos taches de rousseur qui ressortent ici sur le visage.
5: L'intensité est là,
3: très théâtrale.
4: Dans ce monde du clic, qu'il est bon de prendre son temps pour se faire tirer le portrait. Le procédé au collodion offre un portrait qui oscille entre apparition et disparition comme une présence spectrale fantomatique très intense. Moi, il m'a fait voyager dans le temps. À vous de tester.
2: Ingrid Pouille, j'ai testé pour vous sur France Info, bien sûr.
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2: Un ciel nuageux sur l'ensemble du territoire, de la pluie sur le massif central lyonnais et les Hauts-de-France, un beau soleil sur l'extrême sud et côté température, comptez 15 degrés à Lille, 17 à Paris et Lyon, 20 à Toulouse, 20

0: de Nice et 23 degrés à Marseille. Merci d'écouter France Info et soyez les bienvenus. Si vous nous rejoignez, il est 19h. L'actualité, c'est avec Laurette Puau. Bonsoir Laurette.
1: Bonsoir Renaud, bonsoir à tous.
0: À la une, les lycéens qui préparent l'acte 5 de leur mobilisation.
1: Mardi prochain, à l'appel des organisations lycéennes et étudiantes, une AG, une assemblée générale, avait lieu à Paris. Cet après-midi, la réunie des élèves de la France entière. Plus d'un millier de personnes dans le Tarn contre l'autoroute A69 entre Castres et Toulouse, à un mois de son ouverture. Une manifestation globalement calme, vous l'entendrez. Attal vs Mélenchon. Son week-end de meeting, l'ancien Premier ministre a démarré aujourd'hui à Lyon. Il se dit le candidat capable de parler à la jeunesse. Et puis le cyclisme, il voulait la victoire, il l'a eu. Paul Sexas et son arrivée en solitaire autour de Lombardie ce soir, son premier monument. Cap vers l'acte 5 de la mobilisation lycéenne mardi prochain à l'appel donc des organisations lycéennes et étudiantes pour s'organiser. Des élèves sont venus de toute la France réunis à la Bourse du Travail à Paris aujourd'hui pour une assemblée générale. Flore Catala, revendication principale, l'emploi du temps.
2: Avoir de meilleurs emplois du temps. Comparé aux problèmes de moyens, la revendication peut paraître anecdotique, mais pour les lycéens, ça compte au contraire énormément.
3: C'est la chose qui nous touche le plus.
2: Il y a 7 ans terminale dans un lycée de banlieue parisienne à Sevran.
3: C'est la chose que vraiment on vit tous les jours, et en fait c'est ça qui réunit tous les lycéens finalement. C'est que peu importe où on est en France, tous les lycéens vivent la même chose vis-à-vis des emplois du temps.
2: En lycée défavorisé ou privilégié, en banlieue ou en cœur de ville, partout, une forte pression horaire, mal vécue par les élèves, témoigne Lou, lycéenne à Nantes.
4: Ça participe grandement aux problèmes après de santé mentale, d'organisation, d'inégalité sociale si on habite loin du lycée.
2: Sans compter l'absurdité de certaines journées.
4: Beaucoup se retrouvent avec énormément de trous dans leur emploi du temps. Ce qui fait des journées très longues mais très peu compactes. Donc on voit en fait sous nos yeux quand on regarde un peu du temps que ça pourrait être changé et que c'est pas le cas.
2: Mais le 8h-18h c'est classique dans le monde du travail. Voilà ce que certaines voix critiques du mouvement font valoir. Argument inaudible pour Marie en classe de seconde à Nancy.
5: Nous on n'est pas dans le monde du travail, on est des lycéens, on est en train d'apprendre la vie, en train d'apprendre à se conduire correctement, etc. Non, en fait, tout simplement, on est dans une phase d'apprentissage. Alors comment on peut apprendre correctement la vie si on ne la laisse pas la vivre?
2: Les lycéens appellent à s'aligner sur le système de certains pays étrangers comme le Royaume-Uni, où les élèves terminent souvent leurs cours en plein après-midi.
1: Flore Catala et la présidente de l'université de Nantes parlent d'un bâtiment dévasté, évacué par les forces de l'ordre ce matin. Ce bâtiment du campus du Tertre était occupé par des étudiants depuis 4 jours après avoir voté le blocage du campus. La présidente de l'université parle d'un bâtiment saccagé. Le campus restera fermé jusqu'à mardi. Une nouvelle attaque russe en Ukraine ce matin. 15 morts dans des frappes à Zaporijja, à l'est du pays. Le président ukrainien Volodymyr Zelensky fustige cette attaque et fustige également l'accord surprise signé entre Washington et Moscou qui prévoit des livraisons massives de gasoil russe aux États-Unis dès le mois d'octobre, en même temps donc que les élections de mi-mandat aux États-Unis. Une décision critiquée aussi par les Européens, Fabien Cazot, qui dénonce un moyen de financer la guerre russe en Ukraine.
6: Ce n'est pas le moment de relâcher la pression sur la Russie, s'indigne la chef de la diplomatie européenne, tout en déplorant le bilan des dernières frappes russes sur l'Ukraine qui ont tué plus de 80 civils depuis hier. Kaya Kallas estime que la levée des sanctions contre le diesel russe fournira à Moscou de nouvelles ressources pour financer sa guerre. L'Union européenne, qui a au contraire augmenté son soutien financier à Kiev la semaine dernière, avance à tâtons. Pas question de se dédire, la sécurité de l'Ukraine est aussi celle de l'Union, mais en même temps, pas question non plus de se fâcher de manière irrémédiable avec Donald Trump, un allié tout sauf commode en matière militaire et commerciale. Sa décision d'importer massivement du diesel russe va à l'encontre des 21 paquets de sanctions européennes décrétés contre Moscou depuis le début de sa guerre en Ukraine. Le 22e sera formellement approuvé après-demain, lundi, par les ministres des Affaires étrangères des États membres. Il prévoit notamment de lourdes sanctions contre plus de 1500 personnes, physiques ou morales, liées au complexe militaro-industriel russe.
1: Et les précisions de Fabien Cazot et le pétrole, dont le prix ne baisse toujours pas à cause de la situation en Moyen-Orient, alors que l'Arabie Saoudite est sous pression des Houthis du Yémen depuis plusieurs semaines. L'aéroport international de Riyad attaqué en cette fin d'après-midi. L'ambassade américaine appelle à éviter le secteur. L'Allemagne, le Canada et les l'Espagne recommande à leurs ressortissants de ne pas voyager par l'aéroport de Riyad en Arabie Saoudite. Une manifestation plutôt dans le calme, dans le Tarn. Un peu plus de 1000 personnes ont manifesté aujourd'hui contre l'autoroute A69, à un mois de son ouverture. Et Guillaume Fariol, vous êtes sur place. Malgré quelques tensions, la manifestation s'est globalement bien passée.
7: Oui, quelques débordements. Il y a une heure, gaz lacrymogène face à des manifestants cagoulés qui ont dressé une barricade sur une petite route. Ils ont finalement rapidement rebroussé chemin pour rejoindre le reste du cortège. Cette journée, comme un baroud d'honneur hein, pour marquer la fin d'année de protestation contre l'A69 qui va ouvrir le mois prochain. Et globalement, vous le disiez, dans le calme, loin, très loin des violences des précédentes années. Plus de 1000 manifestants réunis au fil du cortège. Ils s'arrêtent pour revenir sur les grandes heures de la mobilisation. Les ZAD installés sur le tracé de la 69, les manifestations qui se sont succédées. Cette autoroute, une balafre, selon les mots d'une manifestante qui dénonce un projet anachronique à l'heure du réchauffement climatique, dit-elle. Parmi les critiques qui reviennent beaucoup également, le tarif, ce sera plus de 20 euros pour l'aller-retour Toulouse-Castres, autoroute d'un autre temps qui sera empruntée par ceux qui vivent dans le monde d'avant, critique un manifestant. Le cortège, désormais, arrive vers le champ d'où il est parti en milieu d'après-midi, alors que la nuit est en train de tomber ici.
1: Guillaume Fariol, en direct du Tarn, de cette manifestation contre l'A69 pour France Info.
0: Vous écoutez France Info, il est pratiquement 19h07, duel de meeting ce week-end.
1: Et oui, Jean-Luc Mélenchon, candidat à la France Insoumise, sera à Clermont-Ferrand demain, mais d'abord aujourd'hui, à quelques heures de route à Lyon, c'est Gabriel Attal, le candidat Renaissance, l'ancien Premier ministre, veut prouver, Paul Barcelone, que lui peut comprendre les jeunes.
8: Avec dans son dos un immense drapeau bleu-blanc-rouge, deux banderoles en guise de tifo et l'illusion que, comme dans un stade, les tribunes se répondent.
9: Ne sous-estimons jamais notre jeunesse.
8: Alors Gabriel Attal lui promet un nouveau pacte, hausse du salaire des profs, adaptation au changement climatique de tous les bâtiments, moins d'élèves par classe, tout changé dans l'enseignement supérieur, mais sans supprimer Parcoursup.
9: Si supprimer Parcoursup suffisait à supprimer le malaise de la jeunesse, je serais le premier à le demander. Rappelons-nous de ce qui existait avant, le tirage au sort. Rappelons-nous qu'il y avait en 2017 deux fois plus de bacheliers sans solution en juillet qu'aujourd'hui. Ça, c'est sûr que Jean-Luc Mélenchon ne le dit pas.
8: Le leader de la France Insoumise accuse Gabriel Attal d'être personnellement responsable de la crise.
9: On voit qu'il connaît tellement bien le sujet qu'il appelle ça Parcours Plus.
8: Notre jeunesse mérite mieux que d'être de la chair à canon, conclut le candidat.
9: En multipliant les insinuations ignobles contre la police, en légitimant la violence, en appelant à l'émeute.
8: Mais ce duel à distance, comme ces appels à la jeunesse, n'ont jusqu'ici pas permis d'entamer le décollage que Gabriel Attal espère dans les sondages.
1: Paul Barcelone et réponse demain donc du leader insoumis en meeting à Clermont-Ferrand à partir de 15h. Il y a eu plus de 100 000 votants à 18h pour la primaire de la gauche social-démocrate. Un vote qui a été perturbé par une cyberattaque hier matin. Il est donc prolongé jusqu'à demain soir 18h.
0: Allez, on ouvre la page de sport. Lorette en cyclisme, le prodige Paul Sexas brille en Italie.
1: À 20 ans, le Français devient le plus jeune vainqueur du Tour de Lombardie. Premier monument de sa jeune carrière remportée tout simplement solitaire cet après-midi, Cédric Guillou.
0: Il y a aujourd'hui 5 monuments dans l'histoire du cyclisme. 5 courses de prestige qui ont été remportées par les meilleurs coureurs de tous les temps. La classique Milan-San Remo en début de saison, le Tour des Flandres, Paris-Roubaix, la classique belge Liège-Bastogne-Liège et donc le Tour de Lombardie. Et à 20 ans, Paul Sexas a déjà gagné l'un de ces 5 monuments. C'est dire la dimension qu'est en train de prendre le coureur français, impressionnant aujourd'hui en Italie. Il a construit son succès à 20 km de l'arrivée dans l'ascension du Siviglio, une côte d'un peu plus de 4 km avec de forts pourcentages. Le Lyonnais a assommé tout le monde, lâché ses adversaires les uns après les autres. Il n'a cessé de creuser l'écart au plus fort de la pente avant d'assurer lors des 15 derniers kilomètres. Paul Sexas, qui a parfaitement profité de l'absence de l'ogre Pogacar, toujours convalescent, est devenu à 20 ans le plus jeune vainqueur de l'histoire du Tour de Lombardie.
1: Cédric Guillou, et puis pas de médaille d'or pour les Bleus aux Mondiaux de judo à Bakou en Azerbaïdjan. La dernière chance de titre, c'était avec Roman Diko. Elle s'est inclinée cet après-midi face à la Coréenne Lee Hyun-ji. Elle repart avec la médaille d'argent. C'est la première fois depuis depuis 2003 que la France repart de ses mondiaux sans médaille d'or.
0: Merci Laurette, l'actualité sur France Info, signée Laurette Puyot.
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0: Dans cette demi-heure, l'info d'histoire avec Fabrice Dalméda, nous prendrons également la direction de Taïwan pour votre chronique France Info Monde. Mais tout de suite, Sébastien Lecornu et cette annonce d'une nouvelle aide pour les petites communes rurales face au prix du gazole. Quelle est la stratégie du Premier ministre face aux multiples colères qui montent dans le pays? Invité de France Info, le politologue Arnaud Benedetti.
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0: Sébastien Lecornu a donc annoncé aujourd'hui que les communes rurales bénéficieront d'une dotation nouvelle de 50 millions d'euros pour faire face à l'explosion des prix du carburant. Le Premier ministre assure également qu'il va apporter une réponse spécifique aux stations-service de leur territoire pour qu'elles puissent baisser les prix du gazole. Bonsoir Arnaud Benedetti.
12: Bonsoir à vous.
0: Merci d'avoir accepté l'invitation de France Info. Vous êtes politologue, directeur de la Nouvelle Revue Politique, professeur associé à la Sorbonne. Une aide de 50 millions d'euros pour près de 9000 communes. L'aide, elle est avant tout symbolique. Elle montre finalement que les caisses sont vides.
12: Elle est peut-être symbolique, mais il s'agit d'envoyer, si vous voulez, un signal dans des zones qui sont bien évidemment particulièrement impactées par la hausse du carburant et notamment la hausse du gasoil et où finalement le seul moyen de mobilité reste la voiture. Quelque part, le Premier ministre essaye d'éteindre des crises potentielles pour que ces crises potentielles ne s'ajoutent pas à la crise qu'il est en train de devoir affronter, qui est la crise de l'éducation nationale, la crise des lycées et potentiellement la crise des universités. Il s'agit en l'occurrence là de s'adresser à des populations, ça touche je crois à peu près 9000 communes en l'occurrence, qui sont, il faut se souvenir, des populations qui ont nourri en son temps, en 2018, notamment la crise des gilets jaunes. Et comme on parle d'un nouvel acte des gilets jaunes pour le 17 octobre, il s'agit quelque part d'anticiper vraisemblablement ce moment-là aussi.
0: Mais Arnaud Benedetti, est-ce qu'on peut avec 50 millions d'euros justement faire en sorte que la colère ne monte pas plus dans le monde rural?
12: Vous avez raison, l'annonce est bien plus, j'allais dire, symbolique, constitue un acte de communication politique, même si ça a son importance, qu'elle n'a de contenu financier et budgétaire. Alors il faut quand même noter que la dotation globale de fonctionnement pour les communes rurales va augmenter de 150 millions d'euros également. Alors on voit que ces gestes qui sont adressés à des territoires qui sont des territoires qui souffrent d'ailleurs, notamment en raison aussi de la crise agricole, parce que c'est un autre aspect des sujets auxquels doit faire face aujourd'hui le gouvernement. On voit bien que là, il y a la volonté, encore une fois, de Sébastien Lecornu de s'adresser à cette France-là pour, encore une fois, éviter une multiplication des foyers. Mais le problème du Premier ministre, c'est qu'il est lui aussi, il doit affronter une équation budgétaire qui est extrêmement complexe, avec une remontée des taux d'intérêt sur la capacité d'emprunt sur les marchés de la France, et en plus avec une situation parlementaire qui est extrêmement compliquée pour faire adopter un budget dont on sait qu'il ne peut pas être reconduit à l'identique que celui de l'année dernière, parce que encore une fois, la pression sur les marchés, notamment sur la dette, est extrêmement forte.
0: On va parler des lycées, on va parler du budget dans un instant, mais sur cette question du carburant et de cette aide du gouvernement pour les communes rurales, il faut savoir que certaines de ces communes ont déjà pris les devants, allant plus loin pour leur administrer. Je vous propose d'écouter Laurent Bonnaterre, il est le maire de Caudebec, les Elbeufs, en Seine-Maritime. Élu Horizon, il a instauré une carte prépayée pour les revenus modestes.
13: Majoritairement, dans la deuxième couronne rouennaise, à la limite de la zone industrielle et de la campagne, la plupart de nos habitants ont absolument besoin de leur voiture pour aller travailler. Et donc la carte carburant de 80 euros qu'on a réactivée en fait, puisqu'on l'avait déjà mise en place lors de la première crise pétrolière il y, il y a 4 ans. Mais là, elle fonctionne beaucoup mieux parce qu'évidemment, les prix explosants, tout le monde a besoin d'aide. C'est 80 euros d'une carte prépayée chez un grand distributeur national bien connu qui plafonne ses prix et qu'on a destiné vraiment aux gens qui travaillent. C'est notre cible, les revenus modestes. Et on a eu beaucoup de témoignages de gens que ça aide vraiment parce que 80 euros, ce n'est pas un plein pour une grosse voiture, mais ça prend une part importante de votre budget carburant mensuel, surtout si en plus vous prenez de l'aide de l'État.
0: Voilà, carte prépayée hein, pour les revenus modestes. Le maire de Caudebec, les Elbeufs en Seine-Maritime, Laurent Bonnater. Arnaud Benedetti, question toute bête, on a tout de même le sentiment que le gouvernement est à la traîne finalement, quand on voit déjà ce qui se passe dans certaines communes.
12: Oui, alors d'abord, il faut noter que toutes les communes n'ont pas les mêmes capacités financières et budgétaires. Certaines peuvent en effet pourvoir à cette aide, d'autres vraisemblablement moins. En outre, c'est vrai que ce qu'on constate aujourd'hui, c'est que le gouvernement tend à courir derrière les crises et que souvent les acteurs locaux se substituent finalement aux carences de l'État. Mais le problème, c'est que les acteurs locaux eux-mêmes sont extrêmement dépendants du budget de l'État et des dotations annuelles. Et vous le savez aussi, il y a une vraie bataille entre les collectivités locales aujourd'hui, qu'il s'agisse des régions, des départements ou des communes avec l'État, parce que tout simplement l'État fait aussi des dotations aux collectivités locales, une variable d'ajustement pour pouvoir réussir à répondre à ces objectifs budgétaires qui sont encore une fois extrêmement complexes.
0: La crise énergétique, la crise lycéenne, la question du budget, l'énorme crainte pour Matignon, c'est la journée de grève nationale le 17 octobre prochain.
12: Oui, vraisemblablement, parce qu'on regardera de près le chiffre d'abord des participants et de la mobilisation. On regardera de près aussi la façon dont se déroulent les cortèges, avec des troubles ou non. Et on regardera aussi de près, vraisemblablement, l'évolution de l'opinion publique et des sondages quant à la popularité, ou en tout cas au capital confiance vis-à-vis de ce mouvement. En tout cas, ce qui est sûr, c'est que on voit bien que la stratégie du gouvernement est d'essayer de répondre catégorie par catégorie, par une communication plus ou moins adaptée aux différents foyers de crise qui peuvent à tout moment finalement s'agréger pour créer une mobilisation beaucoup plus difficile. Alors quand même, il y a un facteur qui joue peut-être en faveur aujourd'hui de l'exécutif pour éviter une crise qui devienne une crise sociale majeure comme celle qu'on a connue au moment des Gilets jaunes, c'est le calendrier politique, c'est le calendrier électoral. C'est-à-dire que la proximité des élections, on est aujourd'hui à 6 mois du premier tour de l'élection présidentielle à peu près, fait que on peut considérer qu'il y a là un facteur qui peut amortir d'une certaine manière les colères, mais quand même, la question du pouvoir d'achat, notamment, eh bien, elle se pose tous les mois, en fin de mois, pour les ménages, et notamment pour les ménages qui sont les plus en difficulté.
0: Arnaud Benedetti, il y a question centrale du budget 2027. On sent quand même de la fébrilité chez de nombreux ministres. David Amiel, ministre de l'Action des Comptes Publics, reconnaît sur France Inter que la situation est grave. On l'écoute.
14: Nous ne sommes pas en crise financière, mais à l'évidence, la situation est très préoccupante. Les taux d'intérêt ont augmenté d'un point depuis le mois de juillet. Un point, c'est beaucoup. Et c'est la raison pour laquelle il nous faut un budget qui réduise le déficit, aussi pour réduire les taux d'intérêt.
0: Arnaud Benedetti, je rappelle que vous êtes politologue. Est-ce que vous avez le sentiment que Sébastien Lecornu est en danger quand on entend ce ministre, David Amiel, qui est quand même, qui ne le dit pas, mais on sent quand même une grande inquiétude?
12: Ah ben, il est doublement en danger. Il est doublement en danger parce qu'il est en danger, en effet, j'allais dire, sur le plan de la dette et de ce que vient de décrire d'ailleurs le ministre du budget. C'est-à-dire qu'aujourd'hui, le budget, le premier budget de la France, c'est la charge de la dette. En l'occurrence, et là aussi, on voit bien que sur le marché de la dette, il y a des tensions qui peuvent apparaître à tout moment compte tenu de la fragilité de notre économie qui est quasiment en plus rentrée en récession. Et il est en danger, en effet, au Parlement. Alors après, le problème, c'est qu'en effet, ça fait déjà depuis le mois de septembre, le fin août, début de septembre, qu'il a écrit notamment au président de groupe parlementaire pour leur demander finalement de lui faire des propositions pour établir un budget qui ne soit pas l'identique évidemment de celui qui avait été voté l'année dernière en raison justement de cette question de l'endettement. La question est de savoir quelle va être l'attitude des oppositions parce que vraisemblablement là aussi, si vous voulez, la perspective de l'horizon présidentiel jouera un rôle important dans les calculs des principaux acteurs parlementaires.
0: Merci Arnaud Benedetti, merci pour votre éclairage. Je rappelle que vous êtes politologue, directeur de la Nouvelle Revue Politique, professeur associé à la Sorbonne.
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0: France Info, 19h20, le fil info avec Laurette Puot. Laurette, l'aéroport de Riyad attaqué en fin d'après-midi.
1: État d'alerte en Arabie Saoudite, plusieurs ambassades déconseillent à leur personnel de se rendre à l'aéroport après une série d'attaques. Selon les premières informations, il y a eu plusieurs blessés. Le pays sous pression des Houthis du Yémen, soutenu par l'Iran. Plus de 100 000 votants au premier tour de la primaire social-démocrate. Le vote perturbé par une cyberattaque hier matin à son ouverture. Il est donc prolongé jusqu'à demain soir, 18h. Après avoir signé un accord sur le pétrole avec la Russie, Donald Trump demande désormais à l'Ukraine de cesser de frapper les raffineries russes. Le président américain a sécurisé des livraisons de 300 000 tonnes de diesel aux États-Unis début octobre. Et puis premier monument pour le jeune cycliste Paul Texas à 20 ans. Le Français a remporté aujourd'hui en solitaire le Tour de Lombardie et devient par la même occasion le plus jeune à remporter cette course.
0: France Info Monde est à Taïwan. L'île asiatique produit 90% des puces les plus sophistiquées au monde. Elles sont utilisées dans tous les secteurs de l'intelligence artificielle. Et cette semaine, les employés de la multinationale américaine Micron, qui possède des usines à Taïwan, ont lancé un mouvement de grève. Ils exigent que la direction leur reverse une partie des profits financiers juteux qui explosent grâce au boom de l'IA. Bonsoir Dominique André.
15: Bonsoir Renaud.
0: Rédaction internationale de Radio France. Dominique, les salariés taïwanais s'inspirent d'un mouvement de revendication né dans les usines de production en Corée du Sud cette année.
15: La fronde est apparue à 1500 km de Taïwan, dans la péninsule sud-coréenne où est basé le concurrent Samsung, leader mondial de la tech. Au début de l'année, près de 50 000 salariés de la division Samsung Electronics ont fait trembler leur direction en menaçant de déclencher une grève monstre. Leur revendication inédite et même historique portait sur les salaires. Les employés exigeaient de bénéficier des profits records de Samsung versés sous forme de primes, non seulement cette année, mais aussi dans le futur. Ils ont mis en avant le fait que l'utilisation de l'intelligence artificielle était en plein boom et ce n'est que le début. Le 27 mai dernier, un accord a été signé et la grève évitée. Le groupe sud-coréen a accepté de verser un peu plus de 10% du bénéfice d'exploitation de sa division des puces électroniques sous forme de primes spéciales. Et depuis, les techniciens et les ingénieurs de Taïwan ont bien sûr les yeux tournés vers la Corée du Sud avec cette question. Mais pourquoi ne pas obtenir la même chose?
0: D'autant plus, Dominique, que les derniers chiffres le prouvent. Le gouvernement taïwanais a annoncé cette semaine des exportations records grâce à l'intelligence artificielle.
15: Avec l'explosion de la demande mondiale, effectivement, les ventes à l'étranger pour Taïwan ont atteint un niveau record d'environ 77 milliards d'euros, soit une progression de plus de 40% par rapport à 2025. La croissance économique de la petite île démocratique est fulgurante. De grandes entreprises américaines comme Micron Technologies investissent massivement à Taïwan. Le fabricant a enregistré un chiffre d'affaires de plus de 35 milliards d'euros rien que pour le troisième trimestre de 2026.
0: Quelle lecture peut-on déjà faire, Dominique, de ce mouvement social à Taïwan?
15: Alors cela démontre que Taïwan est une démocratie où existe le droit de grève et de manifester sous les fenêtres de la Chine continentale. En ce 10 octobre, Taïwan célèbre d'ailleurs sa fête nationale, une célébration qui provoque chaque année les critiques du régime communiste de Pékin.
0: France Info Monde avec Dominique André, rédaction internationale de Radio France. L'info de l'histoire avec Fabrice Dalméda. Bonsoir Fabrice.
16: Bonsoir Renaud.
0: Notre consultant histoire sur France Info. Aujourd'hui, journée mondiale de la peine de mort, la peine capitale revenue au centre de l'actualité. Christa Pike, condamnée à mort, vous le savez, aux États-Unis, a survécu à deux injections létales. Elle s'est même réveillée après son coma. Et hier, le ministre de la Défense américain a annoncé que Nidal Azan, qui a tué 13 personnes en 2009 sur une base militaire du Texas, allait être être fusillé et que son exécution serait diffusée en direct. Fabrice, en France, la peine de mort est abolie, on le sait, depuis 1981. Mais ces modes d'exécution ont-ils existé chez nous ?
16: Alors, pendant très longtemps, on a eu d'autres modes d'exécution qui étaient d'une rare violence, il faut s'en souvenir. Il y avait une variété assez cruelle parce que l'objectif dans la peine de mort, c'était de marquer les corps et donc que ce soit visible, que ce soit public et que tout le monde prenne peur. Donc, les hérétiques, par exemple, les protestants ou les sorcières, ben, ils étaient brûlés vifs. Ouais. Les brigands, comme Cartouche, vous savez, le grand bandit du XVIIIe siècle, il est roué. Alors, roué, ça veut dire quoi ? Ça veut dire qu'on l'attache d'abord à une croix, à la croix de Saint-André, avec les bras et les jambes bien séparés. On brise ses membres à coups de barre de fer. Ensuite, on replie les membres sous eux. On l'installe sur une roue et on dresse la roue. Et dans les pires des cas, on les laisse mourir naturellement, ce qui fait que c'est des heures et des heures de souffrance. Plus souvent, il y avait une mesure de clémence qui était adoptée et le bourreau avait le droit de les étrangler avant tout cela. Et puis les condamnés les plus graves pouvaient avoir des peines cumulées. On les torturait, ensuite on allait les rouer, puis ensuite on allait les écarteler. Donc leurs membres allaient être déchirés dans différentes directions.
0: Comme Ravaillac par exemple.
16: Voilà, et puis les restes, on allait les brûler. Voilà.
0: Alors la Révolution française va supprimer ce système pour le rendre plus humain.
16: Oui, et c'est toute l'œuvre d'un médecin qui s'appelle Joseph Ignace Guillotin, retenez bien ce nom. Il a été député aux États généraux, il fait partie de ceux qui ont voté la Déclaration des droits de l'homme et du citoyen. Et il propose, en octobre 1789, entre le 9 et le 10 octobre, l'adoption d'une nouvelle loi, une modification du droit pénal, dont l'article 30 serait « Dans tous les cas où la loi prononcera la peine de mort contre un accusé, le supplice sera le même, quelle que soit la nature du délit, le criminel aura la tête tranchée. » Et donc ça va rentrer progressivement dans le droit. Le 6 octobre 1791, une loi est adoptée qui dit que la peine de mort consistera dans la simple privation de la vie sans qu'il puisse jamais être exercé aucune torture envers les condamnés. Ton condamné aura la tête tranchée. Et donc à partir de 1792, on va utiliser une machine qui a été inventée par un monsieur qui s'appelle Antoine Louis, mais comme c'était le vœu de Guillotin, cette machine, on va l'appeler la guillotine, et bien la guillotine va servir à l'exécution des condamnés. Je vous propose d'écouter celle de Danton en 1794.
17: Tu montreras ma tête au peuple, elle en vaut la peine. Maintenant.
16: Voilà, c'était Klaus Maria Brandauer dans le film La Révolution française de 1989 qui incarnait le malheureux Danton. Mais il faut savoir que les militaires vont continuer tout au long du 19e siècle et du 20e siècle à exécuter des hommes en les fusillant.
0: Alors quand remonte le dernier fusillé en France,
16: Fabrice ? Le dernier fusillé, c'est Bastien Thierry qui avait participé à l'attentat du Petit Clamart contre le général de Gaulle et qui donc est fusillé au Fort d'Ivry le 11 mars 1963. Le dernier exécuté par la guillotine, lui, remonte à 1977. C'était un tueur, un violeur abominable, Hamida Djandoumi. Après, tout s'arrête à cause de cela.
18: Demain, grâce à vous, la justice française ne sera plus une justice qui tue. Demain, grâce à vous, il n'y aura plus, pour notre honte commune, des exécutions furtives à l'aube, sous le dais noir, dans les prisons françaises. Demain, les pages sanglantes de notre justice seront tournées. Demain, c'est l'abolition, législateur français. De tout mon cœur, je vous remercie.
0: L'abolition et ce discours du 17 septembre 1980 de Robert Badinter, garde des Sceaux, devant les députés de la France.
16: Et oui, et grâce à lui, on peut dire que quand on célèbre le 10 octobre la journée de la peine de mort, nous célébrons l'abolition.
0: Merci Fabrice. Fabrice d'Almeida, la peine de mort sous toutes ses formes, c'était bien sûr dans l'info de l'histoire sur France Info et sur notre application et notre plateforme franceinfo.fr.
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0: Patricia Charbonnier.
23: Le temps sera encore assez nuageux demain avec des températures de saison, mais la météo sera plus ensoleillée dans le sud-est avec du Mistral et de la Tramontane et le vent d'ouest qui va se renforcer. Demain après-midi, entre le littoral provençal et la Corse, des rafales jusqu'à 70 km/h. Partout ailleurs, le temps sera changeant avec alternance de passages nuageux et d'éclaircies. Le ciel sera plus nuageux toute la journée entre la Normandie et le quart nord-est avec localement quelques averses et le temps deviendra de plus en plus nuageux le long de la façade atlantique avec une nouvelle dégradation pluvieuse pour demain après-midi sur la pointe bretonne avec des températures comprises entre 14 et 25 degrés. Météo France prévoit jusqu'à 25 degrés demain après-midi en Corse, 18 à Limoges, 17 à Paris et 16 à Lille.
0: 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L'actualité, c'est avec Laurette Puyot.
1: Gabriel Attal présente son pacte pour la jeunesse. Le candidat Renaissance, en meeting à Lyon cet après-midi, a envoyé des piques à Jean-Luc Mélenchon, le leader insoumis, qui sera en meeting demain, lui, à Clermont-Ferrand. Moins d'élèves par classe, révolution des temps scolaires, réforme de Parcoursup. Gabriel Attal a développé ses idées, notamment donc pour l'éducation en pleine crise lycéenne. Et justement, l'adolescent de 15 ans qui a eu la main arrachée par une grenade assourdissante lundi dernier lors d'un blocage à Lens dans le Pas-de-Calais. Il dément avoir ramassé la grenade, affirme son avocate dans un communiqué. Elle indique que la mère de l'adolescent s'étonne de voir cette version soutenue par le procureur alors que son fils n'a pas encore été entendu par la police. Cette dernière, elle, a été entendue jeudi et a déposé plainte pour les blessures subies par son fils. Le dispositif d'aide aux vacances des caisses d'allocations familiales victimes d'une fuite de données, incident de cybersécurité concernant donc le dispositif VACAF avec une fuite concernant les données des bénéficiaires, a indiqué la Caisse nationale des allocations familiales sans pour autant donner de chiffres. Donald Trump affirme qu'il est temps que l'Ukraine ait un nouveau président. Le président américain s'en prend à son homologue Volodymyr Zelensky concernant également les frappes ukrainiennes contre les raffineries russes alors que Donald Trump a conclu un accord avec la Russie pour des livraisons massives de diesel aux États-Unis dans un contexte de forte inflation du gasoil à quelques semaines des élections de mi-mandat. C'est le photographe palestinien indépendant Mahmoud Abou Hamda qui a remporté aujourd'hui à Bayeux le trophée photo de la 33e édition du prix Bayeux des correspondants de guerre, une édition très largement dominée par le conflit à Gaza et les violences en Cisjordanie. En football, c'est la 6e journée de Ligue 1. Il y a quelques minutes, Lille a battu le Havre 1-0 et rejoint provisoirement Monaco en tête. Monaco qui joue ce soir face à Toulouse à 20h45. À la même heure, il y aura Lorient, Paris FC, Brest, Angers et Paris Saint-Germain, Le Mans.
0: Merci Laurette, l'actualité sur France Info, signée Laurette Puyot. Dans cette demi-heure, l'invité culture, Frédéric Carbone reçoit la comédienne Catherine Fraud. Nous reviendrons également sur la mobilisation lycéenne, stop ou encore, mais tout de suite, cet accord entre Moscou et Washington sur les exportations de gazole russe vers les États-Unis, quelles conséquences pour les Européens? Invité de France Info, le spécialiste des questions énergétiques, Francis Perrin.
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0: Stupeur en Ukraine après la signature hier soir d'un accord entre Donald Trump et Vladimir Poutine autorisant les exportations russes de gazole vers les marchés américains et mondiaux. Ce deal marque une rupture majeure avec les sanctions énergétiques imposées par les États-Unis et les Occidentaux au Kremlin après l'invasion à grande échelle de l'Ukraine. Luc Alazo, vous êtes notre correspondant à Kiev où la consternation domine depuis ce matin. Comment ont réagi les autorités ukrainiennes à cette annonce ?
25: Une décision malhonnête, une décision indigne et une décision faible. C'est ainsi que Volodymyr Zelensky a accueilli cet accord surprise entre Washington et Moscou. Une décision d'autant plus difficile à comprendre pour Kiev, puisqu'au même moment, une délégation ukrainienne était reçue en Floride par les négociateurs américains pour discuter de nouvelles pistes pour mettre un terme à la guerre. Cette reprise des exportations de gazole russe risque de fragiliser les discussions autour d'un éventuel cessez-le-feu énergétique mené depuis plusieurs semaines entre Washington, Kiev et Moscou. Pour Kiev, une telle concession aurait dû s'accompagner d'un arrêt réciproque des frappes contre les infrastructures énergétiques pendant l'hiver. C'est donc un véritable cadeau à Vladimir Poutine, poursuit le président ukrainien. À Kiev, les autorités ont déjà prévenu. Le ciblage des installations pétrolières russes va se poursuivre malgré cet accord. Pour elle, il est essentiel de continuer à frapper la Russie au portefeuille et pénaliser son effort de guerre. Une stratégie qui pourrait bien susciter la colère du président américain.
0: Lucas, ces concessions américaines à l'égard du Kremlin interviennent alors que les frappes russes se font de plus en plus intenses.
25: Rien que cette semaine, ce sont plus de 100 civils qui ont été tués au cours des frappes russes, selon un bilan des Nations Unies. Depuis la fin de l'été, ces bombardements rendent le quotidien des Ukrainiens de plus en plus difficile. Elles touchent les populations civiles, mais aussi les infrastructures essentielles, les ponts, les trains, les centres de données ou encore les écoles, comme on l'a vu à Kiev ces derniers jours. La Russie déploie une nouvelle génération de drones plus rapide que l'Ukraine peine encore à intercepter. À l'approche de l'hiver, les conséquences de ces destructions se font déjà sentir avec de premières coupures de courant dans le pays. C'est dans ce contexte que Volodymyr Zelensky dénonce cet allègement unilatéral des sanctions. Selon lui, les Russes compensent leur incapacité à atteindre leurs objectifs militaires par la terreur contre les populations civiles.
0: Lucas Lazo, le correspondant de France Info en Ukraine. Bonsoir Francis Perrin.
2: Bonsoir.
0: Merci d'avoir accepté l'invitation de France Info. Vous êtes directeur de recherche à l'IRIS et chercheur associé au Policy Center for the New South à Rabat, spécialiste bien sûr des questions énergétiques. Est-ce que cet accord entre la Russie et les États-Unis aura des conséquences pour les Européens? Je parle bien sûr des conséquences sur le prix du gazole, sur le prix à la pompe.
2: On parle quand même de volumes qui sont assez faibles hein, en termes de futures livraisons russes de gazole. À condition que les Russes aient les moyens de tenir les engagements pris envers Trump, ce qui n'est pas certain, et vous venez de le rappeler, évidemment sous réserve de ce que fera l'Ukraine. Ce coup de poignard dans le dos, je vois mal les dirigeants ukrainiens, le président Zelensky, l'armée ukrainienne, arrêter demain de frapper avec leurs drones les raffineries en Russie, pour faire plaisir au président Trump avec cet accord, après cet accord avec Vladimir Poutine. En supposant même que les Russes puissent tenir leurs engagements, que l'Ukraine n'attaque plus de raffineries russes, et je ne crois pas à cette hypothèse-là, et que la Russie livre les volumes indiqués. Au total, donc sur octobre, novembre, décembre et après, on parle au total de 4,8 millions de tonnes de gazole.
0: Oui.
2: Ça fait à peu près 35 millions de barils de gazole. Ça représente 1,2 jours de la consommation mondiale de gazole.
0: Oui. Donc ça signifie que lorsque Trump dit baisse rapide et spectaculaire, on peut avoir de sérieux doutes.
2: On est sur de la communication politique. Et on sait que Donald Trump en sait toujours, qu'il a une expertise réelle dans ce domaine, que le 3 novembre, c'est les élections de mi-mandat au Congrès américain, qu'elles ne sont pas très bien parties pour lui, son administration et pour le Parti républicain. Il fait feu de tout bois. Rappelons qu'il y a à peine quelques jours, il a annoncé une décision concernant le gazole, hein, oui. Autoriser les automobilistes américains à utiliser ce qu'on appelle en France le gazole non routier. Ou diesel rouge. Et n'oublions pas que le 2 octobre, donc il y a 8 jours à peine, le G7, dont les États-Unis font partie, la France aussi, le G7 a décidé de mettre sur le marché 100 millions de barils extraits de nos stocks, pétrole brut et gazole. Donc en à peine, je dirais, entre la fin septembre et aujourd'hui, donc très peu de temps, nous avons 3 décisions portant visant à faire baisser les prix du gazole à court terme, avec en perspective le 3 novembre. Dans ces 3 décisions ou annonces, celles concernant la Russie, l'accord Poutine-Trump est certainement la moins importante en termes, je dirais, d'efficacité prévisible.
0: Donc si je vous comprends bien, sur les prix à la pompe en France, c'est encore difficile de savoir s'ils vont baisser ou s'ils vont augmenter.
2: Je ne dirais pas aux automobilistes français, parce que ce ne serait pas tout à fait honnête.
0: Et certains, et beaucoup nous écoutent, hein, Francis Perrin.
2: Tout à fait, j'en suis bien conscient, c'est pour ça que je pèse mes mots. Je ne leur dirai pas, réjouissez-vous de cet accord Trump-Poutine, ça va faire baisser les prix du gazole à la pompe en France. Il ne faut pas trop y croire. D'une part, parce que nous parlons de volumes faibles, qui vont vers le marché mondial et les États-Unis. Ça ne va pas en France, clairement, à condition que les Russes puissent livrer. Donc ça n'aura pas un impact très important. La question clé, c'est qu'est-ce qui va continuer à se passer d'ici la fin 2026 par rapport à la guerre d'Iran, par rapport à la situation au Moyen-Orient, par rapport au blocage d'Hormuz. Ce sont ces éléments-là qui vont jouer beaucoup sur les prix du pétrole, des produits raffinés, du gazole, à la hausse ou à la baisse, et pas l'accord surprise de Trump-Poutine qui vient d'être annoncé.
0: Francis Perrin, on sait que les sanctions contre les Russes hein, sont très très nombreuses depuis le début de la guerre en Ukraine, des sanctions qui touchent hein, le secteur des hydrocarbures, mais est-ce que finalement, si le deal se passe relativement bien entre les États-Unis et la Russie, certains Européens vont se dire finalement ça sert à quoi ces sanctions, est-ce qu'on n'a pas intérêt non plus pour faire baisser les prix à revenir à un dialogue avec les Russes? Est-ce qu'il y a ce risque du côté européen?
2: Vous évoquez les sanctions, c'est un sujet important, et notamment pour rapport à notre sujet, les sanctions pétrolières contre la Russie de la part des pays occidentaux. Le 2 octobre, lors de cette fameuse décision du G7 sous présidence française, où on annonce qu'on va sortir de nos stocks 100 millions de barils pétrole brut gazole, le G7 dit en même temps, dans cette même décision, nous maintenons nos sanctions contre la Russie. Ça c'est le 2 octobre. 7 jours après, Trump s'entend avec Vladimir Poutine pour suspendre les sanctions américaines sur l'exportation de gazole russe, et ce jusqu'au 7 avril. Donc il n'a pas attendu. Une semaine après, il commence à violer l'un des engagements qu'il a pris envers les autres pays du G7, à qui il a demandé de sortir plus de gazole pour faire baisser les prix. Donc les Européens ont toutes les raisons de ne pas être contents du tout.
0: Merci Francis Perrin, directeur de recherche à l'IRI, spécialiste des questions énergétiques. Le mouvement lycéen décélère selon l'exécutif alors qu'une nouvelle journée de mobilisation est programmée mardi prochain pour ces lycéens de Seine-Saint-Denis à Montreuil, mobilisés depuis le premier jour. La communication du gouvernement n'est que de la stratégie. Reportage Julie-Marie Lecomte.
5: Un essoufflement du mouvement, ce n'est pas du tout l'expérience d'Aldo, Antonin et Lilian, mobilisés depuis 2 semaines. Hier, certes, les cours ont repris, mais pour eux, l'exécutif se trompe s'ils pensent que les lycéens ne sont plus mobilisés.
6: Chez nous, à Saint-Jaurès, on ne faiblit pas.
7: Mais je pense qu'ils disent que ça se calme plus pour faire écrouler le mouvement qu'autre chose, en fait. C'est un peu une façon de dire, regardez, ça s'essouffle, ça ne sert plus à rien, vous pouvez retourner en cours.
5: Les garçons sont amis depuis le collège, 2 sont restés dans leur lycée de banlieue, le 3e est inscrit à Paris, de l'autre côté du périphérique, mais ils vivent toujours quasiment dans la même rue et se retrouvent aujourd'hui dans la mobilisation.
7: Même les lycées qui sont, on va dire, un peu privilégiés, je pense par exemple au nouveau lycée de Vincennes, ils ont des problèmes, mais moi, c'est bien d'avoir ces lycées-là, souvent forcément de banlieue, qui aident les lycées de banlieue. Même il y a Henri Matisse, c'est un lycée privé, donc aussi privilégié, même si encore ils ont des problèmes, mais minimes comparé à ceux de banlieue, qui vont aider et être en soutien. Et ça prend encore plus d'ampleur.
5: Pour ces élèves de première, les déclarations du gouvernement sur une décélération du mouvement ne sont qu'une manœuvre.
6: Ça fait partie de toutes les tentatives pour nous éteindre, pour nous faire taire. Je pense pas qu'il s'illusionne, mais il fait ça parce qu'il a envie, justement, qu'il s'essouffle. Et c'est plus une volonté qu'un constat, c'est une stratégie.
5: Mardi, ces lycéens seront dans la rue, le 17 octobre aussi. Ils reconnaissent toutefois que les vacances seront sans doute une parenthèse.
6: Pendant les vacances, je sais pas pour tout le monde, mais moi ça va être difficile et sûrement pour d'autres gens parce qu'on n'est pas tous en région parisienne.
7: Moi personnellement je suis prêt à me mobiliser et tout notre groupe, mon cercle d'amis à Montreuil est prêt à se mobiliser pendant les vacances pour continuer la lutte.
6: À mon avis, après les vacances on va sûrement devoir retourner en cours, mais ça c'est au niveau du blocage, mais sinon après les vacances c'est clair qu'on n'arrêtera pas de manifester, ça s'arrêtera pas.
7: On va pas lâcher en fait.
5: Ils mettent donc le gouvernement en garde.
7: Il y aura des gens qui auront plus rien à perdre en fait, et ces gens je les comprends.
6: C'est pas du tout la première année qu'on bloque. Moi des blocus j'en ai fait au collège, tous ces blocus là, ils n'ont pas abouti, on a fermé les yeux, on s'est bouché les oreilles. dire, si on regarde bien, on se fait entendre que quand on a des poubelles qui brûlent.
5: Et tout en haut de la liste de leurs revendications, il y a toujours la rénovation de leurs établissements et davantage de moyens pour l'éducation, notamment en banlieue.
0: Le reportage de Julie-Marie Lecomte pour France Info. Et ce matin, la police a évacué des manifestants d'un bâtiment de l'université de Nantes. Bâtiment occupé en solidarité avec le mouvement lycéen. 4 personnes ont été interpellées. Les locaux ont été saccagés. Karine Bernot est la présidente de Nantes Université. Elle est écœurée.
8: Je me suis trouvée, je l'ai sentie comme ça, vraiment contrainte de faire appel aux forces de l'ordre au regard de ce qui se passait de ce bâtiment qui était occupé depuis 3 jours par des personnes, des individus, parce que je ne sais pas de qui il s'agissait, qui nous refusaient l'accès au bâtiment, qui avaient des comportements à risque, qui formulaient des menaces de mort à l'égard de certains étudiants et qui revendiquaient s'être approprié ce bâtiment et c'est tout le contraire de ce qu'est normalement un bâtiment universitaire.
9: C'est vous qui avez décidé d'appeler la police hier soir ou ce matin pour faire évacuer des lieux?
8: Oui, la police ne peut pas intervenir sur les campus universitaires sans l'autorisation ou ne peuvent le faire qu'à la demande des présidents d'université. C'est une mesure de protection, mais en l'occurrence, j'ai estimé que le risque lié à la présence de ces personnes qui était incontrôlable justifiait cette intervention. C'est pas une décision facile, on la prend pas de gaieté de cœur, mais voilà, j'ai dû assumer mes responsabilités dans ce moment qui était compliqué.
9: Comment s'est déroulée l'intervention? Est-ce qu'il y a eu des tensions ou est-ce que le bâtiment a pu être évacué dans le calme?
8: Alors, le bâtiment a effectivement été évacué dans le calme assez rapidement. Les occupants sont sortis et en moins d'une demi-heure, le bâtiment a été évacué et on a pu reprendre possession de ce bâtiment de l'université.
9: Est-ce qu'il y a des dégâts? Est-ce que l'occupation des lieux a provoqué des dégâts dans le bâtiment?
8: C'est le moins qu'on puisse dire. Le mot dégâts, si je peux me permettre, est un peu faible. Le bâtiment a été saccagé. C'est extrêmement impressionnant. Moi, ça a été un choc, en fait, l'entrée dans ce bâtiment. Et pour vous dire, je suis encore choquée, je suis écœurée, je suis en colère, en fait. Parce que c'est un bâtiment qui a vocation à accueillir des cours. Il y a des salles de cours, il y a des amphithéâtres, il y a des laboratoires de recherche, il y a des bureaux pour le personnel administratif, bibliothèque. C'est un lieu de vie universitaire, en fait. C'est un lieu ouvert pour les étudiants, qui a été saccagé. Là, je ne sais pas vous dire pour combien de semaines de travaux il y a et pour combien de centaines de milliers d'euros. Et c'est autant d'argent qu'on ne va pas utiliser pour les étudiants et les personnes. C'est un gâchis, c'est un gaspillage que rien ne peut justifier. Et moi, je veux vraiment faire la différence entre ce qui s'est passé dans ce bâtiment qui est inqualifiable et injustifiable et le mouvement qui est en cours de la jeunesse pour revendiquer de meilleures conditions d'études. Parce que je ne peux pas croire que des personnes qui saccagent un bâtiment universitaires comme ils l'ont fait, défendre les conditions d'études.
9: Concrètement, est-ce que vous pouvez nous donner les détails des dégradations? Vous avez vu quoi, vous, quand vous êtes allé sur place?
8: Donc vous avez des salles qui ont été vidées, qui sont couvertes de tags, il y a eu des dégradations, il y a du matériel informatique cassé, il y a des bureaux qui ont été vidés, où les placards ont été ouverts, tous les documents, vous imaginez, les dossiers, etc., qui ont été renversés, qui sont partout. Il y a des couloirs qui sont remplis de tables, il y a des tags partout, haineux, injurieux, le sol est dans un état de saleté incroyable. Enfin, bref, c'est inqualifiable ce qui s'est passé.
9: Le sentiment qui vous anime, là, en ce moment, c'est quoi? C'est du dégoût, de la colère?
8: La colère, l'écœurement en fait. Vous savez, les universités, on le dit, on le porte, les présidents d'université, elles sont sous-financées. On a déjà du mal à assumer, comme on le voudrait, comme on le devrait, nos missions de formation, de recherche. Là, l'argent qu'on va devoir utiliser pour remettre ce bâtiment en état de fonctionnement normal, c'est de l'argent qu'on n'utilisera pas pour nos étudiants, pour nos collègues. Alors qu'on manque déjà d'argent. C'est pour ça que je suis autant en colère et que c'est aussi écœurant. C'est du gaspillage et il n'y a rien qui peut justifier ça. Et
9: est-ce que vous savez qui a commis ces dégradations? Est-ce que ce sont des étudiants de l'université? Est-ce que ce sont des gens venus d'ailleurs?
8: Je ne peux pas vous répondre, je ne sais pas. Moi, on a voulu accéder au bâtiment en fait pendant la période. On a voulu aller à l'échange avec les personnes qui occupaient ce bâtiment et nous ont refusé l'entrée. Nous ont dit que ça nous était interdit. Donc je ne sais pas, nous avons déposé plainte, je ne sais pas si la police pourra identifier les personnes. Si c'est le cas, évidemment, nous on en tirera les conséquences. Mais aujourd'hui, non, je ne sais pas répondre à votre question.
0: Karine Bernot, présidente de Nantes Université, avec Thomas Séchier dans le 14-17 de France Info.
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0: France Info, 19h48, le fil info avec Laurette Puot. Laurette, plus de 100 000 votants à la primaire de la gauche social-démocrate.
1: Des chiffres donnés en fin d'après-midi alors que les votes du premier tour se poursuivent jusqu'à demain soir à 18h après une cyberattaque hier matin qui a perturbé l'ouverture du scrutin. L'aéroport de Riyad en Arabie Saoudite attaqué en fin d'après-midi. Plusieurs ambassades déconseillent à leur personnel de se rendre à l'aéroport après une série d'attaques. Le pays sous pression des Houthis du Yémen soutenus par l'Iran. Le préfet du Tarn salue le bon déroulement de la journée de mobilisation. Dernière manifestation aujourd'hui contre l'autoroute A69 entre Castres et Toulouse. Aujourd'hui qui vient de se terminer. Plus de 1000 personnes y ont participé. La condamnée qui a survécu à son exécution la semaine dernière aux États-Unis, Krista Pike, elle est sortie de l'hôpital et de retour en prison, annoncent ses avocats. Elle va continuer de recevoir des soins. Et puis le cycliste français Paul Sexas devient le plus jeune à remporter le Tour de Lombardie, âgé de 20 ans. Il a remporté cet après-midi en solitaire son premier monument.
0: Tout de suite, l'invité culture, Frédéric Carbone.
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0: Et on parle théâtre avec une grande comédienne.
11: L'invité culture nous reçoit dans sa résidence d'automne, ce théâtre des Bouffes parisiens, où elle reprend un des rôles sans doute les plus emblématiques du théâtre du XXe siècle et qui est peut-être aussi, paradoxalement, un des plus éprouvants physiquement parce qu'il s'agit de n'absolument pas bouger pendant toute la pièce. Bonjour Catherine Froh.
12: Bonjour.
11: Vous êtes donc Winnie dans « Oh les beaux jours » de Beckett, cette femme enlisée dans son mamelon rocheux dont il est hors de question de s'extraire, métaphore d'une condition humaine tellement fragile, mais où peut-être tout ce qu'offre la vie est précieux. C'est la deuxième fois que vous êtes Catherine Froh, ce personnage sur scène, et vous dites volontiers que vous êtes Winnie.
12: Je n'ai pas le choix que d'être Winnie. Donc je me suis faite à cette idée, je suis donc Winnie, si vous voulez. Mais bon, ça, c'est toute l'histoire des acteurs. On est ou on n'est pas. Hein.
11: Mais est-ce qu'il y a quelque chose que cette femme, à la fois profonde, mélancolique, mais aussi espiègle,
12: oui.
11: qui vous ressemble un peu d'une manière ou d'une autre?
12: Eh ben, forcément, je dirais. Oui, sûrement. De toute façon, j'y mets forcément de moi là-dedans. Je dirais même que c'est un personnage qui pourrait être joué de manière totalement différente. Et que ça dépendrait de la personnalité de l'actrice.
11: Avant d'être Winnie, vous avez été spectatrice de Beckett et de Winnie. Vous en avez une image forte encore?
12: Oui, très. Ça m'a même suivi très longtemps. J'avais 16 ans, j'ai vu Madeleine Renaud, ça m'avait marqué. Et pourtant, j'avais l'impression de ne pas avoir tout compris. Parce que le texte, il est énigmatique. Je trouve que c'est un personnage incroyable. Incroyable, mystérieux, tout est comme un jeu de piste.
11: On est dans une vie qui est totalement entravée, évidemment, puisque cette dame, cette Winnie, elle ne sortira pas de là. Non. C'est un jour sans fin. C'est un jour de presque rien, mais ce mantra tout le temps, oh les beaux jours, parfois on en sourit, mais en même temps on est bouleversé par ces quelques mots.
12: Oui, parce qu'elle aime la vie, elle est extrêmement vivante, même si quelque part elle se prépare à une fin, mais on ne sait pas quand, c'est comme tout le monde. Mais elle aime la vie, elle cherche, elle est curieuse, elle est intéressée. Elle s'intéresse à plein de choses, plein de petites choses.
11: Est-ce que c'est pas ça qui ressort d'une espèce de commune humanité? On l'a tous, ça. On est tous un peu Winnie d'une manière ou d'une autre.
12: Ouais, oui, absolument. Mais c'est ça la grandeur de Beckett. Il y a une grande humanité là-dedans. Et effectivement, ça ressemble à tout le monde. Mais c'est beau, c'est vertigineux parce que c'est poétique. Le choix des mots, les phrases qu'elle dit, tout. Il y a quelque chose d'un peu désuet. Et en même temps, il y a une grande conscience de l'humanité qui l'entoure et qui, voilà.
11: C'est un théâtre de l'absurde, Beckett, évidemment, une langue, on a dit un mot qui appartient qu'à lui, tout sauf des longs discours, des grandes explications. C'est le pari, moi je l'ai ressenti comme ça, le soir où je suis venu, que le spectateur va être d'une certaine manière immergé dans ce langage et dans cette poésie.
12: Eh bien, je l'espère, parce que c'est ce que je ressens, moi, de l'intérieur. C'est ce que je cherche dans l'échange avec le public. C'est-à-dire donner aux gens le goût de ces mots qu'on doit dire. C'est incroyable. C'est magique.
11: Et le jour où j'y étais, je vous promets que c'est vrai. J'avais derrière moi une dame qui récitait le texte avant que vous ne le prononciez.
12: Ah bon?
11: Alors, je ne dis pas que tout le monde était comme ça dans la salle, mais j'ai l'impression, presque ressenti physiquement, qu'il y avait un spectateur de Beckett. Et qui n'est pas un spectateur d'autres types de théâtre. Est-ce que vous, sur scène, vous le ressentez aussi?
12: Oui, ça commence là, je commence à le ressentir. Ben, c'est culte, hein, Beckett. Et en même temps, les gens apprécient le fait d'être un peu dépassés par cet absurde. Et puis, pareil, je pense qu'il y a une émotion, je pense aussi, à la voir se débattre. Beckett disait Winnie, c'est comme une mouette mazoutée. Et là, elle essaye de sortir de sa gadoue, elle écarte ses ailes, mais c'est de la gadoue, quoi. C'est une mouette mazoutée.
11: Et du coup, moi j'avais l'impression que ce fameux mur du théâtre entre le spectateur et les comédiens, il est presque aboli avec un texte comme ça, avec un spectacle comme ça.
12: Oui. Je pense que ça rentre dedans. Il y a quelque chose qui rentre à l'intérieur des gens, qui va chercher les gens.
11: Vous le ressentez ?
12: Je le ressens. J'ai beaucoup de plaisir à dire le texte, à le prononcer et à faire que les gens soient un peu complices avec moi d'écouter ce texte. Voilà. C'est tellement beau, tellement énigmatique, tellement puissant et drôle, par moments très drôle, que j'ai l'impression d'avoir de l'or dans les mains quand même.
11: Ça veut dire qu'on peut le reprendre indéfiniment et différemment, ce texte, en fait.
12: Oh, je pense. Il est loin d'avoir vieilli, ce texte. Hein. Moi, je pense qu'il est...
11: 1960.
12: Hein. Oui, ah, ouais, déjà, pour commencer, mais à mon avis, dans 100 ans, il est encore valable. Hein.
11: Catherine Froux, on est dans ce théâtre des Bouffes Parisiens, on est à l'entrée du théâtre. Il est à peu près 17h quand vous nous recevez. Le spectacle, c'est pensé dans 4h aujourd'hui, 21h. Là, après, vous faites quoi jusqu'à 21h? C'est dans la bulle, ça n'en bouge pas, on n'en sort pas?
12: Ben, je tourne un peu en rond, mais j'aime

0: Mon angoisse, c'était d'avoir une grosse crampe. Parce que comment je peux sortir d'un trou pareil? Donc ça me paniquait. Et puis en fait, non, ça va. Ça va. Je fais des exercices avec mes pieds pendant que je joue en même temps. C'est intéressant l'immobilité, hein, c'est parce qu'il n'y a que le son qui sort quelque part. Le son et quelques vagues gestes, c'est une drôle d'affaire, quoi.
1: Une drôle d'affaire. Oh, les beaux jours de Samuel Beckett. Merci beaucoup, Catherine Faux. Mise en scène de Marc Paquien avec Pierre Bandré dans le rôle de Willy au théâtre de Bouffe Parisien pendant au moins tout ce mois d'octobre et peut-être un peu plus. On s'en lasse jamais de Beckett ?
0: Non, moi non.
1: Merci infiniment.
0: Merci à vous.
2: Catherine Faux qui répondait à Frédéric Carbone, l'invité culture sur France Info, bien sûr.
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2: Patricia Charbonnier.
12: Le temps sera encore très nuageux demain, excepté dans le sud-est, où la journée s'annonce très ensoleillée. Dès demain matin, le soleil s'imposera sur le quart sud-est. Le ciel sera légèrement voilé demain après-midi, avec du mistral et de la tramontane, et le vent d'ouest qui va se renforcer dans l'après-midi entre le littoral provençal et la Corse, avec des rafales jusqu'à 70 km/h. Partout ailleurs, le temps sera changeant, avec alternance de passages nuageux et d'éclaircies. Le ciel restera très nuageux entre la Normandie et le quart nord-est, avec localement quelques averses en Normandie sur le bassin parisien. Et sur le Grand Est, et dans l'après-midi, une nouvelle dégradation pluvieuse abordera la pointe bretonne avec des températures qui seront de saison pour demain après-midi. Météo France prévoit jusqu'à 25 degrés en Corse, 19 à Bordeaux, 17 degrés à Paris, à Lyon et Brest, 14 à Aurillac. Mais les températures seront en hausse la semaine prochaine avec le retour de la douceur.
2: Voilà, merci Patricia, la météo signée Patricia Charbonnier sur France Info. Il est temps que je m'arrête et que je laisse le micro à Marc Bodevin qui vous accompagne jusqu'à minuit. Bonsoir Marc.
13: Bonsoir Renaud, bonsoir à toutes et à tous. Très heureux de vous retrouver pour 4 nouvelles heures d'infos. Notre grand tour de l'actu en ce samedi soir qui débute maintenant, il est 20h.
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13: Un point sur l'info d'abord, avec vous Emmanuel Langlois.
15: Des murs tingués, des ordinateurs cassés ou des bureaux renversés, la présidente de l'université de Nantes se dit sur France Info écœurée après l'évacuation d'un site occupé depuis mercredi dans le cadre de la mobilisation lycéenne et étudiante. Par ailleurs, les 4 personnes arrêtées lors du déblocage ce matin ont toutes été laissées libres. Plusieurs milliers de personnes ont manifesté ce samedi à Londres mais aussi à Berlin pour réclamer l'arrêt des frappes sur la bande de Gaza. Une manifestation qui intervenait 3 ans après le début de la guerre entre Israël et le Hamas déclenchée par l'attaque meurtrière du mouvement islamiste palestinien le 7 octobre 2023. Des frappes russes sur Zaporijja dans le sud-est de l'Ukraine, elles ont fait 15 morts ce samedi selon les autorités locales. Après l'annonce hier par Donald Trump d'un accord controversé entre Moscou et Washington sur des livraisons massives de diesel russe, le président américain aujourd'hui

0: est pris à son homologue ukrainien, Volodymyr Zelensky, affirmant qu'il était temps pour l'Ukraine d'avoir un nouveau président en raison, dit-il, de son incapacité à mettre fin à la guerre avec la Russie. Le négociateur russe salue ce soir cet appel du président américain pour un nouveau président en Ukraine. Lui était annoncé comme l'élu du cyclisme français à 20 ans tout juste. Paul Sexas est devenu cet après-midi en Italie le plus jeune vainqueur de l'histoire séculaire du Tour de Lombardie, le premier monument de sa jeune carrière, après un énorme numéro en solitaire à Côme, d'où sa satisfaction à l'arrivée.
1: Ouais, c'est incroyable, honnêtement, c'est difficile à réaliser. Je pense qu'honnêtement, ce qui me fait réaliser le plus, c'est la joie de mon équipe, de ma famille, de ma copine. Et voilà, c'est incroyable et je suis tellement heureux de finir comme ça. C'est une conclusion incroyable de cette saison magnifique. Je me suis senti super bien toute la journée, je l'ai dit à mes coéquipiers. J'avais vraiment de la force et voilà, c'était une très bonne journée. Et c'est tout le travail qui paye aujourd'hui. Et il y a des jours comme ça où tu sens que ça peut le faire. Et voilà, dans ces vidéos, je savais ce qu'il me restait à faire. Et voilà, après, je connaissais l'effort qui me restait. Et ça l'a fait, quoi.
0: Paul Sexas, vainqueur du Tour cycliste de Lombardie aujourd'hui. Le football battu à Nice avant la trêve. Lille a rejoint provisoirement Monaco en tête du championnat en dominant Le Havre 1-0 ce soir lors de la 6e journée de Ligue 1. Et puis avec 3 victoires à domicile pour 3 défaites à l'extérieur, le Stade français lui s'impose 30-22 ce samedi en ouverture de la 6e journée du top 14 de rugby contre Montpellier. Montpellier, son bourreau en demi-finale la saison passée. Enfin, c'est un photographe palestinien indépendant, Mahmoud Abou Hamda, qui remporte ce soir à Bayeux le prestigieux trophée photo de la 33e édition du prix Bayeux des correspondants de guerre, édition largement dominée cette année par le conflit à Gaza et les violences en Cisjordanie.
2: Emmanuel Langlois, merci et à tout à l'heure. 20h03 sur France Info, bienvenue si vous nous rejoignez. À suivre, les questions des collégiens autour de l'action des policiers et des gendarmes lors du mouvement des lycéens et les réponses de France Info. Le vrai ou faux junior, c'est dans une vingtaine de minutes. Nous verrons aussi dans le journal des Outre-mer qu'une enquête est ouverte après l'interpellation d'un jeune homme à La Réunion. Un gendarme est soupçonné d'être allé trop loin. D'abord, le gouvernement qui vole au secours des stations-service en zone rurale.
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2: Le Premier ministre promet à ses stations-service une réponse sur mesure pour les aider à baisser leurs prix sur le gasoil après la libération de stocks stratégiques. Sébastien Lecornu l'a annoncé aujourd'hui à l'occasion du congrès de l'Association des maires ruraux de France.
4: Nous travaillerons à une réponse spécifique, je vous en fais l'annonce, pour les stations-service rurales isolées, souvent d'ailleurs des stations-service indépendantes. Partout en France, que l'on habite proche ou loin d'un centre-ville, on doit pouvoir bénéficier de cette baisse de prix que nous sommes en train d'organiser. La ruralité sera au cœur de nos préoccupations parce que c'est sans doute évidemment dans les villages que les Françaises et les Français ont le plus besoin de leur voiture et subissent le plus durement le choc pour leurs finances.
2: Le Premier ministre Sébastien Lecornu, dans une vidéo diffusée devant le congrès de l'Association des maires ruraux de France qui se tient à Auch dans le Gers. Bonsoir Valérie Simonet.
5: Bonsoir.
2: Vous êtes la présidente d'Hiver Droite du département de la Creuse. Cette annonce du chef du gouvernement, vous l'attendiez ?
5: Écoutez, ce qu'on peut dire, c'est que, en effet, ce qui caractérise les territoires ruraux, un département comme la Creuse, c'est que l'habitat est dispersé, qu'on a tous besoin d'une voiture pour se déplacer, et puis que nos habitants ont des faibles revenus, des petites retraites. Alors l'augmentation des carburants et du fioul domestique, ça a des lourdes conséquences, certainement plus qu'ailleurs, hein, pour les gens qui travaillent tout d'abord, hein, je pense aux salariés du secteur public, du secteur privé, mais aussi les aides à domicile qui chaque jour s'occupent des personnes âgées, et puis c'est des charges supplémentaires pour des entreprises, des artisans, des agriculteurs, des transporteurs et qui sont soumis à des défaillances. Alors en fait, c'est la question de comment conserver son emploi qui nous préoccupe, sans parler de la garantie aux accès aux services. Et je crois que si le Premier ministre tente de faire en effet un certain nombre d'annonces, de mesures, de soutien, on sait d'ores et déjà que ce sera insuffisant dans la ruralité. Et je crois qu'une mesure complémentaire qui est attendue, qui est demandée par beaucoup aujourd'hui, c'est la suppression, soit-elle temporaire, des fameux C2E, parce que c'est vraiment une taxe déguisée, une taxe supplémentaire qui se répercute donc sur les distributeurs carburants et in fine sur le prix des carburants pour ceux qui en ont besoin. crucialement.
4: Alors c'est de voilà, deux, hein, on va rappeler, hein, c'est ce qu'on appelle les certificats d'économie d'énergie, et effectivement c'est une part du prix à la pompe sur les carburants qu'on va mettre dans sa voiture.
5: Entre 15 et 20 centimes par le litre, donc par litre, c'est donc très important. Et je pense qu'il faut maintenant prendre ces décisions impérieuses, d'autant que la situation, malheureusement, on le sait, risque de durer bien plus longtemps que l'on ne le souhaiterait tous.
4: Alors, ce n'est pas l'option retenue, en tout cas à ce stade, par le gouvernement. Hein. On va rentrer dans le détail de ce qu'a annoncé le Premier ministre. À sa demande, les préfectures vont contacter 339 stations-service isolées, donc en zone rurale, pour qu'elles puissent répercuter donc la baisse attendue de 12 à 18 centimes par litre après le déblocage sur 3 mois de 10 millions de barils de gazole issus des stocks stratégiques. Est-ce que vous avez une idée du nombre de stations qui seraient concernées dans votre département ?
5: Non, pas du tout. Et puis aujourd'hui, les consommateurs ne cherchent pas à savoir si c'est une station-service privée publique. Ils vont là où le carburant est le moins cher. Et c'est ça leur priorité. Donc j'entends que pour certains approvisionnements, il y aurait une baisse plutôt que d'autres. Je ne vois pas trop dans la pratique d'ailleurs comment le gouvernement va pouvoir mettre cette mesure en place. Donc je suis très très sceptique.
4: On entend, hein, en tout cas à vous entendre, ce serait presque cette mesure annoncée par le Premier ministre comme un pansement sur une jambe de bois.
5: Tout à fait. La situation est extrêmement gravissime pour les habitants des territoires ruraux, je veux le dire haut et fort. Et je ne veux pas oublier non plus le nombre de personnes âgées qui ont des maisons anciennes, qui se chauffent encore avec du fuel domestique. Et vous savez, les minimums retraites, c'est 1 000 euros par mois. Quand il faut faire rentrer 1 000 litres de fuel et que ça coûte 2 000 euros, on est vraiment devant une situation mais inédite et, encore une fois, je le dis, gravissime pour un grand nombre d'habitants dans nos territoires.
4: Alors, situation extrêmement gravissime, hein, comme vous le dites, pour les habitants des zones rurales. On va voir concrètement commencer de vivre en zone rurale dans le climat qu'on connaît à l'heure actuelle avec ses prix astronomiques à la pompe, avec ce reportage de Thibaut Pointeau dans une station-service de Royères, c'est dans votre département, la Creuse. On l'écoute, Valérie Simonet, et on se retrouve juste après.
6: Il y a des personnes qui n'y mettent jamais les pieds.
7: Ici, moi j'habite ici, mais je ne prends pas le gasoil ici parce qu'il est toujours plus cher qu'ailleurs.
6: Mais d'autres n'ont tout simplement pas le choix.
8: Bourganeuf est à 18 km, enfin 20 km, aller-retour ça fait 40. Pour aller chercher de l'essence, c'est le plus près.
6: Et dernier prix affiché à Royères, 2,65 € le litre de gasoil et 2,50 € le sans-plomb 98.
9: Eh bien, je m'appelle Johanna Drouin, adjointe à la mairie. Et la station reste importante, malgré effectivement les tarifs exorbitants. Ça a fait office de service public.
6: Avec 270 000 litres de carburant vendus l'an passé à Royères.
9: Là, la dernière fois, j'ai dû patienter parce qu'il y avait un groupe d'une dizaine de motards devant moi. Voilà, eux aussi, il faut qu'ils fassent le plein pour faire leur virée autour du lac.
6: Mais pourquoi alors des prix aussi élevés, 30 centimes de plus que la moyenne en Creuse?
10: On n'a pas trop le choix en fait.
6: Martine Laporte, présidente de la communauté de communes Creuse Sud-Ouest.
10: C'est cher, mais nous, comme on n'est quand même qu'une petite station, on n'a pas de tarif préférentiel au niveau du fournisseur. On a essayé de voir si on pouvait être livré par d'autres fournisseurs et tout le monde refuse. En fait, c'est le seul qui accepte de venir nous fournir en essence et en gasoil.
6: Et la Comcom ne prend que 10 centimes de marge. Cet argent sert à autofinancer la station-service.
4: Thibaut Pointeau, ici Creuse, pour France Info. Valérie Simonet, présidente du département de la Creuse, on vous retrouve. On l'entendait dans ce reportage, dans une station-service de votre département, gérée par une communauté de communes. 2,65 € le litre de gasoil, 2,50 € le sans-plomb 98. Des prix comme ça, c'est répandu en Creuse ?
5: Oui, bien sûr. Alors, on a un petit peu anticipé les choses. Le conseil départemental est une collectivité qui consomme beaucoup de carburant. Donc, on a lancé un groupement de commandes il y a déjà quelques mois afin de massifier justement le volume de carburant acheté. Et un certain nombre d'acteurs, donc par exemple notre service départemental d'incendie et de secours, des intercommunalités et d'autres prestataires nous ont rejoints. Par contre, pas tous, peut-être, qui étaient déjà en contrat avec d'autres fournisseurs. Peu importe, mais on est en train de réfléchir aujourd'hui, pouvoirs publics, locaux, à savoir aussi quelles seraient les solutions. Voilà, comme on l'a fait pour les aides à domicile, on a augmenté, on est allé bien au-delà de la convention collective. Enfin voilà, on a vraiment, vraiment besoin. point de se déplacer et nous n'avons pas d'autre solution dans un département comme la Creuse que les voitures.
11: Ouais.
5: N'en déplaise à certains, mais il n'y a pas de transport en commun, en tout cas pas suffisamment pertinent, pas de ferroviaire non plus. Donc voilà, c'est un sujet qui nous interpelle bien plus qu'ailleurs, c'est certain.
11: Effectivement, hein, les prix ils sont stratosphériques, vous nous le dites, voilà, quand il s'agit de se déplacer en Creuse et d'ailleurs dans d'autres départements ruraux en France, la seule solution bien souvent, c'est de prendre sa voiture. Un mot sur ces commandes groupées de carburant que vous avez mises en place au département, c'était dans la foulée évidemment de la crise des carburants provoquée par la guerre au Moyen-Orient, j'imagine.
5: Alors, on en est à un deuxième groupement, donc on fait ça déjà depuis quelques temps parce que on anticipe la fragilité de l'Europe, la fragilité de la France et sa dépendance face à ces carburants fossiles. Donc voilà, on a massifié encore plus cette année ce groupement de commandes. Tout le monde y trouve d'intérêt, en tout cas de plus en plus d'acteurs y trouvent intérêt. Voilà, on a une réduction globale sur un pourcentage qui varie de prix d'achat. Bon, c'est une solution parmi d'autres. On favorise aussi tout ce qui est covoiturage. On met en place des règlements spécifiques et des aides spécifiques dans les collectivités. On essaie tout ce qu'on peut pour aider nos concitoyens. Mais cela n'est pas suffisant. Je crois que la clé, elle est à l'échelle nationale et malheureusement à l'échelle internationale.
11: Valérie Simonnet, le Premier ministre, il a aussi annoncé tout à l'heure que les communes rurales elles vont bénéficier d'une dotation nouvelle de 50 millions d'euros. Il va falloir se partager le gâteau puisque c'est 50 millions d'euros pour près de 9000 communes. Donc si on fait un rapide calcul, on en est à un peu plus de 5500 euros par commune. Qu'est-ce qu'on fait avec ça ?
5: Ça dépend de la taille des communes, mais écoutez, suite à la présentation du projet de loi de finances 2027, le gouvernement fait des annonces et donne et reprend de l'autre main. Toutes les collectivités vont être passées au rabot, on avait déjà connu ça en 2014, donc bis repetita. Les collectivités ne sont pas responsables de la dette de la nation, bien au contraire, ce sont celles qui investissent, qui font travailler les acteurs locaux et qui surtout garantissent une proximité avec nos concitoyens, et on joue de plus en plus le rôle d'amortisseur social, que ce soit la commune ou le département. Et nous aussi, à force de trop nous pressurer, on sera là aussi obligé de faire des choix, et ce que l'on n'a pas envie de faire aujourd'hui, parce que nos concitoyens ont besoin d'un accompagnement fort, d'autant plus en ces périodes de crise.
11: Merci beaucoup Valérie Simonnet. Je rappelle que vous êtes présidente d'Hiver Droite du département de la Creuse, invitée ce soir du 20h minuit de France Info. 20h14, c'est l'heure du journal des Outre-mer. Direction d'abord la Réunion au Danaji Ali.
12: La vidéo fait le tour des réseaux sociaux depuis une semaine. On y voit l'interpellation d'un jeune homme maintenu au sol par un gendarme, le genou posé sur son cou. L'image aurait été captée devant un lycée du Tampon à La Réunion. Le parquet de Saint-Pierre a ouvert une enquête pénale. On fait le point avec Rabia Issaracine.
13: Les images ont circulé sur les réseaux sociaux, partagées en masse. Une interpellation qui pose question. Élodie Landa, procureur de la République au parquet de Saint-Pierre.
14: Une interpellation, c'est cadré, c'est régulé. Et j'ai effectivement ouvert une enquête pénale après le visionnage de cette vidéo et du communiqué de l'UFR pour faire la lumière sur ces faits. Et je veux savoir effectivement ce qu'il s'est passé réellement et qu'est-ce qui a amené le gendarme à procéder à ces gestes.
13: L'affaire a été transmise à la section de recherche de Saint-Denis. Des enquêteurs de substitution puisqu'à l'île de La Réunion, il n'y a pas de service spécialisé dans les enquêtes internes telles que l'IGGN, l'Inspection Générale de la Gendarmerie Nationale.
14: J'ai saisi la section de recherche de Saint-Denis pour ensuite procéder aux investigations, donc audition du mineur, audition de ses représentants légaux, de tout témoin, et faire procéder également à l'examen médical du mineur.
13: C'est donc le parquet de Saint-Pierre qui va diriger le service des enquêteurs de la section de recherche, un service d'élite qui devrait agir en toute impartialité afin de faire toute la lumière sur cette affaire.
12: Rabia Issaracine de Réunion la Première. Près de la moitié de la population martiniquaise sera bientôt composée de seniors. Constat de la Chambre régionale des comptes qui vient de publier son dernier rapport. Un rapport consacré au défi du vieillissement sur le territoire, explique le président de la Chambre régionale des comptes anti-Guyane, Pierre Grimaud, avec Karine Cassuto.
15: Ça sera la première région qui sera la plus vieille en 2030 ou 2050. Deux grands constats, c'est une prise en charge où les personnels sont impliqués, où on a beaucoup d'animation. C'est important pour permettre aux personnes d'être encore en forme intellectuellement, mais une situation financière très compliquée. Alors le schéma directeur de l'autonomie prévoyait qu'en 2023, on ait à peu près 4700 places. Là, on en a moins de 2000. Effectivement, on est loin du compte.
12: Et direction la Nouvelle-Calédonie, à la découverte de l'un des emblèmes du territoire, le GIECO, grâce au soutien de l'Office français de la biodiversité, une association locale étudie de près une nouvelle espèce endémique. Et ce n'est pas un lézard comme les autres, Anne-Claire Lévesque.
16: Pas n'importe quel GIECO, un spécimen géant, unique au monde et encore absent de la nomenclature officielle. Mathias Deuss, chargé de projet au sein d'Endemia, suit cette aventure depuis le début.
17: En 2016, on a découvert une nouvelle espèce exceptionnelle, un GIECO géant avec une écologie qui s'avère être unique au monde, puisque c'est un GIECO géant qui vit exclusivement autour des rivières, en forêt humide, dans la chaîne centrale.
16: Désormais, Mathias Deuss veut documenter l'espèce pour la répertorier, mais aussi pour la protéger.
17: Malheureusement, cette espèce, on en sait déjà assez pour dire qu'elle est probablement très menacée, peut-être même en danger d'extinction. En fait, elle occupe un habitat qui est naturellement rare et fragmenté en Nouvelle-Calédonie.
16: Plus largement, Mathias Deuss est chargé du projet Liste rouge des reptiles terrestres en Calédonie. Cette année, 154 espèces seront évaluées, dont une vingtaine qui n'a pas encore de nom et 130 qui sont endémiques. En 2017, les deux tiers étaient menacés à différents degrés.
12: Et puis on les appelle les fous et ils sont en train d'arriver sur l'île de la Réunion. Ces sportifs prêts à s'élancer sur les sentiers pour la 34e édition du Grand Raid. Ça sera à partir de jeudi prochain. 5 courses dont la mythique diagonale des fous, 180 km et 10 200 mètres de dénivelé positif. Odane Ali, Outre-mer la première pour France Info.
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27: Dans un instant, Nouveau Monde et le vrai ou faux junior, Marion Pépin et Valentine Joubin sont au micro de Renaud Blanc sur France Info. 20h18, l'info en une minute avec vous Emmanuel Langlois et à la une le barreau d'honneur des opposants à l'autoroute A69.
28: Un millier d'entre eux ont rallié les abords du tracé cet après-midi dans le Tarn pour manifester une nouvelle fois donc contre cette infrastructure au cœur d'une intense contestation. Depuis 3 ans, l'autoroute reliera Toulouse à Castres. Elle doit ouvrir dans 3 semaines. La manifestation s'est terminée vers 19h30 sans aucun débordement majeur selon la préfecture du Tarn. La primaire de la gauche bat son plein ce week-end. Le vote est ouvert jusqu'à demain 18h. 140 000 personnes doivent se prononcer parmi les 5 candidats en lice. Le cap des 100 000 votants a été franchi tout à l'heure, peu après 18h. La durée du vote a, elle, été rallongée de près de 24 heures en raison d'une cyberattaque hier. Max Verstappen partira en pole position demain du Grand Prix de Formule 1 de Singapour. Le Néerlandais a réalisé le meilleur temps des qualifications ce samedi sur une piste asséchée après une pluie de mousson en fin de journée. Et puis toujours pas de titre pour les Bleus aux Mondiaux de judo de Bakou en Azerbaïdjan. La Française Romane Dico décroche tout de même l'argent chez les plus de 78 kilos. Fin septembre, il avait quitté un rassemblement de l'équipe nationale après un conflit avec son sélectionneur. Une procédure disciplinaire a été ouverte contre la superstar Cristiano Ronaldo. C'est ce qu'annonce ce soir la Fédération portugaise de football.
27: Et comme promis, vous voilà Renaud Blanc.
29: Le numéro de téléphone de Sébastien Lecornu a fuité sur Internet à cause d'une commande passée sur le site du slip français. On en parle dans Nouveau Monde avec Marion Pépin. Bonsoir Marion.
30: Bonsoir.
29: En 2024, la marque de sous-vêtements avait été victime d'un piratage informatique qui avait touché des données d'environ 1,5 million de clients, dont celle du Premier ministre. Et ça tombe bien, la CNIL ainsi que la plateforme gouvernementale Cybermalveillance viennent de publier un mode d'emploi pour savoir comment réagir lorsque nos données personnelles ont fuité. Parce que Marion, ça arrive de plus en plus souvent.
0: Oui, le Premier ministre est loin d'être le seul. Hein. Plus d'un Français sur deux dit avoir été informé d'une fuite de ses données personnelles au cours des 12 derniers mois. Ça peut arriver après le piratage d'une entreprise, d'un site sur lequel vous avez un compte ou même d'un organisme public comme France Travail ou le site des impôts. C'est ce qui s'est passé en juin dernier. Du jour au lendemain, votre adresse mail, votre mot de passe ou votre IBAN peuvent être récupérés par des personnes malveillantes.
29: Alors quand on apprend qu'on est concerné, on fait quoi ?
0: Eh bien ça dépend surtout de ce qui a fuité. Si c'est votre adresse mail ou votre numéro de téléphone, attendez-vous à recevoir des tentatives d'arnaque assez crédibles, prévient la CNIL. Un faux SMS de livraison, par exemple, dans lequel l'escroc connaît déjà votre nom ou votre adresse grâce aux données volées.
29: Et si c'est notre mot de passe ?
0: Alors là, il faut agir tout de suite. La CNIL recommande de changer le mot de passe du compte concerné. Et si vous utilisez le même ailleurs, changez-le aussi. Les pirates testent automatiquement la même combinaison sur d'autres sites et activent la double authentification. En plus du mot de passe, un code vous est demandé pour vérifier que c'est bien vous. Pour vos données bancaires, si c'est juste l'IBAN qui a fuité, pas la peine de faire opposition, mais surveillez vos relevés et signalez tout prélèvement suspect. Et si par contre les infos de votre carte bancaire ont été compromises, là il faut contacter rapidement votre banque.
29: Marion, quand c'est la pièce d'identité qui fuite, j'imagine que c'est plus embêtant.
0: Oui, parce qu'elle peut servir à usurper votre identité pour tenter d'ouvrir un compte ou de souscrire un crédit à votre nom. Donc gardez la preuve de la fuite de vos données et surtout surveillez dans les mois suivants tout courrier ou compte suspect. Si votre identité est utilisée, il faudra porter plainte. Dernier réflexe, si quelqu'un vous appelle en connaissant votre nom, votre adresse ou même certaines informations bancaires, ça ne veut pas dire qu'il travaille pour votre banque. Ces informations peuvent justement provenir de la fuite, donc au moindre doute, raccrochez et rappelez vous-même votre banque sur son numéro officiel.
29: Merci Marion pour tous ces conseils. Nouveau Monde, signé Marion Pépin sur France Info, bien sûr. Dans le vrai ou faux junior, on vérifie ce qui tourne sur les réseaux sociaux avec des collégiens et des collégiennes. Bonsoir Valentine Joubin.
1: Bonsoir.
29: Cette semaine, on va parler du mouvement de contestation dans les lycées avec les élèves du collège de Turgot à Denain dans le Nord.
1: Oui, ça fait maintenant près de 3 semaines que des blocages et manifestations sont organisés un peu partout en France. Et ce qui interpelle les quatrièmes du collège Turgot, ce sont ces vidéos d'intervention de la police où l'on voit des adolescents victimes de violences. On écoute Miguel et Iman.
2: J'ai vu sur TikTok, sur le compte de 9 officiels, qu'un jeune s'est fait arracher la main à cause d'une grenade jetée par un policier lors du blocus des lycéens. Je voudrais savoir si c'est vrai.
3: J'ai vu sur BFM TV qu'un étudiant aurait été noyé par un policier lors des blocus et manifestations lycéennes. Je voudrais savoir si c'est vrai.
1: On va commencer par la question de Miguel. C'est vrai qu'un lycéen de 15 ans a eu la main arrachée lundi à Lens, dans le Pas-de-Calais. Ça s'est passé à quelques mètres d'un lycée bloqué. L'adolescent a dû être amputé de sa main gauche. Et effectivement, c'est bien l'explosion d'une grenade lancée par la police qui est à l'origine de sa blessure. Ce que l'on sait, pour le moment, grâce à une vidéo amateur authentifiée par France Info, c'est que le lycéen s'est penché main en avant vers la grenade qui était au sol. Mais ces images ne permettent pas de dire s'il a vraiment saisi le projectile. L'inspection générale de la police, l'IGPN, a ouvert une enquête.
29: Et pour l'étudiant dont Iman dit qu'il aurait été noyé par un policier, c'est vrai ?
1: À ce stade, non, on ne peut pas affirmer ça. Dans cette affaire, qui a eu lieu à Belfort vendredi dernier, plusieurs versions s'affrontent et plusieurs enquêtes sont en cours. D'un côté, il y a 2 lycéens de 15 et 17 ans, il n'est pas question d'étudiants, hein, qui sont mis en examen pour violence aggravée. Ils sont accusés d'avoir roué de coups un policier qui tentait d'arrêter le plus âgé des deux. De l'autre côté, il y a une plainte pour tentative de meurtre déposée par ce lycéen de 17 ans. L'adolescent, qui reconnaît avoir donné des coups au policier, affirme que ce fonctionnaire avait un peu plus tôt tenté de le noyer dans un ruisseau. L'inspection générale de la police a décidé, là encore, d'ouvrir une enquête.
29: Valentine, on parle de deux cas, mais il y en a eu beaucoup d'autres depuis le début du mouvement lycéen.
1: Entre le 21 septembre et le 7 octobre, l'inspection générale de la police a ouvert 18 enquêtes pour des soupçons de violence policière, dont un tiers concerne des tirs de lanceurs de balles de défense, les LBD. En tout, 215 élèves et 85 membres du personnel de l'éducation nationale ont été blessés. Il y a eu aussi, selon le ministère de l'Intérieur, près de 800 policiers et gendarmes blessés.
29: Le vrai ou faux junior, signé Valentine Joubin. Merci Valentine. Le vrai ou faux junior à retrouver en podcast sur le site de France Info.
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27: L'Empire des séries, c'est avec vous, Laurent Vallière, et votre coup de cœur ce soir, c'est la série Portobello.
4: En 1983, le Michel Drucker de la télévision italienne est arrêté chez lui en pleine nuit. On l'accuse de faire partie de la mafia et d'être un trafiquant de cocaïne, un des scandales judiciaires les plus importants de l'histoire italienne récente.
5: Nous vous présentons maintenant l'émission Portobello, le marché au fil du vendredi présenté par Enzo Tortora.
7: Générique.
4: Portobello, c'est le titre de l'émission qu'Enzo Tortora présente à la télévision. Il réunit chaque semaine 23 millions de téléspectateurs. C'est aussi l'époque où la nouvelle Camorra organisée, née sur les décombres de l'ancienne Camorra, fait des ravages dans la société.
8: Greffier, s'il vous plaît, écrivez.
9: Vous confirmez qu'Enzo Tortora est affilié à la nouvelle Camorra organisée?
10: Je vous le confirme.
4: La police cherche à la démembrer. Un repenti dénonce par dépit le présentateur qui n'a jamais fait attention à ses lettres. Sans vérifier ses dires, les juges jettent en prison la vedette.
11: Personne ne m'a rien dit ici, mais Anna dit que, d'après les nouvelles qu'elle a entendues, il parle de Camorra et de trafic de stupéfiants.
13: Mais c'est de la folie.
11: Oui, je t'ai dit, c'est complètement fou.
4: Après avoir raconté et reconstitué formidablement un autre traumatisme de l'histoire contemporaine de son pays, c'était l'enlèvement, l'assassinat d'un homme politique, Aldo Moro, le réalisateur Marco Bellocchio s'attaque à un autre pan de la société, la télévision et la mafia. Une fois inculpé, la foudre médiatique s'abat sur la star, les photographes s'en donnent à cœur joie, les indiscrétions pullulent dans la presse, l'homme tombe à terre.
14: Il continue de proclamer son innocence absolue.
23: Vous êtes en métier de faire l'acteur.
4: Comme toujours, Marco Bellocchio reconstitue avec détail l'Italie de ses années 80, l'émission phare, colorée. Le comédien qui incarne la vedette est d'une grande justesse à la fois dans ses doutes et lors de sa descente aux enfers. Mais Marco Bellocchio s'attarde aussi sur le fonctionnement de la justice, l'intérieur des prisons et les dessous de la mafia à cette époque.
30: Vous savez, nous vivons dans une ville où la Camorra tue un citoyen par jour.
31: Un juge ne peut jamais avoir tort.
4: Une série mélodramatique, un cas d'école, 8 épisodes à découvrir sur la plateforme d'Arte dès ce week-end et la semaine prochaine sur la chaîne Arte.
27: Laurent Vallière et ses conseils séries tous les week-ends sur France Info. À suivre, la météo et un nouveau point sur l'info.
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27: Le temps, c'est avec vous, Patricia Charbonnier.
37: Le temps sera encore assez nuageux demain avec des températures de saison, mais la météo sera plus ensoleillée dans le sud-est, avec du mistral et de la tramontane, et le vent d'ouest qui va se renforcer. Demain après-midi, entre le littoral provençal et la Corse, des rafales jusqu'à 70 km/h. Partout ailleurs, le temps sera changeant avec alternance de passages nuageux et des éclairci. Le ciel sera plus nuageux toute la journée entre la Normandie et le quart nord-est avec localement quelques averses et le temps deviendra de plus en plus nuageux le long de la façade atlantique avec une nouvelle dégradation pluvieuse pour demain après-midi sur la pointe bretonne avec des températures comprises entre 14 et 25 degrés. Météo France prévoit jusqu'à 25 degrés demain après-midi en Corse, 18 à Limoges, 17 à Paris et 16 à Lille.
27: Patricia Charbonnier pour les prévisions météo de France Info en partenariat avec Météo France. Merci de passer la soirée avec nous. Il est 20h30. Toute l'info avec vous, Emmanuel Langlois.
28: Dans le Pas-de-Calais, à Lens, le lycéen grièvement blessé lundi dément avoir ramassé la grenade qui lui a arraché sa main gauche. D'après son avocate, dans un communiqué, le jeune homme nie toute participation à des violences. Alors qu'hier, s'appuyant sur les premiers éléments de l'enquête confiée à l'IGPN, la police des polices, le procureur de Béthune lui estimait que le tir de la grenade s'était fait conformément au mode opératoire prescrit par la réglementation. Fin de citation. On apprend ce soir qu'un incident de cybersécurité, une cyberattaque a touché hier le dispositif VACAF d'aide aux vacances des caisses d'allocations familiales avec une fuite concernant les données des bénéficiaires. Sans connaître les chiffres précis, une cellule de crise a été activée. Cet incident n'a aucun impact sur le versement des prestations par les CAF sur la caisse d'allocations familiales. Une nouvelle panne électrique prive Cuba de l'Est de Cuba de courant dans un contexte de profonde crise énergétique sur l'île de 9 400 000 habitants. Depuis 9 mois, en effet, le pays est soumis à un blocus pétrolier de la part de Washington. Ces pannes à répétition affectent également l'approvisionnement en eau et le réseau téléphonique cubain. L'Irlande, elle propose de réduire d'environ 140 milliards d'euros le projet de budget pluriannuel de l'Union européenne. Dublin, qui exerce la présidente tournante de l'UE, cherche ainsi à réconcilier l'Allemagne qui réclame des coupes massives et les autres pays, dont la France, qui s'y oppose. Ce compromis vise à débloquer des négociations pour l'instant au point mort. À seulement 20 ans, le prodige français Paul Sexas décroche, lui, le premier monument de sa jeune carrière en remportant le Tour de Lombardie cycliste en solitaire après un énorme numéro. C'était ce samedi à Côme. Il devient ainsi le plus jeune vainqueur en 120 éditions de la classique cycliste italienne. Et puis quelques résultats de la 6e journée du top 14 de rugby. La Rochelle l'emporte à Lyon 28-16, Toulon victorieux à domicile face au Racing 92, 29-15. Et puis la victoire de Perpignan sur les Bretons de Vannes sur le score de 21-12.
27: Emmanuel Langlois pour l'info, merci. Et à tout à l'heure, la suite du 20h minuit, c'est le coup d'envoi du match de foot PSG Le Mans dans un petit quart d'heure. Maintenant, nous serons au Parc des Princes avec Julien Froment. D'ici là, nous allons parler de la mobilisation des lycéens qui est dans un entre-deux.
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27: Cela fera un an lundi qu'Édouard Geffray est devenu ministre de l'Éducation nationale, mais les lycéens mobilisés n'ont pas prévu de lui faire de cadeau. Une nouvelle journée d'action est prévue le lendemain, mardi. Bonsoir Soumara Saré.
2: Bonsoir.
27: Vous êtes la porte-parole de la toute jeune Fédération lycéenne des quartiers. Comment se prépare cette nouvelle journée d'action ce week-end ?
2: Bien, cette journée d'action, elle se prépare comme toutes les autres, à vrai dire, pardon. Donc on s'accorde avec les lycéens sur comment on va se préparer, sur les revendications qu'on veut porter, et également sur des choses toutes bêtes comme le lieu, comme l'heure à laquelle on va se retrouver. Voilà, c'est... Sinon, tout se déroulera le jour de la mobilisation, ce sera plutôt spontané et voilà, on sera là par notre présence tout simplement.
27: Qu'est-ce qui vous reste à obtenir après l'annonce du ministre de l'Éducation il y a quelques jours dans le courant de la semaine qui parlait de 3000 professeurs déployés, 3000 professeurs remplaçants déployés dans les établissements où la situation est la plus critique?
2: Eh bien, ce qui nous manque, c'est à vrai dire des moyens, puisque aujourd'hui, certes, le ministre de l'Éducation a affirmé que plus de 3000 professeurs seront déployés. C'est bien, certes, mais c'est loin d'être suffisant. Aujourd'hui, on a encore beaucoup d'autres revendications. On a encore des élèves qui font cours dans des bâtiments insalubres. On a encore des classes qui sont en sureffectif. Donc nous, on attend encore une fois de voir les résultats concrets, parce que les annonces, c'est bien beau, mais on a envie de voir des actions derrière.
27: Avant de poursuivre, Soumara Saré, je vous propose d'écouter ce reportage de Julie-Marie Lecomte à Montreuil en Seine-Saint-Denis avec des lycéens qui sont loin de baisser les bras. On écoute ce reportage et on se retrouve juste après.
3: Un essoufflement du mouvement, ce n'est pas du tout l'expérience d'Aldo, Antonin et Lilian, mobilisés depuis 2 semaines. Hier, certes, les cours ont repris, mais pour eux, l'exécutif se trompe s'il pense que les lycéens ne sont plus mobilisés.
7: Chez nous, à Saint-Jaurès, on ne faiblit pas.
10: Mais je pense qu'ils disent que ça se calme, plus pour faire écrouler le mouvement qu'autre chose, en fait. C'est un peu une façon de dire, regardez, ça s'essouffle, ça ne sert plus à rien, vous pouvez retourner en cours.
3: Les garçons sont amis depuis le collège, 2 sont restés dans leur lycée de banlieue, le 3e est inscrit à Paris, de l'autre côté du périphérique. Mais ils vivent toujours quasiment dans la même rue et se retrouvent aujourd'hui dans la mobilisation.
10: Même les lycées qui sont, on va dire, plus privilégiés, je pense par exemple au nouveau lycée de Vincennes, ils ont des problèmes, mais moi, mais c'est bien d'avoir ces lycées-là, souvent forcément de banlieue, bah, qui aident les lycées de banlieue. Même il y a Henri Matisse, c'est un lycée privé. Donc aussi privilégiés, même si encore ils ont des problèmes mais minimes comparés à ceux de banlieue, qui vont aider et être en soutien. Et ça prend encore plus d'ampleur.
3: Pour ces élèves de première, les déclarations du gouvernement sur une décélération du mouvement ne sont qu'une manœuvre.
1: manœuvre.
5: Ça fait partie de toutes les tentatives pour nous éteindre, pour nous faire taire. Je pense pas qu'il s'illusionne, mais il fait ça parce qu'il a envie, justement, qu'il s'essouffle. C'est plus une volonté qu'un constat, c'est une stratégie.
1: Mardi, ces lycéens seront dans la rue, le 17 octobre aussi. Ils reconnaissent toutefois que les vacances seront sans doute une parenthèse.
5: Pendant les vacances, je sais pas pour tout le monde, mais moi ça va être difficile et sûrement pour d'autres gens parce qu'on est, on n'est pas tous en région parisienne.
6: Moi personnellement, je suis prêt à me mobiliser et tout notre groupe, mon cercle d'amis à Montreuil est prêt à se mobiliser pendant les vacances pour continuer la lutte.
5: À mon avis, après les vacances, on va sûrement devoir retourner en cours. Mais ça, c'est au niveau du blocage. Mais sinon, après les vacances, c'est clair qu'on n'arrêtera pas de manifester. Ça s'arrêtera pas.
8: On va pas lâcher, en fait.
1: Ils mettent donc le gouvernement en garde.
8: Il y aura des gens qui auront plus rien à perdre, en fait. Et ces gens, je les comprends.
5: C'est pas du tout la première année qu'on bloque. Moi, des blocus, j'en ai fait au collège. Tous ces blocus-là, eh ben, ils n'ont pas abouti. On a fermé les yeux, on s'est bouché les oreilles. Si on regarde bien, on se fait entendre que quand on a des poubelles qui brûlent.
1: Et tout en haut de la liste de leurs revendications, il y a toujours la rénovation de leurs établissements et davantage de moyens pour l'éducation, notamment en banlieue.
27: Voilà pour ce reportage de Julie-Marie Lecomte à Montreuil, en Seine-Saint-Denis. Soumara Saré, porte-parole de la Fédération lycéenne des quartiers, vous êtes toujours avec nous sur France Info. 141 lycées fermés hier sur les 3700 que compte le pays, selon les chiffres du ministère de l'Éducation nationale. Est-ce que ce n'est pas tout de même la preuve que le mouvement s'essouffle ?
2: Non, au contraire, pour nous, c'est la preuve que le mouvement fonctionne, puisque ça a déstabilisé le gouvernement à tel point qu'il a décidé de fermer les écoles, pour justement essouffler la mobilisation. Nous, on sait très bien que cette stratégie, c'est pour faire en sorte que les élèves ne bloquent plus, puisque si le lycée est fermé, eh bien, on ne va pas bloquer. Mais non, au contraire, nous, ça nous motive davantage. Et quand on entend certains responsables affirmer que le mouvement s'essouffle, pour nous, ce n'est que du pivot, parce que nous, on est là, on est sur le terrain et on le voit. Au contraire, il y a une sorte d'effervescence et on voit que de plus en plus de jeunes rejoignent le mouvement et que de plus en plus de jeunes se mobilisent parce qu'on est proche du but, en fait.
27: Proche du but et en même temps, c'est ce que vous dites, et en même temps, il y a quand même cet horizon des vacances de la Toussaint qui arrive. Voilà, c'est le samedi 17 octobre, hein, donc c'est dans une semaine. Est-ce qu'il n'y a pas quand même, alors vous niez que le mouvement s'essouffle, est-ce qu'il n'y a pas là, pour le coup, une menace, entre guillemets, qu'il s'éteigne avec ces vacances ?
2: Non du tout, je pense que le mouvement ne va pas s'éteindre, mais je pense qu'au contraire il va s'étendre parce que nous allons, et on le sait, le 17 octobre, ça va réunir énormément de classes différentes. On aura des agriculteurs, des ouvriers, des professeurs, des élèves. Donc je pense que ce mouvement, il va plutôt avoir une vocation à s'étendre et à toucher davantage de personnes. Il émane directement des lycéens et pour nous, la date du 17 octobre, c'est une date qui s'inscrit justement dans la continuité de ces mobilisations et qui tombe bien, il faut se le dire, puisqu'elle va nous permettre d'amplifier justement ces mouvements-là et cette mobilisation.
27: Avant ça, il y a tout de même la mobilisation de mardi. Qu'est-ce qui ferait que ce serait une mobilisation réussie, selon vous ? Ça voudrait dire, par exemple, si je reprends les chiffres du ministère de l'Éducation très concrètement, que vous considéreriez que c'est une réussite si plus de 141 lycées sont fermés, comme c'était le cas vendredi ?
2: Alors, pas nécessairement. Nous, notre but, c'est pas de fermer tous les lycées à cause des blocus. Notre but, c'est encore une fois de se faire entendre et de se faire écouter, qu'il y ait des décisions concrètes qui soient prises. Donc, pour nous, on aura réussi une fois justement qu'on verra ces changements-là, qu'on verra qu'il y a plus d'investissements dans les lycées des quartiers populaires. Et j'insiste beaucoup dessus. Quand on est issu des quartiers populaires, on subit davantage ces violences institutionnelles et on subit davantage la précarité. Quand on voit que l'investissement est fait davantage dans les lycées des grandes villes, dans les lycées privés, on comprend très vite qu'il y a une sorte de ségrégation sociale qui est mise en place. Donc nous, on considérera qu'on sera victorieux une fois justement que nos revendications seront appliquées et qu'on verra les changements concrets au quotidien.
27: Et pour ça, vous vous êtes fixé un horizon, en quelque sorte, puisque ces changements, ils peuvent arriver aussi dans longtemps.
2: Tout à fait, ces changements, ils peuvent arriver dans longtemps, mais vu l'ampleur du mouvement, donc c'est un mouvement national, on saura si les décisions sont effectivement mises en place parce que les élèves pourront directement témoigner. Vu qu'aujourd'hui, ce sont ces mêmes élèves qui témoignent de leurs conditions d'études qui sont désastreuses, ils pourront nous dire s'ils voient les changements arriver, même si c'est petit à petit, ça se fera sur des années, certes, mais on le verra concrètement et on ne se contentera pas de simples paroles.
27: Si on regarde bien, on se fait entendre que quand on a des poubelles qui brûlent, ça c'est ce que disait l'un des lycéens dans le reportage tout à l'heure de Julie-Marie Lecomte. Qu'est-ce qu'elle vous inspire, cette déclaration ?
2: Ben pour moi, cette déclaration, elle est révélatrice au final de ce débat, de ce faux débat même, si j'ose dire, ce débat qui consiste à constamment remettre l'attention sur la forme de mobilisation plutôt que sur le fond. On essaye vraiment de mettre toute l'importance sur le fait que certaines, voilà, que les poubelles brûlent, qu'il y ait des incidents matériels, hein, plutôt que sur la violence qui est faite à l'égard des élèves qui se mobilisent et tout simplement sur les raisons pour lesquelles ils se mobilisent. Aujourd'hui, si ces élèves sont dans la rue, c'est justement parce qu'ils veulent avoir les mêmes droits que les autres élèves. C'est pas par plaisir qu'on se lève à 6h du matin et qu'on va bloquer son lycée, c'est parce que justement on est conscient de cette justice-là et parce qu'on a réfléchi à nos conditions d'études et qu'on s'est rendu compte qu'elles n'étaient pas normales. Donc pour moi, encore une fois, c'est un débat qui n'a pas lieu d'être, le débat des violences sur les poubelles.
27: Mais sans doute que vous ne le souhaitez pas, mais est-ce qu'au final ça n'a pas accéléré en quelque sorte la réponse du gouvernement ?
2: Ah non, au contraire, je pense qu'en fait la réponse du gouvernement c'est la même depuis des années et c'est la même à chaque fois qu'il s'agit de soulèvements populaires, si j'ose dire. On a eu le cas lors des manifestations, du soulèvement quand il y a eu la mort de Naël. En fait, la réponse du gouvernement, c'est toujours celle de la violence, c'est toujours celle de la répression. Donc on est habitué. Quand on voit l'effectif qui est préparé, on n'a pas l'impression que les policiers vont faire face à des élèves de 14-15 ans. On a l'impression qu'ils se préparent à la guerre. Quand on va dans un lycée de Seine-Saint-Denis où il y a un blocus, on voit une dizaine de camions de gendarmerie, on voit les CRS, on voit
27: une réponse policière que vous jugez effectivement disproportionnée au regard de la mobilisation que vous constatez sur le terrain. Merci beaucoup Soumaïa Saré, je rappelle que vous êtes porte-parole de la Fédération lycéenne des quartiers qui mobilise avec d'autres organisations dans l'optique de cette nouvelle journée d'action pour les lycéens et qui est aussi accompagnée par les syndicats de l'éducation nationale, nouvelle journée d'action pour obtenir notamment de meilleures conditions d'études dans les lycées. Et justement, en pleine crise des lycées, Gabriel Attal promet d'être intraitable et très ferme vis-à-vis des violences, mais pas question de laisser la jeunesse filer dans les bras de Jean-Luc Mélenchon. Voilà le message du candidat Renaissance à la présidentielle qui tenait cet après-midi un meeting à Lyon. Bonsoir Paul Barcelone.
9: Bonsoir à tous.
27: Envoyé spécial de France Info à Lyon. Vous avez suivi ce meeting lors duquel l'ancien Premier ministre a tenté de montrer qu'il est le candidat qui comprend le mieux la jeunesse.
9: En misant d'abord sur le décor, un immense drapeau bleu-blanc-rouge derrière lui, deux banderoles en guise de tifo et l'illusion que, comme dans un stade, les tribunes se répondent.
11: Ne sous-estimons jamais notre jeunesse.
9: Alors Gabriel Attal lui promet un nouveau pacte, hausse du salaire des profs, adaptation au changement climatique en 5 ans de tous les bâtiments scolaires, moins d'élèves par classe, tout changé dans l'enseignement supérieur, mais sans supprimer Parcoursup.
11: Si supprimer Parcoursup suffisait à supprimer le malaise de la jeunesse, je serais le premier à le demander. Rappelons-nous de ce qui existait avant, le tirage au sort. Rappelons-nous qu'il y avait en 2017 deux fois plus de bacheliers sans solution en juillet qu'aujourd'hui. Ça, c'est sûr que Jean-Luc Mélenchon ne le dit pas.
9: Justement, encore aujourd'hui, le leader de la France insoumise accuse Gabriel Attal d'être personnellement responsable de la crise.
27: Stratégie assumée, Paul, pour Gabriel Attal, prendre pour cible Jean-Luc Mélenchon et installer ainsi le match.
9: Un Jean-Luc Mélenchon que l'ancien Premier ministre accuse d'être déconnecté.
11: On voit qu'il connaît tellement bien le sujet qu'il appelle ça Parcours Plus.
9: Mais Gabriel Attal joue vraiment la carte jeune, même s'il ne le dit pas. Il est le plus jeune des candidats à la présidentielle et refuse de laisser la jeunesse dans les bras de Jean-Luc Mélenchon. C'est le sens de son message, sa réponse à la colère lycéenne.
11: Cette colère, certains veulent l'attiser, la récupérer, la dévoyer. En multipliant les insinuations ignobles contre la police, en légitimant la violence, en appelant à l'émeute, en faisant de la jeunesse de la chair à canon politique. Et pendant que l'extrême gauche exploite la colère de la jeunesse, l'extrême droite, elle, se frotte les mains.
9: Mais ce duel à distance, Jean-Luc Mélenchon fera d'ailleurs un meeting à Clermont-Ferrand à 2 heures de voiture d'ici demain, comme ses appels à la jeunesse. Cette promesse de fermeté aussi face aux violences n'ont jusqu'ici pas permis d'entamer le décollage que Gabriel Attal espère encore dans les sondages.
27: Paul Barcelone au meeting de Gabriel Attal dans la Drôme pour France Info. L'info en une minute arrive.
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27: 20h45, l'essentiel de l'actu avec vous, Emmanuel Langlois, et une attaque contre l'aéroport de Riyad a fait plusieurs blessés cet après-midi.
28: Le décompte est en cours. L'incident a entraîné la suspension temporaire des opérations de l'aéroport. C'est ce qu'annonce l'autorité saoudienne de l'aviation civile, sans préciser l'origine de cette attaque, sachant qu'un raid mené par les rebelles houthis a touché l'aéroport pas plus tard qu'hier. Plusieurs ambassades, dont celle des États-Unis, déconseillent à leur personnel ce soir l'aéroport de Riyad pour une semaine au moins. Au lendemain de l'annonce d'un accord controversé entre Moscou et Washington pour l'achat massif de diesel russe, Donald Trump s'en prend aujourd'hui à son homologue ukrainien, Volodymyr Zelensky. Le président américain affirme en effet qu'il est temps pour l'Ukraine d'avoir un nouveau président. Fin de citation. Un homme est décédé cet après-midi après avoir été attaqué par un tigre dans un zoo situé dans le nord de l'Angleterre, annonce la police. La victime était apparemment entrée dans l'enclos des tigres. Le parc a été évacué. Il restera fermé tout le week-end. Lille rejoint provisoirement Monaco en tête du championnat de Ligue 1 de football en dominant le Havre, réduit à 10 sur le score d'1 à 0 lors de la 6e journée. Et à 3 jours du déplacement du LOSC à Arsenal en Ligue des Champions, à suivre entre autres matchs ce soir à partir de 20h45, en ce moment même, le PSG contre Le Mans au Parc des Princes.
27: Eh bien, nous y voilà au Parc des Princes avec vous, Julien Froment. Bonsoir.
12: Bonsoir, Marc.
27: Les footballeurs du PSG reçoivent ceux du Mans et le coup d'envoi vient d'être donné.
12: Effectivement, depuis un petit peu moins de 2 minutes ici dans un Parc des Princes assez rempli pour le retour des Parisiens à domicile, parce que c'est vrai que le Paris Saint-Germain, dans ce début de saison, a eu pas mal la bougeotte avec beaucoup de déplacements et notamment 2 matchs consécutifs en dehors des bases parisiennes du côté de Brest et de Marseille. Donc revoilà les hommes de Luis Enrique dans leur jardin face à cette équipe promue du Mans, une équipe du PSG, une équipe bis, on peut le dire très clairement sur le terrain. Luis Enrique qui au sortir de la trêve internationale a préféré ménager certains de ses cadres, notamment Ousmane Dembélé, très décevant avec l'équipe de France et qui ce soir n'est même pas sur la feuille de match. Il est laissé au repos par l'entraîneur parisien. Idem pour le latéral portugais Nuno Mendes, qui lui au contraire a été énormément sollicité par sa sélection durant cette trêve et durant la Ligue des Nations, ce qui donne des joueurs qui n'ont pas spécialement eu beaucoup de temps de jeu depuis le début de la saison. On pense notamment à Lucas Digne, à Lucas Hernandez qui sont titularisés, ou encore au milieu de terrain au Brésilien Lucas Beraldo. Et puis devant là aussi quelques changements, avec notamment la titularisation du jeune international belge Mika Roth, le numéro 22, donc qui est aligné aux côtés notamment de l'Espagnol Ferran Torres et de Marnès Akliouche. Le Paris Saint-Germain qui domine les débats dans ce début de rencontre, toujours 0-0 après 3 minutes de jeu ici entre le PSG et le Mans.
27: Julien Froment au Parc des Princes, on vous retrouve dans les toutes prochaines minutes sur France Info. Pour l'instant, il est 20h48 et c'est l'heure de notre rendez-vous immobilier. Renaud Blanc, vous êtes avec Olivier Marin.
13: Bonsoir Olivier Marin.
14: Bonsoir Renaud.
13: Info immobilier avec vous tous les samedis sur France Info. Aujourd'hui, vous nous proposez un coup de projecteur sur les journées nationales de l'architecture qui démarrent dans quelques jours, à partir du 15 octobre, du 15 au 18 octobre. Quelle est l'ambition, Olivier, de cette édition ?
14: Eh bien, la première, c'est de sensibiliser à l'architecture, et puis c'est aussi de porter un nouveau regard sur nos bâtiments, nos logements, et de comprendre comment les transformer pour répondre à l'évolution de nos modes de vie et au réchauffement climatique. Et puis, c'est l'occasion de visiter des lieux généralement peu ou pas accessibles, de découvrir des chantiers, de rencontrer des architectes, de participer à des promenades urbaines, de voir des expositions et d'assister à des conférences.
13: Avez-vous quelques exemples ?
14: Oui, alors, près de 1500 événements sont répertoriés, vous imaginez. En tout cas, de l'atelier pour créer une ville imaginaire à Tournai dans les Hautes-Pyrénées, aux visites d'hôtels particuliers à Dijon, à Perpignan, en passant par la découverte de cités-jardins en Seine-Saint-Denis, ou encore la visite de la villa Hirondelle à Angoulême. Il y a l'embarras du choix. Et puis des portes ouvertes à l'École nationale d'architecture de Paris-Belleville, des conférences à la Cité de l'architecture. L'agence d'urbanisme Urban Act proposera même un parcours audio dans Paris. L'idée, c'est aussi de montrer l'architecture telle qu'elle se vit et se transforme au quotidien.
13: Olivier, à propos donc de transformation, ces Journées nationales de l'architecture 2026 mettent à l'honneur la réhabilitation.
14: Oui, cette année, le thème « Réhabiliter, bâtir l'avenir ». Un thème qui permet d'aborder des sujets qui nous concernent tous. Comment en finir avec le gaspillage des mètres carrés non utilisés ? Comment transformer d'anciens bureaux désaffectés en nouveaux lieux de vie? Comment améliorer le confort en été comme en hiver de nos logements? Comment préserver le patrimoine bâti, limiter l'empreinte carbone ou encore faire évoluer des bâtiments qui tiennent compte des nouveaux usages?
13: La réhabilitation, c'est un acte architectural à part entière?
14: Oui, et cela représente près d'un tiers de l'activité des architectes. Et durant ces 4 jours, il y aura beaucoup d'exemples de transformation. En Normandie, l'ancienne école de management du Havre se métamorphose en résidence intergénérationnelle. Dans le Jura, une ancienne grange agricole devient habitation contemporaine. Dans le Gard, une ancienne chapelle est réhabilitée en bibliothèque et tiers-lieu. À Nantes, un ancien hospice du 19e accueille des logements et des locaux d'activité. La régénération du patrimoine, le recyclage urbain, la reconversion d'anciens bâtiments, ce sont aussi des leviers pour lutter contre la pénurie de logements et donc totalement liés aux nouveaux défis de l'immobilier.
13: Merci Olivier, Info Immobilier signé Olivier Marin du Figaro Immobilier. Je rappelle donc ces journées nationales de l'architecture du 15 au 18 octobre prochain.
27: Renaud Blanc sur France Info, c'est l'heure de retrouver Ingrid Pouille. Ingrid, vous vous êtes fait tirer le portrait.
4: J'ai beaucoup de personnes qui viennent se faire photographier au studio. Il y a une telle émotion, j'ai vu des gens pleurer en voyant l'image apparaître.
15: À l'occasion du salon photo et vidéo ouvert jusqu'à demain à la Grande Halle de la Villette à Paris, j'ai testé pour vous le portrait au collodion humide, appelé aussi nitrate de cellulose, inventé en 1851 par le Britannique Frederick Scott Archer. Ce procédé est réalisé sur une plaque métallique, comme dit Marjolaine Vuarnesson, gérante du studio Paxton.
4: C'est un côté fascinant quand même de réussir à faire une image comme ça sans ordinateur. L'appareil photo qu'on utilise est vraiment très simple. Il n'y a pas de bouton, il n'y a pas de... Tout est maîtrisable de A à Z. Donc voilà, on a des chambres de 1883 jusqu'à celle-ci qui est une des plus récentes des années 80.
16: Déjà, l'objet est magnifique. Il y a une sorte de cube en bois avec un gros objectif.
4: Vous avez un sujet, vous avez un objectif. Il y a juste ce qu'on appelle un dépoliste, un verre qui nous permet de faire la mise au point, que je vais remplacer ensuite par le châssis dans lequel je mettrai la plaque. Alors, vous allez m'accompagner dans la chambre noire. Vous allez voir que je vous suis. On s'enferme dans le noir. Alors, je vais mettre le collodion sur la plaque. Collodion à 4% mélangé avec de l'éther et de l'alcool. Et on rajoute des bromures et des iodures. Eux vont réagir avec le nitrate d'argent pour devenir photosensibles. Donc là, ma plaque est prête.
15: Et me voilà prête à livrer mon plus beau sourire.
4: Donc, je vais devoir mettre les flashs assez près de votre visage.
16: Les projecteurs chauffent. J'ai l'impression d'être une star de cinéma.
4: Bougez plus pour garder bien l'objectif devant vous.
16: Toc. Ah bah, vous m'avez surprise, en fait. J'ai eu le temps de prendre la pause.
4: C'était voilà. On va voir ce que ça donne.
16: Ça y est, je me vois apparaître.
4: On arrête la révélation avec de l'eau. Vous voyez les détails sur vos cheveux ici?
16: Ah oui.
4: Ah, elle est magnifique. Vous avez vu l'intensité de votre regard? Incroyable. On a des contrastes qui sont très profonds, des noirs très profonds. On a un niveau de gris très doux. Donc on a une qualité d'image qui est juste incroyable. Regardez vos taches de rousseur qui ressortent ici sur le visage.
16: L'intensité est là.
4: Très théâtrale.
15: Dans ce monde du clic, qu'il est bon de prendre son temps pour se faire tirer le portrait. Le procédé au collodion offre un portrait qui oscille entre apparition et disparition comme une présence spectrale fantomatique très intense. Moi, il m'a fait voyager dans le temps. À vous de tester.
27: Et c'est donc au Salon Photo et Vidéo à Paris que ça se passe. Salon qui fermera ses portes demain soir. Place à la musique. Et à ces chansons qui font l'actu, comment les artistes racontent un monde qui va mal, on voit ça tout de suite avec Bertrand Dical.
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18: J'ai mal au monde, nous dit Zazie. Le cœur bat, la migraine monte. Un syndrome assez partagé peut-être. Tant l'actualité est anxiogène, tant l'état du monde peut inquiéter, sans que l'on voit beaucoup de signes d'une amélioration des choses. Et c'est pourquoi cette première chanson de ce nouvel album, paru la semaine dernière, s'intitule « Une ordonnance ».
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18: Mais tiens, comment on faisait avant? Parce que c'est pas la première fois que le monde va mal. Tenez, en 1934, Mussolini est au pouvoir depuis 12 ans, Hitler depuis un an, et en France, la crise économique, le chômage encouragent la montée des extrêmes. Eh bien, cette année-là, voici ce que l'on chante.

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2: Mais voici aussi Aurel San qui pose un diagnostic dans son effrayant panoramique de 2021, l'odeur de l'essence. Et c'est notre quotidien, ça. La violence de l'actualité, mais aussi la manière dont elle s'installe dans nos vies. Et d'ailleurs, pas que l'actualité horrible.
3: 8 ans après un démissé de licenciement chez Continental, Brad Pitt effondré, son couple est brisé.
2: Lui, c'est Mathieu Barbance qui parle de scroller sur les réseaux sociaux.
4: 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Tu fais des grimaces en te lavant les dents. Avec ce fatras, tu me rejoins dans le lit.
2: Oui, on a besoin de secours, comme cette femme dont parle Mathieu Barbance, écrasée par tout ce qu'elle voit en scrollant un long moment avant d'aller se coucher. Une histoire d'hygiène mentale, en fait. On cherche un moyen de ne pas être affecté par le vacarme du monde. Débrancher, donc. Et c'est un peu cette vieille recette dont parlait Stéphane Escher avec les mots de Philippe Djian, il y a déjà 35 ans, en 1991.

0: On a tous besoin de ça, un moment faire silence, ou du moins imposer silence au fracas du monde, le faire taire pour reprendre le contrôle de notre rythme cardiaque, peut-être même oublier, danser, chanter, c'est ce que cherche Zazie. 2026, une ordonnance.
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2: Le temps, tiens, on va en parler avec vous, Patricia Charbonnier.
4: Le temps sera encore très nuageux, demain excepté dans le sud-est, où la journée s'annonce très ensoleillée. Dès demain matin, le soleil s'imposera sur le quart sud-est. Le ciel sera légèrement voilé demain après-midi, avec du mistral et de la tramontane, et le vent d'ouest qui va se renforcer dans l'après-midi entre le littoral provençal et la Corse, avec des rafales jusqu'à 70 km/h. Partout ailleurs, le temps sera changeant avec alternance de passages nuageux et d'éclaircies. Le ciel restera très nuageux entre la Normandie et le quart nord-est, avec localement quelques averses en Normandie, sur le bassin parisien et sur le Grand Est. Et dans l'après-midi, une nouvelle dégradation pluvieuse abordera la pointe bretonne, avec des températures qui seront de saison pour demain après-midi. Météo France prévoit jusqu'à 25 degrés en Corse, 19 à Bordeaux, 17 degrés à Paris, à Lyon et Brest, 14 à Aurillac. Mais les températures seront en hausse la semaine prochaine avec le retour de la douceur.
2: Patricia Charbonnier pour les prévisions météo. Merci de passer la soirée avec nous sur France Info. Il est 21h. Toute l'info avec Laurette Puyot.
5: L'Ukraine a besoin d'un nouveau président. Les propos tenus par Donald Trump, le président américain, qui s'en prend à son homologue Volodymyr Zelensky, condamnant les frappes ukrainiennes contre les raffineries russes, et ce, au lendemain d'un accord conclu entre Washington et Moscou qui prévoit des livraisons massives de diesel aux États-Unis dans un contexte de forte inflation du gasoil à quelques semaines des élections de mi-mandat. La 33e édition du prix Bayeux des correspondants de guerre et le trophée photo remis au photographe palestinien indépendant Mahmoud Abou Hamda, édition largement dominée par le conflit à Gaza et les violences en Cisjordanie. Le préfet du Tarn salue le bon déroulement de la manifestation contre l'autoroute A69 aujourd'hui. Plus de 1000 personnes ont participé à cette dernière mobilisation sur ce tronçon entre Castres et Toulouse, ouverte dans un peu moins d'un mois. Un homme est décédé après avoir été attaqué par un tigre dans un zoo en Angleterre. Ça s'est passé à Doncaster, à l'est de Manchester. Selon la police locale, la victime est entrée dans l'enclos du fauve avant d'être attaquée. Elle n'a pas survécu à ses blessures. Le tigre est cependant resté dans son enclos et ne présente pas de risque pour le public, confirme la police. Le zoo va cependant rester fermé le reste du week-end. En football, c'est la 6e journée de Ligue 1.

0: coup d'envoi il y a 15 minutes de 4 rencontres. Julien Froment, vous êtes au Parc des Princes pour suivre PSG Le Mans.
1: Effectivement, bientôt 17 minutes de jeu ici au Parc des Princes. C'est le jeu qui est momentanément arrêté parce qu'il y a peut-être un pénalty en faveur du Paris Saint-Germain après une main défenseur du Mans. Et c'est en train d'être visionné par l'assistance vidéo. D'ailleurs, l'arbitre de la rencontre, monsieur Mathieu Varnit, qui va aller regarder son petit écran sur le bord du terrain pour accorder ou non un pénalty en faveur donc du Paris Saint-Germain. Qui pourrait être obtenu par Achraf Hakimi, le capitaine du PSG. Donc toujours 0-0 pour le moment et peut-être un pénalty à venir pour les joueurs de Luis Enrique.
0: On continuera de suivre tout ça avec vous, Julien Froment, en direct du Parc des Princes. Tout à l'heure, Lille a battu le Havre 1-0 et rejoint provisoirement Monaco en tête. Monaco qui est face ce soir à Toulouse, il y a toujours 0-0. De même pour Lorient-Paris FC. Et concernant la rencontre Brest-Angers, il vient d'y avoir un deuxième but en faveur de Brest. Et puis lui, il incarne le renouveau du cyclisme français. Paul Sexas, 20 ans, a remporté son premier monument aujourd'hui, arrivé en solitaire du Tour de Lombardie. Il devient par la même occasion le plus jeune vainqueur de cette course italienne.
2: Laurette Puyot sur France Info, merci et à tout à l'heure. Il est 21h03 et bienvenue si vous nous rejoignez dans la prochaine demi-heure, le rendez-vous de la médiatrice, vos questions et vos remarques sur le traitement par France Info du mouvement des lycéens et nos réponses. Nous serons aussi de retour au Parc des Princes où le match PSG Le Mans se poursuit. Nous retrouverons Julien Froment. Mais d'abord, cette nouvelle déclaration choc qui nous vient tout droit des États-Unis.
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2: Il est temps pour l'Ukraine d'avoir un nouveau président, affirme ce soir Donald Trump, le même Donald Trump qui a conclu hier soir un accord avec Vladimir Poutine pour autoriser les exportations russes de gasoil vers les marchés américains et mondiaux. On va y revenir. Bonsoir Patrick Martin-Jeunier.
4: Bonsoir.
2: Vous êtes enseignant à Sciences Po Paris et à l'INALCO, c'est l'Institut National des Langues et Civilisations Orientales. Spécialiste de l'Europe, hein, vous êtes d'ailleurs l'auteur de « L'Europe a-t-elle un avenir ?» C'est publié aux éditions Studirama. Que vous inspire cette nouvelle et dernière déclaration de Donald Trump ?
4: Écoutez, ça m'inspire un véritable dégoût, c'est un véritable cynisme. On savait que Donald Trump ne s'entendait pas bien avec Volodymyr Zelensky, le président ukrainien, mais ce qui s'est passé aujourd'hui, à la fois la conclusion de cet accord secret et le fait de dire qu'il devait y avoir un nouveau président en Ukraine, c'est un véritable coup de poignard dans le dos de l'Ukraine, un coup de poignard contre la démocratie. Et on s'aperçoit aujourd'hui que malheureusement, même si on s'en doutait, que Donald Trump est devenu une sorte de marionnette entre les mains de Vladimir Poutine, qui, comme on sait, est un criminel de guerre. Donc c'est un véritable dégoût, c'est un choc, c'est une entreprise de déstabilisation en règle de Volodymyr Zelensky et de l'Ukraine.
2: Quand vous dites que Donald Trump est devenu en quelque sorte une marionnette de Vladimir Poutine, j'imagine que vous faites référence aux propos du principal négociateur économique du maître du Kremlin, qui salue l'appel de Donald Trump en faveur d'un nouveau président pour l'Ukraine, et qui parle de propos iconiques et historiques.
4: Oui, bien sûr. Enfin, on peut dire que l'entourage de Donald Trump, ce ne sont pas des diplomates. Ce sont des gens qui sont à ses ordres. Steve Witkoff est un ancien militaire. Il ne connaît pas la diplomatie. Jared Kushner, c'est aussi le genre de Donald Trump. Et on se rappelle cette rencontre au Kremlin avec Vladimir Poutine, où ces deux négociateurs avaient été absolument obséquieux vis-à-vis de Vladimir Poutine. Ils avaient d'ailleurs déjà négocié un certain nombre d'accords économiques, dont la vente d'actifs de Zoukol, qui est une entreprise russe, et donc des accords économiques, des accords financiers pour les proches de Vladimir Poutine et de Donald Trump. Donc on voit bien que là, finalement, ce sont les arrangements économiques, et on sait très bien que Donald Trump, face à ces élections intermédiaires qui vont avoir lieu le 5 novembre, est en position de grande difficulté et qu'il pourrait perdre la majorité au Congrès des États-Unis.
2: Donc en quelque sorte, si je vous suis, Donald Trump, déjà hier avec cet accord sur des livraisons de diesel russe aux États-Unis et aussi au reste du monde, en quelque sorte, mettait déjà la tête sous l'eau de Volodymyr Zelensky. Là, il l'enfonce un peu plus.
4: Oui, il l'enfonce un peu plus parce que il trahit en réalité cette guerre, cette défense de l'Ukraine. Il est en train de sacrifier l'Ukraine, la liberté, la démocratie et l'intégrité territoriale de l'Ukraine.
2: Dans l'espoir, Patrick Martin-Jeunier, d'une hypothétique victoire, ou en tout cas de s'en tirer moins mal que prévu aux élections de mi-mandat qui arrivent tout bientôt.
4: Oui, parce qu'il faut savoir une chose, c'est que le prix du gallon d'essence ordinaire aux États-Unis est à environ 4,20 $. Il a même atteint 6,5 $ récemment. Donc, il a la tête sous l'eau, en fait, Donald Trump également. Et donc, il veut effectivement, un geste de dernier espoir, de pouvoir conserver sa majorité au Congrès des États-Unis. Il est bien mal parti. Ça vient un peu tard, effectivement. Mais là, il met la pression sur Volodymyr Zelensky. Il trahit, finalement, la liberté, la démocratie, la défense de l'Ukraine. Et donc, ce qui se passe, c'est grave. Je ne suis pas persuadé que cela va convaincre les électeurs américains qui ont quand même subi les conséquences très graves de ces augmentations du prix d'essence.
2: Alors, on le dit, hein, cet appel à remplacer Volodymyr Zelensky, il intervient au lendemain de l'accord conclu entre Washington et Moscou. Hein. Dans le détail, la Russie doit livrer 300 000 tonnes de diesel dès ce mois-ci aux États-Unis et sur le marché mondial et accroître ensuite ses livraisons jusqu'à 1 million de tonnes en décembre. Pour l'Union européenne qui a réagi tout à l'heure, ça revient à donner au Kremlin les moyens de faire la guerre. Patrick Martin-Jeunier, on va écouter les précisions de notre correspondant à Bruxelles, Fabien Cazot, et on se retrouve juste après.
5: Ce n'est pas le moment de relâcher la pression sur la Russie, s'indigne la chef de la diplomatie européenne, tout en déplorant le bilan des dernières frappes russes sur l'Ukraine qui ont tué plus de 80 civils depuis hier. Kaya Kallas estime que la levée des sanctions contre le diesel russe fournira à Moscou de nouvelles ressources pour financer sa guerre. L'Union européenne, qui a au contraire augmenté son soutien financier à Kiev la semaine dernière, avance à tâtons. Pas question de se dédire, la sécurité de l'Ukraine est aussi celle de l'Union, mais en même temps, pas question non plus de se fâcher de manière irrémédiable avec Donald Trump, un allié tout sauf commode en matière militaire et commerciale. Sa décision d'importer massivement du diesel russe va à l'encontre des 21 paquets de sanctions européennes décrétés contre Moscou depuis le début de sa guerre en Ukraine. Le 22e sera formellement approuvé après-demain, lundi, par les ministres des Affaires étrangères des États membres. Il prévoit notamment de lourdes sanctions contre plus de 1500 personnes physiques ou morales liées au complexe militaro-industriel.
2: Fabien Cazot à Bruxelles pour ses précisions. Patrick Martin-Jeunier, vous êtes toujours avec nous, spécialiste de l'Europe. Soutenir l'Ukraine tout en veillant à ne pas fâcher Donald Trump, encore une fois, l'Union européenne se retrouve dans une position d'équilibriste.
4: Bien sûr, parce qu'elle ne peut rien faire contre Donald Trump, qui constamment menace l'Europe, l'insulte, s'agissant effectivement de Vladimir Poutine, l'Europe bien évidemment n'a aucun rôle à jouer. Mais ce que vient de faire Donald Trump, c'est d'un véritable cynisme, parce que figurez-vous que ce week-end, il avait invité à la fois une délégation américaine, ukrainienne et des Européens à participer à Miami à des négociations en vue d'un cessez-le-feu. Et alors même que ces négociations se déroulent, il annonce cet accord et il intime à Volodymyr Zelensky, le président ukrainien, en réalité, de partir, de provoquer de nouvelles élections. Donc, encore une fois, eh bien, il ne se comporte pas en allié de l'Europe. On peut dire aujourd'hui, malgré tout, effectivement, que Donald Trump a pris le parti de Vladimir Poutine et qu'il est devenu, en quelque sorte, eh bien, un ennemi à la fois de l'Europe et de l'Ukraine, car il ne participe pas du tout à la défense de l'Ukraine. Il prend le parti de Vladimir Poutine et, bien évidemment, qu'il privilégie également ses intérêts économiques et financiers à cette guerre en Ukraine. J'ajouterai une chose, c'est que cet accord en réalité est contraire à une loi qui a été votée par le Congrès des États-Unis. Je me demande même si elle est constitutionnelle, puisque cette loi qui avait été votée à une large majorité au mois dernier avait décidé de sanctionner toutes les entités, toutes les entreprises, tous les pays qui participaient à l'achat de pétrole ou de gaz naturel russe. Et donc, sur ce point, on peut dire que cet arrêt et cette décision est partiellement inégale dans la mesure où, effectivement, elle ne respecte pas la loi du Congrès des États-Unis.
2: Eh bien, merci beaucoup pour votre éclairage, Patrick Martin-Jeunier, enseignant à Sciences Po Paris et à l'INALCO, l'Institut National des Langues et Civilisations Orientales. Vous êtes, je le rappelle, auteur de « L'Europe a-t-elle un avenir ?» publié aux éditions Studirama, 21h11. Retour au foot et à ce match qui oppose au Parc des Princes le PSG au Mans. Julien Froment, vous le suivez pour France Info. Les Parisiens mènent 1-0.
1: Effectivement, à la 26e minute de jeu et tout s'est décanté sur un pénalty obtenu par le Paris Saint-Germain après une main qu'on pourrait tout de même considérée involontaire de la part du défenseur Morceau. Vous voyez le ballon en fait qui rebondit un peu sur son bras sur une tentative de lob du défenseur du PSG Achraf Hakimi, et bien l'arbitre de la rencontre, monsieur Mathieu Verny, qui a été sollicité par l'assistance vidéo, est allé voir les images de lui-même et donc a décidé d'accorder ce pénalty pour Paris, pénalty qui a été transformé par le milieu de terrain Lucas Beraldo. Voilà comment le Paris Saint-Germain, hein, qui domine très clairement les débats dans cette partie, eh bien mène 1-0 après 27 minutes de jeu. On le rappelle, un PSG qui évolue notamment sans Vitinha, sans Nuno Mendes, sans le capitaine habituel Marquinhos, sans Ousmane Dembélé, hein, tous soit laissés au repos, soit sur le banc, puisque le PSG va avoir des semaines un peu chargées à venir, avec notamment ce déplacement en Ligue des Champions du côté de Manchester City la semaine prochaine, et puis dans 10 jours, là aussi, un match de gala ici au Parc des Princes en Ligue des Champions face au FC Barcelone. 1-0 pour le PSG, peut-être une occasion de 2-0 là, avec Mikaros qui va rentrer dans la surface de réparation, la frappe est finalement captée sans problème par le gardien Monceau. Caustique, tout va bien pour le PSG et bien pour cette équipe du Mans, là, les promus qui pour le moment ne déméritent pas, mais ont un petit peu du mal à s'approcher du but de Matvei Safonov. 28 minutes de jeu, donc 1-0 pour le PSG face au Mans.
2: Julien Froment au Parc des Princes, on vous retrouve dans les toutes prochaines minutes sur France Info. Pour l'instant, il est 21h13. L'heure du rendez-vous de la médiatrice. Emmanuel Davier, vous êtes avec le directeur adjoint de la rédaction de France Info.
6: Florent Guillotat, bonjour.
7: Bonjour Emmanuel, bonjour à tous.
6: La couverture de la mobilisation lycéenne fait réagir des auditeurs et nous revenons aujourd'hui sur les choix éditoriaux de la rédaction. On commence avec cette remarque. Des auditeurs estiment que les violences, les dégradations et les blocages occupent une place importante sur l'antenne. Et quand on lit leurs messages, on comprend qu'ils aimeraient entendre davantage parler des moyens accordés aux établissements, des conditions d'enseignement ou des difficultés d'orientation avec Parcoursup. Considérez-vous que vous avez suffisamment expliquer les causes de cette mobilisation?
7: Alors, on traite des faits de violence parce qu'ils existent, mais pas que, c'est important. Les raisons du mouvement, les revendications des lycéens mobilisés sont très régulièrement évoquées à l'antenne. Et nous nous sommes, par exemple, rendus au lycée Saint-Exupéry de Créteil, d'où la contestation nationale que l'on connaît aujourd'hui est partie le mois dernier, en évoquant très concrètement les conditions de vie au sein de cet établissement, les postes vacants aussi qui posaient problème.
8: Le jeudi 17 septembre, des personnels du lycée, enseignants et vie scolaire, se mobilisent contre des postes non pourvus. Ils sont rejoints le lendemain par des élèves avant un blocage. Des députés, la France Insoumise, se rendent sur place.
7: Extrait d'un reportage de Valentin Dunat diffusé en début de semaine sur France Info. Je vais vous donner un autre exemple encore plus récent qui montre que nous traitons du fond et des revendications des lycéens. Jeudi soir sur TF1, Édouard Geffray annonce la mobilisation de 3000 enseignants remplaçants sur tout le territoire français. Nous sommes avec des jeunes mobilisés qui suivent l'interview du ministre.
9: À la terrasse d'un café autour de la table, trois lycéens regardent attentivement la prise de parole du ministre de l'Éducation nationale sur un portable.
10: Dans les prochaines heures, on a 3000 professeurs qui vont rejoindre ces établissements.
11: Eh bien, c'était bien court, hein.
9: Noah, en terminale au lycée Henri IV.
11: Donc concrètement, on augmente de 1 milliard le budget de l'Éducation nationale. On trouve des profs qui, pourquoi est-ce qu'ils n'étaient pas là déjà, par-ci par-là, on ne sait pas s'ils seront qualifiés. C'est 3000, je crois, il a évoqué le chiffre de 3000.
9: À ses côtés, Oscar, en première au lycée Pablo Picasso dans le Val-de-Marne.
12: Mais en même temps, s'il y a 3000 professeurs qui sont là, c'est aussi positif, mais on ne sait pas en fait, on ne sait pas qui c'est, quoi.
7: Extrait d'un reportage signé Sarah Ders, diffusé hier sur France Info.
6: Florent Guillotat, la place accordée à la parole des forces de l'ordre est également abordée dans les messages des auditeurs. Certains considèrent qu'elle est reprise plus rapidement ou plus largement que celle des lycéens. Et puis des auditeurs signalent parfois dans leurs messages des cas de jeunes blessés et évoquent des violences policières contre les mineurs. Alors, comment très concrètement traitez-vous ce type d'informations?
7: Alors, c'est important de le dire, on traite des violences, quelles qu'elles soient, et d'où qu'elles viennent. Sur France Info, vous avez par exemple entendu parler cette semaine du jeune Eden, 14 ans, blessé à Saint-Ouen-l'Aumône, dans le Val-d'Oise, lors d'un blocus. Ses parents affirment qu'il a été victime du tir d'un lanceur de grenade effectué par un policier. Extrait d'un reportage de Mathias Troud.
13: Ce sont des parents encore choqués qui donnent des nouvelles de leur fils. Le tir du policier a fracturé sa mâchoire, cassé toutes ses dents du haut et arraché quatre dents en bas.
14: Eden ne va pas bien psychologiquement, Eden ne va pas bien physiquement. sa mâchoire est scellée. Il y a juste de l'espace pour laisser passer une paille. Et actuellement, il s'alimente une pente de façon liquide.
7: Et on rappelle, comme on l'a fait cette semaine sur France Info, que dans cette affaire, deux enquêtes sont ouvertes. L'une confiée à l'inspection générale de la police nationale sur le tir effectué par le policier et une autre enquête sur des faits de violence qui auraient été commis par le lycéen sur une policière juste avant le tir. Il y a aussi des blessés parmi les forces de l'ordre à l'occasion de cette mobilisation. On en rencontre régulièrement sur France Info. On donne la parole également à des policiers. Comme ce vendredi, dans un reportage de Julie-Marie Lecomte, nous avons entendu le témoignage d'un CRS romain.
15: Quand on se fait tirer dessus au mortier, quand on reçoit des pavés, quand on reçoit des cocktails Molotov, on ne peut pas répliquer avec des pistolets à eau.
7: Sur France Info, vous avez également entendu parler de ce lycée à Lormont, en Gironde, qui a été saccagé. On rappelle que les dégâts sont estimés à plusieurs centaines de milliers d'euros par le Conseil régional. On s'efforce donc sur notre antenne de donner la parole à tous les protagonistes, lycéens, policiers, enseignants, proviseurs, membres du gouvernement. À chaque fois, c'est la même méthode, on vérifie une information avant de la publier, en appelant nos contacts, nos sources et en les confrontant entre elles.
6: Et puis j'indique aux auditeurs que tous ces reportages sont à retrouver sur le site de France Info. Merci Florent Guillotat.
2: Merci à vous. Florent Guillotat, directeur adjoint de la rédaction de France Info, au micro d'Emmanuel Davier. Vous pouvez poser toutes vos questions à la médiatrice de Radio France sur le site médiatrice.radiofrance.com.
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2: Retour au Parc des Princes dans un instant. Le PSG reçoit Le Mans et les Parisiens mènent 1-0. On va retrouver Julien Froment juste après l'essentiel de l'actu à 21h19 avec Emmanuel Langlois. Et à la une, Emmanuel, la primaire de la gauche qui bat son plein ce week-end.
18: Le vote est ouvert jusqu'à demain 18h30. 40 000 personnes doivent se prononcer parmi les 5 candidats en lice. Le cap des 100 000 votants a été franchi ce soir peu après 18h. La durée d'ouverture des bureaux de vote du vote a été rallongée de près 24 heures en raison d'une cyberattaque hier dont a été victime ce site internet consacré à la primaire. Le baroud d'honneur des opposants à l'autoroute A69, un millier d'entre eux ont rallié les abords du tracé dans le Tarn pour manifester une nouvelle fois contre cette infrastructure au cœur d'une intense contestation depuis 3 ans. L'autoroute reliera Toulouse à Castres, elle doit ouvrir dans 3 semaines. La manifestation s'est terminée vers 19h30 et sans aucun débordement majeur selon la préfecture du Tarn. Max Verstappen partira en pole position demain du Grand Prix de Formule 1 de Singapour. Le Néerlandais a réalisé le meilleur temps des qualifications ce samedi sur une piste asséchée après une pluie de mousson en fin de journée. Toujours pas de titre pour les Bleus aux Mondiaux de Judo de Bakou en Azerbaïdjan. La Française Romane Dico décroche tout de même l'argent chez les plus de 78 kilos. Et puis ce match en cours dans le top 14 de rugby, Bordeaux-Bègles mène sur la pelouse de l'ASM Clermont 3-0, on est à 20 minutes de jeu.
2: Et comme promis, nous revoici au Parc des Princes avec vous, Julien Froment. Sous vos yeux, ce match PSG Le Mans et les Parisiens sont toujours devant.
1: Oui, toujours 1-0 pour le Paris Saint-Germain face à cette équipe du Mans. Grâce à un but sur pénalty signé Lucas Beraldo à la 19e minute de jeu. Mais ce sont les Manceaux qui se sont procurés les plus grosses occasions ces derniers instants, notamment Louis Mafuta à la 29e minute de jeu, le face-à-face avec Matvei Safonov, le gardien du Paris Saint-Germain. Et c'est le gardien parisien qui est sorti vainqueur de ce face-à-face. Et puis à la 34e, c'est le défenseur et capitaine Samuel Yu qui se retrouve pareil dans la surface de réparation, côté droit, frappe qui finit dans le petit filet du gardien du Paris Saint-Germain. Cette équipe promue, on le rappelle, Le Mans, eh bien, pour le moment, fait vraiment son match ici au Parc des Princes, face, on le rappelle, à une équipe du PSG un peu panachée, beaucoup de joueurs habituellement remplaçants qui ont été alignés Luis Enrique, alors qu'il y a un mouvement de foule assez étonnant dans le virage d'Auteuil du Parc des Princes. Ça, c'est sous nos yeux. Le virage est en train de se vider. On n'a pas trop la signification de ce départ, on va dire, des supporters du virage Auteuil. Tout juste ont-ils déployé il y a quelques instants une banderole en faveur la mobilisation étudiante avec vos milices réprimes, notre jeunesse résiste. Et depuis, on ne sait pas trop pourquoi, ce virage Auteuil, on le rappelle, hein, c'est celui des ultras du Paris Saint-Germain, et là il est quasiment vidé, en tout cas, toutes les parties qui sont occupées habituellement par les ultras, se sont vidées, et on va essayer de comprendre un petit peu pourquoi. En attendant, sur le terrain, il y a un excellent coup franc là pour le PSG, avec notamment Achraf Hakimi qui s'est positionné, on est un tout petit peu côté gauche dans l'axe, à peu près 30 mètres hein, du but gardé par Kostic. Et on va suivre ça, ce coup franc là pour Achraf Hakimi, toujours 1-0 pour le PSG grâce à Beraldo à la 19e. C'est parti, Hakimi, c'est dans le mur, finalement c'est contré, et c'est même bien contré par un joueur morceau là qui reste au sol parce qu'il a été un petit peu sonné par la tentative d'Achraf Hakimi, monsieur Vernis là, qui va aller s'enquérir de sa santé. Et puis nous, on va essayer de se renseigner là sur ce qui se passe du côté du virage Auteuil, parce que c'est assez étonnant hein, de voir quasiment une tribune comme ça se vider sans explication, alors que le jeu se poursuit et que du coup le Parc des Princes là est devenu un peu une cathédrale hein. Il y a un petit peu moins d'ambiance ici au parc, alors que le parc est plein hein, 47 000 supporters, plus de 2000 supporters morceaux aussi qui ont fait le déplacement et qui donnent de la voix. Mais c'est vrai que là, du côté des ultras parisiens hein, normalement ce sont les plus bruyants, ceux qui font l'animation, et bien là ils ont vidé la salle tout simplement, donc on va surveiller ça. 40 minutes de jeu quasiment ici au parc, 1-0 pour le PSG face au Mans grâce à ce but de Beraldo à la 19e.
2: Julien Froment, merci et à tout à l'heure. Vous nous donnerez plus de nouvelles sur ce qui se passe au Parc des Princes. Pour l'instant, voici l'info de l'histoire. Et c'est aujourd'hui la journée contre la peine de mort abolie il y a tout juste 45 ans en France. Mais la peine capitale est toujours d'actualité dans de nombreux pays, à commencer par les États-Unis, où une femme a résisté à deux injections létales ces derniers jours, alors qu'un autre détenu doit être exécuté par un peloton d'exécution au mois de décembre. La peine de mort qui a aussi existé chez nous, comme le rappelle l'historien de France Info Fabrice Dalméda, il est au micro de Renaud Blanc.
19: Alors, pendant très longtemps, on a eu d'autres modes d'exécution qui étaient d'une rare violence, il faut s'en souvenir. Hein. Il y avait une variété assez cruelle parce que l'objectif dans la peine de mort, c'était de marquer les corps et donc que ce soit visible, que ce soit public et que tout le monde prenne peur. Donc, les hérétiques, par exemple, les protestants ou les sorcières, ben, ils étaient brûlés vifs. Ouais. Les brigands, comme Cartouche, hein, vous savez, le grand bandit du XVIIIe siècle, il est roué. Alors roué, ça veut dire quoi? C'est-à-dire qu'on l'attache d'abord à une croix, à la croix de Saint-André, hein, avec les bras et les jambes bien, bien séparés. On brise ses membres à coups de barre de fer. Ensuite, on replie les membres sous eux. On l'installe sur une roue et on dresse la roue. Et dans les pires des cas, on les laisse mourir naturellement, ce qui fait que c'est des heures et des heures de souffrance. Plus souvent, eh bien, il y avait une mesure de clémence qui était adoptée et le bourreau avait le droit de les étrangler avant tout cela. Et puis, les condamnés les plus graves pouvaient avoir des peines cumulées. On les torturait, ensuite on allait les rouer, puis ensuite on allait les écarteler, hein, donc leurs membres allaient être déchirés dans différentes directions.
20: Comme et Ravaillac, puis, par exemple.
19: Voilà, et puis les restes, eh ben, on allait les brûler, voilà.
20: Alors, la Révolution française va supprimer ce système pour le rendre plus humain.
19: Oui, et c'est toute l'œuvre d'un médecin qui s'appelle Joseph Ignace Guillotin, retenez bien ce nom. Il a été député aux États généraux. Il fait partie de ceux qui ont voté la Déclaration des droits de l'homme et du citoyen. Et il propose, en octobre 1789, entre le 9 et le 10 octobre, ben, l'adoption d'une nouvelle loi, une modification du droit pénal, dont l'article 30 serait « Dans tous les cas où la loi prononcera la peine de mort contre un accusé, le supplice sera le même, quelle que soit la nature du délit, le criminel aura la tête tranchée. » Et donc, ça va rentrer progressivement dans le droit. Le 6 octobre 1791, une loi est adoptée qui dit que la peine de mort consistera dans la simple privation de la vie sans qu'il puisse jamais être exercé aucune torture envers les condamnés. ton condamné aura la tête tranchée. Et donc, à partir de 1792, on va utiliser une machine qui a été inventée par un monsieur qui s'appelle Antoine Louis. Mais comme c'était le vœu de guillotin, cette machine, on va l'appeler la guillotine. Eh bien, la guillotine va servir à l'exécution des condamnés. Je vous propose d'écouter celle de Danton en 1794.
0: Tu montreras ma tête au peuple. Elle en vaut la peine. Maintenant !
19: Voilà, c'était Klaus Brandauer dans le film La Révolution française de 1989 qui incarnait le malheureux Danton. Mais il faut savoir que les militaires vont continuer tout au long du 19e siècle et du 20e siècle à exécuter des hommes en les fusillant.
20: Alors quand remonte le dernier fusillé en France,
19: Fabrice ? Le dernier fusillé, c'est Bastien Thierry qui avait participé à l'attentat du Petit Clamart contre le général de Gaulle et qui donc est fusillé au Fort d'Ivry le 11 mars 1963. Le dernier exécuté par la guillotine, lui, remonte à 1977. C'était un tueur, un violeur abominable, Hamida Djandoumi. Après, tout s'arrête à cause de cela.
21: Demain, grâce à vous, la justice française ne sera plus une justice qui tue. Demain, grâce à vous, il n'y aura plus, pour notre honte commune, des exécutions furtives à l'aube, sous le dais noir, dans les prisons françaises. Demain, les pages sanglantes de notre justice seront tournées. Demain, c'est l'abolition, législateur français. De tout mon cœur, je vous remercie.
20: L'abolition et ce discours du 17 septembre 1980 de Robert Badinter, garde des Sceaux, devant les députés de la France.
19: Et oui, et grâce à lui, on peut dire que quand on célèbre le 10 octobre la journée de la peine de mort, nous célébrons l'abolition.
2: L'info de l'histoire avec Renaud Blanc et Fabrice Dalméda à retrouver évidemment sur l'application Radio France. Tout de suite, la météo et puis un nouveau point sur l'info.
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23: Le temps sera encore très nuageux demain, excepté dans le sud-est où la journée s'annonce très ensoleillée. Dès demain matin, le soleil s'imposera sur le quart sud-est. Le ciel sera légèrement voilé demain après-midi avec du mistral et de la tramontane et le vent d'ouest qui va se renforcer dans l'après-midi entre le littoral provençal et la Corse avec des rafales jusqu'à 70 km/h. Partout ailleurs, le temps sera changeant avec alternance de passages nuageux et d'éclaircies. Le ciel restera très nuageux entre la Normandie et le quart nord-est, avec localement quelques averses en Normandie sur le bassin parisien et sur le Grand Est. Et dans l'après-midi, une nouvelle dégradation pluvieuse abordera la pointe bretonne avec des températures qui seront de saison pour demain après-midi. Météo France prévoit jusqu'à 25 degrés en Corse, 19 à Bordeaux, 17 degrés à Paris, à Lyon et Brest, 14 à Aurillac. Mais les températures seront en hausse la semaine prochaine avec le retour de la douceur.
2: Patricia Charbonnier, 21h30 sur France Info. L'heure de retrouver Emmanuel Langlois.
18: Une nouvelle plainte visant la ville de Paris va être déposée auprès du parquet de Paris dans l'enquête sur le scandale des violences sexuelles dans le périscolaire. Elle associe une vingtaine de familles au total. D'après leur avocat, les plaignants sont des parents d'enfants de maternelle qui fréquentaient le périscolaire dans des écoles du 7e et 15e arrondissement de Paris en 2025 et cette année. On apprend ce soir qu'un incident de cybersécurité a touché hier le dispositif VACAF d'aide aux vacances des caisses d'allocation familiale avec une fuite concernant les données des bénéficiaires dont on ignore l'importance. Une cellule de crise a été activée. Cet incident, assure la CAF, n'a aucun impact sur le versement des prestations. Une nouvelle panne électrique prive de courant l'est de Cuba ce soir dans un contexte de profonde crise énergétique. Sur cette île de 9 400 000 habitants, depuis près d'un an maintenant, le pays est soumis à un blocus pétrolier de Washington. Ces pannes affectent également l'approvisionnement en eau et le réseau téléphonique cubain. L'Irlande propose, elle, de réduire de 140 milliards environ d'euros le projet de budget pluriannuel de l'Union européenne. Dublin, qui exerce la présidence tournante de l'UE, cherche ainsi à réconcilier l'Allemagne, qui réclame des coupes massives, et les autres pays, dont la France, qui s'y oppose. Ce compromis vise donc à débloquer des négociations pour l'instant au point mort. À seulement 20 ans, le prodige français Paul Sexas décroche, lui, le premier monument de sa jeune carrière. Il a remporté tout à l'heure le Tour cycliste de Lombardie en solitaire et après un énorme numéro à Côme. Il devient ainsi le plus jeune vainqueur en 120 éditions de la classique italienne. Et puis la sixième journée du top 14 de rugby, La Rochelle l'emporte à Lyon sur le score de 28 à 16. Toulon, victorieux à domicile face au Racing 92-29 à 15. Victoire de Perpignan sur Vannes 21-12. Le Stade français bat Montpellier 30-22. Victoire de Pau sur Castres 35-26. Et puis un match en cours en ce moment, 10-10, égalité entre Clermont et Bordeaux-Bègles.
2: Emmanuel Langlois sur France Info, merci. Et à tout à l'heure, à suivre, la pépite française, Paul Sexas, vous en parliez Emmanuel, qui s'impose sur le Tour de Lombardie et qui devient le plus jeune vainqueur d'un monument du cyclisme depuis 1944. Jusqu'où peut-il aller? Nous allons voir ça avec le président de la Fédération française de cyclisme dans les prochaines minutes. D'abord, retour au foot.
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2: Bientôt la mi-temps au Parc des Princes, Julien Froment, et les Parisiens mènent toujours 1-0.
1: Effectivement, il reste un petit peu plus de 2 minutes de temps additionnel ici au Parc. Sur ce score donc de 1-0 pour le club de la capitale, but signé Beraldo sur pénalty à la 19e minute de jeu. Et dans ce premier acte, quand même des regrets pour le promu Manceau, parce que Le Mans a eu des opportunités d'égaliser à deux reprises. Hein. À la 29e, c'est Louis Mafuta, l'attaquant très en forme de ce début de saison pour le club promu. 3 buts déjà en Ligue 1 et il s'est présenté face au gardien du PSG, Matvei Safonov. C'est le gardien parisien qui est sorti vainqueur de ce face-à-face. Et puis à la 34e minute de jeu, c'est le capitaine, le défenseur Samuel Youhou qui lui aussi s'est retrouvé dans la surface de réparation côté droit et qui a tenté de marquer en force ce ballon qui fini finalement dans le petit filet du gardien du PSG. Alors que vous l'entendez, hein, ambiance un peu morne ici du côté du Parc des Princes pour une raison assez simple. En fait, je vous ai expliqué qu'une banderole avait été déployée en virage Auteuil, hein, c'est le virage des ultras des supporters du Paris Saint-Germain. Vos milices répriment, notre jeunesse résiste. Eh bien, cette banderole a été retirée par le service de sécurité du Paris Saint-Germain. Eh bien, résultat, le collectif Ultra Paris a décidé, eh bien, en signe de protestation, eh bien, de quitter les rangs, eh bien, du virage Auteuil. Et il y a aussi une petite portion, hein, d'ultra en tribune Boulogne, et bien là ils sont en train de faire de même. Donc il y a entre guillemets entre 5 et 6 000 supporters donc qui ont quitté les tribunes du Parc des Princes en signe de protestation, alors que M. Vernis vient de signifier la mi-temps de ce match et ce score donc de 1-0 pour le PSG face au Mans. On le rappelle, le buteur Beraldo à la 19e minute de jeu dans une ambiance assez particulière.
2: Eh oui, et on l'entend avec vous, Julien Froment. Merci beaucoup et à tout à l'heure pour la suite de ce match qui oppose donc le PSG au Mans et les Parisiens qui mènent 1-0. On va parler de cyclisme maintenant et de la victoire de Paul Sexas sur le Tour de Lombardie en fin d'après-midi. Le prodige français qui est ce soir sur un petit nuage.
4: Ouais, c'est incroyable, honnêtement, c'est difficile à réaliser. Je pense qu'honnêtement, ce qui me fait réaliser le plus, c'est la joie de mon équipe, de ma famille, de ma copine. Et voilà, c'est incroyable et je suis tellement heureux de finir comme ça. C'est une conclusion incroyable de cette saison magnifique. Je me suis senti super bien toute la journée, je l'ai dit à mes coéquipiers. J'avais vraiment de la force et voilà, c'était une très bonne journée. Et c'est tout le travail qui paye aujourd'hui. Et il y a des jours comme ça où tu sens que ça peut le faire. Et voilà, dans ces vidéos, je savais ce qu'il me restait à faire. Et voilà, après je connaissais l'effort qui me restait, et ça l'a fait quoi.
2: Bonsoir Michel Callot.
5: Bonsoir à vous.
2: Et merci d'avoir répondu à l'invitation de France Info. Vous êtes président de la Fédération française de cyclisme. Paul Sexas âgé de 20 ans et 16 jours, a donc remporté le Tour de Lombardie tout à l'heure. Il devient le plus jeune vainqueur d'un monument du cyclisme depuis 1944. Alors les monuments du cyclisme, et là je parle sous votre contrôle, ce sont les 5 courses d'un jour les plus prestigieuses du calendrier. Il y a le Tour de Lombardie, mais aussi Liège, Bastogne, Liège ou encore Paris-Roubaix. Qu'est-ce que vous avez ressenti tout à l'heure après la victoire de Paul Sexas ?
5: C'est bien sûr une immense satisfaction, beaucoup de fierté de voir un jeune Français réussir un tel exploit. Et on peut réellement parler d'exploit d'abord par son jeune âge, mais également par toute la chronologie de sa saison, où finalement il a continué à monter les marches 4 à 4 vers le top mondial. Paul a, sur ses courses d'un jour, a quasiment rien raté. Et un niveau de performance qui s'est maintenu toute la saison, y compris pendant le Tour de France. Donc oui, tout à l'heure, c'était vraiment une grande joie pour le cyclisme français et pour le sport français, je crois.
2: Tour de France, dont je rappelle, il a terminé quatrième.
5: Oui, absolument, quatrième. Là encore, dans sa deuxième année chez les professionnels, on peut considérer que sa première vraie année au top niveau dans le World Tour, sur un effort de 3 semaines, à 20 ans, moins de 20 ans à l'époque du Tour de France, c'est vraiment impressionnant.
2: Et impressionnant, et on le dit encore une fois, voilà, il n'a que 20 ans et 16 jours. Autant dire qu'il a la vie devant lui, ou en tout cas, il a sa carrière très clairement devant lui. Vous le voyez aller jusqu'où après cette victoire marquante tout à l'heure autour de Lombardie. Je rappelle qu'il est aussi, par ailleurs, le plus jeune vainqueur de l'histoire du Tour de Lombardie.
5: Oui, je crois que Paul appartient à cette catégorie très rare de champion d'exception auquel c'est difficile d'attacher un avenir. Il va le dessiner, cet avenir, il peut être fantastique, il sera sans doute fantastique. En tous les cas, il a le talent pour ça. Après, vous savez, on a un sport, le sport cycliste, qui peut être un sport compliqué, dangereux. Bien évidemment, on lui souhaite d'avoir une carrière qui se déroule de manière linéaire et avec d'énormes succès chaque année. Mais voilà, il lui faudra franchir tout ça. Mais son potentiel, il l'a démontré toute l'année et affirmé encore aujourd'hui, lui permet de pouvoir envisager la victoire dans les plus grandes courses du monde, Tour de France inclus, et bien évidemment pendant une période de plusieurs années, ça c'est une évidence.
2: Ça va être son objectif principal dans les mois et sans doute les années qui viennent, s'imposer sur le Tour de France, devenir le premier Français depuis très longtemps à s'imposer sur la grande boucle.
5: Vous savez, certains ont un peu reproché récemment à Paul d'être très affirmatif quand il prend le départ des courses et de dire « je suis là pour gagner ». Il faut se rendre compte qu'avec le potentiel, le niveau qu'il a, effectivement, il peut difficilement s'aligner dans une course en pensant, lui, dans sa tête, à autre chose que la victoire. Il sait qu'il appartient à la caste des 3-4 plus grands champions de sa génération. Donc naturellement, quelles que soient les courses, le Tour de France, les classiques, chaque fois qu'il prendra le départ, il sera là pour la gagne. Et je pense qu'il en gagnera beaucoup.
2: D'ailleurs, vous dites qu'il est appelé à être l'un des plus grands. Tout à l'heure, lors du Tour de Lombardie, il a éliminé progressivement tous les autres favoris, Remco Evenepoel, qui finalement a terminé quatrième, mais aussi le champion du monde, Brendan McNulty.
5: Oui, et avec une manière vraiment très forte, puisque, pour employer une expression cycliste, il est sorti de sa roue, c'est-à-dire qu'il a même pas eu besoin d'attaquer. C'est son rythme qui a fait que ses concurrents, et vous avez cité les plus prestigieux, on pourrait rajouter Del Toro, qui était peut-être dans une mauvaise journée, mais tous ses concurrents ont lâché les uns après les autres. Et ça, c'est quand même une manière très très forte qui appartient aux champions d'exception.
2: Est-ce que ce nom, Paul Sexas, il va finir par faire peur sur le circuit?
5: Moi, je pense qu'il fait déjà peur. Vous savez, quand ses adversaires voient son équipe prendre la course en main, sentent que Paul est bien et se prépare à attaquer, je pense que ça fait déjà peur à beaucoup.
2: Alors, je ne sais pas, Michel Callot, si vous avez vu ce qu'a prévu de faire Paul Texas pour fêter sa victoire. Il va faire du VTT. Qu'est-ce que ça dit de sa personnalité, d'après vous?
5: Ben, son explication est à l'image de sa jeunesse. Il dit, finalement, on va avoir un stage administratif, je crois, dans une semaine. Donc, moi, j'ai envie de prendre des vraies vacances. Ben, je les prendrai après le stage. Du coup, il faut que je continue à faire un peu de vélo pendant une semaine. Et tant qu'à faire du vélo, autant m'amuser, aller faire le Roc d'Azur, qui est une belle épreuve VTT. Ben voilà, on retrouve la jeunesse et la spontanéité là d'un garçon de 20 ans. Et ça fait aussi du bien de voir ça.
2: On a quand même l'impression qu'il s'arrête jamais, non?
5: Il joue beaucoup. L'année dernière, j'avais été très marqué à la fin de sa saison, où il avait fait une belle performance au Tour de Lombardie, qu'il a gagné aujourd'hui, il avait fait 7e. Il avait fait, je crois, une sortie de plus de 300 km avec 5 ou 6 000 mètres de dénivelé, enfin le Tour du Mont Blanc à vélo, hein, pour ceux qui connaissent un peu. Voilà, rien ne l'oblige à faire ça en fin de saison, mais il aime être sur un vélo, il aime ce sport, et il aime jouer surtout sur le vélo, et ça, je pense que c'est un très très bon signal pour tout ce qu'il aura à construire par la suite.
2: Eh bien, merci beaucoup, Michel Callot, d'avoir répondu à nos questions ce soir dans le 20h Minute France Info. Je rappelle que vous êtes président de la Fédération Française de Cyclisme. C'est aujourd'hui la journée mondiale de la santé mentale. Pour prendre soin de soi, on pense souvent à aller voir un psychologue ou un psychiatre, mais il y a aussi une activité qui a le vent en poupe. De plus en plus de personnes se tournent vers l'art-thérapie, une méthode de soins qui s'appuie sur l'art pour s'ouvrir aux autres, s'exprimer et se sentir mieux. Alors les ateliers de peinture, de théâtre ou même de danse animés par des thérapeutes font le plein. Melvin Herman a assisté à l'un de ces ateliers de danse-thérapie à Paris.
8: Ici, tout le monde est en chaussettes et on commence par un échauffement.
9: Et à l'expirer, on fait voyager toute cette tendresse, on relâche le corps.
8: Les 6 participants, âgés de 19 à 69 ans, sont assis en rond dans cette petite salle de danse. Avec des exercices de relaxation, ils évacuent la pression du monde extérieur, guidés par Lison Le Magueresse. Elle est devenue danse-thérapeute après s'être formée à l'hôpital parisien de la Salpêtrière.
9: Ça va agir sur le côté physique, donc se remobiliser autrement, mais en dehors de toute technique. On n'est pas dans de la performance, on est vraiment dans du mouvement. On a le bien-être aussi psychique, puisque ça permet d'apaiser un petit peu le mental, de sortir du quotidien. Et puis il y a le côté social qui est hyper important, parce qu'on crée des liens, on est là pour faire en sorte que les personnes se sentent moins isolées et rencontrer des autres.
8: Lison Le Magueresse pousse justement ce qu'elle préfère appeler ses élèves et non patients à se rencontrer à travers les différents mouvements. Avec des foulards, ils dansent les uns pour les autres très librement. La seule consigne, suivre le rythme. Cette ambiance de groupe, c'est ce qui est venu chercher Sacha. À 24 ans, sourire aux lèvres, elle participe pour la première fois à cet atelier.
9: Je trouve ça vraiment trop chouette de pouvoir être ensemble dans un cadre hyper bienveillant.
8: En pratiquant, Sacha renforce aussi sa confiance en elle.
9: C'est pas toujours évident. J'ai un suivi avec plutôt le psychologue, enfin verbal, que des fois il y a des choses qui ne trouvent pas de mots. En séance, il y a l'énergie du coup. Il n'y a pas de jugement. Quand on sort de là, on se sent bien.
8: La danse-thérapie permet aussi de sortir de la routine, de prendre du temps pour soi. C'est ce qui est venu chercher Aurélie.
10: Je n'ai pas de troubles, je ne suis pas malade particulièrement. Mais le stress de la vie quotidienne, le stress du travail, le stress des enfants, ben là voilà, juste se recentrer sur soi et penser à soi.
8: Pour ces 2 heures de thérapie par la danse, Aurélie a dépensé 15 euros. Les ateliers de cette association O2 affichent complet jusqu'à la fin de l'année.
2: Un reportage de Melvin Herman à Paris pour France Info. L'essentiel de l'actu tout de suite.
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2: Emmanuel Langlois à Lens, le lycéen grièvement blessé lundi, dément avoir ramassé la grenade qui a arraché sa main gauche.
18: Selon son avocate, dans un communiqué, le jeune homme nie toute participation à des violences, alors qu'hier, s'appuyant sur les premiers éléments de l'enquête confiée à l'IGPN, la police des polices, le procureur de Béthune estimait, lui, que le tir de la grenade par les policiers s'était fait conformément au mode opératoire prescrit par la réglementation. Fin de citation. Une figure du banditisme corse condamnée ce soir à 22 ans de réclusion par la cour d'assises de Corse du Sud. Yacine Akazan était jugé pour avoir commandité depuis sa prison un incendie en juillet 2021 d'un complexe hôtelier situé à Porticcio sur le golfe d'Ajaccio sur fond de concurrence commerciale. Son complice jugé comme auteur des faits, lui, écope de 15 ans de prison. Une attaque contre l'aéroport de Riyad, elle a fait plusieurs blessés cet après-midi. Le décompte est en cours. L'incident a entraîné la suspension temporaire de ses opérations, annonce de l'autorité saoudienne de l'aviation civile, sans préciser l'origine de l'attaque, mais on pense bien sûr aux rebelles houthis qui ont mené un raid pas plus tard qu'hier sur l'aéroport. Plusieurs ambassades, dont celle des États-Unis, déconseillent à leur personnel l'aéroport de Riyad pour au moins une semaine. Et puis au lendemain de l'annonce d'un accord controversé entre Moscou et Washington pour l'achat massif de diesel russe, Donald Trump s'en prend aujourd'hui à son homologue ukrainien, Volodymyr Zelensky, le président américain qui affirme qu'il est temps pour l'Ukraine d'avoir un nouveau président. Fin de citation.
2: L'Inde choisit le verrouillage sécuritaire absolu face à la fronde de la rue. Le soulèvement est massif contre la radiation de 130 millions d'électeurs par la commission électorale, accusée de favoriser le BJP de Narendra Modi au pouvoir. Face à l'appel à la mobilisation générale à Delhi, aujourd'hui, les autorités répliquent par un coup de filet généralisé. Dirigeants politiques et étudiants, ainsi que membres clés du mouvement des cafards, ont eux aussi tous été arrêtés. C'est un reportage à New Delhi d'Abdullah Erali.
11: Scène stupéfiante à bord d'un vol d'Air India, tout juste immobilisé sur le tarmac. Les policiers de Delhi s'engouffrent dans la cabine pour cueillir directement sur son siège Abhijit Dibke, le leader du mouvement des cafards.
12: Regardez ce qu'a devenu cette nation. Nous sommes arrêtés directement dans l'avion. Même sous Indira Gandhi, ce n'était pas comme ça. C'est la dictature.
11: Nouvelle démonstration d'autorité en début d'après-midi, la figure de la fronde étudiante Neha Bora est arrêtée à son tour. Des milliers de manifestants arrêtés sont désormais parqués dans des camps de rétention. Dans la rue, la colère gronde. Sadna, une habitante de la capitale, accuse directement Narendra Modi, le premier ministre indien.
13: Depuis l'Inde, le monde doit savoir qu'il a volé des votes. Il a volé les voix dans l'Uttar, Pradesh, à Delhi, au Punjab. C'est un gouvernement de voleurs et d'escrocs. Vive l'Inde!
11: La rue se mobilise contre la radiation historique de 130 millions d'électeurs. Un nettoyage à Delhi orchestré par la commission électorale accusé de rouler pour le BJP de Narendra Modi. Pour Yogendra Yadav, coordinateur de la plateforme citoyenne pour l'unité de l'Inde, le pays bascule.
14: Democracy is being subverted. India is no longer.
24: La démocratie est détournée. L'Inde n'est plus la fière démocratie qu'elle était. Nous sommes devenus un État autoritaire, compétitif, comme l'était la Turquie ou la Hongrie. Et nous évoluons vers une autocratie électorale, comme la Russie aujourd'hui.
11: Pour étouffer ce soulèvement sans précédent, le pouvoir impose un état de siège. Les habitants décrivent un véritable confinement de sécurité. Le centre de Delhi est privé d'internet. Et une cinquantaine de stations de métro sont fermées.
2: Reportage à New Delhi de notre correspondant en Inde, Abdullah Erali, 21h49. Et nous sommes de retour au Parc des Princes, où se joue toujours ce match qui oppose le PSG au Mans et que vous suivez pour France Info, Julien Froment.
1: Oui, et vous êtes un peu en avance, Marc, parce que les 22 acteurs n'ont pas encore repris. Ici au Parc des Princes, toujours la pause, hein, ça va revenir là dans quelques instants. Et d'ailleurs, en parlant de revenir, il y a les supporters ultra du Paris Saint-Germain qui font aussi peu à peu leur retour dans le virage d'Auteuil. Hein, on le rappelle, donc Paris sur le terrain mène 1-0 face à cette équipe du Mans grâce à un but du Brésilien, le milieu de terrain Lucas Beraldo à la 19e minute de jeu sur penalty. Et puis à la 35e, eh bien les supporters ultra donc du Paris Saint-Germain ont déployé une banderole vos milices répriment, notre jeunesse résiste, donc banderole de soutien à la mobilisation étudiante qui a lieu en ce moment même en France. Et cette banderole donc a été retirée par le service de sécurité du Paris Saint-Germain, ce qui n'a pas plu aux ultras, donc qui en signe de protestation eh bien ont quitté momentanément, eh bien les tribunes pour se mettre dans les coursives. Et là, ils sont en train de revenir. Donc, on va suivre un peu leur réaction sur cette seconde période, alors que les joueurs du Paris Saint-Germain et du Mans sont de retour sur le terrain et que la deuxième mi-temps va pouvoir débuter dans quelques secondes avec pas de changement côté PSG. Je vais quand même regarder, vraisemblablement non, il n'y a pas de changement pour le moment. Cette équipe du PSG, on le rappelle, hein, qui joue quasiment avec les coiffeurs, voilà, on va dire ça comme ça, les remplaçants habituels, notamment Lucas Digne, Lucas Hernandez, Ilias Zabarni, et qui ne sont pas des titulaires habituellement du côté du Paris Saint-Germain. On peut aussi citer le buteur de la soirée, Lucas Beraldo, le Brésilien, qui lui aussi est un remplaçant habituel. Le PSG qui va avoir de grosses échéances, hein, dans les jours à venir, avec notamment un déplacement la semaine prochaine à Manchester City en Ligue des Champions pour le compte de la deuxième journée de phase de Ligue, un autre déplacement en Ligue 1 à Strasbourg et puis la réception du FC Barcelone. Voilà la première grosse séquence, on va dire, pour ce Paris Saint-Germain cette saison. Donc Luis Enrique, l'entraîneur du club de la capitale, eh bien, a décidé de jouer entre guillemets la sécurité, puisque le PSG sort d'une, comme tous les autres clubs, hein, de la trêve internationale. Beaucoup de joueurs ont été sollicités, donc Luis Enrique a préféré bien débuter avec des joueurs un peu plus frais. 1-0 donc pour Paris, et la seconde mi-temps là qui va débuter dans quelques instants.
2: Julien Froment, à tout à l'heure pour la suite de ce match donc qui oppose le PSG au Mans au Parc des Princes. Tout de suite, l'invité culture.
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2: Frédéric Carbone, vous êtes avec une comédienne.
6: L'invité culture nous reçoit dans sa résidence d'automne, ce théâtre des Bouffes parisiennes, où elle reprend un des rôles sans doute les plus emblématiques du théâtre du XXe siècle et qui est peut-être aussi paradoxalement un des plus éprouvants physiquement, parce qu'il s'agit de n'absolument pas bouger pendant toute la pièce. Bonjour Catherine Froh.
7: Bonjour.
6: Vous êtes donc Winnie dans « Oh les beaux jours » de Beckett, cette femme enlisée dans son mamelon rocheux dont il est hors de question de s'extraire, métaphore d'une condition humaine tellement fragile, mais où peut-être tout ce qu'offre la vie est précieux. C'est la deuxième fois que vous êtes Catherine Froh, ce personnage sur scène, et vous dites volontiers que vous êtes Winnie.
7: Je n'ai pas le choix que d'être Winnie. Donc je me suis faite à cette idée, je suis donc Winnie, si vous voulez. Mais bon, ça c'est, après c'est toute l'histoire des acteurs. On est où on n'est pas. Hein.
6: Mais est-ce qu'il y a quelque chose chez cette femme, à la fois profonde, mélancolique, mais aussi espiègle,
7: oui,
6: qui vous ressemble un peu d'une manière ou d'une autre ?
7: Eh bien, forcément, je dirais. Oui, sûrement. De toute façon, j'y mets forcément de moi là-dedans. Je dirais même que c'est un personnage qui pourrait être joué de manière totalement différente. Et que ça dépendrait de la personnalité de l'actrice.
6: Avant d'être Winnie, vous avez été spectatrice de Beckett et de Winnie. Vous en avez eu une image forte encore ?
7: Oui, très. Ça m'a même suivi très longtemps. J'avais 16 ans, j'ai vu Madeleine Renaud, ça m'avait marqué. Et pourtant, j'avais l'impression de ne pas avoir tout compris. Parce que le texte, il est énigmatique. Je trouve que c'est un personnage incroyable. Incroyable, mystérieux, tout est comme un jeu de piste.
6: On est dans une vie qui est totalement entravée, évidemment, puisque cette dame, cette Winnie, elle ne sortira pas de là. Non. C'est un jour sans fin, c'est un jour de presque rien, mais ce mantra tout le temps, oh les beaux jours, parfois on en sourit, mais en même temps on est bouleversé par ces quelques mots.
7: Oui, parce qu'elle aime la vie, elle est extrêmement vivante, même si quelque part elle se prépare à une fin. Mais on ne sait pas quand. C'est comme tout le monde. Mais elle aime la vie. Elle cherche. Elle est curieuse. Elle est intéressée. Elle s'intéresse à plein de choses, plein de petites choses.
6: Est-ce que ce n'est pas ça qui ressort d'une espèce de commune humanité ? On l'a tous, ça. On est tous un peu Winnie d'une manière ou d'une autre.
7: Oui, oui, absolument. Mais c'est ça la grandeur de Beckett. Il y a une grande humanité là-dedans. Et effectivement, ça ressemble à tout le monde. Mais c'est beau, c'est vertigineux parce que c'est poétique. Le choix des mots, les phrases qu'elle dit, tout, il y a quelque chose d'un peu désuet, et en même temps, il y a une grande conscience de l'humanité qui l'entoure. Et qui, voilà.
6: C'est un théâtre de l'absurde, Beckett, évidemment, une langue, on a dit un mot qui appartient qu'à lui, tout sauf des longs discours, des grandes explications. C'est le pari, moi je l'ai ressenti comme ça, le soir où je suis venu, que le spectateur va être d'une certaine manière immergé dans ce langage et dans cette poésie.
7: Eh bien, je l'espère, parce que c'est ce que je ressens, moi, de l'intérieur. C'est ce que je cherche dans l'échange avec le public. C'est-à-dire donner aux gens le goût de ces mots qu'on doit dire. C'est incroyable. Et c'est magique. Et le jour où j'y étais, je vous promets que c'est vrai. J'avais derrière moi une dame qui récitait le texte avant que vous ne le prononciez. Ah bon ? Alors, je ne dis pas que tout le monde était comme ça dans la salle, mais j'ai l'impression, presque ressenti physiquement, qu'il y avait un spectateur de Beckett. Et qui n'est pas un spectateur d'autres types de théâtre. Est-ce que vous, sur scène, vous le ressentez aussi ?
0: Oui, ça commence là, je commence à le ressentir. Ben, c'est culte, hein, Beckett. Et en même temps, les gens apprécient le fait d'être un peu dépassés par cet absurde. Et puis, pareil, je pense qu'il y a une émotion, je pense aussi, à la voir se débattre. Beckett disait Winnie, c'est comme une mouette mazoutée. Et là, elle essaye de sortir de sa gadoue, elle écarte ses ailes, mais c'est de la gadoue, quoi. C'est une mouette mazoutée.
7: Et du coup, moi j'avais l'impression que ce fameux mur du théâtre entre le spectateur et les comédiens, il est presque aboli avec un texte comme ça, avec un spectacle comme ça.
0: Oui. Je pense que ça rentre dedans. Il y a quelque chose qui rentre à l'intérieur des gens, qui va le faire.

0: Bouffe Parisien, on est à l'entrée du théâtre. Il est à peu près 17h quand on vous nous recevez. Le spectacle s'est passé dans 4 heures aujourd'hui, 21h. Là, après, vous faites quoi jusqu'à 21h? C'est dans la bulle, ça n'en bouge pas, on n'en sort pas?
1: Ben, je tourne un peu en rond, mais j'aime bien tourner en rond pendant ce temps-là. Et surtout, je me dis des bouts de texte. Ouais. En fait, je répète avec moi-même, soit à voix haute, soit à voix basse. Puis je me mets aussi dans mon décor, je me mets dans mon trou. C'est une immersion, quoi, voilà. C'est
0: une sorte d'immersion. Immobile pendant une heure et quart, un peu plus, dans votre trou, vous sortez comment, dans quel état?
1: Oh, je me sens bien parce qu'on m'a mis des sortes de... une barre où je peux poser mes pieds correctement. Alors, non, je suis bien, je me sens chez moi.
0: C'est un peu éprouvant physiquement, non?
1: Au début, j'attrapais des... comment dire, ça piquait dans les pieds. Des fourmillements, des crampes. Mon angoisse, c'était d'avoir une grosse crampe. Parce que comment je peux sortir d'un trou pareil? Donc ça me paniquait. Et puis en fait, non, ça va. Je fais des exercices avec mes pieds pendant que je joue en même temps. C'est intéressant l'immobilité, hein, c'est parce qu'il n'y a que le son qui sort quelque part. Le son et quelques vagues gestes. C'est une drôle d'affaire, quoi.
0: Une drôle d'affaire. Oh, les beaux jours de Samuel Beckett. Merci beaucoup, Catherine Fraud. Mise en scène de Marc Paquien avec Pierre Bandré dans le rôle de Willy au théâtre de Bouffe Parisien pendant au moins tout ce mois d'octobre et peut-être un peu plus. On s'en lasse jamais de Beckett?
1: Non, moi non.
0: Merci infiniment.
1: Merci à vous.
2: Catherine Fraud, invitée culture de France Info, au micro de Frédéric Carbone. 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
2: La couleur du ciel avec vous, Patricia Charbonnier.
4: Le temps sera encore assez nuageux demain avec des températures de saison, mais la météo sera plus ensoleillée dans le sud-est, avec du Mistral et de la Tramontane, et le vent d'ouest qui va se renforcer demain après-midi entre le littoral provençal et la Corse, des rafales jusqu'à 70 km/h. Partout ailleurs, le temps sera changeant avec alternance de passages nuageux et d'éclaircies. Le ciel sera plus nuageux toute la journée entre la Normandie et le quart nord-est avec localement quelques averses et le temps deviendra de plus en plus nuageux le long de la façade atlantique avec une nouvelle dégradation pluvieuse pour demain après-midi sur la pointe bretonne avec des températures comprises entre 14 et 25 degrés. Météo France prévoit jusqu'à 25 degrés demain après-midi en Corse, 18 à Limoges, 17 à Paris et 16 à Lille.
2: Patricia Charbonnier sur France Info, il est 22h. L'heure de votre journal, Laurette Thuot, bonsoir.
5: Bonsoir.
2: Et à la une, les lycéens qui préparent l'acte 5 de leur mobilisation.
5: Ce sera mardi prochain à l'appel des organisations lycéennes et étudiantes. Une AG, Assemblement Général, avait lieu à Paris cet après-midi à la réunie des élèves de la France entière. La politique ce week-end et le vote de la primaire social-démocrate prolongé jusqu'à demain. Et ce duel de meeting, Attal vs Mélenchon, l'ancien Premier ministre, a démarré aujourd'hui à Lyon. Il se dit le candidat capable de parler à la jeunesse. Il y a du football ce soir, 6e journée de Ligue 1. On suit la rencontre PSG Le Mans. Cap vers l'acte 5 de la mobilisation lycéenne, mardi prochain à l'appel des organisations lycéennes et étudiantes. Alors pour s'organiser, les lycéens sont venus de toute la France, réunis à la Bourse du Travail à Paris aujourd'hui pour une assemblée générale. Flore Catala, la revendication principale, eh bien c'est l'emploi du temps.
6: Avoir de meilleurs emplois du temps. Comparé aux problèmes de moyens, la revendication peut paraître anecdotique, mais pour les lycéens, ça compte au contraire énormément.
7: C'est la chose qui nous touche le plus.
6: Il y a 7 ans terminale dans un lycée de banlieue parisienne à Sevran.
7: C'est la chose que vraiment on vit tous les jours, et en fait c'est ça qui réunit tous les lycéens finalement. C'est que peu importe où on est en France, tous les lycéens vivent la même chose vis-à-vis des emplois du temps.
6: En lycée défavorisé ou privilégié, en banlieue ou en cœur de ville, partout, une forte pression horaire, mal vécue par les élèves, témoigne Lou, lycée à Nantes.
8: Ça participe grandement au problème après de santé mentale, d'organisation, d'une égalité sociale si on habite loin du lycée.
6: Sans compter l'absurdité de certaines journées.
8: Beaucoup se retrouvent avec énormément de trous dans leur emploi du temps. C'est des journées très longues mais très peu compactes. Donc on voit en fait sous nos yeux quand on regarde l'emploi du temps que ça pourrait être changé et que c'est pas le cas.
6: Mais le 8h-18h c'est classique dans le monde du travail. Voilà ce que certaines voix critiques du mouvement font valoir. Argument inaudible pour Marie en classe de seconde à Nancy.
9: Nous on n'est pas dans le monde du travail, on est des lycéens, on est en train d'apprendre la vie, on est en train d'apprendre à se conduire correctement, etc. Non, en fait, tout simplement, on est dans une phase d'apprentissage.

0: Comment on peut apprendre correctement la vie si on ne la laisse pas la vivre?
1: Les lycéens appellent à s'aligner sur le système de certains pays étrangers comme le Royaume-Uni où les élèves terminent souvent leurs cours en plein après-midi.
2: Le reportage à Paris de Flore Catala et à Nantes, la présidente de l'université, parle d'un bâtiment dévasté. Il a été évacué ce matin par les forces de l'ordre. Le bâtiment sur le campus du Tertre, occupé par des étudiants depuis 4 jours après avoir voté le blocage du campus. La présidente de l'université parle d'un bâtiment saccagé. Le campus restera fermé jusqu'à mardi. Le vote de la primaire social-démocrate est prolongé après une cyberattaque à l'ouverture de la plateforme hier. Le scrutin prolongé jusqu'à demain soir, 18h. Mais déjà ce soir, Jean-Rémy Baudeau, on a passé le cap des 100 000 votants.
3: Au dernier pointage, ce sont plus de 101 000 votants, chiffre annoncé par les organisateurs. 101 000, plus des deux tiers des 140 000 inscrits avaient donc ainsi déjà voté aux alentours de 18h ce samedi. On rappelle l'enjeu, c'est le premier tour de cette primaire Parti Socialiste Place Publique, pensée pour départager 5 candidats, dont 2 principales personnalités, le favori, Raphaël Glucksmann, et son challenger, Olivier Faure, le patron du PS. Une campagne où l'une des principales questions des débats était la stratégie des alliances, pour ou contre un deal à l'avenir avec LFI. Glucksmann, farouche opposant à Mélenchon, Faure plus stratège, refusant de se désolidariser totalement du leader insoumis. Alors qu'il est impossible de savoir ce qui ressortira de ce premier tour, tant le corps électoral est incertain, impossible à l'avance d'estimer les rapports de force sur ce vote réalisé sur Internet. Réponse demain, dimanche, après 18h.
2: Et dans le même temps, ce week-end, il y a un duel de meeting. Jean-Luc Mélenchon, candidat de la France Insoumise, est à Clermont-Ferrand demain. Mais d'abord, aujourd'hui, à quelques heures de route, à Lyon, c'était Gabriel Attal, le candidat Renaissance, l'ancien Premier ministre qui veut prouver qu'il peut comprendre les jeunes, Paul Barcelone.
4: Avec dans son dos un immense drapeau bleu-blanc-rouge, 2 banderoles en guise de tifo et l'illusion que, comme dans un stade, les tribunes se répondent.
5: Ne sous-estimons jamais notre jeunesse.
4: Alors Gabriel Attal lui promet un nouveau pacte, hausse du salaire des profs, adaptation au changement climatique de tous les bâtiments, moins d'élèves par classe, tout changé dans l'enseignement supérieur, mais sans supprimer Parcoursup.
5: Si supprimer Parcoursup suffisait à supprimer le malaise de la jeunesse, je serais le premier à le demander. Rappelons-nous de ce qui existait avant, le tirage au sort. Rappelons-nous qu'il y avait en 2017 2 fois plus de bacheliers sans solution en juillet qu'aujourd'hui. Ça, c'est sûr que Jean-Luc Mélenchon ne le dit pas.
4: Le leader de la France Insoumise accuse Gabriel Attal d'être personnellement responsable de la crise.
5: On voit qu'il connaît tellement bien le sujet qu'il appelle ça Parcours Plus.
4: Notre jeunesse mérite mieux que d'être de la chair à canon, conclut le candidat.
5: En multipliant les insinuations ignobles contre la police, en légitimant la violence, en appelant à l'émeute.
4: Mais ce duel à distance, comme ces appels à la jeunesse, n'ont jusqu'ici pas permis d'entamer le décollage que Gabriel Attal espère dans les sondages.
2: Et réponse demain du leader insoumis en meeting à Clermont-Ferrand à partir de 15h. Londres renouvelle son soutien à Volodymyr Zelensky. Le Premier ministre britannique Andy Burnham, qui affirme apporter sa totale solidarité au président ukrainien. Il bénéficie du soutien du peuple et mérite d'être soutenu, a affirmé de son côté le ministre des Affaires étrangères ukrainien après les propos du président Donald Trump, qui suggère de remplacer Volodymyr Zelensky, et ce après cet accord signé hier soir entre Washington et Moscou qui prévoit l'envoi de 300 000 tonnes de diesel russe début octobre au moment des élections de mi-mandat aux États-Unis. Le pétrole, dont le prix ne baisse pas à cause de la situation au Moyen-Orient, alors que l'Arabie Saoudite est sous pression des Houthis du Yémen depuis plusieurs semaines. L'aéroport international de Riyad attaqué en cette fin d'après-midi, l'ambassade américaine a appelé à éviter le secteur. Plusieurs ambassades européennes recommandent à leurs ressortissants de ne pas voyager par l'aéroport de Riyad en Arabie Saoudite. Au Liban, autre front d'une guerre, cette fois entre le Hamas pro-iranien et Israël. Malgré un cessez-le-feu, le pays est toujours contaminé par les mines. Alors en ce moment, le déminage est tout aussi nécessaire pour la sécurité du pays, mais aussi pour l'économie, Étienne Monin.
6: 4 mois à peine après le dernier cessez-le-feu dans la plaine de la Beka, 8 démineurs accompagnés par un ambulancier traquent dans les champs les engins explosifs qui restent des guerres précédentes. Ils travaillent pour Handicap International. Ils recherchent des engins artisanaux, des grenades, des munitions. Adnan Haraghi est chef des opérations Liban.
7: Ces engins ne ressemblent pas à des mines. Ces explosifs se confondent avec la terre et quand les habitants commencent à labourer les champs,
6: ça crée encore plus de risques. L'enjeu est important, les habitants ne prennent pas le risque au sérieux. La guerre fait partie du quotidien, mais pas les explosifs qu'elle laisse derrière elle.
7: Au début, quand on est venu, les gens n'ont pas pris le problème au sérieux. Mais après, quand on a commencé à travailler sur le terrain, ils ont vu ce qu'on a fait, ils ont apprécié. Et on a créé de très bonnes relations avec les familles sur place.
6: Cette dépollution a aussi un aspect social et économique. Les explosifs dans la plaine de la Beka entravent l'agriculture. C'est donc un choix prioritaire, explique à Nanaragi.
7: Il y a des engins explosifs dans d'autres endroits, mais la priorité, ce sont les terres. Elles sont beaucoup utilisées par les familles parce que ce sont des terres agricoles.
6: Le déminage va durer 2 mois dans ce secteur. L'équipe fait aussi un gros travail de sensibilisation.
2: Le reportage d'Étienne Monin. Du football ce soir, 6e journée de Ligue 1. Il y a 4 rencontres simultanées. Julien Froment, vous êtes au Parc des Princes pour suivre PSG Le Mans. Il y a pour l'instant 2-1 pour les Parisiens.
8: Effectivement, c'est allé très vite dans ce début de seconde période. Le PSG, on le rappelle, qui menait 1-0 en première mi-temps, donc 1-0 grâce à Beraldo à la 19e minute de jeu. Et puis, à la surprise générale, Le Mans a égalisé à la 54e minute grâce à Louis Mafuta après une très belle action, très beau centre au niveau du point de pénalty et ce but donc de l'attaquant Monceau. Et là, le Paris Saint-Germain a bien appuyé sur l'accélérateur à faire rentrer la cavalerie avec notamment les rentrées conjointes de Kvaratskhelia, Fabien Ruiz, Vitinha et Warren Zaïre-Emery, et c'est le géorgien Gvisha Kvaratskhelia qui à l'instant a permis au PSG de reprendre l'avantage au tableau d'affichage, donc désormais 2-1 pour le PSG face au Mans après 62 minutes de jeu.
2: Julien Froment en direct du Parc des Princes. Il y a donc 2-1 PSG Le Mans. Il y a eu égalisation entre Monaco et Toulouse. 2-2, Brest mène 5-1 face à Angers. Et toujours 0-0 pour Lorient Paris FC.
6: Laurette Piau sur France Info. Merci beaucoup et à tout à l'heure.
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6: 22h10 sur France Info, merci de passer la soirée avec nous. À suivre dans les minutes qui viennent vos rendez-vous du week-end, j'ai testé pour vous France Info Monde et Nouveau Monde. Nous allons vous donner des conseils pour éviter de voir votre numéro fuiter sur internet comme c'est arrivé au Premier ministre. D'abord, on va parler du président des États-Unis, Donald Trump, qui lâche Volodymyr Zelensky.
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6: Après avoir levé les sanctions sur le pétrole russe, Donald Trump fait donc le choix de l'escalade verbale avec le président ukrainien Volodymyr Zelensky au moment de quitter la Maison Blanche pour se rendre à un meeting de campagne. Le président américain a déclaré qu'il est temps pour l'Ukraine de choisir un nouveau président capable de parvenir à un accord avec la Russie. Précision de Gwendal Lavina.
12: C'est une charge d'une violence jamais vue de Donald Trump contre son homologue ukrainien. Après avoir annoncé que les États-Unis lèveraient jusqu'en avril prochain les sanctions sur l'export de diesel par la Russie, le président américain a lâché publiquement Volodymyr Zelensky. Il estime que l'Ukraine doit changer de dirigeant et l'accuse au passage de prolonger volontairement la guerre.
13: Zelensky aurait pu mettre fin à cette guerre de nombreuses fois. Il choisit de ne pas le faire. Il est temps que les Ukrainiens aient un nouveau dirigeant pour signer un accord. C'est une guerre qui n'aurait jamais dû commencer et je pense que c'est le moment pour l'Ukraine d'obtenir un nouveau président.
12: Avec des prix de l'essence qui ont augmenté de 66% depuis le début de la guerre qu'il a déclenchée contre l'Iran, Donald Trump cherche un bouc émissaire à 4 semaines des midterms et il est tout trouvé.
13: On lui a dit qu'il pouvait faire ce qu'il voulait à la Russie sauf attaquer les raffineries parce que ça provoque le désordre partout dans le monde qui semble être son but. Il veut causer des problèmes à nos agriculteurs, à nos éleveurs. Car qu'est-ce qu'il fait ? Il attaque des raffineries.
12: Volodymyr Zelensky a qualifié cet accord de décision faible de la part des États-Unis, évoquant un cadeau à Poutine qui n'apportera pas la paix.
6: Gwendal Lavina, correspondante France Info aux États-Unis, et des réactions ce soir. Le ministre des Affaires étrangères ukrainien estime que le président Volodymyr Zelensky bénéficie du soutien du peuple ukrainien et qu'il mérite d'être soutenu du côté du Premier ministre britannique. Et bien lui exprime à Volodymyr Zelensky sa totale solidarité après les propos de Donald Trump. Bonsoir Romuald Ciora.
14: Bonsoir.
6: Vous êtes directeur de l'Observatoire politique et géostratégique des États-Unis de l'IRIS, Institut de relations internationales et stratégiques. Autant dire que vous suivez de très près ce que dit Donald Trump, le président des États-Unis, qui déclare donc qu'il est temps pour l'Ukraine de choisir un nouveau président capable de parvenir à un accord avec la Russie. À quoi on assiste là ?
14: Écoutez, on assiste à un coup de poignard dans le dos, je dirais même pas dans le dos, d'ailleurs dans le visage. En tant qu'Américain, j'ai honte ce soir pour mon pays et je pleure également sa perte de crédit sur la scène internationale. Après avoir isolé les États-Unis comme jamais depuis plus d'un siècle, Donald Trump aujourd'hui trahit la cause de l'Occident libre, et c'est un dommage dont l'Amérique ne se relèvera pas. Aujourd'hui, le Canada regarde vers l'Europe, l'Europe vers l'Asie, les pays du Golfe ont bien compris après l'échec en Iran que le géant américain ne serait pas toujours là pour les protéger. L'Afrique subsaharienne trahie par l'abandon de USAID, de l'aide au développement américaine, a ouvert en grand ses portes à la Chine et à la Russie. La Corée du Sud tremble devant le nouveau flirt entre Kim Jong-un et Trump. Et voilà que Trump étrangle, car c'est le cas de le dire, Zelensky. On peut se demander jusqu'où cela va aller, car si Zelensky continue, et on peut comprendre le président ukrainien, à bombarder la Russie et certaines infrastructures, est-ce que Donald Trump le considérera comme un ennemi ?
6: Effectivement, c'est toute la question pour les jours et les semaines à venir, mais on va s'arrêter quand même un peu plus sur ces propos du président des États-Unis. On a l'habitude de l'entendre rudoyer Volodymyr Zelensky, hein. On a en tête la scène dans le bureau ovale à la Maison Blanche où il a été en quelque sorte humilié par le président des États-Unis et le vice-président. Là, quand même, on franchit un palier supplémentaire, c'est ce que vous diriez ?
14: Bien évidemment, puisque très clairement, Trump considère, traite Zelensky en adversaire, si ce n'est encore en ennemi. Et n'oublions pas que le président a ajouté un peu plus tard, en parlant de Zelensky, il doit faire très attention, il doit prendre garde. C'est une menace très claire du président états-unien. Donc oui, lors de la réunion dans le bureau ovale, nous avons assisté à une scène d'humiliation sans précédent. Mais néanmoins, je dirais quelque chose à laquelle Trump nous a accoutumés. On sait très bien qu'il adore humilier ses plus proches alliés. On se rappelle de Justin Trudeau, le Premier ministre canadien, parfois même d'Emmanuel Macron, du Premier ministre britannique, et j'en passe. On sait également son faible pour les autocrates, les mâles alpha, hein, jamais un nom d'oiseau pour Poutine ou Xi. Mais là, on a passé effectivement un palier. Comme cela a été expliqué dans le reportage par votre correspondant, Donald Trump a besoin d'un bouc émissaire. Il est à quelques semaines d'élections qu'il va perdre, mais il faudra bien qu'il justifie cet échec, qu'il le conteste aussi. Et donc voilà, on a trouvé le grand méchant Zelensky, qui n'est pas très populaire aux États-Unis. De plus en plus, les médias considèrent un petit peu comme Zelensky comme le fauteur de guerre, si je puis dire. On lui reproche justement d'attaquer la Russie sur son sol, en oubliant que la pauvre Ukraine est évidemment l'agressée dans toute cette histoire, qu'elle ne fait que se défendre. Malheureusement, oui, nous avons passé un palier. Trump traite Zelensky aujourd'hui comme s'il était le méchant de l'histoire.
6: Alors, des réactions, il y en a aussi du côté du Kremlin. Le principal négociateur économique de Vladimir Poutine lui salue, comme on peut l'attendre, l'appel de Donald Trump en faveur d'un nouveau président pour l'Ukraine. Pour lui, les remarques du dirigeant américain sont iconiques et historiques. Cette réaction, ça révèle quoi d'après vous ?
14: Écoutez, on peut les comprendre. Et effectivement, pour les Russes, c'est pas béni. Et effectivement, de leur point de vue, c'est historique.
15: C'est Noël avant l'heure.
14: Un président américain, c'est Noël avant l'heure. On n'a jamais vu un président américain épouser autant les thèses du Kremlin. Écoutez, aujourd'hui, Poutine a un chèque en blanc de la part de Donald Trump. On sait tous que le président russe avait pour objectif de terminer cette guerre au plus vite, avant l'hiver, si possible. On sait qu'il est en train d'intensifier ses attaques contre l'Ukraine. On se doute aujourd'hui que plus rien ne va l'empêcher de retenir ses coups. Mmh.
15: Et d'ailleurs, c'est vrai que c'est assez frappant, hein, les discours qui se rejoignent. D'un côté, cette réaction du principal négociateur économique de Vladimir Poutine qui dit, et je le cite, le président Trump rejoint les nombreux acteurs qui estiment que l'Ukraine a besoin d'une direction réellement tournée vers la paix et non de la politique belliciste de Volodymyr Zelensky. Donc ça, c'est pour la partie russe. Et de l'autre côté, Donald Trump qui dit « Zelensky aurait pu mettre fin à cette guerre de nombreuses fois, il choisit de ne pas le faire ». Deux discours qui se rejoignent.
14: Exactement. Comme vous le savez, cette administration a pour, et je dis bien cette administration, car Trump de haut n'a rien à voir avec le premier Trump, hein, c'est un homme qui est arrivé entouré cette fois-ci de membres de l'extrême droite et d'idéologues et d'intellectuels de haut niveau, Jimmy Vance, Suzy Wills, la secrétaire générale de la Maison Blanche, toutes ces personnes ont un objectif très clair pour l'international. Mettre à bas le système multilatéral post-45 et surtout nous ramener dans une ère où règne le bilatéralisme, la loi du plus fort, mais où les alliances, et on assiste à cela, et où les alliances ne sont plus que de circonstances, ce qui est le cas avec la Russie, et surtout idéologique, d'où le rapprochement d'ailleurs des États-Unis avec l'Argentine de Millet au détriment de la Grande-Bretagne dans l'affaire des Malouines. Aujourd'hui, il y a une idéologie plus ou moins similaire entre celle de cette extrême droite que j'appelle crypto-fasciste qui est arrivée au pouvoir en 2025 avec Trump aux États-Unis et le maître du Kremlin. Donc au-delà de l'intérêt pour Trump d'avoir un bouc émissaire pour tenter de dynamiser sa base électorale en disant regardez, ce n'est pas ma faute si le prix du pétrole, le prix de l'essence est si élevé, au-delà de cet acte purement stratégique, purement électoral, il y a véritablement une idéologie commune entre aujourd'hui, aussi triste que cela puisse être, la Maison-Blanche et le Kremlin. C'est une alliance de circonstances, mais aussi une alliance idéologique à laquelle nous assistons. Et en tant que fils d'Ukrainien qui a de la famille près du front, je peux vous assurer que j'ai très peur aujourd'hui pour la pauvre Ukraine.
15: Romuald Ciora, voilà, vous suivez quotidiennement ce que dit Donald Trump. À votre avis, que peut-il se passer maintenant qu'il a lâché Volodymyr Zelensky, le président ukrainien?
14: Écoutez, le plus probable, c'est que le président Zelensky continue évidemment ses attaques contre la Russie. Il n'a pas le choix. L'Europe, je pense, je l'espère, va se dresser plus ou moins comme un seul homme pour soutenir le président ukrainien. Mais malheureusement, cela ne sera pas suffisant. Nous le savons tous. La question est de savoir si les États-Unis vont lâcher l'Ukraine quant au renseignement, quant à toute aide géostratégique et matérielle. Je crains que cela soit le cas, puisque une fois encore, Zelensky et maintenant, le responsable de cette guerre est visiblement Poutine pour la Maison-Blanche, une victime. Et la grande question, c'est jusqu'où cela va-t-il aller? Si Zelensky continue à bombarder certaines infrastructures qui sont utiles, donc dans ce deal passé entre la Maison-Blanche et le Kremlin aux États-Unis, Zelensky...
15: Dans la livraison diesel.
14: Voilà, sera-t-il officiellement considéré comme un ennemi par les États-Unis? On peut se poser la question. Et en quelque sorte, si on se met dans l'esprit de Donald Trump, ça fait sens, comme on dit aux États-Unis. Trump a besoin de ses infrastructures russes. Si Zelensky les bombarde, il s'en prend, pour le président américain, aux intérêts américains. Nous allons assister à quelque chose d'étonnant et probablement de jamais vu dans l'histoire récente en ce qui concerne la diplomatie et les accords entre alliés.
15: Merci beaucoup Romuald Ciora pour votre éclairage ce soir dans le 20h Minute France Info. Je rappelle que vous êtes directeur de l'Observatoire politique et géostratégique des États-Unis de l'IRIS, l'Institut de Relations Internationales et Stratégiques, l'essentiel de l'actu tout de suite.
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15: Juste avant France Info Monde et Nouveau Monde, Dominique André et Marion Pépin seront au micro de Renaud Blanc sur France Info. Il est donc 22h21. L'info en une minute, c'est avec vous, Laurette Puyot. Et dans le scandale du périscolaire, il y a une nouvelle plainte collective contre la mairie de Paris.
17: Une vingtaine de familles déposent plainte, des parents d'élèves de maternelle, d'écoles du 7e et 15e arrondissement de la capitale. Plainte pour nourrir l'enquête sur les fautes ou manquements qui ont pu conduire réduire au scandale des violences sexuelles dans le périscolaire. Aux États-Unis, la tempête Isaias a fait au moins 3 morts dans le sud du pays, en Floride et à Alabama. Des centaines de milliers de foyers sont sans électricité. Si l'ouragan s'est affaibli, le gouverneur de Floride alerte sur une probable montée des eaux ce week-end. Plus de 100 000 votants au premier tour de la primaire sociale démocrate. Le vote, perturbé par une cyberattaque hier matin à son ouverture, est donc prolongé jusqu'à demain soir à 18h. Et puis, premier monument pour le jeune cycliste Paul Texas. À 20 ans, le Français a remporté aujourd'hui en solitaire le Tour de Lombardie. Il devient par la même occasion le plus jeune à remporter cette course.
6: 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Et comme promis, vous voilà Renaud Blanc.
3: France Info Monde est à Taïwan. L'île asiatique produit 90% des puces les plus sophistiquées au monde. Elles sont utilisées dans tous les secteurs de l'intelligence artificielle. Et cette semaine, les employés de la multinationale américaine Micron, qui possède des usines à Taïwan, ont lancé un mouvement de grève. Ils exigent que la direction leur reverse une partie des profits financiers juteux qui explosent grâce au boom de l'IA. Bonsoir Dominique André.
18: Bonsoir Renaud.
3: Rédaction internationale de Radio France. Dominique, les salariés taïwanais s'inspirent d'un mouvement de revendication né dans les usines de production en Corée du Sud cette année.
18: La fronde est apparue à 1500 km de Taïwan, dans la péninsule sud-coréenne où est basé le concurrent Samsung, leader mondial de la tech. Au début de l'année, près de 50 000 salariés de la division Samsung Electronics ont fait trembler leur direction en menaçant de déclencher une grève monstre. Leur revendication inédite et même historique portait sur les salaires. Les employés exigeaient de bénéficier des profits records de Samsung versés sous forme de primes, non seulement cette année, mais aussi dans le futur. Ils ont mis en avant le fait que l'utilisation de l'intelligence artificielle était en plein boom et ce n'est que le début. Le 27 mai dernier, un accord a été signé et la grève évitée. Le groupe sud-coréen a accepté de verser un peu plus de 10% du bénéfice d'exploitation de sa division des puces électroniques sous forme de primes spéciales. Et depuis, les techniciens et les ingénieurs de Taïwan ont bien sûr les yeux tournés vers la Corée du Sud avec cette question, mais pourquoi ne pas obtenir la même chose?
3: D'autant plus, Dominique, que les derniers chiffres le prouvent. Le gouvernement taïwanais a annoncé cette semaine des exportations records grâce à l'intelligence artificielle.
18: Avec l'explosion de la demande mondiale, effectivement, les ventes à l'étranger pour Taïwan ont atteint un niveau record d'environ 77 milliards d'euros, soit une progression de plus de 40% par rapport à 2025. La croissance économique de la petite île démocratique est fulgurante. De grandes entreprises américaines comme Micron Technologies investissent massivement à Taïwan. Le fabricant a enregistré un chiffre d'affaires de plus de 35 milliards d'euros rien que pour le troisième trimestre de 2026.
3: Quelle lecture peut-on déjà faire, Dominique, de ce mouvement social à Taïwan?
18: Alors cela démontre que Taïwan est une démocratie où existe le droit de grève et de manifester sous les fenêtres de la Chine continentale. En ce 10 octobre, Taïwan célèbre d'ailleurs sa fête nationale, une célébration qui provoque chaque année les critiques du régime communiste de Pékin.
3: France Info Monde avec Dominique André, rédaction internationale de Radio France. Le numéro de téléphone de Sébastien Lecornu a fuité sur Internet à cause d'une commande passée sur le site du slip français. On en parle dans Nouveau Monde avec Marion Pépin. Bonsoir Marion.
19: Bonsoir.
3: En 2024, la marque de sous-vêtements avait été victime d'un piratage informatique qui avait touché des données d'environ 1,5 million de clients, dont celle du Premier ministre. Et ça tombe bien, la CNIL ainsi que la plateforme gouvernementale Cybermalveillance viennent de publier un mode d'emploi pour savoir comment réagir lorsque nos données personnelles ont fuité. Parce que Marion, ça arrive de plus en plus souvent.
19: Oui, le Premier ministre est loin d'être le seul. Plus d'un Français sur deux dit avoir été informé d'une fuite de ses données personnelles au cours des 12 derniers mois. Ça peut arriver après le piratage d'une entreprise, d'un site sur lequel vous avez un compte ou même d'un organisme public comme France Travail ou le site des impôts. C'est ce qui s'est passé en juin dernier. Du jour au lendemain, votre adresse mail, votre mot de passe ou votre IBAN peuvent être récupérés par des personnes malveillantes.
3: Alors quand on apprend qu'on est concerné, on fait quoi?
19: Eh bien ça dépend surtout de ce qui a fuité. Si c'est votre adresse mail ou votre numéro de téléphone, attendez-vous à recevoir des tentatives d'arnaque assez crédibles, prévient la CNIL. Un faux SMS de livraison, par exemple, dans lequel l'escroc connaît déjà votre nom ou votre adresse grâce aux données volées.
20: Et si c'est notre mot de passe ?
19: Alors là, il faut agir tout de suite. La CNIL recommande de changer le mot de passe du compte concerné. Et si vous utilisez le même ailleurs, changez-le aussi. Les pirates testent automatiquement la même combinaison sur d'autres sites et activer la double authentification. En plus du mot de passe, un code vous est demandé pour vérifier que c'est bien vous. Pour vos données bancaires, si c'est juste l'IBAN qui a fuité, pas la peine de faire opposition, mais surveillez vos relevés et signalez tout prélèvement suspect. Et si par contre les infos de votre carte bancaire ont été compromises, là il faut contacter rapidement votre banque.
20: Marion, quand c'est la pièce d'identité qui fuite, j'imagine que c'est plus embêtant.
19: Oui, parce qu'elle peut servir à usurper votre identité pour tenter d'ouvrir un compte ou de souscrire un crédit à votre nom. Donc, gardez la preuve de la fuite de vos données et surtout surveillez dans les mois suivants tout courrier ou compte suspect. Si votre identité est utilisée, il faudra porter plainte. Dernier réflexe, si quelqu'un vous appelle en connaissant votre nom, votre adresse ou même certaines informations bancaires, ça ne veut pas dire qu'il travaille pour votre banque. Ces informations peuvent justement provenir de la fuite. Donc, au moindre doute, raccrochez et rappelez vous-même votre banque sur son numéro officiel.
20: Merci Marion pour tous ces conseils. Nouveau Monde, signé Marion Pépin sur France Info, bien sûr.
15: Et voici Ingrid Pohu pour J'ai testé pour vous. Ingrid, vous vous êtes fait tirer le portrait.
21: J'ai beaucoup de personnes qui viennent se faire photographier au studio. Il y a une telle émotion. J'ai vu des gens pleurer en voyant l'image apparaître.
22: À l'occasion du salon photo et vidéo ouvert jusqu'à demain à la Grande Halle de la Villette à Paris, j'ai testé pour vous le portrait au collodion humide, appelé aussi nitrate de cellulose, inventé en 1851 par le Britannique Frederick Scott Archer. Ce procédé est réalisé sur une plaque métallique, comme dit Marjolaine Vuarnesson, gérante du studio Paxton.
23: C'est un côté fascinant quand même de réussir à faire une image comme ça sans ordinateur. L'appareil photo qu'on utilise est vraiment très simple. Il n'y a pas de boutons, il n'y a pas de... Tout est maîtrisable de A à Z. Donc voilà, on a des chambres de 1883 jusqu'à celle-ci qui est une des plus récentes des années 80.
24: Déjà, l'objet est magnifique. Il y a une sorte de cube en bois avec un gros objectif.
23: Vous avez un suffet, vous avez un objectif. Il y a juste ce qu'on appelle un dépoliste, un verre qui nous permet de faire la mise au point, que je vais remplacer ensuite par le châssis dans lequel je mettrai la plaque. Alors, vous allez m'accompagner dans la chambre noire. Vous allez voir que je vous suis. On s'enferme dans le noir. Alors, je vais mettre le collodion sur la plaque. Collodion en 4% mélangé avec de l'éther et de l'alcool. Et on rajoute des bromures et des iodures. Eux vont réagir avec le nitrate d'argent pour devenir photosensibles. Donc là, ma plaque est prête.
22: Et me voilà prête à livrer mon plus beau sourire.
23: Donc, je vais devoir mettre les flashs assez près de votre visage.
24: Les projecteurs chauffent. J'ai l'impression d'être une star de cinéma.
23: Bougez plus pour garder bien l'objectif devant vous.
24: Toc. Ah bah, vous m'avez surprise, en fait. J'ai eu le temps de prendre la pose.
23: C'était le but. Voilà. On va voir ce que ça donne.
24: Ça y est, je me vois apparaître.
23: On arrête la révélation avec de l'eau. Vous voyez les détails sur vos cheveux ici ?
24: Ah oui.
23: Ah, elle est magnifique. Vous avez vu l'intensité de votre regard ? Incroyable. On a des contrastes qui sont très profonds, des noirs très profonds. On a un niveau de gris très doux. Donc on a une qualité d'image qui est juste incroyable. Regardez vos taches de rousseur qui ressortent ici sur le visage.
24: L'intensité est là.
23: Très théâtrale.
22: Dans ce monde du clic, qu'il est bon de prendre son temps pour se faire tirer le portrait. Le procédé au collodion offre un portrait qui oscille entre apparition et disparition comme une présence spectrale fantomatique très intense. Moi, il m'a fait voyager dans le temps. À vous de tester.
15: Et c'est donc au salon photo et vidéo à Paris que ça se passe. Ce salon qui va fermer d'ailleurs ses portes demain soir. La météo tout de suite.
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15: Patricia Charbonnier.
26: Le temps sera encore assez nuageux demain avec des températures de saison, mais la météo sera plus ensoleillée dans le sud-est avec du mistral et de la tramontane et le vent d'ouest qui va se renforcer. Demain après-midi, entre le littoral provençal et la Corse, des rafales jusqu'à 70 km/h. Partout ailleurs, le temps sera changeant avec alternance de passages nuageux et d'éclaircies. Le ciel sera plus nuageux toute la journée entre la Normandie et le quart nord-est avec localement quelques averses et le temps deviendra de plus en plus nuageux le long de la façade atlantique avec une nouvelle dégradation pluvieuse pour demain après-midi sur la pointe bretonne avec des températures comprises entre 14 et 25 degrés. Météo France prévoit jusqu'à 25 degrés demain après-midi en Corse, 18 à Limoges, 17 à Paris et 16 à Lille.
6: Patricia Charbonnier sur France Info, merci beaucoup de passer la soirée avec nous. Il est 22h31. Les dernières infos avec vous, Laurette Puyot.
0: Et le Premier ministre britannique Andy Burnham apporte son total soutien à Volodymyr Zelensky. Le président ukrainien a échangé au téléphone avec le Premier ministre britannique après la levée de sanctions américaines qui prévoient des livraisons de diesel russe aux États-Unis. Le président Donald Trump qui a demandé à l'Ukraine d'arrêter de bombarder les raffineries russes et de changer de président. Le campus du Tertre de l'Université de Nantes restera fermé jusqu'à mardi. La présidente de l'université parle d'un bâtiment dévasté, évacué par les forces de l'ordre ce matin. Il était occupé depuis 4 jours en marge des blocages étudiants. La présidente de l'université parle d'ordinateurs cassés, de bureaux renversés et des murs tagués. C'est dans ce contexte que cet adolescent de 15 ans a eu une main arrachée par une grenade assourdissante lundi dernier lors d'un blocage de lycéens à Lens dans le Pas-de-Calais. Ce dernier dément avoir ramassé la grenade, affirme son avocate dans un communiqué. Elle indique que la mère de l'adolescent s'étonne de voir cette version soutenue par le procureur alors que son fils n'a pas encore été entendu par la police. Cette dernière a été entendue jeudi et a déposé plainte pour les blessures subies par son fils. Le dispositif d'aide aux vacances des caisses d'allocations familiales, le victime d'une fuite de données, un incident de cybersécurité qui concerne le dispositif VACAF, fuite concernant les données des bénéficiaires, indique la Caisse nationale des allocations familiales, sans donner pour l'instant de chiffres. Un homme est décédé après avoir été attaqué par un tigre dans un zoo en Angleterre. Ça s'est passé à Doncaster, à l'est de Manchester. Selon la police locale, la victime est entrée dans l'enclos du fauve avant d'être attaquée. Le tigre resté dans son enclos ne présente pas de risque pour le public, confirme la police, mais le zoo reste fermé tout le week-end. En football, cette 16e journée de Ligue 1 qui touche à sa fin pour la journée de ce soir. 4 rencontres. Il y a 5-1 pour Brest-Angers, 1-0 Lorient FC, 2-2 Monaco-Toulouse et 3-1 pour PSG Le Mans.
6: Laurette Puyot sur France Info. Merci et à tout à l'heure. À suivre dans les minutes qui viennent, justement, la fin du match PSG Le Mans. Nous serons au Parc des Princes où les Parisiens mènent pour l'instant 3-1. Nous reviendrons aussi sur la victoire de Paul Sextas sur le Tour de Lombardie, le jeune prodige français qui impressionne encore, on va d'ailleurs l'entendre. D'abord, le récit de la manifestation des opposants à l'autoroute A69 tout à l'heure.
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6: À moins d'un mois de l'inauguration de l'A69, une dernière manifestation tout à l'heure pour protester contre cette autoroute entre Toulouse et Castres, désormais quasi terminée. La fin de 3 ans de chantier et d'innombrables rebondissements. Plus d'un millier de manifestants se sont rassemblés dans le Tarn pour crier leur colère une dernière fois. Une journée globalement dans le calme, malgré quelques tensions, Guillaume Fariol.
2: Oui, les débordements n'ont pas duré. Quelques cartouches de gaz lacrymogène sur des manifestants cagoulés qui ont dressé une barricade sur une petite route. Ils ont finalement rebroussé chemin rapidement. Nous sommes très loin des mobilisations des dernières années émaillées de violences bien plus marquées. Cette manifestation aujourd'hui comme un baroud d'honneur au fil du parcours. Les manifestants s'arrêtent pour revenir sur les grandes heures de la mobilisation contre l'A69 ces dernières années.
4: La première grosse manif de la 69.
2: Des manifestants pour certains amers, car oui, la 69 ouvrira bien le mois prochain.
5: Parce qu'on a perdu et qu'il faut montrer, même si on a perdu, qu'on est toujours là.
7: Vous avez perdu ?
5: Un peu, beaucoup, passionnément, ça fait mal.
2: Mais la colère est donc toujours là. L'autoroute a défiguré la campagne, selon Marie-Paul.
5: C'est comme une tranchée, c'est une horreur absolue.
7: C'est une balafre quand on sait tout le nombre d'arbres qui ont été tranchés pour ça. Franchement, non, c'est scandaleux.
2: La 69, anachronique d'un autre temps à l'heure du réchauffement climatique, voilà ce qui revient souvent dans la bouche des opposants.
8: Des terres qui ont été abîmées, qui seront inutilisables, des forêts qui auraient pu nous permettre de nous adapter aux futures canicules comme on a vécu cet été, qui n'existent plus. C'est des fermes qui ont été coupées, c'est du trafic qui a été reporté sur des axes secondaires. Donc c'est vraiment tout un système qui ne va plus du tout.
2: Autre critique très fréquente, le prix de cette autoroute, ce sera plus de 20 euros pour l'aller-retour Toulouse-Castres, autoroute qui sera empruntée par ceux qui vivent dans le monde d'avant, tacle un manifestant. Ce soir, les autorités se félicitent. La 69 et les sites économiques sensibles ont pu être protégés, dit la préfecture dans un communiqué.
6: Un reportage de Guillaume Fariol pour France Info. Les dernières minutes du match PSG Le Mans, on va les vivre avec vous sur France Info, Julien Froment. Les Parisiens ont pris le large.
9: Oui, effectivement, la cavalerie est rentrée et forcément, quand vous avez des joueurs comme Kvaratskhelia, Fabien Ruiz, Vitinha, Désiré Doué ou encore Warren Zaïre-Emery qui entrent sur le terrain, et bien ça fait la différence. Le PSG qui mène désormais 3-1 face au Mans. Paris qui avait ouvert la marque à la 19e minute de jeu par l'intermédiaire de Beraldo sur pénalty. Et puis début du second acte, l'égalisation mancelle signée Louis Mafuta à la 54e minute de jeu. Et c'est à ce moment que Luis Enrique a dit « Allez, on arrête les bêtises, on fait rentrer les grands ». Et donc tous les joueurs que je vous ai cités sont désormais sur la pelouse. Et bien ça a fait la diff avec notamment Gvisha Kvaratskhelia pour le 2-1 à la 61e minute de jeu. Et puis 7 minutes plus tard, c'est Marnès Akliouz, recrue parisienne de cet été, qui a ouvert son compteur but avec le Paris Saint-Germain d'une très belle frappe qui a fini dans le petit filet de Kostic, le gardien Monceau, alors que nous sommes rentrés dans les 5 minutes de temps additionnel de cette partie, puisque le but Monceau a été revisionné par l'assistance vidéo, qu'il y a eu énormément de changements donc du côté du PSG et du côté du Mans. Donc Monsieur Vernis qui a décidé de donner 5 minutes de temps additionnel minimum ici même au Parc des Princes, un Parc des Princes Marseille qui a retrouvé de la voix, des couleurs, puisque on le rappelle, les ultras parisiens avaient quitté la tribune après qu'une de leurs banderoles a été retirée, banderole en soutien aux lycéens, tout simplement, la mobilisation lycéenne. Et donc ils ont quitté pendant une bonne vingtaine de minutes les tribunes avant de revenir, alors que là c'est un pénalty qui a été sifflé en faveur du Paris Saint-Germain pour une faute dans la surface de réparation sur Fabien Ruiz. Ah oui, il s'est fait le maillot, c'est à la fin du match, messieurs. Le Monceau là qui lui a tenu son maillot, un autre Parisien qui est au sol et Monsieur Vernis là qui a estimé qu'il y avait une faute notamment sur Lucas Hernandez. Et donc ça donne un pénalty pour le Paris Saint-Germain, une balle de 4-1 pour Désiré Doué qui va se présenter devant Kostic. Et l'addition là qui peut se corser pour Le Mans et pour Désiré Doué là qui a l'opportunité d'aller mettre ce quatrième but pour le club de la capitale. Grande inspiration de Désiré Doué qui part pied droit, quelques pas d'élan. Attends, l'arrêt. Très bel arrêt de Kostic et derrière la frappe de Kvaratskhelia qui va largement au-dessus. Et Monsieur Vernis qui... qu'est-ce qu'il nous fait Monsieur Vernis? Il ressort un carton jaune contre un Monceau. C'est pas très clair. Est-ce qu'il est rentré dans la surface de réparation? C'est un peu bizarre, on ne comprend pas trop pourquoi M. Vernis là redonne à tirer ce pénalty. Ça va donner une deuxième chance là à Désiré Doué. C'est assez étonnant là cette séquence. On va attendre de voir ce qu'il va finalement siffler M. Vernis, parce que là on revoit les images au ralenti et c'est pas très clair. Vraiment, on a du mal à comprendre. Est-ce que c'est la faute sur Vitinha? Ouais, c'est vraisemblablement un deuxième penalty qui est sifflé après une faute. Donc sur Vitinha, c'est un peu le foot en folie là ces derniers instants ici au Parc des Princes. Quoi qu'il en soit, Désiré Doué qui s'est loupé une fois, il a une seconde chance, l'international français. Et l'arbitre là qui demande eh bien, aux joueurs de ne pas rentrer dans la surface de réparation. Désiré Doué à nouveau face à Kostic. Va-t-il cette fois-ci le transformer ce pénalty? 94e minute de jeu, 3-1 pour le Paris Saint-Germain. Et donc Désiré Doué qui attend que ça soit enfin validé. Je ne sais pas ce qu'on attend là, c'est extrêmement long. Et Monsieur Verny, je pense qu'on lui parle dans les ordres hein, parce que c'est pas clair du tout ce qui s'est passé quand même sur ce penalty, ce deuxième penalty pour le Paris Saint-Germain. Et mon petit doigt me dit que ça n'a pas l'air très clair là pour lui, parce qu'il faut expliquer aux auditrices et aux auditeurs hein, si Désiré Doué s'élance. C'est fini, hein, le pénalty, il ne pourra pas revenir dessus, Monsieur Verny, c'est là. Ah voilà. Voilà. Et ben voilà, on a. Ah. Ah bah finalement, pas de pénalty, vous voyez. Alors c'est bien d'avoir la sonorisation, on a l'explication en direct, mais ça a mis un temps certain pour comprendre de la situation. Donc voilà, il y a eu un pénalty pour le PSG, tiré par Désiré Doué, pénalty stoppé par Kostic, et derrière en fait, donc Vitinha, le capitaine parisien, a été victime d'une faute, sauf que bien Vitinha est rentré dans la surface de réparation avant que le pénalty soit tiré, ce qui est interdit. Et donc voilà pourquoi M. Vernis est revenu sur sa décision et annulé le deuxième pénalty pour le Paris Saint-Germain. Donc toujours 3-1 pour Paris. On a dépassé de quasiment une minute le temps additionnel. Et forcément, il y aura un petit peu de temps supplémentaire hein, ici au Parc des Princes. Après cette séquence pas très claire de prime abord là. Et le Mans, ben voilà, qui s'en sort entre guillemets plutôt bien et qui n'encaisse pas de quatrième but. Après ce pénalty très bien détourné par Kostic et ce deuxième pénalty dans la foulée finalement annulé par l'assistance vidéo, et ces points vont faire du bien au Paris Saint-Germain, à Paris qui n'a que 8 points au classement après 5 journées, qui a connu un début voilà, un petit peu décevant on va dire entre guillemets, un peu en mode diesel, et là et bien cette victoire va permettre aux Parisiens et bien de revenir un petit peu avec dans le haut du classement et recoller un petit peu notamment par rapport à l'AS Monaco et à l'Olympique Lyonnais. L'Olympique Lyonnais qui s'est incliné en plus du côté de Lens hier lors de l'ouverture de cette sixième journée de Ligue 1. On va suivre bien évidemment les autres résultats, mais pour le moment le 2-2 entre Monaco et Toulouse très clairement est en la faveur des Parisiens hein, qui comptaient très exactement 5 points de retard sur les Monégasques avant le début de cette sixième journée. Et là, eh bien, ils vont revenir à 3 petits points des Monégasques. Paris là, qui se repositionne hein, en 5e place au classement général. Allez, la touche là, en faveur des joueurs du Paris Saint-Germain. La cause est entendue. Hein, Paris va l'emporter. Et voilà, M. Vernis va libérer les 22 acteurs. Donc sur ce score de 3-1 pour le Paris Saint-Germain face au Mans, on va rappeler les buteurs. Beraldo à la 19e pour l'ouverture du score du PSG. L'égalisation de Mafouta à la 54e. Et puis Gvaraskrelia à la 61e. Et Marnes Akliouch à la 68e. Donc pour le Paris Saint-Germain qui remporte enfin un match au Parc des Princes et qui prépare eh bien, de la meilleure des manières son déplacement en Ligue des Champions cette semaine face à Manchester City.
10: Julien Froment au Parc des Princes, merci beaucoup pour nous avoir fait vivre sur France Info en direct ce soir cette rencontre entre le PSG et le Mans qui s'achève, donc vous l'avez dit, par la victoire du PSG 3-1. L'essentiel de l'actu tout de suite.
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10: 22h45, Laurette Puyot, le Premier ministre britannique, renouvelle son soutien à l'Ukraine.
12: Et au président Volodymyr Zelensky, vivement critiqué par le président Donald Trump au lendemain de l'accord signé entre Washington et Moscou qui prévoit l'envoi massif de diesel russe aux États-Unis.
0: en contexte de forte inflation et d'élection de mi-mandat. L'Arabie Saoudite, de nouveau visée par les outils du Yémen, l'aéroport international de Riyad, pris pour cible cet après-midi. Il y a eu des blessés, plusieurs ambassades occidentales conseillent d'éviter le secteur. Un homme de 29 ans, considéré comme principal suspect du vol des tableaux de Renoir au musée de Cagnes-sur-Mer, a été mis en examen aujourd'hui, confondu par des traces ADN, indique son avocat. Les deux tableaux manquants ont été remis hier au musée. Et puis la condamnée qui a survécu à son exécution la semaine dernière aux États-Unis, Krista Pike, est sortie de l'hôpital. Elle est de retour en prison, annoncent ses avocats, où elle va continuer de recevoir des soins.
10: Bonsoir Cédric Guillot.
3: Bonsoir Marc.
10: On va faire avec vous un tour d'horizon de l'actu sportive de ce samedi avec vous. Et l'actualité la plus chaude, Cédric, c'est la Ligue 1 avec la suite de la sixième journée.
3: Oui, exactement Marc. Il y avait quatre rencontres au programme ce soir et les buteurs étaient de sortie hein, parce qu'il y a eu 16 buts d'inscrits. On était il y a quelques minutes au Parc des Princes avec Julien Froment pour la victoire du Paris Saint-Germain. 3-1 contre le promu Le Mans. Les Parisiens qui redémarrent plutôt bien après la trêve internationale à 4 jours également d'un déplacement en Ligue des Champions à Manchester City. L'autre info Ligue 1 de la soirée, c'est que le leader Monaco a concédé le match nul de partout à domicile face à Toulouse. Monaco qui menait pourtant 2-0. La première défaite de la saison également pour le Paris FC qui a été battu 1-0 à Lorient. Et puis le carton de la soirée pour le Stade Brestois qui a écrasé Angers 5-1 en fin d'après-midi. Lille avait dominé le Havre 1-0, classement provisoire de cette Ligue 1. Monaco devance Lille et l'Olympique Lyonnais, le Paris Saint-Germain, est remonté à la 5e place du classement à 3 points du leader monégasque.
10: Classement donc provisoire, Cédric, parce qu'on va jouer demain les 3 derniers matchs de cette 6e journée de Ligue 1.
3: Exactement, avec dès 15h Nice contre Strasbourg, 17h15 le Stade Rennais contre l'AJ Auxerre, et puis ce 6e épisode de la saison de Ligue 1 va se conclure dimanche soir par le déplacement de l'Olympique de Marseille à 3, l'OM qui est 17e et avant-dernier, avant sa rencontre de demain soir. On joue aussi en Espagne ce soir avec Kylian Mbappé. Vous savez qu'on l'avait quitté blessé, Kylian Mbappé. Il y a eu des petites polémiques derrière en Espagne parce qu'il était sorti en discothèque, parce qu'il avait fait un tour de vélo et qu'on lui avait interdit de le faire. Enfin, voilà. Finalement, il était sur le terrain ce soir, Mbappé, avec le Real Madrid. Il était titulaire contre Villarreal, 1-0 pour le Real. Notez que Vinicius a été expulsé à environ un quart d'heure de la fin du match. Et pourquoi il a été expulsé, Marc ? Et bien parce qu'il a tiré les cheveux de l'un de ses adversaires. Et ça n'a pas plu à l'arbitre. Carton rouge pour Vinicius. Noté également en début de soirée, toujours en Espagne, le FC Barcelone a dominé Retafe 3-0. En Angleterre, Arsenal a battu Leeds 2-1. Les Gunners qui seront les prochains adversaires de Lille mardi en Ligue des Champions. Puis j'ajoute toujours pour parler football un petit mot de foot féminin pour vous dire qu'il y avait un match amical pour l'équipe de France ce soir qui a cartonné un 9-0 face à la Lettonie.
10: Ouais, c'est pas mal. Hein. Le sourire du jour côté français, Cédric, il est pour le cycliste Paul Sexas.
3: Là. Ouais, seulement 20 ans, Paul Sexas, c'est déjà une place parmi les grands. Il a remporté en fin d'après-midi le Tour de Lombardie. C'est la dernière grande course de la saison. C'est sa première victoire dans un monument à Paul Sexas. Alors, c'est quoi un monument du cyclisme, Marc ? Et ben, un monument du cyclisme, il y en a 5. Ce sont des classiques sur une journée. Il y a Milan-San Remo en début d'année. Il y a ensuite le Tour des Flandres, une épreuve sur les pavés belges. Il y a Paris-Roubaix, qu'on connaît bien en France. Il y a ensuite une autre classique belge, c'est Liège-Bastogne-Liège, une ardennaise comme on dit. Et puis donc, le Tour de Lombardie, il l'a gagné. Paul Sexas, il a écœuré la concurrence cet après-midi pour gagner en solitaire à Côme après 239 km de course.
13: Ouais, c'est incroyable, honnêtement, c'est difficile à réaliser. Je pense qu'honnêtement, ce qui me fait réaliser le plus, c'est la joie de mon équipe, de ma famille, de ma copine. Et voilà, c'est incroyable et je suis tellement heureux de finir comme ça. C'est une conclusion incroyable de cette saison magnifique. Je me suis senti super bien toute la journée, je l'ai dit à mes coéquipiers. J'avais vraiment de la force et voilà, c'était une très bonne journée. Et c'est tout le travail qui paye aujourd'hui. Et il y a des jours comme ça où tu sens que ça peut le faire. Et voilà, dans ces vidéos, je savais ce qu'il me restait à faire. Et Et voilà, après je connaissais l'effort qui me restait, et ça l'a fait quoi.
3: Paul Sexas au micro de nos confrères d'Eurosport, il parlait d'une saison magnifique. Il aurait gagné le Tour du Pays Basque également, la Flèche Wallonne, et donc le Tour de Lombardie. On n'oubliera pas non plus, hein, Marc, sa quatrième place prometteuse sur le Tour de France.
15: Moins de réussite aux Mondiaux de Judo dans la catégorie des lourdes.
3: Oui, puisque les lourdes, hein, ce sont les plus de 78 kilos. Alors Léa Fontaine avait été éliminée dès les 8e de finale ce matin. Ça s'est mieux passé pour Romane Dico, qui est allée jusqu'en finale. Malheureusement, eh bien, elle a échoué dans sa quête de la médaille d'or, la Française qui visait le doublé puisqu'elle était championne du monde en titre. Elle avait du mal d'ailleurs à se contenter de la médaille d'argent.
14: Un podium mondial, je ne vais pas cracher dessus parce que on sait que c'est tellement dur. Quand on voit tous ceux qui sont passés malheureusement à côté, chez les Français, même chez d'autres pays, des mondes, je me dis, voilà, je suis encore une fois sur ce podium. Après, forcément, il est frustrant parce que j'ai tellement une belle journée. Même en finale, honnêtement, je fais un match de fou et il y a une séquence pour que je me prenne... que je perde, donc c'est l'ingratitude du judo, hein. On signe pour ça, on a signé pour ça. L'objectif, ça sera les Jeux Olympiques, on va pas se mentir, on perd pas de l'objectif, frustrant forcément, je voulais tellement mettre la médaille aujourd'hui. Ouais, on prend les informations, on pleure un peu et puis on repart au charbon.
3: Voilà, on va repartir au charbon. Romane Dico au micro, France Info, Nicolas Perronnet. Ça veut donc dire, Marc, que le championnat du monde s'est terminé sans la moindre médaille d'or pour l'équipe de France en individuel. À moins de 2 ans des JO de Los Angeles, les Bleus qui vont rentrer d'Azerbaïdjan avec beaucoup de doutes, seulement 4 médailles mais aucune donc en or. Et avant de rentrer, il y aura quand même une dernière journée de compétition demain à Bakou, mais ce sera avec l'épreuve mixte par équipe pour laquelle l'équipe de France va aligner d'ailleurs une équipe bis.
15: Cédric Guillot, merci beaucoup pour ce tour complet de l'actu sport de ce samedi, 22h51. Les collégiens posent leurs questions sur l'actualité. Ils veulent en savoir plus sur les violences dans les manifestations lycéennes. Valentine Joubin est avec vous, Renaud Blanc.
16: Dans le vrai ou faux junior, on vérifie ce qui tourne sur les réseaux sociaux avec des collégiens et des collégiennes. Bonsoir Valentine Joubin.
17: Bonsoir.
16: Cette semaine, on va parler du mouvement de contestation dans les lycées avec les élèves du collège Le Turgot à Denain dans le Nord.
17: Oui, ça fait maintenant près de 3 semaines que des blocages et manifestations sont organisés un peu partout en France. Et ce qui interpelle les quatrièmes du collège Turgot, ce sont ces vidéos d'intervention de la police où l'on voit des adolescents victimes de violences. On écoute Miguel et Iman.
18: J'ai vu sur TikTok, sur le compte de 9 officiels, qu'un jeune s'est fait arracher la main à cause d'une grenade jetée par un policier lors du blocus des lycéens. Je voudrais savoir si c'est vrai.
19: J'ai vu sur BFM TV qu'un étudiant aurait été noyé par un policier lors des blocus et manifestations lycéennes. Je voudrais savoir si c'est vrai.
17: On va commencer par la question de Miguel. C'est vrai qu'un lycéen de 15 ans a eu la main arrachée lundi à Lens, dans le Pas-de-Calais. Ça s'est passé à quelques mètres d'un lycée bloqué. L'adolescent a dû être amputé de sa main gauche. Et effectivement, c'est bien l'explosion d'une grenade lancée par la police qui est à l'origine de sa blessure. Ce que l'on sait pour le moment, grâce à une vidéo amateur authentifiée par France Info, c'est que le lycéen s'est penché main en avant vers la grenade qui était au sol. Mais ces images ne permettent pas de dire s'il a vraiment saisi le projectile. L'inspection générale de la police, l'IGPN, a ouvert une enquête.
16: Et pour l'étudiant dont Iman dit qu'il aurait été noyé par un policier, c'est vrai ?
17: À ce stade, non, on ne peut pas affirmer ça. Dans cette affaire, qui a eu lieu à Belfort vendredi dernier, plusieurs versions s'affrontent et plusieurs enquêtes sont en cours. D'un côté, il y a 2 lycéens de 15 et 17 ans, il n'est pas question d'étudiants, hein, qui sont mis en examen pour violence aggravée. Ils sont accusés d'avoir roué de coups un policier qui tentait d'arrêter le plus âgé des deux. De l'autre côté, il y a une plainte pour tentative de meurtre déposée par ce lycéen de 17 ans. L'adolescent, qui reconnaît avoir donné des coups au policier, affirme que ce fonctionnaire avait un peu plus tôt tenté de le noyer dans un ruisseau. L'inspection générale de la police a décidé, là encore, d'ouvrir une enquête.
16: Valentine, on parle de deux cas, mais il y en a eu beaucoup d'autres depuis le début du mouvement lycéen.
17: Entre le 21 septembre et le 7 octobre, l'inspection générale de la police a ouvert 18 enquêtes pour des soupçons de violence policière, dont un tiers concerne des tirs de lanceurs de balles de défense, les LBD. En tout, 215 élèves et 85 membres du personnel de l'éducation nationale ont été blessés. Il y a eu aussi, selon le ministère de l'Intérieur, près de 800 policiers et gendarmes blessés.
16: Le vrai ou faux junior, signé Valentine Joubin. Merci Valentine. 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
10: Renaud Blanc, merci à vous. Place à l'Empire des séries.
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10: Et votre coup de cœur ce soir, Laurent Vallière, c'est la série Portobello.
21: En 1983, le Michel Drucker de la télévision italienne est arrêté chez lui en pleine nuit. On l'accuse de faire partie de la mafia et d'être un trafiquant de cocaïne, un des scandales judiciaires les plus importants de l'histoire italienne récente.
22: Nous vous présentons maintenant l'émission Portobello, le marché aux puces du vendredi présenté par Renzo Tortora.
23: Générique.
21: Portobello, c'est le titre de l'émission qu'Enzo Tortora présente à la télévision. Il réunit chaque semaine 23 millions de téléspectateurs. C'est aussi l'époque où la nouvelle Camorra organisée, née sur les décombres de l'ancienne Camorra, fait des ravages dans la société.
24: Greffier, s'il vous plaît, écrivez.
25: Vous confirmez qu'Enzo Tortora est affilié à la nouvelle Camorra organisée?
26: Je vous le confirme.
21: La police cherche à la démembrer. Un repenti dénonce par dépit le présentateur qui n'a jamais fait attention à ses lettres. Sans vérifier ses dires, les juges jettent en prison la vedette.
27: Personne ne m'a rien dit ici, mais Anna dit que, d'après les nouvelles qu'elle a entendues, il parle de Camorra et de trafic de stupéfiants.
26: Mais c'est de la folie.
27: Oui, je t'ai dit, c'est complètement fou.
21: Après avoir raconté et reconstitué formidablement un autre traumatisme de l'histoire contemporaine de son pays, c'était l'enlèvement, l'assassinat d'un homme politique, Aldo Moro, le réalisateur Marco Bellocchio s'attaque à un autre pan de la société, la télévision et la mafia. Une fois inculpé, la foudre médiatique s'abat sur la star, les photographes s'en donnent à cœur joie, les indiscrétions pullulent dans la presse, l'homme tombe à terre.
28: Il continue de proclamer son innocence absolue.
29: C'est son métier de faire l'acteur.
21: Comme toujours, Marco Bellocchio reconstitue avec détail l'Italie de ses années 80, l'émission phare, colorée. Le comédien qui incarne la vedette est d'une grande justesse à la fois dans ses doutes et lors de sa descente aux enfers. Mais Marco Bellocchio s'attarde aussi sur le fonctionnement de la justice, l'intérieur des prisons et les dessous de la mafia à cette époque.
30: Vous savez, nous vivons dans une ville où la Camorra tue un citoyen par jour.
31: Un juge ne peut jamais avoir tort.
21: Une série mélodramatique, un cas d'école, 8 épisodes à découvrir sur la plateforme d'Arte dès ce week-end et la semaine prochaine sur la chaîne Arte.
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0: on a beau se préparer à ça, on a beau lire des extraits, des récits d'astronautes.
1: Elle essuie quelques larmes. Mais elle est aussitôt soutenue par les applaudissements de tout un comité d'accueil, touché et fier. Des images, des souvenirs, Sophia Deneau dit en retenir plein. Mais c'est surtout l'incroyable beauté de la Terre depuis là-haut qui l'a marquée.
0: Mais le voir de ses yeux, depuis la coupola, vous passez par toutes les émotions. Parfois c'est une euphorie intense de toute cette beauté. Et parfois ça vous prend le trip. Et moi, ce que je veux, c'est partager ça.
1: Sophia Deneau, l'ambassadrice qui, après un programme de récupération médicale de 3 semaines à Cologne et les retrouvailles avec ses proches, va entamer une tournée en Europe pour partager son expérience exceptionnelle.
2: Reportage de Sandrine Etoy-Andeck, correspondante de France Info en Allemagne. La météo tout de suite.
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2: Patricia Charbonnier.
4: Le temps sera encore très nuageux demain, excepté dans le sud-est où la journée s'annonce très ensoleillée. Dès demain matin, le soleil s'imposera sur le quart sud-est. Le ciel sera légèrement voilé demain après-midi avec du mistral et de la tramontane et le vent d'ouest qui va se renforcer dans l'après-midi entre le littoral provençal et la Corse avec des rafales jusqu'à 70 km/h. Partout ailleurs, le temps sera changeant avec alternance de passages nuageux et d'éclaircies. Le ciel restera très nuageux entre la Normandie et le quart nord-est, avec localement quelques averses en Normandie sur le bassin parisien et sur le Grand Est. Et dans l'après-midi, une nouvelle dégradation pluvieuse abordera la pointe bretonne, avec des températures qui seront de saison pour demain après-midi. Météo France prévoit jusqu'à 25 degrés en Corse, 19 à Bordeaux, 17 degrés à Paris, à Lyon et Brest, 14 à Aurillac. Mais les températures seront en hausse la semaine prochaine avec le retour de la douceur.
2: Patricia Charbonnier pour la météo. Vous écoutez France Info, merci de passer la soirée avec nous. Il est 23h. L'heure de votre journal, Emmanuel Langlois, bonsoir.
5: Bonsoir Marc, bonsoir à tous.
2: Donald Trump lâche Volodymyr Zelensky.
5: Au lendemain de l'annonce d'un accord controversé entre Moscou et Washington pour l'achat massif de diesel russe, le président américain s'en prend aujourd'hui à son homologue ukrainien. Nous serons aux États-Unis dès le début de ce journal. Un incident ce soir à l'aéroport de Riyad en Arabie Saoudite. D'après l'aviation civile, les opérations sont suspendues après une attaque ayant fait des blessés. L'Allemagne, le Canada et l'Espagne recommandent à leurs ressortissants de ne pas transiter par la capitale saoudienne. Explication dans le journal. Et bien seulement 20 ans, le prodige français Paul Sexas décroche le premier monument de sa jeune carrière. Il remporte le Tour de Lombardie cycliste en solitaire après un énorme numéro ce samedi à Com. Nous écouterons le président de la Fédération française de cyclisme. Après avoir donc levé hier à la surprise générale les sanctions sur le pétrole russe, Donald Trump fait le choix ce soir de l'escalade verbale avec son homologue ukrainien Volodymyr Zelensky. Au moment de quitter la Maison Blanche tout à l'heure pour se rendre à un meeting de campagne avant les élections de mi-mandat le mois prochain, eh bien le président américain a déclaré qu'il était temps pour l'Ukraine de choisir un nouveau président capable, selon lui, de parvenir à un accord de paix avec la Russie. Gwendal Lavina.
6: C'est une charge d'une violence jamais vue de Donald Trump contre son homologue ukrainien. Après avoir annoncé que les États-Unis lèveraient jusqu'en avril prochain les sanctions sur l'export de diesel par la Russie, le président américain a lâché publiquement Volodymyr Zelensky. Il estime que l'Ukraine doit changer de dirigeant et l'accuse au passage de prolonger volontairement la guerre.
7: Zelensky aurait pu mettre fin à cette guerre de nombreuses fois. Il choisit de ne pas le faire. Il est temps que les Ukrainiens aient un nouveau dirigeant pour signer un accord. C'est une guerre qui n'aurait jamais dû commencer et je pense que c'est le moment pour l'Ukraine d'obtenir un nouveau président.
6: Avec des prix de l'essence qui ont augmenté de 66% depuis le début de la guerre qu'il a déclenchée contre l'Iran, Donald Trump cherche un bouc émissaire à 4 semaines des midterms et il est tout trouvé.
7: On lui a dit qu'il pouvait faire ce qu'il voulait à la Russie sauf attaquer les raffineries parce que ça provoque le désordre partout dans le monde qui semble être son but. Il veut causer des problèmes à nos agriculteurs, à nos éleveurs. Car qu'est-ce qu'il fait ? Il attaque des raffineries.
6: Volodymyr Zelensky a qualifié cet accord de décision faible de la part des États-Unis, évoquant un cadeau à Poutine qui n'apportera pas la paix.
5: Gwendal Lavina aux États-Unis pour France Info. Le Premier ministre britannique Andy Burnham lui apporte sa totale solidarité au président ukrainien après son opposition donc à cet accord sur le diesel russe conclu hier par Donald Trump.
2: L'aéroport de Riyad de nouveau pris pour cible par les Houthis du Yémen.

0: Non. Il a été touché ce samedi par un missile. Le bilan fait état de nombreux blessés, pour la plupart des ressortissants saoudiens, dont au moins 5 dans un état grave. Cette attaque intervient après 2 frappes précédentes contre le même aéroport de Riyad cette semaine, qui avait déjà coûté la vie à 4 personnes. Depuis plusieurs semaines, en effet, l'Arabie saoudite fait face à une série d'attaques attribuées aux combattants houthis soutenus par l'Iran. Précision depuis Ankara, en Turquie, de notre correspondante dans la région, Anand Lower.
1: Scène de panique, une nouvelle fois à l'aéroport de Riyad. Des blessés, des passagers qui courent, des ambulances qui affluent et des médecins mobilisés dans les hôpitaux de la capitale. Les autorités saoudiennes ont confirmé l'attaque sans en préciser l'origine. Mais des sources diplomatiques parlent d'un missile des Houthis du Yémen qui ont déjà frappé l'aéroport de Riyad à 2 reprises cette semaine. Ce nouveau tir a entraîné l'évacuation de la plateforme et la suspension de ses opérations, avec plusieurs vols annulés ou déroutés. La pression monte sur Riyad, dans un Moyen-Orient où les conflits s'alimentent et s'entremêlent. Si les armes globalement se sont tues entre les États-Unis et l'Iran, le front principal oppose aujourd'hui les Houthis pro-iraniens aux forces gouvernementales yéménites et à l'Arabie saoudite qui les soutient et dont la capitale subit des attaques d'ampleur inédite. Pour l'heure, Riyad exclut tout cessez-le-feu tant que les forces yéménites n'auront pas repris les territoires récemment conquis par les Houthis.
0: En précision d'Anand Lower, correspondante de France Info dans la région depuis Ankara en Turquie, j'ajoute que la compagnie nationale koweïtienne annule toutes ses liaisons avec l'aéroport de Riyad. L'Allemagne, le Canada et l'Espagne recommandent de leur côté à leurs ressortissants d'éviter la capitale saoudienne. Une nouvelle panne électrique prive de courant l'est de Cuba ce soir, dans un contexte de profonde crise énergétique sur l'île et ses 9 400 000 habitants. Depuis 9 mois, le pays est soumis en effet à un blocus pétrolier de Washington. Ces pannes affectent également l'approvisionnement en eau et le réseau téléphonique cubain. Un homme est décédé ce samedi après avoir été attaqué par un tigre dans un zoo situé dans le nord de l'Angleterre, annonce la police. La victime était apparemment entrée dans l'enclos des tigres. Le parc zoologique a été évacué. Il restera fermé tout ce week-end.
2: De gros dégâts à l'université de Nantes.
0: Des murs tagués, des ordinateurs cassés, des bureaux renversés. La présidente de l'université se dit ce soir écœurée après l'évacuation tout à l'heure d'un site occupé depuis mardi dans le cadre de la mobilisation lycéenne et étudiante. Sur France Info, Karine Bernot, la présidente, ne cache pas son dégoût.
3: Le bâtiment a été saccagé. C'est extrêmement impressionnant. Moi, ça a été un choc, en fait, l'entrée dans ce bâtiment. Et pour vous dire, je suis encore choquée, je suis écœurée. Je suis en colère, en fait. Parce que c'est un bâtiment qui a vocation à accueillir des cours. Il y a des salles de cours, il y a des amphithéâtres, il y a des laboratoires de recherche, il y a des bureaux pour le personnel administratif, bibliothèque. C'est un lieu de vie universitaire, en fait. C'est un lieu ouvert pour les étudiants, qui a été saccagé. Là, je ne sais pas vous dire pour combien de semaines de travaux il y a et pour combien de centaines de milliers d'euros. Et c'est autant d'argent qu'on ne voit pas utiliser pour les étudiants et les personnels. C'est un gâchis, c'est un gaspillage que rien ne peut justifier. Et moi, je veux vraiment faire la différence entre ce qui s'est passé dans ce bâtiment qui est inqualifiable et injustifiable et le mouvement qui est en cours de la jeunesse pour revendiquer de meilleures conditions d'études. Parce que je ne peux pas croire que des personnes qui saccagent un bâtiment universitaires comme ils l'ont fait, défendre les conditions d'études.
0: Karine Bernot sur France Info, présidente de l'université de Nantes. À Lens, le lycéen grièvement blessé lundi dément avoir ramassé la grenade assourdissante qui a arraché sa main gauche. D'après un communiqué de son avocate, le jeune homme nie toute participation à des violences, alors qu'hier, s'appuyant sur les premiers éléments de l'enquête confiés à l'IGPN, la police des polices, le procureur de Béthune estimait lui que le tir de la grenade par les policiers s'était fait conformément au mode opératoire prescrit par la réglementation. Une nouvelle plainte associant une vingtaine de familles et visant la ville de Paris va être déposée auprès du parquet de Paris dans l'enquête sur le scandale des violences sexuelles dans le périscolaire, annonce de leur avocat. Les plaignants sont des parents d'enfants de maternelle qui fréquentaient le périscolaire dans plusieurs écoles du 7e et 15e arrondissement de Paris en 2025 et cette année.
2: 23h07 sur France Info, le PSG enchaîne un troisième succès, cette fois-ci face au Mans.
0: Les Parisiens qui l'emportent sur leur pelouse du Parc des Princes, les hommes de Luis Enrique qui se rassurent donc ce soir, Julien Froment.
4: Effectivement, victoire du Paris Saint-Germain face au promu Manceau, 3-1. Des Parisiens qui ont fait le travail devant leur public du Parc des Princes. Ça a bien débuté avec l'ouverture du score de Beraldo à 19e minute de jeu. Et puis en seconde période, à la surprise générale, Le Mans est revenu dans la partie légalisation de Mafuta à la 54e. C'est assez Eh bien, que l'entraîneur du Paris Saint-Germain, Luis Enrique, a décidé de faire rentrer la cavalerie avec notamment les rentrées sur le terrain de Kvaratskhelia, Fabian Ruiz, Vitinha, Warren Zaïre-Emery ou encore Désiré Doué, des joueurs d'expérience eh bien, qui ont su faire la différence. Le deuxième but parisien signé Kvaratskhelia à la 61e et puis c'est Marnès Akliouche à la 68e eh bien, qui a parachevé ce succès pour le club de la capitale Paris qui revient à hauteur du podium ce soir et surtout donc qui se rassure avant un match périlleux en Ligue des Champions face à Manchester City.
0: Ouais, Julien Froment au Parc des Princes pour France Info et puis Monaco a été accroché par Toulouse, score final de partout, large victoire de Brest sur Angers 5-1, Lorient bat le Paris FC 1-0 et puis j'ajoute que les joueuses de l'équipe de France de football écrasent la Lettonie en match amical ce soir, victoire 9-0.
2: Lui devient le plus jeune vainqueur de l'histoire séculaire du Tour cycliste de Lombardie.
0: Annoncé comme l'élu du cyclisme français, Paul Sexas remporte le premier monument de sa jeune carrière après un énorme numéro en solitaire aujourd'hui à Combes. Invité ce soir de France Info, Michel Callot, le président de la Fédération française de cyclisme, lui prédit déjà un bel avenir.
5: Il faut réellement parler d'exploit d'abord par son jeune âge, mais également par toute la chronologie de sa saison, hein, où finalement il a continué à monter les marches, hein, 4-4 vers le top mondial. Paul a, sur ses courses d'un jour, a quasiment rien raté. Un niveau de performance qui s'est maintenu toute la saison, y compris pendant le Tour de France. Paul appartient à cette catégorie très rare, hein, de champion d'exception, auquel c'est difficile d'attacher un avenir. Il va le dessiner, cet avenir. Il peut être fantastique, il sera sans doute fantastique. En tous les cas, il a le talent pour ça. Après, vous savez, on a un sport, le sport cycliste, qui peut être un sport compliqué, dangereux. Bien évidemment, on lui souhaite d'avoir une carrière qui se déroule de manière linéaire et avec d'énormes succès chaque année. Mais voilà, il lui faudra franchir tout ça. Mais son potentiel, il l'a démontré toute l'année et affirmé encore aujourd'hui, lui permet de pouvoir envisager la victoire dans les plus grandes courses du monde, Tour de France inclus, et bien évidemment pendant une période de plusieurs années. Ça, c'est une évidence.
0: Jean-Michel Callot, président de la Fédération française de cyclisme. J'ajoute ce dernier résultat de top 14 de rugby. Le match vient de se terminer il y a quelques instants. Et la courte victoire de Bordeaux-Bègles en déplacement sur la pelouse de Clermont sur le score de 23-22.
2: C'était l'info avec Emmanuel Langlois. Merci et à tout à l'heure.
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2: 23h11 sur France Info. La suite du 20h minuit se passe notamment en Inde, où le gouvernement cadenasse la révolte contre la commission électorale. 130 millions d'électeurs radiés, nous serons à New Delhi, la capitale. D'abord, nous sommes en France, où l'exécutif vole au secours des stations-service en zone rurale.
6: France Info, 20h minuit, Marc Potvin.
2: Le Premier ministre promet à ses stations-service une réponse sur mesure pour les aider à baisser leurs prix sur le gasoil après la libération de stocks stratégiques. Sébastien Lecornu l'a annoncé aujourd'hui à l'occasion du congrès de l'Association des maires ruraux de France.
20: Nous travaillerons à une réponse spécifique, je vous en fais l'annonce, pour les stations-service rurales isolées, souvent d'ailleurs des stations-service indépendantes. Partout en France, que l'on habite proche ou loin d'un centre-ville, on doit pouvoir bénéficier de cette baisse de prix que nous sommes en train d'organiser. La ruralité sera au cœur de nos préoccupations parce que c'est sans doute évidemment dans les villages que les Françaises et les Français ont le plus besoin de leur voiture et subissent le plus durement le choc pour leurs finances.
2: Le Premier ministre Sébastien Lecornu, dans une vidéo diffusée devant le congrès de l'Association des maires ruraux de France qui se tient à Auch dans le Gers. Bonsoir Valérie Simonet.
3: Bonsoir.
2: Vous êtes la présidente d'Hiver Droite du département de la Creuse. Cette annonce du chef du gouvernement, vous l'attendiez ?
3: Écoutez, ce qu'on peut dire, c'est que, en effet, ce qui caractérise les territoires ruraux, un département comme la Creuse, c'est que l'habitat est dispersé, qu'on a tous besoin d'une voiture pour se déplacer, et puis que nos habitants ont des faibles revenus, des petites retraites. Alors l'augmentation des carburants et du fuel domestique, ça a des lourdes conséquences, certainement plus qu'ailleurs, hein. Pour les gens qui travaillent tout d'abord, hein, je pense aux salariés du secteur public, du secteur privé, mais aussi les aides à domicile qui chaque jour s'occupent des personnes âgées. Et puis c'est des charges supplémentaires pour des entreprises, des artisans, des agriculteurs, des transporteurs et qui sont soumis à des défaillances. Alors en fait, c'est la question de comment conserver son emploi qui nous préoccupe. Mmh. Sans parler de la garantie aux accès aux services. Et je crois que si le Premier ministre tente de faire en effet un certain nombre d'annonces, de mesures, de soutien, on sait d'ores et déjà que ce sera insuffisant dans la ruralité. Et je crois qu'une mesure complémentaire qui est attendue, qui est demandée par beaucoup aujourd'hui, c'est la suppression, soit-elle temporaire, des fameux C2E, parce que c'est vraiment une taxe déguisée, une taxe supplémentaire qui se répercute donc sur les distributeurs de carburant et in fine sur le prix des carburants pour ceux qui en ont besoin crucialement.
2: Alors ces deux, voilà, on va rappeler, hein, c'est ce qu'on appelle les certificats d'économie d'énergie et effectivement c'est une part du prix à la pompe sur les carburants qu'on va mettre dans sa voiture.
3: On l'estime entre 15 et 20 centimes par le litre, donc par litre, c'est donc très important. Et je pense qu'il faut maintenant prendre ces décisions impérieuses, d'autant que la situation, malheureusement, on le sait, risque de durer bien plus longtemps que l'on ne le souhaiterait tous.
2: Alors, ce n'est pas l'option retenue, en tout cas à ce stade, par le gouvernement. Hein. On va rentrer dans le détail de ce qu'a annoncé le Premier ministre. À sa demande, les préfectures vont contacter 339 stations-service isolées, donc en zone rurale, pour qu'elles puissent répercuter donc la baisse attendue de 12 à 18 centimes par litre après le déblocage sur 3 mois de 10 millions de barils de gazole issus des stocks stratégiques. Est-ce que vous avez une idée du nombre de stations qui seraient concernées dans votre département ?
3: Non, pas du tout. Et puis aujourd'hui, les consommateurs ne cherchent pas à savoir si c'est une station service privée publique. Ils vont là où le carburant est le moins cher. Et c'est ça leur priorité. Donc j'entends que pour certains approvisionnements, il y aurait une baisse plutôt que d'autres. Je ne vois pas trop dans la pratique d'ailleurs comment le gouvernement va pouvoir mettre cette mesure en place. Donc je suis très très sceptique.
2: On entend, hein, en tout cas à vous entendre, ce serait presque cette mesure annoncée par le Premier ministre comme un pansement sur une jambe de bois.
3: Tout à fait. La situation est extrêmement gravissime pour les habitants des territoires ruraux, je veux le dire haut et fort. Et je ne veux pas oublier non plus le nombre de personnes âgées qui ont des maisons anciennes, qui se chauffent encore avec du fuel domestique. Et vous savez, les minimums retraites, c'est 1 000 euros par mois. Quand il faut faire rentrer 1 000 litres de fuel et que ça coûte 2 000 euros, on est vraiment devant une situation, mais inédite et, encore une fois, je le dis, gravissime pour un grand nombre d'habitants dans nos territoires.
2: Alors, situation extrêmement gravissime, hein, comme vous le dites, pour les habitants des zones rurales. On va voir concrètement comment c'est de vivre en zone rurale, dans le climat qu'on connaît à l'heure actuelle, avec ses prix astronomiques à la pompe, avec ce reportage de Thibaut Pointeau dans une station-service de Royères. C'est dans votre département, la Creuse. On l'écoute, Valérie Simonet, et on se retrouve juste après.
9: Il y a les personnes qui n'y mettent jamais les pieds.
10: Moi, j'habite ici, mais je ne prends pas le gasoil ici parce qu'il est toujours plus cher qu'ailleurs.
9: Mais d'autres n'ont tout simplement pas le choix.
13: Bourganeuf est à 18 km, enfin 20 km. Aller-retour, ça fait 40. Pour aller chercher de l'essence, c'est le plus près.
9: Et dernier prix affiché à Royères, 2,65 € le litre de gasoil et 2,50 € le sans-plomb 98.
14: Eh bien, je m'appelle Johanna Drouin, adjointe à la mairie. Et la station reste importante, malgré effectivement les tarifs exorbitants. Ça a fait office de service public.
9: Avec 270 000 litres de carburant vendus l'an passé à Royères.
14: Là, la dernière fois, j'ai dû patienter parce qu'il y avait un groupe d'une dizaine de motards devant moi. Voilà, eux aussi, il faut qu'ils fassent le plein pour faire leur virée autour du lac.
9: Mais pourquoi alors des prix aussi élevés, 30 centimes de plus que la moyenne en Creuse?
15: On n'a pas trop le choix, en fait.
9: Martine Laporte, présidente de la communauté de communes Creuse Sud-Ouest.
15: C'est cher, mais nous, comme on n'est quand même qu'une petite station, on n'a pas de tarif tarif préférentiel au niveau du fournisseur. On a essayé de voir si on pouvait être livré par d'autres fournisseurs et tout le monde refuse. En fait, c'est le seul qui accepte de venir nous fournir en essence et en gasoil.
9: Et la Comcom ne prend que 10 centimes de marge. Cet argent sert à autofinancer la station-service.
2: Thibaut Pointeau, ici Creuse pour France Info. Valérie Simonet, présidente du département de la Creuse, on vous retrouve. On l'entendait dans ce reportage, dans une station-service de votre département, gérée par une communauté de communes. 2,65 € le litre de gasoil, 2,50 € le sans-plomb 98. Des prix comme ça, c'est répandu en Creuse ?
17: Oui, bien sûr. Alors, on a un petit peu anticipé les choses. Le conseil départemental est une collectivité qui consomme beaucoup de carburant. Donc, on a lancé un groupement de commandes il y a déjà quelques mois afin de massifier justement le volume de carburant acheté. Et un certain nombre d'acteurs, donc par exemple notre service départemental d'incendie et de secours, des intercommunalités et d'autres prestataires nous ont rejoints. Par contre, pas tous, peut-être, qui étaient déjà en contrat avec d'autres fournisseurs. Mmh. Peu importe, mais on est en train de réfléchir aujourd'hui, pouvoirs publics, locaux, à savoir aussi quelles seraient les solutions. Voilà, comme on l'a fait pour les aides à domicile, on a augmenté, on est allé bien au-delà de la convention collective. Enfin voilà, on a vraiment, vraiment besoin de se déplacer et nous n'avons pas d'autre solution dans un département comme la Creuse que les voitures.
2: Ouais.
17: N'en déplaise à certains, mais il n'y a pas de transport en commun, en tout cas pas suffisamment pertinent, pas de ferroviaire non plus. Donc voilà, c'est un sujet qui nous interpelle bien plus qu'ailleurs, c'est certain.
2: Effectivement, hein, les prix ils sont stratosphériques, vous nous le dites, voilà, quand il s'agit de se déplacer en Creuse et d'ailleurs dans d'autres départements ruraux en France, la seule solution bien souvent c'est de prendre sa voiture. Un mot sur ces commandes groupées de carburant que vous avez mises en place au département, c'était dans la foulée évidemment de la crise des carburants provoquée par la guerre au Moyen-Orient, j'imagine.
17: Alors, on en est à un deuxième groupement, donc on fait cela déjà depuis quelques temps parce que on anticipe la fragilité de l'Europe, la fragilité de la France et sa dépendance face à ces carburants fossiles. Donc voilà, on a massifié encore plus cette année ce groupement de commandes. Tout le monde y trouve d'intérêt, en tout cas de plus en plus d'acteurs y trouvent intérêt. Voilà, on a une réduction globale sur un pourcentage qui varie de prix d'achat. Bon, c'est une solution parmi d'autres. On favorise aussi tout ce qui est covoiturage. On met en place des règlements spécifiques et des aides spécifiques dans les collectivités. On essaie tout ce qu'on peut pour aider nos concitoyens. Mais cela n'est pas suffisant. Je crois que la clé, elle est à l'échelle nationale et malheureusement à l'échelle internationale.
2: Valérie Simonet, le Premier ministre, il a aussi annoncé tout à l'heure que les communes rurales elles vont bénéficier d'une dotation nouvelle de 50 millions d'euros. Il va falloir se partager le gâteau puisque c'est 50 millions d'euros pour près de 9000 communes. Donc si on fait un rapide calcul, on en est à un peu plus de 5 500 € par commune. Qu'est-ce qu'on fait avec ça ?
17: Ça dépend de la taille des communes, mais écoutez, suite à la présentation du projet de loi de finances 2027, le gouvernement fait des annonces et donne et reprend de l'autre main. Toutes les collectivités vont être passées au rabot, on avait déjà connu ça en 2014, donc bis repetita. Les collectivités ne sont pas responsables de la dette de la nation, bien au contraire, ce sont celles qui investissent, qui font travailler les acteurs locaux et qui surtout garantissent une proximité avec nos concitoyens et on joue de plus en plus le rôle d'amortisseur social, que ce soit la commune ou le département. Et nous aussi, à force de trop nous pressurer, on sera là aussi obligé de faire des choix et ce que l'on n'a pas envie de faire aujourd'hui parce que nos concitoyens ont besoin d'un accompagnement fort, d'autant plus en ces périodes de crise.
2: Merci beaucoup Valérie Simonet, présidente d'Hiver Droite du département de la Creuse. Merci d'avoir répondu ce soir aux questions du 20h minuit de France Info. L'essentiel de l'actu tout de suite.
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2: C'est l'info en une minute et à 23h22, c'est avec vous, Emmanuel Langlois. L'aéroport de Riyad, à nouveau pris pour cible par les rebelles houthis du Yémen.
0: L'attaque en Arabie Saoudite a donc fait plusieurs blessés cet après-midi. Le décompte est en cours. L'incident a entraîné la suspension temporaire des opérations de l'aéroport. Plusieurs ambassades, dont celle des États-Unis, déconseillent ce soir à leur personnel de se rendre à l'aéroport de Riyad. Un projectile a par ailleurs chuté près d'un autre aéroport saoudien, celui de Dammam, dans l'est du pays. Il était considéré par les enquêteurs comme le principal suspect du vol des 4 tableaux de Renoir au musée de Cagnes-sur-Mer près de Nice. Un homme de 29 ans a été mis en examen ce samedi après avoir été confondu par des traces ADN, selon son avocat. D'après les enquêteurs, il a joué un rôle central dans le cambriolage. Le barreau d'honneur, enfin, des opposants à l'autoroute A69. Un millier d'entre eux ont rallié les abords du tracé dans le Tarn pour manifester une nouvelle fois contre cette infrastructure au cœur d'une intense contestation depuis 3 ans. L'autoroute reliera Toulouse à Castres. Elle doit ouvrir dans 3 semaines. La manifestation s'est terminée vers 19h30 sans aucun débordement majeur. Se félicite la préfecture du Tarn.
2: L'Inde choisit le verrouillage sécuritaire absolu face à la fronde de la rue. Le soulèvement est massif contre la radiation de 130 millions d'électeurs par la commission électorale. Commission accusée de favoriser le parti du Premier ministre, Narendra Modi. Face à l'appel à la mobilisation générale à Delhi, aujourd'hui, les autorités ont répliqué par un coup de filet généralisé. Dirigeants politiques, étudiants et membres clés du mouvement des cafards à l'origine de la contestation ont aussi été tous arrêtés. C'est un reportage à New Delhi d'Abdullah Erali.
21: Scène stupéfiante à bord d'un vol d'Air India, tout juste immobilisé sur le tarmac. Les policiers de Delhi s'engouffrent dans la cabine pour cueillir directement sur son siège Abhijit Dibke, le leader du mouvement des cafards.
22: Regardez ce qu'est devenu cette nation. Nous sommes arrêtés directement dans l'avion. Même sous Indira Gandhi, ce n'était pas comme ça. C'est la dictature.
21: Nouvelle démonstration d'autorité en début d'après-midi. La figure de la fronde étudiante, Neha Bora, est arrêtée à son tour. Des milliers de manifestants arrêtés sont désormais parqués dans des camps de rétention. Dans la rue, la colère gronde. Sadna, une habitante de la capitale, accuse directement Narendra Modi, le premier ministre indien.
23: Depuis l'Inde, le monde doit savoir qu'il a volé des votes. Il a volé les voix dans l'Uttar, Pradesh, à Delhi, au Punjab. C'est un gouvernement de voleurs et d'escrocs. Vive l'Inde!
21: La rue se mobilise contre la radiation historique de 130 millions d'électeurs. Un nettoyage à Delhi orchestré par la commission électorale accusé de rouler pour le BJP de Narendra Modi. Pour Yogendra Yadav, coordinateur de la plateforme citoyenne pour l'unité de l'Inde, le pays bascule.
24: Democracy is being subverted. India is no longer.
25: La démocratie est détournée. L'Inde n'est plus la fière démocratie qu'elle était. Nous sommes devenus un État autoritaire, compétitif, comme l'était la Turquie ou la Hongrie. Et nous évoluons vers une autocratie électorale, comme la Russie aujourd'hui.
21: Pour étouffer ce soulèvement sans précédent, le pouvoir impose un état de siège. Les habitants décrivent un véritable confinement de sécurité. Le centre de Delhi est privé d'Internet. Et une cinquantaine de stations de métro sont fermées.
2: Un reportage d'Abdullah Erali, correspondant de France Info en Inde, 23h26. Et c'est l'heure de l'info de l'histoire consacrée aujourd'hui à la journée contre la peine de mort qui a lieu ce samedi. Elle a été la peine de mort abolie il y a tout juste 45 ans en France. Mais la peine capitale est toujours d'actualité dans de nombreux pays, à commencer par les États-Unis où une femme a résisté à 2 injections létales ces derniers jours, alors qu'un autre détenu doit être exécuté par un peloton d'exécution en décembre. La peine capitale qui a aussi, il faut le rappeler, existé chez nous, c'est que dit l'historien de France Info, Fabrice Almeida.
26: Alors, pendant très longtemps, on a eu d'autres modes d'exécution qui étaient d'une rare violence, il faut s'en souvenir. Hein. Il y avait une variété assez cruelle parce que l'objectif dans la peine de mort, c'était de marquer les corps et donc que ce soit visible, que ce soit public et que tout le monde prenne peur. Donc, Donc, les hérétiques, par exemple, les protestants ou les sorcières, ben, ils étaient brûlés vifs. Ouais. Les brigands, allez, les brigands, comme Cartouche, hein, vous savez, le grand bandit du XVIIIe siècle, il est roué. Alors, roué, ça veut dire quoi? Ça veut dire qu'on l'attache d'abord à une croix, à la croix de Saint-André, hein, avec les bras et les jambes bien séparés. On brise ses membres à coups de barre de fer. Ensuite, on replie les membres sous eux. On l'installe sur une roue et on dresse la roue. Et dans les pires des cas, on les laisse mourir naturellement, ce qui fait que c'est des heures et des heures de souffrance. Plus souvent, il y avait une mesure de clémence qui était adoptée et le bourreau avait le droit de les étrangler avant tout cela. Et puis, les condamnés les plus graves pouvaient avoir des peines cumulées. On les torturait, ensuite on allait les rouer, puis ensuite on allait les écarteler, hein, donc leurs membres allaient être déchirés dans différentes directions.
1: Comme Ravaillac, par exemple.
26: Voilà, et puis les restes, eh ben, on allait les brûler, voilà.
1: Alors la Révolution française va supprimer ce système pour le rendre plus humain.
26: Oui, et c'est toute l'œuvre d'un médecin qui s'appelle Joseph Ignace Guillotin, retenez bien ce nom. Il a été député aux États généraux, il fait partie de ceux qui ont voté la Déclaration des droits de l'homme et du citoyen. Et il propose, en octobre 1789, entre le 9 et le 10 octobre, ben, l'adoption d'une nouvelle loi, une modification du droit pénal, dont l'article 30 serait « Dans tous les cas où la loi prononcera la peine de mort contre un accusé, le supplice sera le même, quelle que soit la nature du délit, le criminel aura la tête tranchée. » Et donc ça va rentrer progressivement dans le droit. Le 6 octobre 1791, une loi est adoptée qui dit que la peine de mort consistera dans la simple privation de la vie sans qu'il puisse jamais être exercé aucune torture envers les condamnés. Ton condamné aura la tête tranchée. Et donc, à partir de 1792, on va utiliser une machine qui a été inventée par un monsieur qui s'appelle Antoine Louis. Mais comme c'était le vœu de Guillotin, cette machine, on va l'appeler la guillotine. Eh bien, la guillotine va servir à l'exécution des condamnés. Je vous propose d'écouter celle de Danton en 1794.
4: Tu montreras ma tête au peuple. Elle en vaut la peine. Maintenant!
26: Voilà, c'était Klaus Maria Brandauer dans le film La Révolution française de 1989 qui incarnait le malheureux Danton. Mais il faut savoir que les militaires vont continuer tout au long du 19e siècle et du 20e siècle à exécuter des hommes en les fusillant.
1: Alors quand remonte le dernier fusillé en France,
26: Fabrice ? Le dernier fusillé, ben, c'est Bastien Thierry, hein, qui avait participé à l'attentat du Petit Clamart contre le général de Gaulle et qui donc est fusillé au Fort d'Ivry le 11 mars 1963. Le dernier exécuté par la guillotine, lui, remonte à 1977. C'était un tueur, un violeur abominable, Hamidat Jean Doumbi. Après, tout s'arrête à cause de cela.
5: Demain, grâce à vous, la justice française ne sera plus une justice qui tue. Demain, grâce à vous, il n'y aura plus, pour notre honte commune, des exécutions furtives à l'aube, sous le dais noir, dans les prisons françaises. Demain, les pages sanglantes de notre justice seront tournées. Demain, c'est l'abolition, législateur français. De tout mon cœur, je vous remercie.
1: L'abolition et ce discours hein, du 17 septembre 1980 de Robert Badinter, garde des Sceaux, devant eh bien, les députés de la France.
26: Et oui, et grâce à lui, eh bien, on peut dire que quand on célèbre le 10 octobre la journée de la peine de mort, nous, bah, nous célébrons l'abolition.
2: Renaud Blanc et Fabrice Dalméda, l'info de l'histoire à retrouver sur franceinfo.fr. La météo tout de suite.
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2: Patricia Charbonnier.
8: Le temps sera encore assez nuageux demain avec des températures de saison, mais la météo sera plus ensoleillée dans le sud-est avec du mistral et de la tramontane et le vent d'ouest qui va se renforcer. Demain après-midi, entre le littoral provençal et la Corse, des rafales jusqu'à 70 km/h. Partout ailleurs, le temps sera changeant avec alternance de passages nuageux et d'éclaircies. Le ciel sera plus nuageux toute la journée entre la Normandie et le quart nord-est avec localement quelques averses et le temps deviendra de plus en plus nuageux le long de la façade atlantique avec une nouvelle dégradation pluvieuse pour demain après-midi sur la pointe bretonne avec des températures comprises entre 14 et 25 degrés. Météo France prévoit jusqu'à 25 degrés demain après-midi en Corse, 18 à Limoges, 17 à Paris et 16 à Lille.
2: Patricia Charbonnier pour la météo. 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
6: Et l'Arabie Saoudite prit pour cible une nouvelle fois d'attaque de rebelles houthis du Yémen. L'aéroport de Riyad a été touché cet après-midi. Il y a eu des blessés. Ce soir, on apprend la chute d'un projectile à proximité de l'aéroport de Daman, à l'est du royaume. Le Premier ministre britannique, Andy Burnham, apporte son total soutien à Volodymyr Zelensky. Le président ukrainien et le Premier ministre ont échangé au téléphone cet après-midi après la levée de sanctions américaines qui prévoient des livraisons massives de diesel russe aux États-Unis. Le président Donald Trump a demandé ce soir à l'Ukraine d'arrêter de bombarder les raffineries russes et changer de président. En France, deux hommes ont été mis en examen et placés en détention, annonce le parquet d'Agen après la découverte fin septembre du corps d'un Britannique de 84 ans retrouvé mort à son domicile dans le Gers. L'un des deux mis en cause a un casier judiciaire mentionnant 21 condamnations, la plupart pour des faits de vol. Au moins 3 personnes sont décédées au sud des États-Unis, balayées par la tempête Isaias. Des centaines de milliers de personnes en Alabama et en Floride sont privées d'électricité. Le gouverneur d'Alabama qui alerte sur la possible montée des eaux ce week-end. Il y avait du rugby ce soir, 6e journée du top 14. Bordeaux-Bègles a battu d'une courte avance Clermont 23 à 22. Bordeaux est 3e du classement. Pau prend la tête du classement après sa victoire 35 à 26 face à Castres et Toulon respire un peu. Vainqueur face au Racing 92 29 à 15.
2: Laurette Puyot sur France Info, merci. Et à tout à l'heure, la pépite française Paul Sexas s'impose aujourd'hui sur le Tour de Lombardie. Il devient le plus jeune vainqueur d'un monument du cyclisme depuis 1944. Jusqu'où peut-il aller ? Nous allons poser la question au président de la Fédération française de cyclisme dans les prochaines minutes. D'ici là, on va parler de la mobilisation des lycéens qui est dans un entre-deux.
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2: Ça fera un an lundi qu'Édouard Geffray est devenu ministre de l'Éducation nationale, mais les lycéens mobilisés n'ont pas prévu de lui faire de cadeau. Une nouvelle journée d'action est prévue le lendemain, mardi. Bonsoir Soumaïa Saré.
11: Bonsoir.
2: Vous êtes la porte-parole de la toute jeune Fédération lycéenne des quartiers. Comment se prépare cette nouvelle journée d'action ce week-end ?
11: Bien, cette journée d'action, elle se prépare comme toutes les autres, à vrai dire, pardon. Donc on s'accorde avec les lycéens sur comment on va se préparer, sur les revendications qu'on veut porter, et également sur des choses toutes bêtes comme le lieu, comme l'heure à laquelle on va se retrouver. Voilà, c'est... sinon tout se déroulera le jour de la mobilisation, ce sera plutôt spontané et voilà, on sera là par notre présence tout simplement.
2: Qu'est-ce qui vous reste à obtenir après l'annonce du ministre de l'Éducation il y a quelques jours dans le courant de la semaine qui parlait de 3000 professeurs déployés, 3000 professeurs remplaçants déployés dans les établissements où la situation est la plus critique ?
11: Eh bien, ce qui nous manque, c'est à vrai dire des moyens. Puisque aujourd'hui, certes, le ministre de l'Éducation a affirmé que plus de 3000 professeurs seront déployés. C'est bien, certes, mais c'est loin d'être suffisant. Aujourd'hui, on a encore beaucoup d'autres revendications. On a encore des élèves qui font cours dans des bâtiments insalubres. On a encore des classes qui sont en sureffectif. Donc nous, on attend encore une fois de voir les résultats concrets, parce que les annonces, c'est bien beau, mais on a envie de voir des actions derrière.
2: Avant de poursuivre Soumaïa Saré, je vous propose d'écouter ce reportage de Julie-Marie Lecomte à Montreuil en Seine-Saint-Denis avec des lycéens qui sont loin de baisser les bras. On écoute ce reportage et on se retrouve juste après.
12: Un essoufflement du mouvement, ce n'est pas du tout l'expérience d'Aldo, Antonin et Lilian, mobilisés depuis 2 semaines. Hier, certes, les cours ont repris, mais pour eux, l'exécutif se trompe s'il pense que les lycéens ne sont plus mobilisés.
16: Chez nous, à Saint-Jaurès, on ne faiblit pas.
18: Mais je pense qu'ils disent que ça se calme, plus pour faire écrouler le mouvement qu'autre chose, en fait. C'est un peu une façon de dire, regardez, ça s'essouffle, ça ne sert plus à rien, vous pouvez retourner en cours.
12: Les garçons sont amis depuis le collège, 2 sont restés dans leur lycée de banlieue, le 3e est inscrit à Paris, de l'autre côté du périphérique, mais ils vivent toujours quasiment dans la même rue et se retrouvent aujourd'hui dans la mobilisation.
18: Même les lycées qui sont, on va dire, plus privilégiés, je pense par exemple au nouveau lycée de Vincennes, ils ont des problèmes, mais moi, il serait bien d'avoir ces lycées-là, parce que forcément de banlieue, bah, qui aident les lycées de banlieue, même il y a Henri Matisse, un lycée privé, donc aussi privilégié, même si encore ils ont des problèmes, mais minimes comparé à ceux de banlieue, qui vont aider et être en soutien Et ça, ça prend encore plus d'ampleur.
12: Pour ces élèves de première, les déclarations du gouvernement sur une décélération du mouvement ne sont qu'une manœuvre.
3: Ça fait partie de toutes les tentatives pour nous éteindre, pour nous faire taire. Je pense pas qu'il s'illusionne, mais il fait ça parce qu'il a envie, justement, qu'il s'essouffle. C'est plus une volonté qu'un constat, c'est une stratégie.
12: Mardi, ces lycéens seront dans la rue, le 17 octobre aussi. Ils reconnaissent toutefois que les vacances seront sans doute une parenthèse.
3: Pendant les vacances, je sais pas pour tout le monde, mais moi ça va être difficile et sûrement pour d'autres gens parce qu'on n'est pas tous en région parisienne.
0: Moi personnellement, je suis prêt à me mobiliser et tout notre groupe, mon cercle d'amis à Montreuil est prêt à se mobiliser pendant les vacances pour continuer la lutte.
3: À mon avis, après les vacances, on va sûrement devoir retourner en cours, mais ça c'est au niveau du blocage, mais sinon après les vacances, c'est clair qu'on n'arrêtera pas de manifester, ça s'arrêtera pas.
18: On va pas lâcher en fait.
12: Ils mettent donc le gouvernement en garde.
18: Il y aura des gens qui auront plus rien à perdre en fait, et ces gens, je les comprends.
3: C'est pas du tout la première année qu'on bloque. Moi, des blocus, j'en ai fait au collège, tous ces blocus-là, et ben ils n'ont pas abouti. On a fermé les yeux, on s'est bouché les oreilles. Si on regarde bien, on se fait entendre que quand on a des poubelles qui brûlent.
12: Et tout en haut de la liste de leurs revendications, il y a toujours la rénovation de leurs établissements et davantage de moyens pour l'éducation, notamment en banlieue.
2: Voilà pour ce reportage de Julie-Marie Lecomte à Montreuil, en Seine-Saint-Denis. Soumara Saré, porte-parole de la Fédération lycéenne des quartiers, vous êtes toujours avec nous sur France Info. 141 lycées fermés hier sur les 3700 que compte le pays, selon les chiffres du ministère de l'Éducation nationale. Est-ce que ce n'est pas tout de même la preuve que le mouvement s'essouffle ?
11: Non, au contraire, pour nous, c'est la preuve que le mouvement fonctionne, puisque ça a déstabilisé le gouvernement à tel point qu'il a décidé de fermer les écoles, pour justement essouffler la mobilisation. Nous, on sait très bien que cette stratégie, c'est pour faire en sorte que les élèves ne bloquent plus, puisque si le lycée est fermé, eh bien, on ne va pas bloquer. Mais non, au contraire, nous, ça nous motive davantage. Et quand on entend certains responsables affirmer que le mouvement s'essouffle, pour nous, ce n'est que du pivot, parce que nous, on est là, on est sur le terrain et on le voit. Au contraire, il y a une sorte d'effervescence et on voit que de plus en plus de jeunes rejoignent le mouvement et que de plus en plus de jeunes se mobilisent parce qu'on est proche du but, en fait.
2: Proche du but et en même temps, c'est ce que vous dites, et en même temps, il y a quand même cet horizon des vacances de la Toussaint qui arrive. Voilà, c'est le samedi 17 octobre, hein, donc c'est dans une semaine. Est-ce qu'il n'y a pas quand même, alors vous niez que le mouvement s'essouffle, est-ce qu'il n'y a pas là, pour le coup, une menace, entre guillemets, qu'il s'éteigne avec ces vacances ?
11: Non du tout, je pense que le mouvement ne va pas s'éteindre, mais je pense qu'au contraire il va s'étendre, parce que nous allons, et on le sait, le 17 octobre, ça va réunir énormément de classes différentes, on aura des agriculteurs, des ouvriers, des professeurs, des élèves, donc je pense que ce mouvement il va plutôt avoir une vocation à s'étendre et à toucher davantage de personnes. Il émane directement des lycéens, et pour nous la date du 17 octobre c'est une date qui s'inscrit justement dans la continuité de ces mobilisations, et qui tombe bien, il faut se le dire, puisqu'elle va nous permettre d'amplifier justement ces mouvements-là et cette mobilisation.
2: Avant ça, il y a tout de même la mobilisation de mardi. Qu'est-ce qui ferait que ce serait une mobilisation réussie selon vous ? Ça voudrait dire par exemple, si je reprends les chiffres du ministère de l'Éducation très concrètement, que vous considéreriez que c'est une réussite si plus de 141 lycées sont fermés comme c'était le cas vendredi ?
11: Alors, pas nécessairement. Nous, notre but, c'est pas de fermer tous les lycées à cause des blocus. Notre but, c'est encore une fois de se faire entendre et de se faire écouter, qu'il y ait des décisions concrètes qui soient prises. Donc, nous, pour nous, on aura réussi une fois justement qu'on verra ces changements-là, qu'on verra qu'il y a plus d'investissement dans les lycées des quartiers populaires, et j'insiste beaucoup dessus. Quand on est issu des quartiers populaires, on subit davantage ces violences institutionnelles et on subit davantage la précarité. Quand on voit que l'investissement est fait davantage dans les lycées des grandes villes, dans les lycées privés, on comprend très vite qu'il y a une sorte de ségrégation sociale qui est mise en place. Donc nous, on considérera qu'on sera victorieux une fois justement que nos revendications seront appliquées et qu'on verra des changements concrets au quotidien.
2: Et pour ça, vous vous êtes fixé un horizon, en quelque sorte, puisque ces changements, ils peuvent arriver aussi dans longtemps.
11: Tout à fait, ces changements, ils peuvent arriver dans longtemps, mais vu l'ampleur du mouvement, donc c'est un mouvement national, on saura si les décisions sont effectivement mises en place, parce que les élèves pourront directement témoigner. Vu qu'aujourd'hui, ce sont ces mêmes élèves qui témoignent de leurs conditions d'études qui sont désastreuses, ils pourront nous dire s'ils voient les changements arriver, même si c'est petit à petit, ça se fera sur des années certes, mais on le verra concrètement et on ne se contentera pas de simples paroles.
2: Si on regarde bien, on se fait entendre que quand on a des poubelles qui brûlent, ça c'est ce que disait l'un des lycéens dans le reportage tout à l'heure de Julie-Marie Lecomte. Qu'est-ce qu'elle vous inspire cette déclaration ?
11: Pour moi, cette déclaration, elle est révélatrice au final de ce débat, de ce faux débat même, si j'ose dire. Ce débat qui consiste à constamment remettre l'attention sur la forme de mobilisation plutôt que sur le fond. On essaye vraiment de mettre toute l'importance sur le fait que certaines, que les poubelles brûlent, qu'il y ait des incidents matériels, hein, plutôt que sur la violence qui est faite à l'égard des élèves qui se mobilisent et tout simplement sur les raisons pour lesquelles ils se mobilisent. Aujourd'hui, si ces élèves sont dans la rue, c'est justement parce qu'ils veulent avoir les mêmes droits que les autres élèves. C'est pas par plaisir qu'on se lève à 6h du matin et qu'on va bloquer son lycée. C'est parce que, justement, on est conscient de ces injustices-là et parce qu'on a réfléchi à nos conditions d'études et qu'on s'est rendu compte qu'elles n'étaient pas normales. Donc, pour moi, encore une fois, c'est un débat qui n'a pas lieu d'être, le débat des violences sur les poubelles.
2: Sans doute que vous ne le souhaitez pas, mais est-ce qu'au final, ça n'a pas accéléré, en quelque sorte, la réponse du gouvernement ?
11: Ah non, au contraire, je pense qu'en fait, la réponse du gouvernement, c'est la même depuis des années et c'est la même à chaque fois qu'il s'agit de soulèvements populaires, si j'ose dire. On a eu le cas lors des manifestations, quand il y a eu la mort de Naël. En fait, la réponse du gouvernement, c'est toujours celle de la violence, c'est toujours celle de la répression. Donc on est habitué. Quand on voit l'effectif qui est préparé, on n'a pas l'impression que les policiers vont faire face à des élèves de 14-15 ans. On a l'impression qu'ils se préparent à la guerre. Quand on va dans un lycée de Seine-Saint-Denis où il y a un blocus, on voit une dizaine de camions de gendarmerie, on voit les CRS.
2: En tout cas, une réponse policière que vous jugez effectivement disproportionnée au regard de la mobilisation que vous constatez sur le terrain. Merci beaucoup, Soumaya Saré. Je rappelle que vous êtes porte-parole de la Fédération lycéenne des quartiers qui mobilise avec d'autres organisations dans l'optique de cette nouvelle journée d'action pour les lycéens et qui est aussi accompagnée par les syndicats de l'éducation nationale. Nouvelle journée d'action pour obtenir notamment de meilleures conditions d'études dans les lycées.
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2: 23h45, l'essentiel de l'actu avec Laurette Puyo et à la une, un homme mis en examen dans l'affaire du vol des tableaux au musée Renoir.
9: Il était considéré comme principal suspect par les enquêteurs après ce vol le 8 septembre au musée de Cagnes-sur-Mer. L'homme âgé de 29 ans a été confondu grâce à des traces ADN, précise son avocat. Les deux tableaux manquants ont été remis hier au musée. Une vingtaine de familles déposent plainte contre la mairie de Paris. Il s'agit de parents d'élèves de maternelle d'école du 7e et 15e arrondissement de la capitale, plainte pour nourrir l'enquête sur les fautes ou manquements qui ont pu conduire au scandale des violences sexuelles dans le périscolaire. Un bâtiment de l'université de Nantes dévasté selon sa présidente sur le campus du Tertre. Un bâtiment évacué ce matin par les forces de l'ordre. Il était occupé depuis 4 jours en marge des blocages lycéens et étudiants. Le campus restera fermé jusqu'à mardi. Plus de 100 000 votants depuis l'ouverture du scrutin de la primaire social-démocrate, un vote perturbé par une cyberattaque hier matin lors de son ouverture, un vote qui est donc prolongé jusqu'à demain soir à 18h.
2: On va parler de cyclisme maintenant et de la victoire de Paul Sexas sur le Tour de Lombardie en fin d'après-midi, le prodige français qui est sur un petit nuage.
10: Ouais, c'est incroyable, honnêtement, c'est difficile à réaliser. Je pense que honnêtement, ce qui me fait réaliser de plus, c'est la joie de mon équipe, de ma famille, de ma copine. Et voilà, c'est incroyable et je suis tellement heureux de finir comme ça. C'est une conclusion incroyable de cette saison magnifique. Je me suis senti super bien toute la journée, je l'ai dit à mes coéquipiers. J'avais vraiment de la force et voilà, c'était une très bonne journée. Et c'est tout le travail qui paye aujourd'hui. Et il y a des jours comme ça où tu sens que ça peut le faire. Et voilà, dans ces vidéos, je savais ce qu'il me restait à faire. Et voilà, après je connaissais l'effort qui me restait et ça l'a fait quoi.
2: Bonsoir Michel Callot.
13: Bonsoir à vous.
2: Et merci d'avoir répondu à l'invitation de France Info. Vous êtes président de la Fédération française de cyclisme. Paul Sexas, âgé de 20 ans et 16 jours, a donc remporté le Tour de Lombardie tout à l'heure. Il devient le plus jeune vainqueur d'un monument du cyclisme depuis 1944. Alors les monuments du cyclisme, et là je parle sous votre contrôle, ce sont les 5 courses d'un jour les plus prestigieuses du calendrier. Il y a le Tour de Lombardie, mais aussi Liège-Bastogne-Liège ou encore Paris-Roubaix. Qu'est-ce que vous avez ressenti tout à l'heure après la victoire de Paul Sexas ?
13: C'est bien sûr une immense satisfaction, beaucoup de fierté hein, de voir un jeune Français réussir un tel exploit. Et on peut réellement parler d'exploit d'abord par son jeune âge, mais également par toute la chronologie de sa saison, hein, où finalement il a continué à monter les marches hein, 4 à 4 vers le top mondial. Paul, a, sur ses courses d'un jour, a quasiment rien raté. Et un niveau de performance qui s'est maintenu toute la saison, y compris pendant le Tour de France. Donc oui, tout à l'heure, c'était vraiment une grande joie pour le cyclisme français et pour le sport français, je crois.
2: Tour de France, hein, dont je rappelle, il a terminé quatrième.
13: Oui, absolument, quatrième. Là encore, dans sa deuxième année chez les professionnels, on peut considérer que sa première vraie année au top niveau dans le World Tour, sur un effort de 3 semaines, à 20 ans, moins de 20 ans à l'époque du Tour de France, c'est vraiment impressionnant.
2: Et impressionnant, et on le dit encore une fois, voilà, il n'a que 20 ans et 16 jours. Autant dire qu'il a la vie devant lui, ou en tout cas, il a sa carrière très clairement devant lui. Vous le voyez aller jusqu'où après cette victoire marquante tout à l'heure autour de Lombardie, hein, je rappelle qu'il est aussi par ailleurs le plus jeune vainqueur de l'histoire du Tour de Lombardie.
13: Oui, je crois que Paul appartient à cette catégorie très rare hein, de champion d'exception auquel c'est difficile d'attacher un avenir. Il va le dessiner cet avenir, il peut être fantastique, il sera sans doute fantastique. En tous les cas, il a le talent pour ça. Après, vous savez, on a un sport, le sport cycliste, qui peut être un sport compliqué, dangereux. Bien évidemment, on lui souhaite d'avoir une carrière qui se déroule de manière linéaire et avec d'énormes succès chaque année. Mais voilà, il lui faudra franchir tout ça. Mais son potentiel, il l'a démontré toute l'année et affirmé encore aujourd'hui, lui permet de pouvoir envisager la victoire dans les plus grandes courses du monde, Tour de France inclus, et bien évidemment pendant une période de plusieurs années, ça c'est une évidence.
2: Ça va être son objectif principal dans les mois et sans doute les années qui viennent, s'imposer sur le Tour de France, devenir le premier Français depuis très longtemps à s'imposer sur la grande boucle.
13: Vous savez, certains ont un peu reproché récemment à Paul d'être très affirmatif quand il prend le départ des courses et de dire « je suis là pour gagner ». Il faut se rendre compte qu'avec le potentiel, le niveau qu'il a, effectivement, il peut difficilement s'aligner dans une course en pensant, lui, dans sa tête, à autre chose que la victoire. Il sait qu'il appartient à la caste des 3-4 plus grands champions de sa génération. Donc naturellement, quelles que soient les courses, le Tour de France, les classiques, chaque fois qu'il prendra le départ, il sera là pour la gagne. Et je pense qu'il en gagnera beaucoup.
2: Merci beaucoup Michel Callot, président de la Fédération française de cyclisme. Merci d'être passé ce soir par France Info après la victoire de Paul Sexas, le jeune prodige français du cyclisme, tout à l'heure sur le tour de Lombardie. Pardon, tout de suite France Info Monde. Renaud Blanc, vous êtes avec Dominique André.
1: France Info Monde est à Taïwan. L'île asiatique produit 90% des puces les plus sophistiquées au monde. Elles sont utilisées dans tous les secteurs de l'intelligence artificielle. Et cette semaine, les employés de la multinationale américaine Micron, qui possède des usines à Taïwan, ont lancé un mouvement de grève. ils exigent que la direction leur reverse une partie des profits financiers juteux qui explosent grâce au boom de l'IA. Bonsoir Dominique André.
14: Bonsoir Renaud.
1: Rédaction internationale de Radio France. Dominique, les salariés taïwanais s'inspirent d'un mouvement de revendication né dans les usines de production en Corée du Sud cette année.
14: La fronde est apparue à 1500 km de Taïwan, dans la péninsule sud-coréenne où est basé le concurrent Samsung, leader mondial de la tech. Au début de l'année, près de 50 000 salariés de la division Samsung Electronics ont fait trembler leur direction en menaçant de déclencher une grève monstre. Leurs revendications inédites et même historiques portaient sur les salaires. Les employés exigeaient de bénéficier des profits records de Samsung versés sous forme de primes, non seulement cette année, mais aussi dans le futur. Ils ont mis en avant le fait que l'utilisation de l'intelligence artificielle était en plein boom et ce n'est que le début. Le 27 mai dernier, un accord a été signé et la grève évitée. Le groupe sud-coréen a accepté de verser un peu plus de 10% du bénéfice d'exploitation de sa division des puces électroniques sous forme de primes spéciales. Et depuis, les techniciens et les ingénieurs de Taïwan ont bien sûr les yeux tournés vers la Corée du Sud avec cette question. Mais pourquoi ne pas obtenir la même chose?
1: D'autant plus, Dominique, que les derniers chiffres le prouvent. Le gouvernement taïwanais a annoncé cette semaine des exportations records grâce à l'intelligence artificielle.
14: Avec l'explosion de la demande mondiale, effectivement, les ventes à l'étranger pour Taïwan ont atteint un niveau record d'environ 77 milliards d'euros, soit une progression de plus de 40% par rapport à 2025. La croissance économique de la petite île démocratique est fulgurante. De grandes entreprises américaines comme Micron Technologies investissent massivement à Taïwan. Le fabricant a enregistré un chiffre d'affaires de plus de 35 milliards d'euros rien que pour le troisième trimestre de 2026.
1: Quelle lecture peut-on déjà faire, Dominique, de ce mouvement social à Taïwan?
14: Alors cela démontre que Taïwan est une démocratie où existe le droit de grève et de manifester sous les fenêtres de la Chine continentale. En ce 10 octobre, Taïwan célèbre d'ailleurs sa fête nationale, une célébration qui provoque chaque année les critiques du régime communiste de Pékin.
1: France Info Monde avec Dominique André, rédaction internationale de Radio France.
2: Place à la musique maintenant et à ces chansons qui font l'actu. Comment les artistes racontent un monde qui va mal? On voit ça tout de suite avec Bertrand Dical.
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17: J'ai mal au monde, nous dit Zazie. Le cœur bat, la migraine monte. Un syndrome assez partagé peut-être, tant l'actualité est anxiogène, tant l'état du monde peut inquiéter, sans que l'on voit beaucoup de signes d'une amélioration des choses. Et c'est pourquoi cette première chanson de ce nouvel album, paru la semaine dernière, s'intitule Une ordonnance.

Mais tiens, comment on faisait avant? Parce que c'est pas la première fois que le monde va mal. Tenez, en 1934, Mussolini est au pouvoir depuis 12 ans, Hitler depuis un an, et en France, la crise économique, le chômage encouragent la montée des extrêmes. Eh bien, cette année-là, voici ce que l'on sent.

1934, trois des interprètes de La crise est finie, chanson du film La crise est finie. Albert Tréjean, Ray Ventura et ses collégiens, et en duo l'héroïne du film, Daniel Darieux, avec Pierre Mingan. La chanson a beaucoup aimé jouer ce rôle-là, se faire un antidote aux tensions du moment, quitte à dire n'importe quoi, comme ici. De toute manière, c'est un lieu commun chez les auteurs que de jouer du décalage entre le fracas du monde et la douceur des mélodies. Albert Vidali, poète parisien, parle de l'actualité qu'il voit et que chantent les quatre barbus en 1961. Et toujours sous le titre « Actualité », Michel Buller dit « La douleur du monde » de 2000.

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2: Mais voici aussi Aurel San qui pose un diagnostic dans son effrayant panoramique de 2021, l'odeur de l'essence. Et c'est notre quotidien, ça. La violence de l'actualité, mais aussi la manière dont elle s'installe dans nos vies. Et d'ailleurs, pas que l'actualité horrible.
3: 8 ans après indemnité de licenciement chez Continental, pratique effondrée, son couple est brisé.
2: Lui, c'est Mathieu Barbance qui parle de scroller sur les réseaux sociaux.
4: Minuit 46, tu éteins l'écran. Les yeux rougis. Tu fais des grimaces en te lavant les dents. Avec ce fatras, tu me rejoins dans le lit.
2: Oui, on a besoin de secours, comme cette femme dont parle Mathieu Barbance, écrasée par tout ce qu'elle voit en scrollant un long moment avant d'aller se coucher. Une histoire d'hygiène mentale, en fait. On cherche un moyen de ne pas être affecté par le vacarme du monde. Débrancher, donc. Et c'est un peu cette vieille recette dont parlait Stéphane Escher avec les mots de Philippe Jean, il y a déjà 35 ans, en 1991.

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1: On a tous besoin de ça, un moment faire silence, ou du moins imposer silence au fracas du monde, le faire taire pour reprendre le contrôle de notre rythme cardiaque, peut-être même oublier, danser, chanter, c'est ce que cherche Zazie. 2026, une ordonnance.

0: des chansons qui font l'actu avec Bertrand Dical, à retrouver sur l'application Radio France. La météo tout de suite.
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0: Le temps, c'est avec vous, Patricia Charbonnier.
2: Le temps sera encore très nuageux demain, excepté dans le sud-est, où la journée s'annonce très ensoleillée. Dès demain matin, le soleil s'imposera sur le quart sud-est. Le ciel sera légèrement voilé demain après-midi avec du mistral et de la tramontane et le vent d'ouest qui va se renforcer dans l'après-midi entre le littoral provençal et la Corse avec des rafales jusqu'à 70 km/h. Partout ailleurs, le temps sera changeant avec alternance de passages nuageux et d'éclaircies. Le ciel restera très nuageux entre la Normandie et le quart nord-est avec localement quelques averses en Normandie sur le bassin parisien. Et sur le Grand Est, et dans l'après-midi, une nouvelle dégradation pluvieuse abordera la pointe bretonne avec des températures qui seront de saison pour demain après-midi. Météo France prévoit jusqu'à 25 degrés en Corse, 19 à Bordeaux, 17 degrés à Paris, à Lyon et Brest, 14 à Aurillac. Mais les températures seront en hausse la semaine prochaine avec le retour de la douceur.
0: Patricia Charbonnier sur France Info. À la seconde près, il est minuit. Et l'info continue avec Emmanuel Langlois.
3: Le bilan est lourd ce soir à l'aéroport de Riyad en Arabie Saoudite. À nouveau pris pour cible par les rebelles houthis du Yémen soutenus par l'Iran. L'attaque a fait 12 morts et plus de 300 blessés selon l'aviation civile saoudienne. L'incident a entraîné la suspension des opérations de l'aéroport. Plusieurs ambassades, dont celle des États-Unis, déconseillent d'ailleurs ce soir à leur personnel de se rendre à cet aéroport de Riyad. À l'étranger encore et au lendemain de l'annonce d'un accord contre entre Moscou et Washington pour l'achat massif de diesel russe. Donald Trump s'en prend aujourd'hui à son homologue ukrainien, Volodymyr Zelensky. Le président américain affirme qu'il est temps pour l'Ukraine d'avoir un nouveau président. Fin de citation. À Lens, le lycéen grièvement blessé lundi dément avoir ramassé la grenade assourdissante qui lui a arraché sa main gauche. Selon son avocate, le jeune homme nie toute participation à des violences. Alors qu'hier, le procureur de Béthune estimait que le tir de la grenade par les policiers s'était fait conformément au mode opératoire prescrit par la réglementation. Des murs tagués, des ordinateurs cassés, des bureaux renversés, la présidente de l'université de Nantes sur France Info se dit écœurée après l'évacuation d'un site occupé depuis mercredi sur le campus dans le cadre de la mobilisation lycéenne et étudiante. L'acte 5 de cette mobilisation, c'est pour mardi prochain, c'est relâche ce week-end, mais les lycéens continuent de s'organiser. Flore Catala l'a constaté cet après-midi lors d'une AG des lycéens venus de toute la France à la Bourse du Travail à Paris. Il était notamment question de leur principale revendication, à savoir les emplois du temps.
4: Avoir de meilleurs emplois du temps, comparé aux problèmes de moyens, la revendication peut paraître anecdotique, mais pour les lycéens, ça compte au contraire énormément.
5: C'est la chose qui nous touche le plus.
4: Il y a 7 ans terminale dans un lycée de banlieue parisienne à Sevran.
5: C'est la chose que vraiment on vit tous les jours, et en fait c'est ça qui réunit tous les lycéens finalement. C'est que peu importe où on est en France, tous les lycéens vivent la même chose vis-à-vis des emplois du temps.
4: En lycée défavorisé ou privilégié, en banlieue ou en cœur de ville, partout, une forte pression horaire, mal vécue par les élèves, témoigne Lou, lycéenne à Nantes.
6: Ça participe grandement aux problèmes après de santé mentale, d'organisation, d'inégalité sociale sur l'habit loin du lycée.
4: Sans compter l'absurdité de certaines journées.
6: Beaucoup se retrouvent avec énormément de trous dans leur emploi du temps, ce qui fait des journées très longues mais très peu compactes. Donc on voit en fait sous nos yeux quand on regarde l'emploi du temps que ça pourrait être changé et que c'est pas le cas.
4: Mais le 8h-18h c'est classique dans le monde du travail. Voilà ce que certaines voix critiques du mouvement font valoir. Argument inaudible pour Marie en classe de seconde à Nancy.
7: Nous on n'est pas dans le monde du travail, on est des lycéens, on est en train d'apprendre la vie, on est en train d'apprendre à se conduire correctement, etc. On est, en fait, tout simplement, on est dans une phase d'apprentissage. Alors comment on peut apprendre correctement la vie si on ne la laisse pas la vivre?
4: Les lycéens appellent à s'aligner sur le système de certains pays étrangers comme le Royaume-Uni où les élèves terminent souvent leurs cours en plein après-midi.
3: Un reportage de Flore Catala et puis le PSG se rassure. Les Parisiens s'imposent à domicile face au Mans. 3-1 sans difficulté. Ce soir, lors de la 6e journée de Ligue 1 de football, les hommes de Luis Enrique qui vont désormais pouvoir se tourner sereinement vers les premiers chocs européens qui les attendent, contre Manchester City d'abord, puis face au Barça. Minuit et 3 minutes sur France Info, la météo.
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3: Le temps de votre dimanche, il sera calme, mais par moments gris et humide, Patricia Charbonnier.
2: Le temps restera encore assez nuageux aujourd'hui avec des températures.

0: de saison. La météo est plus clémente, plus ensoleillée dans le sud-est, mais avec du mistral et de la tramontane et le vent d'ouest qui va se renforcer cet après-midi entre le littoral provençal et la Corse. Les rafales atteindront les 70 km/h. Partout ailleurs, le temps sera changeant avec alternance de passages nuageux et d'éclaircies. Le ciel restera très nuageux toute la journée entre la Normandie et le Grand Est avec localement quelques averses. Et du côté de l'Atlantique, le temps deviendra de plus en plus nuageux avec une nouvelle dégradation pluvieuse pour cet après-midi par la pointe bretonne, avec des températures comprises entre 14 et 25 degrés pour cet après-midi. Météo France prévoit 25 en Corse, 19 à Bordeaux, 18 à Limoges, 17 à Paris, Lyon et Brest et 15 à Nancy.
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2: Après avoir levé les sanctions sur le pétrole russe, Donald Trump fait donc le choix de l'escalade verbale avec le président ukrainien Volodymyr Zelensky. Au moment de quitter la Maison Blanche pour se rendre à un meeting de campagne, le président américain a déclaré qu'il est temps pour l'Ukraine de choisir un nouveau président capable de parvenir à un accord avec la Russie. Précision de Gwendal Lavina.
3: C'est une charge d'une violence jamais vue de Donald Trump contre son homologue ukrainien. Après avoir annoncé que les États-Unis lèveraient jusqu'en avril prochain les sanctions sur l'export de diesel par la Russie, le président américain a lâché publiquement Volodymyr Zelensky. Il estime que l'Ukraine doit changer de dirigeant et l'accuse au passage de prolonger volontairement la guerre.
4: Zelensky aurait pu mettre fin à cette guerre de nombreuses fois. Il choisit de ne pas le faire. Il est temps que les Ukrainiens aient un nouveau dirigeant pour signer un accord. C'est une guerre qui n'aurait jamais dû commencer et je pense que c'est le moment pour l'Ukraine d'obtenir un nouveau président.
3: Avec des prix de l'essence qui ont augmenté de 66% depuis le début de la guerre qu'il a déclenché contre l'Iran, Donald Trump cherche un bouc émissaire à 4 semaines des midterms et il est tout trouvé.
4: On lui a dit qu'il pouvait faire ce qu'il voulait à la Russie sauf attaquer les raffineries parce que ça provoque le désordre partout dans le monde qui semble être son but. Il veut causer des problèmes à nos agriculteurs, à nos éleveurs. Car qu'est-ce qu'il fait ? Il attaque des raffineries.
3: Volodymyr Zelensky a qualifié cet accord de décision faible de la part des États-Unis, évoquant un cadeau à Poutine qui n'apportera pas la paix.
2: Gwendal Lavina, correspondante France Info aux États-Unis, et des réactions ce soir. Le ministre des Affaires étrangères ukrainien estime que le président Volodymyr Zelensky bénéficie du soutien du peuple ukrainien et qu'il mérite d'être soutenu du côté du Premier ministre britannique et bien lui exprime à Volodymyr Zelensky sa totale solidarité après les propos de Donald Trump. Bonsoir Romuald Ciora.
5: Bonsoir.
2: Vous êtes directeur de l'Observatoire politique et géostratégique des États-Unis de l'IRIS, Institut de relations internationales et stratégiques. Autant dire que vous suivez de très près ce que dit Donald Trump, le président des États-Unis qui déclare donc qu'il est temps pour l'Ukraine de choisir un nouveau président capable de parvenir à un accord avec la Russie. À quoi on assiste là ?
5: Écoutez, on assiste à un coup de poignard dans le dos, je dirais même pas dans le dos, d'ailleurs dans le visage. En tant qu'Américain, j'ai honte ce soir pour mon pays et je pleure également sa perte de crédit sur la scène internationale. Après avoir isolé les États-Unis comme jamais depuis plus d'un siècle, Donald Trump aujourd'hui trahit une cause, la cause de l'Occident libre, et c'est un dommage dont l'Amérique ne se relèvera pas. Aujourd'hui, le Canada regarde vers l'Europe, l'Europe vers l'Asie, les pays du Golfe ont bien compris après l'échec en Iran que le géant américain ne serait pas toujours là pour les protéger. L'Afrique subsaharienne trahie par l'abandon de USAID, de l'aide au développement américaine, a ouvert en grand ses portes à la Chine et à la Russie. La Corée du Sud tremble devant de nouveaux flirts entre Kim Jong-un et Trump. Et voilà que Trump étrangle, car c'est le cas de le dire, Zelensky. On peut se demander jusqu'où cela va aller, car si Zelensky continue, et on peut comprendre le président ukrainien, à bombarder la Russie et certaines infrastructures, est-ce que Donald Trump le considérera comme un ennemi ?
2: Effectivement, c'est toute la question pour les jours et les semaines à venir, mais on va s'arrêter quand même un peu plus sur ces propos du président des États-Unis. On a l'habitude de l'entendre rudoyer Volodymyr Zelensky, hein. On a en tête la scène dans le bureau ovale à la Maison Blanche où il a été en quelque sorte humilié par le président des États-Unis et le vice-président. Là, quand même, on franchit un palier supplémentaire, c'est ce que vous diriez ?
5: Bien évidemment, puisque très clairement, Trump considère, traite Zelensky en adversaire, si ce n'est encore en ennemi. Et n'oublions pas que le président a ajouté un peu plus tard, en parlant de Zelensky, il doit faire très attention, il doit prendre garde. C'est une menace très claire du président états-unien. Donc oui, lors de la réunion dans le bureau ovale, nous avons assisté à une scène d'humiliation sans précédent. Mais néanmoins, je dirais quelque chose à laquelle Trump nous a accoutumés. On sait très bien qu'il adore humilier ses plus proches alliés. On se rappelle de Justin Trudeau, premier ministre canadien, parfois même d'Emmanuel Macron, du premier ministre britannique, et j'en passe. On sait également son faible pour les autocrates. Les mâles alpha, hein, jamais un nom d'oiseau pour Poutine ou Xi. Mais là, on a passé effectivement un palier. Comme cela a été expliqué dans le reportage par votre correspondant, Donald Trump a besoin d'un bouc émissaire. Il est à quelques semaines d'élections qu'il va perdre. Mais il faudra bien qu'il justifie cet échec, qu'il le conteste aussi. Et donc voilà, on a trouvé le grand méchant Zelensky, qui n'est pas très populaire aux États-Unis. De plus en plus, les médias considèrent un petit peu comme Zelensky, comme le fauteur de guerre, si je puis dire. On lui reproche justement d'attaquer la Russie sur son sol, en oubliant que la pauvre Ukraine est évidemment l'agressée dans toute cette histoire et qu'elle ne fait que se défendre. Malheureusement, oui, nous avons passé un palier. Trump traite Zelensky aujourd'hui comme s'il était le méchant de l'histoire.
2: Alors, des réactions, il y en a aussi du côté du Kremlin. Le principal négociateur économique de Vladimir Poutine lui salue, comme on peut l'attendre, l'appel de Donald Trump en faveur d'un nouveau président pour l'Ukraine. Pour lui, les remarques du dirigeant américain sont iconiques et historiques. Cette réaction, ça révèle quoi d'après vous ?
5: Écoutez, on peut les comprendre, et effectivement, pour les Russes, c'est un béni, et effectivement, de leur point de vue, c'est historique.
2: C'est Noël avant l'heure.
5: C'est Noël avant l'heure, on n'a jamais vu un président américain épouser autant les thèses du Kremlin. Écoutez, aujourd'hui, Poutine a un chèque en blanc de la part de Donald Trump. On sait tous que le président russe avait pour objectif de terminer cette guerre au plus vite, avant l'hiver, si possible. On sait qu'il est en train d'intensifier ses attaques contre l'Ukraine. On se doute aujourd'hui que plus rien ne va l'empêcher de retenir ses coups. Nous allons assister à quelque chose d'étonnant et probablement de jamais vu dans l'histoire récente en ce qui concerne la diplomatie et les accords entre alliés.
2: Merci beaucoup Romuald Sciorra pour votre éclairage ce soir dans le 20h Minute France Info. Je rappelle que vous êtes directeur de l'Observatoire politique et géostratégique des États-Unis de l'IRIS, l'Institut de Relations Internationales et Stratégiques.
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7: Bienvenue dans les informés de l'écho, votre rendez-vous du samedi pour débattre des sujets qui marquent l'actualité économique et sociale de la semaine avec vous, Emmanuel Cluny, bonjour.
8: Bonjour.
7: Nos invités aujourd'hui autour de la table, Christian de Boissieu, vice-président du Cercle des économistes, professeur émérite à l'Université Paris 1 Panthéon-Sorbonne, et Anthony Morlet-Lavidali, économiste responsable du pôle Conjoncture France et Europe à l'Institut de Conjoncture Rex et Code. Bonjour à vous deux.
9: Bonjour.
7: Et merci d'être avec nous. Alors, ça ne vous a pas échappé, ça grogne en ce moment en France. Les lycéens sont dans la rue, soutenus par une bonne partie des enseignants. Le gouvernement craint un embrasement de la colère sur fond de crise des carburants, de crise agricole. Ajoutez à cela une situation budgétaire qui ne s'améliore pas. On se demande donc, Emmanuel, aujourd'hui, si la France se dirige vers une crise sociale et financière.
8: Oui, grogne sociale, on en a parlé, qui appelle de nouveaux financements, dettes publiques abyssales, flambée des taux d'intérêt, augmentation des déficits. La France est désormais sous haute surveillance des marchés financiers et des investisseurs. Alors que l'Assemblée nationale, mardi prochain, le 13 octobre, va entamer le débat sur le projet de loi de finances 2027, les membres de la Commission des finances ont déjà rejeté les principales mesures d'économie qui étaient prévues dans le budget 2027 par le Premier ministre, Sébastien Lecornu. Alors, retraite, indemnité de licenciement, arrêt maladie, tout y est vraiment passé. Donc la France est-elle dans une impasse ? Quel impact sur le quotidien des Français, notre quotidien ? Comment sortir de cette situation ? C'est ce que nous allons voir au cours de ces informés de l'écho.
7: Et on va peut-être se concentrer d'abord sur l'actualité la plus proche et immédiate, le blocage des lycées, les revendications qui l'accompagnent. Christian de Boissieu, d'un point de vue d'économiste, plus de moyens pour les lycées, pour les enseignants, est-ce que la France peut encore y faire face financièrement ?
10: Écoutez, il va falloir mettre un peu plus d'argent dans l'éducation. même si l'histoire, qui n'est pas une histoire des 3000 professeurs qu'on a retrouvés là, un petit peu au déboté, ça ne devrait pas coûter d'argent parce que j'ai cru comprendre qu'ils étaient d'une manière ou d'une autre déjà rémunérés. Donc il n'est pas là le sujet. Le sujet, les étudiants demandent 10 milliards, le gouvernement parle de 4. Mon sentiment, c'est que par rapport justement à l'articulation de la crise sociale et de la crise financière, qui est notre sujet de ce matin, moi je pense qu'il faut que le gouvernement tienne sur deux sujets. Mmh. Premièrement, il faut qu'on ait un budget. Bon. Et deuxièmement, il faut que le déficit public pour 2027 prévu à 5% soit effectivement 5% l'année prochaine. Parce que quand vous ajoutez tout ce qu'a dit Emmanuel sur la remise en cause par la Commission des finances d'un certain nombre d'économies qui avaient été annoncées, plus le coût de la facture compte tenu des événements, on est certainement au-dessus de 5%. Donc, je dis simplement que, conclusion par rapport à votre question, si on met 4 ou 10 milliards, je ne sais pas, de plus dans l'éducation, il faut les trouver ailleurs. Il ne faut pas augmenter le déficit public.
7: Anthony Morlet, l'avis d'Ali, sur cette question-là, est-ce qu'on peut faire face à ces nouvelles demandes qui émanent de la rue ?
9: Non, on n'a plus d'argent public. Je crois qu'il faut le dire, à un moment donné, alors oui, on peut jouer au jeu des vases communicants, la réalité c'est qu'on ne sait pas où aller chercher l'argent, il en faut déjà beaucoup pour réduire notre déficit public, on ne peut plus augmenter beaucoup de dépenses. On ne peut plus faire de dettes, la réalité c'est qu'on a un modèle social qui engloutit énormément de dépenses publiques, et il faut reconnaître qu'en France, sur les 10-20 dernières années, on a sous-investi la question de l'éducation, mais ça, si on ne remet pas en cause notre modèle social, il n'y a aucune chance d'y arriver, et c'est désagréable de le dire. Et effectivement, ce qui est très dangereux, c'est qu'on est dans une forme de paralysie politique. On voit bien que ce qui est voté actuellement à l'Assemblée nationale ne va pas du tout dans le bon sens, et il y a quand même à un moment donné un risque que ça s'emballe encore davantage sur les marchés, et que la discipline ne vienne plus de nos politiques qui sont incapables de voter des mesures difficiles, parce qu'il faut reconnaître que c'est très difficile. Il faut dire au peuple des choses qu'il n'a pas envie d'entendre. Peut-être que la discipline ne viendra pas de l'interne, mais de l'externe.
7: Et on est très observé, Emmanuel, évidemment, par les marchés financiers, le gouvernement le sait. Dans la signature de la France pour rembourser sa dette, est-ce qu'on peut encore parler de confiance là, des marchés, justement ?
11: Alors, on va peut-être rappeler rapidement le principe de cette confiance des marchés dans la signature France. C'est-à-dire que la France lève l'impôt, ça rassure les marchés financiers. Hein. Donc on est les champions de du prélèvement, on est aussi les champions de la redistribution. Mais pour l'instant, le gouvernement dit, regardez, on a notre signature France, nous, il n'y a pas de problème. Ben si, le problème, c'est que pour avoir de l'argent, on le trouve. Ça, il n'y a aucun souci, les investisseurs nous le donnent. Le problème, c'est qu'ils nous le donnent, non plus à taux zéro, mais à 5%. On est à près de 5% pour les taux d'intérêt des remboursements à 10 ans. Donc, est-ce qu'on peut encore dire qu'on a vraiment la confiance des marchés dans la signature France ? Non, on est à plus de 5% pour les taux, je le disais, avec un taux de une différence de le spread, ce qu'on appelle la différence de taux entre la France et l'Allemagne qui ne cesse de se creuser. Alors, c'est une situation dont est conscient le ministre de l'économie et des finances, Roland Lescure.
12: On n'est pas isolé, donc cette situation, elle s'impose à nous. On a aujourd'hui des taux d'intérêt qui sont élevés partout dans le monde, et particulièrement en France. On est un peu en dessous de 5%, mais c'était évidemment 3,5 à un an, donc on a une pression financière importante. Cette pression financière, il faut l'utiliser pour qu'on soit tous responsables, à la fois ceux qui doivent voter le budget aujourd'hui et ceux qui aspirent à gouverner la France demain.
11: Voilà, le ministre de l'économie et des finances, Roland Lescure, au micro France Info de Louise Buyens. En résumé, merci les marchés financiers qui nous rappellent à la dure réalité de la vie, finalement.
7: Et Christian de Boissy, on est vraiment sous surveillance des marchés financiers c'est quelque chose qui est en avant pour faire peur un peu ?
10: Un, c'est pas nouveau, et deux, ça s'est accentué. Moi, je suis frappé de la vitesse avec laquelle, depuis deux mois, juillet, août, depuis l'été, les taux d'intérêt payés ou demandés à la France ont augmenté. Bon, et alors, certes, la France, l'État français place ses emprunts, ils sont, comme on dit, sursouscrits, mais à quel taux ? Et avec ces taux d'intérêt-là qui sont nettement supérieurs au taux de croissance de l'économie, vous rentrez dans l'effet boule de neige.
11: Et puis ce sont les investisseurs qui se font de l'argent sur le dos de la dette française, qui gagnent beaucoup d'argent sur notre dette.
10: Acheter à 5%, En partant de l'idée que la France ne va pas faire faillite, ouais. Évidemment, c'est plus intéressant que d'acheter des obligations à 3%, etc. Donc, je dis simplement que nous sommes sous surveillance. Moi, ce qui m'a impressionné...
7: Surveillance, ça veut dire quoi très exactement quand
10: ça veut dire que les investisseurs, certains sont en train de se dégager de leurs obligations françaises. On parle, par exemple, de l'attitude des investisseurs japonais qui portent une partie importante de la dette publique française
11: et
10: qui sont en train de se demander. La presse anglo-saxonne, même celle qui n'est pas trumpienne, mais celle qui ne nous agresse pas tous les jours, pointe du doigt la fragilité française. Donc je dis simplement, c'est la raison pour laquelle je reviens sur mon affaire de 5%, on va avoir en 2026 un déficit public de 5,4%. L'année prochaine, il faut absolument trouver la manière d'être à 5%. Ça sera un signal important.
7: Anthony Morlet, la Vidali, on entend des discours alarmistes qui nous ramènent à ce qui s'est passé en Grèce, en Espagne. Est-ce qu'aujourd'hui, la France pourrait faire faillite ?
9: Non, la France ne fera jamais faillite, c'est pas le sujet. En revanche, moi je dirais plus que nous sommes sur surveillance. Surveillance, ça voudrait simplement dire qu'on nous regarde avec un petit peu de défiance. Non, ce que les marchés sont en train d'acter aujourd'hui, c'est que les finances publiques françaises sont hors de contrôle. On n'a plus le contrôle de notre dette publique, elle augmente d'environ 3 à 4 points de PIB par an sans qu'aucune solution crédible ne soit à l'ordre du jour. Donc c'est ça que les marchés actent, et qu'il n'y a pas de consensus politique pour permettre d'arriver à une situation de stabilisation de cette dette publique. Donc, et à la fin, les marchés vont nous demander des choses très désagréables. Prenez un exemple.
7: Vous pensez à quoi ?
9: Mais par exemple, dans le débat, on se demande est-ce que ça serait bien de mettre les retraités à contribution ? On comprend bien que tout le monde y est assez défavorable. Mais la question, c'est pas de savoir si on veut désindexer partiellement les retraités ou non. C'est que si vous laissez faire le marché va vous demander moins 20% sur toutes les pensions immédiatement. C'est ce qui s'est passé dans tous les pays du Sud au moment, il y a 15 ans, au moment de la crise de la zone euro. Donc il faut bien avoir en tête que les remèdes du marché, le marché, il est amoral. Et donc, quand il vous demande des choses et qu'il vous met beaucoup de pression dessus, à la fin, ça devient très désagréable. Et c'est ce qui nous pend quand même un petit peu au nez.
7: Et c'est impossible de sortir de ce marché, évidemment.
9: Tant que vous n'envoyez pas des signaux clairs de confiance et de maîtrise de vos finances publiques, non, à la fin, vous avez besoin du marché pour continuer de lever de l'argent, précisément parce qu'il faut refinancer la dette. Donc on n'est pas indépendant de ce point de vue-là.
10: Christian Boissier. On ne va pas sortir de la zone euro. Même la Grèce, en 2010, n'est pas sortie de la zone euro. Nous sommes confrontés à un problème difficile. La France n'est pas la Grèce de 2010, mais attention...
7: En quoi c'est différent, d'ailleurs ?
10: Non, ben c'est différent parce que à l'époque, d'abord, le niveau de vie n'est pas le même. La Grèce a moins de potentiel de croissance. Je veux dire, par rapport au débat qu'on a, moi, j'insiste sur un point qu'on n'a pas évoqué. Il faut articuler le court terme, où il y a un peu le feu dans la maison, et une stratégie dont on a besoin à moyen-long terme. Et tant qu'on n'a pas de vision à moyen-long terme, c'est très difficile de faire passer et de faire adopter des mesures de court terme.
11: Oui, mais Christian Doissieu, vous savez très bien que les politiques qui réagissent à court terme, ils réagissent aux échéances électorales, pas à des stratégies de long terme.
10: Je ne suis pas naïf à ce point-là. De ne pas le savoir ou de ne pas le croire. Je dis simplement, tant qu'on est dans le très court terme, c'est un problème d'expédient qui satisfont personne.
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7: Les informés de l'Écho sur France Info, deuxième partie, toujours avec Christian de Boissieu, vice-président du Cercle des économistes, Anthony Morlet, la Vidali, responsable du pôle Conjoncture France et Europe à l'Institut de Conjoncture Rex et Code. Et avec vous, Emmanuel Cuny, nous parlons ce matin de la situation économique et sociale de la France. Est-ce qu'on se dirige vers la crise financière ? Allons-nous encore trouver les moyens nécessaires pour financer tous les projets et notre protection sociale ?
11: Oui, d'autant que la question de la dette enflamme non pas que la France, c'est tout. Toute l'Europe qui est concernée, et cette fois, c'est la Cour des comptes européenne qui monte au créneau pour tirer la sonnette d'alarme. Et la charge de la dette augmente trop vite pour les 27 États membres de l'Union, dit la Cour. En ligne de mire, le budget européen qui court de 2028 à 2034. Les États sont en pleine négociation du futur budget de l'Union, avec la traditionnelle bataille que l'on connaît entre les pays frugaux, comme l'Allemagne, et puis ceux qui dépensent plus, comme la France. Et pour aider à financer ces nouvelles priorités, figurez-vous que la Commission européenne propose d'augmenter les ressources propres de l'Europe via une nouvelle taxe sur les grandes entreprises, la fiscalité environnementale ou les taxes sur le tabac. Alors ça, vraiment, c'est le grand débat, on va en entendre parler, parce que les nouvelles taxes européennes sur les entreprises, ça va faire du bruit. Le sujet sera d'ailleurs au menu d'un sommet des 27 la semaine prochaine à Bruxelles.
7: Et j'imagine que ça attire l'oreille de nos auditeurs qui nous écoutent ce matin. Anthony Morlet, la Vidali, quelles pourraient être les conséquences concrètes pour le quotidien des Français ?
9: Nous, on est dans une position très délicate. C'est-à-dire qu'on peut discuter de ce qu'on va faire au niveau européen, mais il y a plein de pays qui ont des marges de manœuvre. L'Allemagne, qui a pendant 20 ans été extraordinairement stricte sur ses budgets, aujourd'hui peut se permettre de faire de la relance pendant, honnêtement, plusieurs années, sans grande difficulté. Nous, le problème, c'est que les caisses sont vides. Et donc, à chaque fois qu'on va devoir réduire nos déficits publics ou demander des efforts, ça va peser sur les Français. Ce qui est très délicat, et c'est précisément pour ça qu'aucun programme n'est sérieux aujourd'hui, c'est que vous ne pouvez pas vous faire élire en demandant des efforts à tout le monde. Et la réalité, c'est que tout le monde va devoir payer. Alors, on trouve des épouvantails parce que c'est quand même plus sympathique, mais la réalité, c'est que ça ne marchera pas, cette affaire. Vous allez, tout le monde, d'une manière ou d'une autre, va devoir faire des efforts. Alors, probablement proportionnés à la hauteur de ses capacités contributives, mais personne ne va y échapper. Et ça, c'est inaudible aujourd'hui. C'est précisément pour ça qu'on risque que ce soit les marchés qui s'occupent malheureusement de notre situation à notre place, parce qu'il n'y a plus la place pour le politique d'agir dans ces circonstances-là.
7: Christian de Boissieu, sur les conséquences de ces taxes sur le pouvoir d'achat, les salaires, le travail.
10: D'abord, je dirais malheureusement, l'inflation peut continuer à être là et même à accélérer un peu. Nous sommes à 3% en rythme annuel en France.
7: Ouais.
10: Bon, il y a un débat qui s'ouvre forcément sur la question des salaires. Le salaire minimum, le SMIC est protégé, mais au-dessus, la protection, elle n'est pas là. Et donc, il y a des pertes de pouvoir d'achat. Alors, j'ai regardé les chiffres de l'été. Le taux d'épargne des Français a un peu baissé. Compte tenu du fait que certains financent la consommation à fonds principaux en pompant sur leur épargne.
7: Même les assurances vie, hein, il y a eu un peu de...
10: Mais c'est léger, c'est-à-dire qu'on est passé de 18 à 17 et je veux dire, l'épargne de précaution est encore très forte compte tenu du brouillard, de l'incertitude, des risques, etc. Je voudrais revenir d'une minute sur l'Europe parce que Emmanuel parlait de l'Europe. Je veux dire, l'Europe, ça me navre, elle n'est pas spécialement brillante. Et l'initiative nouvelle qui consiste à rajouter des taxes à des taxes. Alors la France est très mal placée pour, en quelque sorte...
7: C'est l'administration européenne.
10: Mais la France est très mal placée pour parler en Europe, parce que quand on a les finances publiques que nous avons, nous sommes les plus mal placés, par exemple, pour proposer un nouvel emprunt au niveau communautaire. Oui. Vous vous souvenez qu'en 2020, on a lancé un gros emprunt de 750 milliards d'euros. Aujourd'hui, la France, le mauvais élève de la classe, serait très mal placé pour une initiative.
7: Est-ce qu'on a...
10: La frontière entre les pays les cigales et les fourmis rejaillit à nouveau.
7: Est-ce qu'on a quand même des marges de manœuvre en France, Emmanuel?
11: Écoutez, on en a parlé, elles sont de plus en plus étroites. Je rappelle un chiffre, 1740 milliards d'euros de dépenses publiques, c'est 57% du PIB. C'est un peu plus que ce que, en fait, on grille de l'argent,
7: ouais,
11: plus qu'on en gagne. Alors c'est vrai que la France est un grand pays redistributeur, hein, je le disais, c'est l'État-providence, on a une excellente sécurité sociale, mais l'équation est de plus en plus difficile à tenir. Les ménages se demandent à quelle sauce ils vont être mangés pour la présidentielle. Et puis les entreprises qui attendent une amélioration de la situation politique. Investissement, recrutement en berne depuis la dissolution de l'Assemblée nationale en 2024. Voilà.
10: L'augmentation des défaillances d'entreprises.
11: Ah oui.
7: Anthony Morlet, David Ali, est-ce que le gouvernement a des portes de sortie aujourd'hui ?
9: C'est très compliqué. Enfin, quand vous voyez la fragmentation que l'on a à l'Assemblée nationale, et puis même plus généralement la polarisation des positions, il y a une absence totale de capacité à créer un consensus. Donc non, malheureusement, moi je suis assez... j'ai le sentiment que ça va être très difficile par les voies traditionnelles du vote de parvenir à un programme qui, bon an, mal an, parvient à s'attaquer aux problèmes. Il faudrait faire des réformes structurelles, on les connaît par cœur, par exemple sur les retraites, mais c'est devenu inaudible. Vous réformez les retraites, vous n'êtes juste pas élu, vous êtes vilipendé. Donc on n'y arrive pas. Et la seule chose qui peut nous pendre au nez, c'est donc, comme je le disais, sanction des marchés, éventuellement les voisins européens qui finissent par nous dire « nous, on veut plus payer pour votre modèle social ». Donc là aussi, ça crée deux, trois petits problèmes. Ou alors un choc fiscal énorme. Mais là, vous finissez par abîmer le tissu productif. Et à long terme, c'est quand même des solutions assez néfastes.
7: Christian de Boissieu.
10: La seule manière de s'en sortir, je reviens, c'est d'essayer d'avoir une vision à long terme. Ce qui est incompatible avec les contraintes du court terme, les chances électorales. C'est une contradiction fondamentale. J'ajoute, puisqu'on parle de la dette, que le Cercle des économistes organise le 13 octobre matin un grand colloque avec les candidats à la présidentielle ou leurs représentants sur la dette. Alors, ça ne va pas être le premier ni le dernier colloque, mais je pense que ça peut être important. Et voilà, donc c'est un peu navrant, si vous voulez. Moi, je n'aime pas trop le verre à moitié vide. Je préfère le verre à moitié plein. Mais je veux dire, il faut absolument éviter d'avoir, de faire appel à la Banque Centrale Européenne. On n'en est pas là. Le FMI n'est pas à Paris, n'est pas à Porte de Paris. Mais il faut quand même être sérieux. Un budget et 5% de déficit public pour les prochaines. Je boucle ma boucle.
7: Bon courage. Voilà, je dois dire que vous avez été assez pessimiste, monsieur, ce matin.
11: Objectif factuel.
7: On va essayer de donner un peu de baume au cœur aux gens. Merci beaucoup, en tout cas, à Christian Deboissieu, vice-président du Cercle des économistes, d'avoir été avec nous. On a bien retenu donc ce débat entre les candidats sur la dette le 14 octobre, c'est
11: le
7: ça
11: 13 octobre.
7: Le 13 octobre, mardi, pardon. Oui, Anthony Morlet-Lavidali, responsable du pôle Conjoncture France-Europe à l'Institut de Conjoncture Execon. Merci également d'avoir été avec nous. Merci Emmanuel. 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
2: Minuit 30 sur France Info, le flash Alexandra Duboucheron. Les Houthis du Yémen ont multiplié les attaques ce samedi en Arabie Saoudite. La plus meurtrière a visé l'aéroport international de Riyad dans l'après-midi. Elle a fait au moins 12 morts, plus de 300 blessés, des dégâts matériels selon l'autorité de l'aviation civile saoudienne. Parmi les victimes, 8 étrangers dont un américain. L'aéroport a déjà été visé 3 fois cette semaine par les rebelles pro-Iran. La coalition militaire menée par l'Arabie Saoudite au Yémen évoque aussi ce soir l'interception d'un missile balistique lancé par les Houthis au sud-est de Riyad. Un peu plus tôt, elle a fait part d'une chute de projectiles près d'un aéroport international dans l'est du royaume, celui de Dammam. Donald Trump n'exclut pas de se joindre aux frappes saoudiennes contre les rebelles pro-Iran au Yémen. Le président américain promet une réponse rapide. Donald Trump qui a lancé ce samedi soir une violente charge contre Volodymyr Zelensky après que ce dernier a critiqué son accord sur le pétrole russe. Il est temps pour l'Ukraine d'avoir un nouveau président, estime le milliardaire américain. Il appelle aussi Kiev à cesser ses frappes sur les raffineries russes car elles aggravent, dit-il, la pénurie mondiale de diesel. Un duel à distance ce week-end entre Jean-Luc Mélenchon et Gabriel Attal sur le thème de la jeunesse dans le sillage de la mobilisation lycéenne. En meeting à Lyon, ce samedi, le candidat Renaissance a présenté son pacte pour la jeunesse. Il promet moins d'élèves par classe, une révolution des temps scolaires, une réforme de Parcoursup. Le candidat LFI lui est attendu ce dimanche à Clermont-Ferrand. L'adolescent de 15 ans qui a eu la main arrachée par une grenade assourdissante lundi dernier à Lens, en marge de cette contestation lycéenne, dément avoir ramassé la grenade, selon son avocate. Elle explique qu'il nie aussi toute participation à des violences et elle s'étonne de voir la version policière déjà soutenue par le procureur, alors que son client, toujours hospitalisé, n'a pas encore été entendu par la police. Le préfet du Tarn salue le bon déroulement de la journée après la manifestation des opposants à l'A69 ce samedi, à 3 semaines de l'ouverture de ce tronçon d'autoroute décrié qui doit relier Castres à Toulouse. Plus d'un millier de personnes ont à nouveau dénoncé une infrastructure écocide, anachronique et coûteuse. En face, il y avait 800 policiers et gendarmes. Il y a eu un bref moment de tension en fin de journée. Emmanuel Macron s'est entretenu ce samedi avec Sophie Adenau, l'astronaute française de retour de 8 mois dans l'ISS. Sur X, le chef de l'État salue une mission exceptionnelle qui nous a fait rêver, dit-il, qui a inspiré tant de jeunes filles et porté haut nos couleurs. L'astronaute est désormais à Cologne, en Allemagne. Elle a fait une première apparition publique ce samedi, visiblement affaiblie. Elle a confié être passée par toutes les émotions humaines lors de ce long séjour dans l'espace. Très bonne nuit.
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3: On parle maintenant de votre santé, votre argent et votre travail avec nos experts, Fanny Guinochet, Sarah Lemoine et Julien Méniel. Bonjour à vous trois.
4: Bonjour.
3: Sarah, on parle d'un problème d'incompréhension aujourd'hui.
4: Oui, entre candidat et recruteur, il y a de la friture sur la ligne.
3: Julien, avec vous, on va faire un test pour savoir si nous sommes psychophobes. Et en passage, vous allez nous expliquer ce que ça veut dire. Avant tout ça, Fanny, le gouvernement cherche de l'argent pour construire le prochain budget. Et il veut piocher dans l'épargne des Français pour récupérer de l'argent qui dort notamment à la Caisse des dépôts. De quoi parle-t-on ? Est-ce que c'est par exemple l'argent d'un livret A ouvert par un vieil oncle ?
5: Exactement, un livret A qu'on vous aurait ouvert pendant l'enfance et que vous n'avez jamais récupéré. Un compte bancaire oublié, une épargne salariale aussi dans une entreprise par laquelle vous êtes passé et que vous n'avez jamais prise. Une assurance vie dont vous êtes bénéficiaire sans le savoir et qu'on ne vous a jamais transmise. Il y a de multiples cas, mais une chose est sûre, ça ne concerne que les sommes considérées comme inactives, non réclamées, qui ont été transférées à la Caisse des dépôts.
3: Mais comment peut-on savoir qu'on a de l'argent quelque part ?
5: En fait, tout atterrit normalement dans cette fameuse Caisse des dépôts depuis la loi de 2014. Les banques, les établissements financiers doivent rechercher les titulaires des comptes inactifs ou encore les bénéficiaires de contrats non réclamés. Mais s'ils ne trouvent pas, au bout d'un moment, ils doivent transférer cet argent à la Caisse des dépôts, qui doit garder ses fonds. Mais attention, il y a des délais, une vingtaine d'années, ça dépend des contrats. Mais grosso modo, allez, au bout d'une trentaine d'années, la Caisse transfère l'argent qui dort à l'État et là, c'est fini. Vous ne pouvez plus faire valoir vos droits.
3: Ah oui.
5: L'idée du gouvernement, c'est de récupérer un peu plus tôt une partie de cet argent qui dort. Il vise, il espère récupérer près d'1,5 milliard d'euros.
3: Donc, il faut se tourner vers la Caisse des dépôts.
5: Exactement, mais pas en envoyant un petit mail comme ça, à l'air de rien. Non, la Caisse a un service spécial dédié qui s'appelle Cyclade, C-I-C-L-A-D-E. Vous trouvez le site, hein, vous rentrez votre identité. Vous pouvez aussi faire la démarche pour un tiers qui est décédé, par exemple. Vous mettez la référence du compte si vous l'avez en tête. Sinon, vous demandez une recherche large. On vous demande des pièces d'identité, une carte d'identité, un RIB. C'est assez simple, ça va assez vite. Mais il faut attendre quand même quelques semaines, prévient la Caisse, le temps qu'elle fasse les recherches. C'est gratuit. Et puis avouez, ce serait quand même dommage de passer à côté.
3: Mais oui, on ne sait jamais si tonton Roger a laissé un petit pécule quelque part il y a 20 ans. Ça peut faire du bien. Merci beaucoup, Fanny. On rappelle le site Cyclade, hein, C-I-C-L-A-D-E. Des nouvelles du monde du travail maintenant avec vous, Sarah. Et d'après une large étude du site d'emploi Hello Work qui a questionné 2500 candidats, 700 recruteurs, ces candidats et ces recruteurs, justement, ont de plus en plus de mal à se comprendre.
6: Oui, et s'il fallait prendre une image, ce serait celle d'un tunnel. D'un côté, le candidat creuse, de l'autre, le recruteur fait pareil, mais au final, tous deux ont du mal à faire la jonction et chacun accuse l'autre d'être responsable de cet échec. D'après l'étude d'Hello Work, 88% des candidats estiment qu'il est plus difficile de trouver un emploi qu'il y a 2 ans, mais ils en imputent d'abord la responsabilité au recruteur, perçu comme toujours plus exigeant, avant de citer par exemple la baisse des offres d'emploi qui est bien réelle. Les recruteurs, eux, ne sont pas en reste. Près de 9 sur 10 estiment que les attentes des candidats ont changé et qu'ils ont des exigences bien plus difficiles à satisfaire, notamment en matière de salaire ou de flexibilité. Et bien qu'ils reçoivent nettement plus de candidatures, 1 sur 4 seulement à leurs yeux est jugée pertinente.
3: Mais est-ce que les offres d'emploi sont assez explicites ?
6: Alors les offres d'emploi n'ont pas beaucoup évolué. Elles restent trop verbeuses et descriptives selon le directeur général d'Hello Work. Or, le manque de clarté ou d'exactitude peut conduire des candidats compétents à ne pas postuler ou à l'inverse, inciter des candidats à se manifester alors qu'ils n'ont pas le bon profil. Si 75% des recruteurs affichent désormais un niveau de salaire dans une offre, enfin c'est ce qu'ils indiquent, ils ne mettent pas suffisamment en avant les compétences demandées ou le niveau de diplôme requis. Il y a trop de non-dits également concernant le temps et le rythme de travail, la possibilité ou non de télétravailler ou la façon dont va se dérouler le processus de recrutement. Des omissions qui, selon François Leverger, font perdre du temps à tout le monde.
3: Oui, à cela s'ajoute une sorte de défiance liée évidemment à l'usage de l'IA.
6: Oui, 93% des recruteurs indiquent désormais utiliser l'IA et 61% des candidats en font autant. Chacun l'aperçoit comme une aide pour lui-même, mais la voit comme une menace quand c'est l'autre qui l'utilise. Les recruteurs pointent une standardisation des CV et parfois une hausse des profils générés entièrement par l'IA. De leur côté, 6 candidats sur 10 doutent qu'un humain lise encore leur candidature. Il y a beaucoup de fantasmes de part et d'autre, affirme le directeur général de Hello Work. Mais retrouver la confiance nécessite là aussi plus de transparence. Par exemple, indiquer dans une offre d'emploi si l'IA est utilisée et comment elle est utilisée dans le processus de recrutement, ça aurait le mérite de clarifier les choses. Aujourd'hui, rappelle-t-il, une IA ne peut pas éliminer un candidat de façon autonome et sans intervention humaine. C'est interdit par la loi.
3: Bon, et ça, c'est plutôt rassurant. Merci beaucoup, Sarah. Et puisqu'on parle emploi, tiens, je vous signale ce grand rendez-vous organisé par France Info le 17 novembre prochain à la Maison de la Radio, Demain Mon Job. 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C'est gratuit. Toutes les infos sur demainmonjob.com. Julien, en cette semaine de la santé mentale, vous nous proposez un test pour évaluer notre psychophobie. Qu'est-ce que c'est ?
7: La psychophobie, c'est une forme de discrimination qui vise les personnes qui souffrent d'un problème de santé mentale ou les personnes qui sont perçues comme telles. Donc ça peut aussi toucher des personnes atteintes d'un trouble du neurodéveloppement comme l'autisme ou le TDAH. C'est une forme de validisme qui vient des préjugés, des stéréotypes ou des peurs qu'on ressent, voire qu'on exprime envers ces personnes concrètement. Ça se traduit par des paroles ou des actes qui les stigmatisent, qui les excluent et qui finissent par diminuer leurs chances de trouver un emploi, un logement ou d'avoir accès à une éducation, mais aussi à des soins de qualité. Alors, est-ce que vous êtes psychophobe ? Mais comme pour toutes les autres formes de discrimination de but en blanc, on est tenté de se défendre de l'être, évidemment. Oui. Mais si on creuse un petit peu, on se rend compte que les clichés, les idées reçues, les habitudes, bah, elles ont la peau dure et elles nous influencent sans qu'on s'en rende compte. Donc, je vous propose de faire un test.
3: Bah alors, allez-y, on vous écoute, on répond dans notre tête ici, mais aussi chez vous.
7: Je vais vous poser 4 questions très simples.
3: D'accord.
7: Et effectivement, vous pouvez y répondre chez vous. Première question. Avez-vous déjà changé de place pour ne pas être à côté d'une personne qui vous semblait avoir un trouble mental ? Deuxième, avez-vous déjà pensé que ce même genre de personne était potentiellement dangereux ? Avez-vous déjà soupçonné une personne qui dit souffrir d'un problème de santé mentale de rechercher de l'attention ? Avez-vous déjà traité quelqu'un de fou, de folle, de psychopathe, schizo, bipolaire, toqué, triso, autiste, etc. ?
3: Bon, très bien. On a les résultats maintenant ?
7: Mais à chaque fois que vous avez répondu oui, c'est que vous avez eu une attitude qui relève de la psychophobie. Alors, est-ce que ça fait de vous quelqu'un de profondément psychophobe pour autant ?
3: Mmh.
7: Bah, disons qu'à minima, ça montre à quel point les idées reçues sur les personnes atteintes de troubles de santé mentale, ou même juste perçues à tort comme telles, sont ancrées dans les mentalités. L'intérêt de ce test, vous avez compris, c'est pas d'accabler qui que ce soit,
3: mmh.
7: C'est plutôt de nous pousser à réfléchir sur nos réflexes psychophobes pour éviter de perpétuer des clichés qui font du tort à beaucoup de monde et dont vous serez peut-être vous-même un jour victime, puisqu'en France, on estime qu'une personne sur 4 souffre d'un trouble mental à un moment ou à un autre de sa vie.
3: Une personne sur 4. Merci Julien. On vous retrouve avec vos chroniques sur les réseaux sociaux de France Info. Merci les experts.
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8: L'info de l'histoire avec Fabrice Dalméda. Bonsoir Fabrice.
9: Bonsoir Renaud.
8: Notre consultant histoire sur France Info. Aujourd'hui, journée mondiale de la peine de mort, la peine capitale revenue au centre de l'actualité. Christa Pike, un condamné à mort, vous le savez, aux États-Unis, a survécu à 2 injections létales. Elle s'est même réveillée après son coma. Et hier, le ministre de la Défense américain a annoncé que Nidal Azan, qui a tué 13 personnes en 2009 sur une base militaire du Texas, allait être fusillé et que son exécution serait diffusée en direct. Fabrice, en France, la peine de mort est abolie, on le sait, depuis 1981. Mais ces modes d'exécution ont-ils existé chez nous ?
9: Alors, pendant très longtemps, on a eu d'autres modes d'exécution qui étaient d'une rare violence, il faut s'en souvenir. Il y avait une variété assez cruelle parce que l'objectif dans la peine de mort, c'était de marquer les corps et donc que ce soit visible, que ce soit public et que tout le monde prenne peur. Donc, les hérétiques, par exemple, les protestants ou les sorcières, ben, ils étaient brûlés vifs.
3: Ouais.
9: Les brigands, comme Cartouche, vous savez, le grand bandit du XVIIIe siècle, il est roué. Alors, roué, ça veut dire quoi ? C'est-à-dire qu'on l'attache d'abord à une croix, à la croix de Saint-André, avec les bras et les jambes bien, bien séparés. On brise ses membres à coups de barre de fer. Ensuite, on replie les membres sous eux. On l'installe sur une roue et on dresse la roue. Et dans les pires des cas, on les laisse mourir naturellement, ce qui fait que c'est des heures et des heures de souffrance. Plus souvent, il y avait une mesure de clémence qui était adoptée et le bourreau avait le droit de les étrangler avant tout cela. Et puis, les condamnés les plus graves pouvaient avoir des peines cumulées. On les torturait, ensuite on allait les rouer, puis ensuite on allait les écarteler, donc leurs membres allaient être déchirés dans différentes directions.
3: Comme Ravaillac, par exemple.
9: Voilà, et puis les restes, on allait les brûler, voilà.
3: Alors, la Révolution française va supprimer ce système pour le rendre plus humain ?
9: Oui, et c'est toute l'œuvre d'un médecin qui s'appelle Joseph Ignace Guillotin, retenez bien ce nom, il a été député aux États généraux, il fait partie de ceux qui ont voté la Déclaration des droits de l'homme et du citoyen. Et il propose, en octobre 1789, entre le 9 et le 10 octobre, l'adoption d'une nouvelle loi, une modification du droit pénal, dont l'article 30 serait « Dans tous les cas où la loi prononcera la peine de mort contre un accusé, le supplice sera le même, quelle que soit la nature du délit, le criminel aura la tête tranchée. » Et donc ça va rentrer progressivement dans le droit. Le 6 octobre 1791, une loi est adoptée qui dit que la peine de mort consistera dans la simple privation de la vie sans qu'il puisse jamais être exercé aucune torture envers les condamnés. Ton condamné aura la tête tranchée. Et donc à partir de 1792, on va utiliser une machine qui a été inventée par un monsieur qui s'appelle Antoine Louis, mais comme c'était le vœu de Guillotin, cette machine, on va l'appeler la guillotine, et bien la guillotine va servir à l'exécution des condamnés. Je vous propose d'écouter celle de Danton en 1794.
10: Tu montreras ma tête au peuple, elle en vaut la peine. Maintenant !
9: Voilà, c'était Klaus Maria Brandauer dans le film La Révolution française de 1989 qui incarnait le malheureux Danton. Mais il faut savoir que les militaires vont continuer tout au long du 19e siècle et du 20e siècle à exécuter des hommes en les fusillant.
8: Alors quand remonte le dernier fusillé en France,
9: Le dernier fusillé, c'est Bastien Thierry qui avait participé à l'attentat du Petit Clamart contre le général de Gaulle et qui donc est fusillé au Fort d'Ivry le 11 mars 1963. Le dernier exécuté par la guillotine, lui, remonte à 1977. C'était un tueur, un violeur abominable, Hamida Djandoumi. Après, tout s'arrête à cause de cela.
11: Demain, grâce à vous, la justice française ne sera plus une justice qui tue. Demain, grâce à vous, il n'y aura plus, pour notre honte commune, des exécutions furtives à l'aube, sous le dais noir, dans les prisons françaises. Demain, les pages sanglantes de notre justice seront tournées. Demain, c'est l'abolition, législateur français. De tout mon cœur, je vous remercie.
8: L'abolition et ce discours du 17 septembre 1980 de Robert Badinter, garde des Sceaux, devant les députés de la France.
9: Et oui, et grâce à lui, on peut dire que quand on célèbre le 10 octobre la journée de la peine de mort, nous célébrons l'abolition.
8: Merci Fabrice. Fabrice Almeida, la peine de mort sous toutes ses formes, c'était bien sûr dans l'info de l'histoire sur France Info et sur notre application et notre plateforme franceinfo.fr.
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3: On parle de Jane Doe maintenant avec vous, Marion Pépin. Bonjour.
12: Bonjour.
3: Jane Doe, un nom, un prénom qui envahit les réseaux sociaux. Nous sommes toutes Jane Doe, écrivent des femmes. C'est un mot anglais pour désigner une personne anonyme. Et si ces mots sont à la une, c'est pour protéger l'anonymat d'une jeune américaine qui accuse plusieurs étudiants de viol.
12: Vous avez peut-être vous aussi vu passer ce genre de vidéo ces derniers jours. I am Jane Doe. Des femmes qui se filment face caméra et qui disent qu'elles sont Jane Doe. Certaines vidéos cumulent des millions de vues sur TikTok. Et l'objectif, c'est de brouiller volontairement les pistes, multiplier les fausses informations, les faux profils pour noyer les moteurs de recherche, les algorithmes et même les intelligences artificielles pour que ça devienne en fait impossible de savoir qui est vraiment Jane Doe.
3: Et pour comprendre ce mouvement, il faut justement savoir qui est la Jane Doe dont on parle.
12: Oui, Jane Doe aux États-Unis, c'est un nom générique utilisé par la justice pour désigner une personne dont on veut préserver l'identité. Ici, Jane Doe, c'est une ancienne étudiante de l'université Cornell dans l'état de New York qui accuse 7 membres d'une fraternité de l'avoir droguée et violée en 2024. Elle a déposé plainte le mois dernier. L'université est notamment accusée d'avoir protégé les étudiants mis en cause. Sauf que depuis sa plainte, l'affaire a pris une ampleur considérable aux États-Unis. Sur Internet, certains ont commencé à essayer de retrouver son identité.
3: Et Marion, cette chasse à l'identité est allée très loin sur les réseaux.
12: Fin septembre, le commentateur américain Michael Tracy, suivi par plusieurs centaines de milliers de personnes sur X, a même appelé ses abonnés à révéler publiquement l'identité de la plaignante pour juger, je cite, sa crédibilité. Certains internautes ont donc diffusé des photos présentées comme venant de son compte Instagram et une petite musique s'est mise à résonner comme quoi elle l'aurait bien cherché. Alors l'identité de la femme n'a pas été confirmée, mais trop tard, le mal est fait.
3: Et c'est pour essayer de brouiller les pistes que des milliers de femmes ont décidé de prendre sa défense.
12: Et ça va même beaucoup plus loin. Avec le hashtag Je suis Jane Doe, beaucoup de femmes ont commencé à raconter leur propre histoire. Des agressions sexuelles, des violences qu'elles n'avaient parfois jamais évoquées publiquement. Elles dénoncent la peur de parler, les représailles, mais aussi l'omerta qui peut régner sur certains campus américains. Nous pourrions toutes être Jane Doe, clament-elles haut et fort. Le mouvement est donc devenu un élan de solidarité pour briser le silence, car 9 ans après MeToo, le message a encore visiblement besoin d'être répété.
3: D'ailleurs, on parle en ce moment de MeToo Campus, avec ce grand mouvement qui se traduit aussi par des rassemblements. Merci beaucoup Marion Pépin, l'œil de Marion sur France Info.
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5: J'ai testé pour vous.
3: J'ai testé pour vous à présent, comme chaque samedi, les tendances conso et loisirs du moment avec vous, Ingrid Pohu. Et cette semaine, Ingrid, vous avez soigné votre image.
13: J'ai beaucoup de personnes qui viennent se faire photographier au studio. Il y a une telle émotion. J'ai vu des gens pleurer en voyant l'image apparaître.
5: À l'occasion du salon photo et vidéo ouvert jusqu'à demain à la Grande Halle de la Villette à Paris, j'ai testé pour vous le portrait au collodion humide, appelé aussi nitrate de cellulose.
14: inventé en 1851 par le Britannique Frederick Scott Archer. Ce procédé est réalisé sur une plaque métallique, comme dit Marjolaine Vuarnesson, gérante du studio Paxton.
15: C'est un côté fascinant, quand même, de réussir à faire une image comme ça, sans ordinateur. L'appareil photo qu'on utilise est vraiment très simple. Il n'y a pas de boutons, il n'y a pas de... Tout est maîtrisable de A à Z. Donc voilà, on a des chambres de 1883 jusqu'à celle-ci, qui est une des plus récentes des années 80.
16: Déjà, l'objet est magnifique. Une sorte de cube en bois avec un gros objectif.
15: Vous avez un suffet, vous avez un objectif. Il y a juste ce qu'on appelle un dépoliste, un verre qui nous permet de faire la mise au point, que je vais remplacer ensuite par le châssis dans lequel je mettrai la plaque. Alors, vous allez m'accompagner dans la chambre noire. Vous allez voir que je suis en s'enfermant dans le noir. Alors, je vais mettre le collodion sur la plaque. Collodion à 4% mélangé avec de l'éther et de l'alcool. Et on rajoute des bromures et des iodures. Eux vont réagir avec le nitrate d'argent pour devenir photosensibles. Donc là, ma plaque est prête.
14: Et me voilà prête à livrer mon plus beau sourire.
15: Donc, je vais devoir mettre les flashs assez près de votre visage.
16: Les projecteurs chauffent. J'ai l'impression d'être une star de cinéma.
15: Bougez plus. Vous regardez bien l'objectif devant vous.
16: Toc. Ah ben, vous m'avez surprise, en fait. J'ai eu le temps de prendre la pause. C'était...
15: Voilà. On va voir ce que ça donne.
16: Ça y est, je me vois apparaître.
15: On arrête la révélation avec de l'eau. Vous voyez les détails sur vos cheveux ici?
16: Ah oui.
15: Ah, elle est magnifique. Vous avez vu l'intensité de votre regard? Incroyable. On a des contrastes qui sont très profonds, des noirs très profonds. On a un niveau de gris très doux. Donc on a une qualité d'image qui est juste incroyable. Regardez vos taches de rousseur qui ressortent ici sur le visage.
16: L'intensité est là,
15: très théâtrale.
14: Dans ce monde du clic, qu'il est bon de prendre son temps pour se faire tirer le portrait. Le procédé au collodion offre un portrait qui oscille entre apparition et disparition comme une présence spectrale fantomatique très intense. Moi, il m'a fait voyager dans le temps. À vous de tester.
8: J'ai testé pour vous Ingrid Pohu sur France Info.
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8: L'invité culture nous reçoit dans sa résidence d'automne, ce théâtre des Bouffes Parisiens, où elle reprend un des rôles sans doute les plus emblématiques du théâtre du XXe siècle et qui est peut-être aussi, paradoxalement, un des plus éprouvants physiquement parce qu'il s'agit de n'absolument pas bouger pendant toute la pièce. Bonjour Catherine Fro.
17: Bonjour.
8: Vous êtes donc Winnie dans « Oh les beaux jours » de Beckett, cette femme enlisée dans son mamelon rocheux dont il est hors de question de s'extraire, métaphore d'une condition humaine tellement fragile, mais où peut-être tout ce qu'offre la vie est précieux. C'est la deuxième fois que vous êtes Catherine Fro, ce personnage sur scène, et vous dites volontiers que vous êtes Winnie.
17: Je n'ai pas le choix que d'être Winnie. Donc je me suis faite à cette idée, je suis donc Winnie, si vous voulez. Mais bon, ça, c'est toute l'histoire des acteurs. On est où on n'est pas. Hein.
8: Mais est-ce qu'il y a quelque chose chez cette femme à la fois profonde, mélancolique, mais aussi espiègle,
17: oui.
8: qui vous ressemble un peu d'une manière ou d'une autre?
17: Eh bien, forcément, je dirais. Oui, sûrement. De toute façon, j'y mets forcément de moi là-dedans. Je dirais même que c'est un personnage qui pourrait être joué de manière totalement différente. Et que ça dépendrait de la personnalité de l'actrice.
8: Avant d'être Winnie, vous avez été spectatrice de Beckett et de Winnie. Vous en avez une image forte encore?
17: Oui, très. Ça m'a même suivi très longtemps. J'avais 16 ans, j'ai vu Madeleine Renaud, ça m'avait marqué. Et pourtant, j'avais l'impression de ne pas avoir tout compris. Parce que le texte, il est énigmatique. Je trouve que c'est un personnage incroyable. Incroyable, mystérieux, tout est comme un jeu de piste.
8: On est dans une vie qui est totalement entravée, évidemment, puisque cette dame, cette Winnie, elle ne sortira pas de là. Non. C'est un jour sans fin, c'est un jour de presque rien, mais ce mantra tout le temps, oh les beaux jours, parfois on en sourit, mais en même temps on est bouleversé par ces quelques mots.
17: Oui, parce qu'elle aime la vie, elle est extrêmement vivante, même si quelque part elle se prépare à une fin. Mais on ne sait pas quand. C'est comme tout le monde. Mais elle aime la vie. Elle cherche. Elle est curieuse. Elle est intéressée. Elle s'intéresse à plein de choses, plein de petites choses.
8: Est-ce que ce n'est pas ça qui ressort d'une espèce de commune humanité? On l'a tous, ça. On est tous un peu Winnie d'une manière ou d'une autre.
17: Oui, oui, absolument. Mais c'est ça la grandeur de Beckett. Il y a une grande humanité là-dedans. Et effectivement, ça ressemble à tout le monde. Mais c'est beau, c'est vertigineux parce que c'est poétique. Le choix des mots, les phrases qu'elle dit, tout. Il y a quelque chose d'un peu désuet et en même temps, il y a une grande conscience de l'humanité qui l'entoure. Et qui, voilà.
18: C'est un théâtre de l'absurde, Beckett, évidemment. Une langue, on a dit un mot qui appartient qu'à lui, tout sauf des longs discours, des grandes explications. C'est le pari, moi je l'ai ressenti comme ça, le soir où je suis venu, que le spectateur va être d'une certaine manière immergé dans ce langage et dans cette poésie.
17: Eh bien, je l'espère, parce que c'est ce que je ressens, moi, de l'intérieur. C'est ce que je cherche dans l'échange avec le public. C'est-à-dire donner aux gens le goût de ces mots qu'on doit dire. C'est incroyable, c'est magique.
18: Et le jour où j'y étais, je vous promets, c'est vrai, j'avais derrière moi une dame qui récitait le texte avant que vous ne le prononciez.
17: Ah bon ?
18: Alors, je ne dis pas que tout le monde était comme ça dans la salle, mais j'ai l'impression, presque ressenti physiquement, qu'il y avait un spectateur de Beckett. Et ce n'est pas un spectateur d'autres types de théâtre. Est-ce que vous, sur scène, vous le ressentez aussi ?
17: Oui, ça commence là, je commence à le ressentir. Ben, c'est culte, hein, Beckett. Et en même temps, les gens apprécient le fait d'être un peu dépassés par cet absurde. Et puis, pareil, je pense qu'il y a une émotion, je pense aussi, à la voir se débattre. Beckett disait Winnie, c'est comme une mouette mazoutée. Et là, elle essaye de sortir de sa gadoue. Elle écarte ses ailes, mais c'est de la gadoue, quoi. C'est une mouette mazoutée.
18: Et du coup, moi j'avais l'impression que ce fameux mur du théâtre entre le spectateur et les comédiens, il est presque aboli avec un texte comme ça, avec un spectacle comme ça.
17: Oui. Je pense que ça rentre dedans. Il y a quelque chose qui rentre à l'intérieur des gens, qui va chercher les gens.
18: Vous le ressentez ?
17: Je le ressens, j'ai beaucoup de plaisir à dire le texte, à le prononcer et à faire que les gens soient un peu complices avec moi d'écouter ce texte. Voilà. C'est tellement beau, tellement énigmatique, tellement puissant et drôle, par moments très drôle, que j'ai l'impression d'avoir de l'or dans les mains quand même.
18: Ça veut dire qu'on peut le reprendre indéfiniment et différemment, ce texte, en fait.
17: Oh, je pense. Il est loin d'avoir vieilli, ce texte. Hein. Moi, je pense qu'il est...
18: 1960.
17: Hein. Oui, ah, déjà, pour commencer, mais à mon avis, dans 100 ans, il est encore valable. Hein.
18: Catherine Fraud, on est dans ce théâtre des Bouffes Parisiens, on est à l'entrée du théâtre. Il est à peu près 17h quand vous nous recevez. Le spectacle, c'est pensé dans 4h aujourd'hui, 21h. Là, après, vous faites quoi jusqu'à 21h ? C'est dans la bulle, ça n'en bouge pas, on n'en sort pas ?
17: Ben, je tourne un peu en rond, mais j'aime bien tourner en rond pendant ce temps-là. Et surtout, je me dis des bouts de texte. En fait, je répète avec moi-même, soit à voix haute, soit à voix basse. Puis je me mets aussi dans mon décor, je me mets dans mon trou. C'est une immersion, quoi, voilà.
18: C'est une sorte d'immersion. Vous êtes immobile pendant une heure et quart, un peu plus, dans votre trou. Vous sortez comment ? Dans quel état ?
17: Oh, je me sens bien parce qu'on m'a mis des sortes de... une barre où je peux poser mes pieds correctement. Alors, non, je suis bien, je me sens chez moi.
18: C'est un peu éprouvant physiquement, non ?
17: Au début, j'attrapais des... comment dire, ça piquait dans les pieds.
18: Des fourmillements,
17: des crampes. Mon angoisse, c'était d'avoir une grosse crampe. Parce que comment je peux sortir d'un trou pareil ? Donc ça me paniquait. Et puis en fait, non, ça va. Je fais des exercices avec mes pieds pendant que je joue en même temps. C'est intéressant l'immobilité, hein, c'est parce qu'il n'y a que le son qui sort quelque part. Le son et quelques vagues gestes, c'est une drôle d'affaire, quoi.
18: Une drôle d'affaire. Oh, les beaux jours de Samuel Beckett. Merci beaucoup, Catherine Fraud. Mise en scène de Marc Paquien avec Pierre Bandré dans le rôle de Willy au théâtre de Bouffes Parisiens pendant au moins tout ce mois d'octobre et peut-être un peu plus. On s'en lasse jamais de Beckett ?
17: Non, moi non.
18: Merci infiniment.
17: Merci à vous.
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0: 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Théo Metton-Régimbaud. Un missile balistique lancé par les rebelles houthis du Yémen, intercepté il y a quelques minutes au sud-est de Riyad, la capitale saoudienne, par la coalition militaire menée par l'Arabie saoudite. Riyad, dont l'aéroport a été visé plus tôt dans la journée par le groupe pro-iranien. Il y a au moins 12 morts et plus de 300 blessés, selon le nouveau bilan de cette attaque. Les ambassades occidentales recommandent à leur personnel d'éviter l'aéroport pendant une semaine. Donald Trump s'en prend violemment à Volodymyr Zelensky. Il est temps pour l'Ukraine d'avoir un nouveau président, dit le chef d'État américain, qui ajoute « Il a intérêt à arrêter » à propos des bombardements ukrainiens sur les raffineries russes, mis en garde au lendemain de la signature surprise d'un accord entre Washington et Moscou pour la livraison de gazole russe aux États-Unis en grande quantité d'ici la fin d'année. Le premier ministre britannique est le premier à réagir et dit apporter sa totale solidarité au président ukrainien. La veille, Volodymyr Zelensky a vivement critiqué l'accord sur les carburants. À New Delhi, en Inde, de très nombreuses arrestations ordonnées par le gouvernement pour empêcher la manifestation exigeant la démission du président de la commission électorale. L'opposition parle de 15 000 interpellations alors que le centre-ville est cadenassé par les forces de l'ordre. L'ONU appelle à la libération immédiate et inconditionnelle de toutes les personnes détenues arbitrairement. Depuis plusieurs semaines, ces militants mènent la fronde contre une révision des listes électorales qui s'est traduite par la radiation de 130 millions d'inscrits. L'adolescent de 15 ans qui a eu la main arrachée par une grenade assourdissante lors de la mobilisation des lycéens à Lens lundi dément avoir ramassé l'explosif, allant à l'encontre donc des premiers éléments partagés par le procureur de la République. L'avocate du jeune homme s'étonne de voir la version policière soutenue par le magistrat alors que l'adolescent n'a pas encore été entendu. Déjà emprisonné, une figure du banditisme corse condamnée à 22 ans de réclusion criminelle par la Cour d'assises de Corse du Sud ce samedi pour avoir commandité depuis sa prison l'incendie en juillet 2021 d'un complexe hôtelier sur le golfe d'Ajaccio. Yacine Akazan est détenu à la prison de haute sécurité de Vendin-le-Vieil, déjà condamné à 20 reprises pour différents délits. Le dispositif d'aide aux vacances des CAF touchés par une cyberattaque, des données de bénéficiaires ont été volées. L'auteur de la cyberattaque revendique 1,2 million de dossiers, ce que la CAF ne confirme pas. Après la Bourgogne et le Bordelais, le Champagne va à son tour avoir droit à sa sélection dans le guide Michelin, annonce du célèbre guide culinaire qui remettra des grappes au domaine viticole, là où il dispense des étoiles en forme de fleurs pour les restaurants. Et comme pour les étoiles, les meilleurs domaines pourront décrocher jusqu'à 3 grappes.
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3: Un an, jour pour jour, après l'instauration d'un cessez-le-feu et la signature d'un accord de paix proposé par les Américains, la bande de Gaza reste dans une situation désespérée. Quelle est la situation humanitaire sur place alors que le cessez-le-feu est très théorique? C'est ce matin le choix de France Info. Le processus de paix est visiblement au point mort. L'enclave dépend toujours totalement de l'aide humanitaire. Pour l'instant, le plan de paix de Donald Trump n'a pas tenu ses promesses. L'état des lieux avec Étienne Monin.
4: Quand il parle de son quotidien, Noureddin dit qu'il a de la chance parce qu'il a encore un travail et qu'il habite dans un immeuble et non pas sous une tente comme la plupart des gens. Il est cadre supérieur, il vit avec ses 4 enfants dans la ville de Gaza, mais son bâtiment est partiellement détruit et tout ce qu'il a pu faire malgré la trêve, c'est du rafistolage, faute de matériel adapté.
5: On n'a pas de ciment, le matériel de construction n'est pas autorisé à entrer et c'est pareil pour l'électronique et pour les téléphones. Moi, j'ai réparé ma maison avec des tissus et des poteaux.

0: bois pour faire les murs.
1: Pour l'électricité, ce cadre supérieur achète l'énergie produite maintenant par un générateur de quartier qui alimente plusieurs immeubles. Pour l'eau potable, il attend le passage des camions citernes. Et pour la nourriture, il trouve ce dont il a besoin sur les marchés.
2: On est sorti de la zone de famine dans laquelle on était l'an passé. La nourriture entre, on en trouve sur les marchés. Mais le problème, c'est l'argent, le cash. La majorité des gens n'ont pas de revenus.
1: Gaza reste donc dans un état de survie, les écoles sont bondées, les gens dépendent de l'aide humanitaire et les institutions sont défaillantes malgré les promesses de Donald Trump avec son conseil de la paix.
2: Il y a un sentiment de désespoir qui monte chez tout le monde. Il y a beaucoup de colère contre le conseil de la paix parce que les gens ont le sentiment que rien ne bouge. Le Hamas est toujours au
1: commandement. Un an après le cessez-le-feu, Gaza est dans un entre-deux, pas véritablement dans la guerre, pas véritablement dans la paix.
3: Alors qu'en est-il, Étienne, de la sécurité et du respect du cessez-le-feu ?
1: Restons chez Noureddin. Il habite à 800 mètres des positions israéliennes. L'armée occupe maintenant 60% de la bande de Gaza. Et depuis son troisième étage, il sent la pression que les militaires imposent à ceux qui vivent à proximité.
2: Toutes les nuits, on entend le son des tirs et des bombardements. C'est surtout le long de la frontière et c'est particulièrement dangereux pour la plupart des gens qui vivent sous les tentes. Les gens sont très inquiets la nuit que des tirs en rafale touchent la tente et blesse quelqu'un.
1: Le cessez-le-feu n'est pas respecté par les Israéliens. Les bombardements sont quasi quotidiens, dit Rami Abou Jamous. Il est journaliste à Gaza. Il fait partie de ceux qui documentent les frappes israéliennes.
4: Le changement entre l'avant-cessez-le-feu et l'après-cessez-le-feu, c'est le rythme de bombardement et la nature du bombardement. C'est-à-dire, avant, ils avaient, pour un bombardement, il y a à peu près entre 200 et 300 victimes. Aujourd'hui, un bombardement, il bombarde un appart, il bombarde parfois un bâtiment, donc il y a à peu près entre 3, 4 et parfois 20 victimes qui sont tuées à cause de ce bombardement. Mais le problème, c'est presque quotidien.
1: D'après ce très bon observateur de Gaza, l'armée israélienne cible essentiellement les policiers qui travaillent pour le Hamas, les personnes qui ont participé au 7 octobre et celles qui se trouvent près des positions militaires. Mais les Gazaouis comptabilisent beaucoup de victimes civiles. Ils vivent dans un sentiment d'insécurité générale, explique Rami Abou Jamous.
4: Non seulement on est dans l'instabilité sécuritaire, c'est-à-dire bombardement, on a peur de passer devant un poste de police, on a peur de passer devant une école, mais c'est aussi à cause de l'aide humanitaire. Parfois on trouve de la farine. Une semaine après, il n'y a plus de farine, le prix de farine augmente, donc il faut est-ce faire des réserves ou il ne faut pas faire des réserves. Donc on est toujours dans cette instabilité.
1: Le gouvernement israélien est soupçonné de vouloir pousser les habitants à l'exil. Autour de 1400 personnes ont été tuées depuis un an, d'après les chiffres de l'administration qui est toujours tenue par le Hamas.
3: Le choix de France Info signé ce matin. Étienne Monin à retrouver sur franceinfo.fr.
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3: C'est le brief politique consacré ce matin à la campagne présidentielle d'Édouard Philippe. Dans une France en crise, et on peut mettre un S à crise, eh bien Paul Barcelone, l'ancien Premier ministre, essaie de se démarquer, mais le contexte n'aide pas.
6: C'est vrai, illustration avec cette péripétie qui peut être interprétée comme un début de malédiction. À plusieurs reprises, Édouard Philippe a dû plier bagages, tourner les talons et écourter certains déplacements. Exemple, il y a 10 jours, en Haute-Savoie, le maire du Havre est rappelé dans sa ville pour gérer la crise lycéenne. Une semaine plus tôt, le candidat Horizon est en Maine-et-Loire, quand tombe une convocation pour l'Élysée. Emmanuel Macron invite les chefs des partis politiques pour un point de situation international et au passage, lui vole la vedette à la télé. Son émission « L'heure de vérité » sur France 2 est déprogrammée, finalement diffusée avant-hier soir. Rien ne prend et pourtant les candidats essayent, observe un conseiller ministériel. En réalité, la crise des carburants a été chassée par la visite du pape, elle-même oubliée sur l'autel de la colère des lycées. Alors que la campagne semblait vraiment démarrer début septembre, elle est désormais au ralenti. Un proche se rend à l'évidence. Les Français sont plus préoccupés par la réponse du gouvernement et n'écoutent pas nos propositions.
3: Est-ce qu'il n'y a pas tout de même un problème d'enthousiasme également autour du maire du Havre ?
6: Avec l'impression que passer le mur du son reste difficile. Pourtant, le candidat Horizon est bien le mieux placé à droite et au centre dans les sondages. Il semble avoir trouvé un peu plus de rondeur dans sa stratégie et a commencé à dévoiler ses propositions. Travailler plus pour gagner plus, diviser par deux l'immigration légale et surtout départ à la retraite à 65 ans. C'est un marqueur de crédibilité et de sérieux, se félicite son entourage, mais une présidentielle, ce n'est pas une litanie de notes d'experts, grince un conseiller. De fait, seuls Marine Le Pen et Jean-Luc Mélenchon suscitent un réel enthousiasme, pour une seule raison, selon un rival, parce qu'ils incarnent une vision, une rupture avec le système et avec Emmanuel Macron.
3: Édouard Philippe, est-ce qu'il prend le risque de faire campagne sur un faux rythme ?
6: Même s'il a toujours refusé de se vivre comme un commentateur, Édouard Philippe envisage bien de s'exprimer sur l'éducation la semaine prochaine avec un apéro géant en visio. Tout son programme est pensé pour répondre à la colère des lycéens, affirme un ami. En revanche, le maire du Havre n'a pas prévu de grand meeting. Sa dernière sortie dans ce type d'exercice remonte au 5 juillet dernier. Gabriel Attal, lui, compte bien faire un discours à la jeunesse, évoquer la crise à Lyon aujourd'hui en meeting. Le problème, c'est qu'Edouard n'a pas de dynamique, se désole un ponte de l'ancienne majorité, qui conclut « Je ne connais pas un mec qui me dit « je vais voter Philippe » ou alors « c'est vraiment du bout des lèvres ».
3: Merci Paul Barcelone, service politique de France Info.
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3: Elle a retrouvé la Terre ferme après 8 mois dans l'espace. L'astronaute française Sophie Adnot est rentrée cette semaine de la Station Spatiale Internationale. 8 mois de vie en apesanteur qui perturbe forcément le corps. Bonjour Bill François.
0: Bonjour.
3: Dans le billet science, vous nous racontez que voyager dans l'espace peut causer des problèmes de transit. Des chercheurs de Copenhague viennent d'ailleurs de comprendre pourquoi et vous allez nous le dire.
0: Oui, tout à fait. Les astronautes, spationautes et autres cosmonautes le savent bien, l'apesanteur, cela constipe. Aller aux toilettes dans l'espace est déjà compliqué. Hein. Les toilettes spatiales sont des sortes d'aspirateurs, comme il n'y a pas de gravité, avec un recycleur pour transformer l'urine en eau potable. Mais en plus, le corps ne coopère pas vraiment. Alors pourquoi ? Ça, on vient seulement de le comprendre. Il a fallu toute une étude menée sur 52 astronautes de tout pays, de la Station Spatiale Internationale, qui se sont prêtés à des bilans sanguins avant, puis tout au long de leur mission spatiale, et les biologistes ont suivi dans leur sang les métabolites, c'est-à-dire des petites molécules issues de la digestion. Et ils ont ainsi reconstitué ce qui se passait dans leur tube digestif.
3: Et donc, Bill, l'apesanteur perturbe l'intestin.
0: Dans les conditions de pesanteur plus faibles qui règnent dans les stations spatiales, la nourriture met plus de temps à transiter dans les intestins. Les bactéries de la flore intestinale ont alors le temps de digérer toutes les fibres, puis de passer en mode fermentation, c'est-à-dire qu'elles se mettent à casser les protéines en plus des fibres, et ça a des conséquences importantes. Car non seulement c'est ça qui constipe les astronautes, mais cet excès de fermentation peut avoir un impact jusque sur leur cerveau via les petits morceaux de protéines que ça libère dans le sang. Ça causerait de l'anxiété, des troubles de la concentration.
3: Mais heureusement, il y a des solutions.
0: Oui, maintenant qu'on a identifié le problème, on peut le contrer avec des régimes plus riches en fibres ou des traitements qui aident les muscles à accélérer le transit, ce qui facilitera d'éventuelles missions spatiales de longue durée, par exemple si on veut envoyer des gens sur Mars, potentiellement 6 à 9 mois, rien que pour le voyage. Mais mieux encore, ces astronautes ont sans le vouloir permis de tester l'effet de la gravité sur la digestion humaine. Et les résultats qu'on a tirés de leur bilan sanguin permettront de mieux comprendre et contrer les problèmes digestifs des humains qui, bien sur Terre, se retrouvent parfois dans des conditions un peu semblables, notamment lorsqu'ils sont alités, donc à l'horizontale, durant de longues périodes. La science souhaite donc un bon transit à tous ceux qui transitent dans l'espace pour nous rendre l'univers plus digeste.
3: Voilà, on sait que tout est plus léger dans l'espace, pas forcément la nourriture. Merci beaucoup Bill François pour le billet science. On vous retrouve sur l'appli Radio France et en vidéo sur les réseaux sociaux de France Info.
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7: Avec vous, Odan Haji Ali, et on commence par une enquête pénale ouverte à La Réunion après l'interpellation d'un adolescent en marge d'une manifestation.
8: La vidéo fait le tour des réseaux sociaux depuis une semaine. On y voit l'interpellation d'un jeune homme maintenu au sol par un gendarme, le genou posé sur son cou. Les images auraient été captées devant un lycée du Tampon à La Réunion. Le parquet de Saint-Pierre a ouvert une enquête pénale. On fait le point avec Rabia Issaracine.
9: Les images ont circulé sur les réseaux sociaux, partagées en masse. Une interpellation qui pose question. Élodie Landa, procureur de la République au parquet de Saint-Pierre.
10: Une interpellation, c'est cadré, c'est régulé.
8: et j'ai effectivement ouvert une enquête pénale après le visionnage de cette vidéo et du communiqué de l'UFR pour faire la lumière sur ces faits. Et je veux savoir effectivement ce qu'il s'est passé réellement et qu'est-ce qui a amené le gendarme à procéder à ces gestes.
9: L'affaire a été transmise à la section de recherche de Saint-Denis. Des enquêteurs de substitution, puisqu'à l'île de la Réunion, il n'y a pas de service spécialisé dans les enquêtes internes telles que l'IGGN, l'Inspection Générale de la Gendarmerie.
8: J'ai saisi la section de recherche de Saint-Denis pour ensuite procéder aux investigations, donc audition du mineur, audition de ses représentants légaux, de tout témoin et faire procéder également à l'examen médical du mineur.
9: C'est donc le parquet de Saint-Pierre qui va diriger le service des enquêteurs de la section de recherche, un service d'élite qui devrait agir en toute impartialité afin de faire toute la lumière sur cette affaire.
8: Rabia Issa Racine de Réunion la Première. Près de la moitié de la population martiniquaise sera bientôt composée de seniors. Constat de la Chambre régionale des comptes qui vient de publier son dernier rapport. Un rapport consacré au défi du vieillissement sur le territoire, explique le président de la Chambre régionale des comptes anti-Guyane, Pierre Grimaud, avec Karine Cassuto.
10: Ça sera la première région qui sera la plus vieille en 2030 ou 2050. Deux grands constats, c'est une prise en charge où les personnels sont impliqués, où on a beaucoup d'animation. C'est important pour permettre aux personnes d'être encore en forme intellectuellement, mais c'est une situation financière très compliquée. Alors le schéma direct de l'autonomie prévoyait qu'en 2023, on est à peu près 4700 places. Là, on en a moins de 2000. Effectivement, on est loin du compte.
8: Et direction la Nouvelle-Calédonie, à la découverte de l'un des emblèmes du territoire, le GECO, grâce au soutien de l'Office français de la biodiversité, une association locale étudie de près une nouvelle espèce endémique. Et ce n'est pas un lézard comme les autres, Anne-Claire Lévesque.
11: Pas n'importe quel GECO, un spécimen géant, unique au monde et encore absent de la nomenclature officielle. Mathias Dust, chargé de projet au sein d'Endemia, suit cette aventure depuis le début.
12: En 2016, on a découvert une nouvelle espèce exceptionnelle, un GECO géant avec une écologie qui s'avère être unique au monde, puisque c'est un GECO géant qui vit exclusivement autour des rivières, en forêt humide, dans la chaîne centrale.
11: Désormais, Mathias Dust veut documenter l'espèce pour la répertorier, mais aussi pour la protéger.
12: Malheureusement, cette espèce, on en sait déjà assez pour dire qu'elle est probablement très menacée, peut-être même en danger d'extinction. En fait, elle occupe un habitat qui est naturellement rare et fragmenté en Nouvelle-Calédonie.
11: Plus largement, Mathias Dust est chargé du projet Liste rouge des reptiles terrestres en Calédonie. Cette année, 154 espèces seront évaluées, dont une vingtaine qui n'a pas encore de nom et 130 qui sont endémiques. En 2017, les deux tiers étaient menacés à différents degrés.
8: Et puis on les appelle les fous et ils sont en train d'arriver sur l'île de la Réunion. Ces sportifs prêts à s'élancer sur les sentiers pour la 34e édition du Grand Raid. Ça sera à partir de jeudi prochain. 5 courses dont la mythique diagonale des fous, 180 km et 10 200 mètres de dénivelé positif. Audana Viali, Outre-mer la Première pour France Info.
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0: Dans le vrai ou faux junior, on vérifie ce qui tourne sur les réseaux sociaux avec des collégiens et des collégiennes. Bonsoir Valentine Joubin.
14: Bonsoir.
0: Cette semaine, on va parler du mouvement de contestation dans les lycées avec les élèves du collège Turgot à Denain dans le Nord.
14: Oui, ça fait maintenant près de 3 semaines que des blocages et manifestations sont organisés un peu partout en France. Et ce qui interpelle les quatrièmes du collège Turgot, ce sont ces vidéos d'intervention de la police où l'on voit des adolescents victimes de violences. On écoute Miguel et Iman.
15: J'ai vu sur TikTok, sur le compte de 9 officiels, qu'un jeune s'est fait arracher la main à cause d'une grenade jetée par un policier lors du blocus des lycéens. Je voudrais savoir si c'est vrai.
16: J'ai vu sur BFM TV qu'un étudiant aurait été noyé par un policier lors des blocus et manifestations lycéennes. Je voudrais savoir si c'est vrai.
14: On va commencer par la question de Miguel. C'est vrai qu'un lycéen de 15 ans a eu la main arrachée lundi à Lens, dans le Pas-de-Calais. Ça s'est passé à quelques mètres d'un lycée bloqué. L'adolescent a dû être amputé de sa main gauche. Et effectivement, c'est bien l'explosion d'une grenade lancée par la police qui est à l'origine de sa blessure. Ce que l'on sait, pour le moment, grâce à une vidéo amateur authentifiée par France Info, c'est que le lycéen s'est penché, main en avant, vers la grenade qui était au sol. Mais ces images ne permettent pas de dire s'il a vraiment saisi le projectile. L'inspection générale de la police, l'IGPN, a ouvert une enquête.
0: Et pour l'étudiant dont Iman dit qu'il aurait été noyé par un policier, c'est vrai ?
14: À ce stade, non, on ne peut pas affirmer ça. Dans cette affaire, qui a eu lieu à Belfort vendredi dernier, plusieurs versions s'affrontent et plusieurs enquêtes sont en cours. D'un côté, il y a deux lycéens de 15 et 17 ans, il n'est pas question d'étudiants, hein, qui sont mis en examen pour violence aggravée. Ils sont accusés d'avoir roué de coups un policier qui tentait d'arrêter le plus âgé des deux. De l'autre côté, il y a une plainte pour tentative de meurtre déposée par ce lycéen de 17 ans. L'adolescent, qui reconnaît avoir donné des coups au policier, affirme que ce fonctionnaire avait un peu plus tôt tenté de le noyer dans un ruisseau. L'inspection générale de la police a décidé, là encore, d'ouvrir une enquête.
17: Valentine, on parle de deux cas, mais il y en a eu beaucoup d'autres depuis le début du mouvement lycéen.
14: Entre le 21 septembre et le 7 octobre, l'inspection générale de la police a ouvert 18 enquêtes pour des soupçons de violence policière, dont un tiers concerne des tirs de lanceurs de balles de défense, les LBD. En tout, 215 élèves et 85 membres du personnel de l'éducation nationale ont été blessés. Il y a eu aussi, selon le ministère de l'Intérieur, près de 800 policiers et gendarmes blessés.
17: Le vrai ou faux junior, signé Valentine Joubin. Merci Valentine. Le vrai ou faux junior à retrouver en podcast sur le site de France Info.
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18: Et ils nous rejoignent maintenant pour faire le tour des sorties de la semaine, ce qu'il faut voir et ce qu'il faut éviter en salle. Nos experts cinéma sont avec nous, Mathieu Maestrachi et Thierry Fioril, bonjour.
19: Bonjour Benjamin.
18: Bonjour Benjamin. Deux films français dans votre viseur aujourd'hui, on commence par Ni vu ni connu de Marc Fitoussi.
20: T'étais rousse quand t'étais petite ?
21: Non, j'étais blonde.
20: Non, parce que je trouve qu'on a un peu un air de famille.
21: Bon, c'est pas un flagrant, mais quand on nous voit côte à côte, je trouve que ça matche bien.
20: On pourrait tout à fait être sœur dans un film.
21: Ou bien cousine, non ?
20: Si.
21: Non, parce que là, tu me vois, bon, j'avais besoin de faire un viseur, mais je peux tout à fait jouer des trucs beaucoup plus conséquents. Comme on dit, il y en a sous le capot.
18: Thierry, on est dans le milieu du cinéma et Marc Fitoussi imagine une figurante qui croit encore qu'elle peut devenir actrice.
22: Et cette empêcheuse de tourner en rond sur un plateau sans gêne quand il s'agit d'arracher un moment avec une star et de fourguer un CV, c'est Isabelle Huppert à contre-emploi, parfaite emmerdeuse de Sandrine Kiberlin. Premier rôle aux airs de diva, capricieuse, hors sol. Très drôle en caricature d'elle-même. Car hormis le personnage d'Isabelle Huppert, tous les autres portent le nom de celle ou celui qu'il interprète et Sandrine Kiberlin a adoré jouer à ce jeu-là.
23: C'est un rôle de composition pour moi, Sandrine Kiberlin, en fait. La Sandrine Kiberlin de Marc est un rôle à la fois fait de ce que je suis parce qu'il me connaît, mais il y a aussi des choses dont j'aime me moquer de moi-même ou de la célébrité en général ou de ce que les gens imaginent de ça.
24: Il est très épais ce pull. Sur le tournage, j'ai vraiment l'impression d'être un poisson en papillote. Est-ce que tu peux me le râper ?
23: Le quoi ?
24: Le râper.
23: Je me balade jamais avec mon César, ou je l'expose pas chez moi. Enfin, je suis très très loin du personnage. Ça n'est pas mon appartement. Je n'ai pas ce goût-là de la démesure comme elle, ou de. J'ai pas les cheveux tout bouclés longs et comment dire, échampouinés toutes les deux minutes. Et c'est marrant de jouer à ça en fait. C'est amusant. Certains disent que c'est risqué parce que les gens peuvent croire que t'es comme ça. Mais je pense que les gens ont compris. Et c'est ça qui les amuse, qu'on les inclut en fait dans ce jeu-là. Ça nous amuse parce qu'on sait que ça les amuse et qu'ils savent qu'on s'en amuse ensemble.
24: Bah, je ne sais pas du tout comment on fait pour rapper un pull, moi. Bah tu rappes.
25: J'admire beaucoup et je ne peux plus.
22: Ouais. Ce duo est en fait un trio avec Anne-Marie Vin qui joue une actrice proche de qui elle est vraiment reconnue, appréciée, mais révélée sur le tard et pas encore certaine comme Sandrine Kiberlin qu'on voudra toujours d'elle. Sur le ton de la comédie, Marc Fitoussi parvient à dire des choses profondes et parfois cruelles sur le milieu du cinéma. Les scènes de tournage sont très crédibles, les figurants y sont souvent maltraités et quand Isabelle Huppert parvient enfin à se rapprocher de Sandrine Kiberlin, la différence de milieu social détermine ce que sera cette relation. Les trois actrices sont parfaites pour cette comédie douce, amère. Il est juste demandé aux spectateurs de voir un Isabelle Huppert, une actrice ratée qui s'acharne. C'est pas facile.
18: C'est pas facile. Mathieu, ça fonctionne selon vous ?
19: Oui, alors me concernant, c'est même une très bonne surprise. Je m'attendais à quelque chose d'un peu plan-plan, un peu bourgeois, un peu déjà vu. Mais Marc Fitoussi adore raconter l'envers du cinéma. Il adore aussi les actrices. Il est passé par 10% et c'est pas un hasard. Il a écrit tout ça de manière très fine. Il y a aussi pas mal de cruauté. Thierry a raison. Dans les les rapports qu'il décrit, ce besoin de reconnaissance, le narcissisme des stars, s'est enlevé. Drôle, Isabelle Huppert est très touchante. Alors j'ai deux mini bémols, c'est peut-être un peu long, 1h53 pour une comédie, c'est toujours un peu long, et sans rien dévoiler de la fin, sous couvert de parler des petites mains ou des métiers de l'ombre, le film reste quand même globalement fasciné par celles et ceux qui prennent la lumière.
18: En tout cas, vous nous avez donné envie d'aller voir ce Ni vu ni connu avec Sandrine Kiberlin et Isabelle Huppert. Mathéo, vous nous présentez maintenant L'espèce explosive de Sarah Arnold, un film plein de sangliers.
19: Oui, des gros sangliers. En tout cas, ça commence par une prolifération de sangliers qui met sous tension une petite ville des Ardennes, provoquant un cauchemar d'autant plus violent qu'un des habitants se fait assassiner par un coup de fusil. Et c'est dans cette ambiance peu engageante que débarque du jour au lendemain le maréchal de gendarmerie Fulda Orsini, joué par un Alexis Mananti, dont la carrière prend décidément une tournure intéressante depuis quelques films. Personnage cabossé, pas très en forme, il a quitté la Corse après une rupture amoureuse, ça le rend pour le moins asocial et ça va l'obliger à consulter une psy incarnée par Ella Rumpf. Il y a donc deux intrigues dans le film, l'enquête sur le meurtre et l'évolution des rapports entre Orsini et les autres, son chef joué par Bertrand Belin ou son collègue campé par un Vincent de Dienne beauf et macho et donc à contre-emploi. Un film barré, baroque, indéfinissable qui envoie joyeusement valser les codes et les genres, nous dit Sarah Arnold, la réalisatrice.
1: On a essayé surtout de faire ce film en se donnant la liberté de suivre le désir d'écriture, le désir de s'engager dans du polar ou de s'engager dans, à la fois aussi dans une comédie romantique ou dans un film de genre. C'est pas quelque chose qui a été réfléchi à la base, mais c'était, je pense que le résultat vient du fait de se donner le droit de suivre le désir de cinéma, plus que de penser au résultat.
2: La DGGN nous envoie un psy. Apparemment, on aurait des raisons de consulter.
3: C'est comment quand vous sortez de vous ?
2: Le bordel.
1: De n'être fidèle qu'au scénario, qu'au personnage, et de ne pas avoir d'idées préconçues, de cases, d'étiquettes. Justement, c'est un film qui parle de désobéissance aussi, qui met en lien l'ordre et le chaos, et qui dit qu'il ne faut peut-être pas avoir tant peur de ça, du chaos, qu'il faut peut-être avoir plus peur d'un ordre trop serré.
2: On coupe le mur de la colère. Sont super mourés les gendarmes là.
19: Sans jamais choisir entre les genres, donc ou les tons, le sérieux, la farce, la charge politique, etc. L'espèce explosive est un joyeux bazar qui part un peu dans tous les sens, mais c'est ce qui fait son charme. Et surtout, s'il ne fallait retenir que ça, c'est vraiment très drôle.
22: Ah oui, c'est vraiment la bonne surprise de la semaine. Incroyable que pour un premier film, Sarah Arnold montre autant de maîtrise. D'autant plus que la comédie est très exigeante en matière de rythme et de surprise. L'espèce explosive ne manque de rien. On se marre de bon cœur, ça fait du bien, surtout en ce moment, et Alexis Mananti montre pleinement son potentiel comique. Je ne divulgage rien, bien sûr, mais le clin d'œil à Las Vegas Parano est hilarant.
18: Là aussi, vous nous avez donné très très envie. On termine avec vos conseils, en bref, Mathéo.
19: Un film d'horreur australien, Leviticus, d'Adrian Chiarella, nous propose une œuvre remarquable techniquement, une histoire dans laquelle une entité maléfique s'en prend aux homosexuels en écho à de récents crimes homophobes qui ont marqué le pays. Et puis, dans la grande tradition des enquêtes journalistiques à fort impact portées à l'écran par Hollywood, The Social Reckoning d'Aaron Sorkin sur les effets délétères de l'algorithme du réseau Facebook est également assez réussi.
22: Et puis la ressortie en salle d'un chef-d'œuvre en noir et blanc, L'éclipse de Michelangelo Antonioni, 1962, avec Alain Delon et Monica Vitti. L'amour triomphera-t-il de la vanité de l'argent ? Ils sont jeunes, ils sont beaux pour toujours et divinement filmés.
18: Merci messieurs, on se retrouve la semaine prochaine avec la grosse sortie française de l'automne, Les Misérables, c'est ça ?
19: Ou pas.
18: On aura l'occasion d'en reparler. On aura aussi un nouveau Street Fighter. J'ai vu Minotaur, Grand Prix du dernier festival de Cannes. On aura de quoi dire.
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0: Il est 1h30, les informations. Théo, mettons Régimbaud. Les opérations toujours suspendues à l'aéroport de Riyad, frappé ce samedi par les rebelles houthis du Yémen. L'Arabie Saoudite accuse le groupe pro-iranien il y a quelques instants. Il y a au moins 12 morts et plus de 300 blessés selon un nouveau bilan et les attaques continuent. Un missile balistique a été intercepté au sud-est de la capitale saoudienne. Donald Trump dit étudier la possibilité de rejoindre les frappes saoudienne contre les combattants houthis. Le Premier ministre britannique Andy Burnham dit apporter sa totale solidarité au président ukrainien. Après les propos de Donald Trump qui s'en est pris violemment à Volodymyr Zelensky, il est temps pour l'Ukraine d'avoir un nouveau président, dit le chef d'État américain. Le président ukrainien a critiqué l'accord signé entre Washington et Moscou pour la livraison de gazole russe aux États-Unis en grande quantité d'ici la fin d'année. Krista Pike, de nouveau en prison. Il s'agit de la femme condamnée à mort qui a survécu à son exécution la semaine dernière aux États-Unis. Elle avait été hospitalisée dans un état grave et va continuer à recevoir des soins en prison. Krista Pike devait être la première femme exécutée depuis plus de 200 ans dans le Tennessee pour avoir torturé et assassiné en 1995 une femme de 19 ans. Il est considéré comme le principal suspect du vol des tableaux de Renoir au musée de Cagnes-sur-Mer début septembre. Un homme de 29 ans mis en examen, confondu par son ADN présente sur une housse qui contenait deux des quatre tableaux volés et qui avait été perdu dans la fuite lors du cambriolage. Au total, cette semaine, 6 personnes ont été interpellées. Une conférence de presse du procureur de Marseille et du directeur national de la police judiciaire doit se tenir lundi matin au sujet de cette affaire. Le préfet du Tarn salue une manifestation dans le respect du cadre après une nouvelle journée de mobilisation des opposants à l'autoroute A69 entre Toulouse et Castres. Aucun débordement majeur n'a été observé ce samedi. Plus de 1000 personnes étaient rassemblées. L'autoroute doit être mise en service début novembre selon le concessionnaire. Près de 110 000 personnes avaient voté à 22h ce samedi pour la primaire de la gauche social-démocrate. Opération de vote en ligne qui ont été perturbées par une cyberattaque résolue vendredi soir. 3/4 des inscrits s'étaient donc finalement prononcés. La plateforme est ouverte jusqu'à 18h ce dimanche. C'est une grande joie pour le cyclisme et le sport français, réagit le président de la Fédération française de cyclisme après la victoire du français Paul Sexta sur le Tour de Lombardie en Italie. Le jeune cycliste de 20 ans devient ainsi le plus jeune vainqueur d'un monument du cyclisme depuis 1944.
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3: Le portrait d'actu, c'est cette semaine celui de Laurent Nunez avec la mobilisation lycéenne, le ministre de l'Intérieur et l'un des membres du gouvernement en première ligne. Portrait d'actu, signé Anne Lamotte.
4: Dans son costume sombre, on remarque la rosette de la Légion d'honneur à la boutonnière. Derrière ses lunettes, on le sent très confiant et comme impatient de prendre la parole. Avant de se lancer, il égalise son paquet de fiches. C'est Laurent Nunez devant la commission des lois de l'Assemblée nationale mercredi dernier. Le ministre de l'Intérieur est invité à s'expliquer sur la gestion de l'ordre public dans le cadre de la mobilisation lycéenne. Et il n'hésite pas d'emblée à prononcer une phrase qui, il le sait, risque d'en énerver plus d'une et plus d'un.
5: La première vérité à rétablir, c'est qu'il n'y a pas d'intervention des forces de sécurité intérieure face à des lycéens qui manifestent pacifiquement, que les choses soient dites. Il n'y a pas d'intervention systématique, et même il n'y en a pas quand les choses se passent pacifiquement. Et donc, je trouve qu'il est excessif de parler, comme ça a pu l'être, mais je pense que la question reviendra, de répression policière d'un mouvement. Ça n'est pas le cas.
4: Pas de répression policière, donc. Le ton est péremptoire. En même temps, Laurent Nunez annonce plutôt que dans les manifestations de jeunes, l'usage des grenades assourdissantes est suspendu. Tant que la lumière n'a pas été faite, dit-il, dans l'affaire de Lens, où un adolescent a eu la main arrachée. Faut-il y voir un geste d'apaisement ? Dans un article du journal du Dimanche qui date de 2017, Laurent Nunez se définit lui-même comme ferme et rond à la fois. À l'époque, il vient d'être nommé à la tête de la DGSI, le renseignement intérieur, et cela fait déjà près de 10 ans qu'il est spécialisé en sécurité. Sur son CV très fourni, on lit entre autres sous-préfet à Vesoul et à Bayonne, directeur de cabinet du préfet de la Seine-Saint-Denis, directeur de cabinet du préfet de police de Paris, dont des manifs, il en a géré. Exemple, le 24 mai 2016, en pleine colère contre la loi travail. Déblocage du terminal pétrolier de Fos-sur-Mer. Flashball, canon à eau, gaz lacrymogène, les grévistes dénoncent un usage inacceptable de la force. De son côté, Laurent Nunez, qui est alors préfet de police des Bouches-du-Rhône, utilise sans doute déjà le mot qu'il ne cesse de répéter aujourd'hui, proportionnalité. Il est ici dans le podcast Legend.
2: Il ne faut pas contenir et réprimer l'expression
6: populaire,
2: il faut la laisser s'exprimer, mais il faut pas tolérer de débordement. Voilà, c'est une ligne de crête, c'est compliqué, mais il faut pas tolérer de débordement. Alors évidemment, vous avez ceux qui, dans les oppositions, vous disent quand il y a des débordements, qu'on est nul, qu'on sait pas gérer l'ordre public, machin, et puis vous avez l'autre opposition qui vous dit que quand vous intervenez, vous réprimez un mouvement, on empêche, voilà, bon, c'est une ligne de crête. Moi, mon job, c'est d'être toujours sur la ligne de crête et d'essayer d'être le plus équilibré possible.
4: Ado, Laurent Nunez ne se voit pas premier policier de France, juste policier, commissaire. Il l'admet, il aime quand ça bouge. Il dit « Les missions casse-gueule, ça ne me fait pas peur ». Il assure que le travail non plus. Le ministre de l'Intérieur explique dormir 4-5 heures par nuit, avec à portée de main combien de téléphones portables. Quand il est patron de la DGSI, il en a 6. Ça ne lui laisse pas beaucoup de temps pour ses passions. Il est amateur de corrida. Avant d'être rapatrié en France depuis l'Algérie au début des années 60, c'est l'Andalousie que sa famille quitte à la fin du 19e. Ce qu'il aime bien aussi, c'est la chasse. Il le confie en 2023 au site Miss Confidentiel. Il ajoute qu'il la pratique trop rarement chez lui dans le Cher. Et il précise, je cite, « C'est comme en son temps, le football, cela me permet de retrouver mes amis, c'est festif. » Car Laurent Nunez a longtemps tapé dans le ballon rond, un temps avec Alexandre Bompard, le PDG de Carrefour, un copain de promo.
2: Et j'ai rencontré Alexandre Bompard à l'ENA et nous étions ensemble dans l'équipe de foot. Parce que, voilà, le foot, c'est un peu le fil conducteur de ma vie. Hein. Et j'ai joué au football avec Alexandre Bompard, ouais, effectivement.
6: Vous jouez encore un peu ?
2: Non, j'ai arrêté à 39 ans. J'étais dans un emploi préfectoral et le préfet ne souhaitait pas que je joue au football. J'ai trouvé qu'un sous-préfet en short, c'était pas terrible.
6: C'est vrai ?
4: À quel poste jouait Laurent Nunez ? Il les a tous occupés, mais il a terminé défenseur central. Pour quelqu'un qui vise la ligne de crête, ça se tient. Et quel type de footballeur était-il ? De son propre aveu, un joueur technique et surtout rugueux.
3: Anne Lamotte pour le portrait d'actu de France Info de Laurent Nunez à retrouver sur franceinfo.fr et l'appli Radio France.
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7: Florent Guillota, bonjour.
8: Bonjour Emmanuel, bonjour à tous.
7: La couverture de la mobilisation lycéenne fait réagir des auditeurs et nous revenons aujourd'hui sur les choix éditoriaux de la rédaction. On commence avec cette remarque, des auditeurs estiment que les violences, les dégradations et les blocages occupent une place importante sur l'antenne et quand on lit leurs messages, on comprend qu'ils aimeraient entendre davantage parler des moyens accordés aux établissements, des conditions d'enseignement ou des difficultés d'orientation avec Parcoursup. Considérez-vous que vous avez suffisamment expliquer les causes de cette mobilisation.
8: Alors, on traite des faits de violence parce qu'ils existent, mais pas que, c'est important. Les raisons du mouvement, les revendications des lycéens mobilisés sont très régulièrement évoquées à l'antenne et nous nous sommes par exemple rendus au lycée Saint-Exupéry de Créteil, d'où la contestation nationale que l'on connaît aujourd'hui est partie le mois dernier, en évoquant très concrètement les conditions de vie au sein de cet établissement, les postes vacants aussi qui posaient problème.
9: Le jeudi 17 septembre, des personnels du lycée, enseignants et vie scolaire, se mobilisent contre des postes non pourvus. Ils sont rejoints le lendemain par des élèves avant un blocage. Des députés, la France Insoumise, se rendent sur place.
8: Extrait d'un reportage de Valentin Dunat diffusé en début de semaine sur France Info. Je vais vous donner un autre exemple, encore plus récent, qui montre que nous traitons du fond et des revendications des lycéens. Jeudi soir, sur TF1, Édouard Geffray annonce la mobilisation de 3000 enseignants remplaçants sur tout le territoire français. Nous sommes avec des jeunes mobilisés qui suivent l'interview du ministre.
10: À la terrasse d'un café autour de la table, trois lycéens regardent attentivement la prise de parole du ministre de l'Éducation nationale sur un portable.
11: Dans les prochaines heures, on a 3000 professeurs qui vont rejoindre ces établissements.
12: Eh bien, c'était bien court, hein.
10: Noah, en terminale au lycée Henri IV.
12: Donc concrètement, on augmente de 1 milliard le budget de l'Éducation nationale. On trouve des profs qui, pourquoi est-ce qu'ils n'étaient pas là déjà, par-ci, par-là, on ne sait pas s'ils seront qualifiés. C'était 3000, je crois, il a évoqué le chiffre de 3000.
10: À ses côtés, Oscar, en première au lycée Pablo Picasso dans le Val-de-Marne.
13: Et en même temps, s'il y a 3000 professeurs qui sont là, c'est positif, mais on ne sait pas en fait, on ne sait pas qui c'est, quoi.
8: Extrait d'un reportage signé Sarah Ders, diffusé hier sur France Info.
7: Florent Guillotat, la place accordée à la parole des forces de l'ordre est également abordée dans les messages des auditeurs. Certains considèrent qu'elle est reprise plus rapidement ou plus largement que celle des lycéens. Et puis, des auditeurs signalent parfois dans leurs messages des cas de jeunes blessés et évoquent des violences policières contre les mineurs. Alors, comment très concrètement traitez-vous ce type d'information ?
8: Alors, c'est important de le dire, on traite des violences, quelles qu'elles soient, et d'où qu'elles viennent. Sur France Info, vous avez par exemple entendu parler cette semaine du jeune Eden, 14 ans, blessé à Saint-Ouen-l'Aumône dans le Val-d'Oise lors d'un blocus. Ses parents affirment qu'il a été victime du tir d'un lanceur de grenade effectué par un policier. Extrait d'un reportage de Mathias Troud.
14: Ce sont des parents encore choqués qui donnent des nouvelles de leur fils. Le tir du policier a fracturé sa mâchoire, cassé toutes ses dents du haut et arraché quatre dents en bas.
15: Eden ne va pas bien psychologiquement, Eden ne va pas bien physiquement. Sa mâchoire est scellée, il y a juste de l'espace pour laisser passer une paille et actuellement il s'alimente uniquement de façon liquide.
8: Et on rappelle, comme on l'a fait cette semaine sur France Info, que dans cette affaire, deux enquêtes sont ouvertes. L'une confiée à l'inspection générale de la police nationale sur le tir effectué par le policier et une autre enquête sur des faits de violence qui auraient été commis par le lycéen sur une policière juste avant le tir. Il y a aussi des blessés parmi les forces de l'ordre à l'occasion de cette mobilisation. On en rencontre régulièrement sur France Info. On donne la parole également à des policiers. Comme ce vendredi, dans un reportage de Julie-Marie Lecomte, nous avons entendu le témoignage d'un CRS romain.
16: Quand on se fait tirer dessus au mortier, quand on reçoit des pavés, quand on reçoit des cocktails Molotov, on ne peut pas répliquer avec des pistolets à eau.
8: Sur France Info, vous avez également entendu parler de ce lycée à Lormont, en Gironde, qui a été saccagé. On rappelle que les dégâts sont estimés à plusieurs centaines de milliers d'euros par le Conseil régional. On s'efforce donc sur notre antenne de donner la parole à tous les protagonistes, lycéens, policiers, enseignants, proviseurs, membres du gouvernement. À chaque fois, c'est la même méthode, on vérifie une information avant de la publier en appelant nos contacts, nos sources et en les confrontant entre elles.
7: Et puis j'indique aux auditeurs que tous ces reportages sont à retrouver sur le site de France Info. Merci Florent Guillotat.
8: Merci à vous.
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3: France Info Monde est à Taïwan. L'île asiatique produit 90% des puces les plus sophistiquées au monde. Elles sont utilisées dans tous les secteurs de l'intelligence artificielle. Et cette semaine, les employés de la multinationale américaine Micron, qui possède des usines à Taïwan, ont lancé un mouvement de grève. Ils exigent que la direction leur reverse une partie des profits financiers juteux qui explosent grâce au boom de l'IA. Bonsoir Dominique André.
17: Bonsoir Renaud.
3: Rédaction internationale de Radio France. Dominique, les salariés taïwanais s'inspirent d'un mouvement de revendication né dans les usines de production en Corée du Sud cette année.
17: La fronde est apparue à 1500 km de Taïwan, dans la péninsule sud-coréenne où est basé le concurrent Samsung, leader mondial de la tech. Au début de l'année, près de 50 000 salariés de la division Samsung Electronics ont fait trembler leur direction en menaçant de déclencher une grève monstre. Leur revendication, inédite et même historique, portait sur les salaires. Les employés exigeaient de bénéficier des profits records de Samsung versés sous forme de primes. Non seulement cette année, mais aussi dans le futur, ils ont mis en avant le fait que l'utilisation de l'intelligence artificielle était en plein boom et ce n'est que le début. Le 27 mai dernier, un accord a été signé et la grève évitée. Le groupe sud-coréen a accepté de verser un peu plus de 10% du bénéfice d'exploitation de sa division des puces électroniques sous forme de primes spéciales. Et depuis, les techniciens et les ingénieurs de Taïwan ont bien sûr les yeux tournés vers la Corée du Sud avec cette question, mais pourquoi ne pas obtenir la même chose ?
3: D'autant plus, Dominique, que les derniers chiffres le prouvent. Le gouvernement taïwanais a annoncé cette semaine des exportations records grâce à l'intelligence artificielle.
17: Avec l'explosion de la demande mondiale, effectivement, les ventes à l'étranger pour Taïwan ont atteint un niveau record d'environ 77 milliards d'euros, soit une progression de plus de 40% par rapport à 2025. La croissance économique de la petite île démocratique est fulgurante. De grandes entreprises américaines comme Micron Technologies investissent massivement à Taïwan. Le fabricant a enregistré un chiffre d'affaires de plus de 35 milliards d'euros rien que pour le troisième trimestre de 2026.
3: Quelle lecture peut-on déjà faire, Dominique, de ce mouvement social à Taïwan ?
17: Alors cela démontre que Taïwan est une démocratie où existe le droit de grève et de manifester sous les fenêtres de la Chine continentale. En ce 10 octobre, Taïwan célèbre d'ailleurs sa fête nationale, une célébration qui provoque chaque année les critiques du régime communiste de Pékin.
3: France Info Monde avec Dominique André, rédaction internationale de Radio France.
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3: Bonsoir Olivier Marin.
19: Bonsoir Renaud.
3: Info immobilier avec vous tous les samedis sur France Info. Aujourd'hui, vous nous proposez un coup de projecteur sur les journées nationales de l'architecture qui démarrent dans quelques jours à partir du 15 octobre, du 15 au 18 octobre. Quelle est l'ambition, Olivier, de cette édition ?
19: Eh bien, la première, c'est de sensibiliser à l'architecture et puis c'est aussi de porter un nouveau regard sur nos bâtiments, nos logements et de comprendre comment les transformer pour répondre à l'évolution de nos modes de vie et au réchauffement climatique. Et puis, c'est l'occasion de visiter des lieux généralement peu ou pas accessibles, de découvrir des chantiers, de rencontrer des architectes, de participer à des promenades urbaines, de voir des expositions et d'assister à des conférences.
3: Avez-vous quelques exemples ?
19: Oui, alors, près de 1500 événements sont répertoriés, vous imaginez. En tout cas, de l'atelier pour créer une ville imaginaire à Tournai dans les Hautes-Pyrénées, aux visites d'hôtels particuliers à Dijon, à Perpignan, en passant par la découverte de cités jardins en Seine-Saint-Denis, ou encore la visite de la villa Hirondelle à Angoulême. Il y a l'embarras du choix. Et puis des portes ouvertes à l'École nationale d'architecture de Paris-Belleville, des conférences à la Cité de l'architecture. L'agence d'urbanisme Urban Act proposera même un parcours audio dans Paris. L'idée, c'est aussi de montrer l'architecture telle qu'elle se vit et se transforme au quotidien.
3: Olivier, à propos donc de transformation, ces Journées nationales de l'architecture 2026 mettent à l'honneur la réhabilitation.
19: Oui, cette année, le thème « Réhabiliter, bâtir l'avenir ». Un thème qui permet d'aborder des sujets qui nous concernent tous. Comment en finir avec le gaspillage des mètres carrés non utilisés ? Comment transformer d'anciens bureaux désaffectés en nouveaux lieux de vie ? Comment améliorer le confort en été comme en hiver de nos logements ? Comment préserver le patrimoine bâti, limiter l'empreinte carbone ou encore faire évoluer des bâtiments qui tiennent compte des nouveaux usages ?
3: La réhabilitation, c'est un acte architectural à part entière ?
19: Oui, et cela représente près d'un tiers de l'activité des architectes. Et durant ces 4 jours, il y aura beaucoup d'exemples de transformation. En Normandie, l'ancienne école de management du Havre se métamorphose en résidence intergénérationnelle. Dans le Jura, une ancienne grange agricole devient habitation contemporaine. Dans le Gard, une ancienne chapelle est réhabilitée en bibliothèque et tiers-lieu. À Nantes, un ancien hospice du 19e accueille des logements et des locaux d'activité. La régénération du patrimoine, le recyclage urbain, la reconversion d'anciens bâtiments, ce sont aussi des leviers pour lutter contre la pénurie de logements et donc totalement liés aux nouveaux défis de l'immobilier.
3: Merci Olivier, Info Immobilier signé Olivier Marin du Figaro Immobilier. Je rappelle donc ces journées nationales de l'architecture du 15 au 18 octobre prochain.
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20: En 1983, le Michel Drucker de la télévision italienne est arrêté chez lui en pleine nuit. On l'accuse de faire partie de la mafia et d'être un trafiquant de cocaïne, un des scandales judiciaires les plus importants de l'histoire italienne récente.
21: Nous vous présentons maintenant l'émission Portobello, le marché aux puces du vendredi présenté par Renzo Tortora.
22: Générique.
23: Alors je veux de grands applaudissements
20: Portobello, c'est le titre de l'émission Kenzo Tortora présente à la télévision. Il réunit chaque semaine 23 millions de téléspectateurs. C'est aussi l'époque où la nouvelle Camorra organisée, née sur les décombres de l'ancienne Camorra, fait des ravages dans la société.
0: Greffier, s'il vous plaît, écrivez.
5: Vous confirmez qu'Enzo Tortora est affilié à la nouvelle Camorra organisée?
22: Je vous le confirme.
20: La police cherche à la démembrer. Un repenti dénonce par dépit le présentateur qui n'a jamais fait attention à ses lettres. Sans vérifier ses dires, les juges jettent en prison la vedette.
23: Personne ne m'a rien dit ici, mais Anna dit que, d'après les nouvelles qu'elle a entendues, il parle de Camorra et de trafic de stupéfiants.
22: Mais c'est de la folie.
23: Oui, je t'ai dit, c'est complètement fou.
20: Après avoir raconté et reconstitué formidablement un autre traumatisme de l'histoire contemporaine de son pays, c'était l'enlèvement, l'assassinat d'un homme politique, Aldo Moro, le réalisateur Marco Bellocchio s'attaque à un autre pan de la société, la télévision et la mafia. Une fois inculpé, la foudre médiatique s'abat sur la star, les photographes s'en donnent à cœur joie, les indiscrétions pullulent dans la presse, l'homme tombe à terre.
24: Il continue de proclamer son innocence absolue.
25: Je son métier. De
20: comme toujours, Marco Bellocchio reconstitue avec détail l'Italie de ses années 80, l'émission phare, colorée. Le comédien qui incarne la vedette est d'une grande justesse à la fois dans ses doutes et lors de sa descente aux enfers. Mais Marco Bellocchio s'attarde aussi sur le fonctionnement de la justice, l'intérieur des prisons et les dessous de la mafia à cette époque.
26: Vous savez, nous vivons dans une ville où la Camorra tue un citoyen par jour.
21: Mais non ! Mon père est innocent !
27: Un juge ne peut jamais avoir tort.
20: Une série mélodramatique, un cas d'école, 8 épisodes à découvrir sur la plateforme d'Arte dès ce week-end et la semaine prochaine sur la chaîne Arte.

J'ai mal au monde, nous dit Zazie. Le cœur bat, la migraine monte. Un syndrome assez partagé peut-être. Tant l'actualité est anxiogène, tant l'état du monde peut s'inquiéter, sans que l'on voit beaucoup de signes d'une amélioration des choses. Et c'est pourquoi cette première chanson de ce nouvel album, paru la semaine dernière, s'intitule « Une ordonnance ».

Mais tiens, comment on faisait avant? Parce que c'est pas la première fois que le monde va mal. Tenez, en 1934, Mussolini est au pouvoir depuis 12 ans, Hitler depuis un an, et en France, la crise économique, le chômage encouragent la montée des extrêmes. Eh bien, cette année-là, voici ce que l'on sent.

1934, trois des interprètes de La crise est finie, chanson du film La crise est finie. Albert Tréjean, Ray Ventura et ses collégiens, et en duo l'héroïne du film, Danielle Darrieux, avec Pierre Mingan. La chanson a beaucoup aimé jouer ce rôle-là, se faire un antidote aux tensions du moment, quitte à dire n'importe quoi, comme ici. De toute manière, c'est un lieu commun chez les auteurs que de jouer du décalage entre le fracas du monde et la douceur des mélodies. Albert Vidali, poète parisien, parle de l'actualité qu'il voit et que chantent les quatre barbus en 1961. Et toujours sous le titre « Actualité », Michel Buller dit « La douleur du monde » de

0: le massacre est la norme. Qu'est-ce qu'un civil peut face à tant d'uniformes? Moscou est sous la loi des milliardaires brutaux, et l'on n'a toujours pas fermé Guantanamo.
1: Pris dans un vortex infernal, on soigne le mal par le mal et les médias s'en régalent. Que des faits divers pour le renard vipère. Soit t'es pour ou soit t'es contre, tout est binaire. Les gratteurs de buzz chantent avec les extrêmes.
2: Mais voici aussi Aurel San qui pose un diagnostic dans son effrayant panoramique de 2021, l'odeur de l'essence. Et c'est notre quotidien ça, la violence de l'actualité, mais aussi la manière dont elle s'installe dans nos vies. Et d'ailleurs, pas que l'actualité horrible.
3: 8 ans après un démissé de licenciement chez Continental, pratique effondrée, son couple est prisé.
2: Lui, c'est Mathieu Barbance qui parle de scroller sur les réseaux sociaux.
4: Minuit 46, tu éteins l'écran. Les yeux rougis. Tu fais des grimaces en te lavant les dents. Avec ce fatras, tu me rejoins dans le lit.
2: Oui, on a besoin de secours, comme cette femme dont parle Mathieu Barbance, écrasée par tout ce qu'elle voit en scrollant un long moment avant d'aller se coucher. Une histoire d'hygiène mentale, en fait. On cherche un moyen de ne pas être affecté par le vacarme du monde. Débranché, donc. Et c'est un peu cette vieille recette dont parlait Stéphane Escher avec les mots de Philippe Djian. Il y a déjà 35 ans, en 1991.
5: Cette fois, je ne lui annonce pas la dernière hécatombe. Je garderai pour moi ce que m'inspire le monde. Elle m'a dit qu'elle voulait, si je le permettais, déjeuner en paix.
2: On a tous besoin de ça, un moment faire silence, ou du moins imposer silence au fracas du monde, le faire taire pour reprendre le contrôle de notre rythme cardiaque, peut-être même oublier, danser, chanter, c'est ce que cherche Zazie. 2026, une ordonnance.